0: les États-Unis dans le cadre de la négociation au niveau de l'ACEUM?
1: C'est sûr qu'en effet, c'est l'économie, les relations avec les États-Unis, les données qu'on a sur certaines entreprises, le chômage et Churchill Falls, qui est quand même un morceau important qui ont retenu la plupart de nos discussions.
2: L'entente énergétique concernant Churchill Falls, conclue juste avant la campagne électorale, doit être entérinée d'ici la fin de l'année. Une décision qui appartiendra au nouveau gouvernement.
1: Merci beaucoup.
0: Merci, monsieur.
2: Pour la suite, Christine Fréchette réunira son conseil des ministres une dernière fois mercredi, alors que celui de Paul Saint-Pierre Plamondon sera présenté la semaine prochaine. Ici Sébastien Desrosiers, Radio-Canada, Québec.
3: Par ailleurs, un recomptage judiciaire pourrait avoir lieu dans la circonscription de Champlain, en Mauricie. Le Parti québécois affirme que des inexactitudes ont été observées dans plusieurs relevés de dépouillement. C'est la candidate conservatrice Adriana Salontay qui l'a emporté, avec une majorité de 191 voix sur son rival péquiste René Branchaud. Un juge devra maintenant déterminer si ces allégations sont suffisantes pour ordonner un nouveau dépouillement. 10 bulletins par personne et de longues files d'attente, le vote par anticipation pour le référendum du 19 octobre démarre dans la confusion en Alberta. Les 300 bureaux de vote ouverts jusqu'à samedi doivent composer avec une logistique particulièrement lourde. Arzuma Compaoré nous décrit la situation depuis le nord-ouest de Calgary.
4: Nous pensons qu'il y a beaucoup de demandes ici, alors nous venons de bonne heure voter.
5: Comme Nicolas Fine, une cinquantaine d'électeurs faisaient déjà la queue dès 8 heures du matin devant le bureau de vote Parkdale Nifty 50s, une heure avant l'ouverture des portes. Pour le superviseur Simon Beckering, qui dirige 19 personnes, ce vote à 10 questions est unique. Une première pour lui en 6 élections supervisées.
6: Yes, it's slower because the voting officers have to hand out 10 ballots.
5: Il explique que les agents électoraux doivent distribuer 10 bulletins de vote, que ceux-ci doivent être pliés un par un et que cela prend donc 10 fois plus de temps. À l'intérieur, le rythme varie. Rosalia Dolch a constaté des lenteurs au démarrage.
7: It took the first person 15 minutes to vote.
5: Il a fallu 15 minutes à la première personne pour voter, déplore-t-elle. À l'inverse, Vern Cook n'a mis que 6 minutes et demie pour compléter son vote.
8: The clerk I had all 10 ballots ripped off, ready to go.
5: Le commis avait déjà détaché les 10 bulletins qui étaient prêts à être utilisés, dit-il. En raison de la complexité du dépouillement, Élections Alberta vise l'embauche de 60 000 agents électoraux, dont 46 000 ont déjà été confirmés. Ici Arzuma Compaoré, Radio-Canada, Calgary.
3: En terminant, l'écrivain québécois Télisson Aurélien nie avoir eu recours à l'intelligence artificielle dans la rédaction de son roman « C'était ça ou mourir ». Il a publié ce matin une déclaration écrite dans laquelle il répond aux allégations qui pèsent contre lui depuis près de 3 semaines. L'auteur de 38 ans reconnaît toutefois avoir fait du plagiat dans des textes qu'il a publiés dans le passé. Éric Plouffe a les détails.
9: Dans sa déclaration, Télisson Aurélien soutient que les allégations selon lesquelles il aurait utilisé l'intelligence artificielle pour la rédaction de son livre « C'était ça ou mourir » sont une calomnie et une hérésie. Il ajoute avoir commencé l'écriture de son roman en 2017, qui a été publié cette année, un roman qui a été exclu du prix Goncourt, mais qui est encore en lice pour le prix Renaudot. L'auteur de 38 ans reconnaît par ailleurs, sans utiliser le mot plagiat, qu'il a commis plus jeune des erreurs inacceptables qu'il affirme regretter. Il écrit que son admiration pour différents auteurs, et je le cite, « n'autorise pas à prendre, à m'attribuer des textes qui ne sont pas les miens ». Le mois dernier, Radio-Canada a révélé qu'au moins 5 chroniques et textes d'opinion publiés par Télisson Aurélien dans des médias canadiens et français en 2012 et 2013 ont été en partie copiés de textes d'autres auteurs. Pour Louis Aucoin, président et stratège principal d'Aucoin Stratégie et Communication, la déclaration de l'écrivain arrive trop tard, 3 semaines après le début de la controverse.
10: C'est toujours mieux de prendre la parole que de laisser les autres nous définir. C'est sûr qu'au bout de 3 semaines, la question a déjà été réglée dans la tête de beaucoup de gens. Il y a des gens qui se sont fait à l'idée, qui ont pris une décision par rapport au phénomène qui dépasse largement la personne qui pose la question de qu'est-ce qu'un auteur en général dans notre société.
9: Les éditions du Boréal ont par ailleurs fait savoir que Télisson Aurélien ne ferait pas d'autres commentaires et n'accorderait pas d'entrevue pour le moment. Éric Plouffe, Radio-Canada, Montréal.
3: C'est ce qui conclut les informations.
11: Ils sont nés d'un désir de conservation, protéger les espaces naturels et mettre en valeur la beauté des paysages. Ici Maxime Coutière, aujourd'hui l'histoire, les parcs nationaux.
12: La création de ce parc de Laurentides, monsieur.

0: Gagnon, à quelle date remonte-t-elle exactement?
1: En 1895.
0: Quelles circonstances ont inspiré la création de parcs de ce genre?
1: Ce sont les Américains qui, les premiers, ont créé des parcs nationaux dans le but de réserver pour le public, d'une façon exclusive, des territoires qui sont d'une beauté exceptionnelle ou qui offrent un intérêt spécial.
2: La visite du camp Mercier dans le parc des Laurentides, c'était à notre radio en 1943. Le premier fut créé dans les Rocheuses, à Banff. Il demeure à ce jour le plus visité des 48 parcs nationaux, l'un des plus vastes réseaux au monde. Une mise en réserve inspirée des États-Unis, où Yellowstone servit de modèle dans la mise en valeur des paysages. Au fil du temps, le rôle des parcs a changé et les Autochtones, longtemps exclus et dépossédés, sont désormais partenaires dans la gestion de nouveaux territoires.
3: Reconnue aujourd'hui par l'UNESCO, l'idée des parcs nationaux est originale au continent nord-américain. Le Canada consacre 1% de sa superficie à la préservation de l'héritage national à l'état naturel. Le parc national de Jasper, qui s'étend dans la vallée de l'Athabasca, est l'un des 19 parcs dans le système fédéral. En 1907, le gouvernement canadien décidait de conserver cet îlot de beauté vierge et l'offrait à la population comme un oasis de paix. Des sondages effectués afin de connaître les préférences des visiteurs ont nettement indiqué que les gens estiment qu'un parc national sert à préserver la forêt et la faune et qu'il est aménagé afin que les Canadiens en jouissent comme musée d'histoire naturelle. En 1963, le réseau de parcs nationaux accueillait près de 2,5 millions de visiteurs. En 1965, ces derniers y dépensent 200 millions de dollars. Destinés à constituer un refuge pour la faune, les parcs se sont aussi révélés un refuge pour la population. Elle y trouve détente, agrément et rappel des sources de son histoire.
2: Les grands parcs nationaux du Canada, c'était lors du centenaire de la Confédération en octobre 1967. Alors pour nous en parler, mon invité, Serge Dupuis, il est historien, membre associé à la chaire pour le développement de la recherche sur la culture d'expression française en Amérique du Nord à l'Université Laval à Québec. Il est d'ailleurs dans nos studios là-bas. Bonjour Serge.
4: Bonjour Maxime.
2: À Banff, chez nous, en 1885, mais d'abord, hein, Yellowstone aux États-Unis en 1872. Alors, tout part de là.
4: Oui, l'idée que l'industrialisation avancée menace la nature, qu'on a des craintes par rapport à la jeunesse qui grandit dans les villes et qui succombe à la culture de consommation urbaine, les loisirs qui sont considérés vains. Il faut trouver une façon de ressourcer les contemporains et les générations futures, mais aussi conserver des espaces qui sont menacés. Donc, on trouve un moyen en créant ces parcs-là pour favoriser de l'excursion, de la chasse et de la pêche. Les tout début du camping aussi, Yellowstone qui est au Wyoming, dans l'Ouest américain. Mais on en a créé d'autres au 19e siècle et l'idée est arrivée quand même assez rapidement au Canada avec le développement du chemin de fer.
2: Oui, bien sûr, parce que c'est ça, premier parc national, hein, Yellowstone, qui va servir de modèle dans le monde entier. Puis chez nous, c'est la construction du chemin de fer dans l'Ouest qui va servir de bougie d'allumage. Et la découverte, par hasard, hein, de sources thermales par des travailleurs du chemin de fer. C'est ça qui va entraîner la création du premier parc.
4: On est en 1883, donc deux années avant la complétion du chemin de fer, et on découvre des sources thermales, basin et cave, dans ces régions-là. Puis on se réserve à peu près 26 km carrés. C'est pas beaucoup, mais entourant le versant nord du mont Sulfure. On signale cette découverte-là aux autorités fédérales à Ottawa. À ce moment-là, on a signé les traités numérotés depuis à peu près 1871. Le gouvernement fédéral met la main sur les terres de l'Ouest et du Nord. C'est un processus qui se poursuit jusqu'en 1921 et qui continue là, jusqu'à l'Arctique à ce moment-là. Mm-hmm. Donc, il y a moyen de conserver ces régions-là et aussi d'attirer des touristes éventuels. Parce que l'idée du chemin de fer, c'est de montrer la domination de la science sur la nature, de vendre l'idée d'un pays transcontinental et de justifier cette domination-là. Donc, il y a une partie qui comprend de nobles intentions de réintroduire des populations de gros gibier, de favoriser la croissance de plantations, mais il y en a une autre dimension qu'on comprend un peu mieux maintenant aussi, qui est de justifier la domination du territoire et l'exclusion des peuples autochtones dans ces régions-là. Donc, les deux motivation marche oui. main dans la main là, dans la conservation du 19e siècle.
2: Ouais, tout à fait. On va y revenir à la question autochtone, mais d'abord, ben, quand on découvre ces fameuses sources thermales, ben, la nouvelle se répand jusqu'à Ottawa. Et là, le ministre de l'Intérieur à l'époque, Thomas White, il écrit à son sous-ministre en octobre 1885, et là, je cite, il dit « Mon cher Burgess, je viens de visiter les sources thermales de Banff et j'ai décidé qu'il importe de transformer en réserve, par un arrêté en conseil, les zones où se trouvent les sources et celles qui les entourent. Je voulais parvenir une note de service que M. Pierce a rédigée pour moi et je désire que vous prépariez une recommandation à l'intention du conseil pour réserver ces zones. Il importe que ces mesures soient prises sans délai et nous allons étudier à mon retour la question de ce que nous ferons ensuite de ces terres. » Donc, on le voit, puis le retour, c'est quelques semaines plus tard. Hein, un arrêté au conseil est approuvé, donc ça va extrêmement vite à ce moment-là.
4: Oui, et la loi sur le parc des montagnes rocheuses, comme on appelait Banff à l'époque, c'est 1887, mais les installations sont quand même assez rudimentaires. Il faut s'embaucher des guides, monter à cheval, mais l'hôtel Banff Springs est achevé en 1888. Donc, pour les touristes plus nantis, il y a moyen de traverser le pays en train et de retrouver les conforts du milieu urbain tout près du parc ou au plein cœur du parc et de faire des excursions quotidiennes.
2: Oui, parce que le but, c'est vraiment ça, c'est d'attirer les touristes. Hein, au début, entre autres, il n'y a pas que ça, mais les premiers parcs, ils voient tous le jour dans l'Ouest. Hein, on regarde les cinq premiers parcs fédéraux, ben, ils vont tous voir le jour le long de la ligne de chemin de fer pour développer justement le tourisme ferroviaire.
4: C'est ça, Glacier, Yoho, Jasper, Waterton Lakes, ce sont tous des parcs qui sont créés au tournant du 20e siècle. Ils ne sont pas nécessairement très fréquentés, mais quand même, les parcs étaient plus petits aussi. La zone protégée s'élève à environ 7000 km² à l'image de Yellowstone. Mais au début, on parlait de 26 km² là, qui étaient réservés. Oui. Donc, on a élargi les frontières et conservé de nouvelles zones parce que cet objectif-là de conservation est devenu de plus en plus important au 20e siècle.
2: Mais Johnny MacDonald, c'est lui qui dirige le Canada en 1885, et là, il se rend avec sa femme dans le parc de Banff en 1886. Alors, visiblement, il est très impressionné par ce qu'il voit. Il écrit, et là, je le cite, « Je ne crois pas qu'on puisse trouver ailleurs sur le globe un endroit qui rassemble une telle diversité d'attraits et promette autant au Dominion, non seulement du point de vue financier, mais aussi par le prestige qu'il apportera au pays, en attirant des visiteurs non seulement du continent, mais aussi d'Europe. L'endroit a toute les qualités requises pour devenir un grand centre de villégiature. Le paysage est magnifique, il y a des eaux médicinales, le climat est agréable et je suis certain que l'endroit va devenir une importante station thermale. » Donc là encore, hein, vous parliez de bon, cette idée de domination, mais idée aussi de rayonnement pour ce qu'on appelait à l'époque le Dominion.
4: Oui, aux États-Unis, on parle de National Monuments au début, des monuments nationaux. L'Europe a ses cathédrales. Nous, on a nos montagnes puis nos scènes spectaculaires. Le Canada avait ses rocheuses, puis il fallait les mettre en valeur pour attirer des touristes, mais aussi favoriser la colonisation, parce qu'on est en train de développer l'agriculture puis les villes dans l'Ouest. Puis on cherche à peupler les plaines de migrants européens très, très principalement à ce moment-là.
2: Oui, et ceux qui étaient là depuis le début, hein, évidemment, les Premières Nations seront exclues, dépossédées de leur territoire. On ne leur demande pas leur avis avant de créer ces fameux parcs.
4: Il y a beaucoup de messages contradictoires vis-à-vis des peuples autochtones à ce moment-là qui leur sont diffusés. Donc, on veut les sédentariser, leur donner une instruction rudimentaire et puis les éloigner de leurs pratiques nomades de chasse, de pêche et de cueillette. On veut leur enseigner l'hygiène occidentale et puis les sortir de la forêt. Mais en même temps, il y a un discours parallèle auprès des populations de souche européenne que pour se ressourcer, il faut sortir des villes, il faut aller se trouver dans une tente, pratiquer des activités en plein air pour retrouver la force. Donc, il y a beaucoup de messages contradictoires. C'est souvent une question de partage de ressources aussi. Et ce qui est assez paradoxal, c'est que les peuples Stonies qui ont développé les sentiers sur des siècles pour faire de la cueillette et de la chasse dans les montagnes rocheuses, ont fini par être embauchés parfois comme des guides sur ces mêmes sentiers-là dont ils avaient été dépossédés 10 et 15 ans plus tôt. Donc, les peuples autochtones sont tassés pendant vraiment les 60-70 premières années des parcs nationaux. Ces parcs-là sont destinés à des populations urbaines, à des populations internationales qui ont les moyens de faire des activités récréo-touristiques.
2: Oui, activités de plein air, hein, on dirait aujourd'hui. Là, justement, à partir

0: les années 30, bon, de l'utilitaire, hein, de cette vision un peu touristique, on passe quand même à la conservation. Il y a une vision écologique de la chose qui commence à s'installer.
1: Elle s'installe parce que on développe les routes et l'automobile s'introduit dans les parcs et on est passé d'un taux de fréquentation d'à peu près 100 000 par année à 550 000 en 1928.
0: Ah ouais.

0: Donc, le fait qu'on puisse monter la montagne, l'escalader, mais l'atteindre grâce à une route, eh bien, ça rend ces destinations-là beaucoup plus fréquentables, sauf que ça peut avoir tendance à effrayer les wapitis et les populations de gros gibier qu'on essaie de réintroduire parce qu'il y avait eu des problèmes de surchasse dans ces régions-là. Les parcs essayaient de réintroduire certaines espèces, de protéger les forêts, de réduire les risques d'incendie aussi. Donc, on cherche à faire plusieurs choses en même
1: Oui,
0: temps.
1: on joue sur plusieurs fronts à la fois, mais c'est vrai que bon, l'arrivée de l'automobile va transformer le tourisme de façon radicale.
2: Mais dans une nature aussi sauvage, j'imagine qu'au début, il y a plus de 40 ans, toute cette région était d'accès très difficile.
3: Ah oui, il n'y avait pas de route, sauf quelques sentiers de trappeurs. C'est Thomas Fortin qui était le pionnier du parc. C'est lui qui explora, qui traçait les sentiers.
2: L'aménagement, alors, était sans doute le plus laborieux.
3: Ah oui, après maintes difficultés et des travaux plus ardus, ce n'est qu'en 1927 que le parc eut vraiment de l'essor, avec la construction de la route de la Saint-Jean.
2: Peux-vous préciser, M. Gagnon, à titre de surintendant du parc des Laurentides, le rôle des parcs provinciaux dans l'industrie du tourisme?
3: Ils ont une grande importance. Ici, dans le parc des Laurentides, depuis les ans, nous recevons en moyenne 2500 pêcheurs, sans compter les centaines de touristes qui viennent aux hôteliers. Ainsi que des voyageurs de commerce. Nous en recevons beaucoup du Canada et de la province de Québec et aussi des États-Unis. Même avant la guerre, nous avions un certain nombre qui venaient de l'Europe et même de l'Indochine.
1: Même de l'Indochine, imaginez, un extrait de 1943 à notre radio. Bon, on l'entendait, là on est dans le parc des Laurentides, hein? On est au Québec, dans un parc provincial. Parce que les parcs fédéraux, bon ça c'est un réseau, mais à l'époque, dans les années 30, 40, 50, il y a toujours pas de parcs nationaux officiels au Québec. C'est que le Québec, tout comme l'Ontario, a créé une espèce de réseau parallèle.
0: On a commencé à créer des parcs, c'est ça le parc du Mont-Tremblant en 1895, mais ça a été tranquille en partie parce que, contrairement aux autres provinces, on a des clubs exclusifs de chasse et de pêche à plusieurs endroits, ce qui fait qu'il y a de larges parties du territoire qui ne sont plus accessibles, qui ont été essentiellement louées ou en tout cas partagées avec des riches des États-Unis et du Canada anglais et de l'Europe pour pratiquer ces activités-là de façon exclusive. Donc, au Québec, le gouvernement de Maurice Duplessis a élargi le réseau en incluant le parc de la Vérendrye ou le parc de la Gaspésie dans les années 30, mais il y a quand même un développement assez tranquille. Et on n'a pas tellement envie non plus de voir le gouvernement fédéral arriver parce qu'on voit la conservation de la nature et la gestion des terres publiques comme une compétence provinciale, seule l'est d'ailleurs. Mm-hmm. Alors que dans les autres provinces, ça scandalise un peu moins.
1: Donc, il n'y a pas le même passé, puis les mêmes tensions entre les deux paliers de gouvernement. C'est Jean Chrétien, ministre, alors, sous le gouvernement libéral, qui va se donner pour mission d'étendre justement ce réseau fédéral, et ce sera le cas notamment au Québec. On écoute.
4: Ces ressources sont d'une inestimable valeur pour les Canadiens et pour les touristes étrangers. Malheureusement, notre réseau de parcs nationaux est incomplet dans sa forme actuelle. Plusieurs éléments caractéristiques de notre flore et de notre faune qui méritent d'être conservés ne sont pas représentés dans nos parcs. Il y a 5 parcs nationaux en Alberta, 4 en Colombie-Britannique, 3 en Ontario, 2 en Nouvelle-Écosse, 1 dans chacune des autres provinces. Malheureusement, il n'y a pas encore de parc national au Québec. Le Québec est la seule région qui n'est pas représentée dans notre réseau de parcs nationaux. J'espère bien que cette situation anormale sera corrigée sous peu.
1: Jean Chrétien, en novembre 1968, il va le faire dans les mois suivants à Forillon, en Gaspésie. Ce qui va donner lieu à toute une saga. On a même fait un épisode complet sur les expropriés du parc Forillon.
0: Oui, parce que ça devient compliqué à la fin des années 1960 à créer de nouveaux parcs dans le sud du Canada, dans des régions qui sont habitées. Mm-hmm. Donc, il y a des motivations et pour le parc Forillon au Québec et pour le parc Kouchibouguac au Nouveau-Brunswick où il y a de l'expropriation de populations. Il y a aussi des médias qui sont beaucoup plus sophistiqués. La radio, la télé qui existe. Les journaux au 19e siècle ne parlaient pas de la dépossession territoriale des peuples autochtones pour toutes sortes de raisons. On n'avait pas les médias qu'on avait, puis on n'avait pas la sensibilité

0: envers les souffrances des peuples autochtones. Mais là, à ce moment-ci, on a des médias modernes. On peut couvrir des choses de toutes sortes de façons. Et on va chercher des témoignages. Quand on regarde dans des vieux journaux, avant 1950, ça pouvait être assez rare d'avoir des extraits. Mais à partir des années 1960, on a des micros. On va chercher des extraits des histoires vécues du peuple. Donc, ces affaires-là deviennent très visibles. Ça crée des scandales.
1: Je vivais heureux ce matin. J'avais 46 ans maintenant. J'ai élevé ma famille là. D'accord. J'avais une place que j'adorais.
2: La vieille maison.
1: Franchement, je vivais devant une bonne maison.
2: Qui était à vous?
1: Qui était à moi. Je ne devais rien à personne. Je vivais pas au cochon du gouvernement. J'avais ma pension, comme vous voyez. J'avais 19 ans quand je suis sorti là.
2: Dans votre cas, M. Rochefort, votre terre là, que vous possédiez dans le parc du Forillon, qu'est-ce que ça représentait pour vous?
3: Ça représentait un moyen de vivre pour mes vieux jours. J'étais certain d'avoir une place pour finir mes jours.
2: Vous avez de quoi vous occuper aussi sur le compte terre?
3: Oui, je faisais un peu de couture, je coupais du bois, j'avais de l'espace en masse, l'espace libre.
2: Aujourd'hui, où est-ce que vous demeurez?
3: Là, je demeure dans les HLM, maison primordiale.
2: Et vous avez quoi comme espace?
3: Comme espace, je vais faire 20 pieds tout autour de la maison.
4: L'expropriation de Forillon telle que vécue en 1975. Alors, ce sera un scandale qui va marquer l'histoire. Plusieurs vont aussi déplorer cette espèce de vision un peu carte postale hein, des parcs nationaux, qu'ils soient de nature fédérale ou provinciale. Puis d'ailleurs, c'est un peu confus là, entre le fédéral et le provincial. Les deux réseaux n'ont pas tout à fait la même utilité. Puis il y a même aussi un aspect un peu politique, là.
0: C'est sûr. Puis même Forillon, en fait, ce sont des terres qui officiellement appartiennent au gouvernement du Québec, mais qui sont louées au gouvernement fédéral dans le cadre d'un bail de 99 ans. Dans la création de ces parcs-là du Sud, lorsqu'on cherche à préserver, mais aussi mettre en scène une nature, ça veut dire effacer une partie du passé humain. Dans les parcs des Rocheuses, c'était le passé des peuples autochtones. Dans le cas de Forillon, c'est les peuples pêcheurs qui sont là, qui se sont établis là au 16e, ben, plutôt 17e, 18e siècle. Dans l'exemple du parc de la Mauricie, qui était le deuxième parc au Québec, qui était dans la circonscription de Jean Chrétien, on a plutôt misé sur des territoires qui comprenaient des populations qui résidaient là de façon temporaire, qui avaient des chalets, qui faisaient de la pêche. Et on a quand même cherché à effacer, à brûler des camps, à reboiser certaines régions, à changer la composition d'un lac, et de créer un petit musée, puis de mettre en scène sur quelques tableaux l'histoire humaine du parc, mais on veut la contenir d'une certaine façon pour laisser la place au paysage spectaculaire.
4: Ouais. Mais dans le cas du Québec particulièrement, comme c'est le cas souvent, il y a une espèce de bataille entre le logo, hein, la feuille d'érable ou bien la fleur de lys, puis sa valeur de symbole. Et c'était le cas dans les années 70, justement, à quelques mois de l'élection du Parti québécois, les propos de Jean Chrétien.
5: Ben, je trouve que cette idée-là des gens de parler de intégrité de territoire, et puis ça me fait sourire un peu, parce qu'on vit au Canada, et c'est un service canadien qui doit servir à tous les Canadiens. Et ça, on mettra pas ça dans un truc pour amener ça à Ottawa, si jamais l'indépendance arrive. Alors, je crois que c'est notre devoir à nous, politiciens, qui servons les Québécois au fédéral, de faire tout ce qu'il y a dans notre possible pour aider au bon développement de nos régions.
6: Est-ce que vous avez l'impression que le gouvernement provincial joue ce jeu?
5: Ben, vous demanderez cette question-là au gouvernement provincial. Moi, je parle de ma position comme ministre fédéral. Pour moi, je trouve que les parcs nationaux, c'est un grand actif pour la province de Québec et pour les Québécois. Ici, en Mauricie, le parc national, c'est un grand succès. Je crois que l'intégrité culturelle et sociale de la Mauricie n'a pas été affectée en aucune façon par la présence de fonctionnaires fédéraux ou la présence de l'unifolier.
4: À propos de Jean Chrétien, on est en 1975, bien sûr, puis il parle de la création, ben oui, vous le disiez, le parc de la Mauricie. Alors qu'il soit québécois, ontarien ou bien fédéral, hein, puis on va terminer là-dessus, les parcs nationaux sont très fréquentés aujourd'hui, surtout ceux qui sont en proximité des zones urbaines, des zones habitables, mais en même temps, ils font face aussi à des pressions immenses, c'est là le défi aujourd'hui, là.
0: Oui, et de plus en plus, on souhaite qu'il soit autosuffisant au niveau financier, ce qui veut dire attirer plus de touristes. Mais lorsqu'on attire plus de touristes, en fait, il faut investir davantage pour protéger certaines espèces puis certaines régions. Donc, il faut trouver des manières créatives à la fois de mettre en valeur, de répondre aux besoins humains et naturels auxquels ces parcs-là sont appelés à travailler. Mais je dirais ce qui est fascinant dans cette histoire-là de 150 ans, c'est la continuité de cette tension-là entre le tourisme et la conservation.
7: Oui.
0: On le voit à chaque époque.
7: Tout le temps.
0: Parfois, on bascule plus d'un côté. Et là, par exemple, avec les passeports, les laissez-passer un Canada fort en 2025, qui a augmenté l'achalandage dans les parcs du Sud de 30%, on voit qu'il y a une tension et que ça fait partie du récit national que les gouvernements fédéral et provinciaux veulent servir, n'est-ce pas? Pendant la campagne référendaire de 1995, un des arguments du côté du non, c'était qu'on voulait garder nos rocheuses. Ça n'en allait pas nulle part, là, mais bref, il y avait quand même ces arguments-là qui étaient déployés. Donc, il y a un filon identitaire que c'est la conservation puis la fréquentation de cette nature-là fait partie de notre façon d'être comme Canadiens et comme Québécois.
7: Oui.
0: Donc, on a des missions qui se recoupent entre les parcs des provinces et les parcs du gouvernement fédéral, même si les parcs provinciaux ont un peu plus de latitude, c'est-à-dire on peut conserver des beaux paysages sans nécessairement avoir les mêmes étendues et puis favoriser
7: Mais donc, ils font face, il y a toujours ce même difficile équilibre entre la préservation, la conservation, attirer les visiteurs, puis vous le disiez, c'est devenu aussi un symbole identitaire fort, notamment les rocheuses et les parc du gouvernement fédéral. Mon invité, Serge Dupuis, il est historien et membre associé à la chaire pour le développement de la recherche sur la culture d'expression française en Amérique du Nord à l'Université Laval. Il nous parlait depuis nos studios à Québec. Merci beaucoup, Serge.
0: Je vous remercie.
7: Merci. Merci également à toute l'équipe d'Aujourd'hui l'Histoire. Ici Maxime Gauthier. À une prochaine. Au revoir.
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14: Vous avez vu la une du journal de Montréal?
15: Non, je l'ai pas vu.
14: Demain, ils rendent hommage à Jean-Luc Mongrain.
15: Il fallait.
14: Ouais. Mais après ça, il y a une pub en dessous. Et je trouve que c'est un manque de respect pour vrai. C'est la pub Manuvie. Lancer des fleurs peut-il être bon pour votre santé? Il parle de ça.
15: Ben voyons.
14: Alors qu'il rend hommage à Jean-Luc Mongrain.
16: Je trouve que c'est comme une fausse une. Là. Il y en a une vraie en dessous.
14: Oui, je suis ben d'accord, mais c'est quand même assez... Ça me semble que ça manque de goût, non?
15: Pourquoi je comprends pas lancer des fleurs pour être bon pour la santé? Comme il faut que ça soit des grosses fleurs pour que ça soit bon pour ta santé?
14: Mais je pense que c'est une Manuvie, c'est pas des assurances?
15: Oui, c'est une banque.
14: Mais c'est quoi le lien avec le pauvre Jean-Luc, là?
15: Ben, il y avait peut-être déjà eu un compte chèque dans la vie. Je sais pas.
14: En tout cas, je trouve que c'est un manque de respect. C'est tout ce que j'ai à dire là-dessus. Vous avez passé un bon week-end. C'est David Thibodeau qu'on entend.
15: Hey, bonjour.
14: Oui. C'est très rare qu'on vous entend de vive voix.
15: C'est vrai. C'est vrai. Ça arrive juste quand je suis en personne.
14: Ouais, ben, exact. J'avais plusieurs questions pour vous. Parce que vous savez, quand on vous parle, premièrement, dans l'Ouest, avez-vous le Journal de Montréal?
15: Non.
14: Ah, c'est spécial.
15: Ben, en ligne.
14: Oui, c'est ça, mais
15: pour Tim Hortons.
14: Quel journal vous lisez quand vous allez prendre votre Tim Hortons?
15: The Province.
14: Ah ouais?
15: Ouais.
14: Ça, c'est en anglais, ça.
15: Ça, c'est en anglais, parce qu'il y aurait la province, mais ça n'existe pas. Fait qu'il y a the province.
14: OK.
15: Sinon, le bon vieux globe, là, qui fait le tour, là. Dans le local, y a-tu encore le Vancouver Sun? Mais tu sais, on est plus en ligne, hein, aujourd'hui, dans les années 2000.
14: Ah, même vous, dans l'Ouest, là?
15: Oui, ça s'est rendu.
14: Ah, ça s'est rendu.
15: Ben, avec le train.
14: Ah.
15: Il a emmené la fibre Internet avec.
14: OK, cool. Ben, c'est ça, c'est le genre de questions qu'on avait à vous poser, parce que quand on vous parle en chronique, évidemment, on n'a pas le temps de parler des vraies affaires. Non. Donc, comment ça va dans l'Ouest? Vous faites des blagues sur les logements qui coûtent cher. Mais est-ce que c'est vrai, ça?
15: Ben, là, c'est toujours les clichés. Oui, les logements, c'est coûte, oui. C'est vrai.
14: Ah oui, hein?
15: C'est pas vraiment, c'est comme un lieu commun.
14: OK.
15: Fait que moi, là, j'ai comme une checklist quand je fais une chronique. Là, comme j'ai loyer cher, sushi, bubble tea. Qu'est-ce que j'ai qui revient tout à fentanyl?
14: Ouais. La pluie, I guess.
15: La pluie. Après ça, je recommence.
14: Ouais, ouais. C'est ça. Non, mais pour moi, moi, je suis jamais allé à Vancouver de ma vie.
16: Non, plus, vraiment.
14: Non, on n'est jamais allé.
15: Hein?
14: Ben là, je veux
16: dire... Vous devriez nous inviter.
14: Ouais.
15: Mais non, mais voyons comme s'il n'y avait pas de place chez nous.
14: Non, mais c'est vrai, c'est rare qu'on fait le geste de faire 6 heures d'avion pour aller à Vancouver, alors que on peut aller partout dans le monde.
15: Le geste, ouais, ben oui.
14: Non, vous comprenez, je veux dire, c'est pas
15: il y a des deals là, de ce temps-ci, là, à moins de 400 quand même, aller-retour.
14: OK, mais ça m'intéresse, Samy, mais...
15: Pourquoi?
14: Ben, parce qu'on est au pays.
15: Ça vous ressemble, ça, cette ville-là.
14: En plus?
15: Ben oui.
14: Vous voulez dire des nuages, du vent?
15: Non, non, mais la course, sushi, le fantasme.
16: Les logements. Moi, j'aimerais ça y aller pour vrai, mais vous vous souvenez de Barbara Judith Caron?
14: C'est une ancienne employée, ça fait longtemps.
16: Ben, vendredi, elle me disait qu'elle était allée, puis c'était plate à mort.
14: Ah!
16: Ben, en fait, voyez, ça me tentait moins tout d'un coup.
15: Ben non, mais t'es allée vendredi? J'étais pas là.
14: Non, mais c'est quoi la vie à Vancouver? Parce que, tu sais, vous savez, il y a pas si longtemps que je suis allé à Toronto. Ça faisait très longtemps que j'étais pas allé à Toronto. Mm-hmm. Et je me suis souvenu quand même que c'était vraiment une plus grosse ville que Montréal.
15: Oui.
14: Tu sais, il se passe quelque chose quand même.
15: Et vous trouvez que c'était plus propre?
14: Que Montréal?
15: Ouais.
14: Ben, tout est plus propre que Montréal.
15: Ah, OK. Non, mais parce qu'à l'époque, quand j'habitais à Ottawa, j'ai une vie de nomade, hein, vous savez.
14: Ouais, ouais,
15: puis, on hésitait entre aller à Montréal ou à Toronto. Ça. Bon, comme on a dit, à un moment donné, Toronto, on y a pris goût. C'était plus propre.
14: C'est plus propre, c'est plus, oui, pour vrai. Ouais,
16: c'est la propreté d'une ville qui vous attire, vous?
14: Ah, ben, parce que vous dérange pas, vous autres, des sacs de vidange ouverts dans la rue de même.
16: Ben, non, mais je veux dire, c'est pas un facteur de tourisme, là.
15: Il y avait du baseball.
16: J'irais peut-être pas dans un bidonville, là, mais.
14: Ben, non, mais je veux dire,
16: Toronto,
14: une ville
16: pour Montréal, c'est pas si pire, là.
14: Ben, je trouve que.
16: Pour l'ambiance, là.
14: Ben, Toronto a plus d'ambiance que Montréal, mon pauvre, là.
16: Ben, voyons donc.
14: Ben, voyons, êtes-vous rendu fou?
15: Attends, vous avez une question il y a une minute, là.
14: Oui, c'était quoi, donc?
15: La vie à Vancouver.
14: La vie à Vancouver. Fait que, ouais. Fait que, comparé à Toronto et Montréal, Vancouver, c'est cool, Vancouver.
15: Non, mais vous restez dehors tout le temps. Parce que là, il pleut tout le temps. D'abord, il pleut souvent la nuit, là, tu sais. Puis, on parle pas d'Halifax. Il pleut plus à Halifax qu'à Vancouver.
14: Oui, oui, oui. Vous avez
15: raison, on en parle jamais. Bon. Fait qu'à Vancouver, ben oui, mais tu restes dehors. Puis quand il pleut, il fait quand même toujours bien 7-8 degrés. Tu sais, je veux dire, il fait beau, il fait chaud. C'est comme,
14: ouais.
15: Tu sais, il y avait ça à Montréal cette semaine, là, à un moment donné, les premières pluies, là.
14: Ouais.
15: Comme, il faisait pas froid, on s'en vient, il y a rien, là.
14: Ouais. Mais l'hiver, ça ressemble à quoi? Je sais que c'est niaiseux, là.
15: Deux semaines de neige.
14: Mais non.
15: Puis là, il y en aura pas cette année, là, avec, c'est comment il s'appelle, le gars,
14: Nino.
15: Là? C'est
14: Nino.
15: Ça, le Nino.
14: Ouais. Non, mais il y aura pas de, mais deux semaines de neige, that's it. Il y a pas de neige.
15: Ouais. Et ça peut être déprimant pour ceux qui, mais non, mais t'es à 20 minutes de prendre tu prends ta voiture, tu t'en vas dans les montagnes, tu vas en avoir de la neige.
14: Fait qu'il y a pas de neige pour
15: faire. Tu peux faire montagne et plage, la même chose. Ben, là, je suis payé par tourisme, parce que pour vrai, je l'aime bien. Cette place-là.
14: Mais
15: j'apprécie énormément mon temps à Montréal de ce temps-ci. Pour vrai, je reprends un contact avec...
14: Oui, c'est ça, Montréal, quand on met le pied de temps en temps, ça va.
15: Oui,
14: c'est pas,
15: vraiment.
14: Il y a juste Olivier qui est un amoureux de la ville, mais en même temps, il reste pas en ville. Fait que c'est sûr qu'à chaque fois qu'il descend au centre-ville...
16: Moi, mon petit quartier de banlieue, vous l'aimez, l'île, je l'aime bien.
14: Il l'adore.
16: Je suis allé dans un petit festival de musique dans mon quartier. C'était très agréable. Une belle ambiance.
14: Donnez-moi 2 semaines, puis je meurs dans son quartier, lui. Mais c'est pas grave, c'est une autre façon de vivre. Mais
15: je vais mourir.
14: Je serais curieux de voir Vancouver, effectivement, mais j'ai re-aimé Toronto en retournant à Toronto. Et ça m'a fait aussi penser que, ben, c'est ça, je veux dire, ça reste une petite ville, Montréal, quand même, là, puis une ville malpropre, comme vous le dites.
15: Ben, je vais dire comme ça. Ouais. Puis peut-être d'ajouter aussi des wagons de métro, là, quand un marathon se termine, peut-être, pour faire circuler les gens. Moi, j'ai...
14: Vous avez pris le métro?
15: Ouais, c'est un petit message que je passe comme ça ici, là, qu'on pourrait prendre en exemple.
14: Mais je pense pas qu'on est capable de faire ça.
16: Non, on peut avoir un métro à Vancouver?
15: Ben, il y a le SkyTrain. Oui, c'est pareil, mais il en passe plus.
14: Mmh. C'est juste mieux organisé. Tout est mieux que Montréal.
16: Mmh.
14: On va retenir ça. Vous êtes à l'écoute des Mardis Pluvieux sur ICI Première. C'est tout ce que j'ai à dire là-dessus. On vient de me dire, on est en direct, hein, je vous rappelle, David Thibodeau est avec nous et on vient de m'annoncer sur notre canal, évidemment, là, de communication, oui, de toute l'équipe.
15: Le morse.
14: Tu es trop dans la télé, Jean-Philippe. Trop. Alors, je sais pas ce que télé. Ça veut dire.
15: Ben, pensez-vous de la caméra?
14: Ben, où la caméra?
16: Ah, okay, on se cachait la télé, je pense.
14: Ah, pardon. Bon, merci. Alors, on est en direct. Grosse semaine. On est en congé hier. Hein? Alors, c'est rare qu'on a des lundis de congé. Alors, on a raté plein d'actualités.
16: C'est vrai.
14: Des tonnes et des tonnes. Qu'est-ce qu'on a raté? Le départ de notre ami Jean-Luc Mongrain.
16: Ben oui,
14: qui a été à quelques reprises quand même invité d'honneur à la journée, à la soirée encore jeune.
16: Oui.
14: Ben, il me semble, non? J'ai-tu inventé cette affaire-là? Il me semble qu'il est venu souvent à la journée, à la soirée encore jeune, Jean-Luc Mongrain.
15: Je sais pas.
14: Un ami de l'émission, sans aucun doute. Mais on nous dit non, pas du tout. Alors.
15: Eh ben, hein, qui l'ait cru?
16: Ouais, parce qu'il était tellement dans nos vies.
14: Ben, en tout cas, il était. Je l'ai croisé à plusieurs reprises dans la mienne et c'est vraiment un triste départ. Donc, Jean-Luc Mongrain, il y a un bel hommage dans le Journal de Montréal. Vous avez regardé ça. En attendant, David Thibodeau est en chair et en os ici.
15: Oui,
14: vous n'êtes
15: oui.
14: pas à Vancouver.
15: Non, je suis bien ici en personne. J'ai des jambes toutes.
14: C'est surprenant. C'est rare qu'on vous voit comme ça. On est très content de vous avoir. Olivier, vous avez suivi, j'imagine, tout ce qui s'est passé dans le monde de la politique pendant le week-end.
16: Exactement.
14: Non, mais qu'est-ce que vous avez fait de votre week-end d'Action de grâce?
16: Ah, ben, je suis allé dans un petit festival de musique dans mon quartier sympathique.
14: Arrêtez donc. Oui. Viens de la
16: J'ai
14: prendre.
16: Beaucoup trop mangé aussi.
14: Ah, ben
16: ça, c'est difficile de dormir après ça.
14: Vous avez pris une portion normale, j'imagine?
16: J'ai fait de l'osso buco. J'ai de la misère à m'arrêter là, à manger de ça.
14: J'ai invité Nathalie Petrovski à manger dimanche. Ah. Toujours des bonnes histoires à vous raconter. Je vous raconte ça s'il reste du temps en fin d'émission. Okay. En tout cas, reparti. J'ai pas une nouvelle depuis. Je sais pas si... 5 coupes de joueurs. Allez-y.
16: Ouais, ben on a été pas mal occupé à cause de la campagne électorale au Québec dans les dernières semaines, tellement qu'on a oublié de suivre ce qui se passait à Ottawa. J'ai donc profité de ma fin de semaine de 3 jours pour regarder toutes les périodes de questions que j'avais manquées.
14: C'est
16: trop cool, ma vie. C'était peut-être pas nécessaire parce que si je me fie à François-Philippe Champagne, notre ministre des Finances, les Canadiens, ils savent pas mal déjà tout.
17: S'il y a une chose que les Canadiens savent, c'est qu'on sera toujours là pour les aider dans les périodes difficiles. Les Canadiens savent qu'on rentre dans cette période économique, une période de transition. On va bâtir ensemble un pays fort. Les Canadiens et Canadiennes le savent. Les Canadiens qui regardent à la maison savent que le leader de l'opposition aime les paroles. Monsieur le Président, je pense que les Canadiens savent. Les conservateurs n'ont pas inventé l'eau chaude, Monsieur le Président.
16: Non, je pense qu'on pourrait fermer Statistique Canada rendu long. C'est déjà tout. Les conservateurs, donc, n'ont pas inventé l'eau chaude. François-Philippe Champagne, lui, a réinventé l'art de faire du vent. Et parlant d'énergie éolienne, mais il a été question d'environnement pendant ces périodes de questions. Le Bloc s'est inquiété des pipelines et Stephen McKinnon a répondu avec un train.
18: Littéralement, devant la fenêtre du député à Repentigny passera une des plus grosses réductions de gaz à effet de serre qui est possible. Soit le train grande vitesse, alto, Monsieur le Président.
16: Ah oui, le gars a juste à ouvrir les rideaux puis il va voir des grosses réductions de GES lui passer d'en face. Mais non, il essaie de leur imputer toutes sortes de problèmes.
18: Le Bloc québécois jette tout le spaghetti contre le mur. Il n'y a rien qui colle, malheureusement.
19: C-39, c'est un pouvoir de vie ou de mort sur le droit de grève. Pourquoi quiconque ferait confiance au fédéral avec ce pouvoir-là?
20: Honorable leader en chambre du gouvernement.
18: Monsieur le Président, honnêtement, encore du spaghetti contre le mur.
16: Encore du spaghetti. Mais bon, le problème, c'est que le spaghetti s'est rendu tellement cher, plus personne peut s'en acheter. Et les conservateurs nous ont sorti un grand éventail de personnages qui ont de la misère à joindre les deux bouts. Il y a d'abord Jesse qui a rencontré Luc Berthold.
21: Jesse, du Centre du Québec, est désespérée, Monsieur le Président. Elle a vu son budget d'épicerie passer de 120 à 170 $ par semaine. Elle a dit clairement que notre cher PM n'a jamais eu à compter son épicerie au dollar près. Pour Jesse, c'est chaque dollar qu'elle compte pour joindre les deux bouts, Monsieur le Président. Nous, ce qu'on veut, c'est faire sauver de l'argent à Jesse en supprimant toutes les taxes sur l'essence.
16: Ouais, donc si Jesse économise 18 sous d'essence en faisant un aller-retour Victo Drummond, ben, elle va peut-être enfin pouvoir se payer du brocoli. Gérard Deltel, lui, a rencontré Marie-Pierre.
22: Ça ne fonctionne pas, les politiques libérales. Beaucoup de paroles, mais pas de résultats concrets. Parlez-en à Marie-Pierre, une jeune femme dans la trentaine de Le Bourgneuf dans ma circonscription.
16: Parlez-en à Marie-Pierre. D'ailleurs, si Marie-Pierre est à l'écoute, écrivez-nous. On voit encore Pierre et Nicole.
23: Cette fin de semaine, lors d'une activité caritative à l'Ancienne Lorette, j'ai rencontré un couple d'aînés, Pierre et Nicole, qui m'ont fait part de leur réalité quotidienne de eux et de leurs grands-enfants. Le coût de l'épicerie augmente.
14: Ouais.
23: Le coût du loyer augmente. Le coût des transports augmente.
16: Ouais, et le nombre de témoignages augmente aussi avec Joël Godin qui lui a rencontré Sophie.
14: Ben voyons.
24: Sophie, dans ma région, mère de 3 enfants, qui cherche désespérément de l'aide alimentaire et de l'aide pour payer son loyer. Monsieur le Président, elle pense à déclarer faillite. Ben vous avez bien compris, elle pense à déclarer faillite.
16: On a bien compris, oui. C'est dramatique pour Sophie, pour vrai, mais on aimerait quand même avoir des statistiques là, plus que des anecdotes. Gabriel Hardy, lui, a reçu un courriel de Samuel, qui est le porte-parole de plusieurs personnes qui pensent comme lui.
1: Samuel, un jeune papa, m'a écrit « Pour être honnête, j'ai l'impression qu'on s'en va dans rien de bon et la plupart des gens à qui je parle sont du même avis. Ce que Samuel veut, c'est sauver de l'argent comme le plan conservateur le propose. C'est quoi que le premier ministre il dit à tous les Samuels qui ont l'impression que les libéraux vivent pas sur la même planète qu'eux?
16: » Ouais, on se le demande. Bruno aussi serait sûrement d'accord.
1: Ce matin, je parlais à Bruno Gosselin des Jeux d'Orléans. Il me disait que sa facture de diesel a augmenté de 62 % cette année.
16: Éric Lefebvre, lui, a rencontré un agriculteur qui s'appelle Nick.
2: Nick Majot, agriculteur au Québec, nous confirme que sa facture de diesel a doublé cette année. Et Nick n'est pas seul.
16: Non, on sait qu'il n'est pas seul. Il y a aussi Pierre, Nicole, Jessie, Marie-Pierre, Sophie, Samuel et Bruno. Et aussi Chantal, que Jason Grelot de la Beauce a rencontré.
3: Jason Grelot?
2: Désolé, mais la réponse du ministre ne mettra pas de nourriture sur la table de Chantal. Rien. Chantal, mère monoparentale de Saint-Georges, qui travaille à temps plein, doit quand même avoir recours aux banques alimentaires.
16: Ouais, mais il n'y a pas juste Chantal, il y a aussi Nick, mais là, je suis pas sûr que c'est le même Nick que tout à l'heure.
2: Est-ce qu'ils peuvent arrêter d'essayer de sauver la planète puis commencer à s'occuper des Canadiens? Voilà. Cette semaine, je parlais à Chantal, trois enfants qui arrivent pas. Aujourd'hui, je vous parle de Nick et sa conjointe en Beauce qui rêve de s'acheter une maison. Mais après 11 années libérales, les prix des maisons ont triplé.
16: C'est beaucoup quand même triplé en 11 ans, les maisons en Beauce. Là, je sais pas si ça pogne tant que ça, la Beauce. Carlos Létard, lui, a trouvé ça un petit peu stretché là, de se faire demander si on devrait pas sauver Nick plutôt que de sauver la planète.
5: Qu'est-ce que l'aide internationale a à voir avec les prix des maisons? Pourquoi est-ce qu'Annick ne peut pas acheter une maison? Parce qu'on a de l'aide internationale aux pays en difficulté. Mais voyons donc. Mais dans quel monde vous voulez qu'on vive, là? Voyons donc.
16: J'ai jamais vu fâché de main.
3: Non plus. J'ai même pas qui parlait encore.
15: C'est-tu scripté?
3: Je pense
16: qu'il y avait. Je serais quand même curieux de savoir si tous ces gens-là existent vraiment. Mais en tout cas, ça ferait des beaux personnages de fiction. Et justement, parlons de culture, parce qu'il y a le bloc par l'entremise de Martin Champoux qui a posé des questions à ce sujet-là.
6: C'est les libéraux eux-mêmes qui enfreignent leur propre loi en demandant au CRTC de ne pas la respecter et d'annuler les redevances. Hey, faut le faire.
16: Yves-François Blanchette aussi, un langage full chill.
25: Comment peut-on avoir été député libéral heureux sous Justin Trudeau et député libéral full d'accord avec le nouveau premier ministre?
16: Bon, il n'y a pas eu full de réponses là-dessus, mais il a posé une question moins cool au premier ministre, toujours sur la culture.
25: Dans le contexte où le premier ministre veut se rapprocher de l'Europe, qui est très attachée à la contribution des entreprises et des géants d'Internet en matière de culture, est-ce qu'il ne devrait pas reconsidérer sa politique qui n'a pas marché?
26: Le très honorable premier ministre.
27: Monsieur le Président? Non.
3: Ah, lui, il n'a pas de temps à perdre, mon
16: chum. Totalité de sa réponse. Son français s'améliore quand même.
3: Oui.
16: Mais bon, qu'on ne s'y trompe pas, la culture, c'est important pour les libéraux fédéraux. Et Mark Miller l'a expliqué en point de presse.
28: On a juste à écouter Engine de poitrine. Je ne pense pas qu'il parle une langue officielle, mais tout le monde est inspiré par ce groupe. Ouais. Je pense qu'au niveau fédéral, on se doit d'investir on investit dans Gin, notamment dans leur costume. Ça peut vous étonner, mais ça découle d'un investissement du gouvernement fédéral, entre autres.
16: Bon, ben, au moins, c'est étonnant. J'ai rencontré Kleck et Ken chez Bureau en gros qui m'ont dit que le prix de la colle blanche n'avait pas d'allure. C'est pourquoi on a décidé de subventionner leur casque en papier mâché. Ça me rassure quand même sur l'avenir du matroc micro-tonal.
3: Merci beaucoup. C'est toujours comme ça s'appelle pour vrai?
16: Bon,
3: ça, c'est du matraque, Mico?
16: Bon, il y a plus
3: c'est n'importe quoi.
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3: Je comprends pas.
15: Non?
16: Non, du moche en Colombie.
3: Ah, en Colombie, il y a du moche.
15: Ouais, l'autre fois, c'est l'LSD.
3: Ah oui.
15: C'est du moche. Là, après ça, on refait la liste en haut.
3: Hey, vous nous parlez de quoi? Qu'est-ce que vous faites ici?
15: Mais là, je vais tout à fait ici, Jean-Philippe, comme vous pouvez le constater. C'est un sujet long et complexe. Puis, comme j'ai juste 3 minutes, ben, je vais vous l'expliquer.
3: OK.
15: OK. Fait que mon psy m'a expliqué récemment que chaque individu a 3 versions de lui-même.
3: Ouais.
15: Dans votre cas, par exemple, il existe un Jean-Philippe du passé, un Jean-Philippe du présent et un Jean-Philippe du futur.
3: Okay.
15: Lequel êtes-vous présentement?
3: Ben, ça dépend, là.
15: Lequel préférez-vous, mettons?
3: Le futur.
15: OK, parfait. Alors, vous allez être le Jean-Philippe du futur pour les prochaines. C'est quoi? Là, vous êtes déjà lui du passé?
3: Oui.
14: J'ai été présent.
15: Mon psy m'a dit qu'il fallait que j'arrête d'être le David du futur. C'est celui qui projette toujours ce qui va arriver, qui s'inquiète ou qui s'excite pour des choses qui se passeront peut-être pas quand on y pense. Hein. Il m'a aussi dit que j'étais pas très bon pour vivre dans le présent. J'ai répondu du tac au tac que ça faisait déjà deux secondes qu'il m'avait dit ça, puis que là, c'était le passé. Ça fait que j'ai décidé que je prenais un break du David du futur puis du David du présent. Je chill pas mal avec le David du passé de ce temps-ci. Puis depuis que je vis juste dans le passé, ben j'adore ça quand même. La brosse que j'ai virée hier soir pour mes 18 ans était malade. On vit de toute façon une époque qui est très adaptée à ceux qui souhaitent vivre dans le passé. Là, qui aurait cru que la plus grosse nouvelle du futur annoncée aujourd'hui dans le journal proviendrait des témoins de Jéhovah qui peuvent maintenant accepter des transfusions. Là, vous allez me dire, oui, mais nous autres, on paye le David du présent là, pour être un correspondant à Vancouver pour nous parler de ce qui se passe dans l'Ouest présentement, c'est ça? Ben, soyez rassurés, tout le monde. Ce David du présent-là existe encore présentement et on le rejoint en ligne, en direct de Vancouver présentement. David, vous êtes là?
0: Je suis complètement présent.
15: Bon, pour que l'équipe de la journée ne perde pas ses subventions de représentation régionale à Radio-Canada, êtes-vous en mesure de nous parler de quelque chose d'intéressant qui se passe présentement à Vancouver, David?
0: Pas grand-chose. Il y a des élections provinciales puis municipales en même temps, si vous tripez sa politique. Sinon, je regarde ça là, sur le site web de Radio-Canada Colombie-Britannique, puis vous connaissant David du passé, la seule chose qui va vous intéresser, c'est cette manchette-là.
15: Allez-y.
0: Rappel d'une sauce à la dinde vendue dans l'Ouest en raison de moutarde non déclarée.
15: Ça se passe présentement, là.
0: Ouais, c'est ça.
15: Vous voyez, il me semble que c'est plate, le présent, là.
0: Est-ce que je peux vous poser une question?
15: Ouais, allez-y.
0: Il me semble qu'on se connaît bien, vous et moi, mais comment ça qu'on se vous voit?
15: C'est de bien raison. Hey, on a le droit de se tutoyer. On peut dire qu'on a élevé les cochons ensemble quand même.
0: Pas fait pour tes ados, ça.
15: Dans le passé, j'avais pas d'enfant.
0: C'est pas faux. Grand fou. Je t'aime bien, toi.
15: Ouais, bah tout. OK, puis vite de même, là, t'aurais-tu du nouvelle du passé de Vancouver, pas loin? Il me semble que ça me permettrait de faire un lien avec le punch de ma chronique qui s'en vient. Là.
0: Non, désolé. Je vais essayer d'arranger ton passé. C'est pas mon département, ça.
15: Bon, merci d'avoir pris le temps. Tu peux raccrocher, là.
0: Non, tout est raccroché.
15: Arrête, je t'aime bien, David, du présent. Faudrait qu'on passe plus de temps ensemble.
0: Ah, ben oui, on fera ça quand tu reviendras à Vancouver, là.
15: Ah non, ça, c'est le David du futur, par exemple.
0: Eh ben là.
15: Ben non, je t'aime, Yann. Ciao.
0: Ciao.
15: Bon, salut. Okay. Bon, Jean-Philippe, avec tout ça, je conviens qu'on n'a rien appris de ce qui se passait à Vancouver aujourd'hui, mais je vous invite à suivre les émissions de radio puis nos journalistes sur toutes nos plateformes de la Colombie-Britannique qui sont full bon dans le présent. Oui. Maintenant, pour répondre à votre question du passé, qu'est-ce que vous faites ici? Ben, j'ai décidé de passer par ici parce que j'ai une nouvelle passion, Jean-Philippe.
3: Ah
15: ça,
3: oui?
15: Ça s'appelle l'histoire.
3: Pardon?
15: Et qui dit histoire dit archive et qui dit archive dit passé. Alors, ça m'apparaissait assez évident comme lien. J'ai décidé de passer par ici pour un gros projet radio où on va parler histoire avec du gros H. Ouais. Mais le département des communications de Radio-Canada me demande de pas vous en parler présentement, ni dans le passé.
3: Okay.
15: Alors, je laisse ça au David du futur, bientôt à l'affiche.
3: Merci beaucoup, David du futur. Et merci à votre David du passé.
15: Oui,
3: qui
15: a une plus grosse barbe, d'ailleurs.
3: Bon, la grippe va arriver un peu plus tôt cette année, alors on sort les mouchoirs et on sort les aiguilles aussi parce que les vaccins, c'est à la mode. J'espère que vous êtes allé vous faire...
16: Mode.
3: Ben oui, c'est à la mode en ce moment. Hein? Ben oui, c'est des périodes, vous savez, faut aller se faire vacciner. Ma mère va y aller très bientôt. J'espère que vous allez y aller aussi bientôt.
15: Ben, sachant que je m'en venais au Québec, je me suis dit sinon...
3: Ah oui?
15: Je vous ai peut-être ramené une grippe aviaire à la Colombie-Britannique et vous ne le savez pas.
3: Faut absolument rester en quarantaine, peu importe. On va aller parler à une personne qui s'y connaît et qui vient tout juste d'être élue pour le Parti libéral du Québec. C'est Cécile Tremblay, qui est députée maintenant, les députés libérales dans Sainte-Rose à Laval, qui a été infirmière et médecin microbiologiste, infectiologue et clinicienne chercheuse au CHUM pendant 20 ans et elle décide de devenir députée pour le Parti libéral. Est-ce que vous êtes atteinte d'un certain virus, Madame Tremblay?
4: Bonjour, M. Gauthier. Le virus de la détermination.
3: Ah, bon, bien sûr. Écoutez, visiblement, vous l'avez, parce qu'on voit votre CV. Vous avez jamais arrêté de travailler et d'étudier et d'essayer de vous améliorer. Donc, j'imagine que vous arrivez en politique pour essayer d'améliorer ce qui se passe au Québec.
4: Exactement. J'ai bien hâte de pouvoir commencer à travailler pour les citoyens de Sainte-Rose, que j'en profite pour remercier d'ailleurs pour mon élection, de m'avoir fait confiance, mais aussi pour tous les Québécois. Il y a beaucoup de choses qu'on peut améliorer dans le système de santé au Québec.
3: Ah, ben nous autres, on trouvait que c'était pas mal ça, le système de santé au Québec, mais bon, s'il y a des choses à améliorer, on vérifiera. Mais première question, évidemment, toute l'équipe est très inquiète. Avez-vous pu traiter votre collègue Nada Boumefta pour un quelconque virus dans les dernières semaines? On était très inquiet qu'elle aille bien ou qu'elle aille mal, en fait.
4: En fait, elle n'est pas contagieuse, alors. Il n'y a pas de danger.
14: Je vous remercie, ça nous rassure, évidemment. Parlons de différents trucs. Premièrement, avant d'entrer dans la politique, parce que oui, vous avez été élu comme député de Sainte-Rose à Laval, dans un gouvernement, vous allez être dans une législation où vous allez être l'opposition officielle. On pourra parler de Santé Québec et de l'avenir de la santé au Québec. Mais avant toute chose, vous avez été, pendant la pandémie de la COVID, au cœur de l'action, comme microbiologiste. Vous avez géré ça à l'intérieur de cette crise-là. Là, vous arrivez au gouvernement et vous êtes dans un mode où vous pouvez pas pratiquer le métier pour lequel vous avez étudié, mais vous pouvez conseiller les gens. Le travail d'une députée infectiologue, c'est quoi?
4: Ben en fait, d'une députée infectiologue en particulier, mes connaissances ne se sont pas évaporées à partir du moment où j'ai été en élection. Je pense que je peux encore conseiller la population sur les bonnes pratiques à prendre par rapport aux maladies infectieuses et puis

0: de façon générale par rapport à la santé. Alors, ça fait certainement partie de mon rôle de député. Et puis, mais aussi de s'assurer qu'au gouvernement, on prenne les décisions nécessaires pour être bien préparé dans le cas de soit d'épidémies que l'on voit régulièrement, comme la grippe, ou des pandémies futures. Alors, il y aura beaucoup de travail pour être certaine là, qu'on a en place ce qu'on a besoin là, en termes des hôpitaux et de la population.
1: T'sais, à chaque année, on ouvre le journal et on parle de la saison de la grippe. On nous en annonce une autre, évidemment. La saison de la grippe en 2026, ça va être une difficile ou ça va être une plus facile? Est-ce que vous en avez des idées? Est-ce que vous avez dans votre boule de cristal des réponses?
0: Ben, j'ai pas de boule de cristal, mais ce qu'on sait, c'est qu'elle est précoce. Ce qu'on sait, que c'est généralement à date du H1N1. Donc, ça, c'est le virus le moins, qui cause le moins de complications comparativement au H3N2. Donc, c'est quand même un bon signe. Ça arrive, si le pic arrive avant la période des fêtes, ça va faire en sorte qu'il va y avoir peut-être moins de propagation durant la période des fêtes. Donc, c'est très difficile à prédire. Mais ce qu'on peut toujours prédire, autant qu'on peut prédire qu'à tous les ans, il y a un hiver, puis qu'il faut déneiger, puis qu'il faut mettre nos pneus d'hiver, ben, tous les ans, il y a une saison grippale, puis on devrait l'intégrer dans nos pratiques sanitaires régulièrement. Donc, la vaccination commence maintenant. Elle aurait pu commencer un peu plus tôt. D'ailleurs, dans d'autres provinces au Canada, c'est déjà démarré. Mais c'est important que les gens qui sont à risque aillent se faire vacciner.
1: Ben, écoutez, vous arrivez à l'Assemblée nationale avec un nouveau défi que, je pense, personne n'avait pu croiser jusqu'à maintenant sur la colline parlementaire, c'est-à-dire convaincre des collègues que vacciner n'est pas un génocide. Je le dis, évidemment, je cite votre collègue députée Marie-Josée Élie du PCQ qui avait émis ses opinions dans les derniers mois et surtout pendant la pandémie. Comment on fait pour convaincre un collègue que la vaccination, ça reste encore une bonne solution?
0: Oui, ben ça va faire des discussions intéressantes.
1: Oui, pour ça, moi, ça, oui.
0: Je pense qu'il faut toujours que les décisions que l'on prend soient appuyées sur des faits, sur la science, sur des données probantes. Alors, je m'offre volontiers pour offrir à tous mes collègues de l'information basée sur la science et de répondre à leurs questions s'ils ont encore des doutes.
1: Ben écoutez, ça va être un gros travail, j'ai l'impression. Ça va commencer très, très bientôt. Vous allez commencer à siéger dans une législature où vous allez être... vous allez avoir un certain pouvoir parce que c'est un gouvernement minoritaire. Un gouvernement minoritaire qui avait des idées assez précises sur le ministère de la Santé. Et quand on parle de ministère de la Santé, on peut reculer. On en a eu des médecins qui ont été ministres de la Santé, de M. Couillard à M. Barrette. Vous avez l'expérience du système de santé. Est-ce que le Parti québécois, dans ses idées, on parle évidemment d'abolir Santé Québec, est-ce que vous avez l'impression que la direction sera la bonne?
0: En fait, nous, on n'était pas en faveur d'abolir Santé Québec, tout simplement parce qu'on croyait que on n'a pas l'énergie, le temps et l'argent pour jouer avec les structures présentes. Ouais. Donc, c'était mieux de consacrer nos efforts à régler les problèmes un par un. Je pense toujours ça. Alors, on a vu que le PQ avait lancé ça. On va abolir Santé Québec pour un peu dans une montée électoraliste. Là.
1: Ouais, ouais,
0: mais là, ils sont pris avec la décision. Puis là, c'est qu'est-ce que tu fais avec Santé Québec si tu l'abolis là? Est-ce que tu recrées des agences régionales comme dans le temps? Là, on va être en plein dans un débat de structure, alors que ce qu'on devrait faire, c'est être dans une discussion de comment on amène des programmes, comme par exemple la réforme des CLSC pour lesquels il y a un consensus assez grand là, pour faire en sorte de développer des programmes de proximité avec des services de proximité. Mais là, on va être en train de parler des structures puis des organigrammes, etc. Je trouve ça dommage, mais j'ai bien hâte de voir ce qu'ils vont faire parce que j'ai l'impression qu'ils vont avoir beaucoup de difficultés à appliquer lancée là, qu'ils ont envoyée pendant la campagne électorale.
1: Mais vous l'avez vécu de l'intérieur. Est-ce que Santé Québec a... évidemment, c'est assez récent, mais est-ce que vous avez vu que Santé Québec a pu améliorer quelque chose ou est-ce que la direction était la bonne avec cette organisation-là?
0: Oh, moi, je dis pas que Santé Québec est parfait. Loin de là. On est très critique par rapport à Santé Québec. Ouais. Une des critiques majeures, c'est l'hyper-centralisation qui fait en sorte que les besoins régionaux ne sont pas répondus, mais plus que ça, ça devient tellement contrôlant que la bureaucratie a augmenté à vitesse grand V. Alors, il y a des choses fondamentales qu'il faut changer dans Santé Québec et moi, je vais collaborer avec n'importe qui veut apporter ce type de changement-là. Non, Santé Québec n'a pas fait ses preuves, loin de là. Mais il y a moyen, avec la loi de Santé Québec, que le ministère, que le ministre ou la ministre de la Santé dise à Santé Québec, voici les orientations qu'on souhaite. On veut décentraliser, on veut s'assurer qu'on diminue la bureaucratie, que les décisions puissent être, que les centres soient plus agiles localement pour régler des petits problèmes plutôt que d'envoyer des mémos à 9 catégories de fonctionnaires et puis que ça revienne jamais. Il y a moyen d'améliorer, absolument.
1: Parce que là, on va être dans un gouvernement de coalition. Est-ce que vous avez cogné à la porte de Paul Saint-Pierre? Parce que je ne sais pas s'ils l'ont trouvé, leur ministre de la Santé, là.
0: Non, j'ai pas cogné à la porte.
1: Vous devriez, j'ai l'impression qu'il va en chercher, là. Des gens compétents, il nous l'a annoncé, ça allait être des gens compétents. Donc, évidemment, ça va faire changement de l'ancien ministère, là. Mais ce que je veux dire par là, c'est que il faut mettre la main à la pâte. Est-ce que vous sentez que les péquistes vont avoir cette ouverture-là? Avez-vous eu déjà des discussions?
0: J'ai pas rien vu de quoi que ce soit.
1: Ah, mon Dieu. J'ai le numéro de Paul Saint-Pierre, je vous l'enverrai. En attendant, écoutez, vous avez réussi à faire élire 40 députés, le Parti libéral de Charles Milliard, j'ai l'impression, a réussi dans sa première étape, c'est-à-dire de se faire connaître et de faire connaître un renouveau Parti libéral. Je me demande, Charles Milliard est pharmacien, vous êtes médecin, vous avez été infirmière, est-ce que les pharmaciens et les médecins, ça s'entend bien? Avez-vous l'impression que vous avez quand même le haut du pavé face à Charles Milliard quand vous lui parlez?
0: On s'entend numéro un. Pour commencer, il y a une belle collaboration dans la société en général entre les médecins et les pharmaciens. C'est très complémentaire. Charles Milliard est une personne exemplaire, très respectueuse. Il a des bonnes données scientifiques de base. Il a fait la majorité de sa carrière dans le commerce, etc. Ouais. Donc, ça lui donne plusieurs facettes. Ça lui permet d'avoir une vision très complète de la société québécoise. Alors, je suis certaine que c'est une excellente collaboration.
1: Ben, écoutez, on va vous suivre. Merci d'avoir accepté de nous parler aujourd'hui. J'espère que vous allez devenir la nouvelle amie de l'émission et que vous allez être la porte-parole en santé de l'opposition. Comme ça, ça va nous faire de la belle discussion pour les semaines et les mois à venir. Merci énormément, Cécile Tremblay, de nous avoir parlé aujourd'hui. Et puis, bon début de mandat comme députée libérale de Sainte-Rose. Merci.
0: Merci de m'avoir reçu.
1: Au revoir. Vous avez pas, on a des bons députés ici à Montréal. Je sais pas si vous allez avoir ça dans votre prochaine élection, vous dans l'Ouest.
2: Je le sais bien pas.
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6: Bonsoir, ici Rebecca Kwan. La première ministre sortante du Québec, Christine Fréchette, a rencontré ce midi le premier ministre désigné Paul Saint-Pierre Plamondon à Québec. Ils ont discuté de plusieurs dossiers, notamment en matière d'économie, dans le but d'assurer une passation harmonieuse des pouvoirs. Christine Fréchette et Paul Saint-Pierre Plamondon ont par la suite chacun fait une courte allocution.
7: On a discuté notamment d'enjeux économiques, également de l'entente avec Terre-Neuve-Labrador, Churchill Falls, la crise tarifaire, bien sûr, relations aussi avec les États-Unis dans le cadre de la négociation au niveau de la CEUM. Donc, des enjeux d'importance qui sont déterminants pour le Québec.
8: Il y a vraiment une offre de collaboration de la part de l'équipe entourant Mme Fréchette pour qu'on continue cette discussion-là et qu'on s'assure d'avoir en main tous les outils qui permettent au gouvernement du Québec de défendre les intérêts des Québécoises et des Québécois le mieux possible.
6: Le Parti québécois présentera son Conseil des ministres le 21 octobre prochain. En Alberta, le vote par anticipation pour le référendum de lundi prochain a commencé aujourd'hui. Les Albertains doivent répondre à 10 questions, dont l'une porte sur la place de la province au sein du Canada. Ils doivent décider s'ils souhaitent demeurer au sein de la Fédération ou s'ils veulent la tenue d'un référendum contraignant sur la séparation de leur province. Élections Alberta a aussi reçu un peu plus de 650 000 demandes de bulletins de vote par correspondance. Les parcs d'attractions Canada's Wonderland près de Toronto et la Ronde à Montréal ont annoncé la fermeture jusqu'à nouvel ordre de 3 montagnes russes à la suite d'un accident qui s'est produit hier en Géorgie aux États-Unis. Un homme est mort après avoir chuté d'un manège similaire à ceux fermés au Canada. Plusieurs autres personnes ont été blessées. Les précisions de Rosane Nicole.
2: Un porte-parole du parc

0: Un toit appartenant à Six Flags confirme la fermeture des manèges Leviathan et Behemoth. Aucune date de réouverture n'a été annoncée. Cette décision fait suite à un accident survenu lundi au parc Six Flags Over Georgia, au nord-ouest d'Atlanta. Selon la police de Géorgie, un homme a perdu la vie après être tombé d'une montagne russe. Selon des témoins, la victime de 42 ans aurait été éjectée de son siège avant de retomber sur d'autres passagers. Plusieurs autres personnes qui se trouvaient à bord de l'attraction ont également été blessées. Les circonstances exactes de l'incident demeurent inconnues. La police du comté de Cobb et l'organisme chargé de superviser les parcs d'attractions ont tous deux ouvert des enquêtes. Au total, ce sont 9 montagnes russes qui ont été temporairement fermées ce lundi, dont 2 à Canada's Wonderland près de Toronto et une autre au parc d'attractions La Ronde à Montréal. Ici Rosanne Nicole, Radio-Canada, Toronto.
1: Le président américain Donald Trump a renvoyé son ambassadrice en Grèce, Kimberly Guilfoyle, éclaboussée par des scandales. L'ancienne procureure et commentatrice sur Fox News, qui a aussi été la fiancée de son fils aîné, Donald Jr., affirme qu'elle se défendra vigoureusement des allégations contre elle, entre autres celle d'avoir monnayé ses accès à l'administration. Manon Globinski a les détails.
2: Rien ne prédestinait Kimberly Guilfoyle au poste d'ambassadrice des États-Unis en Grèce, si ce n'est sa montée en force dans le mouvement MAGA, alors qu'elle était pendant un moment la fiancée de Donald Trump Jr. Maintenant qu'il lui montre la porte, le président Trump ne reconnaît même plus ce lien familial. Ces mots avant de monter à bord de l'hélicoptère présidentiel sont difficiles à entendre, mais il dit « Elle n'est pas membre de ma famille. Elle a fréquenté mon fils Don il y a longtemps. » Elle faisait du bon travail, ajoute-t-il, mais je n'aimais pas ce que je lisais dernièrement. Ce qu'il lisait, entre autres dans le Wall Street Journal, c'est comment elle a exigé par texto qu'un riche donateur du Parti républicain règle le solde de 100 000 $ de sa carte de crédit. « Si tu peux le faire tout de suite, chérie », lui avait-elle écrit juste avant les audiences pour confirmer son poste, « un transfert direct sur le site d'American Express, rien n'y paraîtra ». Ce donateur, Eric Dieters, la payait pour avoir l'aide de l'administration Trump pour un différend avec le fisc. Frustré par le manque de résultats, il a décidé de rendre l'affaire publique. Madame Guilfoyle se serait aussi vantée de voyages et de cadeaux luxueux reçus de riches hommes d'affaires grecs. Et son comportement avec le personnel de l'ambassade a fait l'objet de plaintes sur lesquelles le département d'État enquête. Sur sa page du réseau social X, elle écrit qu'elle a l'intention de se défendre vigoureusement. Ici Manon Globinski, Radio-Canada, Washington.
1: En terminant, l'opération du pape Léon XIV cet après-midi à Rome s'est déroulée comme prévu. Dimanche dernier, le souverain pontife avait lui-même annoncé cette intervention, précisant qu'un nodule très précoce et bien localisé avait été détecté à l'un de ses poumons. Bruno Duvic est à Rome.
3: Adénocarcinome pulmonaire, autrement dit un cancer du poumon. Voilà le diagnostic après examen du nodule qui a été retiré au pape cet après-midi à l'hôpital Gemelli. L'opération a duré 3 heures environ, précise le communiqué transmis par la salle de presse et rédigé par le médecin personnel du pape et celui qui l'a opéré. Le lobe inférieur du poumon droit a été retiré. Ils ont taillé large par précaution, interprète un médecin spécialiste joint dans la soirée. Un autre ajoute, ce sont des cancers du poumon courants et dont le pronostic est bon. S'il n'y a pas de métastase, si les ganglions ne sont pas touchés, l'affaire peut en rester là, avec des contrôles très réguliers évidemment. Il n'y a pas forcément de chimio, radio ou immunothérapie ensuite. Cela dépend aussi de la taille de la lésion. Ces informations, si la volonté de transparence affichée par le Saint-Siège ces derniers jours est confirmée, devraient être connues à l'issue d'autres examens.
1: C'était Bruno Duvic et c'est ce qui conclut les informations.
4: Chers auditeurs, bonsoir. Ariane Cipriani avec vous pour cette émission spéciale en hommage à l'animateur et commentateur Jean-Luc Mongrain, décédé hier à l'âge de 75 ans. Jean-Luc Mongrain nous a tellement marqués avec son franc-parler, ses indignations et ce regard si expressif. Et quels que soient ses emportements, sa position était vraie, un vrai souci des gens et de sa société. Alors, on a sélectionné quelques archives pour vous. Premièrement, une entrevue avec Pénélope. Les deux se connaissaient bien et ça s'entend. Ensuite, vous entendrez un segment récent de l'émission Paul Journet cherche des amis. Et pour conclure, une entrevue à l'émission Dis-moi ce que tu lis de Karine Lefebvre, enregistrée il y a même pas 2 mois. Mais pour commencer, voici Jean-Luc Mongrain avec beaucoup d'introspection qui refait le parcours de sa vie à travers le segment Ma vie en 5 mots à Pénélope.

0: Je t'amène sur ton premier mot parce que tu t'es très généreusement prêté à l'exercice de ma vie en 5 mots. Comment t'as trouvé cet exercice-là?
1: Difficile.
0: Oui?
1: Difficile parce qu'il y a de la ségrégation.
0: Forcément.
1: Il faut faire des choix, donc on abandonne d'autres notions. Alors là, tu peaufines, tu raffines, puis tu dis, ben moi, vraiment, là, face à moi-même, là, quels sont les mots qui sont importants, qui ont marqué ou qui ont que j'ai rencontrés au cours de ma vie?
0: Et qui définissent un peu le parcours ou l'état d'esprit.
1: Beaucoup de parcours.
0: Le premier mot, je le relie à ce dont on parle, le temps, et c'est le mot « souvenir ».
1: Ah ben oui. Alors le souvenir, pour moi, ça n'a rien de nostalgique, ça n'a rien du... C'est pas passéiste.
0: Est-ce que tu es nostalgique?
1: Jamais.
0: Okay.
1: Non, pas du tout. Mais je suis pas passéiste non plus. Quand je parle de souvenir, je parle d'un trésor. Je parle de quelque chose que j'amène avec moi, qui sont des leçons de vie, qui sont des choses dont je me rappelle et qui sont des choses également qui ont marqué la société dans laquelle on est. On peut pas se défaire de ça. On peut dire ce n'est plus de nos jours, mais c'est pas passéiste. C'est une richesse de dire, à partir de ça, c'est peut-être un tremplin pour aller plus loin. Ça, c'est quelque chose sur lequel il faut véritablement prendre le temps d'évaluer les choses. On peut pas, à mon point de vue, gommer l'histoire et le passé. Donc, le souvenir est une richesse, à mon point de vue, soit pour nous aider à s'en servir, ou soit pour éviter de refaire la même chose. C'est difficile de savoir où on va si on ne sait pas véritablement d'où on vient.
0: Donc, c'est pas seulement souvenir d'enfance, d'adolescence,
1: non,
0: souvenir
1: non,
0: de ta première
1: vie. C'est pas mon premier train électrique, là, tu sais, là, c'est pas ça. Là.
0: Donc, ce serait parmi un souvenir marquant ou déterminant. Pour toi, ce serait quoi? Individuellement ou socialement, là, parce que je comprends que les deux sont foncièrement imbriqués.
1: Moi, un grand souvenir, c'est le passage de l'avant-révolution tranquille à l'après-révolution tranquille. Donc, les années du début là, de ça, là, les années 55, ça, et mettons, entendons-nous sur 60, admettons, où les choses ont véritablement changé dans ma façon d'avoir été éduqué, encadré, dans une société monolithique où tout le monde pensait de la même façon, ou presque. Mon professeur, mon père, ma mère, ma voisine, mon voisin, le gars d'en face, on était pas mal tous encadrés par les mêmes règles, les mêmes valeurs. Ça, pour moi, c'est quelque chose qui m'a marqué, et c'est même ce qui m'a emmené un peu en théologie. Comment une société peut être entièrement régulée par la règle d'une religion, et après ça, dire ça ne m'intéresse plus, je n'en fais plus partie, je ne suis plus là, une société séculaire, sécularisée.
0: Autour de toi, qui te sortait de ce bloc monolithique-là? Comment t'as senti physiquement que ça changeait la société, si les gens autour de toi étaient un peu du même moule?
1: Paradoxalement, c'est le collège
0: et
1: les religieux et les frères qui étaient très, mais alors là, très dynamiques.
0: Des jésuites?
1: Non, des Sainte-Croix.
0: Okay.
1: Malheureusement, certains d'entre eux ont posé certains gestes,
0: absolument.
1: Mais dans toutes les communautés, c'est tout à fait regrettable et inacceptable. Mais il y avait des éducateurs extraordinaires là-dedans qui nous ouvraient l'esprit à plus que ce que l'on avait voulu nous imposer.
0: Ça prenait quand même une certaine dose de courage.
1: Plusieurs l'ont été. À mon point de vue, je les considérais comme un peu des missionnaires modernes, au sens où ils disaient, t'es-tu sûr que la façon dont tu réfléchis ou ce que tu veux intégrer à ta vie comme valeur, c'est la bonne chose? Est-ce qu'il y a une dimension collective et sociale dans ce que tu veux apprécier de la vie, etc.?
0: T'as dit à deux reprises tout à l'heure, Jean-Luc, c'est pas passéiste. Je sens que c'est important pour toi de ne pas l'être. T'aimes-tu le monde dans lequel on est en 2023 avec tout ce qui brasse, toutes les remises en question, toutes les confrontations, pas les violentes et les polarisées, là, mais dans les chocs des idées, dans...
1: Je pense qu'il y a un plus grand... Est-ce qu'il y a un plus grand conflit générationnel aujourd'hui qu'il y en a eu dans le passé? Je suis pas sûr de ça.
0: Non, pas sûr.
1: Tu sais, nous autres,
0: les doses, là, c'est un méchant choc pour...
1: Ça a été un méchant choc.
0: Les
1: cheveux ici, la drogue, la pilule, les bottillons, etc.
0: La guerre du Vietnam.
1: Tout ça, là, c'était générationnel. Ouais. C'était un conflit entre une ère dirigeante et une jeunesse qui s'épanouissait, qui s'ouvrait à d'autres réalités. Alors, pour moi, ce qui... Et la grande qualité, c'est l'adaptabilité. Ça, c'est la

0: survie, s'adapter à de nouvelles réalités, donc avoir une certaine confiance en soi, savoir qui on est dans notre identité pour être capable justement de ne pas être mis en péril ou en choc avec ce qui est différent. Moi, je pense que ça, c'est une grande qualité.
1: Toi, tu as une ouverture face à la transidentité, face au métissage
0: culturel.
1: J'ai
0: un petit-fils qui est dans ce transition-là.
1: Qui doit pas être simple pour personne, cette transition-là.
0: Pas simple pour lui, au premier chef.
1: Exact.
0: Moi, personnellement, ce n'était pas dans les visées de personne, mais c'est dans le respect de cette réalité-là qui s'ouvre aujourd'hui qu'il faut accepter cette situation-là. Je pensais pas te parler de ça aujourd'hui.
1: Ben, je pensais pas non plus.
0: Ben non, qu'est-ce que tu veux? Alors donc, c'est l'acceptation et l'adaptabilité, mais en ne cédant pas à des dérives. Ce que l'on ne connaît pas fait peur. Et peur de ce qui est différent de nous, ça vient un peu nous choquer. Je pense que ça arrive en même temps qu'il y a un grand mouvement migratoire, qu'il y a énormément de choses qui viennent secouer la société que l'on pensait confortablement installée et autoritairement dirigée que par un certain groupe. Ça s'ouvre maintenant. La mondialisation, c'est pas rien pour le commerce, hein? C'est la libre circulation des personnes aussi, dans un certain cadre, on s'entend, comme le commerce aussi, il y a des balances commerciales à respecter. Mais je pense que c'est la nouvelle société qui s'installe devant nous, avec des valeurs hautes qui vont venir enrichir les nôtres. Et nous, on va probablement fournir de l'information à ces gens qui arrivent.
1: Faut que ça aille dans les... Ouais, c'est la transmission, faut que ça se passe dans tous les sens, dans l'idéal.
0: Mais ceux qui sont dans le prosélytisme, tu comprends-tu, ils n'ont pas avantage à s'ouvrir. Ils veulent rester ce qu'ils sont pour gagner du terrain.
1: Je sais pas si on va passer à travers les cinq mots. Mais on en a un de fait. Allons-y avec passion.
0: Ouais. Ben moi, je suis un passionné paraphlegmatique. Ça, c'est assez paradoxal. C'est que je me passionne pour des sujets.
1: Ouais.
0: J'embarque. Je suis volontaire. Mais si le pire arrive, je ne suis pas jeté par terre. J'ai un certain flegme pour prendre une distance, peut-être même me protéger de ce qui peut arriver. Mais j'ai ça. Je tombe facilement dans une analyse rationnelle et distante d'une situation dans laquelle, pourtant, j'avais pu m'engager avec passion. Alors, c'est ça pour passionner par le phlegmatique.
1: OK, quand même. Donc, mais c'est intéressant parce que...
0: Merci.
1: Parce que dans l'émotivité, on t'a vu aller avec ta passion qui prenait une... parmi les différentes façons dont t'exprimais la passion, il y en avait une qui était très physique, très évidente. Est-ce qu'elle t'a déjà joué des tours, pas nécessairement dans ce qu'on a vu à la télé, mais est-ce que ta passion t'a déjà emporté? Mettons dans ta vie personnelle, est-ce que des passions t'ont déjà emporté puis t'as pas été capable d'être phlegmatique?
0: C'est la passion qui m'a allumé, bien sûr. Après ça, je suis passé dans des analyses plus sérieuses. Je te donne un exemple. Lorsque Linda et moi, on s'est rencontrés, la première question, c'était pas savoir si on était compatibles sexuellement. La première question, je te le jure, on était au Marie-Antoinette à Sherbrooke, en avant de Télé 7. On était en train de prendre un café. Je lui dis, si je tombe malade, dois-tu pousser ma chaise?
1: Mon Dieu.
0: C'est pas sexy. Mais si la réponse est oui, dans un engagement sérieux, on va faire un bout de chemin. C'est clair.
1: Et vous êtes encore là.
0: Et on est encore là, puis 2 ans après, c'est elle qui tombait malade, puis je suis encore là, tu sais. Alors voilà.
1: Incroyable. OK. Chance.
0: La chance, là, c'est beaucoup. C'est sûr qu'il faut avoir des antennes, il faut trouver des opportunités, les chercher, regarder, être à l'écoute, être aux aguets. Mais c'est la chance. C'est la chance. Écoute, comment ça se fait que je fais de la télévision? Regarde-moi la gueule. J'ai pas une gueule pour faire de la télé. Je suis arrivé là une fois, puis je disais, c'est une job, ça. Puis c'est le fun, on va essayer ça. J'avais fait de la radio auparavant. Bon, je disais, c'est la même chose, mais on va me regarder faire, c'est tout. Mais non, j'ai été refusé. J'ai un gars qui m'a dit, non, à l'audition, tu fais pas de TV. Merci beaucoup, bonjour, au revoir. Écoute, et peut-être un an après, le concours de circonstances fait en sorte qu'il y a un directeur de station qui s'appelle Bernard Fabi, tu le connais sans doute, qui a dit « Hey Jean-Luc, je t'écoutais à la radio, tu devrais faire de la TV. » Je lui dis « Tu es malade, toi. » Et c'est lui qui m'a dit « Ben, tu fais exactement ce que tu faisais à la radio, mais on va te regarder faire à la place. » C'est tout. Ça a commencé, puis ça a marché.

0: me parle de souvenirs, puis de
1: oui.
0: ça. Mes parents, moi, n'ont jamais été sévères avec moi. Jamais, jamais, jamais. Ils m'ont élevé dans un corridor. La marge est à gauche, puis la marge est là, à droite. Dans cet espace entre les deux limites, gère tes affaires. Vas-y, t'es capable. C'est de même que j'ai été élevé. De sorte que, vite, j'ai bâti un capital de confiance. Après ça, enfant unique, avec qui? Ton frère, c'est ton ami ou c'est ton ennemi, mais en même temps, le voisin, lui, c'est un inconnu. Fait que, faut que tu prennes confiance en toi pour aller vers lui. Au collège, c'était la même chose. Pensionnaire, une gang de gars, là. Va te dire de quoi ça brasse, là. Et j'avais ma confiance en moi. Puis c'est ça que j'ai fait.
1: Et avec ça, donc, ça permet de déployer des antennes, bien entendu, pour plus de choses, là, quand on a la confiance en soi.
0: Et ça m'amène à mon prochain mot.
1: Qui est quoi?
0: Non.
1: Ah, je sais, j'ai vu ça.
0: Non. Non. Pas le nom N-O-M.
1: Non.
0: Le nom N-O-N. Ça, c'est une leçon que j'ai reçue de mon père. Jean-Luc, mon père, c'est un homme qui a fait 56 métiers, 56 misères. OK? On vient d'un milieu humble. Se souvenir, ça aussi, humble. Ça aussi, ça fait partie de ça. Alors, mon père me dit un jour, parce qu'il est couché au sol, il a une jambe coupée, il a été amputé comme Lucien Bouchard, mais là, il était plus vieux, fait qu'il est tombé au sol, puis t'as pas capable de se relever. J'arrive, moi, à 5 heures, d'où je venais, j'ai aucune idée. Et j'ai dit, allô, il y a quelqu'un? Puis là, j'entends sa voix, j'arrive à côté de lui, il est couché dans le corridor. Il dit, ça doit faire une couple d'heures, là, que je suis ici, je suis pas capable de me relever. Fait que je le relève, je lui aide. Et là, on commence à jaser. Et il me dit, Jean-Luc, il dit, dans la vie, il faut que tu t'arranges pour être capable de dire non.
1: Ce que lui avait pas.
0: Il dit, c'est pas tout le monde qui a les moyens de dire. Il y en a plus qui sont obligés de dire oui à quelque chose que de dire non. Arrange-toi pour être capable de dire non, parce que ça, c'est la quête de l'indépendance. La première fois que tu dis non à ton père, non, ce sera pas 8 heures que je vais rentrer à 10 heures, tu commences à manifester que t'as ton indépendance, t'as ta maturité nécessaire, tu n'es plus dans le nid nécessairement. Tu restes peut-être encore à la maison, mais t'es peut-être plus encore dans le nid, tu sors du nid, tu fais des expéditions, tu sors un peu de ton nid.
1: Et tu subis les conséquences de cette décision-là.
0: Et tu vis avec tes décisions.
1: Ça, c'est
0: t'exerces
1: la grosse autonomie,
0: ta liberté. Et la liberté, elle a un prix. C'est ses limites. C'est ses propres limites que l'on voit quelque part. Alors, donc, moi, non, c'est quelque chose d'important.
1: Mais les gens qui te disent non, est-ce que tu acceptes les non? Là, si tu me dis oui, bien, tout le temps...
0: Non, pas toujours. Okay. Non, pas toujours, parce que ça vient mettre celui qui reçoit le non en choc. Pensait-il être capable de te t'amener dans sa volonté, dans son intention, etc., etc.? Probablement, sinon il ne te fait pas le pitch. Alors, non.
1: Merci. Le plus gros non que tu as reçu de ta vie?
0: Que j'ai fait ou que j'ai reçu?
1: La personne ou la situation que tu voulais puis qui t'a dit non. T'as-tu eu des gros non? Non, t'en as pas eu.
0: C'est pas beaucoup arrivé.
1: Le plus gros non que toi t'as dit alors?
0: Un employeur, parce que moi c'est clair, net et précis que dans le domaine des médias, par exemple.
1: Ouais.
0: Les médias ont tendance à devenir propriétaires de l'individu qu'ils engagent. Tu fais partie vite.
1: C'est des meubles.
0: C'est moi qui t'ai fait. OK? C'est grâce à moi que t'es là. Alors, ils se pensent ça. Alors, moi, j'ai dit non, je m'en vais. J'ai quitté. Moi, je ne suis pas intéressé au bout de 30 ans, qu'on me dise, là, t'as Timex, il est assez tard, tu t'en vas. T'sais, je veux dire, c'est fini, ça. Non. Alors, moi, j'ai toujours été comme ça.
1: D'ailleurs, tu avais une série de balados.
0: Oui.
1: Qui fonctionnait bien, là, en termes d'écoute. Là. En tout cas, il y avait un engouement clair. Puis à un moment donné, tu as fait...
0: Non.
1: C'est pas payant. Ça paye pas. C'est quoi l'énergie que je mets?
0: Ben
1: c'est quoi
0: voilà.
1: que ça ramène?
0: C'est quoi le rapport qui existe entre l'engagement, la responsabilité? Parce que c'est pas partagé, ça, là. Tu es le seul à partager. C'est-tu moi, ça?
1: Oui, c'est toi.
0: Je savais, je m'en venais à la radio. Sans dessin.
1: Ça, pour moi, je le prends comme un compliment, Jean-Luc.
0: Quoi?
1: Parce que ça veut dire que t'es venu ici, t'étais bien, c'est l'extension de ta vie, puis ça, j'adore.
0: C'est tout.
1: Donc, non balado parce que...
0: Non balado parce que, bon, je voulais toucher à ce médium-là, qui est une plateforme qui est moins contrôlée, qui n'a pas de pause, etc., etc., parce que moi, j'ai travaillé dans le domaine de la pause. 12, 24, 36,
1: c'est
0: 48,
1: fou,
0: c'est fou. Alors, donc, j'ai voulu l'essayer. Je me suis rendu compte des coûts de production parce que je voulais pas faire ça dans ma cave, là, dans le sous-sol. Je voulais pas embarquer dans cet engrenage-là qui, en fait, Honnêtement, si tu veux.

0: que ça soit rentable, tu mets la main dans le tordeur puis tu y penses. Là, il faut que tu nourrisses la bête encore beaucoup plus que dans les médias traditionnels.
1: Ouais, ça, c'est sûr. À quoi tu dirais oui médiatiquement, alors? À quoi tu, professionnellement, tu pourrais dire oui dans les prochains mois, années?
0: Mais sais-tu quoi?
1: Quoi?
0: J'ai tellement soif de l'avenir que je veux entièrement en profiter. J'ai fait 48 ans, 43 ans, à tous les jours en quotidien. J'ai-tu besoin de te raconter ce que ça veut dire? Non, hein? 43 ans, jamais eu de parenthèse contractuelle. J'ai toujours été là. Alors, je veux profiter du temps.
1: Et ça nous amène à notre dernier mot. Nous aurons réussi, Jean-Luc, de faire les cinq mots.
0: C'est incroyable.
1: Espoir.
0: Ben, c'est l'avenir. L'espoir, c'est la garantie, la confiance, la foi profonde que l'humanité est bien orientée, puis qu'on va sortir des défis dont tu me parlais tantôt. C'est ça, moi, cet espoir. Je pense que le genre humain, ça y en prend beaucoup, il faut qu'il soit au bout du précipice quasiment pour dire « Oh, ce serait peut-être le fun qu'on ait une corde d'échelle ou un parachute avant de planter, avant de tomber. » Mais moi, je crois fondamentalement que l'être humain est orienté vers le bien, malgré ses écueils historiques et de tout temps. Moi, je pense...
1: Wow.
0: Si c'est pas ça, on arrête ça tout de suite, on ferme, puis on s'en va. T'sais.
2: Jean-Luc Mongrain à Pénélope, extrait de l'émission du 28 septembre 2023. Très beau moment radio. Souvenez-vous que les deux avaient déjà co-animé une émission télévision ensemble. Duo surprenant, quand même. J'ai rarement entendu quelqu'un qui avait tant de certitudes. D'ailleurs, dans le prochain extrait, Jean-Luc Mongrain parle de sa non-crise existentielle, des bons conseils qu'il a reçus et de l'impératif de pouvoir dire non. Le voici en entretien avec Paul Journet.
3: Jean-Luc Mongrain, merci d'être ici avec nous.
0: Plaisir.
3: Qu'est-ce qui vous occupe ces temps-ci?
0: La retraite. Je suis retiré. mais je suis pas encore dans le dugout. Je suis pas aux douches. Je me suis retiré parce que, bon, ben, ça fait quand même 50 ans que je faisais ce métier. Tant à la radio, à la télévision, dans les revues, journaux. Alors, j'ai dit, tiens... C'est assez. Il n'y a pas personne qui, un jour, va venir me dire, parce qu'il a, lui, 35 ans, puis qu'il a d'autres goûts, « Monsieur Mongrain, on aimerait vous rencontrer à 4 heures et me dire, voici votre Timex, merci pour les services rendus, vous êtes plus là. » J'avais décidé, moi, dans ma vie, que je commencerais ce que je veux, que je ferais ce que je voulais et que je quitterais quand je voudrais. Je l'ai fait.
3: Ben bravo, on a pensé à vous pour notre segment Crise existentielle, qui est un prétexte pour parler de votre vie puis de votre sagesse durement acquise. Le titre, on le concède, est un peu racoleur, mais c'est pour rencontrer des gens avec qui on a envie de parler de leur parcours. On va ajuster le concept, cela dit, avec vous, parce que vous avez évité les crises existentielles et c'est grâce à votre père.
0: Ouais, moi, je n'ai pas eu de crise existentielle, de savoir, oh mon Dieu, qui suis-je, où vais-je, qu'est-ce qui arrive après moi, là, tu sais, puis... Il m'arrivera. Non. Mais moi, j'ai eu un père qui a fait 56 métiers, 56 misères, qui rapidement est devenu vraiment hypothéqué dans sa santé, a été amputé d'une jambe, diabète de type 2, hospitalisé 3 mois par année pendant des années, bon, etc., etc. Et un soir, j'ai peut-être 19 ans, je rentre à la maison et je dis « Salut, père ». J'ai une réponse, mais qui vient de très loin. Et j'ai dit « Où es-tu ?» Il dit « Je suis ici ». Je m'en vais voir. Il est couché dans le corridor, incapable de se relever parce qu'il a tombé. Bon, j'ai dit, ça fait combien de temps t'es ici? Ah, il dit, écoute, je sais pas, j'ai eu le temps de faire une petite sieste, en tout cas. Donc, je l'aide à se relever parce qu'il en avait pas la force. Il avait maigri terriblement. Et on a commencé à avoir une discussion. Il dit, tu sais, Jean-Luc, il dit, dans la vie, je te passe le début de la discussion, là, que je t'aime, mon fils. Tu sais, dans la vie, Jean-Luc, arrange-toi toujours pour être capable de pouvoir dire non, pouvoir refuser. Parce que il y a tellement de gens dans la vie qui n'ont pas ce choix-là et qui doivent accepter toute condition, toute situation et qui ne peuvent que dire oui pour des raisons alimentaires, pour des raisons familiales, pour des raisons économiques. Alors, arrange-toi toujours pour ça. Ça, c'est la première leçon qu'il m'a donnée. Il m'en a donné une deuxième. Il dit, tu sais, si tu veux faire de l'argent dans la vie, essaye d'être à ton compte. On appelait ça comme ça. Travaille à ton compte. Parce que si tu es employé, tu vas faire des sous, mais tu deviendras pas excessivement riche.

0: Alors, je me suis arrangé pour toujours être indépendant, autonome. Et le troisième, c'est quand tu trouves quelque chose dans lequel tu es bien, que tu aimes comme métier, fais-le avec passion, parce que jamais tu auras l'impression de travailler. Alors, c'est dur, c'est qu'une cadran sonne, puis tu dis, moi, je m'en vais à la shop. Là.
1: Ouais.
0: C'est pas évident. Alors, moi, j'ai trouvé le métier par accident. J'ai adoré ça. Ça a bien été. Je l'ai fait avec passion. Je suis toujours rentré au bureau, puis vous demanderez aux gens avec qui j'ai travaillé, en sifflant. J'avais toujours une chanson à siffler. J'étais content, j'arrivais, puis j'étais heureux.
1: C'est toujours une différente toune ou...
0: Non, c'est « Au petit, on s'en va le cheval avec ses grelots ».
1: Pour de vrai? Mais c'est parce que vous êtes un grand amateur de chevaux, je crois. Mais quand vous dites que vous avez découvert ce métier par accident, c'est parce que vous avez étudié en théologie et vous étiez professeur de morale, de sciences religieuses.
0: J'ai enseigné les sciences religieuses. Et c'est grâce à une jeune fille à qui j'ai enseigné, en secondaire 2, les sciences religieuses. C'est pas facile. Le programme, comme probablement bien des programmes au ministère de l'Éducation, ne sont pas adaptés à la réalité de ceux qui le vivent. C'était, bon, aujourd'hui, je vais vous dire que Dieu vous aime comme votre père vous aime. La petite fille, elle se lève en arrière, elle dit, mais c'est de même. Elle dit, moi, il m'a mis dehors hier, puis il a battu ma mère. Fait que mon exemple était pas bon.
1: Ouais.
0: Et l'exemple du ministère était pas bon. Ça m'a donné une grande leçon. J'ai laissé l'enseignement des sciences religieuses et j'ai dit, mon Dieu, qu'est-ce que je pourrais aller faire? Et j'ai cogné à la porte d'une station de radio. J'ai dit, est-ce que je peux travailler à la radio? Ils ont dit oui. Et à partir de là, ma volonté de vulgarisation, même en passant par l'humour, la caricature ou le commentaire, c'était de rendre accessible au plus grand nombre ce qui, a priori, peut sembler hermétique. Ça veut dire que j'ai toujours tenté de donner des exemples, des poignées à des situations qui peuvent sembler compliquées et complexes à saisir, parce que tout ce qui se passe dans la vie, ça concerne le citoyen. Tout.
1: Mais j'aimerais revenir sur la capacité de dire non, parce que j'ai l'impression que avant d'être capable de dire non, il faut dire oui assez souvent pour se bâtir une expérience.
0: Non, puis il faut faire des expériences. Et si ça ne convient pas, on dit non. C'est pas facile d'apprendre à dire non. Il y a un prix.
1: Ouais.
0: Il y a un prix à dire non.
1: Est-ce que vous l'avez déjà payé, ce prix-là?
0: Absolument. Absolument. Je l'ai payé au cours. Il y a des gens qui sont, il y a des gens dans les médias qui, à un moment donné, pensent que tu fais partie des meubles, que tu leur appartiens.
1: Ouais.
0: Ils t'ont créé. Alors, quand ils essayent de faire autre chose que ce que t'es, tu dis non. Ben, en tout cas, moi, je l'ai dit. Donc, ça fait en sorte que j'ai dit, je vais aller faire ça ailleurs. Un jour, j'ai dit à M. Bouchard, vous gagnerez pas votre référendum parce que vous faites de l'angélisme.
1: Vous lui avez dit ça, on parle donc peu avant, 94-95?
0: Après la victoire. J'ai dit, okay. Parce que tu sais, une prochaine fois.
1: Ouais.
0: C'est toujours une prochaine fois. J'ai dit, l'indépendance du Québec, vous la gagnerez pas en demandant une réponse qui est oui. Parce que la première fois que j'ai dit non à mon père, moi, c'est quand il m'a dit, hein, 9h30 à la maison, hein, j'ai dit non. Non, c'est pas vrai, là. J'ai 19 ans. Je vais rentrer à l'heure que je vais rentrer. Puis je serai pas plus magané que si j'étais rentré à l'heure que tu me dis, là.
1: Pis ça s'est bien passé, ça, non?
0: Oui, ça s'est bien passé parce que c'est le climat de confiance qu'il faut établir. Alors, donc, j'avais dit à M. Bouchard, j'avais dit, posez une question dont la réponse est exigée d'être non. Vous demeurez dans un pays qui empiète, puis tout le discours politique qu'on peut sortir. Je suis pas un politicien. Puis la réponse va probablement devenir, non, je veux pas ça. Bon, ben, si vous voulez pas ça, ben, on va s'arranger tout seul. Il n'y a pas de politiciens qui vont ça, parce que le problème des politiciens, c'est le peuple. Hein? Et un peuple, savez-vous ce que c'est? Ça veut pas se faire mentir, mais ça déteste de se faire dire la vérité.
1: Ouais.
0: Alors.
1: Ça veut moins de taxes et plus de services. Ce à quoi je réponds bonne chance. Mais j'ai l'impression, en vous entendant, M. Mongrain, que c'est la liberté, c'est quelque chose de chèrement acquis. C'est une conquête. Parce que
0: vous créez
1: des attentes face à vous à force de dire non et vous achetez des droits. Ben, acheter, c'est peut-être pas la bonne expression, là, mais vous réussissez à...
0: Je trouve une voie de passage.
1: Ouais.
0: Je trouve une solution. Il y a un plan B. Il y a toujours un plan B. Vous savez, quand j'ai laissé la radio, il y a un gars qui me rencontre. Il dit, Jean-Luc, je t'écoutais pendant que tu faisais de la radio à Sherbrooke. J'aimais ça. Tu devrais faire de la TV. J'ai pas dit,

0: C'est quelque chose qu'un fasse. Ben, il dit, on va faire comme à la radio, mais on va te regarder faire. Aujourd'hui, c'est ça qu'on fait. Ils font de la radio, puis ils la mettent à la TV. Alors, c'est pas compliqué. J'ai fait ça il y a 35 ans.
1: On appelle ça la crise des médias.
0: en région, c'était ça déjà. Oui.
1: Mais peut-être qu'on va passer un peu plus rapidement sur l'idée de ne pas être seulement un employé, parce que bon, vous avez fait des choses comme acheter le journal du Haut-Saint-François.
0: Oui.
1: Malheureusement, les journaux sont en train de mourir, puis c'est peut-être difficile économiquement de devenir propriétaire.
0: Mais il y a le contexte.
1: Il y a le contexte, mais nos choix sont tributaires de l'économie dans laquelle on évolue, et celle d'aujourd'hui est différente de celle de l'époque.
0: À cette époque, c'est d'ailleurs votre employeur qui m'a acheté, Power Corporation, les journaux Trans-Canada à l'époque.
1: C'est mon ancien employeur, mais oui.
0: C'est votre ancien employeur, c'est ça. Alors, et il y avait un contexte où il y avait de la concurrence pour les journaux régionaux entre le groupe Québécois et le groupe Trans-Canada. Et moi, j'ai profité de cette situation concurrentielle pour essayer de faire monter le prix. Ça a marché.
1: Mais toujours, l'ingrédient secret, c'est la passion.
0: La passion et la tête dure. Ça vient ensemble.
1: Mais la passion dans le métier que vous avez exercé, elle pouvait être dangereuse parce que la passion venait avec une implication émotionnelle dans la couverture du sujet. Puis ça peut être difficile d'avoir le détachement, mais je pense que vous avez déjà utilisé un mot qui, sauf erreur, n'existe pas, mais un néologisme, et bravo, paraflegmatique.
0: Non, parce que j'ai eu mon analyse quand même psychosociale dans la vie. Je suis pas rentré fou de même sans le savoir.
1: C'est une analyse tardive ou précoce?
0: Précoce. Je suis un flegmatique, il n'y a pas grand-chose qui me jette à terre, mais je suis un passionné. Alors, j'embarque. Si ça tombe, je suis pas détruit et défait. On trouve autre chose, on y va et on avance. Alors, je suis un passionné, mais je suis paraflegmatique. J'ai un côté de grand flegme. Je l'ai vécu dans toutes les dimensions de ma vie. Vous allez parler du deuil tantôt. Je l'ai vécu. Mes parents sont décédés. J'ai continué à travailler. Personne ne me suit. Etc., etc. Pourquoi? Parce que j'avais une responsabilité envers le public. J'ai fait mes émissions. Puis à 2 heures, je partais, j'allais au salon. Puis on a fait les funérailles. Puis j'étais à TV. Puis on est revenu. Pour moi, il y a peu de choses qui m'empêcheraient de faire ce que je veux faire.
1: J'aimerais faire écouter à nos auditeurs à quoi ressemble le paraflegmatisme. Donc,
0: ça dépend ce que vous avez pris.
1: Je suis
0: convaincu que vous avez fait l'erreur de tout le monde.
1: Probablement. J'ai jamais prétendu être original. Donc, on va voir que vous êtes capable de garder votre sang-froid tout en intervenant de façon passionnée. Et je pense pas que c'est un extrait qui vous fait mal paraître, loin de là.
0: Ah, je dis pas ça.
2: Se débarrasser de ce préjugé qui fait en sorte que quelqu'un de l'extérieur vient prendre notre job. Des jobs, on les prend. Des jobs, présentement, il n'y en a pas. Et c'est pas l'immigration qui est un péril pour l'embauche. Je vous le dis, nous autres, quand on est mal pris, on est portés à trouver des responsables et des coupables.
3: C'est comme vous, allez dans leur pays, ils vont dire, on veut pas te blâmer, ça, nous autres, retourne-toi dans ton pays.
2: Non, madame.
3: Ils en font trop rentrer, ça, au Québec.
2: Non, madame. Cet argument raciste nous referme sur nous et nous empêchera d'avoir ce qu'il faut comme levier pour être capable d'être compétitif et au niveau du monde.
0: Savez-vous comment ça fait de temps, ça?
1: C'est la fin des années 80, début 90?
0: Ça fait 24 années. Le propos est encore vivant.
1: Ouais.
0: C'est incroyable.
1: Est-ce que c'est l'extrait que vous aviez en tête?
0: Non. Je pensais que c'était une affaire des petoufs, puis...
1: Vous savez, on est...
4: L'erreur n'a pas été faite.
0: Vous
1: ne regrettez pas d'être venu, finalement.
0: Non, moi, je n'aurais pas regretté non plus. Okay. J'aurais juste commenté.
1: Merci.
0: Ce que je veux dire, c'est que c'est très bien. Je suis, et je tiens encore ce même discours, s'il fallait. On n'a pas les moyens de nos prétentions. Et c'est la faute de l'État-providence. On va vous régler ça, parce que l'agenda d'un politicien, c'est les 4 prochaines années, c'est pas l'avenir de vos enfants, là.
1: Mais je veux profiter de votre présence pour vous soutirer un maximum de savoir au bénéfice de nos auditeurs. Vous avez quand même passé votre vie à interviewer des gens, soit à parler à monsieur, madame, tout le monde, ou à interviewer des gens de pouvoir, des gens qui ont marqué leur société. Est-ce que ça a changé votre façon d'écouter

0: les gens, d'interagir avec les gens? Est-ce que ça a aiguisé une intelligence sociale?
1: On a deux oreilles et une bouche. On devrait écouter deux fois plus qu'on parle. Moi, je pense que l'écoute, c'est le lieu de la prochaine meilleure question. Alors, quand j'interviewe quelqu'un, je ne cherche pas ma prochaine question, j'écoute ce qu'il me dit. Et là-dedans, et tous les avocats en contre-interrogatoire savent ça, vont aller chercher quelque chose de mieux, tu sais. Où t'étais hier soir? Ah, j'étais avec mes chums à la taverne. Ah oui, quelle taverne? Chez Georges. Georges, ah oui, qui était là avec toi? Armand, c'est pas vrai, Armand, sa femme m'a appelé, puis il était couché, puis il dort. Alors, la prochaine question réside dans la réponse précédente, parce que les gens, dans leur tête, qu'ils soient politiques, se sont fait un plan de réponse, ou de pas vouloir répondre. Alors, il faut aller là.
0: En terminant rapidement, je sais que vous l'avez déjà raconté, mais il y a plein de gens qui connaissent pas l'anecdote. Elle ne vous a pas traumatisé, donc je suis pas gêné de vous demander de la raconter. Mais quand même, une prise d'otage. Si jamais il y a quelqu'un qui nous écoute qui, par malheur, est pris dans une prise d'otage ou à tout le moins doit intervenir auprès d'une personne instable et en détresse, comment vous avez fait pour... Ben, c'est quoi la prise d'otage? Puis comment vous avez fait pour vous en sortir?
1: Alors, dans l'est de Montréal, il y a un monsieur qui a pris un individu en otage et qui l'a gardé attaché après un lit avec une carabine, menaçant de le détruire si on n'accédait pas à ses demandes. La police appelle chez nous, il est 3 heures du matin, et on dit, Monsieur Mongan, on fait plus ça, des interventions par journaliste, mais là, c'est parce que c'est depuis hier, vers 5 heures que ça dure. Le gars, il veut vous parler. J'ai dit, passez-le moi. 3 heures du matin, quand ça sonne, là, tu penses pas à ça. Là. Tu dis, tiens, ma fille a eu un accident ou il était avec quelque chose à mon gars. Alors, je réponds. Le gars, il me parle. Il dit, Monsieur Mongrain, il faut que je vous voie absolument. Ça n'a pas de bon sens. Ben, j'ai dit, c'est pas moi qui décide ça. Là. C'est le lieutenant. Là. S'il veut que j'y aille, je vais y aller. Le lieutenant me dit, oui, venez. Alors, je me suis rendu là. Et j'ai commencé à jaser avec le gars, etc., etc., etc. Et j'ai réussi à le convaincre qu'il travaillait pas à la solution, il travaillait à augmenter son problème. Il a réussi à descendre par une échelle qu'on lui a mis parce qu'il était au deuxième étage. Et quand j'ai dit aux policiers, il se rend, les policiers m'ont dit, c'est pas fini, monsieur Mongrain.
0: Pourquoi?
1: Comment ça, c'est pas fini? Parce que là, il dit, il descend, mais est-ce qu'il veut qu'on le tire? Est-ce qu'il veut lui-même mettre fin à ses jours? Hey, là, je voyais le front page du journal le lendemain en disant « Mongrain rate sa négociation et l'homme se tue », etc., etc. Donc, dans un premier temps, on a libéré l'otage. Donc, je pensais que c'était fini. Les policiers ont dit « Non, non, non, non. Là, il n'y a plus de monnaie d'échange, lui-là. Là. Fait que c'est lui, on le descend parce qu'il va nous forcer à le tirer ou il va se tirer. » Là, tu recommences à retricoter. C'est comme si ton chat tirait sur les mailles de ton chandail puis qu'il est tout défait. Tu dis, je suis rendu au collège, correct, c'est fait. Alors, c'est comme ça que ça s'est passé. Et il a été amené aux endroits nécessaires et requis, un examen médical, etc., etc.
0: OK.
1: Ça a très bien été. J'étais pas...
0: Vous étiez moins déstabilisé que je le suis en ce moment en essayant de...
1: Probablement.
2: Jean-Luc Mongrain à l'émission Paul Journet cherche des amis. C'était en mai dernier. Il avait encore ce grand talent de captiver notre attention. Il commençait une phrase, on pouvait pas décrocher. C'est beau de l'entendre discuter avec des animateurs de la génération suivante. D'ailleurs, Karine Lefebvre l'avait convié il y a quelques semaines à Dis-moi ce que tu lis pour parler du métier, de ce qu'il a appris, de ce qu'il a compris au fil des années. Un entretien vraiment sympathique et évidemment sans prétention et tout vrai.
3: On débute cette 5e saison avec un grand communicateur, animateur, que j'ai admiré de loin. Jean-Luc, vous devez pas vous souvenir de ça. À l'époque où vous animiez le grand journal à TQS, tout de suite après, il y avait Flash.
1: Oui.
3: Et puis moi, je commençais ma carrière en télévision à cette époque-là. Je devais avoir 23, 24 ans. Et je vous regardais de loin.
1: J'étais à Flash.
3: J'étais là en direct tout de suite après vous. Et je vous regardais aller avec ce qui semblait être votre deuxième nature. La communication, pour vous, ça semblait couler de source.
1: Ben, je suis arrivé dans ce métier-là par accident.
3: Ouais.
1: J'ai aucune formation en com, en journalisme, et je ne veux pas en avoir de formation en journalisme.

0: parce que je n'ai pas les qualités pour être journaliste. Mais j'ai fait du commentaire, j'ai donné mon opinion, demandé aux gens ce qu'ils en pensaient, je disais ce que j'en pensais, au risque de me tromper sans demander d'avoir raison. J'ai toujours approché ça avec simplicité, humilité, avec une volonté de vulgarisation. Faire comprendre au plus grand nombre ce qui a priori peut sembler hermétique et dénoncer la bêtise parce qu'il faut comprendre que on est entouré de ça. La bêtise humaine n'est pas disparue du calendrier. Et en même temps, c'est ce qui permet aux gens d'être abusés. Il faut faire attention à ça. Le pouvoir, c'est quelque chose qui a que de grandes responsabilités. Alors, donc, j'ai critiqué un peu le pouvoir.
1: Vous avez dit, Jean-Luc Mongrain, j'ai pas les qualités pour devenir journaliste. Peut-être qu'il y a des gens qui apprennent en ce moment que vous n'êtes pas journaliste.
0: Je ne suis pas
1: Et qui pensaient,
0: journaliste.
1: en quoi vous n'avez pas les qualités d'un journaliste? Qu'est-ce que ça prend pour être
0: Voulez-vous vraiment que je le dise?
1: Allez-y, je veux vous
0: Ben, c'est
1: entendre.
0: contre ma nature de pas dire ce que je pense, alors qu'un journaliste doit, semble-t-il, être objectif,
1: Ouais,
0: mais
2: semble-t-il.
0: semble-t-il, parce que un coup de plume, un
1: Eh oui.
0: caméraman, la façon dont il prend l'image, donne une tendance
1: Ah
0: et
1: oui.
0: une
1: Il y a une
0: orientation.
1: intention, oui.
0: Ah
3: Le
0: oui.
3: choix d'un
1: Ouais.
3: mot.
0: Prendre Jean Chrétien sur sa photo avec le chapeau militaire à l'envers, qui est une erreur de comportement, mais ça a fait le tour du monde. Prendre Duceppe avec son casque
3: Le plastique,
0: de
3: là,
0: plastique sur la tête pour.
1: C'est un choix.
0: C'est un
1: On
0: choix.
1: dirige le
0: C'est ça.
1: regard.
0: Exact.
1: Ouais. Jean-Luc Mongrain, votre carrière s'est échelonnée sur près de 5 décennies, on va le dire comme ça, près de 50 ans.
0: C'est ça qu'il faut dire.
1: C'est pas mal ça, dans à peu près tous les domaines. Vous êtes passé par la radio aussi. Avez-vous aimé ça, la radio?
0: J'ai beaucoup aimé la
1: Ouais, c'est
0: radio.
1: vos débuts, ça.
0: J'ai commencé à la radio, j'ai fait 5 ans. Après ça, je suis parti en affaires, j'ai parti mon hebdomadaire à Sherbrooke. Et puis, j'ai vendu. Puis là, à un moment donné, il y a un gars qui me dit à Télé7, il dit, hey, Jean-Luc, je t'écoutais à la radio, tu devrais faire de la télé. Je lui dis, tu es malade, qu'est-ce qu'il y a là, ma gueule? Et il dit, c'est comme la radio, mais on te regarde faire. C'est
1: Qu'est-ce que vous
0: parti.
1: pensez qui a remarqué chez vous qui allait faire un bon animateur télé?
0: Probablement les commentaires que je faisais à la radio localement, parce que c'était un auditeur à l'époque de ça aussi. En même temps, je pense mon franc-parler, sans insulter personne, sans frapper les gens dans leur personnalité, mais de dénoncer des situations. Un sens de l'indignation que je disais normalement, comme je le pensais.
1: Ouais. Vous allez entrer au fil des ans dans la cuisine, dans le salon des Québécois à l'heure du dîner, à l'heure du souper, pas mal à toutes les heures du jour.
0: Oui.
1: C'est une relation qui se tisse, ça, Jean-Luc, au fil des années comme ça. Une vraie relation, un lien que vous avez développé avec les téléspectateurs. Un lien qui existe encore, même s'il est plus entretenu de la même façon. Comment il vous a nourri, ce lien-là, au fil des ans?
0: D'abord, il m'a rendu responsable.
1: Qu'est-ce que ça veut dire?
0: Ben parce que tant, autant de gens qui prennent la peine quotidiennement pendant 35, 40 ans d'être là, nombreux, de me le dire par des galas puis des prix, t'as une responsabilité là-dessus. T'as peut-être l'air d'être léger dans tes commentaires et tes propos, mais ils sont sérieux, là. Je veux dire, l'intention en communication, c'est de capter l'attention, justement, et des amener à toi pour être capable de dire ce qu'il y a à dire et de ne pas ignorer l'intelligence populaire. Le peuple est intelligent. Peut-être pas à la mesure de ceux qui le disent pas, mais le peuple est intelligent. Il y a un sens commun. Il y a un sens du, pas de la solidarité, mais du sauve-qui-peut. Et ça, c'est très important. On le vit présentement.
1: Ouais. Est-ce que ça s'est effrité, à votre avis? On parle beaucoup de multiplication des plateformes, le paysage médiatique actuellement, que ce soit dans la province de Québec ou à travers le Canada où cette émission est entendue en ce moment. Est-ce que ça s'est effrité? Est-ce que la multiplication des canaux de communication, ce manque de tronc commun-là?
0: Il y a un sens démocratique à la multiplication des plateformes, mais la démocratie, c'est quelque chose de fragile. Alors, il faut faire attention de ce qu'on fait quand on parle au nom de la démocratie pour dire n'importe quoi ou pour faire n'importe quoi. C'est un outil exceptionnel qui présentement a mal à son être par nos voisins du Sud, entre autres choses. Et je me dis, il faut pas glisser là. C'est très dangereux. D'ailleurs, dans un des livres que je vous propose, il ne faut pas négliger

0: J'ai la bêtise humaine.
1: Jean-Luc, vous avez dit ça, je me suis sentie responsable en devenant, en entrant dans la vie des gens comme ça, en développant un lien avec les téléspectateurs.
0: Ouais, ouais.
1: Iriez-vous jusqu'à dire que vos années en comme communicateur ont donné un sens à votre vie?
0: Non.
1: Non?
0: Non, non, non. Le sens à ma vie, je l'ai toujours travaillé. J'ai commencé en théologie, mm-hmm. Alors j'ai été voir qu'est-ce que je faisais ici, d'où je venais, où je m'en allais. Alors ça, cette réalité-là, ça n'a pas donné un sens à ma vie, mais ça m'a donné une vie avec plein de sens.
1: Ouais. Ouais, plein d'opportunités aussi,
0: exact,
1: d'aller à la rencontre, d'essayer,
0: exact,
1: de comprendre cette bébête-là,
0: exact,
1: qui était l'humain. Vous avez,
0: ouais,
1: mentionné la théologie. Parfois, ça surprend les gens de vous imaginer, 18, 19 ans, prendre la décision consciente de vous inscrire en théologie.
0: Oui.
1: Ouais.
0: Ben, moi, je suis venu au monde avant les années 60.
1: Ouais.
0: Donc, j'ai connu ce que des gens appellent la grande noirceur, un clergé monolithique qui organisait la vie sur toutes les coutures de la société québécoise, qui s'encoquinait avec le pouvoir politique pour être capable de contrôler une population, de la garder un peu, comme disait Maurice Duplessis, l'instruction, oui, mais pas trop.
1: Mm-hmm.
0: Alors, toutes ces choses-là, pour, et passé 1960, là, j'avais 11-12 ans, oh, pardon, tout a décroché.
1: Ouais.
0: Tout s'est effondré dans le système de contrôle.
1: Alors que toutes nos institutions étaient complètement tissées à même cette...
0: Exact, mais là, tout s'est effondré,
1: ouais,
0: le système de santé, il n'est pas remonté, et le système d'éducation, tout a changé. La pensée, la pratique religieuse, tout a changé. Alors j'ai dit, qu'est-ce que c'est que cette affaire d'un système qui un jour s'écrase, et qui ne retrouve plus l'unanimité comme avant, qui cependant accepte que l'on pense autrement. Pourquoi?
1: Mm-hmm.
0: Et j'ai été faire ma théologie parce que c'était pour moi, je le dis aujourd'hui parce que je l'ai appris en faisant le métier, le plus beau laboratoire que j'aurais pu. Vous savez, en biologie, un gars en bio prend son lapin puis il dissèque sa planche puis il voit comment c'est fait. Moi, l'objet de ma science en théologie...
1: Oui, c'est un peu évanescent.
0: Mais ce qui était intéressant, c'est que, justement, cette société-là, c'est un laboratoire extraordinaire. Comment on est capable, dans des systèmes organisés, de faire une unanimité dans l'opinion? Si ce n'est pas dans l'opinion, c'est au moins dans le comportement qui devrait être celui de l'opinion. Puis les gens le font malgré eux. Moi, je sais que quand les années 60 sont arrivées, mon père et ma mère n'allaient pas à messe, là. Donc, tout ça, pour moi, ça a été formidable. Et on apprend là-dedans comment la psychologie sociale fonctionne. On apprend parce qu'on fait pas de la religiosité quand on fait de la théologie.
1: Ouais, y a une distinction.
0: On fait de la sociologie, on fait de la psychologie, on fait de l'histoire.
1: Ça touche à tout.
0: Ça touche vraiment à tout.
1: Ouais, ce qui nous emmène, Jean-Luc Mongrain, à votre premier livre marquant, Les écrits théologiques de Karl Rahner. Oh. Donc, vous plongez là-dedans, vous avez quoi, 19, 20 ans? Rien que ça. C'est pas Bob Moran, mettons.
0: C'est pas Bob Moran. Bien qu'il en ait écrit 19.
2: Oh, quand même.
0: Ouais, c'est une bonne série.
2: Oui, oui.
1: Qu'est-ce que
0: Karl Rahner, c'est un théologien allemand qui est décédé en 84, donc à 80 ans. Mais ça a été le théologien qui a révolutionné la relation, la foi, le fonctionnement de la foi, l'histoire de l'Église, le rapport entre des Saint-Augustins puis des Saint-Thomas d'Aquin et des philosophes Heidegger puis ce groupe-là. Et c'était en même temps que le Concile Vatican de, mm-hmm, 1967.
1: Donc, il va amener ses enseignements et puis il va révolutionner de l'intérieur.
0: Exact. Mais il essaye de rattacher, mm-hmm, la tradition chrétienne à cette nouvelle orientation. C'est là qu'on s'aperçoit que c'est presque socioculturel à un moment donné. Il y a une mouvance qui se crée où les systèmes s'adaptent et tentent de trouver d'autres façons d'être avec les gens puis de passer des messages.
1: Mais il y a de la politique là-dedans, Jean-Luc Mongrain. Il faut être fin politicien.
0: Partout.
1: Oui, pour brasser une institution comme l'Église catholique de l'intérieur, s'ouvrir vers la modernité.
0: Mais de l'intérieur, je ne suis pas sûr, parce que c'est un jésuite.
1: Oui, OK. Ils l'ont quand même appelé pour Vatican II.
0: Puis le premier jésuite qu'on a eu, c'est François Ier. Alors,
2: oui.
0: Donc, je ne suis pas sûr, mais son intention n'était pas de changer l'Église, comme de faire saisir aux gens

0: que le principe de la foi, c'est pas de la croyance. Croire, c'est une affaire, mais avoir la foi, c'en est une autre. Croire, tu peux croire à toutes sortes de choses qui un jour peut-être seront contredites, mais ça fait ton affaire,
1: ouais,
0: etc. Mais la foi, c'est une relation très particulière de l'être humain avec lui-même, mm-hmm, à travers un concept qu'on appelle Dieu. Et dans l'histoire de l'humanité, puis on le voit dans d'autres livres que j'ai parcourus, l'être humain rapidement se rend compte qu'il y a quelque chose de plus grand que lui. Facilement. Une société qui n'aurait jamais été contaminée par quelque culture que ce soit s'aperçoit rapidement en se posant la question d'où je viens, qui je suis, pourquoi j'aime cette personne-là, mm-hmm, pourquoi, où je m'en vais, qu'il y a quelque chose de plus grand que lui. Et ce quelque chose de plus grand que lui, il se peut que sociologiquement, culturellement, historiquement, a été créé, formé par un groupe qui voyait là une possibilité de rassembler des gens autour de la foi qui ne se prouve pas. C'est un sentiment religieux, donc ça s'éprouve. Mmh. Alors, il y a une différence entre croire parce que tu me l'as prouvé,
1: ouais,
0: ou croire dans la foi à quelque chose que tu éprouves. Donc, je ne pourrais jamais te faire la preuve. À mon point de vue, à part ça, si tu me faisais la preuve que Dieu existe,
1: oui,
0: je perds ma liberté.
1: Mm-hmm. Oui, parce que là, vous vous inscrivez dans quelque chose, dans une...
0: Ah, alors, ben là, je suis cuit.
1: Ce que je comprends, c'est que vous avez cherché une voie d'étude, Jean-Luc Mongrain, qui était sans fin. Le mystère, il va toujours rester...
0: Il est grand, le mystère de la foi,
1: il est opaque, absolument. Ce qui nous mène à votre deuxième lecture marquante. Dieu, petites et grandes questions pour athées et croyants. C'est un entretien que Marie Drucker a mené avec Frédéric Lenoir. Donc là, on est dans la philosophie.
0: Ben, on est dans la philosophie, mais on est à peu près, de façon plus moderne, dans la volonté de, par Frédéric Lenoir, de faire le lien entre un Jésus de Nazareth dont tous les historiens disent qu'il a existé un gars comme ça, et ce qu'on en a fait pour être un chef de l'Église, mm-hmm, suprême. Alors, il y a des grandes traditions historiques, il y a d'autres cultures, il y a eu d'autres gens qui se sont donné des dieux à en faire du polythéisme. Alors, là, tu te retrouves avec ça, mais ce que je trouve intéressant dans ce livre-là, c'est l'entrevue. C'est Marie Drucker, la fille de Michel Drucker, qui pose des questions à Lenoir sur toutes sortes de choses en rapport avec la foi, l'Église, l'histoire, etc., etc. C'est large. Mais ça finit d'une façon extraordinaire. Elle dit, et vous, croyez-vous en Dieu? Et il répond, lequel? La foi ne demande pas d'avoir raison. La foi, c'est pas de gagner sur un autre. La foi, c'est pas de dire... À mon point de vue, la foi, c'est quelque chose qui fait en sorte que tu as une raison d'être qui tu es. Mm-hmm. Et espérons orienter vers le bien. Alors, il y a un chemin, là. Est-ce que c'est culturellement le mien, le vôtre, celui d'un musulman, celui d'un juif? J'ai aucune idée. Ça n'a pas d'importance pour moi.
1: Jean-Luc Mongrain,
0: oui,
1: je disais qu'il y avait d'autres livres intéressants dans les livres qui avaient été marquants. J'ai retenu le titre d'un auteur qui a vraiment trouvé son chemin dans le cœur des lecteurs, Yuval Noah Harari, Sapiens, qu'on était nombreux à lire.
0: Oui, oui,
1: mais
0: oui,
1: vous êtes arrivé au bout de ça, puis vous avez continué à lire ce qu'il écrivait.
0: Oui, 21 leçons pour le 21e siècle,
1: mm-hmm,
0: où on apprend des choses fort intéressantes, parce que la réalité de ce monsieur, c'est qu'il nous amène véritablement à réfléchir à ce que l'humanité, à mon sens, c'est ma lecture distanciée, n'a pas vraiment évolué. Technologiquement,
1: oui,
0: oui, bon, etc.,
1: oui,
0: etc., etc., etc. Mais c'est assez incroyable de voir qu'il nous dit, voici, vous le savez, tous les grands peuples, les grands empires ont gagné par la guerre et le vol. Autrement dit, le rustre, le malva, celui qui ose, qui pousse, ramasse. C'est assez épouvantable. Ça, c'est intéressant. L'autre chapitre, c'est celui sur la laïcité.
1: Ah ah!
0: Nous autres, moi, ça m'intéresse.
1: Ben, je comprends.
0: Parce que nous avons, et c'est un relent de notre formation catholique de chez nous, penser que la laïcité, c'était de perdre ce que nous avions. Alors que la laïcité, c'est une société dans laquelle tout autre croyant

0: science peut participer à l'évolution de cette société-là. Mmh. Évidemment, qui de ceux-là sont plus tentés de conversion, de convertir, d'embrigader? Il y en a. On va aller jusqu'à la secte, si vous voulez. Mais je trouvais que dans la laïcité, la société parfaite, ça serait celle, et on le souhaite, qui accepterait d'autres façons de vivre sa foi tout en coopérant socialement à l'évolution d'une collectivité.
1: Ouais, on vient à tendre la main, s'intéresser à l'autre humain.
0: Je pense, je pense. Alors, l'endroit d'où tu parles définit qui tu es. Mmh. Alors, à partir de ce moment-là, il faut que tu penses à qui t'écoute.
2: Oui.
0: Parce qu'il vient d'où, il est formé comment.
1: Comment il va comprendre ce que je lui dis.
0: Moi, j'ai eu un professeur en théologie, non seulement parce que tu rentres là, tu es catholique, tu te dis, bon, ben, et lui, il nous parlait, puis c'était épouvantable. comment ça se fait qu'ils ont engagé ça, ce gars-là? Je veux dire, il croit ni à Dieu ni à diable.
1: Uh-huh.
0: Et pourtant, il nous amenait dans le sentier de dire, c'est une décision qui vous appartient comme être humain, d'exprimer si ce message vous convient.
1: Eh bien, ce fut une heure fascinante, Jean-Luc Mongrain. Je sais que vous planchez à temps partiel sur possiblement une autobiographie.
0: Non.
1: Mais il faut! Mais oui, dites-y que les gens veulent lire ça. En tout cas, nous, on sera
2: parler
1: là.
2: Parler de théologie.
0: Vous passerez pas 20 minutes à parler de mon livre, ça c'est clair.
1: On verra bien. Jean-Luc Mongrain, ça a été un grand bonheur. Merci.
3: C'était un extrait de l'émission « Dis-moi ce que tu lis » de Karine Lefèvre, une entrevue toute récente enregistrée le 26 août dernier. Merci, chers auditeurs, d'avoir été avec nous ce soir pour écouter Jean-Luc Mongrain dans toute sa ferveur et dans toute sa sagesse aussi. Merci à Marc Coiteux qui réalise cette émission spéciale que vous pouvez rattraper, comme tous nos autres contenus d'ailleurs, sur notre plateforme audio. Alors, le mot final, il est pour Jean-Luc Mongrain. Merci, Monsieur Mongrain. Merci d'avoir été, à chaque seconde de temps d'antenne, sincèrement et totalement vous. Je m'appelle Ariane Cipriani. Bonne soirée à notre antenne.
4: Bonsoir, ici Rebecca Kwan. Le premier ministre désigné du Québec, Paul Saint-Pierre Plamondon, se dit satisfait de sa rencontre avec sa prédécesseure, Christine Fréchette, ce midi. La première ministre sortante s'est engagée à assurer une transition harmonieuse avec le prochain gouvernement. Elle a discuté avec Paul Saint-Pierre Plamondon de plusieurs dossiers économiques. Ils se sont aussi entretenus au sujet de l'entente avec Terre-Neuve et Labrador sur Churchill Falls. Paul Saint-Pierre Plamondon présentera le 21 octobre son conseil des ministres. Toujours au Québec, plus de 100 000 rendez-vous ont déjà été pris pour la vaccination contre la grippe et les virus respiratoires, un nombre important selon la santé publique. Mais le vaccin n'est gratuit cette année que pour les populations plus à risque, puisque la province revient à une vaccination ciblée. Les explications de David Savoie.
5: La santé publique le confirme, la saison de la grippe semble hâtive cette année. Le pourcentage de positivité est plus élevé que lors d'une saison régulière, avec la souche H1N1 qui circule. La population peut déjà prendre rendez-vous pour obtenir un vaccin afin d'être bien protégée à la période des fêtes. Le Dr Jesse Papenberg, spécialiste en infectiologie pédiatrique à l'hôpital de Montréal pour enfants.
6: Je m'attends vraiment à ce que cette année, le pic puisse survenir plus tôt que ça et qu'on ait de la circulation importante de la grippe très bientôt.
5: Saison précoce ou pas, en raison de la logistique, impossible d'amorcer la campagne de vaccination plus tôt, soutient la directrice nationale de la santé publique. Mais cette année, le vaccin n'est plus gratuit pour tous. Il l'est seulement pour les personnes à risque, comme les personnes âgées, celles atteintes de maladies chroniques ou les travailleurs de la santé, par exemple. En 2022, la décision de rendre le vaccin disponible pour tous était politique, selon Caroline Quash. La santé publique s'en remet maintenant aux recommandations du Comité sur l'immunisation du Québec, qui tiennent compte de l'efficacité et des coûts. Directrice nationale de la santé publique.
7: Et donc, c'est un choix qui est basé sur la science et où on se dit, c'est un coup d'opportunité aussi. Si je rends la vaccination disponible à tout le monde, est-ce que je suis à risque de moins bien aller rejoindre les personnes qui sont les plus à risque et qui en ont davantage besoin?
5: L'objectif de la santé publique, c'est de vacciner 80% des personnes à risque. Impossible pour l'heure de connaître l'efficacité du vaccin cette saison. Ici David Savoie, Radio-Canada, Montréal.
4: Le nord-ouest de l'Ontario pourrait ne plus revenir à l'heure normale. Le gouvernement Ford a l'intention de proposer une modification réglementaire afin que l'heure observée à l'ouest du 90e méridien soit la même que celle au Manitoba. La province voisine a annoncé le mois dernier qu'elle allait dorénavant conserver l'heure avancée à la

0: année. Le changement en Ontario serait aussi effectif dès le 1er novembre. Le gouvernement Ford dit vouloir aller de l'avant après avoir mené des consultations auprès des résidents et des communautés autochtones. Le reste de la province continuera toutefois de changer l'heure. Une juge du district de l'Ouest de l'État de Washington a rejeté la demande de mise en liberté sous caution de James Cody Bryant, la personne accusée d'avoir aidé l'auteur de la fusillade de Tumble Ridge en Colombie-Britannique. William Burr a les détails.
1: La juge Mary Alice Thieler affirme que comme le crime dont James Cody Bryant est accusé traite de l'usage d'Internet, son accès au Web doit être surveillé. James Cody Bryant, 30 ans, qui utilise le pronom « elle », est accusé d'avoir soutenu la tireuse de l'attaque de Tumble Ridge, notamment en communiquant presque quotidiennement avec elle sur la plateforme Discord pendant les 6 mois avant l'attaque. La juge a affirmé que les informations partagées jusqu'à présent indiquent que James Cody Bryant a des problèmes de santé mentale graves et des difficultés liées à la toxicomanie. Elle a aussi affirmé que la tireuse, Jessie Van Rensselaer, qui avait 18 ans, était un être tragiquement vulnérable et instable. Selon les avocats de James Cody Bryant, l'accusé ignorait que Jessie Van Rensselaer allait viser une école. James Cody Bryant n'a aussi aucun antécédent criminel. L'avocat du gouvernement, pour sa part, a affirmé que James Cody Bryant était bien au courant que plusieurs personnes risquaient d'être assassinées et que l'accusé n'a rien fait pour l'arrêter. Ici William Burr, Radio-Canada, Vancouver.
0: En terminant, comment fixer un salaire minimum équitable sans étouffer les PME ni fragiliser les travailleurs? C'est le casse-tête auquel s'attaque le Conseil des normes du travail de l'Île-du-Prince-Édouard dans son examen annuel, alors que le taux horaire de la province est pourtant déjà le plus haut dans l'Atlantique. Le reportage de Raphaël Caron.
2: Chaque année, le Conseil des normes d'emploi examine le salaire minimum et transmet ses recommandations au gouvernement provincial qui a le dernier mot. Son président, Wayne Vassy, reconnaît qu'il est difficile de concilier les besoins des travailleurs et ceux des employés.
3: Wages for employees is really a moving target.
2: Il qualifie d'ailleurs cette tâche de cible mouvante. Bien qu'il en reconnaisse les bénéfices, Frédéric Gionnet de la Fédération canadienne de l'entreprise indépendante croit que cette hausse peut faire plus de mal que de bien.
4: Ça crée un effet inflationniste sur les salaires en général. Et là, tout ça se traduit, en fin de compte, par des coûts à la consommation, parce qu'il faut que les PME repassent la facture.
2: De son côté, Ricardo Tranjean, du Centre canadien de politique alternative, estime que le taux devrait plutôt être fixé en fonction du salaire viable.
5: C'est quoi le vrai salaire minimum que les gens ont besoin pour être capables de payer les basiques, les se nourrir, payer leur logement, s'acheter des vêtements, et peut-être avoir des petites dépenses dans leur communauté.
2: Dans un rapport, l'organisme conclut que le salaire viable s'élève à 23,30 l'heure à Charlottetown et à 22,20 l'heure à Summerside. Ici Raphaël Caron, Radio-Canada, Charlottetown.
0: C'est ce qui compte.

Bonjour et bienvenue à cette émission. Vous savez, quand ce thème-là part généralement, c'est parce que c'est pas une journée joyeuse. Je pense qu'on peut affirmer qu'une tristesse s'est abattue sur le Québec et le Canada francophone hier, alors qu'on apprenait le décès de Jean-Luc Mongrain. Vos témoignages ont été tellement nombreux. Vous avez soit grandi avec lui, vous avez vibré au diapason de ses opinions, de ses commentaires sur notre société. Vous vous êtes senti interpellé quand il quittait sa chaise puis qu'il approchait de la caméra pour vous parler dans le blanc des yeux, mais pour vous dire, c'est à vous que je parle, puis je parle de la société. Puis vous n'êtes pas des touristes dans cette société-là, ce dont je parle, ça vous concerne. Puis je le fais pour vous. Puis ça, c'était une des grandes forces

0: de Jean-Luc. Avec son éloquence, à lui, il n'y a aucun mot que je peux prononcer qui sera à la hauteur de ce qu'il a représenté. Et les mots sont nombreux, la classe politique, des collègues, des gens pour qui il a été un mentor. J'ai eu le très grand privilège de travailler avec lui un été. Ça s'est passé en 2015 dans une version dominicale et affaire publique de mon talk show de semaine. Alors qu'il n'avait pas beaucoup co-animé dans sa vie, il a été, à mon égard, d'une grande éloquence. Il aurait pu être paternaliste, il ne l'a pas été. Et d'ailleurs, à chaque fois qu'on essayait de mettre Jean-Luc dans une case tout au long de sa carrière, il nous a toujours prouvé que les cases, c'était pas pour lui. On l'a traité de populiste, alors que maintenant, on se rend compte que, alors qu'on est plongé dans un réel populisme nocif, qu'il ne l'était pas. On l'a dit démagogue, alors qu'il ne l'était pas. On l'a dit de droite, de gauche, souverainiste, fédéraliste. Et ça, c'est la marque des grands communicateurs d'être universel de cette façon-là. J'ai découvert dans les 10 dernières années, depuis qu'on a travaillé ensemble, le grand intellectuel qu'il était au fil de nos discussions un peu partout. Quand on se croisait, il prenait tout le temps de me raccompagner jusqu'à une station de métro, à une voiture, peu importe ce qu'il faisait, alors qu'on se rencontrait vraiment par hasard. Et j'ai découvert un homme là, profondément amoureux de sa société, qui change à la vitesse grand V. Et pour les hommes de sa génération, c'est pas toujours simple d'embrasser le changement. Il le faisait avec curiosité et avec réel intérêt. Et voici avec quoi je vais terminer ce matin. Ça s'est passé en septembre 2023. On lui avait demandé d'être ici pour faire un Ma vie en 5 mots. Et le dernier mot, c'était le mot espoir. Espoir.
1: Ben, c'est l'avenir. L'espoir, c'est la garantie, la confiance, la foi profonde que l'humanité est bien orientée, puis qu'on va sortir des défis dont tu me parlais
0: ouais, tantôt.
1: C'est ça, moi, cet espoir. Je pense que le genre humain, ça y en prend beaucoup, il faut qu'il soit au bout du précipice quasiment pour dire « Oh, ce serait peut-être le fun qu'on ait une corde d'échelle ou un parachute avant de planter, avant de tomber. » Mais moi, je crois fondamentalement que l'être humain est orienté vers le bien, malgré ses écueils historiques et de tout temps. Moi, je pense ça.
0: Wow.
1: Si c'est pas ça, on arrête ça tout de suite, on ferme, puis on s'en va.
0: Mes plus profondes condoléances, bien évidemment, de la part de toute l'équipe ici. Je suis convaincue des auditeurs et auditrices à son fils Marc-Étienne, qu'on connaît dans le milieu culturel, un extraordinaire photographe, et à sa femme Linda, qui était l'amour de sa vie, et à ses petits-enfants également, de par son union. Nathalie Collard est avec nous ce matin pour parler d'un dossier. On vous en parle dans un petit instant. On en parlera dans un instant. Un dossier qui m'a grandement interpellée ces dernières semaines. Bonjour Nathalie.
2: Bonjour Pénélope.
0: Mais avant, toi, t'as un souvenir très précis de Jean-Luc Mongrain.
2: Un souvenir de bienveillance avec moi parce que j'étais jeune journaliste. Je venais d'accoucher et j'avais l'occasion, en fait, j'aurais pas dû travailler cette journée-là, mais j'avais l'occasion de rencontrer Jean-Luc Mongrain, d'aller l'interviewer et j'ai pas pu dire non. Alors mes parents sont
0: Tu dis que tu venais d'accoucher, là?
2: Quelques semaines. J'étais très émotive. Et mes parents étaient venus garder ma fille et moi, j'étais arrivée là, échevelée, entre deux allaitements. Pas dans mon meilleur état, je vous dirais. Et il avait été tellement bienveillant. Puis à un moment donné, j'y avais dit, moi, je suis toujours pour l'honnêteté. Je vais écouter, ça va pas du tout, là. J'ai laissé mon bébé, puis là, je suis en congé de maternité.
0: Ça devait toucher quand même.
2: Oh, oui. Alors, il avait été très gentil avec moi, très bienveillant. Puis c'est le souvenir que je garde de lui. Puis bien sûr, comme j'étais chroniqueuse télé à voir à l'époque, c'était un phénomène médiatique, là, M. Mongrain. Alors oui, je n'ai que des bons souvenirs.
0: Et ça me fait penser à Martin Labrosse avec qui je témoignais hier à l'émission du retour ici à Montréal, qui racontait que lui avait 26 ans quand il rentrait à TQS comme jeune journaliste sportif. Puis il a été le mentor ou en tout cas un exemple pour plusieurs jeunes journalistes, puis il ne les regardait pas de haut. Donc une autre preuve ici avec Nathalie Collard. Nathalie, c'est vraiment en lisant votre dossier sur le Japon et comment on s'occupe du vieillissement de la population au Japon, que j'ai, à un moment donné, une semaine plus tard, j'ai vraiment envie de lui parler puis de savoir comment tout ça s'est passé puis d'avoir ce regard-là sur le Japon puis voir à quel point c'est quelque chose duquel on pourrait s'inspirer ici. C'est une série de 4 reportages accompagnés des photos du photojournaliste David Boilly. Puis j'ai eu l'impression que la prise en charge, puis là, je mets ça entre guillemets, de cette portion de la population est vraiment un projet de société. Est-ce que c'est le cas?
2: C'est tout à fait un projet de société. Je mets ça en contexte là, à la

0: Après, on fait une grande série Enquête de solutions. À chaque mois, on présente des reportages sur toutes sortes d'aspects de la société, puis on est allé un peu partout sur la planète chercher des solutions. Alors moi, ce qui m'intéressait, bien égoïstement, c'était le vieillissement, puisque je vieillis. Et ce qui m'intéressait du Japon, c'était pas nécessairement là, tout ce qui est santé, soins à domicile, tout ça. Je pense qu'on en parle beaucoup au Québec. C'est plutôt le devenir de la personne âgée. Comment on vieillit? Comment on s'implique dans sa société? Comment on se projette comme personne âgée? Et les Japonais qui ont une courbe démographique qui ressemble à la nôtre, on rappelle qu'en 2031, au Québec, il y a le quart de la population qui aura 65 ans et plus. Je pense qu'on n'est pas prêt à ça. Là. On ne sait pas ce que ça veut dire. Là-bas, ils ont comme peut-être une trentaine d'années d'avance sur nous. En plus, c'est un pays où il y a le plus grand nombre de centenaires sur la planète. Alors, le vieillissement, là, ils l'ont pris à bras-le-corps. Et en fait, ça a commencé sous le premier ministre Shinzo Abe qui, honnêtement, s'est inspiré de deux économistes anglais qui avaient fait publier un livre sur la vie de 100 ans. Puis lui, il a décidé d'embaucher une des économistes puis de l'inclure dans un comité gouvernemental puis dire, OK, qu'est-ce qu'on fait au Japon pour faire face à ce vieillissement-là puis comment on s'adapte? Là, c'est sûr que le Japon, c'est pas le Québec. Le travail au Japon, c'est pas du tout la même chose. On s'identifie, on se définit par son travail là-bas bien plus qu'ici. Mais reste que un des aspects pour aborder le vieillissement, c'est de travailler beaucoup plus longtemps que l'âge de la retraite. Étonnamment, la retraite au Japon était plutôt à 60 ans. On vient de repousser l'âge là, à 65 ans, mais après, il y a toutes sortes de petites subtilités.
1: Avec la grogne, parce que je sais qu'en France, on essaie de faire ça, puis ça grogne beaucoup. Là. Ça a été vu comment? Est-ce qu'on sait?
0: Non, ça grogne pas au Japon. Hein. Ouais. Ça grogne peut-être intérieurement, mais pas extérieurement. Mais ce qu'on a voulu faire, parce qu'il y a une pénurie de personnel, on dit qu'en 2040, il va manquer 11 millions de travailleurs au Japon. Alors là, c'est pas par grandeur d'âme qu'on demande aux personnes de travailler parce qu'on en a besoin aussi. Sauf que ça arrange un peu tout le monde dans le sens que ça garde les gens actifs et ça permet là, de contrer les problèmes de productivité. Il y a aussi un problème financier. Il y a certaines personnes âgées, un peu comme ici. La pension gouvernementale n'est peut-être pas suffisante, alors elles sont obligées de travailler. Mais bref, on essaie de trouver des façons de garder les gens engagés dans la société le plus longtemps possible. On adapte, on subventionne des entreprises. On leur dit, trouver des formules pour garder les gens en emploi jusqu'à 70 ans, 75 ans, s'ils le veulent. Peut-être avec moins de productivité puis moins d'heures que quand ils en avaient 50, mais c'est une des formules qu'on prône là-bas. Mais c'est plus que ça. T'sais, on demande aux gens, qu'allez-vous faire de votre deuxième vie? Puis ça, je trouve ça intéressant.
1: Il y a le concept de la vie longue. Oui. Et puis, il y a ce qu'on appelle aussi, parce qu'on va revenir à tout l'aspect économique et du travail et aux initiatives, mais il y a quand même quelque chose philosophiquement, sociologiquement, assez intéressant. Le concept de l'ikigai, c'est quoi ça?
0: Ça, c'est trouver un sens à sa vie, en fait. Trouver un but, un objectif puis qui va nous remplir comme être humain.
1: Qui va nous donner envie de se lever le matin.
0: Parce que ici, au Québec, au Canada, on est un peu programmé pour se dire, à 65 ans, je prends ma retraite, puis du jour au lendemain, on se retrouve à la maison, puis on se dit, qu'est-ce qu'on fait? Je dirais qu'il y a beaucoup de personnes âgées aujourd'hui qui sont très actives, qui font beaucoup de bénévolat, qui s'occupent de leurs petits-enfants, tout ça. Mais là-bas, c'est poussé beaucoup plus loin. Il y a des cours à l'université, des programmes. Je vais le dire en anglais là parce que j'ai pas le mot en français, mais de life redesign, c'est-à-dire que fin cinquantaine,
1: restructuration ou réingénierie de vie,
0: ou réinventer sa vie là, et où on se rend à l'université fin cinquantaine, début soixantaine si ça nous intéresse, on va faire un cours d'un an où on va aller réfléchir à ses valeurs, à ce qu'on aime, à nos forces,
1: à nos
0: faiblesses.
1: Est-ce que c'est comme notre université du troisième âge?
0: Non, parce que l'université du troisième âge ici, c'est plus des conférences. Là, on y va, on s'intéresse, on apprend des choses, mais on n'est pas activement impliqué, on est plus passif. Okay. Là, c'est vraiment des cours avec des travaux d'équipe, avec des discussions.
1: Pour trouver ce qu'on va faire pour le dernier tiers de sa vie.
0: Oui, exactement. Puis ça, je trouve ça vraiment intéressant. Et il y a beaucoup de... Moi, j'ai rencontré des gens là-bas, entre autres, qui sont devenus entrepreneurs en début de la soixantaine. Ils avaient travaillé jusque-là dans un emploi. J'ai rencontré une hygiéniste dentaire. J'ai rencontré un monsieur...

0: professeur Akiyama, qui travaille avec les personnes âgées depuis une quarantaine d'années, cinquantaine d'années même. Elle a fondé un institut de gériatrie. Elle suit des cohortes de personnes âgées depuis 35 ans. Elle les voit évoluer. Elle me dit, ils vivent plus longtemps en meilleure santé. Et il faut aussi casser l'idée du vieux japonais qui vit avec sa famille. Elle dit, c'est fini ça. Les personnes âgées, elles veulent être indépendantes puis elles veulent pas aller vivre avec leurs enfants puis leurs petits-enfants. Elles veulent vivre leur vie. Et elle me disait qu'ils avaient fait des sondages dans des entreprises parce qu'elle a toutes sortes de projets de recherche super intéressants. Et le résultat de ces sondages-là auprès des jeunes travailleurs disait que non, finalement, les jeunes étaient super contents de voir arriver les personnes âgées dans leur entreprise. Il y a tout un côté expérience, mentorat, tout ça qui est plus valorisé
1: qu'ici.
0: Je vous dis pas que toutes les personnes, on déroule le tapis rouge à toutes les personnes âgées au Japon, c'est faux.
1: Mais par exemple, un entrepreneur qui a 68 ans déciderait de se repartir une entreprise, son expérience serait valorisée.
0: Ah, tout à fait, on le découragera pas. Tu sais, on lui dira pas, voyons donc.
1: T'es déconnecté de la tête.
0: Une entreprise à cet âge-là va jouer au golf. Non, c'est pas ça. Tu sais, on t'encourage à rester actif, à t'impliquer, à t'engager dans ta société. Puis comme la chercheuse, ma professeure Akiyama me disait, elle dit, tu sais, 40 ans jouer au golf, c'est longtemps là.
1: Ben c'est ça, parce que tu sais, s'il y a beaucoup de centenaires, puis t'es forcé de prendre ta retraite à 65 ans, ça peut être 30-35 ans là.
0: Et ce qui est fascinant, moi, toutes les personnes à qui je parlais, elles prenaient pour acquis qu'elles allaient vivre 100 ans. Tu sais, genre, ben moi, là, tu sais, comme je vais vivre 100 ans, donc, tu sais, comme si c'était un
1: automatisme.
0: Acquis, là. C'est sûr que je vais vivre 100 ans, donc je prévois ma vie en conséquence. Alors qu'ici, c'est pas nécessairement ça qui est encouragé. Puis moi, ce qui me motivait là, vraiment à aller chercher ces solutions-là au Japon, c'est que je trouve que le discours sur les personnes âgées ici, même si on a beaucoup de personnes âgées très engagées là, dans la vie, puis je pense que 90% d'entre elles m'ont écrit après mon reportage.
1: Hein?
0: Oh, j'ai pas fini. D'ailleurs, je m'excuse auprès des gens. J'ai pas fini de répondre à tout le monde. Le discours qui domine, c'est quand même un discours un peu déprimant. Là. Quand on parle de la vieillesse ici, on parle de soins à domicile, on parle maladie.
1: Tâche de couche pour adultes.
0: Ben, il y a autre chose. Ouais. Là. Alors moi, j'allais chercher un peu aussi d'espoir et de lumière et de dire, oui, la vie continue après, même si tu laisses ton emploi à 65 ans, il y a plein d'autres choses que tu peux faire. Ta vie continue, tu peux rester engagé, tu peux recommencer une autre carrière, tu peux... Pourquoi pas, là? Tout
1: une
0: est possible.
1: Des critiques, Nathalie Collard, que vous avez exposées dans votre série d'articles sur le Japon et le vieillissement, c'est que, vous l'avez dit tantôt, il manque 11 millions de travailleurs, travailleuses de force active au Japon. Puis pour plusieurs, malheureusement, ça devient du cheap labor. Devenir du cheap labor.
0: Tout à fait, parce qu'il faut pas non plus se mettre des lunettes roses. Il y a beaucoup de personnes âgées qui arrivent pas à la retraite, puis qui leur fonds de retraite est pas suffisant. Puis elles doivent, parce que c'est le fun quand c'est un choix, quand c'est obligé, c'est peut-être moins le fun. Et donc, elles sont obligées de travailler. Il y a 1335 centres à travers le monde, à travers le Japon, des centres qui sont gérés par les municipalités. On appelle ça les Silver Centers.
1: Est-ce que c'est les centres de ressources humaines pour personnes âgées?
0: Oui, c'est ça. Mais là-bas, ils appellent vraiment ça les Silver Centers.
1: Okay.
0: On pourrait appeler ça centre argenté pour leur belle chevelure argentée. Et là-dedans, ben c'est pas toujours. Il y a des centres qui sont très bien gérés, qui sont le fun avec des activités très chouettes, mais il y en a d'autres. Effectivement, ça peut ressembler à un peu de l'abus de personnes âgées, des petits emplois un peu plates, pas payés, pas super cher. Alors, faut faire attention de pas brosser là, un tableau là, idyllique de la situation. Il y a des gens âgés qui auraient peut-être pris leur retraite et qui sont obligés de travailler parce qu'ils sont pas assez, ils ont pas assez d'argent et d'économie.
1: Puis tu sais, on parle de vivre jusqu'à 100 ans en forme et en santé, mais quand tu commences à avoir mal ou que t'es pas en santé à partir de 70 ans puis qu'il te reste 30 ans ou 25 ans à vivre, puis il faut en plus que tu fasses des petits boulots, c'est pas une qualité de vie optimale, on est d'accord avec ça.
0: C'est pour ça que les chercheurs maintenant parlent d'espérance de vie en santé. À comparer à espérance de vie, parce que si ton espérance de vie est de 95 ans, mais que t'en passes 30 malades,
1: mais non, c'est
0: sûr. Pas très agréable.
1: Il y a plein d'initiatives, plein de choses qui ont été mises sur pied. Les banques de temps de bénévolat, c'est quoi ça?
0: Ben, les gens font du bénévolat, puis ils reçoivent des petits cadeaux en échange.

0: ou de l'argent ou des pas de l'argent mais des cadeaux, des sorties, tu sais, ça se vend là, ça s'échange comme ça là.
1: Et les entreprises qui gardent leurs employés reçoivent comme des...
0: Il y a des subventions, il y a toutes sortes de programmes, il y a aussi, cela dit, encore là, c'est pas idyllique. Les gens qui vont, par exemple, choisir de rester 5 ans, 6 ans, 7 ans de plus au sein de leur entreprise, ils changent de statut. Alors, ils n'auront pas le même salaire puis les mêmes avantages sociaux que lorsqu'ils étaient employés permanents à 60 ans. C'est renégocié, là, ça coûte pas la même chose à l'entreprise, mais en échange, peut-être qu'ils vont travailler moins d'heures puis que ça va se rééquilibrer. Parce qu'une autre chose que j'ai beaucoup aimé de ma chercheuse, professeure Akiyama, elle me parlait des quatre éléments de la vie, le travail, l'apprentissage, les loisirs et le repos. Puis elle dit ça devrait toujours être en équilibre dans la vie. Puis elle dit, oui, les personnes âgées peuvent travailler, passer 65, 70, même elle avait 82 ans puis elle était très occupée. Mais quand t'es jeune puis t'as des jeunes enfants, peut-être que tu peux travailler moins aussi. Tu comprends? Alors c'est pas juste de travailler longtemps, c'est dépendant de la période de ta vie, le travail, les loisirs, tout ça, ça s'équilibre. Puis une société équilibrée, mais ça serait une société qui permettrait justement de jouer avec ces quatre piliers-là.
1: Peu importe l'âge à quelque part.
0: Exactement. Puis ça, je trouvais ça aussi très intéressant. Puis c'est des réflexions qu'on n'a pas beaucoup ici. Je trouvais que c'était dans la réflexion puis dans la recherche de solutions, ils sont beaucoup plus avancés que nous.
1: Oui.
0: Une autre chose que cette professeure-là me disait, parce qu'elle a beaucoup de laboratoires vivants qui appellent les Living Labs un peu partout dans des villes, puis elle travaille avec des grandes entreprises japonaises et avec les personnes âgées pour faire de la co-création de produits puis de services. Par exemple, je sais pas moi, Mitsubishi veut tester un produit, puis là, ils réunissent des personnes âgées qui sont rémunérées, puis là, ils vont travailler sur un produit, par exemple, un truc techno pour pouvoir se déplacer ou pour pouvoir alerter ta famille.
1: Puis des produits donc pour la vieillesse.
0: Oui.
1: Là, pour cette population-là.
0: Ils découvrent plein de choses. Par exemple, toutes les choses, les appareils de surveillance, les personnes âgées détestent ça.
1: T'sais,
0: ils veulent pas que leur famille surveille leur taux de sucre. Puis s'ils ont trébuché dans leur salle de bain ou tout ça. Alors, ils adaptent aussi leurs produits en conséquence, mais en collaboration avec les personnes âgées et non pas de haut en bas à leur imposer des produits. Leur avis compte et aussi, parce qu'ici, vous savez comment on est obsédé par les 18-54 ans. Mais là-bas, le discours, c'est les personnes âgées, là, elles rénovent leur maison, elles consomment, elles dépensent, elles sortent jusqu'à très tard dans leur vie quand elles sont en santé. Pouvez-vous les considérer? Alors, c'est un marché en soi, c'est un groupe de consommateurs en soi, c'est un groupe de citoyens en soi. Nous, on dirait qu'on met le pied au-dessus d'un fossé ou d'un ravin, puis on tombe, là, puis on tombe longtemps là, jusqu'au fond. Là-bas, c'est considéré comme un groupe important qui a des choses à dire, qui a une influence sur toutes sortes d'aspects de la société. Puis, je trouve qu'on devrait s'en inspirer ça aussi.
1: Est-ce qu'il y a pas même une rue consacrée aux personnes âgées?
0: Ben, c'est dans un quartier. Et là, j'ai pas le nom devant moi. Je suis désolée.
1: Je l'ai pas noté non plus. C'est dans la série d'articles de toute façon.
0: Oui,
1: les gens pourront retrouver ça sur le site de la presse.
0: C'est une petite rue marchande, une rue piétonnière. Et avec le temps, c'est devenu. Ils ont appelé ça la rue des personnes âgées. C'est vrai qu'il y avait beaucoup de marchettes le jour où je suis allée. Et là, c'est plein de boutiques, des boutiques de vêtements, tout ça. Puis, il y a des boutiques aussi qui sont spécialisées dans la vente de produits rouges, parce que la couleur rouge porte chance. Mm-hmm. Et là, les gens âgés là, adorent ce genre de boutique-là. Des sous-vêtements rouges, des objets rouges, des vêtements rouges. Alors là, il y a plein de gens, là, puis ils occupent presque toute la rue là. Bon, des fois ils sont là avec leurs enfants ou petits-enfants, mais c'est mignon. Mais c'est devenu un attrait touristique avec les années.
1: Ok, allons-y avec des initiatives très très concrètes. Évidemment, on rappelle que tout ça, le gouvernement est très impliqué dans c'est un projet de société. On l'a dit en début d'entrevue, Nathalie Collard. Donc, on n'est pas juste sur le soin à domicile, reste à la maison plus longtemps, les CHSLD. On est vraiment sur regarder ça de façon vraiment plus large. Il faut parler des cafés de grand-papa et grand-maman, de certaines résidences pour aînés également.
0: Ça, j'ai adoré ça. Alors, je suis allée visiter deux résidences pour personnes âgées qui avaient été visitées par une délégation du regroupement de maisons de retraite québécois.
1: Okay.
0: Qui était allée sur le terrain. Eux, ils font des missions à chaque année, puis ils vont voir un peu partout comment ça se passe. Et je les avais appelés, puis je leur avais dit de tout ce que vous avez vu, là, c'est lesquelles sont les plus intéressantes. Et je suis allée voir ces maisons-là. Alors, il y en a une, c'est avec des personnes vraiment atteintes, cela dit, là, soit de problèmes cognitifs, mais avancés, Alzheimer, tout ça. Mais c'est conçu comme une vraie maison. Alors, avec une vraie salle à manger, des chambres, le personnel n'est pas en uniforme, les portes sont ouvertes et pas barrées. Ça, c'est quand même extraordinaire.
1: Alors qu'ils sont en perte cognitive.
0: Oui, ils n'ont jamais perdu personne. ça ouvre sur une rue passante qui est empruntée par des enfants qui se rendent à l'école. Il y a un gros arbre devant cette maison-là avec une échelle. Les enfants jouent là. Les maisons tout de suite à côté, là, c'est pas une bâtisse là entourée d'un terrain. Là, c'est juste une série de 3-4 maisons. Puis tout de suite après, c'est des maisons, des résidences de jeunes, de familles ordinaires qui habitent là. Ils ont aussi un complexe de logements avec des loyers très abordables. Puis si des jeunes veulent aller vivre là, on leur offre un loyer moins cher en échange de quelques heures de bénévolat.
1: Okay. D'ailleurs, on le fait ici un petit peu aussi à certains endroits.
0: Et tout ça mis ensemble, ça fait une espèce de d'endroit super accueillant, chaleureux. T'as l'impression d'être chez quelqu'un. Puis le propriétaire et directeur de cet endroit-là, c'est un homme qui a travaillé lui-même dans un centre d'accueil quand il était plus jeune, une résidence pour personnes âgées. Il a été tellement horrifié par ce qu'il a vu qu'il a décidé de mettre ça sur pied, cette maison-là.
1: Il y a la maison Comagie aussi.
0: Je sais pas si c'est la celle de...
1: Des repas gratuits aux personnes âgées du quartier.
0: Oui, okay.
1: Ça dépasse les murs, là, en fait.
0: Oui, alors ça, c'est un petit centre communautaire, puis on offre des repas gratuits aux gens. Je suis débarquée là, pas d'interprète, parce que cette journée-là, j'en avais pas. C'est la seule journée où j'en avais pas, puis je voulais pas rater cette visite-là.
1: Okay.
0: Je me disais, ça va être spécial. Alors, j'avais écrit à la dame, puis là-bas, là, tous mes courriels, je les écrivais en français, j'ai traduit en japonais en disant, je m'excuse, je les ai traduit, ça se peut qu'il y ait des erreurs, excusez-moi. Les gens me répondent en japonais, je les retraduisais. Bon. Alors là, j'ai dit...
1: Combien de temps ça a pris préparer ce reportage?
0: Plusieurs mois.
1: C'est ça, des mois, là.
0: C'était assez long. Et donc, je dis à la dame, écoutez, j'ai pas d'interprète. Si ça vous dérange pas, je vais venir quand même avec le photographe et on va se débrouiller avec Google Translate. Elle dit, OK. Alors, je suis débarquée là avec mon Google Translate. Je me suis assise, j'ai pris le repas avec les gens. Mais à un moment donné, on s'est rendu compte qu'une des bénévoles dans la cuisine, qui est une dame, je pense qu'elle avait 89 ans, avait été mariée avec un Américain et avait vécu aux États-Unis 10 ans. Quand elle est apparue, je suis ma sauveuse. Et plus tard, en jasant aussi avec les personnes qui étaient là, on a trouvé un monsieur qui parlait anglais, puis c'est David en premier là qui a jasé avec lui, puis il m'a dit, va voir cet homme-là, il parle anglais. Et puis je suis allée lui parler, j'ai découvert qu'il parlait français aussi, puis là il me raconte que lui avait tellement aimé Amélie Poulain qu'il avait décidé d'apprendre le français. En tout cas, je pense que c'était ma visite préférée. J'ai mangé avec eux, j'ai jasé avec eux, j'ai fait mes entrevues avec les directeurs, puis tout ça, avec Google Translate, puis on s'est démerdé.
1: Il y a aussi dans le dernier des quatre reportages, Nathalie Collard, il y a les résidences multigénérationnelles. Je sais qu'ici, on essaie quelques trucs.
0: Oui, on a essayé des choses ici, mais je pense pas que ce soit poussé au point où c'est là-bas. C'est une résidence qui existe depuis des décennies. Sous le même toit, il y a donc une résidence pour personnes âgées avec deux catégories de personnes âgées, je dirais, des gens qui vont bien, puis d'autres qui vont moins bien, qui ont des problèmes cognitifs. Et au rez-de-chaussée, il y a une garderie. Ah, mais ce n'est pas que de partager un espace, on partage des activités. Alors, chaque matin, puis j'ai mis une petite vidéo là dans mon reportage, il y a une petite séance d'exercice quotidien, parce qu'au Japon, on fait nos petits exercices le matin. Ça fait vraiment partie de la routine. Et donc, il y a les enfants qui sautillent, qui chantent, puis qui font leur exercice. Et les personnes âgées sont présentes, puis font leur exercice. Puis après, tous les enfants courent vers les personnes âgées, vont faire des câlins, tout ça. Et tout au long de la semaine, il y a toutes sortes d'activités là qui partagent. Il peut y avoir des spectacles. Les personnes âgées vont venir assister. Puis on me disait même que quand une personne va pas bien, puis elle reste au lit, ben les enfants ont la permission de monter dans les chambres puis aller les voir, tout ça. Alors, c'est vraiment intégré. Puis, j'ai même rencontré des gens, une jeune femme, entre autres, qui avait fréquenté la garderie quand elle était petite puis qui travaillait là maintenant.
1: Mais c'est sûr.

0: Ah oui, c'est sûr. Mais
1: il y a vraiment un esprit de famille qui se développe. Là.
0: OK, en terminant, Nathalie Collin, il ne reste vraiment pas beaucoup de temps. J'aurais adoré parler du reportage sur le fait que vous êtes remis en forme cognitivement et physiquement.
1: Est-ce qu'on voit mes obsessions personnelles à travers mes reportages?
0: Non, mais c'est sûr que ça nous obsède, la vieillesse.
1: Ben oui, ben okay. Oui.
0: Réalistement, qu'est-ce que de tout ça on pourrait importer chez nous, là, de ce que vous avez vu au Japon? Là?
1: Au Japon, je dirais la cohabitation intergénérationnelle, mm-hmm. Ça, super important. On n'a pas parlé de mon petit reportage vidéo, mais justement, l'exercice, là, la marche fractionnée, super facile à faire, puis ça garde les gens en forme. Puis de laisser les gens travailler s'ils veulent travailler, de pas forcer la retraite, de trouver des façons de les intégrer dans les entreprises, puis de qu'on puisse bénéficier de leur expérience, qu'on les pousse pas vers la porte rendu à un certain ça, il y a beaucoup de choses.
0: Puis tout ça passe là-bas par une grande volonté gouvernementale
1: ça
0: et ça devrait
1: haut.
0: Aussi
1: c'est
0: être
1: sûr.
0: Le cas ici.
1: C'est sûr que ça vient d'en haut. Et ça fait partie de tous les aspects de la société, là. Autant dans l'aménagement urbain, dans la personne âgée, elle est considérée dans tous les aspects de la société. Peut-être qu'ici, quand on va en voir une personne âgée sur quatre sur le trottoir, on va allumer que c'est
0: Est-ce
1: important.
0: Qu'on déménage au Japon?
1: Ah, ben moi, pour la bouffe, j'irais m'installer là demain matin, c'est
0: ça
1: certain.
0: Ça prendrait bien du Google Translate, par exemple. Nathalie Collin, pour cet article-là, ce dossier-là et bien d'autres, merci beaucoup de nous amener ces regards-là sur forcément qui parlent de nous, même si vous êtes allé loin pour ça. Dossier de plusieurs articles, donc sur le vieillissement au Japon, on retrouve le dossier Nathalie Collin sur le site de la presse.

0: C'est le moment des actualités internationales avec Raymond Saint-Pierre. Bonjour Raymond.
1: Bonjour.
0: Et avec Laura-Julie Perrault. Bonjour Laura-Julie.
2: Allô Pénélope.
0: Chroniqueuse aux affaires internationales à la presse, animatrice du balado Parce que la Terre n'est pas plate, aussi à la presse. Et là, Laura-Julie, il n'en sera pas question aujourd'hui, mais vous arrivez d'Israël et de Cisjordanie.
2: Oui.
0: En quelques mots, comment s'est passé ce voyage?
2: Intense, je dirais. Ouais. Ça fait long. J'écris beaucoup sur le conflit, mm-hmm. sur ce qui s'est passé avant et après le 7 octobre. Et donc, c'était vraiment l'occasion, là, surtout qu'il y a des élections qui s'en viennent, mm-hmm. D'aller prendre le pouls de la société, mais aussi voir ce qui se passe en Cisjordanie. On entend beaucoup parler de la violence des colons extrémistes, donc d'aller voir tout ça sur le terrain.
0: On pourra lire ça dans les prochains jours, prochaines semaines.
2: Prochaines semaines, exactement.
0: Allons, ça fait longtemps que j'avais envie de vous entendre là-dessus, Raymond et Laura-Julie. Allons-y sur le Britain. Donc, c'est comme l'envers du Brexit, là.
1: Ouais, quelle surprise. En tout cas, moi, ça m'a étonné. Mmh. Le premier ministre britannique, le nouveau, Andy Burnham, a fait toute une surprise aussi aux membres de son parti, le Labour, là, une réunion du congrès du parti, là, récemment. Il déclarait qu'il était prêt à améliorer les liens avec l'Union européenne, à explorer toutes sortes de formules, d'options pour y parvenir, y compris le retour du Royaume-Uni au sein de l'Europe.
0: Quand même.
1: Là, les gens, il y en a qui ont fait « Oh! » Qu'est-ce qui se passe? Tout un retour en arrière, parce que des décennies de relations amouraines entre Britanniques et Européens, on a vécu ça, puis là, ben, tout à coup, retour en arrière. Mais on va revenir en arrière, d'abord. Pour les gens qui n'ont pas suivi ça, dans les années 70, après bien des hésitations et des tergiversations, le Royaume-Uni avait rejoint l'Union européenne, mais refusait d'ailleurs d'adopter la monnaie, l'euro, donc il restait en livre sterling. Ils prétendaient préserver leur autonomie farouchement, parce que justement, ils voulaient garder, tremper leur taille en Europe, mais garder leur distance. Au fil des ans, quand on lisait la presse britannique, quand j'étais correspondant là-bas, la presse britannique, et même quand on écoutait les politiciens aussi, comme Margaret Thatcher, l'Europe, là, c'était la source de tous les problèmes, en tout cas de bien des problèmes. On parlait d'immigration, par exemple, d'économie, de politique agricole. C'est toujours très pénible de discuter avec l'Europe. Ce qui a mené, d'ailleurs, à un moment donné, à ce référendum en 2016. Les Britanniques votaient par une très faible majorité de 52% en faveur du fameux Brexit. Le Brexit est loin d'avoir réalisé les promesses.
0: C'est ça qu'on se rend compte, là.
1: Parce que tout le monde disait, on va économiser des centaines de millions de livres sterling, on va isoler le pays, on ne sera pas envahi d'immigrants et tout ça. Petit problème. Au lieu de s'enrichir, l'économie du pays a tourné au ralenti, tourne encore au ralenti. L'immigration qu'on prétendait limiter a été multipliée par 3. Faut le dire, ça aussi. Alors, jusqu'ici, les politiciens hésitaient quand même à dire le Brexit, on s'est peut-être trompé, mais là, visiblement, le nouveau premier ministre a décidé qu'on en parlait. Et fin novembre, il y a un sommet, justement, entre Britanniques et l'Europe. On va discuter de ce possible « Britain », vous l'avez dit, le mot. Il va falloir s'y habituer.
0: Mais
1: parce
0: oui.
1: que c'est le mot que les journaux britanniques utilisent.
0: C'est une formule assez efficace, là.
1: On retourne en arrière. La réaction des Européens, en tout cas jusqu'ici, ça n'a pas été de dire « vous vous êtes en allée, on ne veut pas de vous autres ». Au contraire, entre autres, le plus bel exemple, c'est M. Macron qui a dit en anglais « Welcome back ».
0: Oh, là là, OK. Laura Julie?
2: Il faut dire que, en tout cas, quand on a vu Mark Carney aller au Parlement européen il n'y a pas si longtemps et parler, donc, l'Europe qui offrait au Canada peut-être de devenir un membre associé, je pense que ça a vraiment passé dans la tête de beaucoup de gens que, mon Dieu, membre associé, est-ce que ça serait pas le meilleur arrangement possible peut-être pour ramener un peu la Grande-Bretagne? Je sais que Raymond va en parler un peu plus tard, mais en tout cas, moi, en écoutant le discours, je pense à ça. Et j'étais dans l'avion, justement, quand je regardais ça, la question du Brexit, et là, il y a eu une autre révélation qui a été faite dimanche, donc, par le premier ministre britannique, dans le balado The Rest is Politics, qui est animé par deux anciens politiciens pro-Europe. Andy Burnham est allé dire, quand je suis arrivée au pouvoir, quand je suis arrivée à 10 Downing Street, j'ai demandé à mes conseillers en sécurité nationale, est-ce qu'on a des preuves que la Russie est intervenu dans le référendum du Brexit qui avait eu lieu en 2016. Et il s'est fait répondre, oui, absolument, on a des preuves de ça. Mais jusqu'à maintenant, en fait, la Grande-Bretagne avait gardé un petit peu le couvert là-dessus, selon M. Burnham. Et lui, il a dit, là, il faut qu'on en parle publiquement, on doit faire la lumière là-dessus, parce qu'en gros, c'est pas seulement nous qui sommes en danger, l'Allemagne, la France, l'année prochaine, vont avoir des grosses élections. Ils ont des mouvements d'extrême droite très forts. Et donc, il faut se poser la question si on n'est pas tous ensemble sous la même menace. Encore une raison de plus, en fait, de se rapprocher de l'Europe en disant notre ennemi commun, c'est la Russie. Et donc, il faut peut-être trouver le moyen de travailler ensemble là-dessus. Donc, un autre appel de phare à l'Union européenne.
1: Parce qu'il peut aider les Britanniques, justement, faciliter leur retour dans l'Europe, le return en tout cas. C'est que l'Union européenne, en ce moment, elle se cherche des amis, des alliés, comme des partenariats aussi privilégiés, comme avec le Canada, Laura Legeni l'a dit. Parce qu'il veulent vraiment renforcer leur position face à la Chine, face aux États-Unis aussi. Il y a eu une brisure avec les États-Unis, puis en ce moment, ben, une rupture même, si on peut parler ainsi. Et là, ben, ils veulent vraiment que se renforcer, puis avoir recueillir tous les appuis qu'ils peuvent trouver. Pour revenir à monsieur, au premier ministre Burnham aussi, il s'est engagé quand même à consulter la population pour voir s'il n'est pas en train de se tromper à nouveau. Parce que selon un sondage, 59% des Britanniques disent, oui, on s'est trompé, vive le Britain. Mais lui veut quand même qu'on aille plus loin que ça, là.
0: Ben oui.
1: Et il veut même peut-être un référendum.
0: Ah bon?
1: Oui, madame.
0: OK, c'est le festival des référendums.
1: Oui, hein,
0: des référendums, faut dire. Juste un petit mot pour vous dire que Télésun Aurélien vient juste d'émettre un commentaire. On va débroussailler un peu ce qui se dit, puis à la fin de ce segment, on pourra vous dire exactement qu'est-ce qu'il en est. La suite... Oui, ça, c'est quelque chose qui se passe au Brésil, là, Roger.
2: Oui, en fait, on pensait au Brésil, il y a eu le premier tour des élections présidentielles le 5 octobre, donc en même temps que nos propres élections ici au Québec. Et on pensait, en fait, que l'extrême droite était à peu près enterrée après le mandat, on pourrait dire, assez chaotique de Jair Bolsonaro, cet ancien homme de l'armée là qui était sorti d'un peu nulle part, était devenu président. Et notamment sur la question, là, ça s'est passé très, très mal, sur la question de la COVID, beaucoup de choses. En tout cas, un mandat très, très, très contesté. Et il y avait eu le retour de Lula, qui lui était emprisonné en fait sur une question de corruption, un procès qui est tombé par terre, qui a fait que Lula est sorti, qu'on a dit qu'il avait été mis derrière les barreaux de manière politique. Donc il est de retourner au pouvoir. Cela c'était la question de la réélection et ça s'est très très bien passé pour l'extrême droite et non pas pour Lula. Donc le résultat c'est que pour l'instant, excusez-moi, c'est le 4 octobre que le vote a eu lieu, je me suis trompée d'une journée. C'est le fils de monsieur Bolsonaro. Donc Jair Bolsonaro lui-même l'ex-président a été condamné pour avoir essayé de renverser l'élection de 2022 où Lula a été ramené au pouvoir. Il a fait un peu comme aux États-Unis, l'attaque sur le Capitole. Les fans de Bolsonaro sont allés et ont essayé de prendre d'assaut presque toutes les grands établissements de l'État, le Sénat. Enfin, ils ont attaqué le Capitole brésilien pour essayer d'en prendre le contrôle. Donc, il a été condamné pour ça, en fait, pour complot, pour renverser, là, pour arrêter, pour putsch. Il y a un complot pour putsch et pour avoir essayé de stopper le transfert pacifique du pouvoir. Donc, il est en ce moment assigné à résidence parce que sa santé est pas bonne. Et là, c'est son fils, donc, qui a réussi à arriver premier aux élections, au premier tour des élections présidentielles. Il s'appelle Flavio. Il était sénateur. Il a 45 ans. Et là, il est vraiment en très, très bonne position pour le deuxième tour qui s'en vient le 25 octobre. Et donc, Lula, ils sont pas... Il n'y a pas une mer entre les deux. Là, Flavio a eu 47% des voix. Lula a eu 45% des voix. Mais le candidat qui est arrivé en troisième a décidé de se rallier à Flavio Bolsonaro. Et donc, ça veut dire que déjà, il s'approche du 50%. Donc, pour Lula, tout ce qui lui reste comme espoir, c'est que les millions de... Il y a plus de 33 millions d'électeurs qui sont pas allés voter au Brésil, qui est la plus grande démocratie, rappelons-le, là, de l'Amérique latine. Et donc, ces 33 millions d'électeurs-là, si jamais ils décidaient d'aller voter, là, peut-être que Lula a une chance, mais il a une grosse côte à monter. Et donc, on pensait, en fait, quand il était revenu au pouvoir, là, ça avait suscité beaucoup d'espoir dans la population brésilienne. Mais maintenant, on se rend compte, en fait, qu'il y a énormément de déceptions, surtout sur la question de l'économie. On sent aussi une espèce d'essoufflement du pouvoir là, du côté de Lula et de la gauche brésilienne. Et là, l'extrême droite semble vraiment pouvoir en profiter.
1: Oui, mais j'ai parlé, moi, des amis brésiliens, puis ils sont plus qu'inquiétés par la possibilité de voir donc le Flavio en question prendre le pouvoir. Flavio, comme son père, cache pas leur nostalgie et leur admiration des années de dictature du pays. Ça, on parle de 1964 à 1985. Les plus jeunes au Brésil n'ont pas vécu ces années-là de terreur pour les Brésiliens qui étaient progressistes. Le film, là, on en a parlé ici à l'époque, là, Je suis toujours là, qui a eu l'Oscar du film étranger en 2025. Revenait sur cette période, justement, en traitant de la disparition du député de gauche, Rubens Paiva. Visiblement, le message de ce film-là, qui était quand même assez populaire, même au Brésil, le message n'a pas passé partout, pour où les gens veulent oublier cette période-là, puis veulent revivre peut-être une partie de ça, d'une façon ou de l'autre.
0: Laura-Julie, en terminant sur ce sujet?
2: Oui, j'étais au Brésil quand Jair Bolsonaro était au pouvoir il y a quelques années, puis quelque chose qui m'avait frappé, c'était comment il avait quand même des assises très très fortes. On a pensé qu'il était enterré, mais c'était peut-être aussi un peu oublié ça. Notamment les églises évangélistes ont vraiment énormément de pouvoir au Brésil. Elles sont dans les quartiers populaires. Donc c'est aller chercher toute une base d'électeurs pour Bolsonaro et son clan qui n'existait pas avant. Et donc ces églises n'ont fait que prendre de l'ampleur depuis ce temps-là. Et donc ça va vraiment contre la gauche. Même chose pour toute l'industrie agroalimentaire. En fait, quand Bolsonaro était au pouvoir, je ne sais pas si vous vous rappelez, mais il y avait eu un été où la forêt amazonienne a brûlé comme elle n'avait jamais brûlé. Et notamment, ça a été prouvé que ces incendies-là avaient été causés par l'homme, notamment par des fermiers qu'on dit blancs qui essayaient de prendre notamment les terres autochtones en faisant brûler une partie là, de ces terres-là. C'est comme une technique qui est connue. Et donc, tout cette grande industrie agroalimentaire-là a été rappelée à l'ordre beaucoup depuis le retour de Lula. Et donc là, encore une fois, est derrière Bolsonaro. Et il n'y a pas juste le fils de Bolsonaro qui est là. Il y a 5 membres de la famille Bolsonaro qui ont été élus. En fait, il y a 4 qui ont été élus, l'autre qui est au deuxième tour. Mais donc, la femme de Bolsonaro est élue. Ses 2 autres fils aussi ont été élus. Et donc, on voit que son parti, même au Congrès brésilien, a pris beaucoup, beaucoup de place. Donc, c'est pas juste l'histoire d'un homme, c'est vraiment l'histoire de tout un clan.
0: Et de toute une idéologie, clairement.
1: D'ailleurs, il y a même un frère de Flavio qui est porte ouverte à la Maison-Blanche. Il vit aux États-Unis, puis il est reçu sans problème.
2: Et une chose qu'il faut voir, c'est qu'en 18 mois, c'est le 8e pays d'Amérique latine qui s'entasse vers l'extrême droite ou la droite radicale. Hein, c'est un continent qui a toujours vécu cette espèce
0: Ben oui, on est à la recherche de tellement de solutions et de tellement de soulagement pour les populations qu'à un moment donné, on ne peut être que déçu de ce que les gouvernements font. Donc, on va d'un à l'autre comme ça.
2: C'est la pendule latino-américaine qu'on appelle. Ça va toujours un peu de l'extrême droite à l'extrême gauche. Ils ne sont pas beaucoup dans le milieu.
0: Allons-y sur un commentaire sur le prix Nobel de la paix. Parce que Laura-Julie, il y a 2 semaines, vous étiez ici. On vous a demandé vos prévisions vous avez eu 50% réponse.
2: J'avais dit que ça serait probablement la Cour pénale internationale et la Cour internationale de justice. En fait, c'est ce que j'espérais parce qu'elles sont les deux grandes institutions qu'on a mises sur pied pour justement juger si un pays fait des crimes qui vont contre ce que l'ONU a mis en place ou si les responsables en fait des pays quand ils font des crimes, quand ils sont responsables de crimes contre l'humanité, de génocide et tout ça. Donc, les deux tribunaux qui regardent ça, je me disais que ce serait un bon moment pour leur donner un prix parce que Trump les attaque fortement, Israël les attaque fortement. Ils sont vraiment sous pression comme ils l'ont jamais été. Et là, donc, on a plutôt décidé de donner ça à une personne qui incarne ces tribunaux-là, Navi Pillay, qui a été haut commissaire aux droits de l'homme pour les Nations Unies, mais avant ça, avait été juge au tribunal pénal qui s'est penché sur la question du Rwanda, le génocide au Rwanda. Et elle a rendu une décision particulièrement importante sur l'utilisation du viol comme arme de comme arme de guerre, mais aussi comme arme de génocide. Donc, Madame Pillay, qui encore récemment a fait partie d'un comité qui a conclu qu'il y avait un génocide qui avait eu lieu à Gaza. Donc, elle a 85 ans, mais elle est encore sur l'avant-scène, avec des positions, c'est ça quand même qui peuvent, qui soulèvent parfois la controverse.
0: Là. Raymond?
1: Ben, c'est ça, le comité du prix Nobel a dit que ces tribunaux-là, là, on parle de Julie, sont vraiment la seule, le mur, là, entre le désordre, le chaos ou l'ordre. Donc, pour la communauté internationale, le message est adressé visiblement à M. Trump et aux autres leaders qui ne reconnaissent pas ces tribunaux-là, comme les États-Unis, ou qui punissent même les juristes qui travaillent dans ces tribunaux-là.
0: D'accord. Alors, voilà pour le retour sur le prix Nobel de la paix accordé la semaine dernière. On termine avec chacun un coup de cœur. Raymond, vous l'avez avec vous, ce coup de cœur?
1: Oui, c'est le livre de mon ex-confrère, parce que lui, il travaille toujours. Moi, je suis retraité. Mais Jean-Michel Lepin.
0: On dirait pas. Vous entendez, c'est toutes les deux semaines que vous êtes retraité?
1: Bon, mais c'était aux deux semaines, justement. Non, mais bon. Alors, son livre s'appelle « Danse avec la mort ». Il revient sur une quarantaine d'années où il a couvert le Mexique. D'abord, comme correspondant à Washington. À l'époque, quand on était basé à Washington, comme je l'étais, on couvrait le Mexique puis le reste de l'Amérique latine. Mais puis après, Radio-Canada a créé un bureau à Mexico, donc il était correspondant là-bas. Il nous fait découvrir un Mexique qui est bien plus que les guerres de narcotrafiquants dans un pays où règne la corruption, par exemple. Au fil des années, il a appris à connaître et aimer le peuple très attachant, le peuple mexicain, sa culture, son histoire, tellement riche. Une société où la mort et la violence sont enracinées dans de nombreux aspects de la société, comme cela a été d'ailleurs pour les civilisations précédentes au Mexique. Et comme il l'écrit, d'où le titre, en tout cas, « Danse avec la mort ». La mort est très présente. Il y a même une fête des morts.
0: Autres, oui,
1: bien sûr. Ça vient, là, si je m'abuse. Pourquoi c'est important d'avoir des correspondants à l'étranger, justement, basés dans des bureaux, pas seulement des gens qui vont de temps en temps couvrir à l'étranger, pour eux, des gens qui s'installent à l'étranger. Jean-Michel Lepin donne une réponse éloquente à ceux qui se posent la question.
0: Et vous étiez au lancement, donc on a remarqué.
1: Oui, j'étais au lancement, il y avait du monde.
0: Ben,
1: on
0: n'est pas
1: étonnés. J'espère que ça va bien se vendre, ce livre.
0: Oui, on l'espère aussi. Laura Julie, coup de cœur?
2: Moi, j'ai manqué le lancement pour cause de reportage. Mais justement, mon coup de cœur est lié au reportage que je viens de faire. C'est l'article qui s'appelle « What is Zionism? Qu'est-ce que le sionisme? » Et c'est du magazine The Atlantic. C'est sorti le 5 octobre. Justement, avant de partir en voyage, le mot « sionisme » est utilisé à toutes les sauces. Donc, dans les élections israéliennes, on en parle beaucoup parce qu'en fait, tous les partis se positionnent comme étant sionistes ou ne l'étant pas. Mais donc, la majorité des partis juifs israéliens donc se disent ouvertement sionistes. En même temps, on a le Parti vert en Grande-Bretagne qui vient de statuer que, selon lui, sionisme égale racisme. Et donc, on le voit beaucoup dans les manifestations où les gens brandissent le mot sionisme. Mais je pense que ça vaut la peine d'aller lire cet article-là pour retourner à « mais de quoi on parle? » Justement, parce que ça se vide vite de son sens, tout comme ces jours-ci, le mot antisémitisme est utilisé à toutes les sauces. C'est important de comprendre de quoi on parle. Et donc, on remonte vraiment à l'origine des idées du sionisme, comment la Deuxième Guerre mondiale en a changé une partie, comment il y a eu différentes factions, comment ça s'est articulé à travers l'État d'Israël. Mais en fait, ce que dit l'auteur, c'est qu'à la base, l'idée du sionisme, c'est de créer un État juif sur les terres d'Israël, donc qui était la Palestine avant la création de l'État d'Israël. Et c'était ça à la base. Donc, il disait le sionisme aurait dû disparaître du moment de la création de l'État, mais c'est resté une idéologie qui, à ce jour, reste aussi sur la défense de cet État-là et tout ça. Mais il peut y en avoir toutes sortes de versions, plus à droite, plus à gauche. Et lui, il pense que c'est important, en fait, de retrouver une vraie définition autour de laquelle on peut s'entendre. C'est tout un, parce qu'il dit, en fait, peut-être que la clé de la paix est dans le retour à une véritable définition du sionisme comme il était à son origine. Faudra voir.
0: Oui, faudra voir, effectivement. On n'a pas fini d'analyser toutes ces questions-là, là, véritablement.
1: J'ai hâte de lire les articles de Laura Julie, d'ailleurs.
0: Oui, absolument. Donc, dans les prochaines semaines, ce que Laura Julie nous a ramené, a ramené aux lecteurs et aux lectrices de la presse, principalement le fruit de son travail israélien en Cisjordanie des derniers jours. Merci beaucoup, Laura Julie.
2: Merci.
0: Raymond, merci beaucoup. On se retrouve dans deux semaines.
1: Oui.
2: À bientôt.
0: Alors voilà, je vous ai dit ça il y a une quinzaine de minutes que nous avons donc reçu cette déclaration de Télécine Aurélien. Je vous en sors quelques lignes. Il écrit, un écrivain parle par ses récits et ses écrits parlent pour lui. Mais le silence a son prix. À force de me taire, je laissais les autres raconter mon histoire à ma place. Il dit que c'est une calomnie et une hérésie de penser que c'était ça, mourir, a été rédigé par une intelligence artificielle. Il dit qu'aucune phrase de ce livre n'a été créée par une machine. Il dit que l'expérience qu'il vit est cruelle. Je le cite, en attribuant à une machine un texte qui est mien, qui est celui de tous les miens. On n'est pas seulement venu contester ma qualité d'écrivain, mais mon humanité. Il parle ensuite de ses erreurs de jeunesse, donc ses accusations de plagiat. Plagiat, il dit, je voulais écrire, je lisais beaucoup. Il m'arrivait de découvrir un écrivain et de vouloir aussitôt lire tout ce qu'il avait écrit, mais admirer n'autorise pas à m'attribuer des textes qui ne sont pas les miens. J'ai commis des erreurs inacceptables malgré la jeunesse et l'inexpérience. Je le regrette profondément et présente mes excuses sans réserve. Il continue, tel est son oreiller, en disant que la critique est toujours légitime, mais les menaces de lynchage médiatique et le harcèlement raciste que je subis depuis des semaines sont insoutenable. Il demande aux gens de juger le roman pour ce qu'il est et que le passé est capable de susciter des questions légitimes. Il ne demande pas que ces questions soient écartées. Il dit, je veux pas effacer mon passé ni prétendre être un homme sans faute, mais ce roman, je l'ai écrit moi-même. Il vient de mes blessures et de celles des autres migrants. Cette blessure de l'exil dont on ne guérit pas, ce roman en est le fruit. C'est le fruit de mon travail, c'est ma création. Voilà les propos de Télésen Aurélien. On en saura sûrement plus dans les différents bulletins d'information. On vous laisse justement avec celui-ci. On se retrouve après.

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1: Ici Rebecca Kwan, voici les informations. L'économie du Québec, la guerre tarifaire avec les États-Unis et l'entente conclue avec Terre-Neuve et Labrador au sujet de Churchill Falls ont été au cœur de la rencontre entre la première ministre sortante Christine Fréchette et son successeur Paul Saint-Pierre Plamondon. Ils se sont réunis afin d'assurer une transition harmonieuse à l'Assemblée nationale à un peu plus d'une semaine de la formation du prochain Conseil des ministres. Sébastien Desrosiers.
2: Bonjour. Une poignée de main devant les caméras avant de s'engouffrer dans le bureau de la première ministre. Une semaine après la victoire du Parti québécois, Christine Fréchette et Paul Saint-Pierre Plamondon amorcent la transition.
3: Lorsqu'on sort des élections, ce qu'on espère de la part du gouvernement sortant, c'est le plus de collaboration possible. Et c'est précisément ce qu'on a obtenu ce matin, donc je tiens à le souligner.
2: Au bout d'une rencontre d'une trentaine de minutes, les deux en ressortent satisfaits.
4: On a discuté notamment d'enjeux économiques, également de l'entente avec Terre-Neuve-Labrador, de Churchill Falls, la crise tarifaire, bien sûr, relation aussi avec les États-Unis dans le cadre de la négociation au niveau de la CEUM.
3: C'est sûr qu'en effet, c'est l'économie, les relations avec les États-Unis, les données qu'on a sur certaines entreprises, le chômage, et Churchill Falls, qui est quand même un morceau important, qui ont retenu la plupart de nos discussions.
2: L'entente énergétique concernant Churchill Falls, conclue juste avant la campagne électorale, doit être entérinée d'ici la fin de l'année. Une décision qui appartiendra au nouveau gouvernement.
3: Merci beaucoup.
4: Merci, monsieur.
2: Pour la suite, Christine Fréchette réunira son conseil des ministres une dernière fois mercredi, alors que celui de Paul Saint-Pierre Plamondon sera présenté la semaine prochaine. Ici Sébastien Desrosiers, Radio-Canada, Québec.
1: Par ailleurs, un recomptage judiciaire pourrait avoir lieu dans la circonscription de Champlain, en Mauricie. Le Parti québécois affirme que des inexactitudes ont été observées dans plusieurs relevés de dépouillement. C'est la candidate conservatrice Adriana Salontay qui l'a emporté, avec une majorité de 191 voix sur son rival péquiste René Branchaud. Un juge devra maintenant déterminer si ces allégations sont suffisantes pour ordonner un nouveau dépouillement. 10 bulletins de vote par personne et de longues files d'attente, le vote par anticipation pour le référendum du 19 octobre a commencé dans la confusion en Alberta. Les 300 bureaux de vote ouverts jusqu'à samedi doivent composer avec une logistique particulièrement lourde. Arzuma Kompaori nous décrit la situation depuis le nord-ouest de Calgary.
5: Nous pensons qu'il y a beaucoup de demandes ici, alors nous venons de bonne heure voter.
6: Comme Nicolas Fine, une cinquantaine d'électeurs faisaient déjà la queue dès 8 heures du matin devant le bureau de vote Parkdale Nifty 50s, une heure avant l'ouverture des portes. Pour le superviseur Simon Beckring, qui dirige 19 personnes, ce vote à 10 questions est unique. Une première pour lui en 6 élections supervisées.
7: Yes, it's slower because the voting officers have to hand out 10 ballots.
6: Il explique que les agents

0: électoraux doivent distribuer 10 bulletins de vote, que ceux-ci doivent être pliés un par un et que cela prend donc 10 fois plus de temps. À l'intérieur, le rythme varie. Rosalia Dolch a constaté des lenteurs au démarrage.
1: It took the first person 15 minutes to vote.
0: Il a fallu 15 minutes à la première personne pour voter, déplore-t-elle. À l'inverse, Vern Cook n'a mis que 6 minutes et demie pour compléter son vote. Le commis avait déjà détaché les 10 bulletins qui étaient prêts à être utilisés, dit-il. En raison de la complexité du dépouillement, Élections Alberta vise l'embauche de 60 000 agents électoraux, dont 46 000 ont déjà été confirmés. Ici Arzuma Compaoré, Radio-Canada, Calgary.
2: En terminant, l'écrivain québécois Télisson Aurélien nie avoir eu recours à l'intelligence artificielle dans la rédaction de son roman « C'était ça ou mourir ». Il a publié une déclaration écrite dans laquelle il répond aux allégations qui pèsent contre lui depuis près de 3 semaines. L'auteur de 38 ans reconnaît toutefois avoir fait du plagiat dans des textes qu'il a publiés dans le passé. Éric Plouffe a les détails.
3: Dans sa déclaration, Télisson Aurélien soutient que les allégations selon lesquelles il aurait utilisé l'intelligence artificielle pour la rédaction de son livre « C'était ça ou mourir » sont une calomnie et une hérésie. Il ajoute avoir commencé l'écriture de son roman en 2017, qui a été publié cette année, un roman qui a été exclu du prix Goncourt, mais qui est encore en lice pour le prix Renaudot. L'auteur de 38 ans reconnaît par ailleurs, sans utiliser le mot plagiat, qu'il a commis plus jeune des erreurs inacceptables qu'il affirme regretter. Il écrit que son admiration pour différents auteurs, et je le cite, « n'autorise pas à prendre, à m'attribuer des textes qui ne sont pas les miens ». Le mois dernier, Radio-Canada a révélé qu'au moins 5 chroniques et textes d'opinion publiés par Télisson Aurélien dans des médias canadiens et français en 2012 et 2013 ont été en partie copiés de textes d'autres auteurs. Pour Louis Aucoin, président et stratège principal d'Aucoin Stratégie et Communication, la déclaration de l'écrivain arrive trop tard, 3 semaines après le début de la controverse.
4: C'est toujours mieux de prendre la parole que de laisser les autres nous définir. C'est sûr qu'au bout de 3 semaines, la question a déjà été réglée dans la tête de beaucoup de gens. Il y a des gens qui se sont fait à l'idée, qui ont pris une décision par rapport au phénomène qui dépasse largement la personne qui pose la question de qu'est-ce qu'un auteur en général dans notre société.
3: Les éditions du Boréal ont par ailleurs fait savoir que Télisson Aurélien ne ferait pas d'autres commentaires et n'accorderait pas d'entrevue pour le moment. Éric Plouffe, Radio-Canada, Montréal.
2: C'est ce qui...

0: Bonjour et bienvenue à cette deuxième heure d'émission. Pénélope McQuaid avec vous ce matin. Et évidemment qu'on continue à penser à Jean-Luc Mongrain. Au fil de cette émission, je ne répéterai pas ce que j'ai dit il y a une heure et je ne répéterai pas tout ce qui s'est dit de très éloquent depuis hier. Voici simplement un très bel extrait d'un entretien avec lui ici, il y a 3 ans.
1: Je vis pas dans mon nombril. Je vis avec... Avec le goût de vivre. C'est un compagnon extraordinaire. Et le temps, pour moi, n'est pas un ennemi, c'est un associé. C'est, le temps m'aide à faire l'autre pas d'en avant, parce que je peux le faire. Et donc, je l'apprécie, ce temps-là. Celui que j'ai eu, celui que j'ai, et celui que j'aurai.
0: Et celui que j'aurai, pour le citer, ben c'était pas assez long. C'était il y a 3 ans, et voilà, qu'on apprenait hier son décès à 75 ans, des suites de complications dues à un cancer. Nos condoléances ici de la part de toute l'équipe à son fils Marc-Étienne, à sa femme Linda, et évidemment à tous ceux et à toutes celles qu'il aimait. Dans une heure à l'émission, nous allons recevoir Safia Nolin. Safia Nolin qui s'est prêtée à l'exercice de qu'est-ce que t'écoutes. On a fait ça avec Pierre Quenders il y a quelques semaines. Donc, les gens que nous, on écoute, qu'est-ce qu'eux écoutent? Donc, ce sera une demi-heure musicale pour finir cette émission. Et là, ce qu'on fait, comme tous les mardis à 7h, c'est une heure entièrement consacrée à votre santé. Avec notre trio, Denis Fortier, bonjour.
2: Bonjour, Pénélope.
0: Physiothérapeute, Dr Chantal Vallée, bonjour.
3: Bonjour, Pénélope.
0: Spécialiste en médecine interne à l'hôpital Charles Lemoine et professeur titulaire à l'Université de Sherbrooke. Dr Guillaume Lafortune, bonjour. Bonjour Guillaume.
4: Bonjour Pénélope.
0: Neurologue à l'hôpital de Granby, président de l'Association des neurologues du Québec. On va commencer, Denis.

0: avec vous dans un instant. Chantal, on fait quoi tantôt?
1: On va parler de diabète, parce que j'ai eu une question d'un de mes patients, puis je trouvais que ça faisait un bon sujet de chronique. Donc, je suis partie de ça.
0: J'adore. Guillaume?
2: On connaît bien l'AVC, on connaît un petit peu moins l'AIT, l'accident ischémique transitoire. Alors, c'est ça dont on va discuter un peu plus tard.
0: OK, parfait. On fait ça tout à l'heure. On commence, Denis Fortier, avec ce sujet est fabuleux. Les adolescents sont-ils vraiment moins en forme qu'avant, à travers plusieurs questions que les parents se posent peut-être en les voyant?
3: Oui,
0: leurs enfants, leurs
3: ados. Le fameux, c'était donc mieux avant aussi. Et ça piquait ma curiosité. Je voulais approfondir tout ça. Et la littérature étant très foisonnante sur ces sujets-là, ben il y avait plein de données qui étaient intéressantes. Et donc, est-ce que c'était donc mieux avant? Peut-être que oui.
0: Finalement, peut-être.
3: Et donc, à la question, nos ados sont-ils moins en forme que nous avant au même âge? Donc, ça, c'est la question peut se poser dans ces termes-là.
0: Mon Dieu, qu'effectivement, j'ai l'impression qu'on était plus en forme. Ben, ça dépend.
3: Bon.
0: Les années, être ado dans les années 80, c'était pas non plus.
3: Et aussi, pourquoi? Parce que, est-ce que c'est indépendamment de chaque adolescent ou c'est la société qui impose ça ou comment on calcule les choses? C'est une vaste question, mais il y a une revue systématique qui est parue cette année qui regroupe plus de 400 000 jeunes dans une vingtaine de pays européens. Donc, c'est quand même assez costaud comme étude qui montre qu'il y a une diminution de certaines capacités physiques depuis les années 1980. Évidemment, d'un point de vue méthodologique, c'est compliqué parce que là, il faut comparer des choses qui n'ont pas toujours été mesurées de la même façon. Vous pouvez vous imaginer le défi méthodologique. Donc, on remarque qu'il y a une diminution de souplesse et qu'une diminution de puissance aux membres inférieurs qu'on n'a pas quantifié pour des raisons méthodologiques. Par contre, je vous l'ai dit, c'est une revue systématique, donc qui a comparé différentes études. Et dans une de ces études-là, on s'est intéressé à l'endurance cardio-respiratoire et on a mesuré une baisse de 7,3% entre 1981 et 2014. Ça peut sembler peut-être pas tant que ça, 7,3%, mais c'est quand même significatif. Mm-hmm. Et ça, c'est sur des populations. Donc, il y a des jeunes qui n'en ont pas perdu. Il y en a d'autres qui en ont perdu plus. Donc, le 7,3 est quand même significatif. Il y a une étude québécoise qui a été faite à l'Université du Québec à Chicoutimi, qui a été faite en 2022, qui a comparé, même chose, des générations sur une période de 35 ans. Et là, on a mesuré une baisse de l'endurance au niveau du test de course. Avez-vous fait ça, Pénélope, à l'école ou même à l'âge adulte, où il y a un petit bip? Et là, vous courez, il y a un deuxième bip, il faut accélérer, il y a un autre bip, il faut accélérer. Non. Là, il faut suivre les bips. On pourrait faire ça le week-end prochain, Pénélope, pour mesurer notre forme cardiovasculaire et cardio-respiratoire. Donc, la diminution durant cette période-là de 35 ans depuis 1982, on a vu une diminution de la distance parcourue de 30%. Donc, il y a aussi quand même quelque chose de très significatif. Et si on pense au déclin, entre guillemets, là, entre les générations, ben entre 1982 et 2017, le VO2 max, ça, c'est la capacité de votre corps à utiliser l'oxygène. C'est quelque chose de fondamental. Donc, le VO2 max des jeunes Québécois de 17 ans a diminué de 18% chez les garçons.
0: Entre
3: 1982 et 2017. Donc, de 18% chez les garçons et de 12% chez les filles. C'est quand même un seuil préoccupant parce qu'il y avait 57% des gars et 70% des filles qui présentaient un VO2 max qui était inférieur au seuil recommandé pour limiter les risques cardio-métaboliques. Donc, oui, il y a vraiment une différence. Donc, au fil des décennies, nos ados étant nous-mêmes, on a tous été ados à un moment donné, ben, on bouge moins qu'avant. Et on fait quoi avec ça? Ben, là, il y a un engagement du PQ qui a été pris ici au Québec dans la campagne électorale. Il y a d'autres partis ailleurs aussi au Canada qui ont pris des engagements, mais d'instaurer une période minimale de 60 minutes d'activité physique obligatoire le jour, au primaire et au secondaire, et de réintégrer des tests pour suivre l'évolution de la santé des jeunes. Donc, ça serait intéressant de suivre les choses aussi. Est-ce que ça va être mis en place? Et les jeunes, c'est aussi nous autres. Donc, quand on parle de prévention, ça commence là. Il y a une question de culture, une question d'habitude. Et je pense que c'est important que ça soit fait. On dit toujours la population est vieillissante. Le problème, c'est pas tant que ça que la population vieillisse. C'est qu'on est, il y a des facteurs de risque modifiables qu'on pourrait mettre en place pour prévenir. Je vois Chantal qui opine du bonnet. Dans votre travail, vous voyez, vous, souvent les conséquences de cette absence de prévention-là. Vous aussi, Guillaume.
1: Oui. Donc, c'est important. Puis, vieillir, c'est une chose, mais vieillir en bonne santé, c'est beaucoup plus noble.
3: Oui, et on commence à vieillir à l'adolescence aussi. Ça fait partie de l'évolution des choses.
1: Mais en fait, dès la naissance, j'aurais tendance à dire.
3: C'est vrai? Quelle bonne remarque. Merci de la précision.
0: Ouais, pas mal ça.
3: La musculation, est-ce que ça pourrait être une bonne piste pour faire bouger les jeunes? Et là, on arrive avec une autre question. Oui, mais la musculation freine-t-elle la croissance chez les ados? Je parle des ados, chez les enfants. On entend souvent ça. Non, on fait pas de musculation. C'est pas bon pour les os, c'est pas bon pour la croissance. Là, il y a plusieurs sujets dans cette question-là de la croissance. Et on parle ici de musculation. On parle pas de culturisme. Je vais y revenir dans quelques instants. On parle de musculation. En général, si je peux dire, dans des exercices, et là aussi, il y a une méta-analyse qui a été publiée cette année, 23 études, environ 1500 jeunes, qui confirment que l'entraînement en résistance, donc faire des exercices de renforcement, des poésies haltères, des choses comme ça, favorise le développement plutôt des muscles. Il n'y a pas de preuve que ça freine la croissance.
0: Okay.
3: La croissance, je parle de la croissance des os, la croissance en général, lorsqu'elle est bien encadrée, bien sûr, ça semble sécuritaire. S'il y a une progressivité, si les exercices sont adaptés à l'âge, si les exercices sont supervisés. Avant la puberté, il y a des gains aussi de force qui proviennent toujours de ce type d'entraînement-là, mais surtout d'une meilleure activation, et j'ai pensé à vous, Guillaume, en préparant ma chronique, une meilleure activation et coordination des muscles par le système nerveux. Parce que quand on contracte nos muscles, on l'oublie, c'est pas, ça se passe pas juste dans le muscle.
2: Absolument. Absolument. Puis, on connaît aussi la mémoire procédurale qui fait en sorte que plus on va faire un geste de façon répétée, plus on va devenir bon là-dedans, plus on va être capable d'être productif et puis d'être efficace dans le sport qu'on fait.
3: Donc, quand on s'entraîne, oui, la capacité du muscle lui-même à se reconstruire, mais il y a aussi, comme vous le décriviez, Guillaume, les interactions avec le cerveau, le système nerveux central et les nerfs et la jonction entre les nerfs et les muscles. Donc, du renforcement, c'est ça aussi. Mm-hmm. Et c'est pour ça que c'est bon pour la santé, parce que ça travaille pas juste le muscle.
0: D'ailleurs, je vous invite, si vous êtes intéressé par cette question de musculation, pas chez les ados, mais de façon générale, on a fait une clinique là-dessus la semaine dernière avec nos deux kinésios en résidence, et je pense que c'est la clinique, toutes cliniques confondues, où on a reçu le plus de messages. Donc, il y a une curiosité, il y a plein de mythes à défaire. Est-ce que, là, je ne sais pas si vous êtes au courant, vous n'êtes pas des spécialistes de l'éducation, là, mais est-ce qu'on fait de la musculation dans les écoles secondaires? On en fait un peu?
3: Oui, ça fait partie de la liste d'activités physiques. Okay. Mais le nombre d'heures consacrées est tellement bas qu'on ne peut pas tout faire avec un nombre aussi bas de temps consacré.
0: On ne peut pas diversifier.
3: Exact. Et là, le mot que vous venez de dire, c'est un mot-clé. Je vais y revenir dans quelques instants. Pour y aller avec la musculation, il y a aussi d'autres enjeux. Les parents vont souvent aussi s'intéresser ou poser des questions sur les plaques de croissance ou les cartilages de croissance, parce que l'os, pour qu'il pousse, parce qu'il va terminer encore. Donc, est-ce qu'il y a un risque sur la musculation, un risque de lésion, par exemple? La réponse, c'est non pas spécifiquement aux exercices de poids et haltères ou de renforcement ou de résistance, mais oui, il y a un risque de lésion s'il y a des contraintes intenses répétées, comme en gymnastique, au baseball, en escalade, ça a été bien documenté, mais c'est pas un lien exclusif à la musculation. Mm-hmm, au contraire, prendre soin de ses muscles, c'est bon pour la santé. Oui, les adolescents devraient être encouragés à faire ça, avec des nuances que je vais apporter dans quelques instants. Les blessures en musculation, elles sont souvent là parce que la charge, elle est chez les enfants, chez les ados, chez les adultes aussi, c'est la charge, elle est mal adaptée. Si vous allez trop vite, si vous avez une mauvaise technique.
0: Si on se repose pas assez
3: tout à fait,
0: entre les exercices ou entre les journées d'exercice aussi. Là.
3: Oui, puis si on pense aux enfants, ben ça prend une supervision. Un enfant de 11 ans ne peut pas intuitivement savoir comment faire tout ça. Des accidents avec les poids aussi, parce qu'ils sont mal placés, c'est tout croche, le gym est mal installé. C'est assez fréquent. Je vais quand même parler du culturisme, parce que ça aussi, c'est une question qui est posée souvent. Avec toutes les tendances, entre guillemets, sur les réseaux sociaux, un adolescent de 15, 16, 17 ans, ils sont mis vraiment dans ce bain-là. Oui. Donc, éviter le culturisme avant la maturité physique et osseuse. Surveiller les stratégies de prise de masse musculaire, qu'est-ce qu'on consomme pour faire pousser nos muscles. Et aussi les pertes de graisse. Il arrive qu'on prenne la déshydratation, donc chez tout le monde, mais entre autres chez des adolescents, c'est pas une bonne idée. Prévenir les restrictions alimentaires, l'anorexie aussi qui est liée à ça. Envisager un accompagnement nutritionnel Ça, c'est lorsque l'ado, par exemple, cherche absolument à prendre beaucoup de masse musculaire. Ça, c'est important. Et donc, il y a vraiment des balises à suivre. Un sport augmente-t-il le risque de blessure? En faire un seul, juste faire un sport, ben, ça, c'est clair, oui.
0: Oui, c'est pas très recommandé d'aller à fond dans un seul sport très jeune. Il y a plein d'études qui disent que c'est pas recommandé.
3: En fait, c'est contre-indiqué.
2: D'ailleurs, même les Finlandais prônent beaucoup que les enfants...

0: en tête de toutes ces connexions-là, sur le plan des récepteurs, de l'équilibre, de la posture, puis même de la force musculaire. Donc, la diversité d'activités, en jeune âge, elle est vraiment très recommandée.
1: Oui, tout à fait. Le risque, pour être précis, le risque est doublé. En général,
2: ah,
1: de
2: ouais,
1: blessures.
2: Okay.
1: Et là, si y a des parents qui nous écoutent, ils disent oui, mais mon fils ou ma fille fait pas de sport de contact, fait qu'il y a peut-être moins de risques de blessures en lien avec le fait de pratiquer un seul sport. Je ne parle que dans cette mm-hmm. dans ces conditions-là, que ce soit un sport avec ou sans contact,
2: exact.
1: En pratiquant seulement qu'un, c'est pas une bonne idée et ça augmente le risque de blessures.
2: On pense au tennis, par exemple, on pense à tous ces sports qui se font ça.
1: Oui, et j'aimerais ça aussi donner rapidement des indications précises parce que quand on dit adapter, encadrer, c'est, le parent fait quoi avec ça concrètement dans une séance d'entraînement ou d'éducation physique? Au moins 1 à 2 jours sans entraînement mm-hmm. sportif organisé. 2 à 3 mois de pause par année pour un même sport, là, éventuellement réparti, pas juste l'été. Mm-hmm. Une augmentation graduelle des charges, c'est vraiment une indication. Entre 10 et 20% maximum par semaine, ça peut vraiment changer. Privilégier une seule équipe par saison, Pénélope, parce qu'il y a des jeunes qui sont dans 3 équipes, ça fait que les entraîneurs ne savent pas nécessairement ce qui se fait ailleurs. Donc ça, c'est important aussi. Un autre volet aussi.
2: Oui, ça m'intéresse. Parce que ça, c'était tellement différent quand nous, on était ados, là.
1: Mais, tellement différent, parce que ça existait vraiment. On n'a pas dit le fameux mot, laissons tomber le mot, les écrans. Donc, les écrans donnent-ils mal au dos?
2: Bien, au cou, à la tête, aux yeux, aux pouces.
1: Bon.
2: J'ai déjà eu une attelle parce que j'étais trop fort sur mon BlackBerry.
1: Bon.
2: Ça n'a pas de sens?
1: Ça n'a pas de sens. Ça nous fait faire des mouvements qu'on ne ferait pas avant. Donc, par rapport au téléphone, là, vous avez nommé le BlackBerry. Donc, c'était une manipulation différente mm-hmm. avec les petits boutons qu'un téléphone qui n'a pas de boutons. Et là, c'est l'enjeu. En fait, j'ai dit le mot écran. J'ai pas dit le mot BlackBerry. J'ai pas dit le mot téléphone.
2: Ouais.
1: J'ai pas dit le mot télévision. J'ai pas dit le mot. Là, on peut en nommer plein. Il y a une grande diversité d'écrans, bien sûr. Il y a une grande diversité de douleurs au dos, bien sûr. Il y a aussi l'espèce d'angoisse de dire si je fais quelque chose, c'est sûr que ça sera pas bon si c'est répété. C'est difficile à démontrer. Et là, je pourrais vous donner d'autres critères aussi qui compliquent les choses. Mais une méta-analyse qui est parue cette année. Associé augmente plus un risque plutôt augmenté de 26% d'avoir une douleur au dos, c'est vaste, douleur au dos pour chaque heure supplémentaire d'écran. Mais on ne peut pas prendre cette mm-hmm. statistique-là et la répartir, la saupoudrer un peu partout. La prévalence, et là, vous allez voir, c'est large aussi, là, mais la prévalence des douleurs au dos chez les jeunes d'âge scolaire varie entre 12 et 50 %Plus on approche de l'adolescence, plus la prévalence s'approche aussi de la prévalence des adultes. Donc, un enfant qui est en première année ou deuxième année, qui a une douleur au dos qui persiste, c'est pas normal. Donc, on veut savoir pourquoi.
2: Oui, on pourrait parler
1: veut
2: du sac à
1: consulter.
2: Dos, là.
1: Oui, mais... on pourrait parler de plein d'autres oui, choses aussi. Ça peut être une maladie aussi. On veut vraiment
2: mais
1: investiguer.
2: Mais tu sais, quand nous, on était jeunes, t'es trop proche de la télé. On avait le cou par en avant. On avait quasiment la tête dans la télévision. Il y avait ça aussi. Là, nos parents étaient comme inquiets de ça. Fait qu'on avait d'autres types d'écrans. Puis après ça, c'est arrivé tous les petits Game Boy puis tous les petits jeux sur lesquels on était penchés aussi.
1: Oui, c'est ça. Et
2: mais oui, la posture. Oui,
1: dans d'autres études aussi, ils se sont intéressés à la dépendance aux écrans. Donc, pour être très concret, s'il y a des parents qui nous écoutent, ils ont des adolescents qui sont dépendants des écrans, se sentent coupables quand ils ne l'ont pas, ruminent vraiment pendant qu'ils n'ont pas leur téléphone, avec tous les signes de dépendance. Ça, c'est davantage associé aux douleurs au dos ou aux douleurs musculo-squelettiques. Donc, il faut quand même faire la part des choses. Et le temps qu'on consacre aux écrans, on ne peut pas le consacrer à une diversité de mouvements. On a parlé de diversifier les activités sportives, Pénélope, de ne pas juste faire un sport. Quand l'écran devient un sport... C'est un manque de diversité. On a besoin d'ajouter aussi d'autres activités. Bouger 20 minutes améliore l'attention. Ça a été démontré chez les enfants. Donc, aller faire une activité d'intensité soutenue après les enfants sont plus concentrés. C'était une étude qui est fort intéressante. Je vous en parlerai une autre fois. Mais oui, bouger, ça stimule aussi l'attention, le cerveau, la concentration.
2: Tony Fortier, c'est tellement intéressant. Merci énormément.
1: Grand plaisir.
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2: Docteur Chantal Vallée, vos patients, patientes sont des sources inépuisables de sujets de chronique.
0: Tout à fait. En fait, il est paru la semaine dernière dans la presse un article sous la plume de Jean-Benoît Legault. Le traitement du diabète, réduire la glycémie ne suffit pas. Et ça a généré des questions pour certains de mes patients. Et je me disais, partons de ces questions-là pour essayer peut-être d'éclaircir un peu ce sujet parfois nébuleux que peut être le diabète, parce que effectivement, c'est quelque chose dont on entend beaucoup.

0: parler, mais qu'on ne connaît pas toujours très bien. Donc, ça a été le moteur, en fait, de ce que je vous propose ce matin. Je partirais peut-être de la différence entre le diabète de type 1 et le diabète de type 2. Le diabète de type 1, hein, c'est vraiment une insuffisance du pancréas endocrine. L'endocrine, la fonction endocrine, c'est la fonction qui permet la production d'hormones dans le corps. Donc, le pancréas a une fonction vraiment de production d'hormones. La principale hormone qu'il produit, c'est l'insuline, mais il en produit d'autres. Il produit entre autres le glucagon et d'autres petits peptides là, qui sont quand même actifs sur le plan hormonal. Mais la principale fonction endocrine du pancréas, c'est effectivement la production d'insuline. Dans le diabète de type 1, il y a vraiment une maladie auto-immune qui vient cibler, en fait, les cellules qui sont regroupées en petits îlots qui produisent l'insuline. Et cette diminution réelle de l'insuline, elle est chiffrable. C'est-à-dire que si on fait des dosages d'insuline, on va noter qu'ils sont bas. On peut même doser le peptide C. Le peptide C, en fait, c'est un fragment de la pro-hormone, la pro-insuline, qu'on va séparer en peptide C et en insuline. Donc, quand le peptide C est bas, ce que ça démontre, c'est qu'il y a effectivement un manque de production d'insuline par le pancréas.
1: Est-ce que vous pensez que si on avait nommé ça autrement, diabète de type 1, type 2, ça aurait été plus clair?
0: Oui, ouais, on va avoir tendance à parler de diabète insulino-nécessitant puis de diabète non-insulino-nécessitant un peu pour faire cette distinction-là. Mais je pense qu'il faut quand même comprendre un peu d'où ça vient pour être en mesure après ça de pouvoir comprendre quel traitement on vous propose à vous comme patient quand vous venez nous voir puis quels sont les impacts potentiels de ces traitements-là parce que c'est un peu ça qui était le fond de la question de mon patient.
2: Les gens qui se piquent, c'est un ou deux?
0: Les gens qui se piquent, ben, ce qu'on se pique, c'est de l'insuline la majorité du temps. Donc, c'est un diabète de type 1, mais ça peut être aussi un diabète de type 2 qui est rendu au stade insulino-nécessitant. Okay. Donc, on va finir par y arriver.
1: Parce que le 1 commence toujours... C'est très jeune. En fait, ce que je voulais dire, c'est que les enfants qui ont un diabète, c'est des diabètes de type 1.
0: La grande majorité. Ceci dit, on a des enfants obèses maintenant qui font du diabète de type 2, donc ça se voit. Mais effectivement, le diabète juvénile est associé dans la conception des gens beaucoup au diabète de type 1. Okay. En fait, il peut se développer un diabète de type 1, par exemple, dans une population adulte. Il faut savoir ce qu'on appelle le LADA, qui est le Latent Autoimmune Diabetes in the Adult, donc la forme auto-immune latente là, chez l'adulte. On l'appelle des fois le diabète 1.5, là, pour faire la différence entre 1 et 2.
2: Bon, une autre affaire.
0: Oui, c'est ça. Mais si ça vient, ça nous rend plus confus qu'autre chose. Et ce diabète-là va apparaître en général chez des patients de 30 ans et plus. Donc, c'est vraiment une forme adulte, mais qui s'apparente vraiment, vraiment fondamentalement au diabète de l'enfant, où il y a une insuffisance de la fonction endocrine. Et là, vous aurez compris que si je parle d'insuffisance de la fonction endocrine du pancréas et d'absence d'insuline, ben, le traitement, c'est de l'insuline. Mmh. C'est rien d'autre que de l'insuline. Pourquoi? Mais parce que l'insuline, c'est une hormone qui est essentielle à la vie. Hein. On se rappelle que ce fut une découverte scientifique extraordinaire, la découverte de l'insuline. En 1921, c'est une équipe de l'Université de Toronto. Hein. Je pense que ça vaut la peine de le rappeler. C'est quand même une découverte qui est toute canadienne. Donc, ce sont des chercheurs de l'Université de Toronto, le docteur Frédéric Banting, qui était épaulé de son étudiant en médecine, Charles Best, qui faisait équipe avec un physiologiste, John McLeod, et un biochimiste, James Collip. Et ils ont identifié, vraiment, dans des extraits de pancréas, la fonction endocrine de l'insuline. Le premier patient a été traité en 1922 au Toronto General Hospital. C'est un adolescent de 14 ans qui avait un diagnostic de diabète depuis 2 ans, qui était confiné à avoir une diète restreinte en calories et en sucre, impressionnante. Il mangeait l'équivalent de 450 calories par jour, là, ce qui est à peu près rien. Il pesait moins de 30 kilos. À 14 ans, un jeune garçon, c'est pas beaucoup. Et il avait une espérance de vie de quelques mois. Il faisait des acidocétoses à répétition, donc des complications de son diabète qui n'étaient pas traitées, non pas contrôlées. Et on lui a infusé une première fois de l'insuline en 1922. Il a pratiquement ressuscité. Il s'est amélioré de façon extraordinaire. Ils ont attendu quelques semaines, ils ont réinfusé des extraits de ces cellules pancréatiques-là un peu plus tard, quelques semaines plus tard. Même chose, il s'est amélioré et il a fini donc par survivre quelques années avec ce traitement-là. Cette découverte-là, l'insuline a été le sujet d'un prix Nobel de médecine attribué à Banting et Best et McLeod donc en la fin des années 1920. Donc, le diabète de type 1, ben, c'est

0: c'est un diabète qui nécessite toujours le traitement par de l'insuline. Le diabète de type 2, c'est un peu différent. C'est associé à une résistance à l'action de l'insuline. Ça peut se dévoiler pendant la grossesse, hein, devenir manifeste pendant la grossesse à cause des hormones qui vont augmenter vraiment la résistance à l'action de l'insuline. Ça peut aussi se dévoiler lors d'un traitement à la cortisone. Chez nos patients qui prennent de la cortisone...
1: Oui, effectivement.
0: Il y a souvent un petit gain de poids qui est associé, mais il y a aussi...
1: Une
0: surveillance de la glycémie à faire, parce que ça vient augmenter de façon très importante la résistance à l'action de l'insuline, cette hormone-là qui est la cortisone.
1: Mais quand on va arrêter de prendre la cortisone, ça va rebaisser.
0: Qui peut rebaisser, mais qui peut des fois devenir un diabète permanent, parce que souvent, c'est comme le dévoilement de quelque chose... Qui est inscrit dans nos gènes, qui allait s'installer.
1: C'est quand même très complexe et très insidieux.
2: C'est un continuum.
0: Effectivement.
1: Le diabète.
0: Okay. Et typiquement, dans le diabète de type 1, ce qu'on voit, c'est pas une baisse de l'insuline, c'est au contraire une élévation de la quantité d'insuline produite par le pancréas. Parce que comme on est résistant à l'action de l'insuline, le corps est bien fait, hein? Il veut favoriser en fait la baisse de la glycémie, donc il va produire de plus en plus en plus d'insuline. Donc si on dose l'insuline chez nos patients diabétiques de type 2, ce qu'on voit, c'est une augmentation de la concentration d'insuline. Donc typiquement, la glycémie va augmenter, le sucre dans le sang va augmenter et la quantité d'insuline produite par le pancréas va augmenter pour être capable de faire baisser le sucre à l'intérieur des intervalles normaux jusqu'à temps qu'il soit plus capable de le faire et que là, la glycémie monte en même temps que l'insuline continue de monter. Et c'est là qu'on va avoir le diagnostic du diabète de type 2. Le fait d'avoir cette résistance à l'action de l'insuline et cette hyperinsulinémie-là, bien, ça a des impacts sur le plan métabolique, hein, au niveau des tissus adipeux, de la graisse, mais aussi, ça va être un peu variable en fonction de nos gènes. Et il y a certaines populations qui vont être plus à risque de développer un diabète de type 2, même s'ils n'ont pas l'impression d'avoir un surpoids ou une obésité aussi importante. On peut penser aux populations autochtones, on peut penser à certains peuples au niveau de l'Asie du Sud-Est. Il y a sur une île des pygmées qui ont vraiment une insulino-résistance très, très, très importante. Ouais. Pour des petits pois, vont développer l'équivalent d'un diabète de type 2 de façon importante. Donc, il y a quand même une certaine variabilité génétique. Pourquoi c'est important de faire la distinction entre le diabète de type 1 et le diabète de type 2? Bien, vous aurez compris que c'est surtout en lien avec le traitement. Dans le type 1, l'insuline, elle est absolument requise. On ne peut pas passer à côté. Alors que dans le type 2, bien, les différents traitements se sont multipliés dans les dernières années. On peut penser à la metformine. La metformine, on en a parlé souvent. C'est un médicament qui s'administre par la bouche, qui va donner, quand on va le commencer, des fois un peu de nausées, des diarrhées, mais qui vient jouer beaucoup sur la sensibilité à l'action de l'insuline. Ça vient redonner un peu à nos cellules une meilleure sensibilité à l'insuline. Donc, ça a un avantage. Ça ne fait pas faire de baisse de sucre. Et c'est un médicament qui est souvent la première ligne de traitement pour le diabète de type 2.
1: Est-ce que c'est vraiment un médicament pour le diabète ou c'est pour d'autres choses?
0: Pour le diabète. Il existe un médicament qu'on appelle la carbose qui n'est plus donné beaucoup à l'heure actuelle. La carbose, en fait, à l'origine, c'est un inhibiteur d'une enzyme qui permet l'absorption du sucre au niveau de l'intestin. Le principal effet secondaire, c'était des diarrhées importantes parce que ça venait jouer sur la digestion des sucres. Puis ça faisait en sorte qu'ils n'étaient pas absorbés. Donc, ça... C'est comme un peu passé de mode parce que les patients ne le toléraient pas bien du tout. On peut penser aux inhibiteurs de la DPP-4, hein, la sitagliptine, la saxagliptine. Ces médicaments-là, ce qu'ils vont venir faire, en fait, c'est de venir empêcher une petite enzyme qui permet la détérioration, la dégradation de l'insuline. Donc, ce qu'ils font à petite échelle, c'est qu'ils rendent l'insuline performante plus longtemps. C'est des médicaments qui sont aussi administrés par la bouche, qui ont en général peu d'effets secondaires, qui sont bien tolérés, qui sont juste pas très puissants pour le contrôle de la glycémie. Leurs proches parents, c'est les agonistes du GLP-1, donc l'Ozempic, dont tout le monde parle beaucoup, mais aussi les agonistes doubles, donc GLP-1, GIP, comme le Mounjaro, qu'on voit apparaître un peu plus aussi dans les publicités récemment. Ces médicaments-là vont en général se donner par injection, parce que ce sont des médicaments qui viennent jouer sur les hormones, donc ce sont des petits peptides. Si on les prenait par la bouche, ils seraient digérés. Quoique l'Ozempic a une forme orale disponible, le Rybelsus, mais qui a certaines précautions à prendre pour sur un estomac vide tôt le matin pour être sûr vraiment qu'on absorbe une bonne quantité du médicament par la bouche. Donc, on va les donner en injection. L'avantage, c'est qu'ils ne font pas faire d'hypoglycémie.

0: amis et qu'ils viennent jouer vraiment sur plusieurs choses qui vont permettre la baisse de la glycémie. Ils vont jouer vraiment sur la concentration de l'hormone qui permet la dégradation de l'insuline, donc ils rendent l'insuline vraiment plus efficace plus longtemps, mais ils viennent jouer aussi sur le centre de la satiété, donc ils viennent couper un peu l'appétit. Ils ralentissent un petit peu l'absorption au niveau intestinal, donc ils rendent l'estomac un petit peu plus paresseux, ce qui fait que l'estomac va libérer plus lentement son contenu à l'intérieur de l'intestin. Donc, le sucre va être absorbé plus progressivement. Et ces différents effets-là ont aussi des effets métaboliques, permettent une perte de poids qui vient diminuer la résistance à l'action de l'insuline. Et ça, c'est là que c'est vraiment très important. Okay. Donc, ça ne fait pas augmenter la concentration d'insuline, ça permet de la rendre plus efficace, puis ça permet surtout de réduire la résistance des cellules qu'on a à l'action de l'insuline.
1: Si je comprends bien, pour revenir à la question de votre patient, oui, on veut faire baisser la glycémie, il y a plusieurs médicaments qui peuvent le faire, et comme spécialiste en médecine interne, si je comprends bien, vous surveillez aussi, vous monitorez aussi les autres organes chez un patient qui est diabétique. Et donc, ces médicaments-là, est-ce qu'ils ont un effet direct ou indirect sur cette protection-là?
0: Effectivement, puis c'est là que ça devient intéressant, puis c'est la raison pour laquelle la réponse, elle n'est pas équivalente entre un diabète de type 1 et un diabète de type 2 en termes de traitement. Parce que dans le type 2, ce n'est pas que la maîtrise de la glycémie. Si je ne m'adressais qu'à la maîtrise de la glycémie, ce qu'on a fait avec d'autres médicaments qu'on a mis sur le marché, les sulfonylurées, par exemple, qui venaient permettre au pancréas de libérer encore plus d'insuline, bien, on a déjà beaucoup d'insuline en diabète de type 2. Donc, en ayant encore plus d'insuline, bien, un, on risque des hypoglycémies, mais deux, on force l'entrée du sucre à l'intérieur des cellules. Et là, ça peut avoir effectivement des conséquences métaboliques au niveau du cœur, des reins, qui sont effectivement plus nocives. Et c'est la raison pour laquelle ces nouveaux médicaments-là, donc les agonistes du GLP-1, par exemple, ou certains médicaments qui permettent d'uriner du sucre, hein, les inhibiteurs du SGLT2, font en sorte qu'on améliore en fait la protection cardiovasculaire et qu'on améliore la protection rénale chez nos patients diabétiques.
2: Deux messages concernant le diabète maudit.
0: Oui, le maudit.
2: Maudit, diabète rare qui se déclare généralement avant l'âge de 25 ans, chez les individus de poids normal.
0: Oui.
2: Qu'est-ce qu'on peut dire là-dessus?
0: En fait, le maudit, c'est ce qu'on appelle l'apparition d'un diabète de la maturité chez le jeune. Là. Donc, c'est le maturity onset diabetes of the young. Donc, c'est un diabète qui est quelque part, en fait, qui est surtout transmis sur le plan génétique. Hein. Le maudit est une forme héréditaire et liée à certains gènes présents. Dans certains cas, il y a des types de maudits qui pourront avoir un peu de médicaments pendant une courte période de temps, mais souvent, le traitement va être un traitement à l'insuline rapidement dans cette forme de diabète-là.
2: En terminant, Chantal?
0: En terminant, ben, c'est vraiment de revenir au fait que c'est important de comprendre qu'est-ce qui nous affecte, puis quelles sont nos cibles de traitement, puis pourquoi on fait certains gestes. Donc, dans le diabète de type 1, ben, faut comprendre qu'on ne pourra jamais se passer d'insuline. C'est ça qui maintient nos patients en vie. C'est grâce à ça qu'on est capable de leur garantir une espérance de vie la plus normale possible. Chez nos patients diabétiques de type 2, ben, c'est peut-être pas juste la glycémie qu'il faut regarder. Hein. C'est peut-être effectivement l'impact de la résistance à l'action de l'insuline et surtout notre pouvoir de jouer sur cette résistance-là avec maintenant les médicaments qu'on a sur le marché qui permettent d'avoir un traitement qui est vraiment individualisé en fonction de la personne qu'on a devant nous.
2: Très intéressant tout ça. Et je suis convaincue, Denis, que la prochaine fois que Chantal va nous parler de diabète, on va encore avoir plein de questions.
1: C'est certain.
2: C'est sûr. C'est un sujet sans fin et ça en fait donc, bien sûr, quelque chose qui demeure très passionnant pour vous, docteur Chantal Vallée et ceux qui se sont spécialisés là-dedans.
0: Merci. Tout à fait.
2: Oui, merci.
0: C'est plaisir.
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2: Et aujourd'hui, complète ce trio, le docteur Guillaume Lafortune, neurologue à l'hôpital de Granby, président de l'Association des neurologues du Québec. Est-ce que on entend rarement parler de ça ou on en entend parler puis on ne sait pas que c'est ça, l'accident ischémique transitoire?
4: Probablement qu'on en entend parler puis on ne sait pas que c'est ça. Puis pour faire écho aux chroniques de mes deux collègues, l'inactivité physique, le diabète, ce sont des précurseurs pour ce genre de maladies que sont l'AVC et l'AIT. En fait, c'est la même maladie. Hein. L'accident ischémique transitoire ou l'accident vasculaire cérébral. Commençons par expliquer ce qu'est l'accident vasculaire cérébral, qui nous permettra de comprendre bien le deuxième. Un accident vasculaire cérébral ischémique, c'est quoi? Il y a un caillot qui monte dans les artères du cerveau.

0: cerveau et le morceau de cerveau qui était nourri par cette artère-là meurt. Carrément. Et les fonctions qui étaient remplies par ce morceau de cerveau-là ben, ne se font plus correctement. Dans un accident ischémique transitoire, c'est le même caillot qui peut partir de plusieurs endroits, on y reviendra, mais qui monte au cerveau et qui va fondre tout seul après un certain temps. Donc, pendant que le caillot est là, le cerveau, c'est pas long. Hein. Dès qu'il manque de sang, les fonctions, de façon très brusque, vont cesser, que ce soit une paralysie, une perte du langage, etc. Mais le cerveau ne meurt pas tout de suite. Il y a une période où il est mis à off, si on veut, il est arrêté, mais où les cellules sont encore vivantes. Et puis, si le caillot est rapidement enlevé ou s'ils font tout seul rapidement, ben les fonctions vont reprendre et le cerveau va survivre et ça ne laissera pas de traces.
1: Donc, dans un AVC, ouais. Il y a toujours des séquelles?
0: Il y a toujours une trace, il y a toujours un dommage cérébral. Parfois,
1: qui ne va pas se traduire nécessairement par une perte de capacité fonctionnelle, langagière ou autre, cognitive, ou toujours?
0: Ben, pas tout le temps, parce que le corps est bien fait. Puis souvent, quand ils sont très petits ou dans des zones qu'on dit moins éloquentes, des zones où il y a beaucoup de redondance, parce qu'il y a beaucoup de neurones qui font le même travail
1: donc,
0: dans
1: si
0: le cerveau.
1: Donc, si on en perd une coupe, c'est pas grave.
0: Ben, c'est ça. Des fois, il y en a d'autres qui sont capables de faire le travail. Et l'autre chose, c'est la plasticité cérébrale. C'est-à-dire, après un certain temps, les neurones qui restent sont capables d'apprendre à faire le travail de ceux qui sont plus là. Okay. Ça, c'est pour l'AVC. Dans l'AIT, donc l'accident ischémique transitoire, il n'y a pas eu de perte de neurones.
1: Okay.
0: Donc, il y a eu un arrêt temporaire des fonctions des neurones par manque de sang. Mais le vaisseau s'est réouvert tout seul à temps pour faire en sorte qu'il n'y a pas de cerveau qui soit endommagé. Et
1: ça n'a pas nécessité d'opération?
0: Non, le corps humain a des mécanismes internes où il y a un équilibre entre des facteurs pro-thrombotiques, donc qui fabriquent des caillots, mais des facteurs, on a des anticoagulants internes aussi qui existent, puis on a même des agents thrombolytiques internes, c'est-à-dire des agents qui vont briser, qui vont dissoudre les caillots, puis c'est tout un équilibre qui a lieu dans le sang avec ces molécules-là.
1: On peut-tu ne pas savoir qu'on a eu un accident ischémique transitoire?
0: Ça pourrait arriver si c'est dans une zone, théoriquement, si c'est dans une zone qu'on dit non éloquente, c'est-à-dire dans une partie du cerveau qui ne va pas directement donner une fonction, par exemple dans certaines zones du lobe frontal. Oui, théoriquement, ça pourrait arriver. Quoique la majorité du temps, ça va donner quand même des symptômes.
2: Ou la nuit, peut-être aussi, si les gens...
0: Ou la nuit, absolument. Ouais, tout à fait. Mm-hmm. Ça pourrait très bien survenir la nuit et à ce moment-là, on ne s'en rendrait pas compte. C'est tout à fait vrai.
1: Parce que le cerveau serait comme un peu mis à off pendant que, de toute façon, on dort.
0: Pendant qu'on dort.
1: Puis au réveil... Ben, ça
0: laisse pas de traces.
1: Wow.
0: Ça laisse pas de traces. Puis d'ailleurs, la définition a évolué dans le temps. Hein. La définition, auparavant, on disait que ça prend des symptômes qui se résolvent en moins de 24 heures. Mais on s'est rendu compte avec le temps qu'après quelques heures, déjà, il y a du dommage qu'on voit pas nécessairement à l'examen physique où le patient s'en rend pas nécessairement compte. Mais quand on fait des tests poussés comme certaines résonances magnétiques, ben, on va voir qu'il y a du dommage tissulaire. Alors, la définition a évolué pour dire s'il y a du dommage, c'est un AVC. S'il y a pas de dommage, c'est un AIT, donc un accident ischémique transitoire.
1: Okay,
0: Donc, je le dis, c'est la même maladie que l'AVC. Malgré tout, c'est quand même fréquent. Hein. On dit dans les pays en Amérique, en Europe, en Occident, entre 30 et 60 pour 100 000 l'incidence. Fait que c'est quand même quelque chose de très fréquent. Puis même dans les Amériques, on a tendance à voir dans les dernières années que ça augmente. On parle même de 80 pour 100 000 dans une analyse récente qui a eu lieu. Donc, c'est quelque chose qu'on voit au quotidien dans toutes les urgences du Québec.
2: Okay. Une question naïve, comment on fait pour faire les études si on n'est pas capable de mesurer quand c'est fini?
0: Ben, en fait, on pose quand même des diagnostics.
2: Okay. Okay.
0: Alors, les patients, quand ils vont avoir ces symptômes-là, habituellement, vont consulter.
2: Mm-hmm. Okay.
0: Et puis, on va poser le diagnostic après coup.
2: D'accord.
1: Puis, symptômes, c'est quoi?
0: Ben voilà, donc les symptômes, il y en a plusieurs.
1: Non, pauvre Guillaume. Pauvre Guillaume, on vous bombarde de questions.
0: Ah ben c'est parfait, j'étais justement rendu à vous parler de ça. Ben les symptômes, ça va dépendre en fait du morceau de cerveau qui va être atteint. Donc, le cerveau a cette caractéristique-là par rapport aux autres organes du corps où c'est pas tous les morceaux qui font la même chose. Hein, souvent, dans le foie, dans un poumon, ben, un morceau fait souvent le même travail que les autres. Dans le cerveau, c'est différent. Donc, si ça atteint la zone du langage, ben, c'est le langage qui va être atteint. Si ça atteint la zone qui permet de faire bouger le bras droit, ben, il va y avoir une paralysie du bras droit. Si ça atteint le cortex visuel, ben, on va perdre la vision. Si ça atteint la rétine aussi, hein, parce que l'œil est vascularisé par des artères qui passent jusqu'à un certain point par le cerveau, ben, là aussi, on va perdre la vision. Donc, tout dépendant de quelle artère est est impliqué, ça va donner des symptômes qui sont différents.

0: différent. Et puis, c'est justement sur ça qu'il faut être attentif. C'est pas normal de perdre de façon transitoire une fonction. Donc, si je perds un morceau de vision, ou carrément la vision d'un œil au complet, si je perds la motricité dans le visage, dans un bras, dans une jambe, si je perds la capacité de ressentir dans le visage, dans un bras, dans une jambe, si je perds la capacité de parler ou de comprendre, c'est pas normal. Et en accident ischémique transitoire, la caractéristique, c'est que ça apparaît de façon subite. Donc, quand le caillot arrive, il bloque l'artère, puis le cerveau, très, très rapidement, quand il manque de sang, il se met à off, si on veut. Mm-hmm. Et alors, la fonction disparaît. La bonne nouvelle, c'est que dans l'accident ischémique transitoire, la fonction réapparaît puisque le caillot se détruit de façon spontanée grâce aux mécanismes internes du corps humain dont on a discuté un petit peu plus tôt.
1: Est-ce qu'on peut dire que c'est pas parce que ça dure pas longtemps qu'il faut pas le prendre en compte?
2: C'est ça.
1: Parce que des fois, les gens se disent ça.
2: Ça va revenir.
1: Non seulement ça va revenir, c'est revenu.
2: Ah oui,
1: donc,
2: c'est ça,
1: si c'est arrivé trois fois ce mois-ci, ben ça revient tout le temps, fait que ça devrait être correct. J'ai pas de médecin de famille, donc je vais... Mais il faut pas y aller comme ça, je pense.
0: Absolument. Puis c'est d'ailleurs un des messages importants que je voulais passer aujourd'hui, c'est que ça demeure une urgence médicale. Mm-hmm. Parce que si ce caillot-là s'est dissous tout seul et c'est tant mieux, ben peut-être que le prochain, lui, ne se dissoudra pas tout seul et va laisser des séquelles et donc faire un AVC. Alors, un accident ischémique transitoire, c'est un drapeau rouge qui lève. Ce qu'on se dit, c'est qu'il y a un mécanisme quelque part dans le corps de la personne qui le subit, qui crée des caillots. Puis ces caillots-là, on en a fait la preuve récemment, ont monté au cerveau. Fait qu'il peut y en avoir un autre.
2: On est plus à risque d'en faire un autre quand on en fait un. Dans les deux cas, AVC et
0: absolument.
2: Ischémique transitoire.
0: Et on est plus à risque plus tôt après l'événement. Ouais. Donc, plus on est proche de l'événement, plus le risque est élevé parce qu'il y a un mécanisme actif quelque part dans le corps qui produit des caillots. Et la preuve a été faite que ce caillot-là, ben, il a monté au cerveau. Alors, il peut y en avoir un deuxième, voire un troisième qui suivent le même chemin.
2: Parce que je vous ai bousculé pour aller aux symptômes, je pense qu'on est passé par-dessus les facteurs de risque.
0: Exact. Ben, les facteurs de risque, en fait, ce sont les mêmes que pour les maladies cardiovasculaires, notamment pour l'AVC. Donc, on y revient. Il y a deux grands types de facteurs de risque. Il y a les non-modifiables et il y a les modifiables. Mm-hmm. La bonne nouvelle, c'est que les modifiables, justement, on peut les modifier. Alors, que sont les modifiables? Ben, l'hypertension artérielle, qui est présente chez plus de la moitié des personnes qui font des AIT. La dyslipidémie, c'est-à-dire ce qu'on appelle communément le cholestérol, le diabète, de type 2 notamment, et la maladie des gros vaisseaux, donc la maladie cardiaque, par exemple, et tout ce qui est habitude de vie. Le tabagisme au premier plan, mais aussi l'inactivité physique, la mauvaise alimentation, l'obésité, tout ça, évidemment, ça revient dans les facteurs de risque modifiables.
2: Hommes-femmes?
0: Ça, c'est un facteur de risque qui est non modifiable. Le fait d'être un homme, donc on a 25 % de plus de risque de faire des AVC ou des AIT lorsqu'on est un homme. Même chose, l'âge est un des principaux facteurs de risque. Plus on avance en âge, on gagne 4 % de risque de plus par année.
2: À partir de? Tout le temps.
0: À partir de tout le temps, effectivement. Mais 4 %, c'est par rapport à l'année précédente. Mm-hmm. C'est pas un 4 % sur 100 % au total. Et puis, le fait d'en avoir déjà fait soi-même ou dans la famille, évidemment, ce sont d'autres facteurs de risque non modifiables.
2: OK.
0: Il y a plusieurs causes aussi qu'il faut adresser. Hein. Quand on fait un accident ischémique transitoire, quel est le plan de match? Ben, faut chercher les causes pour commencer. Le caillot, d'où il peut venir? Il peut venir du cou, il peut venir du cœur ou il peut même se faire localement.
2: Ah, OK.
0: Dans le cou, dans les carotides, il y a ce qu'on appelle un flot qui est un peu turbulent. La carotide, elle se divise en deux, puis il y a une zone un peu de renflement qui s'appelle le bulbe carotidien. Et il y a une tendance à se faire de l'athérosclérose à cet endroit-là. Et s'il s'en fait beaucoup, ben, à un moment donné, il peut y avoir un thrombus, donc un caillot qui se crée là et qui va monter jusqu'au niveau du cerveau. Et on le voit ça quand les blocages sont de plus en plus importants au niveau des carotides, qui sont les artères du cou.
2: Carotides, c'est chaque côté, c'est ça?
0: Il y en a
2: c'est
0: une de chaque côté. Okay. Exactement. Puis il y a l'interne qui va au cerveau, puis il y a l'externe qui reste à l'extérieur de la tête.
2: OK.
0: Ça peut venir du cœur. Le cœur lui-même envoie le sang partout dans le corps et notamment au cerveau. Et puis, il y a des caillots qui peuvent se former dans le cœur.
2: Dans le cœur, carrément.
0: En particulier quand on a une arythmie bien connue qui s'appelle la fibrillation auriculaire, où là, dans l'oreillette, qui est une des quatre chambres du cœur, peuvent se créer des caillots qui vont monter jusqu'au cerveau. Alors, c'est quelque chose qu'on dépiste de façon très assidue chez nos patients qui ont fait des AIT ou des AVC parce qu'il faut anticoaguler ces patients-là pour éviter le risque de créer des caillots dans le cœur. L'autre chose, c'est la maladie des petits vaisseaux qui est souvent dans le cerveau lui-même. Les principaux facteurs de

0: Le risque étant le diabète, justement, mm-hmm. et l'hypertension. Et là, des très, très petits vaisseaux peuvent donner des petits AVC, mais qui sont souvent mal placés au carrefour de plusieurs connexions neurologiques qui font en sorte qu'ils vont donner souvent beaucoup de symptômes, même si ce sont de petits AVC. Mm.
1: Les caillots qui vont ailleurs qu'au cerveau, là, qu'est-ce qui fait qu'il y en a qui vont au cerveau? C'est vraiment quand c'est dans les carotides? Parce que des fois, il y a des caillots qui vont au rein, qui peuvent aller au foie, qui peuvent aller aux organes, qui peuvent...
0: Absolument, ça peut aller partout, mais c'est sûr qu'il y a une voie un peu directe vers le cerveau. Hein, parce que si on regarde l'anatomie, comment c'est fait, il y a des grosses artères qui partent de l'aorte qui vont à peu près directement au cerveau. Fait que c'est sûr que le flot a tendance à en envoyer beaucoup là, mais ça peut très bien aller ailleurs
1: c'est,
0: dans le corps
1: aussi. C'est les mêmes
0: aussi.
1: Caillots, là, ça vient de la même Absolument. Place, c'est juste qu'à un moment donné, ça prend un chemin différent.
2: Exactement.
3: Ah, okay. Et si je me permets d'ajouter, la circulation ouais. sanguine, c'est comme un arbre. Donc, on part d'un gros tronc, on finit par des petites branches au bout, donc c'est au bout. Donc, dépendamment de c'est quel bout du bout, ça va être dans les poumons ou dans le cerveau ou ailleurs.
1: OK, d'accord.
0: Puis l'autre chose, c'est qu'on s'en rend compte quand ça va au cerveau. Parce qu'effectivement, mm-hmm. puisque chaque morceau de cerveau ne fait pas le même travail mm-hmm. que le morceau d'à côté, ben ça prend moins de cellules qui sont affectées pour qu'on s'en rende compte okay. immédiatement.
1: On a un message ici. Est-ce vrai que les personnes qui font des migraines ophtalmiques sont plus à risque de faire un AIT?
0: C'est une excellente question. Migraine ophtalmique, on parle ici de migraine avec aura. Donc, peu importe l'aura, oui, le risque vasculaire est un peu plus élevé, mais surtout pour les patients qui vont fumer ou qui vont prendre des contraceptifs mm-hmm. oraux. Donc, si vous faites des migraines avec aura, ne fumez pas, ne prenez pas de contraceptifs oraux avec œstrogène. Ce sont les facteurs de risque qui vont augmenter votre risque d'AVC.
1: Particulièrement dans la mi-trentaine, à partir de la mi-trentaine. OK, donc les traitements.
0: Voilà, donc on a parlé de chercher les causes. On va aussi donner un médicament antithrombotique. Donc, un médicament qui va prévenir la formation d'autres caillots, parce que si on en a déjà fait un, on ne veut pas en faire un autre. Habituellement, ça va être de l'aspirine et ou du clopidogrel. Souvent, on va donner deux médicaments en même temps pendant quelques semaines, puisque, comme on disait tout à l'heure, le risque est plus grand d'en faire un deuxième événement dans les semaines qui suivent. Et par la suite, on va garder seulement un des deux. Et le troisième axe de traitement, donc on a parlé, oui, de la médication antithrombotique, rechercher les causes. Troisième axe qui est aussi important, c'est gérer les facteurs de risque vasculaire dont on a discuté tout à l'heure, à savoir adopter de saines habitudes de vie, cesser le tabac s'il y a lieu, et bien contrôler hypertension, diabète, cholestérol, apnée du sommeil et autres conditions de santé qui vont augmenter les risques. Donc, si souvent, ce que je dis à mes patients, c'est qu'on a plusieurs leviers pour réduire votre risque. Je ne serai jamais capable de ramener le risque jusqu'à zéro. Mm-hmm. Mais si on donne le médicament pour diminuer la production de caillots, si on cherche toutes les causes et puis que si on en trouve, on les traite, si on agit sur tous les facteurs de risque vasculaire, bien, chacune de ces actions-là est un petit levier qui fait en sorte que quand on actionne tous ces leviers-là en même temps, bien, la diminution du risque est d'autant plus importante.
1: Antécédents familiaux, par exemple, si on a quelqu'un dans notre famille d'âgé qui en a fait, est-ce que nous, on est à risque d'en faire jeune?
0: Plus la personne est âgée quand elle l'a fait, moins le risque vient nous affecter. Okay, parce que le facteur de risque numéro un, c'est l'âge.
1: Okay.
0: Alors, si j'ai quelqu'un de 85 ans dans ma famille qui a fait un AVC ou un AIT, l'incidence sur moi est très faible, voire nulle.
1: Mais si j'ai un parent qui en a fait jeune?
0: Exact. Okay. Ben là, il y a un drapeau qui lève. Puis aussi, on va se mettre à chercher des causes plus rares. Parce qu'il y a des maladies génétiques, il y a d'autres causes plus rares qui peuvent faire en sorte que ça va augmenter le risque de donner des accidents ischémiques transitoires ou des accidents vasculaires cérébraux.
3: Okay. Et si je comprends bien, si c'est le cas, parce que ça peut être anxiogène aussi, là, si j'ai un parent jeune qui en a eu, si je comprends bien, même si j'ai peut-être cette prédisposition-là parce que mes parents en ont eu, si je mets en branle tous les facteurs de risque et j'essaie de les diminuer, je mets quand même des chances de m'en
0: protéger. Absolument. Donc, il y a des facteurs de risque qui sont non modifiables. Ceux-là, de toute façon, on ne peut pas les modifier. Mais en agissant sur les facteurs de risque modifiables, tout à fait, on peut réduire le risque. Puis c'était un de mes messages que je voulais transmettre. Mm-hmm. La prévention, c'est possible de le faire en adoptant de saines habitudes de vie, en contrôlant les facteurs de risque. Puis le deuxième message, si vous perdez une fonction de façon subite, même si vous avez récupéré, ça demeure une urgence médicale parce que ça peut être un signe qu'il y a un AVC qui se prépare. Mmh. Donc, il faut consulter, il faut aller à l'urgence, voir très rapidement son médecin parce qu'il y a des choses qu'on peut faire pour prévenir l'AVC qui pourrait survenir.
1: Hyper intéressant. Dr. Guillaume Lafortune, je rappelle que vous êtes neurologue. Merci beaucoup.
0: Merci beaucoup.
1: On fait un tour de ce qui a retenu votre attention dans les actualités reliées à la santé. Denis?
3: Oui, on reste dans le cerveau et c'est un article qui est paru dans le Journal de Montréal. Le titre, c'était « Une injection tous les 6 mois pourrait retarder les symptômes liés à la maladie d'Alzheimer. C'est une étude internationale du groupe pharmaceutique Roche qui étudie donc un médicament visant à retarder de plusieurs années, comme je le disais, l'apparition des symptômes de la maladie d'Alzheimer. On cible une accumulation de

0: des protéines amyloïdes dans le cerveau avant les premiers symptômes. Ils sont en phase de recrutement en ce moment. On cherche des personnes âgées de 55 à 80 ans. Donc ça, je trouve ça vraiment, vraiment encourageant. Et en même temps, je veux absolument rebondir sur ce que vous venez de dire. Guillaume, en fait, vous parliez de l'AIT ou de l'AVC, mais on oublie que pour la maladie d'Alzheimer, il y a aussi des facteurs qui sont modifiables, les mêmes que vous venez d'énumérer ou presque. J'ajoute les pertes auditives et l'isolement social. On peut retarder, certains scientifiques vont dire prévenir, mais en tout cas repousser l'apparition des symptômes de la maladie d'Alzheimer. Il y aura cette étude-là aussi.
1: Denis, quelqu'un nous écrit par rapport à votre sujet de musculation, tout à l'heure d'exercice de musculation pour les jeunes. Puis cette dame nous écrit pour dire « Ma bru enseigne en première année du primaire et elle se demande bien où on va prendre l'heure par jour dans son horaire pour y ajouter l'éducation physique. » Et elle doute que les professeurs seront les premiers consultés à cet égard. Chantal, un balado.
2: Oui, en fait, c'est une initiative étudiante dont je vais vous parler. Un balado destiné aux parents, mais qui vise à répondre aux questions de santé de la population pédiatrique. Ça s'appelle « Mots d'enfants destinés aux parents ». On y parle de fièvre, d'allergie, de blessures courantes, de développement normal de l'enfant. C'est vraiment un groupe d'étudiants sous la férule de Marie-Lou Gosselin, une étudiante de l'Université de Sherbrooke, qui est intéressée par la pédiatrie, vous auriez compris, qui a mis en place, en fait, ce balado-là où elle reçoit, en fait, des experts de différents sujets pour donner des explications claires, des conseils pratiques qui visent vraiment à répondre aux questionnements que certains parents pourraient avoir sur les problèmes de santé de leurs enfants.
1: Chantal, des messages concernant le diabète. Le sujet, deux personnes soulignent qu'on n'a pas beaucoup parlé d'alimentation saine et d'exercice comme traitement efficace du diabète.
2: Non, effectivement. Je voulais vraiment mettre en place puis expliquer plus un peu les traitements pharmacologiques. Mais vous aurez compris que le diabète est une maladie qui se traite avec différents outils. Mm-hmm. Les médicaments en sont un, mais l'activité physique, l'alimentation, oui, la diète, c'est vraiment au premier plan aussi dans le traitement, tout à fait.
1: Autre question, je ne sais pas du tout si vous allez pouvoir aider Gabrielle. Je fais du diabète de grossesse et je fais du pré-diabète. Je suis curieuse de l'entendre à ce sujet. Je suis au Saguenay et mon médecin me parlait d'une forme génétique dans la région. Peut-être
2: oui, mais en fait,
1: plus.
2: C'est le Moody. C'est le Moody qui est une forme génétique de diabète qu'on peut retrouver. En général, le Moody va s'attarder surtout aux jeunes, à l'adolescence, jeune adulte avant 30 ans. Okay. Donc, je ne sais pas quel âge a Gabrielle, mais il reste que le diabète de grossesse confère un risque de diabète de type 2 de 50% à 10 ans, grosso modo.
1: Ah,
2: donc,
1: oui,
2: c'est vraiment
1: okay,
2: très important de jouer sur les facteurs de risque, l'activité physique, la diète, la résistance à l'action de l'insuline précocement pendant cette période-là, parce que ça retarde le diabète.
1: Donc, pour Gabrielle, c'est Maudy, M-O-D-Y, oui. Parlez-en avec votre médecin. Il vous en a peut-être d'ailleurs déjà parlé. Et on termine ces brèves avec Guillaume. La maladie, cette maladie rare dont Paul Piché a parlé récemment. Vous voulez dire un mot là-dessus?
3: Absolument. Donc, il s'agit de la myasthénie grave. Donc, M. Piché disait qu'il expliquait qu'il était sur scène, puis tout d'un coup, il a eu de la difficulté à s'exprimer, à articuler les mots. Alors, effectivement, avec ce que je viens de dire, on aurait pu penser à un accident ischémique transitoire, mais il y a aussi d'autres conditions qui peuvent faire en sorte qu'on perd de façon momentanée des fonctions. Et la myasthénie, qui est une maladie plus rare, en est une.
1: C'est quoi?
3: Alors, ben justement, je vous le donne en mille, ça sera l'objet de ma prochaine chronique, okay, la myasthénie grave. Alors, restez à l'écoute okay, et puis, dans deux semaines, ça sera quelque chose dont je discuterai avec vous.
1: Parfait. Donc, on vous retrouve, Dr. Guillaume Lafortune, dans deux semaines. Je rappelle que vous êtes neurologue à l'hôpital de Granby, président de l'Association des neurologues du Québec. Dr. Chantal Vallée, spécialiste en médecine interne à l'hôpital Charlemagne, professeur titulaire à l'Université de Sherbrooke. Et Denis Fortier, physiothérapeute. Merci beaucoup à vous trois.
0: Grand plaisir.
3: Grand plaisir. Merci.
1: Alors voilà comment se termine cette deuxième heure d'émission. Si vous avez manqué le début de l'émission ce matin, sachez que nous avons rendu, nous aussi, hommage à Jean-Luc Mongrain avec quelques extraits d'un de ses passages ici. Ce soir à 21h sur Ici Première, il y aura donc une émission, un assemblage de certaines des entrevues que Jean-Luc a accordées à nos collègues ici sur Ici Première, différentes émissions. Donc ce sera ce soir. On prend une pause, le temps de vous tenir bien informé. Sachez aussi que Télésone Aurélien, tout à l'heure, a écrit. Vous en avez sûrement ou peut-être entendu parler lors du dernier radio-journal. Vous en entendrez peut-être parler dans les prochaines minutes. Mais surveillez ça si cette question vous intéresse. Il nie fermement avoir utilisé l'intelligence artificielle pour ses tests à mourir. Il revient sur ce qu'il qualifie d'erreur de jeunesse. Donc, ces cas de plagiat quand même assez aggravants qu'il ne nie pas. Mais il parle de ce qu'il subit et cette violence qu'il subit depuis toute cette histoire. Alors voilà, première fois que Télésine Aurélien s'exprime sur le sujet. Après les infos, c'est la deuxième fois qu'on fera ce segment. Qu'est-ce que

t'écoute. Nous, on l'appelle Qu'est-ce t'écoute. Qu'est-ce que t'écoutes? Qu'est-ce que les auteurs, compositeurs, interprètes, autrices, compositrices, interprètes que nous, on écoute? Qu'est-ce qu'ils et elles écoutent? Après les infos, Safia Nolin.

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6: Rebecca Kwan, voici les informations. L'économie du Québec, la guerre tarifaire avec les États-Unis et l'entente conclue avec Terre-Neuve et Labrador au sujet de Churchill Falls ont été au cœur de la rencontre entre la première ministre sortante Christine Fréchette et son successeur Paul Saint-Pierre Plamondon. Ils se sont réunis afin d'assurer une transition harmonieuse à l'Assemblée nationale à un peu plus d'une semaine de la formation du prochain Conseil des ministres. Sébastien Desrosiers.
7: Bonjour.
8: Une poignée de main devant les caméras avant de s'engouffrer dans le bureau de la première ministre. Une semaine après la victoire du Parti québécois, Christine Fréchette et Paul Saint-Pierre Plamondon amorcent la transition.
7: Lorsqu'on sort des élections, ce qu'on espère de la part du gouvernement sortant, c'est le plus de collaboration possible. Et c'est précisément ce qu'on a obtenu ce matin, donc je tiens à le souligner.
8: Au bout d'une rencontre d'une trentaine de minutes, les deux en ressortent satisfaits.
9: On a discuté notamment d'enjeux économiques, également de l'entente avec Terre-Neuve-Labrador, Churchill Falls, la crise tarifaire, bien sûr, relation aussi avec les États-Unis dans le cadre de la négociation au niveau de la CEUM.
7: C'est sûr qu'en effet, c'est l'économie, les relations avec les États-Unis, les données qu'on a sur certaines entreprises, le chômage, et Churchill Falls, qui est quand même un morceau important, qui ont retenu la plupart de nos discussions.
8: L'entente énergétique concernant Churchill Falls, conclue juste avant la campagne électorale, doit être entérinée d'ici la fin de l'année. Une décision qui appartiendra au nouveau gouvernement.
7: Merci beaucoup.
9: Merci, monsieur.
8: Pour la suite, Christine Fréchette réunira son Conseil des ministres une dernière fois mercredi, alors que celui de Paul Saint-Pierre Plamondon sera présenté la semaine prochaine. Ici Sébastien Desrosiers, Radio-Canada, Québec.
6: Par ailleurs, un recomptage judiciaire pourrait avoir lieu dans la circonscription de Champlain, en Mauricie. Le Parti québécois affirme que des inexactitudes ont été observées dans plusieurs relevés de dépouillement. C'est la candidate conservatrice Adriana Salontay qui l'a emporté, avec une majorité de 191 voix sur son rival péquiste René Branchaud. Un juge devra maintenant déterminer si ces allégations sont suffisantes pour ordonner un nouveau dépouillement. 10 bulletins de vote par personne et de longues files d'attente, le vote par anticipation pour le référendum du 19 octobre a commencé dans la confusion en Alberta. Les 300 bureaux de vote ouverts jusqu'à samedi doivent composer avec une logistique particulièrement lourde. Arzuma Kompaori nous décrit la situation depuis le nord-ouest de Calgary.
10: Nous pensons qu'il y a beaucoup de demandes ici, alors nous venons de bonne heure voter.
11: Comme Nicolas Fine, une cinquantaine d'électeurs faisaient déjà la queue dès 8 h du matin devant le bureau de vote Parkdale Nifty 50s, une heure avant l'ouverture des portes. Pour le superviseur Simon Beckring, qui dirige 19 personnes, ce vote à 10 questions est unique. Une première pour lui en 6 élections supervisées.
12: Yes, it's slower because the voting officers have to hand out 10 ballots.
11: Il explique que les agents électoraux doivent distribuer 10 bulletins de vote, que ceux-ci doivent être pliés un par un et que cela prend donc 10 fois plus de temps. À l'intérieur, le rythme varie. Rosalia Dolch a constaté des lenteurs au démarrage.
13: It took the first person 15 minutes to vote.
11: Il a fallu 15 minutes à la première personne pour voter, déplore-t-elle. À l'inverse, Vern Cook n'a mis que 6 minutes et demie pour compléter son vote.
14: The clerk I had all 10 ballots ripped off, ready to go.
11: Le commis avait déjà détaché les 10 bulletins qui étaient prêts à être utilisés, dit-il. En raison de la complexité du dépouillement, Élections Alberta vise l'embauche de 60 000 agents électoraux, dont 46 000 ont déjà été confirmés. Ici Arzuma Kompaore, Radio-Canada, Calgary.
6: En terminant, l'écrivain québécois Télisson Aurélien nie avoir eu recours à l'intelligence artificielle dans la rédaction de son roman « C'était ça ou mourir ». Il a publié une déclaration écrite dans laquelle il répond aux allégations qui pèsent contre lui depuis près de 3 semaines. L'auteur de 38 ans reconnaît toutefois avoir fait du plagiat dans des textes qu'il a publiés dans le passé. Éric Plouffe a les détails.
15: Dans sa déclaration, Télisson Aurélien soutient que les allégations selon lesquelles il aurait utilisé l'intelligence artificielle pour la rédaction de son livre « C'était ça ou mourir » sont une calomnie et une hérésie. Il ajoute avoir commencé l'écriture de son roman en 2017, qui a été publié cette année, un roman qui a été exclu du prix Goncourt, mais qui est encore en lice pour le prix Renaudot. L'auteur de 38 ans reconnaît par ailleurs, sans utiliser le mot plagiat, qu'il a commis plus jeune des erreurs inacceptables qu'il affirme regretter. Il écrit que son admiration pour différents auteurs, et je le cite, « n'autorise pas à prendre, à m'attribuer des textes qui ne sont pas les miens ». Le mois dernier, Radio-Canada a révélé qu'au moins 5 chroniques et textes d'opinion publiés par Télisson Aurélien dans des médias canadiens et français en 2012 et 2013 ont été en partie copiés de textes d'autres auteurs. Pour Louis Aucoin, président et stratège principal d'Aucoin Stratégie et Communication, la déclaration de l'écrivain arrive trop tard, 3 semaines après le début de la controverse.
16: C'est toujours mieux de prendre la parole que de laisser les autres nous définir. C'est sûr qu'au bout de 3 semaines, la question a déjà été réglée dans la tête de beaucoup de gens. Il y a des gens qui se sont fait à l'idée, qui ont pris une décision par rapport au phénomène qui dépasse largement la personne qui pose la question de qu'est-ce qu'un auteur en général dans notre société.
15: Les éditions du Boréal ont par ailleurs fait savoir que Télisson Aurélien ne ferait pas d'autres commentaires et n'accorderait pas d'entrevue pour le moment. Éric Plouffe, Radio-Canada, Montréal.
6: C'est ce qui conclut les informations à l'antenne de Radio-Canada.

0: Demain matin à l'émission, on va recevoir un homme qui a fait l'expérience de la rue. Il a vécu une rupture en France. Il s'est retrouvé au Québec et au Québec, il s'est retrouvé à la rue pendant quelques mois. Et il en a tiré une BD publiée chez Éco-Société. Et avec tout ce qu'on entend et ce qu'on voit sur l'itinérance, moi, personnellement, je ne pensais pas en apprendre encore et mettre encore de nouveaux visages sur ce qu'est l'itinérance aujourd'hui. Et ça a été le cas. Donc, je suis très heureuse de le recevoir demain matin pour nous parler de cette expérience-là et du fait que, oui, il est sorti de la rue, mais en sortons vraiment jamais? C'est une des questions que je vais lui poser demain. Bonjour, Safia Nolin.
1: Bonjour.
0: Je suis très contente de te voir.
1: Moi aussi.
0: parce que ça fait longtemps, parce qu'il se passe plein d'affaires pour toi, tu as un gros automne et parce que tu as accepté de te prêter à notre exercice de qu'est-ce que tu écoutes.
1: Ouais.
0: Qu'on demande à des auteurs, autrices, compositrices, interprètes. La première fois, c'était Pierre Coenders, là, c'est toi. Parce que nous, on vous écoute, mais vous autres, qu'est-ce que vous écoutez? Mais avant de plonger dans cet exercice, t'as bien un gros automne.
1: Oui. moi, ça m'en prend pas beaucoup pour trouver j'ai un gros automne. Okay. Là, je trouve que j'ai un gros automne.
0: C'est quoi qui t'occupe principalement? Tes spectacles?
1: Oui, en ce moment, c'est mes spectacles qui sont plutôt la fin de semaine, ce qui est un truc que je vis. Je vivais pas avant, j'adore. Pas mal mes shows.
0: Des shows de chansons de reprise, donc?
1: Ouais, exact.
0: Tes trois albums?
1: Exact.
0: Est-ce qu'il y en a une, là, que c'est comme à chaque fois, les gens virent fous?
1: Oui, mais c'est juste parce que c'est une chanson, c'est la chanson de Desjardins, Va-t'en pas. C'est comme ça finit mon show, puis tu sais, c'est une grosse toune. Fait que le monde, il aime cette toune-là.
0: Puis Céline, ça réagit comment? Est-ce que les gens qui disent « Ah, j'ai pas les moyens d'aller voir Céline à Paris? »
1: C'est Céline de Tému.
0: C'était aussi Céline de Tému.
1: Je sais pas. En fait, c'est vraiment drôle, là, faire les covers. Là. J'adore ça parce que les gens réagissent vraiment pas pareil. Il y a des gens qui... Quand je commence à jouer une toune, là, les gens sont comme « Oh, yes! » C'est pas que ça m'arrive pas en spectacle, mais mon spectacle est plus solennel, mettons. Là. Il y a moins de... C'est plus dark, c'est plus...
0: Puis des fois, tu les as pas nécessairement accompagnés. Mais en fait, tu les as pas du tout accompagnés dans leur enfance ou leur adolescence.
1: Pas du tout. Pas dans des moments joyeux, peut-être, non plus.
0: Ouais, c'est vrai qu'on écoute. Mais, tu sais, il y a une satisfaction qui vient à écouter des chansons tristes. Il y a des gens
1: Moi, j'adore, personnellement.
0: Aussi,
1: là, j'adore
0: beaucoup les chansons
1: tristes. Mais je comprends pourquoi il y a plein de monde que c'est pas leur bague.
0: Donc, ces albums de reprise sont donc joués sur scène. Jeudi, tu seras à

0: Saint-Casimir, ouais. Vendredi à Québec au Pantoum.
1: Oui, j'adore le Pantoum.
0: Samedi à Rivière-du-Loup.
1: Oui.
0: Puis à l'Astral.
1: Ouais, la semaine prochaine.
0: La semaine prochaine. Ça, c'est où ils font du karaoké?
1: Oui, exact.
0: Et une virée en France en mars, par mois de ça. Oui.
1: Ah ben, j'ai très hâte d'aller dans le vieux continent. J'aime vraiment ça, faire la tournée en
0: voir
1: France.
0: Voir nos cousins.
1: Oui, on va voir nos cousins, on va leur proposer... Ce qui est drôle, c'est que je fais des reprises qui sont, oui, genre... connu en France, mettons, du Garou, du Céline, blablabla. Bla, bla. Mais il y a aussi... moi, ça m'étonne à chaque fois que je vends des vinyles de reprises en France. Là. Les gens, ils aiment ça. Ils découvrent des chansons. Ils écoutent
0: c'est
1: la
0: ça,
1: chicane.
0: Est-ce qu'ils connaissent... Des fois, non, ils connaissent pas l'original.
1: Okay. L'original, puis ils vibent avec.
0: C'est quoi la tune de la chicane que tu fais dans ton spectacle?
1: Voyons donc, Calvaire.
0: Ah! Oh! Non, on dirait que j'ai vraiment le goût d'aller te voir, c'est Casimir jeudi. Ça risque d'être un peu compliqué. OK, avant qu'on plonge dans qu'est-ce que t'écoutes, parle-moi de ça.
1: Ben ça, c'est complètement dingue. Comme c'est, dans le fond, l'AIMA qui a écrit un micro-livre sur Limoilou dans une série de trois livres. Donc, il y a deux de Céline et l'heptade d'Harmonium. Je me sais plus qui a écrit
0: c'est
1: les autres.
0: C'est des auteurs différents.
1: Oui, c'est des auteurs différents.
0: C'est dans la collection Micro-Sillon chez Boréal. Est-ce que c'est Dominique Tardif qui... Tu le sais-tu si c'est lui qui est le...
1: Oui, c'est lui. Mais je sais que c'est l'AIMA qui l'a appelé puis qui a pitché Limoilou. Et je la remercie d'ailleurs.
0: Et donc, quelques entretiens avec toi, mais c'est comme son parcours de vie et ton parcours de vie qui se rencontrent.
1: Ben, c'est sûr que moi, je l'ai lu, mais j'ai trouvé ça incroyablement étrange comme expérience. J'ai été super émue. Là, je me suis dit que, premièrement, j'adore l'AIMA. On a tellement de points en commun, c'est bizarre. Puis je sais qu'elle pense aussi la même chose parce qu'elle en parle dans les... On le sent là, que nos chemins se ressemblent un peu quand même.
0: Et vous allez... Tu vas en parler plus longuement avec Émilie Perrault parce que ce jeudi, tu seras... Elle restera toujours de la culture en prestation aussi.
1: Oui, exact.
0: Une reprise?
1: Une reprise de Céline et une reprise de moi. De mon
0: tu
1: premier
0: te reprends?
1: Album. Oui, Moto reprend.
0: Ce serait différent?
1: Non, c'est pareil. Dans le fond, je fais juste chanter ma tune. Je sais pas pourquoi j'ai dit je me reprends. Là. Ça a même tout saisi ma tune.
0: OK, d'accord. Et tu fais une... les gens vont être super chanceux de t'entendre. Ah, il restera toujours la culture, donc jeudi. Alors, allons-y avec... je sais pas s'il y avait un ordre particulier.
1: Il n'y avait pas d'ordre.
0: OK, je te lance. Je te lance sur Bunny is a Rider.
1: Ouais, de Caroline Polachek.
0: Qui est Caroline Polachek?
1: Caroline Polachek, une chanteuse pop américaine qui était dans un band qui s'appelle Chairlift. Je le sais ça, mais je ne connais pas Chairlift. Dans le fond, moi, je l'ai connue parce que j'ai écouté un film qui s'appelle I Saw de TV Glow. Puis il y a une chanson dans le film qui est super importante où il y a une ouverture, puis c'est un genre de plan séquence. Puis là, j'ai fait « Oh, c'est bien bon ça! » J'ai découvert que c'était elle, mais je résistais à l'écouter Caroline. Parce que
0: pourquoi?
1: Elle avait, je sais pas, tu sais, c'est un peu bébé de ma part, mais en fait c'est super bébé, immature. Mais j'étais comme ah, je veux pas, tout le monde tripe dessus. Elle avait une trend sur TikTok qui était, je me souviens plus là, qui avait une danse puis tout. Puis là à un moment donné, c'est ça. Donc je faisais de la route avec la chanteuse Pomme. Puis j'ai fait écouter d'autres choses. Puis elle m'a dit ah, ça me fait penser à Caroline Polachek. Puis j'étais comme ah, ok, je vais l'écouter. Puis là on a mis l'album. Puis j'étais comme what? Fait qu'il y a un genre de retard de 4 ans de ma part qui est réel, dans le sens que son album, je pense qu'il est sorti en 2022. Là.
0: OK, 2023. Et toi, t'es arrivé donc sur le tard. Et tu l'as vu, c'est Tiny Desk.
1: Oui.
0: C'est petit, je sais pas si les gens qui nous écoutent, si vous savez c'est quoi, mais c'est des enregistrements. C'est un tout petit... C'est une librairie, un magasin
1: de disques. C'est les bureaux de NPR.
0: C'est les bureaux de NPR. Puis là, ils rentrent des musiciens là-dedans. Ouais. Puis là, ça vire en party, mais ils sont tout petits, ils sont tout serrés les uns comme les autres. C'est super bien filmé.
1: C'est super.
0: C'est tout le temps bon.
1: Puis le sien, il est fou parce qu'elle a une particularité avec sa voix où est-ce que. On dirait qu'elle yodel des fois. Puis à chaque fois que j'écoute ses trucs live, je comprends pas comment elle a fait pour faire ça. Puis bref, Bunny is a Rider, je trouvais que c'était comme mon genre de wet dream de chanson pop.
0: On l'écoute.

0: OK. En tout cas, c'est parti. J'étais comme, ben voyons.
1: C'est une vibe, hein?
0: It's a vibe, comme disent
1: It's
0: les jeunes.
1: It's a vibe.
0: OK, il y a beaucoup de choses là-dedans. C'est très, très pop. C'est très girly pop. En même temps, c'est un peu Christine and the Queens.
1: Ben, je pense que c'est des potes. Je sais qu'ils ont fait des tunes ensemble.
0: OK.
1: Je sais pas qui a écouté qui. Mais
0: il y a comme une
1: j'adore.
0: Okay. Elle sera en tournée en Europe en juin avec quelques dates à Paris en juillet. Caroline Polachek. Allons-y maintenant avec une chanson très particulière d'un album qui a 25 ans. Tu as choisi Aerials de System of a Down.
1: Voyons. Comme c'est laquelle déjà. Oui.
0: OK, pourquoi?
1: Ben, écoute, moi, j'ai des goûts de musicaux éclectiques. Je me cache pas que j'écoute des affaires des fois qui n'ont pas rapport avec ce qui se passe live, mettons. Puis System of a Down, c'est vraiment la musique qui revient en tournée. Beaucoup. Ça, Red Hot Chili Peppers aussi.
0: Puis, dans plusieurs de tes tournées, là, comme, particulièrement en ce moment?
1: Non. Okay. Ben, ma tournée, là, c'est vraiment un lieu où est-ce qu'on écoute plein d'affaires. Genre, on découvre des trucs, on écoute Gaffa aussi, de Nicolas Ciccone. On peut, mais on n'écoute pas
0: éclectique,
1: de podcast.
0: Éclectique, t'as dit?
1: Ouais, on fait juste écouter des affaires, être comme, ah, ça c'est bon, ça c'est
0: sur
1: moins
0: la route,
1: bon.
0: Parce que vous faites beaucoup de routes?
1: Oui, on fait beaucoup de routes. Mais System of a Down, on se pose pas de questions, c'est juste vraiment nice. Puis
0: tout le monde est d'accord avec ça?
1: Tout le monde est d'accord. Puis l'affaire qui est cool, c'est que je me souviens, à la tournée d'avant, mon show finissait, puis Aerials a commencé, puis ça marchait tellement.
0: C'était par hasard?
1: Non, c'était voulu. C'est comme okay, on l'écoute dans le char, ça fait du sens.
0: Ah, ouais.
1: Je l'écoute encore. Je suis comme, c'est bon, là.
0: OK, on écoute.
1: C'est bon.

0: Et on me dit, je cite, je nommerai pas la source, « Hey, chill, celle-là comparée aux autres. »
1: Wow!
0: Qui s'en viennent? Qui s'en viennent?
1: Ah oui, oui, oui.
0: OK, je m'attendais pas à ça. Donc, System of a Down fait présentement une tournée pour souligner les 25e anniversaire de cet album Toxicity aux États-Unis et en Australie, mais il n'y a pas de date canadienne.
1: Non, j'irai pas.
0: Encore, fait que surveille ça. L'auteur-compositeur-interprète québécois Antoine Corriveau. Parle-nous de Falaise-sur-Mer.
2: Bon, ben, tu sais, Antoine, c'est un de mes vraiment bons amis. Puis j'adore ce qu'il fait. Là. J'ai beaucoup écouté son album Oiseau de nuit. Puis là, il me parlait du fait qu'il allait sortir son EP, puis qu'il faisait son EP. Puis là, il a sorti son EP, puis là, j'ai pleuré.
0: Pourquoi?
2: Et parce qu'il est tellement beau, puis ça y... Tu sais, il est tellement... Je trouve qu'artistiquement, il est très multifacette, tu sais. Puis je sais pas, je trouve que ça y ressemble tellement. Je l'imagine dans son petit... son petit pull de laine au bic, genre... Je sais pas, je trouve que ça file comme tellement real. Puis je sais pas si... Je suis sûre que ça transcende le fait que, genre, mettons, là, c'est mon ami. Mm-hmm. Je pense que c'est quelque chose que tu peux sentir. Puis ouais, cet album, ben, son EP, puis cette chanson-là en particulier qui me touche vraiment beaucoup là, juste il y a une petite ligne sur une de nos amies qui s'appelle Adèle que je trouve ça, ben vraiment je trouve que c'est un privilège de pouvoir comme relate à une chanson puis de savoir de qui ça parle puis de quoi ça parle puis de connaître la personne puis avoir autant d'amour et de respect pour l'artiste là, fait que, ben, c'est ça j'écoute en ce moment.
0: On écoute un extrait de Falaise-sur-Mer d'Antoine Corriveau.

0: qu'elle aura bientôt rasé. Moi, j'ai tout de suite pensé à Adèle Trottier-Rivard de Baby Club, qui a maintenant les cheveux rasés.
1: Oui.
0: Quelle satisfaction.
1: C'est elle.
0: C'est beau. Il sera en spectacle ce vendredi à l'Antibar. Antibar et spectacle à Québec, le 20 novembre à la Petite Boîte Noire de Sherbrooke. Hey, vous allez faire Tire le Coyote et ses amis, Sean Cohen en français.
1: Oui, on fait ça ensemble. C'est trop le fun.
0: Parle-moi de ce spectacle-là un peu, mais c'est loin, là, mais vous avez choisi les chansons.
1: C'est Benoît, là, Tire le Coyote, qui a choisi les chansons. C'est lui qui les a traduits. Mais il les a adaptés, en fait. Là, c'est vraiment
0: bon.
1: Beau.
0: Il est tellement bon pour adapter des chansons en anglais, c'est
1: beau.
0: Fou là.
1: C'est trop beau là. Moi, je découvre quand même des affaires là, parce que je connais pas beaucoup Leonard Cohen. Moi.
0: C'est vrai, comment non. Ça?
1: Ben je sais pas. C'est pas, ça a pas donné. Okay. Je connais comme. Mm-hmm.
0: Mais t'as pas plongé dans son œuvre là.
1: Ben moi, je
0: trippe
1: pas tant sur ce genre de.
0: Ok. De musique?
1: Ben je veux pas dire que je trippe pas sur ce genre de musique là, mais c'est plus que comme je suis plus, on l'entend dans mes goûts musicaux, je suis plus. Moderne, girly, que
0: faux.
1: Vieux faux, genre. C'est pas une insulte, là, c'est juste vrai.
0: L'art juste, là. C'est pas mal ça. Jean-Luc Mongrain serait fier de toi.
1: Merci.
0: Safia Nolin, ce matin, il aurait apprécié ton franc-parler. OK, donc le spectacle dont on parle, Tire le Coyote et ses amis, Sean Cohen en français avec entre autres Safia Nolin et Antoine Corriveau. C'est du 15 au 19 décembre au Centre du Théâtre d'aujourd'hui. Ouais. Donc, allez-y parce que les billets...
1: Ça part.
0: Oui, ça va ça vraiment partir. Et au Grand Théâtre de Québec le 7 janvier. Allons-y avec cet autre choix de Safia Nolin. On écoute et on en parle après.

0: Alors, elle s'appelle Julia Wolf.
1: Ouais.
0: Auteur, autrice, compositrice, interprète, productrice américaine. Ça, c'est un album, un extrait d'un album qui est sorti l'an dernier. Pourquoi tu l'aimes? Pourquoi tu l'écoutes?
1: Ben moi, j'ai découvert cette chanson-là, ironiquement, sur TikTok. Parce que j'ai dit que...
0: Tantôt j'étais comme... Nan, nan, nan.
1: Mais j'ai découvert cette chanson-là, puis j'étais comme... Oh mon Dieu! Ça m'a fait l'effet du MSG. Tu sais, genre, on dirait que c'est comme ça a ouvert, mais... C'est tellement d'affaires, là, tu sais, ça m'a comme ramené...
0: C'est comme du umami pour les oreilles.
1: Umami pour oreilles. La toune est bonne. Les arrangements sont comme... Emo-core, ça me ramène à mon adolescence. Elle parle de Twilight, littéralement. Fait que c'est venu me chercher dans plein de zones bizarres. Puis tu sais, ce qui arrive souvent dans des moments comme ça où est-ce que j'ai une connexion super forte avec une chanson comme ça, c'est que je l'envoie à du monde, puis je suis comme, ah, c'est tellement bon. Puis là, le monde, t'es comme, oh non, pas vraiment.
0: Mais
1: moi, je trouve ça vraiment bon, puis j'adore son album.
0: OK.
1: Son album, il est vraiment bon. Cette chanson-là, écoute, peut-être qu'il te faut des codes de nostalgie interne pour être capable de vibrer autant que moi, ça m'a fait vibrer. Ou peut-être, tu sais, comme de la fatigue, mais...
0: Est-ce que t'es du genre à mettre les chansons sur...
1: Repeat?
0: Oui.
1: Hey boy.
0: Une même chanson, plusieurs fois de suite?
1: 300 fois.
0: Ah, oui.
1: Ah, genre, c'est abusé, là. Vraiment.
0: Avec les gens autour?
1: Ah non,
0: okay, ça
1: c'est pas gentil. Là, okay. Je sais que
0: c'est pas du bon usage.
1: La fois où est-ce que j'ai découvert Caroline Polachek,
0: oui.
1: Elle a une chanson qui s'appelle Sunset et aussi cette chanson-là, Bunny is a Rider. Ben tu sais, je faisais un road trip avec Claire, puis elle m'a dit d'arrêter parce que elle m'a dit je veux plus l'écouter.
0: Pomme, c'est limite.
1: Elle était comme je peux plus l'entendre la tune.
0: Elle est en tournée américaine, Julia Wolf, jusqu'à la fin octobre. Tu iras pas. Après non. Ça, un arrêt à Paris le 30 novembre.
1: Ah gars, je le note.
0: OK. On y va avec une autre artiste indie rock américaine, Lomelda. C'est pas son vrai nom.
1: Non, elle s'appelle Anna Reed.
0: OK. Qui est-elle?
1: C'est donc une fille que je connais pas du tout. À part que je sais qu'elle s'appelle Anna Reed, c'est une autre une artiste française qui s'appelle Louise Lhermitte qui m'a fait découvrir cet artiste-là. Il y a un bout là, genre avant la pandémie. Puis je capote.
0: Elle vient du Texas.
1: Elle est incroyable. Elle est incroyable, puis...

0: ces chansons me touchent vraiment, puis je retourne tout le temps à écouter ces albums, puis à les, genre un peu à les redécouvrir, tu sais. Puis là en ce moment il y a une chanson vraiment qui s'appelle Wonder que j'avais déjà écoutée avant, mm-hmm. qui me rentre je sais pas dans les zones émotionnelles de l'automne.
1: Donc au départ les premières fois pas tant.
0: Ben j'étais comme oh c'est bon, tu sais, mais là je suis genre obsédée, tu sais, ah, je okay. l'écoute vraiment beaucoup.
1: Ok, on écoute Wonder.

0: T'étais inquiète d'Anna Reid,
1: oui,
0: à un moment donné.
1: Je me demandais qu'est-ce qu'elle faisait parce qu'elle n'a rien sorti depuis 6 ans. Mais selon son Instagram, ça va.
0: Bon, d'accord. Nous allons terminer le Qu'est-ce que t'écoutes avec Safia Nolin, avec elle, en ce moment, ça va bien.
1: Ça se passe.
0: Ça se passe.
1: C'est parti comme Cathy.
0: Ça se passe. C'est Lydia Kepinski. Alors, parle-moi de ta relation avec elle.
1: Ah, ben, Lydia, écoute, je l'aime beaucoup, là. Je la respecte énormément, puis je la trouve hilarante. Mais ça fait longtemps quand même qu'on se connaît, là. Le milieu, il est petit, tu sais, puis on se suit, puis j'ai beaucoup de respect pour elle, puis je trouve ça incroyable, son album. J'en reviens pas. Je suis addict.
0: Mais elle fait, là, virage pop, c'était déjà pop, là, mais il y a comme un...
1: Là, c'est comme... techno.
0: Oui, c'est ça, exact. Un virage électro. Depuis tout à l'heure, on a commencé avec une toune très, très, très, très pop. Qu'est-ce qui t'empêche de faire de la pop super, super produite, là?
1: Ben, je pense que j'ai
0: comme
1: pas les skills.
0: Pas les skills?
1: Mais ça fait plusieurs fois que je me dis, bon, là, je vais me mettre, je vais travailler là-dessus.
0: Une toune, essayer une toune ou deux, ouais, là, pas un album, là.
1: Je pourrais, mais genre, c'est sûr que comme... C'est bizarre, mais pour moi, tu sais, on dirait que les gens, ils ont une image tellement bizarre du pop que c'est comme si c'était facile, tu sais. Puis c'est vraiment pas facile de faire de la bonne pop, là.
0: C'est la preuve, c'est premièrement,
1: si tu le sais que c'est quand c'est pas bon, là, genre. Mais dans le sens où le AI, vrai, il fait que ça, du pop pas bon, tu sais. Puis là, après ça, à côté de ça, t'as des affaires comme Caroline Polachek, puis Lydia, justement, que je suis genre... Puis Angèle, puis plein de monde que j'adore écouter et que je respecte full. Puis Lydia, je trouve qu'elle a pris un virage tellement différent. Puis je veux pas dire risqué, là, parce que... Je pense que ça se serait bien passé parce qu'elle a justement le talent puis le...
0: Mais en tout cas, c'était pas un choix confortable.
1: Non, elle aurait pu faire un album folk ou un album de country. Puis là, je trouve que ça y ressemble juste tellement que je pense que c'est pour ça que c'est ça marche comme ça, que c'est bon, parce que je pense que c'est en ligne. Après ça, à elle de nous le dire, mais c'est comme ça que je le sens. Puis je sais que j'ai pas rapport de dire ça, mais on dirait que j'ai de la fierté pour elle. Je suis fière d'elle d'avoir fait ces moves-là.
0: C'est de la sororité ou c'est de la fierté, de la compersion.
1: Je trouve ça incroyable, je la trouve incroyable.
0: C'est beau de t'entendre sur elle. On va se laisser avec Lydia Kepinski, le temps de dire qu'elle sera en tournée à compter du mois de novembre, le 27 novembre à l'Impérial, à Montréal, 17 avril au Club Soda. Et puis toi, Safia Nolin, ben voilà, ta tournée des albums, de 3 albums de reprise, c'est bien parti. Merci d'avoir participé à ce Qu'est-ce que t'écoutes,
1: Safia
0: Nolin.
1: Merci beaucoup.
0: Et merci à vous d'avoir été à l'écoute. À demain tout le monde.

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2: 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Ici Émilie Perrault, très heureuse de vous retrouver. J'espère que vous avez eu un beau long week-end. Et moi, je voulais absolument vous parler du balado qui m'a accompagnée ce week-end. Ça s'appelle « Je choisis l'ours ». C'est de Maude Pétel-Légaré. Et ça faisait longtemps qu'un balado m'avait emballée à ce point-là. Donc, « Je choisis l'ours », c'est une quête incarnée. 10 épisodes où la réalisatrice s'est lancée dans une randonnée de 650 km en forêt. Seule. L'idée, c'est de vaincre ses peurs, mais surtout d'aller confronter cette statistique où des femmes disent que seules sur un sentier en forêt, elles préféreraient croiser un ours qu'un homme. Donc, c'est cette idée-là que Maude Pétel-Légaré explore dans ce balado. Je vous dis, c'est fantastique, c'est bien réalisé. Vous allez trouver ça sur Radio-Canada Audio. Immense coup de cœur pour Je choisis l'ours qui m'a accompagnée donc tout ce week-end. Et aujourd'hui, pour notre retour au micro, on a la chance d'avoir la voix la plus apaisante qui soit Hélène Dorion. Bonjour Hélène.
3: Bonjour Émilie.
2: En mars dernier, on a tenu un salon littéraire chez toi. Mm-hmm. On a eu la chance avec les auditeurs, les auditrices d'entrer dans ton atelier, dans ton espace d'écriture. Et il y avait un manuscrit qui traînait dans le coin.
3: Oui, et oui.
2: Est-ce que c'est celui que j'ai entre les mains?
3: Ça donne un livre quelques mois plus tard, avec encore beaucoup de travail depuis mars, là, mais voilà.
2: Et là, j'avais pas osé regarder, donc ça s'intitule « Les enlacés ». C'est un retour au roman.
3: Oui, après six ans. Oui, oui.
2: Donc, on passe la prochaine demi-heure ensemble. Merci beaucoup d'être là, Hélène. Merci d'être venue jusqu'à nous.
3: Ben, merci de m'accueillir.
2: Comme on avait fait le chemin
3: inverse la dernière
2: fois.
3: Oui, ça manquait, le studio.
2: Et en deuxième heure, c'est une première dans notre segment « En famille ». On va recevoir un couple, Florence Agathe Dubé-Moreau et son conjoint, Laurent Duvernay-Tardif, qui seront avec nous en marge de la sortie de l'essai de Florence. C'est un essai sur le sport féminin. Ça s'intitule Nouvelle Garde. Il y a Manal Drissi qui vient encore une fois nous faire des propositions pour augmenter notre temps d'écran. Et Frédéric Wolff, un auteur jeunesse qui mise sur l'humour pour donner le goût de lire aux enfants. Tous ces gens réunis pour prouver encore une fois qu'il restera toujours la culture.

0: La poésie d'Harmonium à l'audace de Lady Gaga en passant par la douceur d'Ingrid Saint-Pierre, cette grande créatrice et ancienne skieuse de compétition, est une mélomane qui conserve précieusement la guitare que sa mère lui a offerte à 12 ans. Et si on l'imagine d'emblée à être émue par un air de musique classique, adolescente, les parties de sous-sol se vivaient au son du rock progressif. Hélène Dorion, ça c'est tes premiers émois là, en concert. C'est Genesis, mais ça aurait pu être du King Crimson.
1: Jethro Tull, c'est les premiers concert que j'ai vu à Québec à ce moment-là, et c'est vrai que ça reste très fort, ben, surtout ça de Genesis avec Peter Gabriel qui faisait toutes sortes de personnages, donc peut-être que c'est venu de là aussi. En tout cas, c'est une musique que j'aimais justement pour son mouvement, puis probablement aussi sa capacité de se transformer. Tu sais, c'est comme une musique en spirale qui est très rythmique, mais en même temps qu'il y a quelque chose de répétitif.
0: Exactement.
1: Ça fait longtemps que j'ai pas écouté ça.
0: Ça fait longtemps qu'il veut partir tout seul. Ça fait longtemps. C'est le temps qu'on organise un parti tout seul, Hélène. Alors, Hélène, on y est 6 ans après Pas même le bruit d'un fleuve. Tu reviens avec un nouveau roman, Les Enlacés. Je dis roman, mais en vérité, là, toi, t'aimes ça décloisonner les genres littéraires. Il n'y a pas que du roman là-dedans, là.
1: Non. Pour moi, un livre, c'est quelque chose de vivant. Un texte, j'essaie de mettre à la fois, dans ce qu'on appelle un roman, bien sûr, une histoire. Donc, il y a vraiment

0: une intrigue, il y a des personnages fictifs. Dans celui-ci, il y a des personnages réels, mais il y a aussi pour moi une part de réflexion. Je pense que la littérature est là aussi pour nous déplacer dans la pensée. Et
1: il y a de la poésie aussi, là.
0: Je dirais, oui, pour moi, il y a toujours une sorte de vision du monde qui tient de la poésie ou qui est en tout cas liée à l'être poétique qu'on est chacun, chacune, et qui fait en sorte que le monde qu'on voit est pas toujours en aplat, est pas toujours déterminé dans ses mouvements. Mais tout à coup, quelque chose se met à flotter, quelque chose en appelle une autre. Tu sais, c'est de la métaphore, comme on dit, c'est toujours le glissement d'une chose dans une autre. Et moi, je pense que tout glisse dans quelque chose d'autre constamment. Et ça, pour moi, c'est le mouvement de la poésie et c'est le mouvement d'une phrase comme d'un vers, d'un roman comme d'un poème.
1: Est-ce qu'il y a une part de récit dans Les Enlacés?
0: Oui, c'est-à-dire que c'est irrigué par des souvenirs d'enfance qui sont bien sûr transformés, non seulement transformés par les personnages de Charlotte et Anne, mais transformés par, bien sûr, la mémoire, par le temps, parce que le temps transforme la vision qu'on a de nos souvenirs, mais ces rivières-là tiennent, oui, du récit aussi.
1: Donc, dans ce roman, tu nous amènes dans le sud de la France où Charlotte, qui est une écrivaine québécoise en tournée de promotion, est rejointe par sa sœur aînée, Anne, pour quelques jours. Et en parallèle de ça, t'évoques le lien entre Virginia Woolf et sa sœur peintre Vanessa Bell. Qu'est-ce qui t'inspirait dans la relation des sœurs?
0: Ah, ça fait quand même longtemps que j'ai envie d'écrire sur ce lien. En fait, peut-être dans mes romans en tout cas, je trouve que les liens familiaux, c'est, bon, je suis pas la première à le dire, mais la fondation de nos relations, de la manière dont on va entrer en relation, dont on va le faire de manière lumineuse, mais aussi parfois avec des manques, avec des blessures. Et donc, c'est un thème que j'avais envie d'explorer. C'est aussi, je pense, un thème qui est soit idéalisé. On idéalise beaucoup le lien de sœur, ou encore on se le représente de manière un peu imaginaire et on ne lui donne pas, je pense, sa complexité. C'est comme quelque chose d'idéal. Quelqu'un nous dit, par exemple, être comme une sœur pour moi, c'est comme le sommet de la relation la plus pure. Alors que, comme dans toute relation, il y a aussi des rivalités, des blessures, ben, pas comme toute relation, mais en tout cas, dans celle-là, il y a un fondement qui s'appelle la structure familiale, qui met en mouvement des choses à l'intérieur de nous. Et ben voilà, c'est ça que j'avais envie de peut-être de chahuter un petit peu par rapport à l'image qu'on a de sœur.
1: C'est ça, il y a quelque chose de si lumineux. Et là, il y a les ombres aussi qu'il fallait peut-être aller creuser.
0: Comme dans tout lien, et moi j'avais envie d'entrer dans ça, de lui donner son épaisseur, de lui faire dire peut-être ce qu'il nous cache et ce qu'on veut pas voir aussi très souvent. On veut pas regarder ça parce qu'on a peur de ce que ça va peut-être questionner à l'intérieur de nous, peut-être même défaire, mais aussi, je pense, permettre de reconstruire quand même.
1: Famille, ce mot dont on n'a qu'à soustraire le M pour en apercevoir les failles. C'est ce que t'écris à la page 18, et ça, je suis convaincue que ça résonne avec beaucoup de gens qui nous écoutent en ce moment. D'ailleurs, je te ramène à la première phrase du livre, Hélène Dorion. « Et si nous n'étions pas les uns pour les autres ceux que nous croyons être? » C'est une question très philosophique, ça.
0: Oui, mais en tout cas, j'aime ça, moi, les questions philosophiques.
1: Mais il y a des études en philosophie quand même dans ton parcours.
0: Il y a ça. Et je pense qu'on part souvent pour écrire un roman d'une question. Mm-hmm. Mais des fois, cette question-là, bon, on la tient un peu à l'écart.
1: On la cache.
0: Oui, on la cache, justement.
1: Toi, t'annonces tes couleurs en partant.
0: Oui, moi, je la mets et puis je dis, ben voici. Donc, c'est un petit peu, au départ, énigmatique. Qu'est-ce qui va se passer? Puis là, on va découvrir qu'il y a les liens du souvenir, il y a les liens du sang, et qu'on n'est pas forcément aussi les uns pour l'être ce qu'on croit être. C'est aussi une façon de cogner à la porte de l'idéal des liens. Je parle de sœurs, mais je pense que c'est les fratries aussi. Donc, cogner à la porte de cette idéalisation qu'on peut avoir, ou encore des représentations qu'on se fait des liens de sœurs. Et c'est pour ça que je suis allée chercher Vanessa Bell et Virginia Woolf aussi, pour avoir une résonance.
1: Et il y a une intrigue qui va nous lier de plus en plus quand on avance dans ce livre-là. En fait, c'est qu'on a tous notre propre narratif de nos vies. On est souvent le personnage principal. Et dans ce livre-là, c'est comme si Charlotte, elle doit essayer de comprendre c'est quoi le rôle secondaire qu'elle a, elle, dans la vie d'Anne. Comment Anne l'aperçoit?
0: Oui, je voulais pas faire une narration qui soit celle d'un seul personnage. Pour moi, ben, le roman, c'est la littérature.

0: En fait, c'est le lieu de l'empathie. Et j'aime me promener dans des voies narratives. Donc, je voulais pas une seule narratrice, que soit Charlotte, qui puisse faire dire ou faire ressentir. J'avais envie, et c'est pour moi le plaisir et la beauté aussi, de ne pas savoir qu'est-ce qui va se passer. Moi, c'est comme si je confiais au début du texte, ben voici une relation entre deux sœurs. Et je demande à l'écriture, ben qu'est-ce que t'en fais? Et c'est là où la fiction entre en jeu, parce que la fiction va venir éprouver les cadres du réel, va venir aussi creuser des passages, percer des fenêtres, donner un peu de lumière à tout ça. Et pour moi, c'était d'avancer dans cette question-là, en tout cas, pour savoir ce qui va se passer.
1: Pour donner une idée du ton de ce roman, Les Enlacés, on va aller écouter un extrait lu par Ingrid Saint-Pierre, chanteuse que tu aimes beaucoup, qui nous ramène donc dans un souvenir d'enfance de Charlotte.
2: 4 années entre nous. Aucun de mes jeux ne l'intéresse. Aucun n'arrive à nous réunir. Mais je veux tellement être avec elle. Alors que l'orage gronde dans la maison, je pénètre dans sa chambre en tenant dans ma main un objet que j'ai soigneusement choisi. C'est une petite tortue en céramique reçue en cadeau de ma marraine. J'ouvre la main pour que ma sœur voie l'objet. Sans réfléchir, je dis « Je te l'échange. » « Contre quoi ?» me répond-elle, pendant que je regarde rapidement autour de moi. Le processus complexe de nos négociations était lancé. Seule la perspective d'être avec Anne m'intéressait dans ce jeu d'aller-retour d'un objet à un autre. « Ce coquillage a moins de valeur, » lui dis-je. « Ma tortue est en pierre précieuse. Attends, j'ai une boîte à musique que je pourrais te proposer. » « Mais non, » réplique-t-elle, « ce n'est pas une pierre précieuse, elle aurait coûté trop cher. »« D'accord, je vais chercher autre chose, je reviens. »« Ne bouge pas, ne bouge surtout pas. »« Je veux juste être près de toi. »« Tu peux tout garder, la chaîne en or que maman m'a offerte pour mon anniversaire, ma collection de pierres, même l'horloge murale dont le bruit m'endort. »« Tu auras tout à la fin. »« Je ne veux rien. »« Sinon le temps que durent nos échanges. » Le temps d'être avec toi. Celui où tu es uniquement avec moi. Jamais personne, pas même nos parents n'ont eu connaissance de ce jeu inventé, que je réinvente chaque fois que j'entre dans la chambre de ma sœur.
0: C'est magnifique. Merci, quel beau cadeau. Merci à Ingrid.
1: Ingrid Saint-Pierre qui lisait l'extrait des Enlacés. Ça te ramène où, ça? C'est cette émotion-là de l'enfant qui veut juste passer du temps avec sa grande sœur.
0: Oui, oui. Effectivement, je pense que revisiter son enfance, c'est aussi revisiter ce qui nous porte, nos premières questions, sur quoi on va construire d'une certaine manière le reste de notre vie, et on l'oublie parfois. Il y a une espèce de densité du monde que l'enfant connaît. Et qu'on oublie parfois avec le temps. Hein, il n'y a pas de hiérarchie pour l'enfant. Tout est important, les objets, un autre, les moments. Donc ce moment-là, cette récurrence de jeu, j'ai réellement vécu ça. Oui, cette négociation qui fait que parfois, un jeu d'enfant va prendre dans la suite de la vie une importance beaucoup plus grande que celle qu'on aurait pu imaginer, en fait. Dans la vie, on négocie plein de choses, il y a plein de ces possibilités. Puis c'est un jeu, je pense, qui est assez courant chez les enfants, les frères, les sœurs, les sœurs. Oui, c'est ça, je t'échange ça. Mais dans ce cas-ci, en tout cas, Charlotte, elle faisait durer les échanges juste pour être avec sa grande sœur, juste pour être avec cette aide qu'elle, bien sûr, qu'elle idéalisait. Et c'était tout ce qu'elle voulait, voyait ce corridor-là de la présence de la grande sœur.
1: Plus tard, elle va la croiser à l'école et Anne fait comprendre à Charlotte qu'elle veut pas d'elle. À l'école, je suis pas ta sœur. Oui. Je lis cet extrait. Lorsque je me suis couchée, je me suis demandé dans quels autres lieux elle ne serait pas ma sœur.
0: Oui, c'est les premières cassures, en fait, de l'idéal. C'est parce qu'on fait reposer, je pense que dans l'enfance, on fait reposer notre vie sur certaines personnes. Ça peut être le parrain, la marraine, un oncle, ça peut être bien sûr le père, la mère, mais tout à coup, pour en tout cas Charlotte, c'est Anne, cette personne.
1: C'est identitaire, là.
0: C'est complètement, identitaire. Et donc, tout à coup, il y a quelque chose, il y a une première faille qui est là. Je ne suis pas ta sœur, mais qu'est-ce qu'elle peut être? être si elle n'est pas la sœur de Charlotte. Donc là, il y a toute une quelque chose qui se met en mouvement. Bon, probablement aussi des rivières de solitude qui viennent, de peur, de comment entrer dans le monde avec cette solitude, ou en tout cas avec des relations qui peuvent craquer comme ça.
1: Et donc, à travers tout ça, on suit aussi Virginia Woolf, je le disais, et Vanessa oui. Bell. Qu'est-ce qui t'attire dans leur relation à ces deux femmes-là?
0: En fait, une chose importante, c'est que j'ai voulu entrer par Vanessa Bell, mm-hmm. parce qu'on connaît quand même assez bien Virginia Woolf oui. et tout ça.
1: Donc, elle est la sœur de Virginia Woolf. C'est souvent comme ça qu'on la présente.
0: Exactement. Oui. Et même ses enfants, on mm-hmm. dit rarement qu'ils sont les enfants de Vanessa Bell. On dit ses neveux mm-hmm. et nièces, mm-hmm. dans le cas d'Angelica, mm-hmm. de Virginia Woolf. J'ai voulu entrer parce que, bon, la narratrice principale mm-hmm. des deux duos de sœurs, Charlotte et Anne, c'est Charlotte. Mm-hmm. Et dans l'autre cas, ça me permettait vraiment une résonance, une mise en miroir et encore une fois, la possibilité d'aller dans la conscience de l'aînée.
1: La sœur de l'écrivaine, oui.
0: Exactement, la sœur de l'écrivaine. Et c'était, pour moi, je me suis évidemment beaucoup documentée. Mm-hmm. Donc, tout est vrai, mm-hmm. mais rien n'est réel, parce que toutes les scènes sont fictives, mm-hmm. bien sûr. Et ça me permettait, là aussi, de déplier une complexité de relation, parce que, prime abord, Vanessa Bell, Virginia Woolf, c'est la fusion, oui. c'est l'amour fusionnel.
1: Elles travaillaient ensemble.
0: Aussi, oui, Vanessa mmh. Bell faisait des couvertures mmh. pour la Hogarth Press, de Leonard et de Virginia Woolf. Et donc, elles étaient vraiment, elles habitaient ensemble. Et à l'origine, c'est que moi, je suis réellement allée à Cassie, mmh. faire un séjour là-bas. Et donc, un peu par hasard, j'ai découvert que Vanessa Bell avait habité là-bas, que Virginia venait très souvent la rejoindre, et ce paysage-là méditerranéen qui est apparemment calme, paisible, a aussi ses violences, ses ruptures, ses vents très forts, et donc les deux sœurs me donnaient cette très belle matière mmh. d'un lien qu'on peut aussi idéaliser,
1: oui,
0: mais qui tout
1: fois.
0: À coup va révéler ses rivalités, ses déceptions, ses blessures aussi. Donc, tout ce que j'avais besoin pour ne pas rester que dans un seul point de vue ou dans une seule relation de sœur. Je voulais aller voir ailleurs et évidemment une autre époque. Mm-hmm. Donc, on est autour de entre 1925 et 1929 dans le cas à Cassie mm-hmm. avec les deux sœurs, et bien sûr les deux histoires vont oui. se rencontrer par.
1: Et c'est là où on va laisser l'intrigue, parce que je voudrais absolument enlever le plaisir de lecture.
0: Mais il y a des personnages réels, il y a des personnages fictifs dans ces deux histoires qui se rencontrent. Et ça, j'ai eu quand même beaucoup de plaisir à faire se rencontrer ces histoires-là, qui me permettaient aussi de faire se rencontrer des époques.
1: Oui,
0: donc, d'entrer la dimension du temps qu'on fait aussi... bien sûr entrer dans les relations, mais parfois moins dans les relations familiales. On dirait que le temps est arrêté dans les relations familiales. On veut que ce qui est là au départ reste là toujours.
1: Voici le rôle que tu occuperas à tout jamais.
0: Oui, puis voici notre relation et elle est cristallisée. Je veux pas savoir qu'elle va moins bien ou que là elle va mieux. On permet moins ce mouvement-là du temps. Et donc en faisant entrer le temps dans ces quatre points cardinaux des quatre personnes, en fait, c'est comme si je mettais ça aussi en mouvement.
1: Dans le roman Charlotte, elle explique à sa sœur pourquoi elle a dû s'éloigner de la dynamique familiale. Mm-hmm. Tu as écrit une phrase qui frappe fort. Rompre est parfois une manière d'aller vers soi-même. Tout quitter peut devenir le seul moyen de ne pas se perdre dans une image ou une identité qui n'est pas la nôtre. On valorise tellement cette idée-là que la famille doit être unie à tout prix. Mais parfois, il y a des coupures qui sont nécessaires,
0: qui peuvent être définitives, qui peuvent être temporaires, qui peuvent être longues, brèves. Je pense que tout lien, quel qu'il soit, est fait de rupture. Et rupture, là, le mot se définit quand même sous un spectre assez large. Mmh. Ça peut être du silence, ça peut être quelques jours, ça peut être des années. Mais la rupture, je pense, ça fait partie aussi du mouvement inhérent d'un lien. Tout ne peut pas être toujours sur la même longueur d'onde, pour parler selon une peintre aussi. Et donc, pour moi, oui, c'est important ça aussi d'aller brasser un petit peu ça, de dire la relation familiale, on dit toujours la famille tissée serrée, c'est comme l'idéal des relations. Quand on est dans la structure familiale, c'est ce qui protège, c'est ce qui permet la communication, alors qu'au fond, la famille, ben, c'est là pour la survie d'abord et avant tout, la survie de l'espèce. Mais c'est comme si on transporte cette structure-là dans toutes les autres sphères relationnelles et que l'amour idéal, c'est l'amour familial. Et oui, pour moi, ben, au moment où j'ai écrit ça encore, c'était de voir cette percée-là, que Charlotte puisse se dire, non, pour moi, pour rester ce que je suis, parce que parfois, on le sait, quand on retourne dans la famille, si on s'en est un peu éloigné, on s'assoit à la même place qu'on était quand on était enfant ou adolescent ou jeune adulte. On retrouve la chaise et c'est comme si là, on se disait, on sent l'espèce de décalage avec ce qu'on est dès qu'on sort de la maison. Mais parfois, c'est ce décalage-là est nocif ou trop souffrant aussi. Et pourquoi se faire souffrir s'il y a une façon de se protéger tout en faisant entrer peut-être du mouvement dans ces liens-là sans que ce soit du ressentiment? Je pense que pour moi, il y avait autre chose que cassure, ressentiment, violence. Il y a rien de ça, en fait.
1: Absolument. C'est tendre. Tu dis ressentiment, je n'ai jamais ressenti ça dans, à la lecture. Et c'est ça aussi, quand on parle de la complexité du lien, il n'y a pas une chicane entre Charlotte et Anne. Il n'y a pas un événement. Tu sais, souvent, on a l'impression, c'est quoi l'événement fondateur? Oui. C'est pas ça. C'est il y a un climat. Il y a des choses qui s'expliquent pas toujours. Oui. Hélène Dorion, tu nous as dit que si ton roman pouvait avoir une trame sonore, ce serait ceci.

0: suis dit que tout ton roman est raconté, t'as l'impression, dans cette pièce.
1: Oui, j'ai découvert cette musique alors que j'écrivais mon roman. Et j'ai eu l'impression qu'il me le racontait, que ce morceau me racontait mon roman, parce qu'il y a quelque chose, tu le disais, de tendre, mm-hmm. quelque chose d'apaisé. Puis tout à coup, des vents qui se soulèvent, le paysage qui est bousculé. Mais en même temps, on garde quelque chose qui est harmonieux, qui est là. Et pour moi, la relation sororale, la relation de sœur, la relation familiale, les relations familiales ressemblent à ça, justement. Il y a des vagues puissantes, il y a en même temps des luminosités qui sont là.
0: Oui. Alors ça, c'est de la très belle synchronicité, ça, quand même.
2: Oui,
0: au moment où on entend la lumière.
1: C'est Lit. Oui, c'est ça.
0: Et t'as découvert ça, donc...
1: Oui, par hasard. J'écoute beaucoup de musique. J'ai écouté beaucoup de musique à ce moment-là, entre les périodes d'écriture. Parce qu'il y a quand même l'exigence aussi physique là, d'écrire un roman. Et c'est un peu par hasard, j'ai découvert cette pièce que je ne connaissais pas. Mmh. Et ouais, je l'ai entendu, je l'ai écouté me raconter. Par la suite, je l'écoutais régulièrement. Je trouve que c'est... Ouais, tout est là. J'ai l'impression d'entendre aussi en trois dimensions. Mmh. Hein, parce que, comme on disait tout à l'heure, on a l'impression parfois qu'on met ces relations-là en aplat, qu'on se dit, ben voilà, c'est juste rose, il y a juste une couleur. Non, il y a beaucoup de couleurs. Et c'est ça qui fait la richesse, je pense, d'une relation. C'est la capacité qu'on a ou qu'on acquiert d'embrasser tous les mouvements d'une relation, sans rejeter, sans ressentiment, en gardant l'amour, parce que qu'est-ce qu'il y a de plus précieux que de toujours garder sa capacité d'aimer. Le passage que tu citais tout à l'heure de Charlotte, en fait, c'est une manière parfois de garder sa capacité d'aimer, de savoir respecter ses propres limites, ce qu'on peut éprouver, et que l'amour reste intact. Ça, pour moi, c'est fondamental. Et je le pense vraiment, l'amour peut toujours rester intact. Au-delà de tout, parce que c'est un être humain et qu'on a tous et toutes nos blessures, nos maladresses, personne n'a été parfait, mais d'accepter nos propres manquements, nos propres failles, justement, c'est aussi une capacité de rester toujours, de jamais se quitter. Et ne jamais se quitter, c'est ne jamais quitter sa capacité d'aimer l'autre.
0: Donc c'est bon, accepter les failles, c'est accepter la famille aussi, d'une certaine façon.
1: Oui.
0: Hélène Dorion, dans les dernières années, tu as été beaucoup en promotion. Nos forêts en France, avec comme le livre était présenté au bac, tu es allée rencontrer des lecteurs. Quand tu t'es remis à l'écriture, comment est-ce que tu te sentais de retrouver ce temps-là pour toi?
1: C'est vraiment comme si là, je faisais de la plongée en apnée, mais que ça faisait assez longtemps quand même que j'avais pas pratiqué la respiration. Mais en même temps, en amont, je travaille quand même depuis ce roman-là, dans ma tête depuis longtemps, il est dans mes carnets depuis à peu près 4 ans. Donc au moment où je me suis installée pour écrire, et ça a été des mois, j'avais cet espace-là intérieur et physique aussi possible. J'avais ce temps-là, mais ça a été une plongée incessante. Hein. Je disais tout à l'heure, il y a cette épreuve aussi de l'écriture qui est aussi une épreuve où on se réveille la nuit, puis tout à coup, on a telle idée, mais il va falloir aller l'éprouver le lendemain dans l'écriture. C'est que ça, et ça a été vraiment que ça pendant tout ce temps-là qu'a duré l'écriture du texte.
0: En entrevue dans Le Devoir, tu dis « Le roman, ça permet l'approfondissement de thématiques qu'on croit connaître. Il est pour moi comme une lampe de poche qui nous montre le chemin de la réflexion. » Je me demandais, est-ce que les lecteurs, les lectrices sont aussi des lampes de poche sur ta propre réflexion?
1: Oh, mais tellement, vraiment. Moi, j'arrive là, ici, puis ce livre qui est sorti il y a à peine quelques jours, puis encore, c'était un week-end où les librairies n'étaient pas toutes ouvertes. Donc, moi, j'ai mon regard, mais il va vraiment se déployer justement quand je vais recevoir, et je commence déjà à recevoir des échos de lectrices et lecteurs, et là, je vais non seulement découvrir vraiment ce que j'ai écrit, mais là où peut aller ce livre-là, là où il rejoint les lectrices et lecteurs, là où il peut aller, comment il va résonner à l'intérieur à l'intérieur de quelqu'un d'autre.
0: Donc là, il sort au Québec ces jours-ci. Ensuite, il va sortir
1: il
0: en France.
1: Il est sorti.
0: Oui, c'est ça. Il est sorti déjà. Oui. Et ensuite, ce sera la sortie en France.
1: En fait, il sort, le 7 janvier en France. Donc, je vais là-bas pour 5 mois, en fait, l'accompagner.
0: Donc, tu vas l'accompagner dans ces rencontres-là.
1: Oui.
0: Il y a cette culture-là beaucoup en France, de rencontres dans les librairies avec les lecteurs. Est-ce que tu as l'impression que ça se développe de plus en plus au Québec?
1: Ça commence un petit peu au Québec, peut-être. Faut dire que c'est une tradition en France qui est là et ça va de soi. Quand on va là avec un livre, c'est les librairies, c'est les libraires, c'est vraiment magnifique. Chaque librairie a son public d'habitués, de fidèles, donc qu'ils nous connaissent ou non, ils vont venir, ils vont découvrir. Mais je pense que ça commence vraiment ici, on le voit déjà.
0: Mais t'en as déjà eu la semaine dernière?
1: La semaine dernière, chez Gallimard à Montréal. Je vais être jeudi à Québec à la librairie La Liberté. Mmh. Et la semaine suivante, à l'Excèdre à Trois-Rivières. Je vais peut-être en faire d'autres. On va voir comment ça se... Voilà, dans le temps. Mais oui, ça se développe. Et il faut dire que les gens sont au rendez-vous. Ils sont là, ils viennent. Je pense qu'ils ont envie aussi. Tu sais, les librairies, c'est quand même un lieu fort agréable pour venir entendre parler des livres qui viennent de paraître, de littérature, de découvrir aussi d'autres livres, parce qu'on parle d'autres livres. Donc
0: on parle des influences.
1: Exactement, exactement. Donc, je pense que c'est un lieu vraiment privilégié pour ça. Et les libraires découvrent aussi avec nous que les gens aiment ça, venir en librairie, discuter avec nous, passer quelques heures.
0: Hélène Dorion, ça achève déjà cette demi-heure. Ça a passé tellement vite. Oui. J'ai besoin de faire un suivi de dossier. Claire Marin.
1: Oui.
0: Alors, tu dis que c'est l'autrice avec qui tu voudrais partager un café, un repas. Et là, ça va avoir lieu.
1: Ben, c'est ce que j'avais dit en mars. Et là, vous me demandez la même question. Je vous dis, mais ça va avoir lieu et grâce à vous. Donc, Claire m'a écrit après l'émission. Et comme je vais être en France plusieurs mois, on va avoir l'occasion de
0: vous
1: prendre.
0: Rencontrer. Oui, voilà. Parce que Claire Marin avait participé à ce salon littéraire chez Hélène à distance. Vous pouvez aller rattraper d'ailleurs cet épisode-là. Il est toujours disponible sur audio. Hélène Dorion, je rappelle le titre de ce roman, Les Enlacés. C'est publié aux éditions Philippe Ray. C'est disponible en librairie. On le disait, tu seras à Québec le 15 octobre à la librairie La Liberté, le 22 octobre à l'Exède à Trois-Rivières. Tu vas aussi être au Salon du Livre de Montréal. Merci beaucoup.
1: Merci beaucoup.
0: Et restez avec nous parce qu'en deuxième heure, c'est une première dans notre segment En famille, on reçoit un couple, Florence Agathe Dubé-Moreau et Laurent Duvernay-Tardif, qui seront avec nous en marge de la sortie de l'essai Nouvelle Garde. On se retrouve tout de suite après le bulletin nouvelle.
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4: Ici Rebecca Kwan, voici les informations. L'économie du Québec, la guerre tarifaire avec les États-Unis et l'entente conclue avec Terre-Neuve et Labrador au sujet de Churchill Falls ont été au cœur de la rencontre entre la première ministre sortante Christine Fréchette et son successeur Paul Saint-Pierre Plamondon. Ils se sont réunis afin d'assurer une transition harmonieuse à l'Assemblée nationale à un peu plus d'une semaine de la formation du prochain Conseil des ministres. Sébastien Desrosiers.
5: Bonjour. Une poignée de main devant les caméras avant de s'engouffrer dans le bureau de la première ministre. Une semaine après la victoire du Parti québécois, Christine Fréchette et Paul Saint-Pierre Plamondon amorcent la transition.
6: Lorsqu'on sort des élections, ce qu'on espère de la part du gouvernement sortant, c'est le plus de collaboration possible. Et c'est précisément ce qu'on a obtenu ce matin, donc je tiens à le souligner.
5: Au bout d'une rencontre d'une trentaine de minutes, les deux en ressortent satisfaits.
7: On a discuté notamment d'enjeux économiques, également de l'entente avec Terre-Neuve-Labrador, de Churchill Falls, la crise tarifaire, bien sûr, relations aussi avec les États-Unis dans le cadre de la négociation au niveau de l'ACEUM.
6: C'est sûr qu'en effet, c'est l'économie, les relations avec les États-Unis, les données qu'on a sur certaines entreprises, le chômage, et Churchill Falls, qui est quand même un morceau important, qui ont retenu la plupart de nos discussions.
5: L'entente énergétique concernant Churchill Falls, conclue juste avant la campagne électorale, doit être entérinée d'ici la fin de l'année. Une décision qui appartiendra au nouveau gouvernement.
6: Merci beaucoup.
7: Merci, monsieur.
5: Pour la suite, Christine Fréchette réunira son Conseil des ministres une dernière fois mercredi, alors que celui de Paul Saint-Pierre Plamondon sera présenté la semaine prochaine. Ici Sébastien Desrosiers, Radio-Canada, Québec.
4: Par ailleurs, un recomptage judiciaire pourrait avoir lieu dans la circonscription de Champlain, en Mauricie. Le Parti québécois affirme que des inexactitudes ont été observées dans plusieurs relevés de dépouillement. C'est la candidate conservatrice Adriana Salontay qui l'a emporté, avec une majorité de 191 voix sur son rival péquiste René Branchaud. Un juge devra maintenant déterminer si ces allégations sont suffisantes pour ordonner un nouveau dépouillement. 10 bulletins de vote par personne et de longues files d'attente, le vote par anticipation pour le référendum du 19 octobre a commencé dans la confusion en Alberta. Les 300 bureaux de vote ouverts jusqu'à samedi doivent composer avec une logistique particulièrement lourde. Arzuma Compaoré nous décrit la situation depuis le nord-ouest de Calgary.
8: Nous pensons qu'il y a beaucoup de demandes ici, alors nous venons de bonne heure voter.
9: Comme Nicolas Fine, une cinquantaine d'électeurs faisaient déjà la queue dès 8 heures du matin devant le bureau de vote par Dell Nifty 50s, une heure avant l'ouverture des portes. Pour le superviseur Simon Beckering, qui dirige 19 personnes, ce vote à 10 questions est unique. Une première pour lui en 6 élections supervisées.
10: Yes, it's slower because the voting officers have to hand out 10 ballots.
9: Il explique que les agents électoraux doivent distribuer 10 bulletins de vote, que ceux-ci doivent être pliés un par un et que cela prend donc 10 fois plus de temps. À l'intérieur, le rythme varie. Rosalia Dolch a constaté des lenteurs au démarrage.
11: It took the first person 15 minutes to vote.
9: Il a fallu 15 minutes à la première personne pour voter, déplore-t-elle. À l'inverse, Vern Cook n'a mis que 6 minutes et demie pour compléter son vote.
12: The clerk I had all 10 ballots ripped off ready to go.
9: Le commis avait déjà détaché les 10 bulletins qui étaient prêts à être utilisés, dit-il. En raison de la complexité du dépouillement, Élections Alberta vise l'embauche de 60 000 agents électoraux, dont 46 000 ont déjà été confirmés. Ici Arzuma Compaoré, Radio-Canada, Calgary.
4: En terminant, l'écrivain québécois Télisson Aurélien nie avoir eu recours à l'intelligence artificielle dans la rédaction de son roman « C'était ça ou mourir ». Il a publié une déclaration écrite dans laquelle il répond aux allégations qui pèsent contre lui depuis près de 3 semaines. L'auteur de 38 ans reconnaît toutefois avoir fait du plagiat dans des textes qu'il a publiés dans le passé. Éric Plouffe a les détails.
13: Dans sa déclaration, Télisson Aurélien soutient que les allégations selon lesquelles il aurait utilisé l'intelligence artificielle pour la rédaction de son livre « C'était ça ou mourir » sont

0: sont une calomnie et une hérésie. Il ajoute avoir commencé l'écriture de son roman en 2017, qui a été publié cette année, un roman qui a été exclu du prix Goncourt, mais qui est encore en lice pour le prix Renaudot. L'auteur de 38 ans reconnaît par ailleurs, sans utiliser le mot plagiat, qu'il a commis plus jeune des erreurs inacceptables qu'il affirme regretter. Il écrit que son admiration pour différents auteurs, et je le cite, « n'autorise pas à prendre, à m'attribuer des textes qui ne sont pas les miens ». Le mois dernier, Radio-Canada a révélé qu'au moins 5 chroniques et textes d'opinion publiés par Télé-Sud Aurélien dans des médias canadiens et français en 2012 et 2013 ont été en partie copiés de textes d'autres auteurs. Pour Louis Aucoin, président et stratège principal d'Aucoin Stratégie et Communication, la déclaration de l'écrivain arrive trop tard, 3 semaines après le début de la controverse.
1: C'est toujours mieux de prendre la parole que de laisser les autres nous définir. C'est sûr qu'au bout de 3 semaines, la question a déjà été réglée dans la tête de beaucoup de gens. Il y a des gens qui se sont fait à l'idée, qui ont pris une décision par rapport au phénomène qui dépasse largement la personne qui pose la question de qu'est-ce qu'un auteur en général dans notre société.
0: Les éditions du Boréal ont par ailleurs fait savoir que Télé-Sud Aurélien ne ferait pas d'autres commentaires et n'accorderait pas d'entrevue pour le moment. Éric Plouffe, Radio-Canada, Montréal.
2: C'est ce qui conclut les informations à l'antenne de Radio-Canada.

0: Ici Émilie Perrault, il restera toujours la culture se poursuit avec Florence Agathe Dubé-Moreau. Salut!
1: Bonjour!
0: Très, très contente de te recevoir. Aujourd'hui, on va parler de Nouvelle Garde. C'est ton nouvel essai. Et je le disais, ce week-end, j'ai écouté un balado qui s'appelle Je choisis l'ours. Et hier soir, je suis allée voir Hanté, le film écrit par India Desjardins, réalisé par Raphaël Ouellet. Et j'ai l'impression que vos trois œuvres se répondent sur le thème de l'empouvoirment. Il y a quelque chose de vraiment porteur dans ce thème-là. Et Florence Agathe, t'as amené avec toi ton lecteur le plus précieux.
1: Oui!
0: C'est Laurent Duvernay-Tardif. Salut, Laurent!
2: Bonjour!
0: Alors, parce que bon, tu le remercies là, à la fin de ce livre-là. Tu dis qu'il refuse la complaisance, mais en même temps, il réussit à aménager un des espaces les plus sécuritaires où débattre, rêver, s'indigner est possible. Ça fait rêver quand même de lire ça. Et vous avez accepté donc de dévoiler quelques œuvres qui vous unissent. On a notre segment qui s'appelle En famille. C'est la première fois là, qu'on reçoit un couple.
1: Mmh. Ah ouais?
0: Oui, on va tester la formule avec vous. Je pense qu'on est tombé sur le bon couple parce que vous avez de bonnes histoires autour d'œuvres. On va développer ça dans les prochaines minutes. Il y a Manal Drissou aussi qui est avec nous. Bonjour Manal.
3: Bonjour Émilie.
0: Dans son chandail de la victoire.
3: Oui. Ben et oui. Là,
0: est-ce que tu voulais cruiser Florence Agathe Dubé-Moreau?
3: Ben là, merci de vendre de poche.
1: Ça fonctionne.
0: Mais son chum a la casquette aussi, alors.
3: Tu vas devoir choisir à la fin de l'émission.
0: J'ai choisi Manal. Manal, t'es en deuil de la campagne électorale ou quoi? Tu nous arrives avec des propositions de documentaires politiques?
3: Mais non, je suis pas en deuil de la campagne électorale. C'est juste que je trouve qu'une campagne électorale, c'est peut-être pas le meilleur moment pour parler de politique.
0: Ah!
3: Fait que je pense que pour en parler vraiment dans le fond, oui. Peut-être que c'est mieux d'en parler après.
0: Ça prend le temps long du documentaire.
3: Exact.
0: Et voilà. Et c'est un sujet qui va sûrement intéresser l'auteur jeunesse Frédéric Couche, qui nous a confié qu'il écoute plus de films de l'ONF que de Netflix.
4: Effectivement, je m'assume.
0: Alors, il est ton public cible, Madame Drissou, aujourd'hui, Frédéric Wolff. Tu peux t'approcher un peu de ton micro pour qu'on t'entende. C'est Émilie Ouellet qui nous avait parlé de ton livre, le très, très gros livre de ceux qui n'aiment pas lire. Ça a été un immense succès auprès de mon fils. Et là, tu arrives avec la suite, le trop gros livre que tout le monde veut lire.
4: Oui.
0: Donc, tu sentais qu'il y avait une demande?
4: Au début, pas du tout. Puis, finalement, on me l'a demandé, puis j'ai fait ça sera pas possible, et il est arrivé des choses.
0: Et t'as dû en entendre des histoires de jeunes qui aiment pas lire, qui tout à coup se sont sentis concernés.
4: Et c'était plus que je pensais, puis ça m'a vraiment touché. Parce que, on a dit que c'était un livre niaiseux.
0: Oui,
4: Émilie a dit ça, je crois.
0: Oui.
4: Et ben c'est ça. On reniaise, mais avec intelligence et amour.
0: De ça dont on a besoin. D'ailleurs, j'en fais appel aux auditeurs, aux auditrices via la bulle de conversation. Est-ce qu'il y a d'autres clients qui ont été satisfaits par le très, très gros livre de ceux qui n'aiment pas lire? Ou au contraire, est-ce que vous aviez à la maison des enfants qui n'aiment pas lire? Est-ce que vous avez des trucs pour lesquels finalement ça a fonctionné? Moi, je suis curieuse de vous lire à ce sujet-là. Mais surtout, j'ai très hâte d'entendre Frédéric Wolff nous parler de son processus de création pour le trop gros livre que tout le monde veut lire.

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1: Très heureuse d'ouvrir notre segment en famille pour la première fois un couple formé par deux personnalités inspirantes dont l'union témoigne d'une complicité intellectuelle et créative. La commissaire, oui c'est vous ça, la commissaire en art et essayiste Florence Agathe Dubé-Moreau et son conjoint, le médecin et footballeur retraité Laurent Duvernay-Tardif. Et on vous accueille au son d'une chanson d'ambiance sportive. Ça vous ramène où quand vous entendez ça?
2: Et moi ça me ramène à Kansas City au Arrowhead Stadium définitivement.
1: Ouais.
2: Tous les dimanches de match.
1: Est-ce que tu l'entends, la musique qui joue quand t'es dans le stade?
3: Ah oui, oui, oui. Mais plus pendant les pauses publicitaires, oui. Pendant les moments entre les mm-hmm. quarts, la demi, etc. Mm-hmm. C'est sûr que quand on joue, on est un peu omnubilé par la tâche à accomplir, mm-hmm. mais pour être bon, pour être dans la zone, on dirait qu'il faut utiliser l'énergie de la foule, la musique. Oui. Je pense qu'il faut, ouais, faut le vivre. Il oui. y a quelque chose aussi dans l'intimidation, dans le paraître, dans le football. Oui, il y a la stratégie, il y a l'aspect physique, mais aussi l'aspect mental, puis dans l'aspect mental... Bien être dans la zone.
1: La liste de lecture a une influence. Florence Agathe, tu fais paraître ces jours-ci un deuxième essai, ton premier hors-jeu. Ça t'avait été inspiré d'ailleurs par tes années à observer la NFL de l'intérieur d'un point de vue féministe. T'as reçu le prix littéraire du gouverneur général pour ça. Et là, t'arrives avec Nouvelle Garde, le temps du sport au féminin. Dans ce livre-là, tu documentes presque en direct l'essor incroyable du sport féminin professionnel dans les dernières années. Pourquoi est-ce que c'est historique, ce qu'on est en train de vivre en ce moment, Florence?
2: Parce que ça se passe dans plein de sports simultanément, ça se passe dans plein de pays simultanément. Il n'y a jamais eu autant d'équipes, autant de ligues. On n'a jamais eu autant accès au sport féminin non plus. Donc, de le voir sur nos écrans, dans nos journaux, d'en entendre parler, puis d'améliorer aussi la manière qu'on en parle aussi, puis le type d'image auquel on a accès, c'est cette effervescence-là qui est historique, finalement. Puis c'est fou parce que quand j'ai fait paraître Hors-jeu, il y a 3 ans, écrire un livre entier sur le sport professionnel féminin, ça aurait été impossible, tellement c'était encore marginal. Puis là, 3 ans plus tard, c'est fou le chemin qu'on a parcouru. Et donc, Nouvelle Garde, c'est un peu cette célébration-là de ce chemin parcouru-là, mais aussi des victoires, puis de voir, mais OK, qu'est-ce qui reste à faire là, oui. pour que ce mouvement-là, on puisse le transformer dans un mouvement qui est vraiment durable oui. dans le temps.
1: Et c'est ça qui est beau, c'est comme un cumul de preuves, là, de dire, attendez, là c'est cette fois-ci, on espère que ce sera pas passager, parce qu'il faut le dire que dans le passé, on a l'impression que le sport féminin allait éclore. Là, tu le documentes, par exemple, en 1928-1929, des matchs de hockey féminin qui étaient joués devant 10 000 personnes à Montréal, en 1928. Pourquoi cette fois-ci, pour que cette fois-ci ce soit la bonne, t'invites aussi les gens donc à faire le choix conscient de consommer le sport au féminin. Même toi, ça fait partie de tes habitudes.
2: Oui, tout à fait. C'est devenu un choix conscient. Puis je pense que l'expérience de la NFL m'a amenée à cette prise de conscience-là. Je pense que pendant les presque 10 ans qu'on a passé dans l'industrie de la NFL, Laurent et moi, une chose qui m'a beaucoup chamboulée, qui m'a beaucoup travaillée aussi comme personne féministe, c'est de voir l'ampleur culturelle et l'impact culturel que le sport a sur nos sociétés. T'sais. Et de se poser la question, mais pourquoi est-ce qu'on tolère que cette industrie-là soit à ce point-là axée sur seulement la frange masculine du sport, alors qu'il y a une histoire du sport féminin depuis des ouais. siècles, mais qu'on a vraiment laissé dans les marges, justement, qu'on a vraiment délaissé. Et donc, on dirait que je suis sortie de l'expérience NFL avec une soif d'apprendre cette histoire-là du sport féminin à laquelle j'avais mm-hmm. pas vraiment eu accès en grandissant, et de célébrer les femmes qui l'ont écrite et qui continuent de l'écrire et qui continuent d'ouvrir la voie pour les prochaines. Et c'est comme ça aussi que Hors-jeu est né, et c'est comme ça que Nouvelle Garde est né, parce que j'ai eu la chance incroyable de sortir Hors-jeu à un moment où on vivait le point tournant en direct, finalement. Tu sais, Hors-jeu est paru en 2023, puis en 2024 on a vu arriver la victoire, les roses sont arrivées, la nouvelle équipe de basketball féminin à Toronto est arrivée, puis comme ça une effervescence de record aussi d'assistance, de code d'écoute dans plein de sports différents, comme on disait, dans plein de pays différents. Et ce momentum là pour moi a été une espèce de déclic. J'étais comme, ok, il faut documenter, il faut archiver. archiver. Faut archiver la chance qu'on a de vivre ce moment-là, justement, historique-là, pour toutes celles qui ont pas eu la chance que j'ai de pouvoir aller et voir la victoire jouer à la place belle.
1: Oui, puis c'était vraiment emballant, là, les Emmanuel aussi, tu faisais partie des...
0: Oui, j'en faisais partie. Puis moi, ce qui est particulier, c'est que l'année dernière, c'est la première fois que j'allais voir un match de la victoire et c'est l'année où ils ont gagné la coupe.
1: Et voilà. Yes!
0: Est-ce que c'est juste une corrélation? On sait pas. Donc ça a été fou d'assister à cet engouement-là en même temps que moi je gagnais en engouement pour le sport féminin. Fait que ça vraiment, puis ma fille m'a accompagnée là-dedans aussi, et le fait que elle, ben son expérience du sport, mais c'est de regarder du sport féminin au point où, tu sais, mon acte de micro-féminisme, c'est d'appeler ça du sport point, et l'autre je l'appelle le sport masculin.
1: Oh, j'adore. Fait que on va regarder un match de hockey masculin ce soir.
0: Exactement. Sinon c'est juste neutre, c'est juste le sport.
1: J'aime ça. Tu dis, Florence Agathe, dans cet essai-là, qu'il faut sensibiliser aussi les jeunes filles à un éventail d'activités physiques pour augmenter dès l'enfance un sentiment de compétence. Tu dis que toi-même, encore aujourd'hui, tu te répètes souvent « si j'ai appris les règles du football américain masculin, je suis capable d'apprendre le fonctionnement de n'importe quel autre sport ». Donc même toi qui as écrit deux essais sur le sport, faut encore que tu combattes un peu cette insécurité-là.
2: Puis ça va même encore plus profond. Tu sais, moi, j'ai un passé en danse de haut niveau. Tu sais, j'ai une formation semi-professionnelle en danse. Fait il y a quelque chose d'assez ahurissant par rapport justement à la tradition dans le sport qui fait en sorte que moi, je suis issue d'un sport qu'on caractérise comme féminin. Mm-hmm. Et donc aussi que j'ai appris à internaliser comme quelque chose qui était moindre, qui était pas tout à fait athlétique finalement, tu sais. Puis alors que
1: je m'entraînais, c'est si exigeant pour le corps.
2: Exactement, tu sais. Puis alors que je m'entraînais 25 heures par semaine, mais je me considérais pas sportive, tu sais. Puis ça m'a pris des années avant de réaliser que j'avais le droit de revendiquer cette étiquette là aussi. Puis ça résonne tellement ce que tu dis maintenant, cet acte de micro-féminisme là. Il y a ça dans le sport féminin en ce moment, il y a ça dans le public qu'on est en train de construire autour du sport féminin aussi, cette espèce d'envie de reprendre, de se réapproprier cette étiquette là de sportive, de femme de sport, de peut-être retourner vers le sport si on l'a quitté parce qu'on n'a pas eu des expériences positive dans l'environnement sportif, ou qu'on s'est senti pas représenté ou désaligné avec les valeurs que l'industrie traditionnelle du sport masculin véhicule. Donc il y a une des puissances en ce moment du sport féminin, c'est justement d'ouvrir les bras à des publics qui se sont sentis marginalisés dans le sport. Puis là, je pense aux femmes, mais je pense aussi aux communautés queer, aux familles. Il y a quelque chose de reconstruire une relation avec le sport, puis de retrouver aussi la joie d'aller voir un match sportif, de cheerer entre amis. C'est exceptionnel, ces moments-là.
1: Ça nous ramène à l'ambiance qu'on avait au début. Exactement. Avec la chanson qu'on a choisie. Et je t'amène à la dernière phrase du livre, parce que tu termines, Florence Agathe, en disant: Il ne tient qu'à nous d'entrer dans la danse. Et que le dernier mot soit danse, c'est quand même chargé. Ton chum hoche de la tête en ce moment. Et ça va nous amener tranquillement vers les premiers balbutiements de votre relation à tous les deux. Votre première date officielle, c'était une sortie de danse contemporaine, Laurent?
3: Oh mon Dieu, en fait, Florence et moi, on s'est rencontrés à la boulangerie familiale. Moi, je vendais du pain. Florence venait acheter du pain pour le petit resto à côté. Puis je me demandais toujours si ça allait passer. Puis, à un moment donné, on s'échange nos numéros, puis c'était très platonique notre affaire. On lisait Le Devoir ensemble pendant nos lunchs.
1: Très platonique.
3: Mais moi, j'étais en amour. Puis à un moment donné, Florence me texte. Je me rappelle, je finissais une pratique de football à McGill. Puis, tu sais, McGill, c'était tout ce que Florence n'aimait pas. J'étais capitaine de football de l'université anglophone. Donc, puis j'étudiais en médecine. Fait que comparativement à t'étais directrice, je pense, du comité étudiant de l'UQAM, ou en tout cas, bref.
0: On dirait le début d'un film pour ados.
3: Il y avait un clash, puis Florence m'appelle. Je sors de la douche, puis elle dit: hey, j'ai un billet pour aller voir un show de danse contemporaine à l'usine C. Là, je fais comme: ben oui, je suis là, pas de problème. Là, tous mes amis me demandent où est-ce que tu t'en vas. Je m'en vais à l'usine C. J'ai aucune idée de ce que je vais en faire. Je lis le synopsis du spectacle, puis ça a été mon baptême dans la danse contemporaine. Puis ça a marqué le début un peu de notre relation aussi. Je pense que Flo m'a toujours amené un peu ailleurs, tu sais, dans mes choix culturels, dans mes choix de lecture. Puis je la remercie pour ça, parce que je pense que je suis quelqu'un de plus instruit, puis plus sensible à différents sujets, parce que Florence a cette sensibilité-là qui est ancrée en elle depuis toujours.
1: Et probablement parce que tu as l'ouverture aussi, parce que il y a ça. Quel souvenir tu gardes, toi, de cette première sortie-là à l'usine? C'était un spectacle de Louise Le Cavalier, c'est
2: ça? Oui, puis c'était un solo. C'était... Moi, tu sais, Louise Lecavalier, c'est une danseuse qui me bouleverse, qui me chamboule, puis c'était, j'en suis

0: Voilà, on va être comme ça. Il y a quelque chose de très, très inspirant à vous entendre tous les deux.
1: Je sens mes chances dégringoler.
0: Non, non! Malgré ton chandail de la victoire, ma mère.
1: Ça sera pas assez, je pense.
0: Reste là. Tous les couples ont des chansons, évidemment, qui font partie de leur trame sonore. Dans la vôtre, il y a, entre autres, du Patrick Watson.

0: en compagnie de Laurent Duvernay-Tardif et Florence Agathe Dubé-Moreau. On est où, là, quand on écoute du Patrick Watson comme ça?
1: Ah, oh, mon Dieu, moi, j'ai mon image.
0: Ah, mais moi aussi, à qui veux-tu?
1: Mais c'est pas moi qui ai soumis la chanson, c'est toi.
0: Oui,
1: mais moi, c'est comme, on vient de passer Saint-Anne-des-Monts, il est 5 heures le matin. Puis là, on entame la route, il reste comme 1h30 avant d'arriver à Gaspé, puis le soleil se lève, puis c'est une route un peu au bord de la falaise qui donne sur la mer, puis là, on roule. On roule un peu trop vite des fois, mais c'est pas grave. Puis on a hâte d'arriver, puis on est bercé par la mer. Moi, c'est ça que je me rappelle.
0: Est-ce qu'on est dans le même couple?
2: C'est exactement ça que j'ai écrit.
0: C'était vraiment votre trame sonore pour
2: oui, le Bodyfleur. Oui, Laurent et moi, on a une belle histoire familiale et d'amour avec le bas du fleuve et la Gaspésie. Puis on fait souvent la route en voiture vers ces plages. Et donc, oui, ça me rappelle ces longs road trips. On a eu une tendance pendant plusieurs années de le faire de nuit aussi. Donc, si vous pouvez imaginer là, l'auto empli de Patrick Watson très fort quand il fait tout noir. Ouais, non, c'est des moments ouais, un peu magiques aussi. Là. Mm. Ouais.
0: Merci de la générosité de partager ça avec
2: c'est nous. C'est rare qu'on fait ça.
0: Mais je sais que c'est beaucoup d'intimité en même temps, mais ça inspire. Je suis convaincue, les gens qui nous écoutent. Et je trouve ça beau, c'est comment vous vous inspirez l'un et l'autre. Vous avez fondé ensemble la fondation Laurent Duvernay-Tardif. Tu sais, tout à l'heure, je parlais de ce que vous voulez inculquer, par exemple, de donner ce sentiment-là aux jeunes filles. Comment ce travail-là se fait conjointement entre vous deux?
1: Ben c'est un travail qui a commencé depuis maintenant 9 ans déjà à la fondation. Puis je pense que c'est né un peu de cette volonté-là que le football, tu sais, mon psychologue sportif disait toujours, au bout du compte, tu joues au ballon pointu. Tu sais, il y a rien de.
0: On va ramener ça.
1: Stresse pas trop, ça va bien aller. Puis tu sais, le football, comme Florence le mentionne plusieurs fois dans son livre, puis le sport en général, c'est plus que juste du sport. C'est une tribune, c'est une plateforme. Puis les athlètes deviennent des acteurs de changement. Puis nous, pour nous, c'est important d'utiliser ça comme un ancrage pour essayer de faire plus. Puis de ça, est née la fondation. Puis l'idée de la fondation, c'est de combiner l'art et le sport. Puis les utiliser comme des leviers pour la réussite des jeunes. Donc, on se déploie maintenant dans 70 écoles au Québec, 400 camps d'été l'été. Puis on essaie d'offrir des programmes qui combinent les deux, où est-ce que les jeunes n'ont pas vraiment l'opportunité de choisir un ou l'autre. Donc, on arrête aussi de mettre des étiquettes sur les jeunes en disant « Ah, moi, mon jeune, c'est un artiste. Moi, mon jeune, c'est un sportif. » Pourquoi pas être les deux? Pourquoi pas être curieux? Pourquoi pas foncer, apprendre? Puis tous les ateliers qu'on fait artistiques, c'est des ateliers inspirés d'artistes qui ont des pratiques en art contemporain au Québec. Donc, pour un jeune aussi, de pouvoir se projeter dans c'est quoi une démarche artistique, c'est quoi être un artiste, puis savoir que c'est un métier aussi. Pour nous, c'était super important. Fait, on a mis ça sur pied, la 6e période qu'on appelle, qui est un programme parascolaire. Puis maintenant, on déploie ça dans les écoles. La gratuité, c'est super important pour nous. On se déploie dans des milieux super vulnérables. Puis c'est beau de voir, parce qu'à la fin d'un programme, tu demandes à un jeune qu'est-ce qu'il a le plus aimé de son année scolaire. Est-ce que c'est le côté artistique ou le côté sportif? Puis celui qui s'est inscrit pour le sport, souvent, a plus aimé l'art et vice-versa. Puis pour nous, ça, c'est toujours notre plus gros marqueur de réussite.
0: Ça doit être une immense fierté, ça.
2: Oui, puis c'est vrai, c'est ces petits moments-là d'étincelles dans les yeux là où on sent que ok, mission accomplie là. Puis on est chanceux, on a tellement une grande équipe maintenant à la fondation. Puis tu sais, travailler sur le bien-être des enfants à l'école, c'est tellement un travail d'équipe aussi au Québec. Il y a tellement d'organismes qui comme nous, tu sais, dans le milieu au BNL, qui se donnent corps et âme pour changer aussi. Qu'est-ce que c'est une journée à l'école pour un enfant au primaire, tu sais, ou l'expérience pendant le camp de jour l'été, tu sais. Parce qu'on est aussi dans les camps de jour maintenant durant la période estivale, mais oui, c'est fascinant. Puis il y a plein de finalement de petits contre-coups hyper positifs aussi qu'on découvre au fil des années avec le programme. Tu sais, Laurent disait bon, des enfants qui vont s'inscrire pour le sport, qui vont découvrir les arts, puis ça va être un coup de foudre. Mais moi, si je le rapporte au sport, il y a des moments magiques où par exemple une

0: tu sais, là, c'est super genré l'exemple que je vais donner, mais ça reste que c'est une barrière au sport encore. Mais tu sais, une petite fille qui va, par exemple, dans un atelier de flag football, apprendre à attraper un ballon de football, ce déclic-là, là, ce moment-là, justement, de sentiment de compétence, là, c'est un moment qu'elle va garder avec elle toute sa vie.
1: Puis je
0: toute
1: suis sa capable vie. De faire
0: Exactement.
1: Ça.
0: Exactement. Mm-hmm. Et j'appartiens à cet espace-là aussi. J'ai le droit d'être dans un gymnase et d'avoir du plaisir. Et je suis capable, je suis sportive. Mm-hmm. Moi, ces moments-là, pour vrai, ça, c'est ce qui fait qu'on fait ça encore dix ans plus tard maintenant.
1: Mais tu vois, moi, je ramène ça à la mission qu'on a ici à l'émission. Ce qu'on aime dans ce segment-là, c'est de montrer comment la culture, ça approfondit les liens dans une relation. Mmh. Et Laurent, t'en as un exemple concret, parce que tu dis, pendant les années de relations à distance, quand le football prenait beaucoup, beaucoup de place, c'était aux États-Unis, souvent Florence était ici au Québec, tu dis que le projet de collection en art contemporain, ça a été votre plus grand lien.
2: Oui, ouais, mais je sais pas si t'es d'accord,
1: c'est vrai,
2: Flo, mais pour moi... Tu sais, des fois, il y a des moments de solitude quand même dans le sport professionnel, surtout quand t'es blessé, puis le risque de blessure est 100% dans un sport comme le football. Fait, des fois, tu te sens loin, tu te sens seul, puis d'avoir un projet commun dans un contexte où Florence n'était pas tout le temps à Kansas City, ben pour nous, ça a été l'or. Puis moi, ça m'a vraiment sorti un peu de l'anxiété, tu sais, d'avoir un autre ancrage dans une autre sphère que le football dans une ville du Midwest américain, puis de rêver ensemble d'artistes automatistes des années 60 au Québec, puis de se dire, OK, qu'est-ce qui représente le mieux, puis après ça, de regarder, moi j'ai une petite pension pour les encans aussi, là, que ce soit les équipements de boulangerie, les œuvres d'art, ou peu importe, là, je suis un gars d'encan, mais de regarder ça, de renvoyer à Florence, puis là, après ça aussi, de collectionner des artistes vivants en art contemporain, puis d'aider aussi la relève, en tout cas, pour moi, il y a quelque chose de... J'ai vraiment aimé ces années-là où est-ce qu'on a bâti ensemble une collection. Puis là, maintenant, ben cette collection-là, tu as essayé de la faire vivre, tu as essayé de faire voyager des œuvres, d'en donner à des musées, etc. Fait que c'est un projet qui est pas encore à maturité, mais qui est en train de se transformer puis changer de phase.
1: Est-ce que tu le vivais de cette façon-là? As-tu l'impression que c'était votre lien, ça aussi, malgré la distance, Florence?
0: Oui, puis c'est une immense chance, tu sais, de pouvoir s'impliquer de cette façon-là dans le milieu des arts. Tu sais, évidemment, c'est une des grandes chances que la NFL a apporté dans notre vie. Tu sais, on se
1: d'avoir
0: cachera
1: le budget,
0: pas. Exactement, c'est un immense privilège économique, tu sais, d'évoluer dans la NFL. Puis ça nous a permis de réfléchir à comment on voulait avoir effectivement un impact dans la société. La fondation a été une de ces réponses-là. Puis c'est vrai que le collectionnement en a fait partie aussi. Tu sais, comment est-ce qu'on peut soutenir l'écosystème artistique au Québec? Effectivement, la relève, les galeries, tous les acteurs, les actrices du milieu des arts. Fait que oui, absolument. Puis tu sais, c'est aussi ça qui est beau avec l'art. Puis c'est là où il y a tellement de liens avec le sport, c'est que j'ai l'impression effectivement que les artistes comme les athlètes sont des personnes qui nous amènent aussi à réfléchir sur la société différemment, puis à considérer la vie différemment. Puis à travers des démarches en art contemporain, on est tellement sensibilisés à plein d'enjeux. Ça nous amène tellement à avoir des discussions profondes sur des enjeux, des sujets diversifiés. C'est aussi ça l'art. Puis je pense que ce petit projet personnel est aussi devenu une occasion pour nous d'avoir ces rencontres-là puis ces conversations-là hyper stimulantes.
1: Et de ressentir ces choses-là ensemble. Là, je vais vous amener vers le sujet du petit écran. On vous a demandé une émission de télévision marquante. Florence, tu n'avais pas répondu à cette question-là. Fait que je ne sais pas si tu es d'accord avec le choix de Laurent Duvernay-Tardif. On va aller écouter.
3: Bienvenue à Découverte.
1: Oh, mon Dieu.
3: Le lancement de la mission Artemis 2 vers la Lune, prévu prochainement, doit ouvrir une nouvelle ère de l'exploration spatiale, celle où les humains établissent une présence permanente hors de l'orbite de la Terre. C'est un défi colossal. Et depuis toujours, il y a un détail crucial dans l'angle mort des agences spatiales, le sexe.
1: Alors, c'était l'épisode de dimanche dernier. Laurent, je ne sais pas si tu l'as
2: écouté. Non, je ne l'ai pas vu, malheureusement.
1: Alors, voilà. Mais ça donne le goût d'y aller.
2: Ça donne le goût, c'est sûr, je suis là. Non, mais pour moi, c'est pas notre thérapie de couple du tout, de découverte.
1: C'est ton projet à toi, là,
2: ouais,
1: ton
2: non,
1: univers.
2: Mais c'est même des souvenirs familiaux. Là, chez nous, il n'y avait pas vraiment de télévision. Mm-hmm. Elle était dans le garde-robe de la chambre à coucher de mes parents. Puis on la sortait du garde-robe le dimanche soir, puis on écoutait Découverte.
1: Après ça, elle retournait.
2: Puis c'était quelque chose de, ouais, c'était comme notre moment de famille. Puis je trouvais ça tellement, tu sais, quand t'as pas accès à la télévision comme jeune, puis que peu importe ce que t'écoutes, tu vas être fasciné parce que c'est une télévision. Mais je trouvais ça cool que mes parents aient décidé de m'exposer à Découverte comme seule opportunité de consommer des écrans.
1: C'est quand même un beau modèle encore de masculinité.
4: C'est comme au primaire quand il arrivait avec un chariot avec la télé. J'imagine que c'était le même type d'excitation à petite échelle.
2: 100%.

0: que c'est le même rapport à la télé chez toi quand tu étais enfant, Florence Agathe? Est-ce que vous aviez accès aussi?
1: On avait accès, mais on n'avait pas le câble pendant la majeure partie de mon enfance, mon adolescence. Fait que moi, aussi, j'ai pas tant, à part Radio-Canada, j'ai pas tant de rapport à la culture télévisuelle autre. Non, effectivement. Mais non, je vous rassure, là, on n'écoute pas Découverte à tous les soirs de notre vie. Là.
2: Non, c'est Sunday Night Football.
0: Ah oui, ça doit être un gros conflit, ça, quand même, pour toi. De vivre les deux, c'est en rattrapage sur tout.tv. Tu pourras aller chercher cet épisode, Laurent. Si on vous amène vers le cinéma, un film culte, encore une fois, je pense qu'on est dans les choix de Laurent.
3: Il y a un docteur qui s'en vient à Sainte-Marie pour un mois. On a un mois pour convaincre le docteur de signer un contrat à long terme. Que la meilleure place au monde pour vivre, c'est Sainte-Marie la Moderne. Si le docteur signe, on a l'usine.
4: On va faire un grand ménage.
0: Le médecin est interpellé par la grande séduction.
2: Ah oui, puis ça, c'est bien avant la médecine,
0: oui, hein?
2: Parce que ça fait quand même longtemps que c'est sorti, j'ai pas l'année exacte, mais ouais, c'était... Mais moi, c'est la combinaison de l'humour, du territoire, puis de la médecine aussi.
0: Ouais.
2: Puis je trouve que c'est une belle histoire. À un point tel que mon rêve, ça serait maintenant d'aller faire peut-être du dépannage. Le film a été tourné à Harrington Harbor. Puis il y a besoin de services de dépannage dans les dispensaires de médecine.
0: Est-ce que Florence est au courant?
2: Non, elle n'est pas encore au courant. Mais oui, elle est au courant parce que j'ai appliqué sur mon permis de travail pour l'année prochaine, qui va être un permis de dépanneur. Donc,
0: Fait que ça paye jusque-là. Je sais pas si c'était.
2: Oui, c'est peut-être un peu loin, là, mais clairement, la Gaspésie, les îles, il y a des besoins partout. Puis je trouve que la santé, c'est comme très. Ce qu'on voit de la santé, c'est des centres tertiaires avec de garde 24/7, etc. Mm-hmm. Mais tu sais, la réalité de la médecine sur le territoire au Québec, c'est pas ça. C'est différent. Puis on dirait que j'ai envie de le vivre. Fait que ça va être ça les prochaines années.
0: Mm-hmm. Faudra peut-être aller réécouter la grande séduction.
2: Ouais, exactement.
1: Mais écoute, inquiète-toi pas. Laurent est un grand fan de réécouter les films dans la vie. Fait que c'est quand même un film qui est récurrent dans le foyer, là.
0: Et tu dis que de toute façon, vous êtes bon public pour les comédies familiales. On parlait de Hanté, là. Vous êtes allé le voir aussi. Le film qui est à la en ce moment. Vous
1: oui, tout à fait. Grand fan de Coco Ferme. oui, là, on est là.
0: J'adore
1: on a un public
0: ça.
1: Facile. C'est très ému facilement. Là.
2: On est content d'avoir des neveux, des filles, des nièces, parce que maintenant, on a le droit d'aller voir Coco Ferme.
0: C'est pour eux que vous le faites, on comprend. On vous a demandé, Florence Agathe Dubé-Moreau et Laurent Duvernay-Tardif, une chanson qui pourrait être l'hymne de votre couple. On va commencer avec le choix de Florence.
2: Ah, ouais! Okay. T'es la
1: barbouche! Mais tu sais!
2: Ah, mais là, laisse-moi chanter dans la douche, je sens que ça passe à la télé.
0: On est dans l'intime, là.
2: Ouais.
0: Mais tu dis, en fait, ça pourrait être l'hymne, mais c'est aussi un peu.
1: C'est du chantage, cette chanson.
0: C'est
1: l'hymne du chantage dans notre couple.
0: C'est-à-dire?
1: Quand Laurent a justement un projet genre « J'aimerais aller travailler 3 mois à Harrington Harbor », il me chante cette chanson-là d'entrée de jeu.
0: OK, oui, mon amour, mon doux, mon tendre, mon merveilleux amour. 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
1: C'est louche. Il y a anguille sous roche.
2: Même Sacha, qui est mon agent, mais notre bon ami aussi, puis qui nous a aidés dans notre ascension dans la NFL, il connaît cette chanson-là. Il la chante à Florence Despois.
1: Oui, c'est vrai. Oui. Elle vient de tout bord, tout côté.
0: Il fait partie de l'hymne. Du coup, donc Jacques Brel. On va aller découvrir maintenant le choix de Laurent.
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2: C'est ça, hein, du Richard Desjardins, c'est comme des... Il est capable de cristalliser des images avec des mots, des fois, qui vont pas ensemble, puis ça finit par être merveilleux.
1: Ouais.
2: Quand il dit, Andonné, il dit, je peux pas... Je peux même pas le citer, mon Dieu, mais dans la chanson, Andonné, il dit, je peux pas voler avec des plumes. Oh, mon Dieu, excusez-moi. Ouais. Mais bref, oui, magnifique chanson.
1: Toutes ces phrases-là, tu sais, au départ, on entendait concours de courage, tout ça, ça doit

0: ramener à certaines des moments d'adversité dans le fond là, puis que tu savais que tu pouvais compter sur ta Jenny.
1: Ben oui, vraiment. Puis il y a une vulnérabilité quand même dans les chansons de Richard Desjardins. T'sais, il s'expose beaucoup. Mm-hmm. C'est ça, il dit. Bref, oui. Pour moi, ça vient me chercher beaucoup. Puis il y a Jenny, mais il y a aussi pratiquement toutes les chansons qui sont des chansons d'amour, du territoire, puis qui nous rendent fiers d'être Québécois, je pense. Mm-hmm.
0: Est-ce que tu acceptes ça comme hymne de ton couple, Florence?
2: J'accepte. Je ne le savais pas. Je le découvre avec vous. Je trouve ça magnifique.
0: Merci.
2: Je sais à quel point Richard Desjardins est important dans ta vie, donc je le prends comme un compliment.
0: Ça l'est assurément. Merci encore une fois de votre générosité aujourd'hui. C'était vraiment vraiment touchant de plonger comme ça dans les œuvres qui vous façonnent. Je pense que tous les couples ont leur histoire de cette façon-là, des œuvres qu'ils partagent en commun. Et je veux parler de votre prochain geste culturel, parce qu'on revient presque à votre première date. C'est un retour à la danse. Vous allez voir Pas perdu. À la Place des Arts cette semaine.
2: Oui, vendredi soir. C'est un cadeau de la maman de Laurent.
1: Ah ben oui, c'est à l'agenda.
2: J'adore qu'il regarde son téléphone en ce moment. Oui. Mais oui, j'ai très hâte d'Anaïs Barbeau-Lavelle. J'ai tellement hâte. Ça fait du bien à l'âme.
0: Oui, et puis de documentaire scénique, et on va vers la danse traditionnelle. Donc, tu me diras quel était le regard de Laurent en sortant de là.
2: J'adore, oui.
0: Si ça évolue depuis. On a les paroles là, que tu cherchais tout à l'heure. Je suis pas trop fort en affaires comme ceux qui volent avec leurs plumes. Je n'ai que ma soeur pour toute fortune.
1: Merci.
0: C'est ça que tu cherchais.
1: Mais oui, mais c'est comme tellement beau.
0: Mais oui, mais non, il faut se le tatouer pour s'en rappeler. C'est ça, c'est qu'il y a beaucoup de mots dans les phrases. Mais non, mais tu vois, on a des recherchistes là, qui sont là pour nous soutenir. Je rappelle donc Nouvelle Garde, le temps du sport féminin. C'est ce nouvel essai de Florence Agathe Dubé-Moreau. C'est aux éditions du Remus Ménage. C'est en librairie dès aujourd'hui. Pour suivre toutes les activités de votre fondation, on invite les gens à aller au fondationldt.com. Merci d'avoir traîné ton premier lecteur avec toi, Florence.
2: Merci.
0: Merci, Laurent.
1: Merci.
0: C'est le moment d'aller découvrir qui est responsable de la programmation musicale cette semaine.
3: Je m'appelle Alain Crevier et je peux vous dire une chose, c'est que la musique est dans ma vie depuis toujours. Il y a des années où j'ai rêvé de ne faire que ça, de la musique. Mais là, quand on me demande de faire la programmation pour une émission comme Il restera toujours la culture, je suis au paradis, c'est un honneur incroyable. Il me reste juste à essayer de voir qu'est-ce que je vais bien pouvoir vous faire écouter. Je suis certain que ça va être agréable.

0: Merci. Gros Pierre, c'est Alain Crevier, donc qui est à la programmation musicale cette semaine. Il sera avec nous vendredi pour nous parler de tous ses choix musicaux.
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0: collines, la voix qu'on entend. J'accueille maintenant Manal Drissi, bon, qui n'a pas gagné le cœur de Florence Agathe.
1: Non, mais je vais y travailler.
0: Oui, on continue. Ton travail est bien amorcé. Bon, chroniqueuse, humoriste, scénariste, tu es ici pour nous donner envie de faire encore plus de temps d'écran. Merci, Manal.
1: Ben oui, parce que je trouve qu'on en fait pas assez. Fait que je vous aide avec cette mission d'augmenter le temps d'écran.
0: Et cette semaine, tu nous proposes des documentaires québécois à saveur politique.
1: Oui, mais là, fermez pas votre radio. Je vous parle pas de la dernière élection. C'est promis. Je ne vous parle pas de la semaine passée.
0: Restez avec nous. Tu commences en nous parlant d'un documentaire.
1: Oui, je commence en vous parlant d'un documentaire. Frédéric, tu vas beaucoup aimer. C'est un documentaire de l'ONF.
2: Oh, je suis content.
1: Un documentaire de l'ONF qui s'appelle Les perdants de Jenny Cartwright.
3: Tôt dans notre histoire, on a décidé que toutes les voix ne compteraient pas.
4: Pardon, est-ce que je peux vous déranger? Je me présente comme candidate indépendante. And I'm collecting 100 signatures.
5: C'est gentil, merci.
4: Non, personne n'a le temps pour les changements climatiques.
3: Dans un système conçu par et pour les gens au pouvoir, le pouvoir n'est pas accessible à tous.
0: Les perdants. Donc, on entendait la voix de Jenny Cartwright?
1: Non, on entend la voix de la narratrice. Le film a été fait par Jenny Cartwright. Suit l'élection de 2022. Donc, c'était pendant que la campagne électorale de 2022. Ça suit des candidats indépendants, le parti nul. Donc, des candidats dont on entend très, très, très peu parler. Le film est sorti en 2025 parce que ça prend du temps faire un film sur un système électoral. Et c'est super intéressant comme documentaire parce que, justement, ça permet de jeter un regard important sur la condition moderne de notre système électoral, tout en ayant une certaine distance parce que c'est les élections de 2022 et pas celles de la semaine passée.
0: C'est vrai. Comme tu disais, des fois, faut peut-être sortir d'une campagne électorale pour avoir un temps un peu plus long pour réfléchir.
1: Exactement. Donc, on est dans l'actualité, mais en même temps avec plus de recul. Mmh. Et c'est un film qui suit le déroulement de cette campagne-là pour poser des questions importantes. Comment fonctionne notre mode de scrutin? On en entend parler chaque campagne électorale. Ouais. Il faut réformer le mode de scrutin. Ça veut dire quoi? C'est quoi notre mode de scrutin? Comment il fonctionne? Pourquoi il fonctionne comme ça? Depuis quand? Et le film réussit très bien cette mission d'à la fois parler du présent et de revenir dans le passé pour dire ben quand est-ce que ça a commencé? Comment ça se passait il y a 100 ans? De quelle façon ça a évolué depuis? Pourquoi est-ce qu'on a besoin d'une réforme du mode de scrutin? Et pourquoi est-ce que la réforme est toujours promise mais jamais concrétisée? Donc je trouve que c'est des choses importantes dont on parle seulement une fois ou quatre ans, mais réfléchissons-y.
0: Sans-y, c'est ça.
1: Tu l'as eu. Oui, merci. pour les prochaines quatre années, n'est-ce pas? Ne serait-ce que pour mettre de la pression sur le gouvernement, pour la réformer finalement, peut-être. Est-ce qu'on y croit? Est-ce qu'on y croit pas?
0: Donc, c'est ce qu'on découvre dans ce documentaire-là. Les perdants, on le rappelle pour Frédéric Wolff, les gens peuvent aller l'écouter sur l'ONF.
1: Sur l'ONF, c'est gratuit. On pense rarement à des plateformes comme l'ONF et pourtant, c'est une plateforme locale, c'est une plateforme gratuite. Il y a toutes sortes de films, de documentaires, de séries très intéressantes. Donc, des fois, vous savez pas quoi regarder. C'est pas nécessaire d'aller nécessairement sur les sites des géants du web. On peut aller sur le site de l'ONF. Et on apprend des choses très intéressantes qui remettent l'histoire du Québec en perspective. Par exemple, aux élections de 1944, Maurice Duplessis est devenu premier ministre avec moins de votes que son adversaire, Adélard Godbout. Donc, le gouvernement qui a été formé après cette élection-là avait moins de votes que son adversaire et a quand même formé le gouvernement. Et ça pose la question, est-ce que la grande noirceur aurait eu lieu au Québec? Si notre mode de scrutin avait été différent? C'est une très grande question.
0: C'est un autre film, là.
1: C'est un autre film. Mais en fait, je pense que ça serait vraiment un bon filon pour quelqu'un qui veut écrire une uchronie.
0: Ah, oui.
1: Donc, le type de fiction qui réécrit l'histoire à partir d'un moment précis en imaginant un résultat qui est différent. Je sais pas, à quelqu'un qui nous écoute.
0: Il y a comme deux scénaristes autour de la table.
1: On est fatigués.
2: Okay.
1: Mais si quelqu'un veut se lancer là-dedans, ça serait super super intéressant comme filon.
0: Le prochain film dont tu veux nous parler?
1: Le prochain film dont je veux vous parler, en fait, on va écouter d'abord la bande-annonce, puis ensuite je vous l'annonce.
6: C'est un peu sous le choc, là. T'es en train de faire l'inventaire des maires et des conseillers municipaux qui ont démissionné au Québec dans la dernière année. Ça n'a aucun bon sens.
7: Les élus se sont coltaillés tout au long de la soirée.
8: M'en vas-tu encore me faire écœurer pendant 8-10 heures? Pourquoi je fais ça?
9: Mon réservoir pour accepter de la méchanceté a débordé.
10: Monsieur, si tu veux mon opinion, là, tu devrais partir.
11: Il y a une vague de démissions sans bon sens qui touche le monde municipal. C'est pas rien. C'est carrément une menace à la démocratie.
12: Je l'annonce officiellement que je serai pas candidat.
0: Là, je vais l'avoir. C'est Régis Labeaume.
1: C'est Régis Labeaume. Effectivement, un documentaire qui s'appelle « Qui veut encore faire de la politique? » Une foutue bonne question, si vous voulez mon avis. Et c'est un documentaire qui est aussi sorti en 2025 et qu'on peut retrouver

0: Oui, sur tout TV en format vidéo, mais aussi en balado sur audio pour les personnes qui préfèrent.
1: Prendre des marches.
0: Exactement. Il dure une heure, ça s'écoute très bien. Ça pose justement la question de qui veut faire de la politique et aussi c'est quoi le contexte actuel. La politique municipale, c'est la politique de proximité. C'est une politique extrêmement importante. On a beaucoup d'élus au municipal au Québec qui rapportent justement qu'il y a un climat toxique à l'intérieur des assemblées municipales.
1: Réseaux sociaux aussi. Là.
0: Oui, absolument. Ouais. Il y a beaucoup de personnes qui quittent parce qu'il y a cette violence-là sur les réseaux sociaux. Mais justement, cette dualité-là entre un climat toxique à l'intérieur des mairies et aussi sur les réseaux sociaux. Donc, ça fait beaucoup. Ça fait qu'on ne peut jamais décrocher, en fait. Et je réalise aussi, moi, avec mon regard de féministe intersectionnelle en regardant ce documentaire-là, c'est que Régis Labeaume va à la rencontre de personnes qui ont accepté de le rencontrer, qui sont des maires, des mairesses au Québec, qui sont souvent des personnes blanches, qui vont donc moins être des cibles de commentaires violents, racistes, etc. Et même quand on fait partie du groupe dominant, on n'échappe pas à ça. Donc imaginez la réalité des femmes, des personnes LGBTQ+, des personnes racisées dans ce contexte-là. Et une chose que j'ai trouvée très surprenante aussi, c'est que le rôle des changements climatiques dans ce climat toxique de l'Amérique, quel est le lien? Oui. C'est que les villes sont aux premières loges en termes de proximité à la population. Et donc, et quand il y a des crises climatiques, quand il y a des inondations, des feux de forêt, ben, toute cette grogne-là de la population, elle va vers qui? Elle va vers les élus municipaux. Il y a donc ça aussi, le fait qu'on parle très peu de changement climatique,
1: ouais,
0: alors que ça a un impact jusque-là.
1: Jusque sur l'humeur des gens. Alors, si on peut aller le réécouter, qui veut encore faire de la politique, c'est sur tout.tv. Ta dernière proposition, on la trouve sur TV5.
0: On la trouve sur TV5, ça s'appelle L'Audience. C'est un documentaire qui suit une famille qui vient de République démocratique du Congo et qui demande l'asile au Canada. C'est quelque chose qu'on voit très peu souvent. On parle beaucoup des demandeurs d'asile, mais c'est rare qu'on leur donne la parole. Et on ne sait pas grand-chose de ce processus-là pour demander l'asile, pour essayer de devenir réfugié. On écoute un extrait.
2: Le dossier a été transmis à la commission de réfugiés. Il faut préparer tous les éléments qui vont appuyer votre demande d'asile.
3: Peggy, Simon et leurs enfants ont traversé clandestinement 11 pays depuis le Congo afin de trouver refuge au Canada.
4: Si on te dit que tu ne peux pas rester au Canada,
5: on ne pourra plus revenir.
6: Affirmez-vous solennellement de dire la vérité, toute la vérité et rien que la vérité.
7: Je l'affirme.
1: Ils ont traversé 11 pays.
0: C'est un documentaire qui est co-réalisé par Émilie Beaulieu-Guerrette et par Peggy Nkunga Ndona, qui est la mère de cette famille-là. Donc, elle fait partie intégrante de ce processus-là pour documenter le parcours de sa propre famille pour essayer de devenir réfugiée au Canada. Je trouve que c'est très important de poser ce regard-là sur l'humain à la place de parler de chiffres, de statistiques et de systèmes.
1: Alors, c'est vraiment une plongée dans cette réalité-là. L'Audience, c'est encore disponible, donc c'est sur TV5+. Merci, Manal.
0: Les trois documentaires sont gratuits et disponibles en ligne, donc allez les regarder.
1: Ça, c'est du temps d'écran nutritif. Vous êtes avec nous, Manal Drissi. Dans un instant, vous ne savez pas comment accrocher vos enfants à la lecture. Mon invité Frédéric Wolff a trouvé une bonne façon de le faire. On en parle tout de suite après cette pièce de l'harmoniciste Guy Bélanger.

musicale et on apprend donc plus jeune, il a fréquenté la même polyvalente que Guy Bélanger. Il dit qu'il a été un des premiers à jouer avec Guy Bélanger. Alors on pourra parler de ses confidences de musicien avec Alain Crevier vendredi quand il va venir nous présenter sa programmation musicale.

0: quand il ne sait pas quoi lire, mon prochain invité a la très grande chance de pouvoir compter sur les conseils de nul autre que Marie-Cécile Labrèche. Il aimerait prendre un café avec Robert Lalonde et il voue une immense admiration à Viviane Audet, dont on entend la musique en ce moment. Frédéric Wolff, elle le sait pas, mais elle t'aide à écrire, Viviane.
1: Oui, je suis son œuvre depuis très longtemps, mais quand elle chantait, etc. Mm. Mais c'est avec la musique de Camion.
0: Mm. Première,
1: on remercie la Falouellette.
0: Oui.
1: D'avoir donné vie à Montana, d'avoir entendu. Puis depuis ce temps-là, j'aime toutes les trames sonores qu'ils ont faites. J'aime le piano de Viviane. Puis, donc, je choisis une playlist où c'est surtout le piano.
0: Et
1: puis c'est riche, ça suit. Puis, une minute et demie, deux minutes et demie, ça roule.
0: Oui.
1: On est heureux. C'est doux.
0: Il y a bientôt 10 ans, tu faisais paraître un premier album jeunesse chez Fonfon, Des roches plein les poches. Ça, c'était un livre sur la colère, sur le poids aussi que portent certains enfants. Donc, c'était ton premier livre publié.
1: Oui.
0: Mais est-ce que c'est le premier livre que tu as écrit?
1: Ah non!
0: Classique!
1: Ah, j'ai beaucoup de choses qui traînent dans les tiroirs, mais de façon absurde.
0: Oh, il faudra te réinviter pour notre segment dans les tiroirs.
1: Ça prendrait 3h30. Donc, première chose que j'ai écrit, c'était du jeunesse. J'ai étudié à Concordia en cinéma, puis j'ai réalisé que je ne serais pas réalisateur parce que ça marchait pas avec ma personnalité. Tandis que écrire, j'étais comme, ben oui. Puis je voyais les films étudiants, on manquait un peu de substance. Mm-hmm. Dans le sens, c'était plus les effets spéciaux. Mm. Ben, effets spéciaux. Casser une télé, là. Faire exploser quelque chose. Donc,
0: c'était plus les mots qui t'aiment.
1: Moi, c'était les mots. Puis je me suis mis à écrire un livre jeunesse qui a jamais vu le jour. Puis j'ai écrit d'autres après, j'ai écrit comme 3 tomes d'une série que j'ai envoyé à Gallimard en France. Puis ils m'ont quand même dit, on vous a lu. Puis ils expliquaient des choses qu'ils aimaient dedans. Je fais, c'est cool. Puis je laissais d'autres idées qui arrivaient.
0: Donc, et finalement, un jour, on est arrivé à ce premier album-là. Et là, depuis, tu as publié plein d'autres albums jeunesse, des petits romans, tu travailles en scénarisation pour la télé. En 2024, tu fais paraître le très, très gros livre de ceux qui n'aiment pas lire, à la bagnole. Ça a été quoi la bougie d'allumage de ce projet-là?
1: Ça, c'est dur à dire. Il était dans mes tiroirs.
0: Okay.
1: Donc, je rencontre la bagnole dans un salon du livre. Mais la bagnole...
0: La maison d'édition.
1: Oui. Il n'y a pas de bagnole comme ça. Donc, Martin Balthazar, puis il dit, ah, on aime ce que tu fais. Si jamais tu as des idées, je fais présentement, je travaille en télé et je suis hiver booké. J'ai pas, hiver booké, ça se dit pas. Surbooké.
0: Hyper.
1: Donc, j'ai pas le temps. J'ai dit, peut-être quelque chose. Puis c'est ma blonde qui fait comme, hey, t'as le livre, tu sais, que je faisais lire les choses dans la famille, mais j'arrêtais. Une fois que c'était lu, je le laisse dans le tiroir. C'est bien bizarre, mais faut pas faire ça.
0: T'es satisfait, en fait.
1: Oui, c'est sûr. J'aime plus écrire que d'être publié, on dirait. Donc, là, je fouille, là, je fais à savoir. Ça a du sens. Mmh. Si ça vous plaît, on en reparle. Finalement, coup de cœur. Marie-Hélène Poitras décide de le prendre. Là. Elle le vole autour de la table, il paraît. Puis donc, d'où ça vient? Au départ, c'est juste comme un peu des folies, des idées. C'est des chapitres ou c'est plus des concepts à chaque fois. C'est pas une histoire, mais pour moi, c'est une façon de tendre la main, puis d'avoir une conversation avec les jeunes, puis de donner une vraie expérience, de dire, je lis un livre, il est pas normal. C'est donc ça aussi un livre. Puis pour moi, ça ouvrait après ça la porte à dire tout est possible dans un roman ou dans un livre. Et ça part aussi du fait que je suis pas un grand lecteur quand j'étais jeune.
0: Oui.
1: Moi, je lisais la distribution au consommateur de façon compulsive.
0: Okay.
1: Et sinon, les livres et les revues de Les Petits Débrouillards.
0: Mais le reste,
1: la fiction, ça accrochait pas. C'est vraiment plus tard. C'était Bob Morand, comme vraiment en retard sur ma génération. Arsène Lupin, puis après ça, t'arrives à Nelly Gap, puis après ça, Régent Ducharme. T'sais, tout est possible. Puis, donc, voilà, en
0: gros. Donc, t'as été un peu ce petit garçon-là qui aimait pas tant lire, puis tu penses que t'aurais peut-être traversé un livre, parce que la beauté de ce livre-là, c'est qu'il est très gros.
1: Oui.
0: Donc, il y a la fierté de finir un gros livre, même si finalement, quand on le lit, on se rend compte qu'il y a genre 2 mots par page, parfois.
1: Mais tout ça est conceptuellement logique dans ma tête.
0: Ben oui, c'est le livre.
1: Parce qu'il y en a qui l'ont reproché, mais là, tu fais comme, est-ce qu'on reproche au fait qu'il y a des pages blanches dans les livres de poésie, puis qu'il y a de l'espace entre les mots? Non. Alors, moi, si je le mets pour de l'humour, puis qu'il y a une raison d'être, alors je défends mon droit à la page blanche ou un mot par page.
0: Et donc là, on arrive 2 ans plus tard avec le trop gros livre que tout le monde veut lire, et là, il est encore plus gros.
1: Oui.
0: Oui, quand
1: et
0: même.
1: Mon titre personnel, c'est le trop gros livre que personne veut lire. Et l'éditrice a biffé et a écrit sur le dessus que tout le monde veut lire parce qu'elle trouvait que c'était plus vendeur.

0: Alors toi, tu préfères qu'on tienne quel titre là?
1: Ben j'aimerais mieux que les gens le lisent que le lisent pas.
0: Oui.
1: Mais il y a quand même beaucoup d'autodérision là-dedans. Puis la naissance de ce livre-là est un peu étrange.
0: C'est-à-dire?
1: Les premiers retours de lecture de lecteurs que j'ai eu, c'est deux libraires jeunesse sur Goodreads qui ont détesté le premier livre, mais de façon genre. Je faisais du mal à la littérature.
0: Mais voyons, ils ont été insultés par
1: ta proposition. Oui, c'est ça, parce que je pense que c'est des passionnés qui adorent la littérature. C'était comme si je venais de niaiser quelque chose, puis ils n'ont pas vu la bonne porte, selon moi, d'entrée.
0: Mon Dieu, oui.
1: Puis là, j'étais comme, OK, je me suis peut-être trompé. On a peut-être raté tout. Puis finalement, ça a marché, comme je disais. Il y a des enfants, des parents qui m'ont écrit comme plus que pour tout ce que j'ai écrit avant, avec émotion.
0: J'en fais partie.
1: Oui. Je suis pas juste des mauvais lecteurs, il y en a qui des bons lecteurs, oui. Puis d'autres personnes que genre merci, je entends mon enfant lire et rire, oui. Wow, merci tellement, ça fait 2 ans que j'essaye, puis je fais ok, j'ai touché quelque chose.
0: Oui.
1: Alors la bagnole me dit, tu vas en faire un autre. Là je fais ben non, ça n'a pas de sens, c'était
0: j'ai
1: pas
0: dit
1: facile. Ça,
0: c'est une niaiserie que j'avais
1: ouais,
0: à
1: oui,
0: dire.
1: C'est pas si facile d'être niaiseux là. Puis là à un moment donné quand même j'essaye, puis je commence avec les rire un peu de moi qui dans la vie j'écris des parenthèses et des doubles parenthèses dans des courriers et des triples parenthèses tout genre parce que je fais ça parce que ça m'amuse.
0: C'est une bonne raison.
1: Il faut savoir s'amuser. Et là je commence à faire ça comme début de livre, je sais pas où ça me mène parce que j'ai jamais d'idée où je m'en vais. Puis je laisse ça sur pause parce que ça va vraiment mais nulle part.
0: Genre le chapitre 1 là, il arrive à la page 79.
1: Ouais, c'est ça.
0: Quand on parle de parenthèse. Donc, j'ai l'impression que tu pousses encore plus loin l'expérience méthode de lecture. Je veux dire, tu nous fais même vivre le syndrome de la page blanche en direct.
1: Oui, c'est ça. J'ai vraiment joué avec tout. Ben, pas tout, là, mais tu sais, l'écriture, la lecture, la création, le doute, etc., de rire aussi des critiques qui peuvent être en m'inspirant de la vraie vie.
0: Oui, d'ailleurs, il y a Richard Desjardins que tu cites, des arbres ont été assassinés pour rien, Richard Desjardins.
1: Oui, je voulais reconnaître que c'est un trop gros livre qui prend trop de papier.
0: Oui, mais qui, après ça, peut quand même amener un vrai sentiment de fierté. Quelqu'un qui passe à travers un livre comme ça, là, ça veut dire quelque chose.
1: Il y a une complicité que je développe et que je vois qui marche. Le jeune, c'est comme, il me lit, mais c'est une discussion, il me répond pas, mais tu sais, je sens une vraie relation. Je te parle, c'est comme le disait le fils de Laurence Beaudoin-Mass, qui aime lire et qui l'a présenté lors d'un lancement de littérature, je sais pas exactement. Tu sais, puis essayer d'expliquer à la personne, genre, non, mais il y a pas d'héros, il y a pas d'histoire. C'est quelqu'un qui nous parle. Je fais, ben voilà, c'est quelqu'un qui nous parle.
0: C'est quelqu'un qui nous parle.
1: Et je suis content de parler aux jeunes sans être obligé d'être devant eux tout le temps parce que c'est beaucoup d'énergie.
0: Oui, ben, faut d'y aller un par un. L'avantage du livre, c'est que ça peut se rendre. Donc, le trop gros livre que personne ne va lire, slash que tout le monde veut lire, selon si c'est l'éditrice qui gagne, il arrive en librairie cette semaine. Oui. Pour les gens qui aiment un peu plus la lecture, qui sont peut-être un peu plus habitués, il y a aussi ton roman Anomalie qui est paru le 3 août dernier. Ça, c'est toujours à la bagnole. Là, on est plutôt du côté sérieux. Ou en tout cas, on est quand même dans les changements climatiques. Là.
1: Oui, c'est quand même surpopulation et dystopie.
0: Une dystopie, donc, pour les 12 à 15 ans.
1: Oui.
0: Ça, c'est quelque chose qui était dans tes tiroirs depuis longtemps, Frédéric Wolff?
1: Non, c'est une demande, une invitation à participer à la collection dystopie par Jade, mon éditrice. Et j'ai dit oui.
0: Et voilà.
1: Et voilà. Et ça existe.
0: Ça donne Anomalie. On peut trouver ce livre-là également aux éditions La Bagnole. Merci beaucoup, Frédéric Wolff, qui a survécu à cette entrevue, même s'il avait un petit peu envie de tousser, je pense.
1: Oui.
0: Là, c'est l'heure de prendre ton verre d'eau.
1: C'est la fin de la pneumonie. Au revoir.
0: Merci beaucoup. Merci pour vos commentaires. Il y a Denise de Farnham qui nous a écrit cuisiner en écoutant cette très belle entrevue avec Florence et Laurent. Quel bonheur immense. Merci. Merci de prendre le temps de nous écrire. Nous, on vous donne rendez-vous demain dès 13h30, entre autres avec l'écrivain français Philippe Janeda et Lilian Yann Blanco-Binette, c'est au rendez-vous.
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8: Rebecca Kwan, voici les informations. L'économie du Québec

0: La guerre tarifaire avec les États-Unis et l'entente conclue avec Terre-Neuve et Labrador au sujet de Churchill Falls ont été au cœur de la rencontre entre la première ministre sortante Christine Fréchette et son successeur Paul Saint-Pierre Plamondon. Ils se sont réunis afin d'assurer une transition harmonieuse à l'Assemblée nationale à un peu plus d'une semaine de la formation du prochain Conseil des ministres. Sébastien Desrosiers.
1: Bonjour. Bonjour.
2: Une poignée de main devant les caméras avant de s'engouffrer dans le bureau de la première ministre. Une semaine après la victoire du Parti québécois, Christine Fréchette et Paul Saint-Pierre Plamondon amorcent la transition.
3: Lorsqu'on sort des élections, ce qu'on espère de la part du gouvernement sortant, c'est le plus de collaboration possible. Et c'est précisément ce qu'on a obtenu ce matin, donc je tiens à le souligner.
2: Au bout d'une rencontre d'une trentaine de minutes, les deux en ressortent satisfaits.
4: On a discuté notamment d'enjeux économiques, également de l'entente avec Terre-Neuve-Labrador, Churchill Falls, la crise tarifaire, bien sûr, relation aussi avec les États-Unis dans le cadre de la négociation au niveau de la CEUM.
3: C'est sûr qu'en effet, c'est l'économie, les relations avec les États-Unis, les données qu'on a sur certaines entreprises, le chômage, et Churchill Falls, qui est quand même un morceau important, qui ont retenu la plupart de nos discussions.
2: L'entente énergétique concernant Churchill Falls, conclue juste avant la campagne électorale, doit être entérinée d'ici la fin de l'année. Une décision qui appartiendra au nouveau gouvernement.
3: Merci beaucoup.
4: Merci, monsieur.
2: Pour la suite, Christine Fréchette réunira son Conseil des ministres une dernière fois mercredi, alors que celui de Paul Saint-Pierre Plamondon sera présenté la semaine prochaine. Ici Sébastien Desrosiers, Radio-Canada, Québec.
0: Par ailleurs, un recomptage judiciaire pourrait avoir lieu dans la circonscription de Champlain, en Mauricie. Le Parti québécois affirme que des inexactitudes ont été observées dans plusieurs relevés de dépouillement. C'est la candidate conservatrice Adriana Salontay qui l'a emporté, avec une majorité de 191 voix sur son rival péquiste René Branchaud. Un juge devra maintenant déterminer si ces allégations sont suffisantes pour ordonner un nouveau dépouillement. 10 bulletins de vote par personne et de longues files d'attente, le vote par anticipation pour le référendum du 19 octobre a commencé dans la confusion en Alberta. Les 300 bureaux de vote ouverts jusqu'à samedi doivent composer avec une logistique particulièrement lourde. Arzuma Kompaori nous décrit la situation depuis le nord-ouest de Calgary.
5: Nous pensons qu'il y a beaucoup de demandes ici, alors nous venons de bonne heure voter.
6: Comme Nicolas Finn, une cinquantaine d'électeurs faisaient déjà la queue dès 8 heures du matin devant le bureau de vote Parkdale Nifty 50s, une heure avant l'ouverture des portes. Pour le superviseur Simon Beckering, qui dirige 19 personnes, ce vote à 10 questions est unique. Une première pour lui en 6 élections supervisées.
7: Yes, it's slower because the voting officers have to hand out 10 ballots.
6: Il explique que les agents électoraux doivent distribuer 10 bulletins de vote, que ceux-ci doivent être pliés un par un et que cela prend donc 10 fois plus de temps. À l'intérieur, le rythme varie. Rosalia Dolch a constaté des lenteurs au démarrage.
8: It took the first person 15 minutes to vote.
6: Il a fallu 15 minutes à la première personne pour voter, déplore-t-elle. À l'inverse, Vern Cook n'a mis que 6 minutes et demie pour compléter son vote. Le commis avait déjà détaché les 10 bulletins qui étaient prêts à être utilisés, dit-il. En raison de la complexité du dépouillement, Élections Alberta vise l'embauche de 60 000 agents électoraux, dont 46 000 ont déjà été confirmés. Ici Arzuma Kompaoré, Radio-Canada, Calgary.
0: En terminant, l'écrivain québécois Télisson Aurélien nie avoir eu recours à l'intelligence artificielle dans la rédaction de son roman « C'était ça ou mourir ». Il a publié une déclaration écrite dans laquelle il répond aux allégations qui pèsent contre lui depuis près de 3 semaines. L'auteur de 38 ans reconnaît toutefois avoir fait du plagiat dans des textes qu'il a publiés dans le passé. Éric Plouffe a les détails.
9: Dans sa déclaration, Télisson Aurélien soutient que les allégations selon lesquelles il aurait utilisé l'intelligence artificielle pour la rédaction de son livre « C'était ça ou mourir » sont une calomnie et une hérésie. Il ajoute avoir commencé l'écriture de son roman en 2017, qui a été publié cette année, un roman qui a été exclu du prix Goncourt, mais qui est encore en lice pour le prix Renaudot. L'auteur de 38 ans reconnaît par ailleurs, sans utiliser le mot plagiat, qu'il a commis plus jeune des erreurs inacceptables qu'il affirme regretter. Il écrit que son admiration pour différents auteurs, et je le cite, « n'autorise pas à prendre, à m'attribuer des textes qui ne sont pas les miens ». Le mois dernier, Radio-Canada a révélé qu'au moins 5 chroniques et textes d'opinion publiés par Télé-Sun Aurélien dans des médias canadiens et français en

0: 2012 et 2013 ont été en partie copiés de textes d'autres auteurs. Pour Louis Aucoin, président et stratège principal d'Aucoin Stratégie et Communication, la déclaration de l'écrivain arrive trop tard, 3 semaines après le début de la controverse.
1: C'est toujours mieux de prendre la parole que de laisser les autres nous définir. C'est sûr qu'au bout de 3 semaines, la question a déjà été réglée dans la tête de beaucoup de gens. Il y a des gens qui se sont fait à l'idée, qui ont pris une décision par rapport au phénomène qui dépasse largement la personne qui pose la question de qu'est-ce qu'un auteur en général dans notre société.
0: Les éditions du Boréal ont par ailleurs fait savoir que Télison Aurélien ne ferait pas d'autres commentaires et n'accorderait pas d'entrevue pour le moment. Éric Plouffe, Radio-Canada, Montréal.
2: C'est ce qui conclut les informations.

Alors, bonsoir tout le monde. Wow, c'est un thème qui avait hâte de commencer. Vous écoutez, oui, moteur de recherche. Et juste avant de lancer ce thème, j'aimerais vous convier, cher public, si vous habitez dans la région de Montréal, à cette émission spéciale sur le thème de la curiosité qu'on a bien hâte de faire au cœur des sciences pour souligner le 20e anniversaire de cette institution. 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Et voilà, là, on lance le thème.

Et ce soir, à Moteur de recherche, une émission qui répond à vos questions en sciences, santé, technologie, environnement, consommation. On va parler des feuilles des arbres qui tombent à partir d'une question astucieuse d'un auditeur. Est-ce que ça s'est ordonné dans un arbre, les feuilles qui tombent? Et comment ça... Et si oui, comment ça fonctionne? Est-ce que la science s'autocorrige? On pourrait penser que oui, mais est-on vraiment intéressé à le rapporter dans les médias? Comment vit-on réellement un deuil? Les fameuses 5 étapes du deuil, est-ce que ça tient encore la route? Et à la rubrique « Comment on sait ça? » Ben, comment on sait à quoi ressemble un atome?

0: Bonsoir tout le monde, j'espère que vous allez bien, j'espère que vous avez entendu notre émission spéciale hier pour souligner donc cette action de grâce sur le thème de la nourriture. C'était vraiment des contenus qui étaient même intéressants de réécouter parce qu'il y avait des choses qui avaient été diffusées il y a un moment déjà. Donc, ben ouais, vous avez compris qu'on n'était pas en studio hier, mais là ce soir, on est là pour vrai, avec des vrais humains. On peut pas tricher ça. Vous savez qu'on peut tricher bien des choses maintenant en ligne, un peu partout, mais d'avoir des humains face à soi dans un studio, je pense que pour le moment, personne hallucine. On est vraiment là, on est préparé et on a notre ami Philippe Marois avec
1: Salut.
0: Nous. Bonsoir Philippe. Hey, c'est quelque chose, l'histoire de l'atome. Hein? Oh mon Dieu.
1: Et on sait comment c'est fait à l'intérieur, on le suppose très bien et pourtant on n'en a jamais vu.
0: On n'en a jamais vu.
1: Le proche est dans les détails.
0: Vous savez qu'il y a quelques semaines, il y a notre ami Rio Achong, qui est professeur de philosophie, qui nous avait parlé notamment du grand Démocrite. Vous savez qu'il y a 2500 ans, Démocrite. Je ne sais pas dans quel contexte. C'était intéressant de le savoir, mais c'est impossible. On ne le sait pas. Peut-être qu'il se levait le matin. Peut-être qu'il venait de se cogner la tête et il s'est dit, coudon, je pense qu'il y a des... Il y a des particules de matière qui sont insécables. On peut pas aller plus loin que ça. Puis 2500 ans plus tard, on est capable d'expliquer qu'est-ce qui se passe de ce côté-là. D'ailleurs, c'est un sujet qui intéresse beaucoup notre invité ici aujourd'hui. On l'a pas reçu souvent parce qu'il appartient à nos collègues des années-lumière. C'est Yves Ingrat qui est professeur d'histoire et de sociologie des sciences, directeur scientifique de l'Observatoire des sciences et des technologies à l'Université du Québec à Montréal. Bonsoir Yves Ingrat.
2: Bonsoir.
0: Quand on parle de ces questions-là, justement, comment on découvre le savoir, comment on en vient à dire que on peut effectivement

0: je m'en dire que oui, l'atome fonctionne comme ci et comme ça. Ça nous permet de comprendre comment la science fonctionne aujourd'hui quand on va faire des chroniques, par exemple, sur le deuil, sur les feuilles des arbres. C'est vraiment important de connaître l'histoire des sciences pour ces raisons-là.
1: C'est fondamental parce que ça nous fait voir que sous le même mot, il y a une construction totalement différente. Quand Démocrite parle d'atomes, il y a un monde dans lequel il y a des atomes, donc des insécables, et du vide, et que tout l'univers est la combinaison et recombinaison de ces choses-là. Mais notre atome n'est pas le sien. La preuve, c'est qu'avec Rutherford, il devient sécable, mais on connaît sa structure, on pense à l'atome de Bohr, et surtout que nos connaissances sont instrumentées. Si aujourd'hui, on peut dire des choses sur l'atome, parce qu'on a des instruments, la spectroscopie, on a des appareils, parce qu'effectivement, on ne voit pas les atomes. Nous, on se voit ici, donc quand on dit qu'en science, on observe de façon très instrumentée, de façon très indirecte. Donc, on voit l'invisible, on voit pas les ondes électromagnétiques, on les détecte. Donc, la science... Quand on regarde son évolution, on voit que les concepts, les mots restent parfois les mêmes et changent de contenu parce que notre dynamique a fait qu'on a des nouveaux instruments, des nouveaux concepts, etc. Donc, c'est essentiel d'avoir l'histoire des sciences pour comprendre même la science d'aujourd'hui.
0: Absolument.
1: Sinon, on a une vision myope.
0: Absolument. Puis, vous avez fait bien mentionner qu'on est souvent tributaire. En fait, notre savoir est souvent tributaire des appareils avec lesquels on est capable de comprendre ce monde. On va parler ce soir d'un aspect, disons, moins physique, mais néanmoins très concret de notre rapport au monde avec Mathieu M. Blanchet. Bonsoir, Mathieu.
2: Bonsoir.
0: Mais quand je dis que c'est pas physique, finalement, c'est pas si vrai que ça, parce qu'un deuil, on le ressent tellement puissamment que ça s'inscrit quelque part. Il y a un vécu qu'on est en train encore, Mathieu, d'essayer de mieux comprendre.
2: Oui, tout à fait. Puis ça laisse des marques. Oui, on peut le réagir physiquement, mais ça laisse aussi des marques au plan neuro. Là. Donc,
0: absolument.
2: Il peut y avoir des changements neurobiologiques là, qui se font. Là. Donc,
0: oui, tout à fait.
2: Oui, c'est physique.
0: Excusez-moi. Ouais. Ben voilà, c'est ça la radio en direct. On avait des idées, puis on s'auto-corrige, comme on va le parler. On va en discuter tout à l'heure avec notre ami Yves Gingras. Et on va maintenant accueillir celle avec qui on va lever un voile incroyable sur un phénomène qui nous entoure actuellement. Les feuilles des arbres qui tombent.

0: question de Mohamed Aouès, avec laquelle on a pu inviter notre collaboratrice Élise Bouchard ici en studio. Très heureux de vous accueillir à nouveau. Bonsoir Élise.
1: Bonsoir.
0: Vous êtes ingénieure forestière, doctorante en biologie à l'Université du Québec à Montréal, grande spécialiste des arbres et passionnée des arbres devant l'éternel. Et notre auditeur nous envoie ceci. Il nous dit « Toujours un plaisir de vous écouter, d'apprendre de nouvelles choses. On est là pour ça. J'ai beaucoup apprécié votre réponse à propos de l'intensité des couleurs des feuilles d'arbres en automne. Maintenant, moi, ce que je veux savoir, c'est est-ce qu'il y a un ordre pour la tombée des feuilles en automne? Par exemple, est-ce que les plus vieilles branches, ça va tomber en premier, ou les branches qui sont moins exposées au soleil en premier ou en dernier? Bref, comment ça fonctionne? Et je pense qu'Élise, on parlait beaucoup des inconnus dans la science. Dans ce domaine-là, on commence vraiment à bien comprendre le phénomène, n'est-ce pas?
1: Du moins, on le voit mieux que les atomes. Je devrais dire que les couleurs d'automne sont un petit peu plus concrètes. Et pour moi, c'est vraiment un art, observer les couleurs d'automne. Et j'espère que ça va changer votre vision de la chose à tout jamais. Parce que quand on sait comment les couleurs d'automne apparaissent, comment les chutes tombent, après, on le voit constamment à chaque automne.
0: Et la belle nouvelle là-dedans, c'est que la science n'enlève pas la poésie du monde. C'est pas parce qu'on sait comment le phénomène fonctionne que ça nous émerveille pas à chaque fois qu'on le regarde. On va commencer par parler d'une chose extrêmement importante. C'est que les arbres, l'automne, ils ont besoin de conserver leur énergie. Et c'est ça, dans le fond, qu'on voit.
1: Oui, en fait, c'est qui évite le gaspillage. Là, c'est assez. Les sols forestiers peuvent être assez infertiles, donc tout ce qui est nutriments là dans les feuilles, on va essayer de pas gaspiller ça au sol avec les feuilles qui tombent. Donc, ce qu'ils font pendant qu'ils affichent les couleurs, ils sont en train de rapatrier justement l'azote, le phosphore, le potassium, le plus de nutriments qu'ils peuvent. Éventuellement, quand ça c'est bien fait, et ils vont laisser tomber les feuilles à ce moment-là.
0: Donc, ils ont besoin de garder ces nutriments-là parce qu'ils sont durs à aller chercher. Donc, l'arbre fait du recyclage de nutriments qui est conditionné.

0: conditionné par toutes sortes de facteurs. Hein. C'est pas, disons, une seule raison qui va faire que l'arbre va rapatrier ses nutriments.
1: Ou qu'il va perdre une feuille à une journée donnée, mm-hmm, disons. Mm-hmm. Mais j'ai envie, on va commencer à grande échelle. On va commencer large, mm-hmm, puis on va aller jusqu'à se rendre à la branche dans l'arbre, si ça vous va. Donc, j'ai déjà fait, en fait, quelques chroniques ici sur les feuilles d'automne. Je suis devenue une experte grâce aux auditeurs, auditrices de recherche. Je crois que c'est ma quatrième chronique sur les feuilles d'automne. Et donc, si on commence très large, qu'est-ce qui va provoquer la chute? Quel signal, disons? On veut prédire la date de la tombée des feuilles. Il y a deux signaux qui reviennent souvent. Il y a la photopériode. Donc, à l'automne, les journées raccourcissent, il commence à faire noir, nous, on commence à déprimer, mais les arbres, ils commencent à colorer leurs feuilles. Donc, c'est un peu le même signal dans les deux cas. Mais il n'y a pas juste la photopériode, il y a aussi la température. Donc, un mélange de température, précipitation. Par exemple, quand l'automne est clément, donc les températures sont belles, on manque pas d'eau, les feuilles vont avoir tendance à tomber un peu plus tard. Par contre, quand les arbres sont stressés, on a une sécheresse, c'est l'inverse. Les feuilles vont tomber un peu plus tôt. Donc ça, c'est des grandes tendances générales qu'on regarde dans tout l'hémisphère nord. Mais là, si on va dans votre boisé chez vous, Mathieu, avez-vous un boisé? Ou sinon, un parc pas loin?
0: J'ai accès à un boisé dans les Laurentides.
1: D'accord. Alors, on va se transporter dans ce boisé.
0: J'habite en face d'un parc à Montréal. Est-ce que ça fonctionne?
1: Oui, ça fonctionne très bien. Donc là, on va restreindre l'échelle. On va se rendre dans votre boisé. Qu'est-ce qu'on peut observer dans les décalages dans la chute des feuilles? Déjà, il faut savoir qu'il y a des différences entre les espèces. Et ça, c'est des compromis, un continuum de stratégies chez les arbres. Il y a des espèces qui sont plus prudentes, puis il y en a d'autres qui sont plus audacieuses. Et dans une même forêt, dans une étude dans laquelle ils ont regardé environ 18 espèces, là, ils ont mesuré des décalages qui peuvent être de quelques jours jusqu'à 3,5 semaines. Ça, c'est beaucoup, 3,5 semaines. C'est presque un mois, là. Donc, entre deux espèces, vous pouvez avoir presque un décalage d'un mois. Et dans le fond, les espèces qui sont prudentes, entre guillemets, vont perdre les feuilles plus tôt,
0: par
1: systématiquement.
0: Par exemple, à quelles essences vous pensez?
1: Alors, les bouleaux, les érables, les frênes vont avoir tendance à perdre des feuilles plus tôt. Et ça, à quoi ça sert? Mais ça permet de se protéger du froid. Ils sont en train de rapatrier les nutriments. Et s'il y a un gel précoce qui arrive quand personne s'y attendait, ça peut venir contrecarrer tout ce processus-là et qu'on perde finalement ce qu'on est en train de faire. Donc, si on perd les feuilles plus tôt, on s'assure qu'on a bien rapatrié les nutriments. Par contre, on fait moins de photosynthèse.
0: Et donc, on investit moins dans sa croissance.
1: Mais c'est ça. Il y a quand même l'envers du décor. Les espèces plus audacieuses, comme le hêtre à grandes feuilles et les chênes, eux vont faire l'inverse. Ils vont maximiser la photosynthèse, mais perdre des feuilles tard. Même tellement tard que ces espèces-là font de la marquescence. C'est-à-dire qu'ils vont même conserver des feuilles pendant l'hiver. Donc, on a vraiment tout le continuum d'une espèce à l'autre.
0: C'est pas parce qu'un arbre est malade, là. Donc,
1: s'il y a des feuilles attachées durant l'hiver, non, c'est ça.
0: Donc, ça fait partie d'un phénomène bien étudié. Maintenant, au sein même de mêmes essences, il y a des variations interindividuelles.
1: Oui,
0: il faut le noter aussi.
1: On a encore le petit continuum prudent, audacieux. On va avoir des individus dans la même espèce qui vont y aller un peu plus avant et d'autres que systématiquement chaque année, ils vont tenter leur chance un peu plus tard. Et ça, dans le fond, les différences un peu plus... c'est moins grand, donc c'est environ de 2 à 7 jours là, entre les individus dans une forêt d'une même espèce qu'on peut observer. Et ça, c'est juste des différences phénotypiques qu'on dit. Là. Donc, c'est un mélange de génétique, d'environnement qui font que certains individus vont, toutes les années, perdre ça un peu plus tôt ou plus tard.
0: Il faut peut-être expliquer justement la différence entre phénotypique et génotypique. C'est que le génotype, ce sont les gènes, mais le phénotype, c'est comment les gènes s'expriment selon différentes contraintes environnementales.
1: L'expression visible des gènes, finalement, en combinaison avec l'environnement. Et dans une même espèce aussi, on a les provenances qui vont avoir des différences. Donc, si tu as le chêne rouge que tu es allé chercher à Chicoutimi, je suis même pas sûr qu'il y en a. C'est peut-être un peu trop noir. On va aller plus vers Québec, OK? On va chercher un chêne rouge, puis on va chercher un aux États-Unis, beaucoup plus au sud. On les transplante tous les deux à la même place, mais il y en a un qui va perdre ses feuilles plus tôt, celui qu'on est allé chercher au nord. Parce que il y a un effet de provenance aussi. Dans son habitat, il a coévolué avec des températures froides. Lui, il est toujours plus prudent, même si on vient le planter au sud. Donc, il y a ça aussi qui va influencer le moment de la chute.
0: Maintenant, dans un arbre, quand on regarde un arbre, est-ce qu'on sait, par exemple, en se disant, ça va être un érable argenté, par exemple, on sait qu'il va perdre ses feuilles en commençant par telle partie, telle partie, telle partie. Est-ce qu'on peut l'observer?
1: Ben, moi, c'est là que j'ai le plus de plaisir.
0: Ah oui, hein?
1: c'est vraiment palpitant, regarder les feuilles. La coloration, voyager dans l'arbre, si on veut, progresser dans l'arbre. Et donc, premièrement, de haut en bas, d'accord? On regarde l'arbre dans votre parc, de haut en bas. Systématiquement, les feuilles qui sont plus exposées à la lumière vont afficher les couleurs plus tôt, vont tomber plus tôt.

0: pour compenser pour le manque de photons qui va se rendre là?
1: Oui, exactement. Et donc, on voit aussi ce phénomène-là chez les arbres qui poussent en sous-couvert, dans la forêt, qui sont à l'ombre. Ils vont aussi afficher la coloration automnale un peu plus tard, perdre des feuilles plus tard, justement parce que les feuilles qui sont à l'ombre ont plus de chloroplastes. Ils reçoivent moins de lumière. Donc, comment qu'ils s'en sortent? On met plus de machinerie pour capter la lumière.
0: Pour envoyer les photons qui vont se rendre jusque-là.
1: Oui, et c'est plus long à dégrader à l'automne. Donc, effectivement, c'est un autre facteur qui influence le moment de la chute des feuilles.
0: Parlons des conifères, parce qu'on pense que les conifères n'ont pas de feuilles, c'est pas vrai?
1: Ah, les conifères, c'est aussi, là.
0: Un
1: coup, vous allez avoir vu les couleurs d'automne des conifères.
0: Hey, là.
1: Vous ne pourrez plus jamais ne pas les voir.
0: C'est pas de la fausse science. Faites attention, on a un historien de la science avec nous ici.
1: Oui.
0: Là.
1: Alors, les conifères perdent leurs feuilles à chaque automne.
0: Ben voyons.
1: D'accord? Les sapins, les épinettes, les pins.
0: Allô?
1: Oui. C'est juste que c'est les aiguilles, c'est l'inverse de ce qu'on vient de dire. C'est les vieilles aiguilles âgées qui vont tomber, qui vont se colorer. Donc, ce sont les aiguilles qui sont à l'intérieur de la cime. Donc, c'est un peu plus discret parce que tu as toutes les nouvelles aiguilles qu'on voit plus facilement, qui sont là, mais c'est pas elles qui changent de couleur. C'est à l'intérieur de la cime, c'est des aiguilles. Mais... Par exemple, chez les pins, c'est des aiguilles qui ont entre 3 et 9 ans qui vont tomber. Et elles vont aussi changer de couleur
0: avant de tomber. Ça veut dire que vous, Élise Bouchard, vous êtes dans une forêt. Vous êtes capable de voir les différences de couleurs d'aiguilles qui sont sur le point de tomber?
1: Vous allez les voir aussi. C'est...
0: Ben voyons,
1: en fait, ça
0: s'apprend.
1: Je dirais que les sapins et les épinettes, c'est un peu plus subtil, mais les pins là, sur l'autoroute, si vous les regardez, si vous le savez, vous allez le voir.
0: Ah,
1: et c'est
0: ouais.
1: Un beau vert pomme. Ça va passer de vert forêt à vert pomme, ça va tendre vers le jaune.
0: Okay,
1: puis après...
0: Quand c'est vert pomme, ça veut dire que c'est des vieilles aiguilles.
1: C'est les vieilles aiguilles qui sont en train de perdre la chlorophylle à l'automne. Ils font la même chose que les feuillus. Ils sont en train de dégrader les chloroplastes.
0: Incroyable.
1: Donc, c'est un peu plus subtil, mais moi, c'est ma couleur d'automne préférée, les aiguilles de pin. Le petit vert pomme qui tend sur le jaune. Donc, oui. Et c'est l'inverse des feuillus. C'est un peu mêlant parce que là, c'est à l'intérieur de la cime que ça va tomber et changer de couleur, alors que les feuillus, on va aller de l'extérieur vers l'intérieur.
0: Êtes-vous content d'être dans une émission où on a une spécialiste des feuilles d'automne? Moi, oui. Vraiment, vraiment, franchement.
1: Et je suis contente de ne pas être daltonienne. Je sais pas si ça altérerait peut-être, hein?
0: Faudrait voir si on a des auditeurs, auditrices daltoniens. Daltoniennes, il y en a moins chez les femmes, mais bon, peut-être que ça pourrait être intéressant. Puis, freine rouge, c'est comme chaîne rouge, il n'y en aurait pas à Chicoutimi, c'est ce que vous disiez?
1: Ben, peut-être qu'il y en a quelques-uns, ça commence à être nordique, je pense, pour le chaîne rouge.
0: Si on a des auditeurs au Saguenay qui avaient des chaînes rouges, dites-nous-le. Ça serait probablement la limite supérieure.
1: Je pense que c'est plus bas que ça, la limite du... Mais en planter dans sa cour...
0: De toute façon, Saguenay, il y a bien des gens qui en mettent un petit peu plus que le client demande. Ça se pourrait. Merci beaucoup, Élise Bouchard, de nous avoir fait halluciner là-dessus. Franchement, quelle chose intéressante à apprendre. Merci à Mohamed Awes de nous avoir envoyé cette excellente question. Toujours un plaisir, Élise Bouchard. À bientôt.
1: À bientôt.
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0: On est en compagnie d'Yves Gingras, qu'on entend souvent chez nos collègues des années-lumière avec bonheur. Il est professeur d'histoire et sociologie des sciences, directeur scientifique de l'Observatoire des sciences et des technologies à l'Université du Québec à Montréal. Il est en studio avec nous. Rebonsoir, Yves Gingras.
3: Bonsoir.
0: Alors, Yves Gingras, on a une question de Mathieu Lajoie. Il dit, je travaille en recherche sur le cancer. Je voulais vous signaler un cas qui pourrait faire un bon sujet sur la manière dont les médias couvrent la science lorsqu'un résultat spectaculaire est ensuite sérieusement remis en question. Un article publié dans Nature affirmait que les vaccins à ARN messager contre la COVID pourraient presque doubler la survie de certains patients recevant une immunothérapie contre le cancer. Il s'agit d'un l'un des articles ayant reçu le plus d'attention en ligne. Le résultat a été largement repris dans les médias généralistes. Or, deux analyses indépendantes soulèvent maintenant d'importants problèmes méthodologiques et suggèrent que l'avantage de survie observé serait largement attribuable à des biais temporels. Puis là, il dit, là, les médias qui ont parlé de ça, ils ont pas trop, sont pas revenus finalement après avoir créé là, de grands espoirs. Et donc, ce que veut savoir notre auditeur, il dit coudon, il dit d'une part, comment fonctionne ce phénomène qui fait que la science s'autocorrige? Puis, est-ce que les médias sont enclins à vouloir rapporter ces nouvelles-là?
3: Ouais, je pense que c'est une question très intéressante parce qu'elle nous ramène à distinguer dans la société qui est composée de différents champs. On a d'un côté le champ scientifique, dans lequel lui circule. Et la science s'auto-corrige. Pourquoi? Parce qu'il y a une norme dans la communauté scientifique qu'on appelle le scepticisme organisé. C'est-à-dire que tu soumets un article,

0: Il va être évalué, on peut se tromper, mais il va ensuite être dans une revue. Ensuite, comme il est dans la revue, il va être lu probablement par des dizaines, des centaines de personnes à travers le monde, pas uniquement par deux, trois évaluateurs choisis par la revue. Et la probabilité que dans ces centaines-là qu'ils lisent à travers le monde, ils trouvent le point faible, elle est très forte. C'est pour ça que la science s'auto-corrige. Dans le cas qui nous intéresse, c'est intéressant parce que cet article-là dans Nature est paru le 22 octobre 2025. Le temps de le lire, de le recevoir ou de le garder sur Internet maintenant, parce qu'avant, on le recevait par la poste. Ouais. Moi, je suis de la vieille génération, j'aime bien lire Nature en papier qui arrive dans ma maison à chaque semaine. Mais maintenant, c'est numérique. Donc, le 26 avril 2026, donc voyez-vous, octobre, novembre, décembre, janvier, février, en gros, 6 à 8 mois après, il y a des gens qui ont dit non, cet article-là, lorsqu'on lit les détails, ses conclusions sont exagérées et ne tiennent pas vraiment la route. Mm-hmm. Ça, c'est le champ scientifique. Ça marche toujours. Ça peut prendre 6 mois, ça peut prendre 2 ans, mais en général, on va trouver l'erreur. Plus la découverte est énorme, plus ça va aller vite. Parce que, rappelez-vous, en 89, la fusion froide, deux chimistes ont dit, on a fait de la fusion nucléaire, qui pour les physiciens sont dans des édifices gros comme Radio Canada et ça fonctionne pas. Eux, ils ont une éprouvette à 10 cents avec une batterie de 2 volts. Ils ont dit, écoutez, c'est un peu fort, mais moi, je suis physicien, donc vous devinez que j'ai dit aux chimistes, c'est une farce, cette affaire-là. Donc, ça a été assez vite, quelques mois. Oh, dans d'autres cas, ça peut prendre des années parce qu'on n'a pas les appareils pour le faire. Donc ici, ça a été corrigé assez vite. Ensuite, vous avez le champ médiatique. Je vais pas vous apprendre qu'ici, on est dans le champ médiatique, dont la norme, c'est la nouvelle. Mm-hmm. Comme on vous apprend sûrement à l'école, si je vous dis que j'ai été mordu par un chien, c'est pas une nouvelle. Si je vous dis que ma femme a mordu un chien, c'est la première page du Journal de Montréal. Alors ça, c'est une nouvelle. C'est pas habituel. Mm-hmm. Donc ici, c'est ça. On annonce en grande pompe parce que les grandes revues, surtout Nature, qui est très forte pour, à mon humble avis, enrôler les médias, ils mettent un embargo, disons, on donne ça 2 jours à l'avance, mais il est interdit de le sortir avant telle date. C'est ce qui fait que la même journée dans Le Monde, dans Le Devoir, dans la presse, partout dans le monde, dans le New Yorker, on va parler de la même découverte. Mais si ensuite, dans 3-4 mois, la découverte a été dégonflée, les médias diront pas, ben écoutez, on s'est excité, nous aussi.
1: On vous a un peu mis en bateau en vous disant que c'est extraordinaire, donc, parce qu'on t'a cherché du clic avec ça, puis bon, c'est difficile de revenir en arrière.
0: Mais ils le font pas, c'est très rare. Ça arrive, ça va dépendre de la nature de la découverte, ça peut arriver.
1: Mais c'est pas toujours, je suis bien d'accord, là, puis vous me trouverez pas sur votre chemin pour défendre toujours les médias dans toutes les situations.
0: Moi, je critique pas, je les observe.
1: Mais, mais effectivement, disons qu'il y a des pratiques qui sont problématiques. Mais il arrive aussi qu'il y a des scientifiques qui utilisent aussi ces publications scientifiques-là pour faire de la promotion d'une science qui est pas solide. L'exemple cardinal, c'est évidemment le fameux vaccin qui causerait l'autisme. Qu'est-ce qui s'est passé dans cette situation-là où Andrew Wakefield a mené le monde en bateau pendant quelques temps?
0: Oui, mais ça c'est intéressant parce que c'est quand même un article qui est paru dans une des revues qu'on dit prestigieuses, le British Lancet Memorial. Et donc on dit il y a des grandes revues, il y a Nature, il y a British Medical Journal, il y a The Lancet. Et là, c'est paru là, ça a été évalué. Et donc la crédibilité de la revue joue beaucoup. Si l'article de Wakefield était paru dans une revue secondaire qu'on lit pas vraiment, une revue locale, aura pas eu du tout le même impact. Et donc ça c'est important parce qu'effectivement lorsqu'on regarde cet article original, il y avait les caractéristiques des articles de science. Il y avait une hypothèse beaucoup plus faible. C'est dans les médias que Wakefield a crié plus fort que ce qu'il y avait dans l'article. D'ailleurs, son co-auteur a dit, attends un peu, là, la conclusion dans l'article est beaucoup plus tentative, elle est hypothétique. Regardez, on a un échantillon d'une dizaine ou une vingtaine.
1: C'était 12, je crois.
0: Voilà, une dizaine. Donc ouais. Ça semble mettre en évidence telle chose qu'il
1: le
0: faudrait.
1: Le lien donc entre un vaccin anti-rubéole
0: et l'autisme.
1: Et l'autisme,
0: et,
1: ouais.
0: Et donc, c'était suffisant pour que The Lancet, et donc les évaluateurs de The Lancet, disent « Oui, ça vaut la peine de le publier. » Parce que dans la communauté scientifique, si c'était resté là, on aurait dit « Ah, effectivement, faut creuser ça. C'est un appel à creuser. Et on va faire un échantillon disons, de quelques milliers. » Mais ensuite, c'est sorti immédiatement dans les journaux. Et là, Wakefield a crié beaucoup plus fort que ce qu'il y avait dans l'article. Donc là aussi, on a une relation d'interaction forte, qui est nouvelle, entre le champ scientifique et le champ médiatique.
1: Avec des gens dans l'espace médiatique qui ont intérêt à ce que ces fausses informations-là circulent. Et donc, dans certains cas, il y a aussi des groupes d'intérêt qui vont faire en sorte que ce processus-là, qui, en tout cas, qui semble quand même, dans l'absolu, assez solide, puisse déraper.
0: Ouais. Le problème, c'est que quand vous dites,

0: ces fausses informations. Ça, c'est le regard rétrospectif. Si on se place du point de vue historico-sociologique, Wakefield, il est connu. D-Lancet, c'est la meilleure revue. Il y a eu 3 évaluations. Les journalistes ont dit, ben, nous autres, hey, t'as publié dans D-Lancet. Et donc, le problème, c'est que ceux qui ont critiqué ça, eux, ont pas été écoutés par les médias. Parce qu'immédiatement après, il y a eu des lettres dans le numéro suivant de D-Lancet. Des lettres, ça n'a pas amené la rétractation. Parce que les revues, comme je l'ai dit, veulent pas trop rétracter. Mmh. Ça voudrait dire qu'ils sont trompés. Donc, ils ont publié les lettres. La communauté scientifique qui lit ces lettres-là, mais les journaux sont pas trop revenus. Puis lui a continué à débattre ça. Ça a pris des années, parce que ça prend des années. Ensuite, prendre un échantillon de 1000 ou 2000, ça se fait pas en 6 mois, une science. Hein? Surtout dans le domaine bio. Médical, où là, ça prend des échantillons assez élevés parce mm-hmm. qu'il y a plusieurs variables à tenir en compte. Donc, au début, Wakefield, c'est de la science normale, acceptable par la communauté scientifique. Ensuite, lorsqu'il devient beaucoup plus idéologue, là, ça sort du champ. Mm-hmm. Et maintenant, c'est un pur idéologue. Il a perdu son droit de pratique, mais il continue à dire que les vaccins... Ouais,
1: il habite d'ailleurs au Texas.
0: C'est, hein, oui, l'endroit où, il est parti aux États-Unis.
1: La science est quand même assez malmenée.
0: Et aux États-Unis, il y a beaucoup plus de scepticisme. Donc, il y a un marché plus grand aux États-Unis qu'en Angleterre.
1: C'est intéressant que vous souligniez que nous, quand on est dans les médias, je veux dire, moi, je suis pas un spécialiste d'aucun de ces domaines-là. Et donc, faut faire confiance à des gens. Et donc, on n'a pas le choix si on veut valider. Moi, je fais confiance à des neuropsies, je fais confiance à des biologistes végétales, je fais confiance à des gens qui sont un peu ces intermédiaires-là. Quand on tombe, par exemple, dans des exemples comme ceux qu'on vient de voir arriver dans le monde des mathématiques, avec donc des grandes compagnies où il n'y a pas d'articles publiés dans des revues scientifiques qui disent on a réglé tout un paquet de problèmes mathématiques, puis là, regardez, c'est ça, puis c'est comme ça que ça fonctionne. Là, il y a des mathématiciens qui disent j'ai perdu ma job, puis là, il y en a d'autres qui disent ah, ben c'est un tissu de mensonge. Comment on fait pour s'y retrouver, pour être capable d'avoir un regard scientifique sur ce type d'annonce-là?
0: Si on se place du point de vue médiatique, ce que ça veut dire, c'est l'analogue de l'évaluation par le problème souvent avec les médias, encore là, c'est une observation, c'est qu'ils vont avoir leur expert, puis ils vont dire, ben comme c'est de la science, on n'a pas un pour un contre. Je prends un qui connaît ça. Fait que ça va être toujours le même. Je nommerai pas de nom, ça va être toujours le même. Alors qu'il devrait dire, hey, c'est une grosse annonce, ça. Moi, aller voir 3 virologues. Pas un, 3 à peu près. Et en deux. Et là, la probabilité qu'il y en a qui dit, ben non, il y a eu une lettre dans le numéro suivant, attention, présenter les deux points de vue. Par exemple, et moi, je l'observe souvent, ça. Hein, j'observe, on dit, ben voilà, non, s'il y avait appelé un autre, il aurait dit, un peu, cette découverte-là n'est pas si grave, n'est pas si importante, parce que les scientifiques sont pas unanimes.
1: Ben, c'est ça. Ben, quand on regarde, par exemple, la communauté mathématique, il y en a plein qui sont sortis et qui ont dit, écoutez, là, un instant, là, il n'y a rien prouvé là-dedans.
0: Puis il y en a d'autres qui disent, ah, ben, moi aussi, j'utilise ChatGPT, puis je pense que ça va être utile pour les mathématiques, parce que la communauté, comme toute communauté, elle est diversifiée. Le problème qui nous arrive ici, qui est totalement nouveau, qui pour moi est très intéressant pour un sociologue des sciences qui observe les scientifiques comme des fourmis, c'est que là, vous avez une grosse compagnie archi-milliardaire qui a un comportement que, personnellement, j'appelle sauvage. Ils ont pris 730 articles, ils ont dompé ça dans la cour des mathématiciens. Ils ont dit, gardez les cocos, amusez-vous maintenant à démontrer qu'il n'y a pas d'erreur. Et pire, une journée après, ils ont rétracté déjà 3 des articles parce qu'ils ont vu des erreurs dans 3. Mm-hmm. Il y en a peut-être dans d'autres aussi. Mais là, les pauvres mathématiciens, ça va leur prendre peut-être des mois ou des années.
1: Des années.
0: Essayer de trouver l'erreur. Fait que là, ils disent, est-ce qu'on est rendu, nous, des techniciens pour qu'on va être embauché, entre guillemets, par OpenAI, qui va dire, mon petit matheux, mon ordinateur, qui coûte des milliards, hein, parce que ça coûte de l'argent, puis les universités n'ont pas les moyens d'avoir les LLM, puis les algorithmes les plus puissants.
1: De toute façon, personne n'est capable de se payer ça. Hein. Ces compagnies-là, elles-mêmes, perdent des sommes considérables d'argent. Il n'y a personne qui paye, qui fait de l'argent avec ça actuellement.
0: Mais ça ne dérange pas de perdre de l'argent, parce que leur but, c'est faire du marketing avec ça.
1: Oui, mais donc, en terminant, ce qu'on voit se profiler là avec ce type de science-là, qui est pas révisé par des pairs, qui est fait dans des laboratoires loin des regards inquisiteurs... Qu'est-ce que ça va donner comme science?
0: Ça va dépendre des domaines. Si on est dans le domaine des maths, entre guillemets, malgré qu'on aime les mathématiques, c'est moins grave que c'est dans le domaine biomédical, où là, on peut pas commencer à appliquer une chose parce que c'est sorti de méta ou de anthropique. Il faut qu'il y ait l'évaluation par la paire habituelle. Puis quant aux mathématiciens, je leur dirais, continuez à faire des maths que vous aimez comme vous pour démontrer des théorèmes selon vos normes et non pas prendre les normes imposées de l'extérieur par une compagnie à profit qui s'intéresse pas au théorème. Elle veut montrer le théorème pour dire abonnez-vous à mon LLM, à mon logiciel. C'est un algorithme, hein. Il n'y a pas d'intelligence là, oublions ça. C'est un algorithme. Abonnez-vous à notre algorithme qui est plus puissant que celui d'Anthropic. Parce qu'il y avait une lutte entre Anthropic et OpenAI sur les démonstrations aussi.
1: Ouais.
0: Il faut que les mathématiciens, ça va les ramener à dire quelle est notre mission? Pourquoi on fait des maths? C'est le bon côté, si je puis dire. Ça nous ramène à dire, c'est vrai, moi, je fais des maths. Pourquoi? Toi, t'en fais qu'un ordinateur, ben fais-en, mais laisse notre communauté et viens pas nous domper 700 théorèmes comme si on était les petits techniciens qui vont ensuite grafouiller pour vérifier qu'il y a raison.
1: Ouais, très intéressant comme débat. Et d'ailleurs, je vous rappelle, je viens de terminer un essai sur précisément cette manière de faire de la science-là. Il y a une économiste de University College London, Cecilia Ricap, qui appelle ce type d'innovation de la bullshit innovation dans son livre The Rulers, si vous voulez le lire. C'est absolument passionnant. Yves Gingras, merci beaucoup d'être venu nous parler de ça. Je rappelle que vous êtes professeur d'histoire et sociologie des sciences, directeur scientifique de l'Observatoire des sciences et des technologies à l'Université du Québec à Montréal. Merci d'avoir répondu à cette excellente question de notre auditeur, Mathieu Lajoie. À très bientôt.
0: Plaisir. Merci.
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1: Encore une belle fournée cette semaine. Je vais vous en lire quelques extraits. Premièrement, Christian Julien qui veut savoir quel est l'ordre de grandeur de la combustion mondiale annuelle des combustibles fossiles. Si on prend comme étalon comparatif le CO2 émis par les incendies forestiers. Donc, comment qui... C'est quoi la ratio entre ces deux types d'émissions là? Un auditeur qui désire demeurer anonyme, j'aimerais savoir pourquoi il n'y a pas de greffe du côlon alors qu'il y a des greffes de cœur, il y a des greffes de rein, de foie, de cornée, souvent lors de pathologies, on le sait, la seule solution c'est la stomie. On a une question de Michel, 76 ans, elle nous a envoyé son âge ainsi que celui de son mari André, 80 ans. L'autre jour, en nous promenant dans le quartier, mon mari et moi, on s'est mis à discuter, comme ça nous arrive souvent, et à spéculer sur un sujet plutôt paradoxal que j'ai décidé de soumettre dardar, j'aime beaucoup ce mot, je vais l'utiliser davantage, à votre grande sagesse. Si tant est que toutes les cellules de notre corps passent leur temps à se renouveler, comment se fait-il qu'on ressorte du processus toujours plus vieux? C'est vrai, on a des cellules neuves, mais quand même, celle de notre intestin grêle, c'est... renouvellement complet en une semaine. Hey. Quand même, c'est quand même pas rien. Serait-ce que ces cellules, soi-disant neuves, sont en réalité programmées pour éclore déjà vieilles, y compris les taches brunes, et surtout ces excroissances tellement attirantes qui nous poussent un peu partout sur le corps, à nous qui étions si beaux. Quel beau courriel! Merci Michel et André, on va vous trouver quelqu'un pour répondre à ça. Mario Gariepi d'Ottawa, bonjour, équipe dynamique de Moteur de recherche. Est-ce que les insectes ressentent le chaud et le froid? Si c'est le cas, quels sont les mécanismes qui leur permettent de percevoir la température? Est-ce que le réchauffement climatique a des effets sur les insectes? Est-ce qu'ils sont plus vulnérables à un certain stade de leur vie? Et on va terminer avec un long et astucieux courriel d'Étienne Gomez-Vivolo. Il est bientôt minuit. Mon Uber va se transformer en citrouille et je suis encore en train de danser en me posant des questions existentielles sur le monde. Voici ce qui agite mon esprit tandis que je me secoue le derrière sur un remix douteux de Small Town Boy. Dans l'alphabet latin qu'on utilise, les voyelles s'appellent par le son qu'elles produisent, A-E-I-O-U. En revanche, les noms de consonnes, c'est plus compliqué. Elles se composent souvent par le format suivant. Elles-mêmes sont suivies d'un E comme B pour B-E, puis le S, mais il dit, comme pour le B, c'est ça. Et pour le S, c'est pas ça. Pourquoi on dit B? On dit pas
3: c'est ou
1: bon, vous voyez un peu le truc. Il dit, et pourquoi y a-t-il des consonnes rebelles qui ne se soustraient pas à cette tendance telle que le H, J, K, Q, X, Z? Laissons le W et le Y de côté pour cette réflexion. Les choses sont déjà bien assez compliquées comme ça. Je vous souhaite bonne chance pour tout nous raconter sur cette affaire de A à Z. J'aime beaucoup ce courriel. Ah oui, avant que j'oublie, merci beaucoup pour votre merveilleuse émission. Toujours un plaisir de vous écouter. Merci de nous écouter dans votre voiture tard le soir. Étienne Gomez-Vivolo. Vous pouvez nous envoyer vos questions par le truchement de la bulle de conversation ou encore à moteurderecherche@radio-canada.ca. We'll be right back.
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0: J'ai commis une impair tantôt en disant que le deuil, c'était pas physique. C'est très, très physique. Et on va en comprendre, justement, toutes ces ramifications avec notre ami Mathieu M. Blanchet avec une question de notre auditrice Jacinthe Larocque. Rebonsoir, Mathieu.
1: Bonsoir.
0: Jacinthe Larocque nous écrit que pendant son baccalauréat en psychologie dans les années 90, elle avait beaucoup étudié les 5 étapes du deuil d'Elisabeth Kübler-Ross. C'est bien connu. Elle se demande si cette théorie fait toujours référence aujourd'hui. Si d'autres chercheurs ont proposé de nouveaux modèles et si on considère encore qu'un deuil normal dure environ 1 an. Alors, des nouvelles sur le front du deuil, Mathieu, est-ce qu'il y en a en neuropsychologie?
1: Ah oui, absolument. La compréhension du deuil a considérablement évolué depuis les années 90. Donc, les 5 étapes de Kübler-Ross, justement, sont très, très connues encore actuellement, mais sont aujourd'hui beaucoup moins fiables sur le plan scientifique. Pour comprendre, là, on revient au début. Donc, faut retourner en 1969, le moment où la psychiatre Elisabeth Kübler-Ross a publié son ouvrage révolutionnaire sur le deuil, sur les 5 réactions. Là, rapidement, tout le monde les connaît, mais je vais les nommer. Là, la première étape, c'est le déni. Donc, souvent, les patients vont dire « Ah non, pas moi, je veux un deuxième avis, il y a sûrement une erreur. » Ensuite, on tombe dans la colère, donc contre les médecins parce qu'ils peuvent pas nous soigner, contre Dieu peut-être, etc. Ensuite, on va tomber dans la troisième étape qui est le marchandage. Donc, essayer de dire « ben, je suis capable de toffer en bon français jusqu'à Noël si je fais mes traitements de chimio. » Donc, on va essayer de trouver un compromis. Ensuite, on tombe en dépression, donc souvent associé à toute la tristesse et les pertes anticipées.
0: Mais donc, elle fait référence au deuil qu'on anticipe.
1: Exact.
0: Pas au deuil qu'on vit parce que quelqu'un autour de nous est mort.
1: Exactement. La dernière, c'est l'acceptation, donc reconnaître la réalité de notre propre mort. Puis c'est ça l'erreur, entre autres, qu'on conçoit le cliniquement, c'est que les études qui ont été faites, ça a été fait sur une personne mourante, donc les étapes de cette personne-là, puis ça a été fait de manière très, très clinique, là, donc pas tant scientifique, mais c'était sur la personne qui était endeuillée, qui allait, pas endeuillée, mais qui allait mourir, et non sur son proche endeuillé. Donc, il y a quand même une grosse différence entre les deux à ce moment-là. Puis c'est là où il y a plusieurs autres chercheurs qui se sont intéressés là à la partie des personnes, des proches endeuillés.
0: Quelqu'un d'ailleurs bien connu ici au Québec qui a marqué le monde de la psychologie, Jean Monbourquette.
1: Oui. Hein,
0: dont on dit qu'il voulait devenir le médecin des âmes, qui est un prêtre.
1: Oui, c'est ça. C'était un psychologue et prêtre québécois, là, un des pionniers dans l'accompagnement justement des personnes endeuillées. Dans le fond, lui, il va proposer 7 étapes-là. La différence, c'est qu'il s'est vraiment intéressé aux personnes endeuillées et non aux personnes mourantes. Honnêtement, dans toutes les théories qui existent, là, qu'il y ait 5, 7, 10 étapes, c'est toujours le même un peu processus. Ce qui est intéressant de Jean Monbourquette, c'est que lui, il a rajouté la dernière étape, la finalité, qui est l'héritage, qu'on retrouve pas nécessairement dans les autres théories. Donc, c'est là où on va reconnaître que la personne décédée nous a changé, nous a transmis des valeurs, des souvenirs, des apprentissages qu'on peut continuer et offrir à d'autres. Là. Mais sinon, toutes les théories tournent autour de 3 grands pôles. Il y a un moment de choc, il y a un moment de désorganisation qui suit le choc, pour ensuite, après, pouvoir s'en ressortir, là, ce qu'on va appeler la résolution. Là. Et c'est ces étapes-là, après, que plusieurs scientifiques ou cliniciens vont venir décortiquer en plusieurs micro-étapes après, là.
0: OK, donc, ce n'est plus les 5 étapes, là, vous l'avez dit, c'était l'expérience clinique d'une personne qui allait mourir, donc c'est vraiment relatif à cette personne-là.
1: Ouais.
0: Donc là, on élargit le champ, là, on est en train de faire éclater ces catégories-là.
1: Oui, c'est ça, parce que on a l'impression que c'est des étapes à suivre, puis c'est pas vrai. Donc, on pense que un vient après le deuxième, puis bon, ben que deux vient avant le premier, etc.
0: Oui.
1: Alors qu'on peut les vivre à différents moments, à différentes intensités. Donc, le modèle actuellement qui est particulièrement intéressant, c'est celui qu'on va appeler du double processus. C'est deux psychologues qui l'ont créé. Dans le fond, ce qu'ils disent, c'est que la personne endeuillée va osciller constamment entre deux réalités. Un, vivre sa perte, puis deux, reconstruire son quotidien. Puis dans la question initiale de notre auditrice, elle faisait référence à quelqu'un qu'elle connaissait qui venait de perdre sa femme et qui était père de 2 enfants, des jumeaux, et que maintenant il devait s'occuper de ses 2 jumeaux seuls.
0: En vivant le deuil.
1: En vivant le deuil.
0: C'est une situation
1: terrible.
0: Terrible,
1: oui, tout à fait. Mais c'est là qu'on va voir le double processus. C'est-à-dire que ce père-là, on a on est capable d'imaginer qu'un matin, il va se réveiller avec le lit vide. Il va regarder dans son garde-robe, il va peut-être voir une robe qui va y faire repenser à sa défunte femme. Il va pouvoir pleurer. Mais 5 minutes plus tard, ben il faut qu'il beurre des toasts, il faut qu'il fasse un lunch, il faut que la vie continue avec ces enfants-là. Donc, c'est ça l'oscillation, le double processus. C'est qu'à un moment donné, dans une période X, je vais pouvoir m'adonner au deuil, mais rapidement, ben je reviens au quotidien, puis il faut que ça continue à avancer. Et c'est cette oscillation-là qui est normale et dans laquelle les gens vont osciller, en bon français, là, si je reprends le même mot, entre... une période d'adaptation dite normale là, de la vie quotidienne et une période plus triste où là, on va pouvoir se permettre de vivre le deuil. Là.
0: Donc, la fameuse année là, dont on parlait, on dit, ben là, il y a un moment donné, dans un an, plus ou moins, là, ton deuil sera terminé. C'est un peu un chiffre arbitraire, là, si je comprends bien.
1: Ah, pas juste un peu, c'est 100% un chiffre arbitraire. Il vient de deux erreurs, je veux dire, conceptuelles. Là, la première, c'est que dans notre DSM-5, le corrigé là, en 2022, qui a été publié, il y a le trouble du deuil prolongé, qu'on appelait avant un deuil non résolu. Et il fallait minimalement un an que ce soit écoulé après le décès. Donc, il fallait minimalement avoir souffert pendant un an pour après là, appeler ça un deuil prolongé. Par contre, c'est très arbitraire parce que l'Organisation mondiale de la santé, elle, recommandait 6 mois. Puis on comprend que quelqu'un qui souffre énormément, même après 3-4 mois, pourrait avoir un diagnostic de deuil. Puis quelqu'un d'autre, après 3 ans aussi. Là.
0: Donc, c'est vraiment un diagnostic.
1: Oui, le deuil pathologique.
0: C'est intéressant, je l'avais jamais vu sous cet angle-là. Donc, ça peut être un diagnostic.
1: Oui, des gens qui sont incapables de passer autre, d'osciller dans la partie plus quotidienne, puis il faut qu'on passe à autre chose, puis restent pris dans ce deuil-là, dans cette détresse-là, il y en a plusieurs. Mm-hmm. L'autre erreur qu'on fait, puis c'est une erreur peut-être un peu plus clinique, c'est cette année-là fait souvent référence à les premières fois. Donc, quand on vit un deuil, l'année qui suit, c'est là qu'on va vivre nos premières fois. La première fois sans lui à Noël, la première anniversaire, la première Saint-Valentin, c'est notre partenaire de vie. Donc, c'est souvent après cette première année-là qu'on a vraiment fait toutes les étapes un peu plus annuelles de deuil qu'on peut faire. Par contre, faut se souvenir qu'il y a des étapes qui viennent plus longtemps. Donc, tu sais, si moi, je perdais ou si j'avais perdu ma mère ou mon père alors que j'étais adolescent, ben à mon mariage, j'aurais pu revivre partie du deuil à dire « Ah, j'aurais aimé ça que mon père soit présent ou ma mère soit présente. » Donc, faut pas voir le deuil comme étant encarcané dans un an puis il faut absolument être en détresse, pleurer. C'est vraiment une oscillation qui peut prendre plusieurs années dépendamment des événements qu'on va vivre. Là. T'sais, donc, quand je vais graduer, est-ce qu'il était présent à ma soutenance de thèse? T'sais, bon, donc, il y a des événements qui sont pas dans cette année-là. Donc, c'est pour ça que c'est théoriquement, on peut le conceptualiser au plan clinique, c'est les premières fois, on sait qu'un trouble, ça arrive après un an. Mais dans la vraie vie, un deuil, c'est pas aussi simple que ça, puis ça peut prendre plusieurs années à faire également. Là.
0: Très intéressant et surtout tellement humain, hein, profondément humain. Je vous écoutais parler et il y a un film qui m'est venu en tête qui le démontre tellement bien. En fait, je garde un bon souvenir, mais ça fait longtemps que je l'ai vu. C'est La chambre du fils. Vous l'avez déjà vu?
1: Non.
0: Le Nanni Moretti. C'est l'histoire d'une famille qui perd son fils et justement, je pense qu'ils réussissent pas vraiment à sortir de ce deuil pathologique là, qui est donc ce diagnostic. Mais c'était parce que je garde un souvenir ému de ce film-là, La chambre du fils de Nanni Moretti. Merci à Jacinthe Larocque de nous avoir envoyé cette question. Toujours un plaisir de vous accueillir en ce studio.
1: Merci, mon plaisir.
0: Merci.
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0: Avec Philippe Marois, oui, qui tient désormais la chronique « Comment sait-on ?» Donc, n'hésitez pas à nous envoyer toutes sortes de choses. Et d'ailleurs, on va essayer de faire l'histoire courte
3: d'une 8 minutes.
0: longue épopée, celle de la structure de l'atome. Comment on sait qu'un atome C'est un atome.
3: Ouais, à quoi il ressemble à l'intérieur, parce qu'on connaît l'image célèbre, hein, le noyau avec des électrons qui tournent autour, comme des orbites autour, comme des planètes autour d'un soleil. Mais pourtant, on n'est pas capable de l'observer directement parce que l'atome est plus petit que les ondes de la lumière, donc on n'est pas capable de l'observer avec un microscope conventionnel. Il y a des microscopes plus élaborés qui existent depuis plusieurs années, plusieurs décennies, mais qui arrivent seulement à dire, ah, ok, là, on sent qu'il y a un atome à cet endroit-là, puis dans les images, une petite bosse floue. Donc, on est capable de dire, ah, oh, il y en a un là, mais ça dit rien sur la structure interne. Mm-hmm. Et pourtant, on sait très bien à quoi ressemble l'intérieur d'un atome depuis une centaine d'années. Donc,
0: depuis une centaine d'années.
3: Donc, comment on fait ça? Bon, j'ai lu sur le sujet. J'en ai parlé avec Anna Martina Botti, qui est professeure adjointe au département de physique de l'Université de Montréal. Et donc, ce sont des démarches scientifiques étalées sur des siècles. D'abord, à l'époque des Lumières au 18e siècle, des chimistes qui se rendaient compte que, bon, il semble y avoir des éléments de base, comme l'eau peut être divisée en hydrogène, en oxygène, comme des éléments qu'on peut pas diviser, qui demeurent intègres. Donc ça a mené, dans ces observations-là de chimistes, au tableau périodique des éléments. Donc on connaît ce tableau-là. Au 19e siècle, là, il y a le Britannique John Dalton, qui lui s'est mis à lire beaucoup de papiers établis par des chimistes qui avaient fait des réactions chimiques. Il lisait tout ça. Il se rendait compte que souvent, les composés communs, comme l'eau ou l'ammoniac, étaient toujours composés d'éléments unis avec des rapports simples, donc 1 pour 4 ou 1 pour 8, pas des chiffres comme des rapports de 854,38 par 17,562, non. Il a eu l'idée que, bon, c'est peut-être pas juste des fluides qui peuvent se mélanger de façon approximative. Son idée, c'est si on va au plus petit, peut-être que les éléments seraient composés de petites particules, des blocs de construction qui peuvent s'unir entre elles par des combinaisons simples, ce qu'on va comprendre plus tard qu'il y a des molécules. Ouais. Et selon lui, ça, son hypothèse, son modèle, ben, ce serait peut-être comme des petites boules de billard, des petites boules qu'on peut pas diviser. Il est pas plus petit que l'atome. C'est une petite boule unie.
0: On est quand même pas loin, là, avec les petites boules. D'ailleurs, on en parlait tout à l'heure, Démocrite avait pensé à ça il y a 2500 ans, Jean-Paul Démocrite de son état.
3: Et dans les années suivantes, on a pu étudier sur les atomes pour voir qu'il y avait des masses différentes et que le plus léger, ce serait l'hydrogène. Mm-hmm. On a établi ça.
0: OK, bon, les petites boules.
3: Ouais,
0: ça fait la route jusqu'à quand?
3: Jusqu'à la fin du 19e siècle. Là, c'est un Britannique, J.J. Thomson, qui a fait une expérience dans un tuyau sous vide, il y avait une espèce de jet de particules, et le jet de particules, il était situé entre deux plaques de métal pour créer un champ magnétique. Et là, il se rendait compte que, hey, quand j'active le champ magnétique, je suis capable de faire dévier le jet de particules vers le côté positif. Donc, ça veut dire que le jet de particules est chargé négatif parce qu'il va vers le positif. Puis là, ces calculs permettent de comprendre, attends, ces particules-là sont beaucoup plus légères et petites que l'atome d'hydrogène qui serait le plus petit et plus léger qu'on connaît. Donc, il existe plus petit.
0: Il y a quelque chose de plus petit.
3: Il y a quelque chose de plus petit. Et donc, des particules plus petites qui sont négatives, ils venaient de découvrir les électrons. Et donc là, il établit un nouveau modèle pour qui remplace les boules de billard, dans un sens. Donc, il dit, dans les atomes, il y aurait quelque chose de plus petit, des électrons. Et son modèle, c'est le modèle du plum pudding, parce qu'il est britannique, bien sûr. Donc, les atomes seraient comme une masse à charge positive qui contiendrait plusieurs électrons négatifs. Tout ça se tient ensemble. Et pourquoi le plum pudding? Mais les électrons seraient répartis aléatoirement comme des raisins dans une pâte de plum pudding sont aléatoires.
0: C'est une métaphore à propos d'un élément qu'ils connaissaient.
3: C'est un gros muffin.
0: Bref, ça tient pas la route longtemps non plus.
3: Non, une douzaine d'années jusqu'à une expérience de Rutherford, vers 1910 et ses collègues. Ce qu'ils ont fait, ils ont envoyé un faisceau de particules alpha, des particules positives, vers une mince feuille d'or en se disant, puis de l'autre côté, partout autour, il y avait une surface phosphorescente qui permettait de voir là où les particules atterrissaient, ça faisait illuminer un peu la surface pour voir où est-ce qu'ils atterrissaient. Là, ils se rendent compte que, bon, ils s'attendaient à ce que toutes les particules passent à travers parce que ce muffin-là, le plum pudding, c'est pas très dense, ils vont passer à travers sans problème. Et c'est ce qui se passe, les particules d'alpha traversent à peu près tous à travers, sauf environ une sur 8000 qui, elle, est déviée de sa trajectoire comme si elle rebondissait sur quelque chose. Ils sont comme, attends, c'est pas normal. Ils font des calculs et ils se rendent compte que, OK, la masse positive qu'on pensait qu'était la grosse masse dans laquelle se trouvaient les électrons tout autour, ce serait peut-être beaucoup plus petit et plus dense comme un noyau et que les particules qui seraient positives et les particules alpha positives aussi, dès qu'elles y touchent, là, elles rebondissent ou sont déviées de leur trajectoire. Et là, puisqu'il y en a sûrement une sur 8000 qui rebondit, leur calcul indique que ça voudrait dire que le noyau est vraiment, vraiment, vraiment petit et les électrons qui tournent autour sont vraiment loin.
0: Il y a beaucoup de vide.
3: Il y a beaucoup de vide entre les deux et toutes nos particules passeraient à travers les atomes dans le vide des atomes. Et c'est ça. Donc là, on change le modèle de structure de l'atome. Il y a un petit noyau au milieu, des électrons autour. Et ça a été démontré par la suite, et on l'a découvert par la suite par d'autres expériences, que dans le noyau, il y a plusieurs particules qui sont des protons positifs. Et un autre chercheur, Niels Bohr, qui lui a continué à étudier ça, il s'est rendu compte que les électrons, eux, en fait, devraient tourner autour, comme selon des orbites, et on arrive au modèle de Bohr, qui est le modèle qu'on connaît tous, un peu du système solaire.
4: D'ailleurs, anecdote très drôle, oui. Niels Bohr a été commandité par de la bière. C'était la fondation Carlsberg, à un moment donné, qui a donné de l'argent, puis c'était la fondation de la bière. En tout cas, bref, fin de la parenthèse. Mais là, maintenant, là, vous dites, OK, on est allé comme au centre, mais là, maintenant, on se rend compte qu'il y a des neutrons.
3: Des neutrons aussi.
4: Qui sont pas chargés, mais là, comment on est capable de

0: démontrer qu'ils sont là si on n'est pas capable de les faire réagir avec des charges?
1: Ben d'abord par déduction. D'abord parce qu'on se dit, OK, là, si tous les protons sont ensemble dans le noyau et sont tous positifs, normalement, tout du positif ensemble devrait surpousser. Donc, il devrait avoir quelque chose d'autre. Et à l'époque, on était capable de, par plusieurs méthodes, de savoir combien il y avait de protons par atome, mais aussi la masse. Et là, on se rendait compte que ça corrélait pas. Dans le sens, l'hélium, on savait qu'il y avait, devait avoir deux protons là-dedans, mais il y avait la masse de 4 protons. Donc, il y a quelque chose d'autre. Et donc, on supposait qu'il y avait une particule neutre et ça a été prouvé ensuite par des expériences où on bombardait des particules sur des atomes. Il y a des particules qui volaient qui étaient neutres, ni positives, ni négatives, les neutrons. Et
0: voilà. OK. Qu'est-ce qu'on sait sur le fait que il y a des électrons qui sont en orbite?
1: Ouais.
0: Est-ce que c'est des belles orbites bien délimitées comme la Lune autour de la Terre?
1: C'est ce qu'on pensait. Mais là est arrivé la physique quantique dans ces années-là, des années 20, il y a une centaine d'années. Et là, on se comprenait que les particules, comme les électrons, peuvent aussi avoir un comportement d'onde. Donc, ils seraient pas en train de tourner selon des lignes fixes, mais de se promener autour comme un peu des petites mouches autour d'une ampoule. Donc, très excité de buzzer un peu autour. Et donc, la vraie image d'un atome, selon ce qu'on en comprend, ce serait le noyau au milieu avec une sorte de nuage autour, une zone où on pourrait retrouver des électrons. Et ça, on le sait depuis 100 ans, mais pourtant, le modèle de Bohr, le système solaire, demeure celui qu'on utilise encore parce qu'il est plus simple à illustrer, il est plus facile à comprendre pour la majorité des gens et il n'est pas si loin que ça de la vraie conception qu'on a aujourd'hui.
0: C'est un bon compromis.
1: Ben oui. Puis c'est comme ça que le modèle atomique s'est développé. On observe quelque chose, on arrive avec un premier modèle, puis on fait des recherches qui confirment que ah oui, ça fonctionne, jusqu'à temps qu'on tombe à une nouvelle découverte qui fait que ça fonctionne plus finalement. On retourne à la planche à dessin, on recommence, on ajuste, on peaufine.
0: Comme on le disait avec Yves Gingras, ça s'autocorrige.
1: Oui, et même dans les années 60, on a découvert que ça fonctionnait pas trop. Il fallait qu'il y ait plus petit que les protons et les neutrons sont composés par des quarks, que des particules encore plus petites.
0: Quelle histoire.
1: Et voilà.
0: Quelle histoire. Quelle
1: et donc
0: histoire.
1: Là, on est à ce modèle-là aujourd'hui jusqu'à temps qu'on trouve une découverte un manique pour faire que, faut peut-être peaufiner ça.
0: On retourne à la planche à dessin. L'histoire des quarks, ce serait peut-être bon à faire à un moment donné.
2: Sur les atomes, peux-tu dire un petit mot?
1: Oui, allez-y.
2: On oublie que les chimistes français, entre autres, ne croyaient pas aux atomes. En 1905, Einstein fait un article fondamental sur le mouvement brownien, et c'est Perrin qui va écrire le livre Les atomes en 1913, que le prix Nobel pour avoir démontré l'existence des atomes du point de vue des physiciens. Donc, les chimistes ont été en charge des atomes, entre guillemets, pendant tout le 19e siècle, 18e siècle.
0: Ah, ouais.
2: Et à partir du 20e siècle, c'est les physiciens qui prennent en charge.
1: C'est vrai.
2: Et les chimistes ont mis un peu de côté là-dessus. On va voir la chimie quantique, mais c'est la part des physiciens. Mais Einstein s'est dit, comment démontrer l'existence d'atomes, de petites boules? C'est par le mouvement brownien. C'est que les atomes bougent dans l'espace.
1: Ouais.
2: Et si tu mets une petite affaire que tu peux voir au microscope, et ça, c'est Perrin qui va le démontrer, qu'on oublie qu'Einstein est celui qui a joué un rôle fondamental pour convaincre l'existence des atomes en 1905. Donc, après la découverte de l'électron, on savait pas qu'il y avait un atome séparé dans l'espace.
0: Ben, quelle belle conclusion à cette émission. Puis ça montre aussi que, la science s'autocorrige aussi de ces manières-là. Merci Yves Gingras, merci à vous toutes et tous qui nous écoutez. La vie bien faite, on est là demain, 19h. Soyez-y. Bye bye.
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8: Ici Rebecca Kwan, voici les informations. L'économie du Québec, la guerre tarifaire avec les États-Unis et l'entente conclue avec Terre-Neuve et Labrador au sujet de Churchill Falls ont été au cœur de la rencontre entre la première ministre sortante Christine Fréchette et son successeur Paul Saint-Pierre Plamondon. Ils se sont réunis afin d'assurer une transition harmonieuse à l'Assemblée nationale à un peu plus d'une semaine de la formation du prochain Conseil des ministres. Sébastien Desrosiers.
9: Bonjour.
10: Une poignée de main devant les caméras avant de s'engouffrer dans le bureau de la première ministre.
11: On pourra vous revoir par la suite.
10: Une semaine après la victoire du Parti québécois, Christine

0: Pechette et Paul Saint-Pierre Plamondon amorcent la transition.
1: Lorsqu'on sort des élections, ce qu'on espère de la part du gouvernement sortant, c'est le plus de collaboration possible. Et c'est précisément ce qu'on a obtenu ce matin, donc je tiens à le souligner.
0: Au bout d'une rencontre d'une trentaine de minutes, les deux en ressortent satisfaits.
2: On a discuté notamment d'enjeux économiques, également de l'entente avec Terre-Neuve-Labrador, Churchill Falls, la crise tarifaire, bien sûr, relation aussi avec les États-Unis dans le cadre de la négociation au niveau de la CEUM.
1: C'est sûr qu'en effet, c'est l'économie, les relations avec les États-Unis, les données qu'on a sur certaines entreprises, le chômage et Churchill Falls, qui est quand même un morceau important, qui ont retenu la plupart de nos discussions.
0: L'entente énergétique concernant Churchill Falls, conclue juste avant la campagne électorale, doit être entérinée d'ici la fin de l'année. Une décision qui appartiendra au nouveau gouvernement.
1: Merci beaucoup.
2: Merci, monsieur.
0: Pour la suite, Christine Fréchette réunira son conseil des ministres une dernière fois mercredi, alors que celui de Paul Saint-Pierre Plamondon sera présenté la semaine prochaine. Ici Sébastien Desrosiers, Radio-Canada, Québec.
3: Par ailleurs, un recomptage judiciaire pourrait avoir lieu dans la circonscription de Champlain, en Mauricie. Le Parti québécois affirme que des inexactitudes ont été observées dans plusieurs relevés de dépouillement. C'est la candidate conservatrice Adriana Salontay qui l'a emporté, avec une majorité de 191 voix sur son rival péquiste René Branchaud. Un juge devra maintenant déterminer si ces allégations sont suffisantes pour ordonner un nouveau dépouillement. 10 bulletins de vote par personne et de longues files d'attente, le vote par anticipation pour le référendum du 19 octobre a commencé dans la confusion en Alberta. Les 300 bureaux de vote ouverts jusqu'à samedi doivent composer avec une logistique particulièrement lourde. Arzuma Kompaori nous décrit la situation depuis le nord-ouest de Calgary.
4: Nous pensons qu'il y a beaucoup de demandes ici, alors nous venons de bonne heure voter.
5: Comme Nicolas Fine, une cinquantaine d'électeurs faisaient déjà la queue dès 8 heures du matin devant le bureau de vote Park Dale Nifty 50s, une heure avant l'ouverture des portes. Pour le superviseur Simon Beckering, qui dirige 19 personnes, ce vote à 10 questions est unique. Une première pour lui en 6 élections supervisées.
6: Yes, it's slower because the voting officers have to hand out 10 ballots.
5: Il explique que les agents électoraux doivent distribuer 10 bulletins de vote, que ceux-ci doivent être pliés un par un et que cela prend donc 10 fois plus de temps. À l'intérieur, le rythme varie. Rosalia Dolch a constaté des lenteurs au démarrage.
7: It took the first person 15 minutes to vote.
5: Il a fallu 15 minutes à la première personne pour voter, déplore-t-elle. À l'inverse, Vern Cook n'a mis que 6 minutes et demie pour compléter son vote. Le commis avait déjà détaché les 10 ballots.

0: L'État vise l'embauche de 60 000 agents électoraux, dont 46 000 ont déjà été confirmés. Ici, Arzuma Compaoré, Radio-Canada, Calgary.
1: En terminant, l'écrivain québécois Télisson Aurélien nie avoir eu recours à l'intelligence artificielle dans la rédaction de son roman « C'était ça ou mourir ». Il a publié une déclaration écrite dans laquelle il répond aux allégations qui pèsent contre lui depuis près de 3 semaines. L'auteur de 38 ans reconnaît toutefois avoir fait du plagiat dans des textes qu'il a publiés dans le passé. Éric Plouffe a les détails.
2: Dans sa déclaration, Télisson Aurélien soutient que les allégations selon lesquelles il aurait utilisé l'intelligence artificielle pour la rédaction de son livre « C'était ça ou mourir » sont une calomnie et une hérésie. Il ajoute avoir commencé l'écriture de son roman en 2017, qui a été publié cette année, un roman qui a été exclu du prix Goncourt, mais qui est encore en lice pour le prix Renaudot. L'auteur de 38 ans reconnaît par ailleurs, sans utiliser le mot plagiat, qu'il a commis plus jeune des erreurs inacceptables qu'il affirme regretter. Il écrit que son admiration pour différents auteurs, et je le cite, « n'autorise pas à prendre, à m'attribuer des textes qui ne sont pas les miens ». Le mois dernier, Radio-Canada a révélé qu'au moins 5 chroniques et textes d'opinion publiés par Télisson Aurélien dans des médias canadiens et français en 2012 et 2013 ont été en partie copiés de textes d'autres auteurs. Pour Louis Aucoin, président et stratège principal d'Aucoin Stratégie et Communication, la déclaration de l'écrivain arrive trop tard, 3 semaines après le début de la controverse.
3: C'est toujours mieux de prendre la parole que de laisser les autres nous définir. C'est sûr qu'au bout de 3 semaines, la question a déjà été réduite dans la tête de beaucoup de gens. Il y a des gens qui se sont fait à l'idée, qui ont pris une décision par rapport au phénomène qui dépasse largement la personne qui pose la question de qu'est-ce qu'un auteur en général dans notre société.
2: Les éditions du Boréal ont par ailleurs fait savoir que Télisson Aurélien ne ferait pas d'autres commentaires et n'accorderait pas d'entrevue pour le moment. Éric Plouffe, Radio-Canada, Montréal.
1: C'est ce qui conclut les informations à l'antenne de Radio-Canada.

0: bonjour. Bon début de longue fin de semaine. Je m'appelle Évelyne Charruet. J'ai le bonheur de démarrer vos samedis avec une collection de contenus radio qui ont marqué la semaine. J'espère que vous allez bien ce matin. J'aimerais commencer l'émission avec la mise en lumière de quelques Canadiens qui se sont illustrés à l'international ces derniers temps. Vous avez entendu parler du prix Nobel de littérature, bien sûr, qui est allé à une poète canadienne du nom de Anne Carson. Elle a revisité les classiques de la littérature grecque pour en faire une poésie actuelle tout au long de sa carrière. Elle a, par exemple, croisé les destins de Marilyn Monroe et de Hélène de Troie dans un mash-up poétique. On me dit que c'est extraordinaire. Alors ça fait partie de ma liste de lectures pour 2027. Pour elle, écrire des poèmes, ça s'apparente à un dessin, beaucoup plus qu'à l'écriture. Je sais pas si vous avez vu la photo d'elle au téléphone quand elle a appris qu'elle avait reçu le prix Nobel de littérature. Elle est complètement estomaquée dans sa cuisine. Bref, c'est pas son premier prix littéraire, mais très certainement le plus prestigieux. Un autre Canadien qui s'est démarqué ces derniers temps, cette fois à Kiel, en Allemagne, c'est un jeune qui a remporté un prix au concours de l'Union européenne pour les jeunes scientifiques. Imaginez une expo science sur les stéroïdes. Liam Desré est un jeune de 14 ans. Il fréquente l'école Kingston Secondary en Ontario. C'est un héritier de Stephen Hawking. Il a été reconnu en Allemagne pour ses travaux sur l'expansion de l'univers. Rien que ça. Je vous donne un peu de contexte. Vous savez que depuis le Big Bang, l'univers est en expansion. Imaginez une grosse flaque en apesanteur là, qui s'agrandit de tous les côtés sans relâche, de plus en plus vite. Et là, on s'explique mal pourquoi l'univers accélère le rythme dans ses extrémités. Ça, c'est un des plus grands mystères de l'astronomie moderne. Les scientifiques expliquent ce phénomène-là généralement par l'existence d'une force qui est appelée l'énergie sombre ou énergie noire. C'est impossible à voir. Impossible à mesurer, mais l'énergie reste donc théorique, mais c'est ça qu'on prend pour acquis pour le moment. Et là, l'intérêt de la recherche de Liam Desré, c'est d'avoir développé un modèle qui fait complètement abstraction de l'énergie noire pour expliquer l'accélération de l'expansion de l'univers. Vous me suivez toujours? En tout cas, moi, j'ai été impressionnée par ce jeune chercheur. Il est posé, éloquent quand il raconte son expérience en Allemagne. Il va donner aussi en entrevue des détails sur ses recherches. Je vous rappelle que Liam Desré n'a que 14 ans.
1: C'est un peu une surprise parce que j'ai pas eu beaucoup de prix avant ça. Donc, je me suis dit que, j'ai pas de chance à

0: avoir des gros prix si j'ai pas eu des petits prix. Donc après ça, je savais pas que j'allais gagner, je pensais pas que j'allais gagner. Et puis quand on a appelé mon nom, j'étais vraiment surpris. Et donc ça a pris un peu de temps pour bien comprendre tout ce qui se
1: Ouais.
0: passe. Voilà, mais maintenant je suis très fier. Maintenant que je pense à ce moment-là, oui, je suis très fier.
1: Peux-tu commencer par nous expliquer ton projet? C'est quoi l'évaluation d'une extension thermodynamique de la cosmologie standard?
0: Oui, donc
1: Oui.
0: en fait, on observe que l'univers grandit en taille, et puis en fait, ça grandit de plus en plus rapidement avec le temps. Donc, c'est-à-dire la vitesse à laquelle l'univers grandit accélère avec le temps. Et puis, le truc, c'est qu'on n'a pas d'explication de pourquoi l'univers s'accélère dans son expansion. Donc, ma recherche, elle essaye d'expliquer pourquoi, justement, l'univers peut grandir et pourquoi ça peut grandir à une vitesse accélérée. En fait, j'utilise des formules thermodynamiques qui ont été découvertes par Stephen Hawking il y a 50 ans, et en appliquant ces mêmes formules qui s'appliquent aux trous noirs, aux black holes, en appliquant ces mêmes formules à l'univers en entier, on arrive à trouver des équations mathématiques qui arrivent à reproduire les mêmes effets que un univers qui grandit. Donc voilà. Tout ça a commencé quand j'avais lu un livre qui s'appelait The Black Hole War. Donc en fait, ça parlait des trous noirs et comment on peut appliquer notre connaissance des trous noirs à d'autres sujets. Et donc ça m'a fait réfléchir. Et puis je me suis dit que comme l'univers a beaucoup de similarités avec les trous noirs, et si on appliquait les mêmes principes, notamment thermodynamiques, des trous noirs à l'univers entier, et qu'est-ce que ça donnerait en fait? Et donc c'est un peu ça qui a commencé ma recherche.
1: Et comment c'est arrivé la science puis les mathématiques dans ta vie?
0: Alors, ça n'a pas commencé dès tout petit. Ça a commencé environ il y a 5 ans, je dirais. En fait, je m'ennuyais un peu à l'école et tout ça, et j'essayais de trouver une passion, quelque chose qui m'intéresserait. Et puis, ce qui m'intéressait beaucoup de l'espace et puis des physiques, c'est que c'est la découverte des choses de l'inconnu, en fait. Et donc, c'est un peu ça qui m'a passionné parce que on étudie beaucoup des choses qu'on connaît dans la vie, mais la physique, c'est une des rares choses qu'on ne connaît pas. Voilà. Donc, c'est un peu ça qui m'a fasciné. Donc, c'est ça qui a fait que j'ai poursuivi cette voie. Parce que j'aime les maths, mais j'aime surtout quand c'est appliqué pour étudier l'univers ou l'espace. Donc en fait, c'est un peu un tout, parce que quand j'étudie que les maths pures, sans que ça soit relié au sujet de l'espace ou des physiques, je trouve ça un peu ennuyant aussi. Donc c'est un peu quand j'étudie ça comme un tout pour étudier l'univers, par exemple, c'est là que je trouve ça très intéressant. Quand on est enfant, c'est vrai qu'on essaye de trouver des choses à faire pour bien s'amuser. On essaye d'essayer des nouvelles choses.
1: On est plus
0: Et puis,
1: créatif.
0: oui, c'est ça. Et puis, peut-être quand on est adulte, tout ça part peut-être, tu vois. Peut-être on est plutôt dans une routine, on travaille, tout ça. C'est sûr que je veux vraiment poursuivre une carrière dans la physique et puis la recherche scientifique, notamment sur l'univers avec les maths et tout ça, et les trous noirs. Donc oui, c'est sûr que ça, c'est quelque chose que j'aimerais faire comme carrière.
1: Sur quoi est-ce que tu travailles en ce moment ou quelles vont être tes prochaines recherches?
0: J'aimerais bien essayer de publier mes recherches dans des journaux, des articles scientifiques. Et puis aussi, en mai de 2027, je peux me qualifier pour aller dans une autre compétition scientifique aux États-Unis, qui est d'ailleurs la plus grosse et la plus prestigieuse de la science des jeunes. Donc ça, c'est vraiment quelque chose que je travaille pour essayer de me qualifier parce que j'ai vraiment envie d'aller là-bas.
1: Qu'est-ce que tu aimes faire à part justement cette discipline-là?
0: Quand je ne vais pas les physiques ou les maths, parfois j'aime bien sortir pour aller marcher dans la forêt parce que la majorité de mes idées scientifiques, ça vient quand je fais des longues marches. Je sais pas.

0: Pas pourquoi d'ailleurs, mais mon idée de pour ce projet-là en particulier, ça venait de quand je marchais dans les bois en hiver, il faisait froid, tout ça, la nuit allait venir. Et puis à chaque fois, j'ai toujours des idées, mes meilleures idées à chaque fois, ça vient toujours quand je marche.
1: Retenez ce nom, Liam Desree. Il a remporté un prix au concours de l'Union européenne pour les jeunes scientifiques. Il a reçu une bourse de 5 000 euros et l'admiration de toute la communauté scientifique. Et il n'était pas seul. Quand on l'a entendu dans La Mosaïque à Toronto, c'est une émission animée par Martine Laberge. On a aussi mentionné que l'Ontarienne Gurmour Kaur a également remporté un prix au même concours. Elle est aussi en 10e année, donc elle a 14 ans. Elle a fait des travaux sur l'interaction de la lumière qui peut fausser les résultats des oxymètres de pouls. Vous savez, ces petites pinces qu'on met sur les doigts là, pour connaître le pouls d'une personne, ben selon la couleur de la peau, il peut y avoir des résultats erronés. Donc, elle a trouvé, a trouver des solutions pour rendre plus exactes ces lectures-là. Même pour les peaux foncées. Je trouve ça vraiment fascinant. Nos deux jeunes, d'ailleurs, avaient remporté un prix à l'Expo Science pan-canadienne. Moi, je suis vraiment épatée par leur intelligence. De retour chez nous, en Nouvelle-Écosse, une citoyenne a été reconnue pour son engagement. Un prix lui a été décerné à la cérémonie provinciale des bénévoles de la Nouvelle-Écosse. Elle s'appelle Christine Higault. Elle fait un bénévolat assez particulier. Elle est crieuse dans la ville d'Annapolis-Royal. Depuis 5 ans, tous les samedis matins, aujourd'hui, là, au marché, elle va se présenter et elle donne des proclamations sur ce qui se passe dans la ville. C'est que des bonnes nouvelles, apparemment. Au micro de Fred Harding, à l'émission Le Réveil en Nouvelle-Écosse et à Terre-Neuve, elle a parlé de ce métier-là, crieur public, un métier très ancien.
2: Ben, dans l'ancien temps, c'était des gens qui allaient de village en village, là où les gens ne savaient pas lire et qui racontaient un petit peu les nouvelles du pays ou de la municipalité. Les nouvelles du roi ou de la reine, surtout en Angleterre ou en France, et voilà, qui un petit peu faisait le rôle des fois aussi de policier pour dans les petites histoires entre villageois. Une telle personne a volé la vache de l'autre, donc elle sera punie de telle façon, etc. Et puis elle lisait des proclamations pour les nouvelles lois. Et poster ça donc souvent sur la porte de la taverne. Et bon, ce n'est plus du tout ça que je fais de nos jours. Ce qu'on fait maintenant, c'est autre chose. On raconte des nouvelles, mais les gens, ils savent lire beaucoup mieux de nos jours.
3: Quel bonheur.
2: Je suis plutôt une ambassadrice de la ville et les crieurs de nos jours sont ça. Ce sont des représentants. C'est une forme de marketing, si on veut, de sa ville pour parler de l'histoire de sa ville et de raconter des histoires aux visiteurs. Nous sommes 9 crieurs en Nouvelle-Écosse qui font partie de l'association des crieurs de la Nouvelle-Écosse. Donc c'est une association qui existe et on répond à l'association en Angleterre. Donc on a un code à suivre et c'est très organisé. Et on raconte donc les nouvelles dans nos villes.
3: Pourquoi vous êtes porté volontaire pour ça?
2: J'adore cette ville qui mérite qu'on parle d'elle. Annapolis Royal, l'ancien port royal, c'est le lieu de naissance de la langue française au Canada. C'est une petite ville qui est très très intéressante. Et donc, pour pouvoir aller raconter aux visiteurs, il y a plein de visiteurs qui viennent. Et je suis ancien prof, j'adore parler aux gens, j'aime bien l'histoire des premiers Français qui sont arrivés ici, et ensuite le peuple acadien. Et ça m'intéresse beaucoup de partager cette histoire aux visiteurs. Alors, pour moi, c'est tout naturel qu'il y ait un crieur ici à Annapolis, et Annapolis Royal. Souvent, les crieurs, ils portent l'uniforme militaire de leur ville, mais quand j'ai remplacé l'ancien crieur, qui était un grand bonhomme, Mr. Peter Davis, qui a exercé pendant 20 ans en tant que crieur ici à Annapolis Royal, son uniforme n'allait pas du tout. Alors, mais il avait fait faire un tabac qui est le drapeau en fait de la reine Anne, parce que quand nous sommes devenus Annapolis Royal en 1710, c'était en honneur de la reine Anne. Donc je porte son standard, comme on dit, qui a des emblèmes de

0: la France, l'Angleterre, l'Écosse et l'Irlande. Donc c'est plein de couleurs, blanc, rouge, c'est doré aussi, et ça attire, c'est sûr.
1: Mais pourquoi c'est important de faire du bénévolat?
0: J'ai toujours fait du travail de bénévolat depuis un jeune âge. Je pense qu'il y a des gens qui sont nés bénévoles et moi, cette communauté, elle m'attire. Je ne suis pas attirée, je ne suis pas née à Annapolis Royal. Je suis née en Nouvelle-Écosse, mais pas ici. Les bénévoles font fonctionner leur ville. Les villes ont de moins en moins d'argent pour les associations. Je travaille aussi avec l'association des Amis de la Bibliothèque. Mais moi, j'ai énormément de chance parce qu'il y a des bénévoles à la cérémonie à Halifax. J'ai rencontré des gens qui travaillent beaucoup, beaucoup plus fort que moi en tant que bénévole dans des associations très sérieuses pour aider les personnes, pour aider des gens qui sont en difficulté. Moi, en tant que crieuse, je ne fais que raconter de bonnes nouvelles tout le temps. Moi, j'ai un travail de bénévole, un travail très joyeux. Donc, j'ai vraiment énormément de chance de faire un travail de bénévolat qui est aussi joyeux. Ça fait vivre les villes sans les bénévoles, sans les associations. Ce serait très difficile de nos jours avec nos villes et villages en difficulté financière. Il faut que les gens se présentent et aident.
2: Elle nous démontre qu'il y a toutes sortes de façons de faire du bénévolat. C'est à notre portée, même crieurs. D'ailleurs, il y en a aussi des crieurs à Ottawa. Il y a même un concours international de crieurs publics. C'est un monde vraiment curieux. Je trouve que c'est comme un genre de vestige d'une autre époque. D'ailleurs, si vous êtes curieux, allez voir des vidéos de la crieuse Christine Higault. Quand la reine Elisabeth II est décédée, notamment, elle a été filmée. Alors, imaginez, elle a une cloche. Elle a un genre de costume coloré, un chapeau qui rappelle le Moyen-Âge. Elle va dérouler un parchemin.

0: de la côte Est de Trevor Murphy. Moi, j'ai beaucoup d'affection pour cet homme. Il apparaît régulièrement à l'émission La Movie. Il nous présente toujours des découvertes musicales hors des sentiers battus. Je vous le présente ici en conversation avec l'animatrice Nathalie Guédry.
1: J'aime où on va commencer là en musique par une DJ de la Baie-Sainte-Marie.
2: Oui, on va commencer avec une énergie assez vif, disons. Et cette semaine, on va présenter des extraits. Je m'aperçois juste là, ben, tu sais, toutes les femmes cette semaine, ça, tant mieux.
1: Yeah.
2: Vu que, tu sais, aujourd'hui, ben, il faisait tellement beau, mais l'automne est en fait arrivé pour de vrai. Et on va commencer cette semaine la chronique avec un titre qui souhaite cette saison-là, un gros hallo. C'est une chanson qui s'appelle Saison 9. C'est le tout premier single de DJ Isabelle, artiste originaire de la Baie-Sainte-Marie. Isabelle, elle est partout, elle fait des spectacles de DJ, beaucoup plus ici à Halifax ces jours-là. Mais c'est sa première chanson originale qu'elle sort en tant que single. C'est une chanson de Deep House Celtic qui offre un mélange très intriguant de la musique électronique et aussi de la trad. C'est ancré le long avec un hook de violon. Et même que son titre se lie à les saisons, son attitude, son ambiance se trouve beaucoup plus dans la soirée. C'est dans cette partie-là de la soirée, dans l'heure entre le coucher et le soleil, entre le coucher du soleil puis le sommeil, où le monde ralentit point, il change juste de speed un peu. So, checkons ça, une miette de saison 9 par DJ Isabelle.

0: DJ Isabelle. C'est une suggestion de Trevor Murphy, lui-même musicien et gérant d'artiste. Il a fondé un label qui s'appelle Acadian Embassy. Je peux dire que c'est un acteur important de la scène musicale en Acadie. Vous pourriez le suivre d'ailleurs sur les réseaux sociaux pour connaître les dernières actualités de Trevor Murphy. 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Merci de rester au chaud avec nous. C'est la fin de semaine de l'Action de grâce. On a 3 jours de congé pour bien des Canadiens. D'ailleurs, j'ai une petite pensée pour ceux qui doivent quand même aller travailler samedi, dimanche et lundi. Mais vous, si vous êtes en congé, vous allez faire quoi? Prendre la route? En chemin vers le chalet, peut-être? Avez-vous prévu de visiter des parents? Moi, j'ai remarqué que chez les anglophones, l'Action de grâce, c'est beaucoup plus sérieux. Hein, c'est un genre de général avant Noël. Je me souviens, quand j'habitais à Vancouver, on faisait de grandes tablées d'expatriés. Il y avait de la dinde, de la farce, toujours de la tarte à la citrouille. Mais au Québec, j'ai l'impression que ça passe un peu dans le beurre. Célébrez-vous l'Action de grâce chez vous? Je serais curieuse de vous lire là-dessus si vous souhaitez nous écrire. Bref, autour de l'Action de grâce, il y a le retour d'un incontournable d'automne. C'est le concours de citrouilles géantes. Du genre à devenir un vrai carrosse pour Cendrillon, là. Je parle de citrouilles énormissimes. Chaque cultivateur de citrouilles géantes peaufine sa méthode pour produire le légume le plus lourd possible. Et là, quand on parle de lourdeur, là, les citrouilles dépassent souvent les 1000 livres. J'ai entendu à l'émission La Grande Virée, Carmel Robichaud. Elle est présidente du Festival provincial de la citrouille géante de Néguac au Nouveau-Brunswick.
1: Ben, c'était un engouement à Néguac. C'est vraiment extraordinaire que les gens sont vraiment intéressés à la citrouille, à ce Festival de la citrouille géante. Bien sûr que ça a débuté en 1995 avec Camille Brault qui est décédée. Et Patrick Robichaud, qui a 93 ans.
2: Puis j'imagine que le festival a quand même évolué depuis 32 ans?
1: Le festival a certainement évolué parce que de tous les sens. Parce que en 95, la citrouille pesait à ce moment-là 498 livres. Et maintenant, on essaye, surtout avec Laurent Mallet,

0: de Chipagan,
1: oui,
0: essaye de dépasser la pesée de 1721 livres des Tingley de Fredericton qui ont atteint cette pesée en 2021.
1: Wow, c'est alors, quand même de la citrouille. C'est plus, c'est presque la grosseur d'une auto, là.
0: Ah, c'est énorme. C'est incroyable. Je vais vous dire comment énorme que c'est. Parce que le monsieur Mallet de Chipagan, il met silicone sur ses citrouilles. Et puis, je suis allée me promener dans une barque de citrouilles sur son étang.
1: C'est merveilleux, ça. Ben oui, Laurent fait ça depuis plusieurs années. Donc, ça devient un bateau, là. C'est
0: ça
1: quand même quelque chose.
0: Ça devient un bateau.
1: Oui, oui.
0: C'est un bateau citrouille.
1: Est-ce que vous cultivez des citrouilles géantes, personnellement, Carmel?
0: Non, pas vraiment. C'est vraiment... Faut vraiment l'avoir. C'est vraiment une passion là,
1: oui,
0: qui doit se développer parce que ça demande énormément d'énergie, de temps. Et le monsieur Mallet qu'on est allé voir, ben ça prend une serre seulement pour cette citrouille là, pour que rien ne lui arrive.
1: Oui.
0: C'est
1: beaucoup de soin. Il faut en prendre soin de cette citrouille là.
0: Ah, c'est comme un bébé, là.
1: Oui.
0: Faut pas qu'elle ait froid, faut pas qu'elle ait trop chaud,
1: faut qu'elle ait assez d'eau.
0: Modérée.
1: Oui.
0: Oh, ça demande énormément de temps de préparation et c'est du mois d'avril aller jusqu'au mois d'octobre, là.
1: Oui.
2: L'animatrice Isabelle Robichaud est en conversation avec Carmel Robichaud. Elle parlait de Laurent Mallet. C'est un compétiteur aguerri. Vous avez peut-être d'ailleurs entendu, il avait donné une entrevue à l'émission Ça promet dimanche dernier avec Annie Desrochers. Ben, Monsieur Mallet a gagné cette année, oui, avec sa citrouille nommée Tinou, une citrouille lourde de 1534 livres. Il la prépare au concours à Néguac pour la dernière fois cette année. Il se retire après 26 ans de compétition. C'est une occupation qui est très prenante, là, faire pousser des citrouilles géantes. Ça commence au printemps. Et il faut vraiment prendre soin de cette bête-là tous les jours. Monsieur Mallet s'est confié sur sa passion et son expertise à l'émission La Matinale au Nouveau-Brunswick. Vous allez voir, les citrouilles géantes, il connaît ça, Laurent Mallet.
3: J'étais comme concierge à l'école. Quand j'ai pris ma retraite, j'ai dit un jour, j'aurai la plus grosse citrouille du monde.
1: Et puis?
3: Là, j'ai commencé comme ça, puis j'ai fait 26 ans. Puis à chaque année, j'ai toujours appris. Comme là, cette année puis l'année passée, j'avais pu avoir mon 2000 livres. C'était ça mon but, 2000 livres.
1: Mm.
3: Puis il m'est arrivé deux pépins encore, mais ma tige principale, juste que je l'ai commencé 40 jours juste avant la fin, ça m'est pourri. Hein. Là, j'ai réussi à la guérir, mais là, oublie les 2000 livres, là.
1: Ça, c'est sûr que vous n'alliez pas l'atteindre avec la tige qui est abîmée.
3: Non, ben oui, hey, moi, je suis sûr. Moi, ça va être dans mes rêves. Je suis sûr que ça aurait été bien. Parce que ça faisait comme 40 jours qu'elle avait pu le tremp principal, là, où qu'elle avait commencé, puis tout, là. Puis ça fait deux ans de suite. L'année passée, j'avais 15,82. Cette année, 15,34.
1: Mais vous gagnez encore, là, avec la pesée d'hier, oui, à Néguac, là.
3: Oui, oui, oui, oui. Puis, au lieu d'être, je sais pas, moins 4-5 pouces d'épais, elle aurait été 7-8 pouces d'épais. Là, c'est l'épaisseur qui fait la pesanteur. Là.
1: C'est fascinant. Dis-moi donc, Laurent. Moi, je sais très bien comment engraisser, là, comme personne humaine. Mais, mais une citrouille, là, comment est-ce qu'on fait engraisser ça?
3: Pour commencer, ça prend une grosse serre géante, OK? Moi, ma serre, j'avais 140 pieds carrés. Puis, pour avoir une grosse citrouille, ça prend au moins 800 feuilles. Moi, j'ai dit que j'avais 801 feuilles. Puis le tronc principal où qu'elle a commencé, où que tu vas polliniser ta citrouille, faut qu'elle soit à 18 pieds. Puis moi, j'étais à du 17 pieds. Ça fait encore bon. C'est qu'elle a poussé sur un tronc double. Puis personne ne veut ça. C'est vraiment pas là.
1: Parce que ça divise l'énergie en quelque sorte, là.
3: Oui, ben quoi, ce qui est arrivé, mon tronc double, avec les secondaires que poussé dessus, a ouvert mon plan.
1: Mmh.
3: Puis c'était une plaie ouverte, puis c'est bien, il est trop tard, mais probablement j'aurais peut-être pu guérir ça. avec juste avec de la vaseline, papier ciré, de la vaseline, papier ciré, puis boucher le trou. Wow. Pour pas qu'il y a rien, qui rentre dedans.
1: Mais parce que c'est ça votre travail, Laurent. Là. À tout bout de champ, vous allez voir votre citrouille puis vous la soignez s'il faut pour essayer de la faire grossir, encore grossir là, quand vous êtes dans des concours.
3: Hey, comment? Dans le mois d'avril, que je commence à la maison, là, j'ai ça à la maison, je commence à la maison avec les lumières et tout. Bon, regarde, je passe mes journées à le regarder, par le regarder. Ça grossit à vue d'œil.
1: C'est une variété spéciale de citrouilles, là. C'est pas les mêmes qu'on va cueillir pour l'Halloween.
3: Non, mais ça c'est mon propre génétique à moi, là.
1: OK.
3: Moi, j'ai commencé à grossir, pas grossir. Tu sais, j'ai quatre championnes, là, c'est là, de Négouac. La première, c'était en 2006, aussi, j'avais 1130 livres. Après ça, en 2013, 1318 livres. Après ça, j'avais 1436, puis là, j'ai 1500.
1: Mais vous n'êtes pas rendu à 2000. Là, vous avez annoncé que c'était votre retraite. Avez-vous le goût de continuer là, pour essayer de l'avoir, votre 2000?
3: Non, je peux pas. C'est trop. Ça coûte trop cher. C'est vraiment... C'est 6 mois dans la maison. Là. Tu sors pas de la maison. Là.
1: C'est prenant.
3: Là, tout de suite, là, un matin, là, je suis en liberté.
1: Ah oui?
3: Je suis en liberté pour 12 mois là, par année.
1: Comment vous faites pour déplacer ça, une citrouille de 1500 livres?
3: Puis... Ah, ben, nous autres, moi, j'avais une équipe avec moi, puis merci à Robert, lui qui avait un boom truck. Fait, il est venu ici, puis ils l'ont enlevé dans l'air du temps, puis ils l'ont mis à bord du trailer. Fait, moi, c'était le fun, parce que j'avais pas à m'occuper de ça pendant tout, là. Et tout le monde participe, tout le monde aime ça pareil. Tout le monde qui venait ici, qui venait la voir, tout ça, tu sais, là, c'était beau. Disons que l'année prochaine, je m'en remets d'autres, mais pas dans le serre, puis dans le mois de mai, là.
1: Non, ça va être dehors, puis ça va faire ce que ça va faire.
3: Oui, dans le mois de juin, comme les dates du mois de juin. Moi, je vais peut-être payer d'autres personnes avec moi qui voudraient en faire. Hein. Puis on va se faire une petite compétition, nous autres, là.
2: Laurent Mallet est un jardinier extrême. Il fait pousser des citrouilles géantes jusqu'à cette dernière, 695 kilos. Imaginez, c'est le poids d'un ours polaire. Moi, j'ai eu beaucoup moins de succès dans mon jardin cette année. J'ai à peine réussi à faire pousser quelques patates. Mais en ce moment, à la mi-octobre, c'est le temps de l'année où on ferme le jardin. Peut-être que c'est ce qui va vous occuper dans les prochains jours. D'ailleurs, il faut déterrer les bulbes frileux, tailler les arbustes. Est-ce que vous avez commencé à ranger la cour, le balcon? En tout cas, chez moi, j'ai des hémérocales fauves. Vous savez, c'est des fleurs qui sortent très tôt au printemps. La plante verte va apparaître là, dès les premiers jours de mai, même parfois en avril. La floraison apparaît en juillet. C'est au bout d'une tige qu'on a cette espèce de tête orangée. Et quand les fleurs sèchent, la tige demeure, est assez haute, à peu près 1,5 m. Et donc, moi, ce que je fais, comme la plupart de mes voisins d'ailleurs, c'est qu'on va arracher ces tiges-là qui sont devenues presque comme des bâtons. Sauf que cette année, quand j'ai regardé dans la tige, je me suis aperçue qu'elle était creuse et qu'à l'intérieur, il y avait des petites bébites qui s'étaient réfugiées là. Et là, je me suis demandé, est-ce que je suis en train de nuire à la biodiversité? Alors, pour répondre à cette question-là ce matin, j'ai invité un entomologiste pour m'éclairer à ce sujet. Vous le connaissez, il s'appelle Étienne Normandin. Merci de venir à Lefto.
4: Bonjour, Evelyne.
2: Alors, est-ce que j'ai commis un impair en retirant mes tiges d'hémérocales?
4: Bon, alors, premièrement, faut dire quelque chose. Chacun a ses propres techniques d'aménagement paysager. T'sais, on va pas taper sur la main de quelqu'un s'il pense faire quelque chose de mal quand même. Mais effectivement, on essaye de plus en plus de laisser les tiges sur les plants à l'automne. Donc ça fait partie des bonnes pratiques. Puis on le voit dans les graminées, on le voit dans justement les hémérocales. Comme tu dis, ils ont une tige creuse. Puis effectivement, les petits insectes qui vont nicher à l'intérieur, il y en a plusieurs. Puis ceux qu'on apprécie particulièrement, c'est les petites abeilles sauvages. On a 350 espèces d'abeilles sauvages au Québec. Et il y en a plusieurs qui vont nicher justement dans des tiges creuses, que ce soit des hémérocales, des tiges de framboisier, creux spongieux, qui vont excaver pour faire justement leur maison à l'intérieur. Et les ombellifères, donc tu sais, de toutes les panais sauvages et tout ça, c'est creux aussi, ils vont nicher à l'intérieur. Donc, super important de les garder si, évidemment, on a comme objectif de faire revenir la biodiversité sur notre terrain. Donc, oui, tu vas casser, Evelyne, les tiges des hémérocales, puis essaie de les mettre justement là où elles sont, donc les mettre soit à l'horizontale ou soit un petit peu en diagonale, ou les inverser tout simplement. Les abeilles sauvages préfèrent utiliser utiliser des tiges qui sont couchées à l'horizontale.
1: Ah.
4: Donc, elles vont, si on les laissait tout l'hiver, ben au fin, à la fin de l'hiver, elles finiraient par canter, puis finalement, au printemps, à arriver.

0: Et à l'horizontale, donc exactement à peu près la bonne position pour nos petits insectes.
1: Oups, je pense que j'ai tout retiré déjà. Je me sens vraiment coupable de ça. Mais ce qui est fou, c'est qu'il y a un changement de mentalité qui s'opère.
0: Absolument.
1: On le voit dès le mois de mai avec le grand mouvement planétaire No More May, c'est-à-dire qu'on ne coupe plus le gazon au printemps pour favoriser l'émergence du trèfle blanc, des pissenlits, des choses comme ça. Donc, si on a déjà cette pratique-là, qu'est-ce qu'on devrait faire à l'automne pour favoriser la biodiversité?
0: Il y a plein de choses. Donc, premièrement, on en a parlé, garder les tiges. Il y a des gens qui ont des gestionnaires paysagistes. Allez les voir, dites-leur, hey, laissez-moi les tiges après mes graminées. Puis Dieu sait que les graminées ont pris en popularité là depuis les dernières années. Dites-leur, laissez-les là. En plus, vous savez quoi? Ça protège les graminées. Ça protège les jeunes tiges, les rhizomes du graminée. Et ça va permettre de survivre plus longtemps en hiver. Donc, gardez ces tiges-là. Les émerocales aussi. Les échinacées, si vous en avez. Moi, j'en ai chez nous, dans une SIC. Et puis, je les laisse coucher comme ça. Je fais juste les casser, je les inverse. Ils se ressèment. Et puis, je casse un petit peu la tête, mais j'en laisse quelques-unes, parce que vous savez quoi? Les graines, les akènes, donc les semences vont aussi servir de nourriture pour les oiseaux en hiver. Donc, pensez aux chardonnerets, pensez aux petits oiseaux qui vont venir justement se rassasier sur ces graines-là, ces semences-là. Donc, laissez ces tiges-là. Les fameuses feuilles qui tombent à l'automne.
1: Qu'est-ce qu'on en fait?
0: C'est mes recommandations, évidemment. Si vous trouvez ça pas beau, on va pas vous taper sur les doigts non plus.
1: Vous chicanez personne ce matin, merci beaucoup.
0: Non, je chicane personne. je veux rendre personne inconfortable par rapport à leur propre gestion de paysagement. Alors, je recommande de les laisser au sol, que ça soit sur le gazon ou dans les plates-bandes. Si vous voulez un gazon, un espace gazonnier qui est dépourvu de feuilles, j'ai un petit truc pour vous. Poussez-les dans vos plates-bandes. Ça va protéger vos plantes, ça va protéger vos arbustes. Ça va permettre aux insectes qui utilisent justement ces feuilles-là de se protéger, de se cacher des vents froids, des températures très froides de l'hiver.
1: Comme quoi, par exemple? Quels insectes?
0: On va avoir, par exemple, des arachnides, des petites araignées qui vont d'ailleurs servir de prédateurs pour nos insectes, les autres pestes ravageurs de nos potagers, par exemple. Ça peut être des petits carabes. C'est des espèces de petits scarabées qui sont aussi prédateurs, qui vont courir à gauche, à droite. On appelle ça la microfaune, Evelyne, la microfaune de sol. Donc, les petites colamboles, on les appelle en anglais les springtails. C'est très, très, c'est minuscule. C'est à 2 mm de long. C'est une petite furcula. On les voit au printemps, d'ailleurs.
1: On les trouve
0: sur la neige quand on fait du ski de fond, c'est ça.
1: Ouais.
0: Et puis, ils sont super importants pour la microfaune du sol, garder les feuilles au sol. Donc, ça leur donne la nourriture aussi. Mm. On peut penser aux vers de terre également qui vont servir des feuilles pour se nourrir.
1: Bon, là, j'entends les gens dans ma tête, qui me disent, qui me soufflent à l'oreille, oui, mais. On veut pas davantage de bébites chez nous. Déjà, on n'aime pas avoir des guêpes. On veut pas davantage de tiques. On veut pas plus de maringouins. Alors, qu'est-ce que vous répondez à ces gens-là qui veulent pas favoriser une certaine biodiversité?
0: C'est une très bonne question, puis ça, il faut apporter une certaine nuance. Et la seule nuance que je pourrais apporter pour essayer de convaincre les gens, c'est que ils étaient là avant nous. ils occupaient le territoire avant nous. Comme on le fait pour plein d'autres choses, on doit aussi les respecter. On doit respecter leur environnement. Puis Dieu sait que le milieu urbain, donc les villes, on a détruit cet environnement-là. Puis là, on essaie justement de faire revenir un petit peu de biodiversité là-dedans. Donc, pourquoi pas? Un environnement qui est aseptisé d'insectes, là, Evelyne, ça n'existe pas dans la nature. S'il n'y a pas d'insectes quelque part, il y a quelque chose qui cloche.
1: Ouais,
0: okay?
1: Mais...
0: parce qu'ils sont partout. Et puis, ils servent, ils ont des fonctions, ils ont des rôles, ils sont des prédateurs, des parasitoïdes. Ils vont vous servir, des fois, vous ne le savez pas, mais ils vont vous servir à combattre le petit ravageur de votre potager que vous avez sans le savoir exactement. Donc, je dirais... gardez-les, ils vont vous servir, ils ont une fonction. Comme les gens apprécient voir des oiseaux, les insectes aussi ont le droit d'avoir leur petit environnement, leur petite maison.
1: Ouais. Est-ce qu'on devrait voir nos potagers, en plus d'être de beaux environnements, même une plante sur un balcon, est-ce qu'on devrait les voir comme une nourriture potentielle?
0: Absolument. Chaque plante contribue à sa manière à la biodiversité, puis je suis entomologiste, donc on va contribuer surtout aux insectes, mais aux oiseaux, puis aux champignons aussi, quand on parle du sol. Donc oui, puis je dirais même, j'ajouterais quelque chose, parce qu'on le voit souvent dans les aménagements paysagistes, c'est essayer de promouvoir, de mettre de l'avant les espèces indigènes de plantes. C'est super important parce qu'une espèce qui est exotique de plantes, puis Dieu sait qu'il y en a des plantes ornementales exotiques, va pas contribuer justement à la biodiversité locale, donc indigène. Donc, si vous avez le choix, et mettez une plante indigène. Par contre, je le sais qu'il y en a des plantes ornementales qui sont super jolies. Moi, je le fais sur mon terrain, mais j'adore les magnolias, Evelyne. Donc, j'en ai mis un. C'est correct d'en mettre quelques-uns.
1: Oui.
0: Mais si vous avez le choix, choisissez une espèce indigène de plante. Elle va contribuer à la biodiversité bien mieux qu'une espèce exotique.
1: Ouais. Et la diversité aussi.

0: aussi en général. Je veux dire, pas qu'une seule plante. Plus on a de plantes différentes, plus elles vont servir à une grande variété.
1: Exact. Il y a des espèces qu'on appelle des espèces clés de voûte. Et donc, ces espèces clés de voûte-là, que ça peut être des plantes aussi, que c'est le cas du chêne. Le chêne est une espèce clé de voûte qui va héberger plus d'espèces animales, que ce soit d'oiseaux, mammifères ou insectes, que d'autres espèces d'arbres. Donc, il y a des espèces comme ça, clés de voûte. Il y a même des espèces parapluies qui vont permettre à d'autres espèces d'être protégées dans un endroit qui est perturbé. Donc, elles sont listées. Vous pouvez aller chercher sur Internet espèces clés de voûte, puis prioriser ceux-là si vous pouvez le faire.
0: Ouais. Ouais. Vous travaillez sur un guide d'aménagement paysager?
1: Oui, on a eu la chance, on a eu l'aide justement du ministère de l'Agriculture puis de la Fondation de la biodiversité et de la faune l'année passée pour construire ce guide-là. Donc, c'est le guide pour les pollinisateurs, pour les aménagements pour pollinisateurs performants indigènes du Québec, donc le GAPIC. Et puis, on s'est penché là-dessus parce qu'on voyait de plus en plus les aménagements à Montréal, à Québec, dans les villes. Ça monte en popularité. Puis, nos recherches démontrent que pour les pollinisateurs, ces aménagements-là attiraient toujours à peu près les mêmes espèces. Des fois, on va sur le bord d'une saillie puis on voit, ça bourdonne, il y a plein de vie. Ouais, mais nos recherches démontrent que c'est souvent les mêmes espèces. On a juste une, deux ou trois espèces. Pourquoi? Parce qu'on met justement les mêmes espèces de plantes. Donc, aller proposer d'autres espèces qui sont pas nécessairement souvent disponible en pépinière. Puis d'ailleurs, on a des tables de concertation avec les pépiniéristes. Oh. Pour les encourager justement à mettre d'autres plantes indigènes, les offrir justement au public pour diversifier les futurs cours justement des villes.
0: Donc
1: on a un podcast, on a des vidéos, des capsules. Ça va être disponible dans à peu près 6 à 8 mois là en ligne.
0: On se reparle dans 6 à 8 mois pour parler de ce guide-là. Étienne Normandin, comme toujours, très éclairant. Merci beaucoup. Je rappelle que vous êtes coordonnateur des collections zoologiques à la collection entomologique Ouellette Robert de l'Université de Montréal. Vous êtes bien sûr entomologiste. Merci. Bon samedi.

On entend la pièce « Automne » d'Alexandra Streliski de son album « Pianoscope » sorti en 2010. Ouais, c'est l'automne, ça nous tire doucement vers le froid. J'ai cherché les gants cette semaine, ma fille a dit « Ah, j'ai un peu froid aux doigts, est-ce que c'est possible? » Je ne sais pas du tout où j'avais caché, il a fallu que je creuse. Je sais pas pour vous, mais moi, les vêtements d'hiver étaient rangés très, très loin. La semaine dernière, je vous parlais de vos vacances estivales. En fait, je vous posais la question, qu'est-ce que vous en avez fait? On a reçu un courriel d'auditrice, Madame Bugeaud. Elle nous a écrit, j'aimerais vous le lire. Elle nous dit, j'ai eu 50 ans cette année. J'ai fait le tour du Mont Blanc avec mes amis. Je cours en sentier. Les Dolomites sont prévues l'été prochain. Et cette semaine, je quitte pour l'Autriche avec mon mari pour faire de la randonnée, les montagnes, à pied ou en courant. Ça semble tout à fait charmant comme vacances. Profiter des destinations pour pratiquer un sport, je trouve que c'est une très, très bonne idée. Ben, bon anniversaire à vous. Bon 50e, Madame Bugeaud. Et surtout, merci de nous écrire. Si vous aussi, vous avez envie de nous raconter quelque chose, allez sur l'application Radio-Canada Audio, cliquez sur la bulle de conversation. Les messages se rendent directement. Sinon, si vous préférez le courriel, l'adresse est lefto@radio-canada.ca.

Je vous emmène maintenant dans l'extrême nord du pays, dans l'Arctique. L'Arctique qui fait partie des enjeux cruciaux pour la prochaine décennie, ça avec l'eau potable, le quantique et l'espace. C'est pas moi qui le dis, là, j'ai rencontré des universitaires lors d'un sommet international sur la diplomatie scientifique et ce qui ressortait, c'était vraiment ça. Là. L'Arctique est vraiment un territoire qui va nous préoccuper dans la prochaine décennie, voire plus loin. Pour ses ressources, pour le passage du Nord-Ouest aussi qui est libéré des glaces par le réchauffement du climat. En fait, ça écourte le transport entre l'Asie et l'Europe. Donc, évidemment qu'il y a des gens qui sont intéressés par tout ça. Ça pose aussi la question de la souveraineté dans le nord du pays. Mais oui, comment assurer une présence dans un territoire si vaste, si peu densément peuplé? Ben, la défense canadienne a eu l'idée de faire appel à l'intelligence et à l'imagination des Canadiens pour entrevoir les enjeux de demain dans l'Arctique. Question de s'y préparer adéquatement. Elle a lancé le concours littéraire Paradigme polaire en 2045. Ça s'appelle comme ça. Les Canadiens ont

0: répondu à l'appel, mais en grand nombre, 200 récits de fiction ont été retenus. Le journaliste Thomas Etier, qui est basé à Yellowknife, a parlé, a discuté avec les gagnants du concours de la Défense canadienne.
1: Il y a des Canadiens provenant de vraiment de tous les domaines, de tous les âges qui ont contribué en soumettant leur propre scénario de 5000 mots. Ça, j'en ai discuté avec Marie-Pierre Raymond, qui est scientifique à la Défense et qui est responsable du concours. Elle m'a expliqué que c'est un projet pilote inspiré, entre autres, par le style de la fiction utile. En la fiction utile, c'est un style ou une mouvance littéraire qui rassemble plusieurs créateurs de fiction et qui se donne pour mission d'élaborer des scénarios plausibles. Certains d'entre eux collaborent avec les gouvernements pour les aider à se préparer aux enjeux qui sont toujours en développement.
2: C'est comme un crowdsource d'idées, donc pour sortir de l'évaluation typique à l'intérieur des forces armées, pas rien canadiennes, mais à travers le monde, de comment on regarde un problème, puis comment on essaie de trouver une solution. On veut trouver comment la technologie du futur, qui est présentement en train de se développer, comment ça va avoir des effets sur les opérations militaires dans l'Arctique.
1: C'est un projet pilote. Madame Raymond m'a dit espérer que la Défense canadienne va répéter l'expérience bientôt pour couvrir d'autres angles de la question entourant la défense de l'Arctique canadien.
3: Et la liste des lauréats a été dévoilée la semaine dernière. 12 histoires qui ont été récompensées. Alors, qui sont les auteurs, les autrices derrière ces histoires et concrètement, qu'est-ce qu'on y retrouve?
1: C'est Vera Kobalia de la Colombie-Britannique qui a remporté le Grand Prix de 10 000 $. Son récit est simple, la prémisse est simple. La Russie a établi une base flottante dans l'Arctique canadien et brouille les systèmes satellites et les systèmes de communication de notre défense nationale. Qui va utiliser les technologies et les connaissances à sa disposition pour prendre le dessus? Selon Madame Kobalia, ce sont les détails et les connaissances qu'elle a transmises dans son récit qui ont plu au comité de sélection, qui l'ont fait gagner le Grand Prix. Parce que Madame Kobalia a de solides connaissances en nouvelles technologies. Elle a récemment fondé NDG Systems, qui est une jeune entreprise de technologie de la défense. Le texte inclut plusieurs nouvelles technologies. Elle imagine leur évolution. Également les possibles scénarios catastrophes dans un environnement hostile comme l'Arctique. Elle dit également accorder beaucoup d'importance aux connaissances des populations inuites locales, les connaissances qu'elles ont de l'environnement arctique. Vera Kobalia s'est dite aussi très inspirée de la guerre en Ukraine et de la résistance et de la résilience des Ukrainiens face à la puissance russe. Elle est elle-même originaire de Géorgie, le pays d'Europe de l'Est. Ses origines ont certainement influencé le récit qu'elle a présenté à la Défense canadienne.
3: Oui, et Thomas, quel rôle ont réservé les auteurs et les autrices à l'environnement de l'article dans leur récit?
1: Selon ce que m'a rapporté la responsable Marie-Pierre Raymond, on s'attarde beaucoup dans ces histoires sur la manière dont le froid extrême et la distance pourraient prendre le dessus, en quelque sorte, sur les nouvelles technologies. Plusieurs des histoires décrivent des défaillances techniques, ces fameux scénarios catastrophes qu'on veut prévoir autant que possible. Selon Madame Raymond, la majorité des histoires qui ont été soumises mettent de l'avant les connaissances traditionnelles inuites et l'importance de tenir compte de la présence de populations locales. La gagnante Vera Kobalia, elle-même experte des nouvelles technologies, a souligné que ces technologies ne sont pas infaillibles et qu'elles ne remplaceront jamais le savoir et les connaissances. J'ai eu la chance de lire aussi l'histoire de Julien Junet de Montréal, qui est arrivé en 10e position. Monsieur Junet travaille en télécommunication. Il est également éditeur du magazine Branchez-vous. Donc, c'est quelqu'un qui s'intéresse aux nouvelles technologies, qui a l'occasion d'explorer le sujet. Et Monsieur Junet dit avoir également été inspiré d'un séjour dans une communauté autochtone du nord du Québec pour écrire son histoire. Son histoire qui est intitulée « Le silence d'une maison occupée ». Je vous laisse nous expliquer son titre.
4: C'est que moi, je voulais pas représenter le Nord, c'est comme un désert vide. Et je voulais pas non plus que ça sombre dans une bataille épique. J'ai beaucoup basé mon texte sur la présence des gens qui étaient déjà sur place. Le lieu qu'ils ont choisi, qui est vraiment, vraiment dans le Nord, il n'y a pas vraiment beaucoup de monde là-bas, mais il y a quand même quelques petites communautés. D'où le titre aussi, le silence d'une maison occupée. Oui, c'est bien beau d'avoir des technologies partout, mais il y a des humains derrière qui sont là.
1: On l'entend, c'est une histoire qui parle de logistique, qui parle d'obstacles majeurs liés au froid et à l'éloignement. De la manière dont on peut faire survivre 1000 soldats pendant plusieurs semaines dans le froid et l'éloignement. Mais il parle aussi de l'obligation de respecter et d'engager les communautés inuites à travers ces opérations-là. C'est une chose que les auteurs participants ont voulu transmettre pour plusieurs d'entre eux à la Défense nationale.
0: La fiction sert la défense nationale. Ici, le journaliste Thomas Etier discutait avec Rudy Desjardins de l'émission Panorama, diffusée à Vancouver et au Yukon. OK, j'ai le temps de vous présenter un dernier moment de radio d'exception. Ça nous vient de Jean-Philippe Nadeau à l'émission Fin PM en Mauricie. Vous souvenez-vous, il y a quelques semaines, je vous présentais un segment d'entrevue avec deux clowns thérapeutiques qui avaient signé un très, très beau livre qui s'intitule « Je te chuchote le printemps ». Je deviens un peu une ambassadrice de clowns, on dirait. Bref, j'ai entendu cette entrevue-là à Fin PM, où on parlait de Patch Adams, qui est un peu le pionnier de la pratique du clown thérapeutique. Son histoire a été portée au cinéma. Vous avez peut-être vu ce film-là avec Robin Williams. Ben, j'apprenais cette semaine que Patch est malade. Il est atteint de la maladie d'Alzheimer et son état se détériore. Et en entrevue, c'était le clown québécois Guillaume Vermette qui a donné des nouvelles de son ami Patch Adams. En voici un extrait.
5: Fait que je veux être un ambassadeur, oui, de l'œuvre de Patch, mais je pense surtout du mouvement de clown humanitaire, de clown thérapeutique, dans l'espoir, entre autres, que des gens qui veulent faire ça dans la vie, ben, vont en entendre parler. Puis ils vont, que ce soit ça ou d'autres choses, qui vont se leur donner envie de s'impliquer dans la société.
6: Quel rôle a eu Patch Adams dans ta vie? Comment tu l'as rencontré d'abord?
5: Puis je l'ai appelé, tout simplement. J'étais chanceux, il était chez lui parce qu'il est toujours en voyage humanitaire. Puis il m'a invité à l'accompagner en Russie. Ça a été le début d'une longue aventure, d'une longue relation. Tu me demandais le rôle qu'il a eu dans ma vie, c'est les rôles. Ça a été, j'ai été fan de lui, ça a été mon mentor. Les bottines suivent les babines. Et il rêve réellement de changer le monde et d'avoir un impact positif sur la planète. Et il travaille fort et avec conviction pour ça. Mais aujourd'hui, de tous les rôles qu'il peut avoir dans ma vie, le plus important, c'est que c'est un ami. Et je suis excessivement reconnaissant de ça. Et il est rendu avec l'Alzheimer. Il manque une jambe en moins aussi. Il a fallu qu'il ampute à cause d'un problème médical il y a à peu près 4 ans, je crois. Donc, c'est un choc de voir mon ami, bien sûr, mais aussi mon mentor, qui a toujours été un symbole de beaucoup de choses, mais entre autres, j'ai envie de dire, le mot qui me vient en tête, c'est de force, une espèce de force bienveillante. C'est un homme, contraire, qui n'avait jamais besoin de dormir, qui avait toujours l'énergie infinie pour aller répandre du bonheur, être en voyage tout le temps, même rendu à 70 ans. Puis là, de le voir qui commence à souffrir puis à se fermer sur lui-même à cause de l'Alzheimer, ça m'a frappé.
6: Une fois qu'il mettait son nez rouge, il redevenait le Patch Adams.
5: Oui, ça, c'est vraiment intéressant parce que même avant d'aller le visiter en septembre dernier, à peu près 2 ans, si je ne m'abuse, là, j'étais en Géorgie, auprès de réfugiés ukrainiens avec Patch. Et Patch commençait déjà à avoir l'Alzheimer de manière assez significative. Il avait besoin d'aide pour ses déplacements du quotidien. Mais on dit que l'Alzheimer atteint le cerveau, mais jamais le cœur. Et le clown, pour moi, c'est le langage du cœur. Puis ce qui est fascinant, c'est qu'il mettait son nez rouge et redevenait le même clown habile et sensible qu'il a toujours été. Il était super bon. Il faisait son intervention, ça durait 1 heure, 2 heures par exemple. Il a terminé, il enlève son nez rouge, redevient complètement confus. C'était fascinant, l'Alzheimer me fascine. Là, quand je suis allé le rencontrer, j'avais pas l'espoir que ça se passe encore parce que l'état avait été aggravé en septembre dernier. Puis c'était juste pour aller passer un bon moment avec lui, mais il y avait une espèce de... sans avoir trop d'attente. Ça se peut que je vois pas mon ami. Ça se peut que... qui me reconnaissent pas, ça se peut que ça connecte pas comme d'habitude, que petit à petit, ça l'a ramené au clown qui était, et c'est lui qui nous animait. On pensait aller faire du clown thérapeutique pour un homme qui a de l'Alzheimer, mais c'est un homme qui a de l'Alzheimer qui a fait du clown thérapeutique pour nous. Les vieux réflexes ont repris le dessus. Puis, ce qui était particulièrement touchant, c'est que dans la pièce d'à côté, il y avait sa femme, Suzanne, qui est encore en moins bon état que lui, qui elle est, je crois, je pense que le bon terme, ce serait en fin de vie. Mm-hmm. Il nous a amenés à son chevet. Il nous a amenés au chevet de sa femme souffrante. Et l'idée d'une animation de clown thérapeutique pour réconforter sa femme en chantant des chansons, en étant super doux et plein d'amour pour elle, c'était particulièrement touchant.
0: Le clown humanitaire Guillaume Vermette, sur son compte Instagram, raconte ce dernier moment avec Patch Adams. Il est allé le visiter donc avec un groupe d'amis qui l'ont bien connu. C'est touchant, c'est bien écrit. Si vous souhaitez retrouver ça, tapez tout simplement Guillaume Vermette Instagram et vous trouverez cette publication.

C'est la chanson de Karim Ouellet, 30, chanson-titre de son album qui est sorti il y a 10 ans. J'aimerais remercier l'équipe de Lefto, Isabelle Routier, Zoé Vitala, à la technique Ima Darakat et Alex Leclerc. Moi, c'est Evelyne Charruet. Je vous souhaite de passer une très, très belle longue fin de semaine. À bientôt.

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0: Ici Madeleine Blais-Morin. À Ça nous regarde ce soir. Télisson Aurélien livre sa version des faits. Il reconnaît avoir déjà plagié, mais nie avoir utilisé l'intelligence artificielle pour son roman « C'était ça ou mourir ». Aussi à l'émission...
1: La proportion des femmes de 40 à 49 ans qui ont un cancer du sein est en augmentation depuis 15 à 20 ans.
0: Toujours pas de dépistage systématique du cancer du sein dès 45 ans au Québec. On vous présente le cas d'une femme de 47 ans qui souffre d'un cancer incurable.
2: Pour moi, il est trop tard. J'espère vivre bien le plus longtemps possible.
0: Et plus tard...
3: Cette attaque est assez inédite de par son ampleur.
0: Cyberattaque contre des réfrigérateurs et des congélateurs de centaines de supermarchés en France. Jusqu'à quel point sommes-nous vulnérables? Bon mardi soir à tous. Vous vous êtes peut-être déjà fait votre idée au sujet de la controverse entourant les écrits de Télisson Aurélien. Tant de gens se sont déjà prononcés sur cette affaire, sur le rôle que peut avoir ou non l'intelligence artificielle dans l'écriture, sur ses traces de plagiat dans des écrits passés. La controverse a ébranlé le monde littéraire et pourtant, jusqu'à ce matin, Télisson Aurélien n'avait presque rien dit. Il refusait les demandes d'entrevue. Il a finalement mis fin au silence ce matin. Sa défense tient en à peine plus d'une page. Et pour nous en parler, je retrouve mon collègue Louis-Philippe Ouimet. Louis-Philippe, bonsoir.
4: Bonsoir.
0: Donc, Télisson Aurélien refuse toujours les demandes d'entrevue. Bon, vous avez essayé là, à plusieurs reprises, aujourd'hui encore. Mais il a pris la plume. Qu'est-ce qu'il a dit?
4: Vous vous souvenez, Madeleine, il y a 3 semaines, lors du début de la polémique, Télisson Aurélien nous avait promis une enquête, de dévoiler certaines preuves. Ben, aujourd'hui, pas d'enquête. Pas de preuves, mais un message qui tient sur 10 paragraphes. Et donc, il persiste et il signe, Télisson Aurélien. Il dit qu'il s'agit d'une hérésie, qu'il a utilisé l'intelligence artificielle pour écrire « C'était ça ou mourir ». Il dit que tout ça, c'est faux, qu'il n'y a pas de machine derrière son grand roman qui a été vendu à plus de 50 000 exemplaires, d'ailleurs. Et donc, dans ce message, en fait, Télisson Aurélien écrit ceci, et je le cite là-dessus, il dit... La critique est toujours légitime, mais les menaces, le lynchage médiatique et le harcèlement raciste que je subis depuis des semaines sont insoutenables. Un peu plus loin, il dit aussi « Je ne veux pas effacer mon passé ni prétendre être un homme sans faute, mais ce roman, je l'ai écrit moi-même. Il vient de mes blessures et de celles des autres migrants. » Donc, dans un premier temps, Télisson Aurélien revient sur ses allégations d'avoir utilisé en totalité ou en partie l'intelligence artificielle pour des parties de son texte, de son roman. Mais il revient aussi sur ses allégations de plagiat. Vous vous souvenez que dans la foulée de l'intelligence artificielle, il y avait des allégations de plagiat sur une 20aine de textes qui ont été écrits dans les années 2010. Il était dans la 20aine à ce moment-là. Alors, Télisson Aurélien admet, il dit « c'était une erreur de jeunesse ». Et il écrit « j'ai commis des erreurs inacceptables malgré la jeunesse et l'inexpérience. Je le regrette profondément et présente mes excuses sans réserve. » Donc, ce qu'il faut retenir de ce message-là qui a été diffusé à tous les médias aujourd'hui, c'est qu'il nie l'utilisation de l'intelligence artificielle pour son roman, mais oui, il admet qu'il a plagié pour une 20aine de ses textes.
0: Est-ce qu'on peut écouter un extrait? Je crois que vous voulez nous
4: présenter. Oui, tout à fait. J'aimerais qu'on écoute Louis Aucoin, à qui j'ai parlé un peu plus tôt, qui est stratège en communication, et il a vivement réagi au message de Télisson Aurélien.
5: Je suis obligé de dire que sa réponse arrive très, très tard dans le processus. C'est un mauvais choix de gestion de crise de se poser en victime alors qu'il y avait l'occasion de dire c'est une question de société, une question de culture beaucoup plus large qu'il faut tous se poser.
0: Rappelez-nous, Louis-Philippe, donc, début de l'affaire, il y a 3 semaines, vous l'avez dit, ces allégations que c'était ça ou mourir étaient presque entièrement écrites par l'intelligence artificielle. Ouais. C'était fondé sur quoi?
4: Ben, en fait, c'est le compte Balance ton Claude sur le réseau X qui avait lancé ces allégations-là. Et là, ça a eu un effet, boule de neige sur les réseaux sociaux. Et il y a d'autres médias qui se sont mis à utiliser Pangramme. Donc, c'est un outil de détection de l'intelligence artificielle. Et là, en passant ce texte dans Pangramme, eh bien, journalistes, médias, à travers la planète, ont découvert que 94% de ce texte avait été écrit avec l'utilisation de l'intelligence artificielle. Et ça, ça fait toute une différence. Maintenant, il y a eu une remise en question de la fiabilité de Pangramme. Eh bien, il faut dire que cette version de Pangramme, c'est la 4e version, celle qui a vu le jour le 1er août dernier. Nos collègues des décrypteurs ont fait leurs recherches, ont mené leur enquête aussi. Et certaines expertes à propos de Pangram affirment que c'est un outil qui est très fiable. C'est l'outil le plus fiable pour faire de la détection d'intelligence artificielle. Et il fonctionne surtout avec des textes complets, pas avec des courts extraits qu'on pourrait prendre à gauche et à droite. Et justement, j'aimerais ce qu'on réécoute Nicolas Derosan, notre collègue au décrypteur qui a enquêté sur la question. On va l'écouter.
6: Bien, on a parlé à Marzena Karpinska, qui était une des premières chercheuses qui s'est vraiment penchée sur la fiabilité de Pangram. Et elle, ce qu'elle dit, essentiellement, c'est qu'il n'y a presque aucune chance que ce livre-là n'a pas été écrit avec l'aide de l'IA.
0: Bon, l'éditeur de Terry Lisson, Aurélien Boréal, au Québec, avait publié des communiqués au tout début de la controverse. Est-ce qu'il s'est manifesté depuis? Est-ce que les responsables de Boréal se sont manifestés ces derniers jours?
4: Bon, mise en contexte. Télisson Aurélien a deux éditeurs. Il en a un au Québec, c'est Boréal. Il en a un en France. Donc, Boréal a réagi par voie de communiqué à quelques reprises. Pas d'entrevue pour l'instant, ni du côté de Grasset, d'ailleurs.
0: En France.
4: Boréal à la maison, effectivement. Et le livre a été vendu dans 26 pays et territoires, Madeleine. Donc, les autres éditeurs n'ont pas répondu. Mais Boréal, effectivement, qui est aussi mis en contexte, qui est un des plus gros éditeurs au Québec, quand même. Donc, ça, là-dessus, c'est silence, parce que Boréal s'est toujours défendu en disant, de notre côté, en tant qu'éditeur, il n'y a pas eu, lors de la révision du texte de M. Aurélien, utilisation d'intelligence artificielle. Donc, ça va vraiment être un dossier à suivre. Maintenant, il y a des réactions sur les réseaux sociaux à ce nouveau message de Télisson Aurélien. Il y a des chroniques qui s'écrivent. Et Louis Aucoin, stratège en communication à qui j'ai parlé, on l'a entendu aussi. Il semble être assez dubitatif en ce qui concerne les explications de M. Aurélien. On va le réécouter.
5: À un moment donné, c'est difficile de croire que le tout dernier texte qui a tellement touché les gens, celui-là est entièrement pur et est entièrement aucunement fabriqué avec l'intelligence artificielle. Pourquoi quelqu'un de sensé, de lucide, croirait ça à ce moment-ci?
4: J'aimerais terminer, Madeleine, en vous disant que dans son message d'aujourd'hui, Télisson Aurélien passe sous silence les allégations d'une possible utilisation de l'intelligence artificielle dans plusieurs de ses chroniques publiées dans la presse. Je ne sais pas si vous vous souvenez, dans les années 2020, la presse qui a rompu son lien avec lui, qui a ajouté une notice à ses publications comme quoi il y aurait peut-être eu utilisation d'intelligence artificielle pour les chroniques. Donc ça, il ne dit pas un mot là-dessus. Et je vous rappelle que dans toute cette polémique-là, c'était ça ou mourir, et numéro un des ventes.
0: C'est ça que je voulais vous demander, Louis-Philippe, parce que, bon, je me promenais dans les librairies en fin de semaine. C'est un livre qui est encore là, au devant de certains étalages. Ça continue à se vendre, ce livre-là.
4: Et c'est pour ça qu'on en parle autant, parce que pour plusieurs lecteurs, et j'en fais partie, c'est un livre qui est extrêmement touchant, émouvant, qui nous ébranle. Eh bien là, et c'est ça le choc, en fait, c'est savoir, est-ce que ce livre a été écrit avec l'utilisation artificielle en partie ou en totalité? Peut-être qu'il y a un peu des deux, mais ça, il faudrait parler à Télisson Aurélien face à face pour tout savoir, Madeleine.
0: Louis-Philippe, oui, mais merci beaucoup. Au revoir.

0: y a vraiment une offre de collaboration de la part de l'équipe entourant Mme Fréchette.
1: C'est un processus qui est important, d'assurer une transition coordonnée, adéquate, et c'est ce à quoi on a travaillé. Donc, dans le cadre de cette rencontre, nos équipes vont échanger des informations pour la suite des choses.
2: Mais on est vraiment plus dans l'affrontement de la campagne électorale. Paul Saint-Pierre Plamondon, Christine Fréchette se sont rencontrés aujourd'hui dans l'emblématique bureau du premier ministre à Québec. C'est une scène qui se produit après chaque élection, la passation de pouvoir. J'en parle avec notre analyste politique Véronique Prince à Québec. Véronique, bonsoir.
3: Bonsoir Madeleine.
2: Paul Saint-Pierre Plamondon et Christine Fréchette veulent une transition qui est ordonnée.
3: Oui, puis leur rencontre s'est d'ailleurs déroulée dans la plus grande sobriété. Hein? Je vous disais, là, c'était très, très sobre. Là. J'ai pu assister au moins 4 autres rencontres de transition dans le passé entre un premier ministre sortant et un premier ministre désigné. Et chacune de ces rencontres est très particulière parce qu'il y a quelque chose d'historique. Dans ce cas-ci, c'est que quand je dis que c'est sobre, là, c'est qu'on a pu être témoin de la traditionnelle poignée de main, mais on n'a pas pu entrer avec les caméras dans le bureau du premier ministre ou de la première ministre, alors que ça avait été le cas en 2018 entre Philippe Couillard et François Legault. Les deux s'étaient même permis quelques blagues. Mais on sentait que c'était une journée difficile pour Mme Fréchette et son équipe, malgré le sourire qu'elle affichait. On sait qu'elle a rapidement reconnu sa défaite. Elle en a même pris le blâme la semaine dernière. Mais malgré tout, bien évidemment, on peut s'imaginer à quel point la passation des pouvoirs doit être une étape dure pour elle, qui n'aura été première ministre que pendant 6 mois. En fait, l'atmosphère, c'est toujours un peu étrange, Madeleine, cette journée-là, parce que vous avez l'équipe de Mme Fréchette, qui techniquement est toujours en poste, et la nouvelle équipe de M. Saint-Pierre Plamondon qui commence à s'installer. Et tout ça, cette période de flottement, c'est en attendant la sermentation des députés prévus jeudi, mais surtout en attendant la sermentation des ministres du gouvernement de Paul Saint-Pierre Plamondon la semaine prochaine. D'ailleurs, demain, c'est le dernier conseil des ministres du gouvernement Fréchette. Ils ont tenu à le faire en présentiel, comme on dit, pour se revoir une dernière fois. On comprend que c'est un conseil qui fait de l'intendance. Il n'y a aucune décision majeure qui sera prise. Le but, c'est vraiment d'assurer les affaires gouvernementales pour la dernière semaine de transition.
2: Et vous avez dit, bon, et techniquement, elle est encore en poste, Christine Fréchette, et elle a demandé à Paul Saint-Pierre Plamondon de travailler sur certaines priorités, 3 en fait.
3: Oui, vous avez d'abord la crise de l'itinérance. Oui. Là-dessus, ils sont clairement sur la même longueur d'onde parce que c'est la priorité des priorités dans les 100 premiers jours de Paul Saint-Pierre Plamondon au pouvoir. Ça, il l'a déjà annoncé à plusieurs reprises. Ensuite, le deuxième dossier, celui de l'économie, agir sur le coût de la vie. Là aussi, Madeleine, il n'y a aucun enjeu. Les deux sont d'accord que c'est prioritaire. C'est le troisième dossier où ils sont plus ou moins d'accord, celui

0: sur l'entente de Churchill Falls, entente de principe conclue tout juste avant la campagne électorale entre Christine Fréchette et le premier ministre là-bas, qui est Tony Wakeham, vers le Québec. D'abord, faut se rappeler que Paul Saint-Pierre Plamondon avait critiqué la première entente de principe conclue en 2024 entre les deux anciens premiers ministres Andrew Fury et François Legault. Il trouvait que c'était une entente humiliante pour le Québec, notamment parce que, selon lui, le gouvernement de l'époque aurait dû insister sur les revendications historiques concernant la frontière du Labrador, comme si on avait plié finalement avec cette entente-là. Et une entente d'ailleurs qui avait été finalement rejetée par Terre-Neuve et Labrador quand le nouveau gouvernement conservateur là-bas s'est fait élire. Mais Tony Wakeham, le premier ministre à Terre-Neuve et Labrador, s'est ensuite entendu un peu une extrémiste avec Mme Fréchette avant la campagne électorale. On se rappelle même que le premier ministre canadien Mark Carney était présent. Mm-hmm. Ce qui avait valu plusieurs critique de Paul Saint-Pierre Plamondon, qui dénonçait en se disant « mais c'est quoi l'urgence de la signature avant une campagne électorale? » Il se questionnait aussi à mots à peine couverts là, sur la légitimité, sur l'implication aussi de Mark Carney dans tout ça. Mais il avait ensuite nuancé sa position en disant qu'il n'avait pas l'intention de déchirer l'entente si les intérêts du Québec étaient bien représentés et qu'il allait l'examiner. Donc, en ce moment, les deux sociétés d'État, Hydro-Québec et Hydro-Terre-Neuve, sont en train d'essayer de négocier sur les dernières virgules du contrat. On est vraiment dans le détail des détails. Et techniquement, l'entente doit être ratifiée au printemps. Donc, à voir si le gouvernement Saint-Pierre Plamondon jugera si c'est suffisant pour le Québec ou si on reprend la négociation. Ce serait quand même quelque chose.
1: Ça serait une deuxième fois, encore une fois. Alors, on verra d'ici là. En attendant, vous l'avez bien dit, donc jeudi, assermentation des députés, c'est bien ça?
0: Exactement, du Parti québécois. Les autres, des autres partis, ce sera la semaine prochaine.
1: Véronique Prince, à Québec, bonne suite là, de cette entrée progressive en poste du gouvernement de Paul Saint-Pierre Plamondon. Bonne soirée, au revoir.
0: À vous aussi.

0: va maintenant vous parler de santé. Vous avez peut-être déjà pris votre rendez-vous pour recevoir le vaccin contre la grippe ou la COVID-19. Il y a eu aujourd'hui un fort achalandage en ligne. Depuis ce matin seulement, il y a déjà plus de 170 000 rendez-vous qui ont été enregistrés au Québec. Mais cette année, la campagne démarre sous le signe d'un double enjeu. D'abord, une circulation virale qui s'annonce plus hâtive que d'habitude. Peut-être que ça existe, que ça explique d'ailleurs le fort achalandage en ligne aujourd'hui. Ensuite, il y a cette décision qui a fait réagir la fin de la gratuité universelle du vaccin contre la grippe au Québec. Notre journaliste Samy Rebaïn s'est penché sur le dossier. Samy, bonsoir.
1: Bonsoir.
0: Que révèlent les derniers chiffres là, sur la circulation de la grippe quand on disait que ça circule plus tôt là, cette année au Québec?
1: C'est ça, c'est ce qu'il faut retenir, c'est que ça circule plus tôt. Le taux de positivité, ce qui veut dire la proportion de personnes testées positives, c'est 2,5 à 2,7%. Ce qu'il faut retenir, c'est que c'est 5 fois plus qu'à pareille date en 2025. Pour ce qui est de la souche dominante, c'est la souche H1N1 qui prédomine. J'en ai d'ailleurs discuté avec Jesse Papenberg. Il est pédiatre, infectiologue et microbiologiste à l'hôpital de Montréal pour enfants.
2: L'influenza a deux sous-types, le H1N1 qui a fait son émergence, cette souche-là, en 2009, lors de la pandémie de 2009, mais que maintenant, la population a été exposée au fil des années et n'est pas plus une souche pandémique, mais bien une souche saisonnière. L'autre souche, le H3N2, est celle qui a prédominé l'année passée. On voit déjà que c'est vraiment le H1N1 qui prédomine cette année et on s'attend à ce que ça soit une saison hâtive de par le fait que on est déjà à 2,5% de positivité. Et aussi, si on regarde ailleurs au Canada, dans l'Ouest, on est à 10, 12, 15% de positivité. Donc, la saison grippale, ça s'en vient.
0: Et quel est le message des autorités sur l'importance de se faire vacciner?
1: C'est clair, le vaccin réduit les risques de complications graves. Selon les données de surveillance, la majorité des personnes hospitalisées font partie des groupes à risque qui ne sont pas vaccinées. Voici la directrice nationale de santé publique, Dr Caroline Quach.
3: Elles ont plus de risques d'être hospitalisées et potentiellement de décéder d'un des virus respiratoires. Donc, on le voit dans notre surveillance à chaque année. Les personnes qui sont hospitalisées, quand on leur pose des questions, ce sont des personnes qui font habituellement partie des groupes à risque et qui n'ont pas reçu le vaccin.
1: Quand on parle de groupes à risque, on parle des personnes de 65 ans et plus, celles qui ont une maladie chronique, comme des maladies cardiaques, l'asthme, les femmes enceintes, le personnel de la santé et les proches.

0: Donc, qui sont et tous ces groupes-là, en fait, ils sont vaccinés gratuitement.
1: Donc, on nous encourage à nous faire vacciner, mais en même temps, ce n'est plus gratuit.
0: Oui, c'est parce qu'après une gratuité élargie pendant la pandémie, Québec revient à un programme qui est ciblé. Pour les autres, le vaccin contre la grippe coûte environ entre 30 et 50 dollars en pharmacie et celui contre la COVID-19 peut atteindre 160 dollars. La docteure Caroline Couache explique que ce choix, il repose sur les recommandations scientifiques et le coût efficace du programme.
2: C'est un choix. En fait, on est revenu à la recommandation scientifique du Comité sur l'immunisation du Québec qui, en 2018, avait fait une réévaluation des programmes. On est conscient de, je vous dirais, du budget disponible pour les vaccins et pour, en fait, toute la santé. Et donc, ce qu'on a regardé à l'époque, c'était le coût-efficacité pour prévenir une hospitalisation, une complication. Le programme de vaccination contre l'influenza a pour objectif de diminuer les complications, les hospitalisations et les décès. Et dans ce contexte-là, c'était seulement certains groupes pour lesquels le barème de coût-efficacité était atteint. Et donc, c'est ces populations-là qu'on a gardées.
1: Donc, c'est la chef de la santé publique qui le dit, la docteure Caroline Couache. Est-ce que ça fait l'unanimité dans la communauté scientifique?
0: Non. À ce sujet, je me suis entretenu avec Nathalie Granvaux. Elle est chercheuse spécialisée dans les infections virales respiratoires au Centre hospitalier universitaire de Montréal. Elle craint que le coût décourage certaines personnes de se faire vacciner.
3: La population se retrouve un petit peu dans l'incompréhension de comprendre pourquoi on lui dit d'un côté, il faut vraiment que vous fassiez les programmes de vaccination. On insiste tout le temps quand il y a la rougeole, etc. On dit aux gens, il faut vous vacciner, il y a des vaccins disponibles, c'est notre meilleure arme contre les infections. Et de l'autre côté, on leur dit, oui, mais finalement, vous allez vous débrouiller. Donc, je pense qu'on donne deux messages qui s'antagonisent l'un à l'autre. Et la population a du mal à s'y retrouver. En tout cas, moi, le retour que j'ai, c'est les gens comprennent pas. Si c'est si utile, si c'est si important, pourquoi soudainement je dois le payer?
0: La chercheuse Nathalie Granvaux craint une hausse des hospitalisations aux urgences, entre autres, et elle propose d'intégrer les vaccins au régime public d'assurance médicaments ou au régime privé.
1: On parle du Québec depuis tout à l'heure. Comment se situe le Québec par rapport aux autres provinces au Canada?
0: Il faut savoir que la plupart des provinces offrent le vaccin à tous les gens qui sont âgés de 6 mois et plus. Il n'y a que le Québec et l'Alberta qui ciblent la gratuité. Mais si on va ailleurs, certains pays européens comme le Royaume-Uni privilégient aussi les groupes vulnérables. Voici de nouveau le docteur Jesse Papenberg.
4: C'est chez les populations à risque que le gros du fardeau se trouve et en fait que ce programme-là, il est coût efficace. En autres mots, et pour la COVID-19 et pour l'influenza, on voit que en essayant d'augmenter les couvertures vaccinales chez les personnes les plus à risque, en fait, c'est la façon la plus efficace d'utiliser nos ressources en soins de santé qui sont malheureusement limitées.
0: Alors, en terminant, on parle ici d'un arbitrage entre efficacité des dépenses de santé et l'accès à la vaccination. Et je vous rappelle en terminant que les rendez-vous sont ouverts sur Clic Santé et en pharmacie. La vaccination, elle, débutera le 20 octobre.
1: Je pense que je vais poser la question aux auditeurs. Est-ce que les coûts, c'est un frein pour vous à la vaccination? Vous pouvez nous écrire en vous rendant sur l'application Radio-Canada Audio maintenant. Cliquez sur la bulle de conversation de notre émission en direct. Nous, c'est gratuit. Samir Abayine, merci.
0: Au revoir.
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1: Au Québec, le ministère de la Santé refuse toujours d'élargir le dépistage du cancer du sein aux femmes de 45 à 49 ans. Et ce même après la recommandation de l'INES un an plus tôt. David Gentile a rencontré une femme de moins de 50 ans qui souffre d'un cancer du sein incurable.
6: Ah, c'est le fun. Moi, j'aime vraiment ça. J'aime ça quand on mange ensemble. Ils ont toutes des belles blondes, ces enfants-là. J'aime bien ça.
7: Eugénie Lacroix prend une collation avec son fils Mathias. La famille essaie de garder le sourire, même si Eugénie, 47 ans, souffre d'un cancer du sein incurable.
6: J'en ai rencontré des très jeunes, bien plus jeunes que moi, puis qui ont des cancers très graves, là, qui vont mourir, tout comme moi, qui ont 35, 36, 37 ans, tu sais. Alors, puis si on lit les statistiques, c'est épeurant, là. Je veux dire, ça va pas arrêter.
7: Parce que son cancer du sein a été diagnostiqué dans le milieu de la quarantaine, Eugénie aurait pu bénéficier d'un dépistage précoce. Elle veut donc que Québec élargisse le programme de dépistage du cancer du sein aux femmes de 40 à 49 ans. En ce moment, ce ne sont que les femmes de 50 à 74 ans qui en font partie.
6: Il faut rapidement rentrer les femmes dans ce de 45 à

0: 8% des cas de cancer du sein. On est à peu près maintenant de l'ordre de 13% des cas de cancer du sein.
1: Le médecin spécialiste estime que ça pourrait sauver des centaines de vies. Une opinion partagée par Grégoire Bernèche, président de l'Association des radiologistes du Québec.
2: Depuis plusieurs années, les patients de moins de 50 ans au Québec, en particulier la cohorte des 45-49 ans, sont les seuls au Canada à ne pas pouvoir bénéficier d'un dépistage systématique. À ce stade-ci, non seulement je trouve ça inacceptable, mais je trouve ça gênant.
1: Les radiologistes pensent être en mesure de faire les quelques 20 à 40 000 mammographies supplémentaires qui découleraient d'un élargissement du programme de dépistage. Mais le ministère de la Santé explique par courriel qu'il n'est pas possible à ce stade de confirmer de scénarios de déploiement ou d'échéancier relativement à un éventuel élargissement du programme. Le ministère de la Santé et des Services sociaux dit vouloir cibler le dépistage. Eugénie Lacroix tente de réduire l'angoisse en pratiquant l'un des nombreux instruments de musique qu'elle maîtrise.
3: Pour moi, il est trop tard. Tu sais, le chemin est fait. Moi, je pense pas que je vais guérir. Tu sais, j'espère vivre bien le plus longtemps possible dans cette maison-là avec mes enfants. Mais pour le reste, tu sais, c'est pour les autres.
1: Ici David Gentile, Radio-Canada, Montréal.
4: Et je retrouve le docteur Denis Soulière, médecin oncologue, porte-parole médicale et scientifique à la Société canadienne du cancer. Docteur Soulière, bonsoir.
5: Bonsoir, merci de me recevoir.
4: Ben merci d'être là, docteur Soulière. D'ailleurs, on vous entendait dans le reportage de David Gentile. Et là, nous, à ça nous regarde, on a d'abord voulu essayer de comprendre, là, qu'est-ce qui explique cette hausse du cancer du sein chez les plus jeunes? Est-ce que c'est parce qu'il y a quand même un certain dépistage, même s'il n'est pas officiel?
5: En fait, on ne peut pas dire qu'il y a une cause tout à fait spécifique qui explique la migration vers un âge plus jeune. Il y a plusieurs facteurs de risque qui sont impliqués et qui sont présumés. Donc, il n'y a pas, comme je dis, une réponse définitive, mais on pense que le fait d'une obésité peut-être un peu plus importante dans la jeune population peut avoir un effet pour faire en sorte que le cancer du sein arrive plus tôt, que les ménarches arrivent plus tôt, que les femmes ont une première grossesse souvent plus tard dans la vie, alors qu'on sait qu'une grossesse plus tôt est un effet protecteur, peut avoir un rôle à jouer. Et bien évidemment, il faut qu'on se pose aussi question par rapport à d'autres événements environnementaux, donc la consommation d'alcool qui joue un rôle. On sait d'ailleurs qu'une plus faible consommation d'alcool augmente rapidement le risque du cancer du sein. Donc, une plus grande population dans la population féminine peut se traduire par une augmentation de ce risque-là à un âge plus jeune. Et bien évidemment, d'autres événements environnementaux qu'on ne peut pas identifier de façon aussi claire, mais qui peuvent avoir joué un rôle vers cette migration-là.
4: Donc, il y a des effets.
5: Et le dernier élément, si vous me permettez, c'est qu'on a aussi une modification de notre population. C'est-à-dire qu'on a une population maintenant qui, dont 30 % est issue de l'immigration de première, deuxième génération. Et on sait que pour certaines populations racisées, l'âge auquel on présume qu'il peut y avoir un risque que de développer un cancer du sein est un peu plus jeune. Donc, ça joue aussi dans toute cette élaboration des facteurs qui font en sorte que l'on voit plus de cas de cancer du sein chez une plus jeune population.
4: Donc, c'est vraiment multifactoriel. Il y a des effets protecteurs, comme vous le dites, qui sont moins là, comme avoir des enfants jeunes. Il y a l'allaitement aussi, si je me trompe pas, qui est un effet protecteur, docteur Soulière. Puis des facteurs de risque, parfois des comportements, parfois l'environnement. Avoir un dépistage précoce, vous êtes en faveur, là, on le comprend bien dans le reportage, ça permettrait quoi pratiquement dans les faits?
5: Dans les faits, ça fait en sorte qu'on a déjà la démonstration au Québec avec les 50 à 74 ans. Avant l'instauration de ce programme au Québec, il y avait un dépistage que les gens pouvaient faire de façon volontaire ou incités par leur médecin à le faire. Et avec l'instauration d'un programme systématique, c'est-à-dire à partir du moment où les femmes recevaient à la maison une lettre les incitant à aller faire leur dépistage, on a vu ce qu'on appelle un stage migration. Vous me permettrez l'expression en anglais. Une migration de stade de la maladie, faisant en sorte qu'on a été en mesure, par le dépistage, de faire en sorte que l'on trouve le cancer à un stade moins avancé. Et qui dit stade moins avancé veut aussi dire une plus grande probabilité de pouvoir guérir cette condition ou de

0: clairement diminuer le nombre d'années de vie qui sont perdues à cause de la maladie. On l'a prouvé chez les 50 à 74 ans et les données sont exactement dans le même sens pour une population plus jeune de 40 à 49 ans. On ne peut pas le proposer plus jeune que ça. Il y a des éléments même en lien avec la technologie qui rendent plus difficile de pouvoir faire des mammographies chez des femmes qui sont plus jeunes. La valeur ne serait pas aussi démontrable dans une population plus jeune que 40 ans, mais à partir de l'âge de 40 ans, la plupart des autres grandes sociétés internationales ont déjà décidé d'instaurer le dépistage. C'est le cas partout au Canada. Pour certains, ça a été 45 plutôt que 40 ans comme âge minimal. Mais même aux États-Unis, les recommandations sont à l'effet de le faire à partir de l'âge de 40 ans. Donc, le Québec est très en retard par rapport à cela. À un moment où d'ailleurs, il est un peu étonnant d'avoir cette réticence parce que le Québec a une des incidences de cancer du sein qui est la plus haute au Canada. Cette incidence-là fait en sorte qu'on a un plus grand nombre de gens qui seraient détectés dans cette tranche d'âge-là de 40 à 49 ans et pour lesquels, comme je l'ai mentionné, on pourrait réduire le nombre d'années de vie qui sont perdues, surtout quand on a affaire à une jeune population.
1: Je veux pas vous demander de jouer le rôle d'analyste ou de porte-parole du gouvernement ou du ministère de la Santé, mais bon, on peut imaginer qu'il y a un facteur financier, on peut imaginer qu'il y a un facteur logistique, le personnel que ça prend pour faire tout ça. Est-ce qu'il y a des aspects négatifs au dépistage précoce? Est-ce qu'il y a des raisons qui peuvent expliquer une réticence du ministère à privilégier un dépistage précoce?
0: Donc, simplement pour revenir sur vos points positifs, effectivement, il n'y a personne qui s'attend que du jour au lendemain, toute femme de 40 à 49 ans va être dépistée. Il y a évidemment quelque chose de progressif qui peut se faire, mais plus on attend pour faire cette progression, plus il y a des gens qui ne sont pas sollicités pour être capables d'aller faire cette mammographie, ce dépistage. Dans les aspects négatifs, effectivement, on sait qu'il y a des risques de faux positifs, c'est-à-dire des gens qui, lors d'un examen de dépistage, se font dire « Ah, il y a quelque chose, faut qu'on procède à un examen pour aller davantage investiguer, savoir si c'est une lésion qui est bénigne ou vraiment une lésion maligne, un cancer.
1: Ça peut être
0: »
1: inquiétant.
0: Et ça peut être inquiétant, ça suscite des inquiétudes, mais si on met en place et qu'on s'assure que dans le même temps, on a un très bon programme d'assurance qualité et d'amélioration de la qualité, on sait qu'on est en mesure de faire en sorte que ce pourcentage de faux positifs va être, avec le temps, quelque chose qui va diminuer. Donc, effectivement, il y a une courbe d'apprentissage pour faire en sorte qu'on soit capable de bien instaurer le programme en n'instaurant pas non plus de craintes injustifiées pour une bonne partie de la population. Mais si d'autres sociétés ont été capables de le faire, je ne vois pas pourquoi le Québec ne serait pas capable de le faire aussi avec la même qualité d'évidence et la même qualité de production en termes de diagnostic fiable pour les gens qui vont subir la mammographie dépistage.
1: Denis Soulière, je rappelle que vous êtes médecin oncologue, porte-parole médicale scientifique à la Société canadienne du cancer. Merci d'avoir participé encore une fois à l'émission.
0: Je vous remercie.
1: Au
0: Au
1: revoir.
0: revoir.
1: Restez à l'écoute plus tard à l'émission Persévérance, le robot d'exploration que la NASA a lancé il y a 6 ans sur Mars, devient le robot qui a parcouru la plus grande distance sur une autre planète. On en parle avec Farah Alibeh, l'une des ingénieurs qui a travaillé sur sa mise au point. Mais d'abord...
2: Le Canada fonctionne. La vérité, on ne peut rien faire de tout ça si on est divisé. On ne peut pas bâtir des grandes choses sur des fondations fragiles.
1: On vient d'entendre le premier ministre du Canada, Mark Carney, faire un appel à l'unité en vue du référendum de lundi prochain en Alberta. Donc, on est à moins d'une semaine du scrutin officiel du 19 octobre et les bureaux de vote ont ouvert leurs portes partout dans la province pour faire le point sur le terrain. On rejoint notre collègue Francis Plourde qui se trouve justement à proximité d'un bureau de vote par anticipation. Francis, bonsoir.
3: Oui, bonsoir, Madeleine.
1: On peut dire que c'est le début du dernier sprint, là, aujourd'hui.
3: Oui, bon, moi, je me trouve juste à côté d'un bureau de vote du campus Saint-Jean, l'Université de l'Alberta à Edmonton. Donc, c'est un des quelques 300 bureaux de vote là, qui ont ouvert leurs portes à 9 heures ce matin. Et donc, un représentant d'élection Alberta me disait il y a quelques minutes qu'il y avait un peu d'attente à l'ouverture, mais depuis, la fréquentation est assez fluide. On s'attend à ce qu'il y ait plus de gens là au cours des prochaines heures parce que les bureaux de vote sont ouverts jusqu'à 20 heures. Donc, les gens qui viennent voter passent au maximum une dizaine de minutes.

0: minutes dans l'isoloir. Il faut dire qu'ils doivent répondre non pas à une seule, mais à 10 questions référendaires là, pour cet exercice qui est assez inusité, assez historique.
1: Vous allez nous en parler dans un instant. Là. Il n'y a pas que le référendum sur le référendum.
0: Non, mais il y a quand même cette question référendaire là. Donc, est-ce que l'Alberta doit rester une province du Canada ou est-ce que le gouvernement albertain doit entamer des procédures qui mènerait à ce référendum provincial contraignant sur la séparation. La première ministre Danielle Smith, je crois qu'elle a vu que c'était quand même un enjeu qui divisait les Albertains. Donc, elle a tenu à préciser ce qui allait se passer à l'issue du scrutin lors d'une entrevue à nos collègues de CBC, donc en fin de semaine. On l'écoute.
2: You vote to remain in Canada, then you are rejecting option two, which is to start the legal process to hold a binding referendum. So that's how I would take it.
3: So this won't come up?
2: Not as long as I'm premier.
0: Donc, elle disait à notre collègue Adrien Arsenault que si l'option 1, donc si l'Alberta, donc les Albertains voulaient rester une province canadienne, elle tournait la page, elle fermait donc la porte sur tout autre référendum. Est-ce que ça va fonctionner? Suite à cette entrevue, un des leaders du mouvement séparatiste, Jeffrey Raff, affirmait que pour obtenir le référendum qu'ils veulent, ils devraient se débarrasser. Le mouvement est très fort au sein du Parti conservateur uni, donc peu importe l'issue du scrutin, donc on laisse entendre là, qu'on ne baissera pas les bras.
1: Alors, Danielle Smith qui dit, bon, si les Albertains votent contre cette idée de référendum sur la souveraineté de la province, c'est terminé, on tourne la page, on n'en parle plus. Est-ce que les sondages disent à peu près où se situe la population? Parce que si elle dit ça, Danielle Smith, c'est qu'elle doit anticiper un non, n'est-ce pas?
0: Oui, ben tous les sondages récents, en fait, montrent que l'appui à la séparation est en deçà de 30 %. Les Albertains sont assez fermes là, sur cette question-là. Il y a très peu d'indécis qui pourraient faire la différence. Mais c'est quand même autre chose quand on regarde les 9 autres questions auxquelles les électeurs sont appelés à se prononcer. Parce que là, le niveau d'indécision est beaucoup plus important. C'est près de la moitié des électeurs qui ne savent pas pourquoi ils vont voter. Faut dire qu'il y a quand même 9 questions, 5 questions qui touchent l'immigration dans un contexte où l'Alberta a accueilli environ là 1 million de nouveaux habitants depuis 10 ans. Et si on regarde les questions, elles sont quand même assez difficiles à comprendre pour l'électeur moyen. Là, on demande donc sur ces questions sur l'immigration si le gouvernement albertain devrait légiférer pour contrôler l'immigration, pour la ramener à des niveaux plus durables, pour privilégier les migrants économique, si on devrait restreindre l'accès à des programmes sociaux comme la santé, l'éducation, seulement aux citoyens, aux résidents permanents et aux immigrants qui ont été approuvés par l'Alberta, si on devrait instaurer un délai de 12 mois avant que les nouveaux résidents qui sont des immigrants bénéficient de programmes sociaux, si on devrait imposer des frais pour qu'ils puissent accéder à la santé, à l'éducation. Et finalement, on veut voir si on devrait demander une preuve de citoyenneté pour permettre aux gens de voter dans une élection provinciale. Donc ça, ce sont 5 questions non contraignantes. Il y en a 4 autres de nature constitutionnelle. On demande aux citoyens s'ils veulent appuyer l'abolition du Sénat canadien, s'ils veulent que la province nomme ses propres juges, si elle peut s'arroger le droit de se retirer de programmes fédéraux avec une compensation financière, et aussi si l'Alberta devrait en cas de conflit avec Ottawa, là, faire en sorte à ce que les lois provinciales aient préséance sur les lois fédéral. Donc, des questions qui s'inscrivent davantage dans cette vision de Mme Smith d'une Alberta souveraine dans un Canada uni. Beaucoup d'électeurs s'y perdent. Les observateurs jugent que les questions sont mal rédigées dans un langage qui est juridique. Elles sont non contraignantes. Donc, on voit difficilement là comment tout ça va tourner le 19 octobre et dans les jours suivants, parce que ça va prendre plusieurs jours là pour compter ces bulletins de vote.
1: Et vous allez suivre ça pour nous. Francis Plourde, merci d'avoir été nos yeux et nos oreilles aujourd'hui à l'ouverture des bureaux de vote par anticipation, cette journée d'ouverture. Vous allez suivre ça une bonne partie de la semaine, j'ai bien l'impression. Bonne soirée.
0: Bonne soirée, Joseph.
1: Au revoir.
4: C'est triste, toute cette marchandise irrécupérable. Tout ça pour quelqu'un qui, derrière son ordinateur, a fait joujou. Et...

0: voilà. Derrière, c'est de la marchandise, des employés, des entreprises qui subissent.
1: On vient de vous faire entendre une employée d'un supermarché dans les Landes en France, mais ce sont des centaines de commerces qui ont été frappés par des cyberattaques au cours des deux dernières nuits. Des pirates informatiques ont visé les frigos et les congélateurs de grandes épiceries à travers la France en modifiant à distance les thermostats, en faisant grimper la température de plusieurs dizaines de degrés. Résultat, dans certains cas, la perte de tous les produits réfrigérés ou surgelés, des millions d'euros à la poubelle. Ce qui démontre encore une fois la vulnérabilité de différents secteurs de l'économie. Avec nous au bout du fil, Steve Waterhouse, il est spécialiste en cybersécurité. Steve Waterhouse, bonsoir.
2: Bonsoir Madeleine.
1: Monsieur Waterhouse, avant de parler de nos vulnérabilités ici, est-ce qu'on sait qui est derrière la série d'attaques en France? Pourquoi s'en prendre à de la nourriture?
2: Il y en a pas qui se sont avancés, qui ont clamé cette cyberattaque pour toutes sortes de considérations. On s'attendrait qu'il y ait eu de vente de rançon ou quoi que ce soit, mm-hmm. mais ce n'est pas le cas. Ceci dit, ça a démontré quand même qu'il y a des pièces d'équipement importantes. Dans ce cas ici, on parle de systèmes de contrôle industriel propres envers les systèmes de réfrigération, mais qui n'étaient pas à jour, mm-hmm. même voire certains, Madeleine, que ça faisait 10 ans. Qui n'était pas changé, autrement dit, qui n'était pas supporté par le manufacturier et que les entrepreneurs ont décidé de les garder en fonction puisqu'il n'y a rien qui se passait de grave.
1: Alors, on parle d'une compagnie de logiciels danoise, le Danfoss, je ne sais pas si je le prononce comme il faut,
2: oui,
1: mais
2: tout à fait.
1: Qui a réagi aujourd'hui ou dans les heures qui ont suivi l'attaque en disant justement les logiciels n'étaient plus à jour là.
2: Oui, mais, et eux ils s'en dégagent parce qu'ils avaient émis toutes les informations nécessaires pour que la clientèle puisse changer les appareils. Parce que certains, comme n'importe quel appareil technologique, qui ont une durée de vie limitée, entre guillemets, ce qu'on appelle la désuétude programmée. Et après ça, c'était recommandé d'aller vers un prochain modèle, donc d'une prochaine génération. Ce qui n'a pas été fait dans certains cas. Dans d'autres cas, Madeleine, de récemment, en août dernier, il y a déjà un autre modèle qui était montré vulnérable à cette prise de contrôle de par l'extérieur. Et ça, c'est un problème d'architecture. Là, quand on dit qu'un marchand a affiché publiquement que ces contrôles-là sont accessibles. Et d'ailleurs, Badeline, avant d'entrer en onde, il y en a toujours plus de 2000 qui sont rejoignables par l'Internet direct, alors que ça devrait être en arrière d'un système d'authentification et de contrôle plus sévère.
1: Steve Waterhouse, j'aimerais ça que vous nous expliquiez là, brièvement, comment ça fonctionne la mécanique qui a permis à des pirates, à distance, de faire grimper comme ça la température des frigos et des congélateurs de centaines de supermarchés parce que c'était connecté à Internet, c'est ce que vous dites.
2: Exactement. Et le besoin de connecter ça à Internet, Madeleine, c'est simple, c'est pour permettre aux opérateurs d'avoir l'information en temps réel, quasi réel même, de la température et des opérations pour garder ces systèmes de gestion de la nourriture.
1: Donc, l'ironie, c'est pour que ce soit plus sécuritaire puis qu'on puisse voir si la température remonte.
2: Qu'il y a un bris et qu'il puisse intervenir mm-hmm. rapidement, exactement, pour éviter les pertes. Mm-hmm. Or, ils se sont fait damer le pion parce que dans les vulnérabilités, mais ça a été démontré qu'ils étaient capables de continuer à générer une fausse lecture aux opérateurs et en arrière-plan, ben continuer à faire monter la température. Dans ce cas-ci, on parle de monter, grimper ça jusqu'à de moins 20 à plus 50 degrés.
1: Donc, est-ce que ce sont finalement les propriétaires ou ceux qui se sont servis d'un logiciel qui était daté, qui sont à blâmer, ou les pirates informatiques auraient pu quand même exploiter des vulnérabilités? Est-ce que se protéger, c'est juste garder nos systèmes à jour?
2: C'est une partie, Madeleine, parce qu'il y a plusieurs étapes, vous savez, dans la façon de bâtir une défense. C'est pas juste de mettre un moyen et après ça, on oublie et on y reviendra si jamais il faut faire quelque chose de changement. Non, c'est plusieurs couches de mettre en place. C'est de la formation, c'est de la sensibilisation, comme on fait dans le mois d'octobre, le mois de la sensibilisation de la cybersécurité. Et après coup, ben c'est des équipes qui, après coup, peut-être qu'ils ont l'équipe A a installé ça à un moment donné. Puis après ça, il y a des gens qui ont muté à travers le temps et ça a été oublié. Ou bien c'est pas la bonne branche de l'administration qui gère les contrôleurs de frigidaire, de réfrigérateurs, alors que les TI s'occupent des PC seulement. T'sais, j'ai vu des éléments comme ça dans l'industrie, qu'il y a une dichotomie dans la responsabilité et de la gestion de ces appareils-là. Et c'est ça qui me laisse comprendre que ça a peut-être été oublié à travers le temps et que là, maintenant, ben, ils sont devant un fait accompli. Alors, pourquoi ça aurait-tu été la faute du propriétaire? Définitivement, parce que c'est la responsabilité ultime de la cybersécurité à l'intérieur d'une entreprise, de son dirigeant principal, et qu'il y aurait dû être mis au courant de son inventaire à jour ou pas à jour, et qu'est-ce qui doit être fait pour dégager les budgets et le temps nécessaire pour les mettre à jour.
1: Dans le cas français, on parlait d'entreprise.

0: entreprises, il y a aussi nos maisons là qui sont de plus en plus connectées. Okay, oui. Je pense par exemple au thermostat, je pense aux lumières, vous avez peut-être d'autres exemples, Steve Waterhouse, mais est-ce que les particuliers sont vulnérables aussi? J'imagine que oui.
1: Plus que jamais, parce que Madeleine, qui fait ses mises à jour quand la semaine est terminée, un vendredi 16h30, alors que ça a été une semaine ardue? Personne. Personne fait ses mises à jour d'appareil. On parle de la cafetière, maintenant le grille-pain, la laveuse sécheuse, bientôt le véhicule automobile. On a beaucoup, beaucoup d'automatismes autour de nous. Et ça, qui en a la responsabilité d'en faire la gestion de ces éléments-là, de logiciels à mettre à jour? C'est monsieur et madame tout le monde qui les a achetés. Il n'y a pas une équipe TI qui va débarquer, à moins qu'ils veulent l'engager. Ça, ça se fait. Mais fondamentalement, ça demeure les gens à la maison. Alors oui, les gens sont exposés parce qu'ils ne connaissent pas le risque. Ils ne connaissent pas que c'est possible. Et juste avant encore une fois de se parler, Madeleine, il y a juste un article qui est sorti tout récemment de la part d'Anthropique qui donne à ce moment-là des chercheurs froideur ou chaleur dans le dos qui laissent savoir qu'il y a des modèles d'IA présentement qui sont spécialisés à être auto-réplicables et qui vont s'en prendre à tout ce qui est géré par le système d'exploitation Android, que ce soit un thermostat, un téléviseur, un poêle, et qui peuvent à ce moment-là rester dormants et relancer des attaques si jamais c'est nécessaire. On est dans ce genre de stratagème-là et qu'est-ce que ça prend? Ben, ça prend justement qu'une nouvelle stratégie, que dans les maisons, on doit se poser la question, est-ce qu'on a besoin de tous ces automatismes-là? Et si oui, ben, comment est-ce qu'on doit se les protéger? Si ce n'est que des laisser à l'infini, que quelque chose d'autre les gère, là.
0: Et pourquoi Steve Waterhouse, un pirate informatique, s'en prendrait à mon thermostat chez moi?
1: Si c'est un cybercriminel, Madeleine, il veut peut-être connaître vos habitudes d'être présent ou pas. Et à ce moment-là, quand vous êtes absente, il a l'information comme quoi que c'est tranquille, il peut procéder à son crime. Si c'est une compagnie qui est intéressée à connaître vos habitudes de vie, comme c'est la majorité des cas d'appareils dits intelligents, ça cumule de l'information sur vos habitudes, et ils vous font des offres pour vous acheter davantage, et après ça, ben ça vous amène à dépenser à outrance. C'est vraiment dans ces deux spectres-là qu'on peut s'attendre que l'exploitation d'un appareil qui va nécessairement contraire à qu'est-ce qu'on devrait s'attendre de cet appareil-là, ben il va servir à d'autres fins à l'extérieur. Et c'est ça, moi, qui me travaille l'esprit. Il n'y a pas eu d'éducation lorsque les gens se sont fait pousser dans cette transformation numérique. Puis j'en suis un qui adore la technologie, j'aime travailler avec, mais comprenant comment qu'elle fonctionne, je peux vous garantir, de cette manière-là, je n'en ai pas de ces appareils-là qui sont, à part le laptop, l'appareil portable, la tablette et le téléphone, et les autres, je suis capable encore de me lever et ouvrir et fermer une lumière. Je suis capable aussi d'aller allumer et éteindre la poêle qui fait cuire l'eau pour toutes sortes d'applications. Alors, c'est là qu'il faut se re-questionner. Ça en vaut la peine d'aller tout automatiser si quelque chose d'autre peut le faire à notre place?
0: Ça donne froid dans le dos, je pense que c'est ça l'expression consacrée. Steve Waterhouse, expert en cybersécurité, merci pour vos lumières, qui sont pas connectées, si je comprends bien. Merci beaucoup, au revoir.
1: Bye-bye.
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0: La guerre en Ukraine se poursuit, et les frappes russes également. Malgré l'annonce par Donald Trump dimanche d'une prétendue trêve énergétique, autrement dit, un cessez-le-feu entre la Russie et l'Ukraine concernant les frappes sur leurs infrastructures énergétiques respectives. François, bonsoir.
3: Oui, bonsoir Madeleine.
0: Donc, les bombardements de la nuit dernière contre des centrales électriques, notamment à Kiev, semblent contredire l'annonce faite par le président américain en fin de semaine.
3: Bon, en effet, elle la contredisent complètement, comme ça arrive assez souvent avec les annonces de Donald Trump, qui n'ont pas toujours de substance au-delà des paroles. Je rappelle qu'il avait annoncé dans un tweet dimanche que les deux camps s'étaient mis d'accord sur une telle trêve énergétique, et ce faisant, il a pris de court aussi bien Kiev que Moscou, parce que ni la Russie ni l'Ukraine n'ont ensuite confirmé l'existence d'une telle trêve, et la Russie a même ridiculisé l'annonce en allant bombarder précisément dans les heures suivantes des cibles énergétiques dans le nord de l'Ukraine, dans deux villes, donc Kiev et Kharkiv. Donc la nuit dernière, au mépris de cette annonce, d'une série de frappes avec plus de 100 drones et missiles balistiques sur le territoire ukrainien, principalement contre ces deux grandes villes, les deux plus importantes du pays.
0: Le président ukrainien Volodymyr Zelensky a déploré qu'il n'avait reçu aucun préavis de ses alliés sur ces frappes, comme c'est l'habitude.
3: En effet, Kiev, en fait le président lui-même, a déclaré n'avoir reçu aucun préavis de la part de ses alliés concernant précisément les 5 missiles balistiques russes tirés sur la capitale la nuit dernière. L'alerte n'a été déclarée.

0: déclencher qu'une fois les vecteurs déjà assez avancés dans leur vol, et donc trop tard pour garantir à la population le temps pour aller rejoindre les abris. Zelensky a dit, les renseignements sur les tirs de missiles balistiques russes aident à sauver des vies, et c'est là l'un des problèmes les plus critiques, a-t-il dit. Les renseignements américains, qui depuis le début de la guerre, Madeleine, avec une courte interruption en mars 2025, sont fournis aux autorités de Kiev, permettent de détecter les tirs, d'estimer les trajectoires, les délais d'impact et aussi de préparer, si possible, une éventuelle riposte des défenses antiaériennes, s'il y en a, face à des missiles rapides comme les Iskander russes. Quelques minutes de plus ou de moins, Madeleine, c'est la différence entre la vie et la mort.
1: Donc, de recevoir un préavis, ce n'était pas le cas cette fois-ci. Et ça pose la question, est-ce que les Américains sont en cause?
0: Alors oui, tout le monde s'est posé cette question, Madeleine. On sait que Donald Trump, ces derniers jours, après sa conversation de vendredi avec son ami Poutine au téléphone, lorsqu'il a annoncé au mépris du régime de sanctions contre la Russie, qu'il avait lui-même signé 3 semaines plus tôt, qu'il achèterait désormais du diesel russe, il a demandé instamment aux Ukrainiens de cesser leur frappe contre des installations pétrolières russes et notamment les raffineries qui produisent du diesel. On sait que ces frappes ont été très efficaces depuis un an, mais Trump a fait cette demande sans exiger la réciproque à la Russie. Et la rumeur a couru qu'il pourrait ordonner une suspension de la fourniture de renseignements si l'Ukraine n'obtempérait pas et poursuivait ses propres frappes contre le pétrole russe, qui manifestement le préoccupe plus que les bombardements contre des appartements ou des autobus ukrainiens. Alors, le président ukrainien n'a pas précisé quel partenaire avait fait défaut, s'il y a eu défaut. Des fois, il peut avoir eu un simple manque technique. Mais quelques heures plus tôt, le ministre des Affaires étrangères ukrainien, qui était à Varsovie, a déclaré « Vous vous demandez probablement si nous recevons des renseignements de la part des Américains ». Oui, cette coopération se poursuit. Mm. Et quelques heures après, on a entendu Trump devant des journalistes dire qu'effectivement ça se poursuivait. Mm.
1: On sait que l'Ukraine est moins dépendante des États-Unis pour sa défense qu'elle ne l'était au début 2025 pour les armements, pour les munitions. Est-ce que c'est vrai également pour le renseignement?
0: Oui, mais cette dépendance demeure quand même. Depuis 2 ans, par exemple, la France et d'autres alliés ont accru leur soutien en matière de renseignement auprès de Kiev. En janvier dernier, même Macron, le président de la France, a affirmé que Paris fournit désormais les 2/3 des renseignements mis à la disposition de l'Ukraine par ses partenaires. Alors, ça inclut des images satellitaires, des interceptions de communication, des analyses des mouvements russes, etc. Cependant, le système mondial d'alerte précoce contre les missiles balistiques, ça, c'est une exclusivité américaine. Donc, la dépendance est réduite, mais sur ce point précis, elle demeure. Et ce dernier épisode de Kiev, la nuit dernière, ça illustre précisément cette limite. La coopération européenne, donc, peut se substituer, elle le fait, en bonne partie aux données américaines, mais pas nécessairement aux plus urgentes, les tirs de missiles balistiques. Il y a aussi une dépendance, je le mentionne, aux fournitures de missiles intercepteurs, ceux de type Patriot, par exemple, qui sont par ailleurs en pénurie générale, y compris pour les Américains eux-mêmes.
1: Un mot pour finir. Sur un autre incident majeur, la nuit dernière, en marge de la guerre de la Russie en Ukraine, 2 navires commerciaux ont été frappés par des drones. Il y en a un qui a coulé.
0: Oui, ça s'est passé tout près de la côte de Bulgarie. On est à l'extrême ouest de la mer Noire, sur un trajet qu'utilisent beaucoup de navires commerciaux, ukrainiens et autres, vers l'Europe. Et un des 2 cargos battait pavillon maltais avec un équipage d'Ukrainiens et d'Azerbaïdjanais. Et il a pu être sauvé. Par contre, l'autre cargo qui battait pavillon de la Guinée-Bissau a été plus sévèrement touché. Il a coulé et sur les 16 membres d'équipage, seuls 5 ont pu être rescapés. Tous les yeux se tournent, encore une fois, vers la Russie. Le gouvernement bulgare et l'Ukraine n'ont pas dénoncé directement Moscou, mais l'ambassadeur russe à Sofia a été convoqué. Et pour sa part, Ursula von der Leyen, c'est la patronne de la Commission européenne à Bruxelles, a condamné ce qu'elle qualifie, je la cite, de nouveau front d'escalade de la guerre russe.
1: Merci François.
0: Au revoir Madeleine.
1: Au revoir.

On va terminer l'émission avec un record. C'est celui que vient de réaliser Perseverance, le robot d'exploration que la NASA a lancé il y a 6 ans sur la planète Mars. Il a dépassé les 45,16 kilomètres parcourus par son prédécesseur Opportunity. Perseverance est ainsi devenu le robot qui a parcouru la plus grande distance sur une autre planète. Il affiche 45,22 kilomètres au compteur. C'est donc un véritable marathonien, alors

0: il devait parcourir tout au plus 20 km. Pour nous parler de cet engin hors norme, on retrouve Farah Alibé, l'une des ingénieurs qui a travaillé sur la mise au point du robot. Farah Alibé, bonsoir.
1: Bonsoir.
0: Bonsoir, je vous joins à Los Angeles. Merci de participer à l'émission. Vous travaillez encore pour la NASA, mais pas plus directement en lien avec le robot Persévérance. Quand même, je me suis demandé, en voyant le record aujourd'hui, quand vous voyez ce genre d'exploit, est-ce que c'est encore une petite victoire pour vous?
1: Ben oui, puis c'est toujours beaucoup, beaucoup de... C'est du plaisir de voir que cette mission-là est un si grand succès. J'ai travaillé sur le système de mobilité, sur le système de conduite de Persévérance pendant le développement, bien sûr, sur les opérations au tout début. C'est toujours une belle fierté de voir des records comme ça, surtout que Persévérance a atteint ces 45 kilomètres-là en 5 ans et demi. Et Opportunity, qui avait le record avant, l'a fait en plus de 15 ans. Donc, on s'entend que c'est beaucoup plus rapide. La distance a été parcourue beaucoup plus rapidement.
0: Vous êtes ingénieur, vous savez que les calculs doivent être extrêmement précis là, quand on envoie comme ça un robot, quand même assez pesant. C'est une tonne, je pense. Est-ce que c'est ça?
1: Oui, à
0: bon,
1: peu près.
0: Une tonne sur Mars, vous devez tout calculer à la virgule près. Puis là, vous aviez prévu, pas vous, là, mais la NASA, qu'il allait parcourir tout au plus 20 kilomètres. C'est plus du double qu'il a fait jusqu'à maintenant. Comment on peut expliquer ce record et cette distance qui n'était pas prévue au départ?
1: Mais en fait, c'est que Persévérance a un nouveau système de conduite à bord. C'est un système de conduite bon automatique. Donc, en fait, ce que Persévérance est capable de faire, c'est que elle est capable de prendre des images du terrain en avant et de faire des décisions quand elle se dirige sur la planète. Et donc, ça lui permet d'aller plus loin que ce qu'on voit dans les photos, parce que de manière traditionnelle, la manière qu'on fait les opérations d'un astromobile comme à la main, c'est que les conducteurs d'astromobiles qui sont ici sur Terre vont regarder les images qu'ils ont été prises et vont vraiment programmer la direction de Persévérance, un peu comme on le ferait avec une voiture téléguidée. On va dire, OK, tourne à droite, va ici, contourne cette roche-là. Ça nous limite à la vitesse où on peut aller, aussi la distance qu'on peut parcourir à chaque jour. Et donc, ce système de navigation automatisé permet à Persévérance d'aller beaucoup plus loin de jour en jour que ce qu'on peut faire de manière manuelle. Ce système-là existe sur d'autres astromobiles aussi. Donc, Curiosity est capable de faire ce type de décision-là. Mais la grande différence avec Persévérance, c'est qu'il y a un ordinateur de plus. Donc, il y a beaucoup plus de puissance et peut donc faire ces calculs-là et voyager en même temps. Curiosity doit arrêter de se déplacer pour faire les calculs et recommence à se déplacer. Donc, il est beaucoup plus lent. Donc, ce système-là était tout nouveau et on s'attendait peut-être pas à l'utiliser autant. À chaque fois qu'on a un nouveau système, ça prend un peu de temps de le mettre en service, de lui faire confiance et de l'utiliser. Donc, quand on avait planifié la mission, on s'attend toujours, peut-être qu'on planifie toujours avec de la marge. On est des ingénieurs, on aime avoir de la marge. Donc, on avait tout planifié. Puis on s'était dit, on a juste besoin d'être capable d'utiliser, tant de pourcents de temps pour atteindre nos buts scientifiques. Mais bon, la marge a été, on avait de la belle marge de manœuvre et on était capable d'en faire encore plus que ce qu'on s'attendait ou ce qu'on avait planifié. Et donc, on s'est rendu à cette distance-là beaucoup plus rapidement que ce qui avait été prévu.
0: Parlez-nous justement des buts scientifiques. Là, ça fait 6 ans qu'il est sur Mars, ou presque, ce robot Persévérance. Le but, c'était de chercher des traces de vie passée ou présente sur Mars. Il y a déjà des indices qui ont été trouvés, non?
1: Ben, en fait, Persévérance est atterri dans le cratère de G0, mais ce qui est vraiment intéressant, c'est qu'on veut remonter le cratère, donc il est en haut du cratère, en haut du lac, et on est maintenant dans un endroit très, très ancien. En fait, l'équivalent en tant qu'âge de cette surface-là n'existait pas sur Terre, parce que sur Terre, on a de l'érosion et tout, donc on perd cette histoire-là de la planète, mais Mars, comme il n'y a pas cette érosion-là, on s'est trouvé dans un endroit très ancien et en fait, ça nous permet d'étudier les systèmes hydrothermiques de la planète. Et donc, Persévérance, en se déplaçant sur ce cratère-là et sur les alentours du cratère, en apprend plus sur l'histoire de Mars.

0: et il est capable de prendre, il a pris des échantillons dans tous ces endroits-là, et ça nous a, encore là, avec le contexte, ça nous permet de collecter comme des traces de cette histoire-là de Mars, et d'un jour peut-être comprendre s'il aurait pu y avoir de la vie.
1: Quand je parlais d'indices, c'est que je voyais qu'il y aurait eu des roches qui auraient été prélevées et la couleur, les taches nous donnaient des indices. Peut-être que vous pouvez nous en dire plus.
0: Comme je suis ingénieure, je n'ai pas tous les petits détails scientifiques,
1: oui.
0: Mais oui, en effet, de ce que j'ai compris des échantillons qui ont été pris jusqu'à maintenant, c'était que ce qu'on peut étudier sur Mars avec les instruments qu'on a nous indique comment est-ce qui a été collecté et nouveau. C'est des roches qu'on n'a pas retrouvées ailleurs, qui sont peut-être des indices sur l'histoire de Mars. Donc des échantillons qui ont une très grande valeur scientifique grâce au chemin que Persévérance a complété.
1: Et si je comprends bien, en quelques secondes, Farah Alibé, là pour le moment, Persévérance collecte, entre autres, des échantillons, mais ils seront éventuellement retournés sur Terre. Et là, les scientifiques pourront les analyser davantage. C'est bien ça?
0: C'est ça qu'on espère, c'est qu'un jour, on aimerait les amener sur Terre. La manière par laquelle elles vont revenir n'a pas encore été établie, mais c'est ça le but, c'est de les ramener pour pouvoir les étudier ici sur Terre et comprendre l'histoire de Mars.
1: Farah Alibé, merci d'avoir participé à Ça nous regarde. Je rappelle que vous étiez l'une des ingénieurs qui avait travaillé à la mise au point du robot Persévérance, piloté même à un moment donné ce robot. Merci, oui. Bonne soirée.
0: Merci, bonne soirée.
1: Et c'est ce qui m'a fait à l'émission ce soir. Je vous rappelle notre adresse si vous avez des suggestions, des commentaires. Ça nous regarde, @radio-canada.ca. Ici Madeleine Blais-Morin. Bonne soirée à tous. À demain.

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4: Bonjour, ici Samuel Rancourt. Voici les nouvelles. D'abord, le premier ministre désigné du Québec, Paul Saint-Pierre Plamondon, se dit satisfait de sa rencontre avec sa prédécesseure, Christine Fréchette. La première ministre sortante s'est engagée à assurer une transition harmonieuse avec le prochain gouvernement. Elle a discuté avec Paul Saint-Pierre Plamondon de plusieurs dossiers économiques. Ils se sont aussi entretenus au sujet de l'entente avec Terre-Neuve et Labrador sur Churchill Falls. Paul Saint-Pierre Plamondon va présenter le 21 octobre prochain son conseil des ministres. Et toujours au Québec, plus de 100 000 rendez-vous ont déjà été pris pour la vaccination contre la grippe et les virus respiratoires. C'est un nombre important d'après Santé publique. Mais le vaccin n'est gratuit cette année que pour les populations plus à risque parce que la province revient à une vaccination ciblée, comme l'explique David Savoie.
5: La santé publique le confirme, la saison de la grippe semble hâtive cette année. Le pourcentage de positivité est plus élevé que lors d'une saison régulière, avec la souche H1N1 qui circule. La population peut déjà prendre rendez-vous pour obtenir un vaccin afin d'être bien protégée à la période des fêtes. Le docteur Jesse Papenberg, spécialiste en infectiologie pédiatrique à l'hôpital de Montréal pour enfants.
6: Je m'attends vraiment à ce que cette année, le pic puisse survenir plus tôt que ça et qu'on ait de la circulation importante de la grippe très bientôt.
5: Saison précoce ou pas, en raison de la logistique, impossible d'amorcer la campagne de vaccination plus tôt, soutient la directrice nationale de la santé publique. Mais cette année, le vaccin n'est plus gratuit pour tous. Il l'est seulement pour les personnes à risque, comme les personnes âgées, celles atteintes de maladies chroniques ou les travailleurs de la santé, par exemple. En 2022, la décision de rendre le vaccin disponible pour tous était politique, selon Caroline Quash. La santé publique s'en remet maintenant aux recommandations du Comité sur l'immunisation du Québec, qui tiennent compte de l'efficacité et des coûts. Directrice nationale de la santé publique.
7: Et donc, c'est un choix qui est basé sur la science et où on se dit, c'est un coup d'opportunité aussi. Si je rends la vaccination disponible à tout le monde, est-ce que je suis à risque de moins bien aller rejoindre

0: les personnes qui sont les plus à risque et qui en ont davantage besoin.
1: L'objectif de la santé publique, c'est de vacciner 80% des personnes à risque. Impossible pour l'heure de connaître l'efficacité du vaccin cette saison. Ici David Savoie, Radio-Canada, Montréal.
2: Le nord-ouest de l'Ontario pourrait ne plus revenir à l'heure normale. Le gouvernement de Doug Ford a l'intention de proposer une modification réglementaire pour que l'heure observée à l'ouest du 90e méridien soit la même que celle au Manitoba. La province voisine a annoncé le mois dernier qu'elle allait dorénavant conserver l'heure avancée à l'année. Le changement en Ontario serait aussi effectif dès le 1er novembre. Le gouvernement de Doug Ford dit vouloir aller de l'avant après avoir mené des consultations auprès des résidents et des communautés autochtones. Le reste de la province va continuer toutefois de changer l'heure. En France, des lycéens et des étudiants sont à nouveau massivement descendus dans la rue pour demander, entre autres, de meilleures conditions d'apprentissage, une rénovation des bâtiments et aussi un plan de 10 milliards d'euros pour les lycées. Ils ont eu la visite de la militante suédoise Greta Thunberg. Frédéric Arnould a préparé ce qui suit.
3: De la musique, de la bonne humeur et ça et là des poubelles incendiées. Et la frustration qui demeure la même depuis des semaines.
4: Là, aujourd'hui, il y a une colère sociale que le gouvernement refuse de voir et surtout refuse de répondre à ses revendications. Donc c'est lui qui a les choses en main.
3: La militante écologiste suédoise Greta Thunberg est même venue apporter son soutien aux étudiants d'un lycée à Saint-Denis, en région parisienne. Elle se dit très fière des étudiants français qui se battent, dit-elle, pour leur avenir. Suzanne Nijdam, présidente de la Fédération des associations générales étudiantes, résume le sentiment général.
4: C'est des étudiants qui sont tout simplement à bout chaque jour, qui se sursalarient en parallèle de leurs études et qui, en plus de ces conditions sociales qui sont totalement détériorées, ont tout simplement des conditions d'études qui ne suivent pas non plus.
3: Joseph Devianne, professeur de mathématiques au lycée Paul-Éluard, estime que les engagements du gouvernement, comme l'envoi de 3000 enseignants afin de remplacer des profs absents pour débloquer la crise, sont insuffisants.
5: On voit que les 3000 profs annoncés, c'est pas du tout cohérent. On a des collègues qui ont été affectés dans leur matière qui n'était pas la leur.
3: Le mouvement des lycées devrait donc rejoindre les rangs de la grande mobilisation prévue samedi. Jérôme Rodriguez, du mouvement Les Gilets jaunes, annonce la couleur de la mobilisation.
6: Et quoi qu'il advienne, le 17, c'est pas en une journée qu'on va régler le problème. Il faut se faire entendre beaucoup plus longtemps.
3: Ici Frédéric Arnould, Radio-Canada, à Paris.
2: Et pendant ce temps, aux États-Unis, sous la pression de milliers d'étudiants manifestant sur son campus, l'université américaine Cornell a suspendu toutes les fêtes de ses fraternités jusqu'à la fin de l'année. C'est une décision qui a été prise en raison des allégations de viol commis en 2024 par 7 membres d'une association masculine sur une étudiante qui était sous l'effet de l'alcool et de la kétamine. L'enquête criminelle a été rouverte et l'université a demandé à l'ancienne procureure générale adjointe des États-Unis, Sally Yates, de procéder à un examen externe indépendant. Et en terminant, l'astronaute canadien Joshua Kuttrick a fait le point sur son séjour dans la Station spatiale internationale.
7: Selon moi, il n'y a rien qui peut préparer une personne, une humaine, pour cette expérience. L'expérience de voir la Terre comme une sphère bleue dans le ciel, ça c'est juste une chose absolument unique.
2: Il a d'entrée de jeu fait état de son émerveillement, puis a affirmé que sa présence dans l'espace démontre que le Canada peut encore jouer un rôle central dans l'exploration spatiale. Joshua Kuttrick va participer à différentes expériences physiologiques et aussi à des travaux d'entretien de la station. L'Albertain de 44 ans s'est envolé le 1er octobre de la Floride. Il doit passer 6 mois dans l'espace. Voilà, c'était votre bulletin d'information. Ici Samuel Rancourt, je vous souhaite une excellente journée et je vous dis à bientôt. Au revoir.
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Bon mercredi, bon début de journée. Marie-Michel Borduas avec vous. Mathieu Bellumeur, lui, va vous retrouver à la barre de Midi Info aujourd'hui. Ah ben, d'ici là, on a quand même beaucoup de choses à se dire. Notamment, on va se parler du Canada qui met sur pause des projets d'acquisition militaire en réponse aux tensions commerciales avec les États-Unis. Selon des informations obtenues par Radio-Canada et CBC, en fait, le processus interrompu par le gouvernement Carney est celui qui visait l'achat de 16 appareils Black Hawk américains qui devait servir ça à moderniser la flotte d'électricité.

0: hélicoptères utilisés par les troupes d'élite. Voilà que l'achat est suspendu dans ce contexte de tension commerciale. On va y revenir un petit peu plus tard à l'émission avec Jean-Philippe Robillard. Mais pour l'instant, autour de la table, toute l'équipe, votre équipe régulière est réunie. Julie, Jasmine, Olivier, Véronique, bonjour.
1: Bonjour.
0: Bonjour. C'est le temps, Julie, Jasmine, de rendre hommage à Félix. Ce temps est venu avec ce spectacle. Oui. Félix, je me souviens.
2: Félix, je me souviens. On va commencer les représentations aujourd'hui à Montréal. Il y en aura à Québec ensuite. J'espère que ce spectacle-là pourrait voyager par la suite parce que ce que j'ai vu, ce que j'ai entendu, c'est très prometteur et c'est surtout comment garder l'œuvre de Félix Leclerc dans la mémoire collectif et aussi nous raconter son histoire, lui qui nous a quittés à la fin des années 80, donc il y a certaines générations peut-être qui ont moins touché à ces grands titres, quelques-uns bien sûr on les connaît, mais quand on voit en profondeur peut-être un peu moins, alors j'ai bien hâte de vous faire entendre quelques extraits.
0: Et c'est dans l'air du temps avec Yvon avant Deschamps, la BD dernièrement, là, ce spectacle, donc c'est un moment propice aux hommages.
2: Absolument, notre patrimoine culturel.
0: Merci Jasmine. Véronique, c'est moins ça, le côté météo.
3: Ben, c'est encore un peu de bruit.
0: Hein, c'est du mal.
3: Bras croisés côté météo. Allons-y comme ça parce que c'est le statu quo un peu. Quoique les précipitations les plus fortes, on les a eues hier. Quand même, plusieurs millimètres sont tombés. Là, ça tombera dans l'est du Québec. Au sud, on reste pris avec une petite bruine intermittente. Ça va traîner comme ça jusqu'en mi-journée. Par la suite, couvert nuageux quand même assez dense. C'est humide. Ça va prendre du temps avant qu'on puisse se débarrasser des nuages complètement. Il y aura peut-être quelques éclaircies, mais après le coucher du soleil. Alors, on verra pas grand-chose là-dedans aujourd'hui. Un vent d'ouest, une vingtaine de kilomètres à l'heure, puis des températures quand même un petit peu plus élevées qu'hier. Là, on ira avec 11 à 13, peut-être 14, 15 degrés vers la région de Montréal, celle des Laurentides également, l'Outaouais. Donc, un petit peu plus de degrés, un peu moins de précipitations, mais toujours une bonne grisaille qui s'accroche. Dégagement fin de nuit, les températures oscilleront entre 1 et 5 la nuit prochaine. Donc oui, c'est propice au gel en secteur montagneux. Il fera plutôt beau demain jeudi avec des températures de 11 à 13 et on ramène des précipitations vendredi. Ça va se tasser à temps pour la fin de semaine, mais fin de semaine fraîche, sous la barre du 10 degrés et peut-être le premier gel dans la grande région de Montréal dans la nuit de samedi à dimanche. C'est le seul grand centre qui n'a pas eu droit au gel au sol pour l'instant. Donc, on y goûterait peut-être et ce serait dans les moyennes. Normalement, on fait ça autour du 17 octobre, alors on serait en plein dedans. Du côté de l'Abitibi, ça se poursuit aussi sous la faible bruine aujourd'hui. Le maximum est de 5 à 7 degrés vers le Saguenay-Lac-Saint-Jean, le Bas-Saint-Laurent, pluie, bruine passagère. Les vents sont du nord-est vers la Gaspésie, la Côte-Nord, ça commencera ce matin. La tendance est à l'ennuagement sur la Côte-Nord, ça commencera sous forme de neige, mais ça va changer en pluie, 5 à 7 degrés aujourd'hui. Et pendant ce temps, on a battu des records de chaleur dans le sud de l'Ontario hier. C'est le cas du côté de Windsor, où on a dépassé légèrement la barre des 30 degrés. Secteur de Sarnia, il a fait 30 également. Toronto, 28,7 hier. Alors, on a des records quotidiens de ce côté. Grand contraste avec ce qu'on a vécu au Québec. Donc, la chaleur se résorbe tranquillement dans le sud de l'Ontario aujourd'hui. On sera tout près de 19-20 degrés, Toronto-Windsor, sous un ciel plus nuageux. 10-12 sur la portion nord et centre. Les nuages dominent également la quinzaine de degrés à Ottawa avec encore un peu de bruine. Dégagement cet après-midi à Vancouver. Dans l'ouest, une quinzaine de degrés. Dans les prairies, ça se passe plutôt bien. La tendance est au dégagement aussi vers Edmonton. C'est venteux cependant. 13 aujourd'hui, 18 pour Calgary sous le soleil, 11 à Regina. Il fera beau ce matin, ennuagement cet après-midi et ça se dégagera du côté de Winnipeg avec une douzaine de degrés. Température quand même un petit peu plus élevée pour les prochains jours dans l'Ouest canadien avec une belle séquence de beau temps qui s'installe.
0: On en profite de ce côté. Merci Véronique.
3: Bonne journée.
4: Le voilà en échappé devant Lukonen. Bonne juxte.
0: L'intensité des tirs de barrage, ma foi, parce que ça s'est terminé comme ça pour le Canadien hier contre les Sabres au Centre Bell.
5: On va en prendre une habitude. C'est la deuxième victoire consécutive du Canadien de Montréal. Deuxième victoire consécutive remportée en tirs de barrage. Et c'est Zachary Bolduc, entre autres, qui a fait la différence avec Alexandre Texier et Cole Caulfield, qui ont tous trouvé le fond du filet lors de cette séance de tirs au but pour aller décrocher cette victoire de 4-3 hier contre les Sabres de Buffalo. Les Sabres de Buffalo que le Canadien avait éliminé l'an dernier en séries éliminatoires, en 7 matchs. Une sorte de rivalité qui s'est créée la saison dernière et qui s'est poursuivie dans un match que le Canadien maîtrisait. Pourtant, ils avaient l'avance 3-1. Puis en début de troisième période, sorte de moment d'errance, le Canadien a accordé 2 buts très rapidement pour voir les Sabres comme ça menacer cette avance et surtout cette victoire.

0: que croyait déjà en poche le Canadien de Montréal et aura fallu plusieurs bons jeux. Faut dire qu'hier, le Canadien a été vraiment à la tâche tout au long de la rencontre. Après ce petit moment là en début de troisième période où ça a peut-être échappé au Canadien, de très bonnes séquences, surtout en prolongation et ce tir bloqué en fin de rencontre d'Alexandre Carrier pour permettre cette séance de tir au but et surtout ces deux points amassés dans le match d'hier. La première étoile du match a été Lane Hutson. Il a été très bon à l'absence de Mike Matheson qui a raté le match d'hier. Ça a été le défenseur, en fait, le joueur le plus utilisé chez le Canadien de Montréal. Et encore une fois, il a été très bon à l'attaque et en défense. A joué un rôle de leader vraiment dans la brigade défensive. Et donc, Martin Saint-Louis est revenu, oui, sur Lane Hutson, mais surtout pour commencer sur ce tir bloqué d'Alexandre Carrier qui a vraiment là, fédéré les troupes pour permettre d'aller chercher ces deux points.
1: Ils savent que ça fait mal. T'sais, ils ont toutes eu des occasions de faire ça. Puis, ça nous donne une chance d'aller chercher l'autre point. T'sais. Puis, je pense que c'est une soirée encore que je trouvais. T'sais, en général, je sais, j'ai pas aimé le début de la troisième, si tu veux, côté un petit peu loose dans notre D-zone. Mais à part de ça, on a joué un excellent match. Puis, de nous donner une chance d'aller chercher le deuxième point, je pense qu'on méritait l'opportunité d'aller chercher un deuxième point. Fait que ça a pris un gros lancer bloqué.
0: Martin Saint-Louis a parlé récemment là, du fait que le Canadien n'était peut-être pas récompensé malgré des bons matchs, selon lui, disputés par ses joueurs. Ben, hier, ces deux points ils ont été mis en banque. Je vous parlais de Lane Hutson, un but, une passe hier, plus de 27 minutes de jeu dans la rencontre. Et ben il en était question dans le vestiaire et Alexandre Carrier, son partenaire de jeu, a bien aimé ce qu'il a vu.
2: Ben, classique Lane, je suis pas surpris. Je savais qu'il allait en jouer une grosse, surtout avec l'absence de Mike, fait que... Je suis content qu'elle step up et qu'on aille scorer un peu sur Parkley.
1: Sa combativité est toujours là. Je trouve ses touches offensives ce soir étaient excellentes. Il avait sa balle rapide à soir.
0: Bon, Martin Saint-Louis s'est trompé de sport à la fin, mais on comprend très bien l'analogie. C'est la troisième victoire du Canadien de Montréal. Pas de repos parce que ce soir, le Canadien est de retour sur la patinoire. Ce sera sur la route le Canadien qui va affronter les Capitals de Washington. Et dans la soirée d'hier, bon, toutes les équipes de la Ligue nationale étaient en action. Il y en avait pour tous les goûts. Il y en avait pour tout le monde hier. Dans les équipes canadiennes qui se sont aventurées, les Sénateurs d'Ottawa, qui connaissaient un très bon début de saison, ont subi leur deuxième défaite de la saison. Une sévère d'ailleurs, une défaite de 7-2 face aux Blues de Saint-Louis. Et on parle des Sénateurs d'Ottawa. Leur ancien capitaine, Brady Tkachuk, qui n'avait pas encore trouvé le fond du filet, n'avait qu'un point depuis le début de la saison. Ben hier, il s'est énervé. 3 buts, une passe dans la victoire des Panthers de la Floride. Une victoire de 7-3 face aux Blue Jackets de Columbus.
3: Et Martin Saint-Louis, il s'est peut-être pas trompé. Peut-être qu'il avait les yeux rivés sur les Rays qui, au baseball, ont répondu présent hier, finalement, qui ont mis en banque une première victoire contre les Guardians.
0: Exactement. Et c'était à la maison. Il fallait que ça se fasse très rapidement parce que de partir de Tampa avec un retard de 0-2, ça aurait pu être coûteux pour les Rays de Tampa Bay qui ont eu la meilleure fiche dans l'américaine. Et hier, ils ont résisté. Les Guardians ont souvent montré des retours dans le match ou des poussées tardives dans les rencontres pour aller chercher la victoire. Ben hier, les Rays se sont accrochés à leur avance de 3-1. Et comme ça, ils ont nivelé la marque. C'est maintenant égalité 1-1. On se déplacera pour les matchs 3, 4 et 5 à Cleveland pour la suite de cette série. Et puis, ce soir, faudra surveiller le troisième match entre les Dodgers de Los Angeles et les Brewers de Milwaukee. Les Brewers mènent cette série 2-0 et on est à Los Angeles pour les trois prochaines rencontres.
3: Merci Olivier.
0: Un plaisir.

Regardons maintenant ce qui retient l'attention sur les différents quotidiens ce matin. La presse s'est intéressée, elle, au parcours des demandeurs d'asile au Québec. Ils se font de plus en plus rares parmi les prestataires de l'aide sociale. Et pour accéder au marché de l'emploi, de nombre d'entre eux n'hésitent pas à parcourir des centaines de kilomètres, écrit la presse. Le quotidien constate, avec des chiffres du ministère de l'Emploi, que le nombre de demandeurs d'asile à l'aide sociale a diminué presque de moitié dans les deux dernières années. Il est passé en fait 56 000 à 30 000. Cette diminution-là s'explique, selon l'avocate en immigration Gabrielle Thiboutot, par le fait que les demandeurs d'asile trouvent un emploi une fois leur permis de travail reçu. Et la baisse s'explique aussi par un moins grand nombre de nouvelles demandes d'asile. La presse nous présente également le parcours de demandeurs d'asile, comme celui de Samuel Saint-Ville, qui lui est arrivé au Québec en 2025. Il a reçu l'aide du Centre d'appui aux communautés immigrantes, a trouvé un emploi en quelques mois et l'a trouvé en région, à Rivière-du-Loup. Il y est toujours, continue de travailler, envoie des sous pour aider sa famille en Haïti. Dossier donc complet à lire dans la presse ce matin.

sur le site de Radio-Canada, au Québec, une femme atteinte d'un cancer du sein de stade 4 qui appelle le nouveau gouvernement à mettre en place rapidement le dépistage précoce du cancer du sein. C'est une recommandation de l'Institut national d'excellence en santé et en services sociaux. Et la mère de 3 enfants a reçu son diagnostic en décembre 2024. Elle avait alors 45 ans. Quelques mois plus tard, elle apprend que son cancer s'est répandu dans les os, donc devenu stade 4, subit maintenant des traitements de chimiothérapie palliative et elle espère que son témoignage va alerter sur l'urgence d'élargir le programme de dépistage aux femmes dès 45 ans. Il faut dire que le Québec est la seule province au pays qui ne l'offre pas avant 50 ans aux femmes sans antécédents familiaux. À titre comparatif, là, la province voisine, l'Ontario, a abaissé en 2024 l'âge du début de dépistage de 50 à 40 ans. Le Globe and Mail, lui, revient sur ce refus de la Cour de libérer sous caution la complice présumée de la tireuse de Tumbler Ridge en Colombie-Britannique. James Cody Bryant demeure donc incarcéré aux États-Unis. L'accusé a été arrêté avant d'être inculpé la semaine dernière pour son soutien présumé à l'auteur de la fusillade dans une école qui a fait 8 morts. C'était le 10 février dernier. James Cody Bryant, qui est accusé d'avoir diffusé donc en direct la tuerie, d'avoir envoyé des fonds pour l'achat de matériel, d'avoir prodigué également des conseils techniques pour son déroulement. C'est à lire dans le Globe and Mail ce matin. Le Journal de Montréal, lui, nous raconte l'histoire du petit Jules, un garçon de 8 ans qui se bat à nouveau pour sa vie. À nouveau parce que Jules a frôlé la mort lors de la tragédie de la garderie de Laval en 2023, écrit le journal. Et 3 ans plus tard, il affronte cette fois une maladie, une grave leucémie. Donc, le journal qui lui a rendu visite à l'hôpital dans sa chambre de l'hôpital Sainte-Justine, qui a rendu visite à ses parents également, décrit un garçon lumineux, au grand sourire, malgré une chirurgie qu'il venait de subir. Les murs de sa chambre sont décorés, son pied de transfusion déguisé en sorcier, résultat de bricolage fait avec sa mère parce que ses parents ont mis leur vie sur pause pour passer leur journée à l'hôpital auprès de Jules. Ils se relaient chaque jour également pour accueillir leur fille Margot à la sortie de l'école pour qui le quotidien continue. Alors, cette histoire à lire dans le Journal de Montréal et le Journal de Québec ce matin.

0: On retrouve maintenant Jean-Philippe Robillard. Bonjour Jean-Philippe.
1: Bonjour Marie-Michel.
0: Alors je l'ai dit un petit peu plus tôt, Ottawa qui suspend l'achat d'hélicoptères Black Hawk fabriqués aux États-Unis. C'est une décision du gouvernement Carney qui serait liée là aux tensions avec Washington.
1: Ouais, c'est mon collègue à Ottawa, Daniel Leblanc, Marie-Michel, qui a travaillé sur ce dossier-là. Donc le Canada qui devait acheter 16 hélicoptères américains pour moderniser sa flotte là qui est dédiée à ses troupes d'élite, des appareils qui étaient fabriqués par la firme américaine Lockheed Martin, mais comme vous l'avez dit, tout a été suspendu, donc le processus d'achat a été mis sur pause et selon plusieurs sources au sein du gouvernement qui ont parlé à mon collègue Daniel Leblanc, c'est en raison Marie-Michel des tensions commerciales et diplomatiques avec l'administration Trump aux États-Unis. Au gouvernement, on aurait pris cette décision-là parce qu'on estime qu'à l'heure actuelle, c'est pas nécessairement le bon moment pour effectuer de tels achats, donc d'acheter des hélicoptères américains, alors que le Canada veut réduire sa dépendance militaire à l'égard des États-Unis. Il y aurait également la question des coûts, Marie-Michel, hein, qui aurait pesé dans la balance, qui pouvait également poser un problème parce que bon, il y avait l'inflation, mais il y a également donc la valeur du dollar canadien par rapport à la devise américaine et le coût également des pièces de rechange là qui auraient pu faire grimper énormément, selon des sources au sein du gouvernement fédéral, la facture totale de ces hélicoptères américains. Là.
0: Et bon, ces hélicoptères, ils sont nécessaires. Là, cet achat suspendu, qu'est-ce que va faire le gouvernement?
1: Oui, ben l'armée canadienne, dans le fond, n'aura pas vraiment le choix. Les forces armées, donc, qui devront étudier d'autres options, pardon, parce que l'armée, Marie-Michel, veut moderniser sa flotte d'hélicoptères. Elle veut remplacer les Griffons, donc des hélicoptères là, qui datent des années 90. Là.
0: Il y a cet exemple, mais Jean-Philippe, le gouvernement Carney hésiterait aussi à faire d'autres achats militaires aux États-Unis.
1: Ouais, selon des sources donc au sein du gouvernement fédéral, mais également au sein de l'industrie militaire ici au pays, qui estime qu'il y a d'autres dossiers qui sont également au ralenti. Selon l'article de mon collègue là, Daniel Leblanc, qu'on peut lire là, sur le web, il y a un contrat par exemple que le ministère de la Défense de

0: 1939. Félix, notre lièvre des champs, débarque à Montréal. Ça grouille de partout. Chaque jour, il vient s'asseoir dans un fauteuil de Radio-Canada dans l'espoir que quelqu'un le remarque. La secrétaire finit par s'émouvoir.
1: Ce que vous nous faites entendre, Julie Jasmine, c'est un extrait du spectacle Félix, je me souviens, donc spectacle hommage à Félix Leclerc. Et ça commence ses représentations ce soir à Montréal.
2: Exactement. Félix, je me souviens, sa vie qui nous est racontée. Et c'est vraiment intéressant, Marie-Michel, parce qu'il n'y a pas d'acteur-chanteur qui va personnifier Félix Leclerc. Donc, sa fille, qui est la gardienne de son œuvre, était assez catégorique là-dessus. Elle ne voulait pas ça. Pas d'imitation, pas question de faire une espèce de d'Elvis story. Donc, on passe par différents personnages qui ont côtoyé Félix Leclerc dans ce spectacle. Et là, ça c'est aussi c'est hyper intéressant, c'est multidisciplinaire. On y va dans le chant, dans la danse, le théâtre, la musique, les projections et aussi le cirque. Alors, il y aura des acrobaties sur scène, une distribution qui est nombreuse, ils sont une vingtaine d'artistes. Et je parlais des personnages en périphérie et c'est Kathleen Fortin qui va interpréter la maman de Félix Leclerc. Et c'est tout récent parce qu'à la fin de l'été, en fait, on a appris que c'était elle. Au départ, c'était Maude Guérin, elle a dû se désister. Donc, et on a donc dû retravailler les arrangements parce que c'est Simon Leclerc qui sonne les arrangements des chansons de Félix Leclerc et en fait tout ce qui s'est passé autour. Et il y aura un tableau aussi sur les boîtes à chansons parce que là, on est comme dans une effervescence culturelle des années 60, cette envie de protéger la langue. Alors, c'est une mise en scène qui est signée par Martin Genet, lui qui a travaillé notamment avec Le Cirque du Soleil et Robert Lepage. Et j'ai envie de vous faire entendre la chanson Macpherson. C'est en...

0: C'est beau, hein? Mm-hmm. Il y a vraiment une pureté dans le son. Alors, ce spectacle hommage est présenté jusqu'au 25 octobre à l'Espace Saint-Denis. Puis ensuite, on déménage au Capitole à partir du 31 octobre.
1: Les Québécois, on est un peu dans une espèce de lignée, là. Malheureusement, sombre portrait ouais. qui se démarque des autres nations par leur manque d'intérêt envers les artistes nationaux.
0: C'est ça. Ce sont en fait des données du rapport du commissaire de la langue française. Il n'y a rien de grandement surprenant là-dedans, mais ça nous fait que prendre conscience effectivement du fait qu'on écoute peu de musique en fait dans notre langue. Et on a comparé des données d'écoute numérique. On parle du Québec, mais aussi sur l'ensemble du Canada et surtout avec 24 autres pays. Européen. Puisqu'on dit que le Québec fait partie des marchés où les artistes nationaux sont les moins écoutés, imaginés. On parle d'une part d'à peu près entre 6 et 12 % et d'ailleurs dans les marchés anglophones, c'est là où on a les plus faibles, non anglophones, pardonnez-moi, c'est là où on a la plus faible part d'écoute. Il y a des recommandations. Le commissaire à la langue française, Benoît Dubreuil, dit ben, en fait, oui, la mise en œuvre de la loi sur la découvrabilité qui a été adoptée en décembre dernier, on ne se cachera pas que sa mise en application tarde quand même. Est-ce que là, le nouveau gouvernement va peut-être presser un peu les choses. Puis aussi, ça, c'est intéressant de renforcer les liens avec la francophonie internationale parce qu'on sait qu'il y a d'autres pays, notamment la France, bien sûr, qui se débrouillent pas mal mieux envers l'écoute des artistes, donc de leur langue, les artistes en français.
1: Et voir aussi comment ils font peut-être la promotion Absolument. De leurs artistes. Sinon, le métro de Montréal, je suis Jasmine, a 60 ans
0: Bonne
1: aujourd'hui.
0: Fête. Bonne fête, métro.
1: Et il y a des célébrations en musique qui sont prévues.
0: Oui, ça, c'est intéressant. C'est la plateforme de musique qui s'appelle MusiQC, donc qui offre 4, en fait, listes de lecture pour les 4 lignes du métro. Et là, vous vous demandez, la complainte du phoque en Alaska, pourquoi? Ça, c'est intéressant. C'est une anecdote. C'est Michel Rivard qui, un soir de pluie, tout près du métro Beaubien, a eu l'inspiration de cette chanson-là. Donc, elle va se retrouver dans la liste de lecture. Il y a aussi une carte interactive qui accompagne tout ça. Donc, chaque station a aussi sa chanson dédiée. Et aujourd'hui, il y aura vraiment d'autres célébrations en musique, notamment Pierre-Yves-Laure qui va jouer au DJ ce matin à la station Berry-UQAM. Ça se peut que vous le croisez si vous êtes dans la région de Montréal ou encore Alexandra Strilisky. On va diffuser sa musique à Berry-UQAM un petit peu plus tard, à McGill et à l'Université de Montréal.
1: Ah, oh, ça, nouvelle réjouissante. Hein? Qui dit Céline Dion dit toujours bonne nouvelle.

0: elle. Et là, eh ben, Céline Dion a sa Barbie qui est lancée officiellement aujourd'hui. Et pas avec n'importe quelle tenue. C'est-à-dire, la chanson, la chanson My Heart Will Go On, vous vous souvenez, aux Oscars, elle portait cette robe noire, col roulé, le cœur de l'océan, le coup de poing sur la poitrine. Alors, c'est exactement ça. On voit l'image. Mattel lance ça aujourd'hui. C'est réservé aux membres du club Mattel, mais dès vendredi au grand public. Ça coûtera 60 $ américains pour une poupée Barbie Céline Dion. À qui parle-t-on ici, Marie-Michel? Aux fans de Céline, aux fans de Barbie?
1: Un peu des deux, on ne sait pas trop.
0: Oui, c'est ça, il faudra voir. Et puis, il faudra remarquer aussi la position du collier. S'il est croche, c'est après le coup de poing. S'il est bien placé, c'est au début de la prestation. Merci, Julie Jasmine.
1: Je vous en prie.
0: Voilà, c'est ce qui complète cette émission ce matin. Je le disais, Mathieu Bellumeur sera à la barre de Midi Info et vous retrouve à la une dès demain. Votre émission du matin, elle prend le relais dans les prochaines secondes. Passez une excellente journée.

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ses jours d'anniversaire dans la métropole. Le métro de Montréal a 60 ans. Aujourd'hui, le métro, une belle métaphore sur roue. Comme le disait Fabrice Bensoussan, la vie, c'est comme le métro. Lorsqu'une porte s'ouvre, il faut foncer.

0: Quoique la politesse et le civisme veut qu'on laisse sortir les gens avant d'entrer. Mais bon, la politesse, le civisme,
1: c'est quoi ça?
0: En 2026, de cossé. Salut, ici Patrick Masbourian, bon début de journée sur Ici Première, sur le 95.1 et sur Radio-Canada Audio. Nous sommes le mercredi 14 octobre, il est 5h30 et parmi les choses qui marquent l'actualité ce matin, on va mettre l'accent avec nos collaborateurs et invités sur l'affaire Télisson Aurélien, l'auteur qui est de retour dans l'actualité avec ses déclarations d'hier. Ça fait réagir notamment certains chroniqueurs dans l'actualité ou en tout cas dans les médias écrits ce matin. Nous allons également parler de la rencontre et de la passation des pouvoirs entre Christine Fréchette et Paul Saint-Pierre Plamondon. C'est Véronique Prince qui est avec nous à la chronique politique provinciale aujourd'hui. On va parler de Saint-Jérôme qui fait du troc avec un promoteur immobilier pour protéger la forêt du lac Jérôme. Et on va souligner le début de la tournée et jusqu'à la fin, la beauté. C'est le nouveau spectacle de l'humoriste Louis-José Houd. Le rodage est terminé. La tournée est officiellement commencée. La première médiatique est dans une semaine, très exactement. Et Louis-José nous rend visite en studio. Ce sera après le Radio-Journal de 8h. En sport, victoire du Canadien 4-3 en tir de barrage face aux Sabres de Buffalo. C'était au Centre Bell. Zachary Bolduc a tranché le débat. Il fait la une du Journal de Montréal. On va parler de ça, bien sûr. Compte rendu complet du match. On va parler aussi du balado « Je choisis l'ours » sur Radio-Canada Audio.

0: Une réflexion féministe sur la peur des hommes et du côté des réseaux sociaux. On va parler du nouveau gadget d'Apple. Apple, décidément, qui se cherche après avoir révolutionné le monde numérique plus d'une fois, le monde informatique et numérique plus d'une fois. Là, le Apple Home View, l'espèce de montre géante qui sert à quelque chose.
1: Pas sûr de celle-là, Patrick.
2: Bon, si Julien n'est pas sûr, je le suis encore moins.
0: Et je l'ai dit, le métro qui a 60 ans, oui. Salutations à tous.
2: Bonjour.
0: Avez-vous un souvenir lié au métro, un premier souvenir? Moi, je me souviens de mes premières fois dans le métro.
3: Oui, bien moi, pour moi, c'était la découverte de la grande ville. Moi, je viens de Saint-Jérôme, bien entendu. Et donc, aller prendre le métro, c'était... L'odeur du métro, le centre-ville,
0: ça, c'était
3: plein
0: quoi, l'odeur du métro?
1: Laquelle avez-vous eu?
3: Non, c'est, moi, c'était pas négatif. C'était juste quelque chose de différent.
1: C'est caractéristique, l'odeur du métro.
3: Ouais. Oui, oui, oui. Il y a une odeur, il y a une ambiance, plein de gens. En tout cas, j'ai des souvenirs très vifs et flous quand même.
1: Maintenant que j'en parle.
0: C'est un flou vif.
2: Ouais,
0: moi aussi, c'est associé à la découverte de la ville. Et pourtant, j'habitais en ville, au marché Jean Talon. Mais j'allais au centre-ville en métro avec ma mère, magasiner chez Eaton. Elle m'amenait surtout là, juste avant la rentrée scolaire pour acheter un kit, peut-être deux, là, si on avait les moyens. Et donc, j'ai beaucoup cette image-là en tête. Là, moi qui tiens la main de ma maman, qui attend donc le métro et on s'en va là. Au centre-ville, magasiné dans les grands magasins.
1: C'est sensoriel aussi. Moi, je me souviens de passer on appelait la CAM à l'époque, la carte mensuelle, la passer pour glisser, exactement, pour accéder au tourniquet. Et le bouton sur lequel il fallait peser pour obtenir un transfert, avec le bruit que la machine faisait pour aller dans l'autobus après, le petit papier blanc et noir. Ça aussi, c'est un souvenir sensoriel très fort.
0: Moi, j'ai connu le ticket qui était plutôt jaune, dans mon souvenir, en carton, là.
4: Ah, je pense que mon premier souvenir, c'est de venir de Drummondville en voiture avec des amis, mais on n'était pas prête à conduire en ville. Alors, on stationnait à Longueuil, on prenait le métro, et là, c'était la première exploration là, de façon autonome à Montréal. Mais aussi d'arriver comme universitaire, quand j'ai commencé à habiter ici, c'était comme rassurant prendre le métro. L'autobus, des fois, il passe pas, il fait des détours, puis là, tu connais pas la ville, puis là, tu te dis, ça s'en va-tu à la bonne place? Le métro, ça va toujours passer à la même place, tu vas débarquer à la même place. Il y avait quelque chose un peu rassurant.
2: J'aimerais mieux
4: prendre le métro.
3: Oui, mais moi, je trouvais ça stressant parce que commettre une erreur, rater le métro, rater une sortie, au début, là, je ne sais pas, il y avait un certain stress
0: associé à ça. Oui, évidemment. Moi, j'ai pris le métro pour aller au secondaire là, seul. Puis la première fois, je pense que je ne suis pas parti dans la bonne direction.
4: Cela m'est arrivé dimanche soir, Patrick. Je rentrais chez moi, j'étais à deux stations chez moi. Et à deux stations plus loin, je me suis rendu compte que je n'allais pas pantoute dans la bonne direction. Bon, j'étais très fière.
2: Comme qu'on s'en
0: c'est comme un classique là, des premières fois. Là.
5: Mais moi, ce que j'aime de l'anniversaire aussi, c'est qu'à 40 ans, il y a encore des stations du métro de Montréal que je n'ai pas visitées encore. Peut-être que je pourrais aller célébrer comme ça. Comme un métro Namur, là. Jamais vécu ça. De la savane, jamais non plus.
3: Vivre de la savane.
0: Partir en voyage dans le métro de Montréal.
5: Pourquoi pas?
3: Avec des noms comme ça,
0: effectivement.
3: En plus. Namur de la savane.
0: Vous entendez donc des souvenirs associés à différentes générations et différentes époques. Le métro qui a 60 ans aujourd'hui, c'est un des éléments dont on va parler. Et on vous invite à partager donc vos souvenirs, vos premiers souvenirs du métro. Écrivez-nous Radio-Canada Audio, la bulle de conversation, le phylactère. C'était quand? C'était quoi? Est-ce que vous aussi, vous êtes marqué par un événement en particulier ou une odeur, pour reprendre là ce que disait Hugo? Donc, on attend vos messages et on va lire ça avec beaucoup de plaisir ce matin. Véronique, j'espère que ça roule bien dans le métro.
6: Pour l'instant, c'est parti.
0: Il n'y a pas une panne là, pour commencer cette journée d'anniversaire.
6: Je suis un peu comme vous dans mes pensées. Je me suis dit la même chose. C'est ce que je suis allée vérifier en premier ce matin. Pour l'instant, les quatre lignes sont parties et ça va bien ce matin. Bien du côté du REM aussi. Pas de retard pour l'instant pour les trains du côté d'Exo. Là où ça va moins bien, Patrick, c'est du côté du Pont-Mercier. Vous l'avez certainement vu, là, c'est un peu partout ce matin. On a fait des travaux hier et des travaux d'entretien. On a constaté une fissure sur une poutre d'acier en direction de Montréal. Alors, on a fait des inspections, on a déterminé qu'une fermeture d'une voie sur deux était requise. Donc, on a fermé la voie de gauche à la hauteur de la voie maritime là, pour s'engager vers Montréal. Donc, une seule voie pour entrer sur le pont vers Montréal. Cette fermeture-là, ça va permettre de réduire les charges sur la structure, le temps de procéder à des analyses supplémentaires. Il y a des analyses qui ont été réalisées au cours de la nuit. Là. Donc, on aura peut-être d'autres résultats au cours des prochaines prochaines heures. Mais pour l'instant, c'est déjà compliqué. Si vous allez vers le pont Mercier, il y a déjà de la congestion. Ça va un petit peu mieux par la 132, mais la 138, on atteint déjà les courbes Kanawake. Donc, une seule voie pour s'engager sur le pont vers Montréal pour le pont Mercier. Ailleurs, rien d'installé vraiment, mais véhicules en panne métropolitaine ouest, secteur Lacordaire. Alors, ça vient compliquer un petit peu les choses. Et côté météo, ben, c'est un peu la suite d'hier avec moins d'intensité. Donc, un peu moins venteux, moins de précipitations, mais autant de grisailles. On a de la bruine intermittente là, au cours de la matinée principalement. Par la suite, ce sera assez nuageux. Le dégagement va se faire, mais au cours de la nuit prochaine. Et demain, il fera assez beau. On ramènera des précipitations vendredi. Côté température, il n'y a pas fait plus que 8 degrés hier. Fait inusité, on a frôlé la trentaine dans le sud de l'Ontario avec des records qui ont été battus du côté de Toronto, Windsor, Sarnia. Du côté du Québec, on était dans l'air frais. Alors aujourd'hui, on ira chercher 12 à 14 degrés, minimum entre 1 et 5 la nuit prochaine. Demain, c'est du 11 à 13, autour de 5 à 9 degrés vendredi. Attention, la fin de semaine sera froide, possiblement le premier gel au sol dans la région de Montréal, dans la nuit de samedi à dimanche. Mais Montréal est le seul grand centre qui n'a pas eu droit à son gel pour l'instant. Alors, on serait dans les moyennes autour du 17 octobre. C'est à peu près là où ça survient chaque année. On ouvre la porte à ça en fin de semaine. Des flocons, il y en a eu hier. Grésil à Québec, flocons dans le secteur de Charlevoix. Et ça pourrait se reproduire près de Montréal en fin de semaine. Je pense à Mirabel, Saint-Jérôme, Hugo. Les premiers flocons, bon. C'est possible. Alors voilà, donc on ouvre la porte à l'air frais pour le week-end, mais on retrouvera un peu de soleil là-dedans.
0: Merci Véronique. 5h39, faisons le tour de l'actualité des dernières heures. Hugo, ben commençons par le Conseil des ministres, puisque le mercredi matin, c'est jour de Conseil des ministres, et ce sera le dernier aujourd'hui, présidé par la première ministre sortante, Christine Fréchette.
3: Avec ses ministres, je serais curieux de connaître l'ambiance qu'il y aura dans ce Conseil des ministres, le dernier. Évidemment, c'est la fin d'une époque. On sait qu'il y a eu des petites tensions. Comment ça se passera avec Mathieu Lacombe, par exemple, qui va retrouver ses collègues après avoir célébré avec ses amis du Parti québécois le soir de l'élection? On verra bien. En tout cas, le prochain cabinet du Parti québécois va être connu le 21 octobre. Hier, c'était la passation symbolique, si on veut, des pouvoirs entre Paul-Saint-Pierre Plamondon, le premier ministre désigné, et Christine Fréchette, la première ministre sortante. Ils ont parlé d'économie, de guerre commerciale, de Churchill Falls, d'itinérance, de transition, bien entendu. C'est la une du Devoir, d'ailleurs, ce matin, avec une photo des deux, je dirais, premiers ministres, donc celui qui est désigné et celle qui est sortante.
0: Et selon les échos qu'on a, c'était pas particulièrement chaleureux, là, il paraît.
3: Non, mais les deux ont dit que ça s'était bien passé.
7: Il y a vraiment une offre de collaboration de la part de l'équipe entourant Mme Fréchette.
8: C'est un processus qui est important, d'assurer une transition coordonnée, adéquate, et c'est ce à quoi on a travaillé.
3: Bon, alors ça c'est fait de façon professionnelle, adéquate, ordonnée,
0: ouais,
3: chaleureuse,
0: protocole,
3: peut-être pas, effectivement. Demain, c'est la sermentation des députés du Parti québécois. Le cabinet du Parti québécois va être connu le 21 octobre. Déjà, dans les médias, Patrick, beaucoup d'attentes pour ce prochain cabinet, notamment au sujet de l'abolition de Santé Québec. Ce serait déjà en préparation, nous dit le Journal de Montréal ce matin. Il y a des sources internes à Santé Québec qui disent qu'en fait, la CAQ n'a jamais laissé aller le contrôle, n'a jamais dépolitisé tout à fait l'Agence Santé Québec ou la Société d'État Santé Québec, la structure.
0: Alors, c'était pas le premier objectif?
3: C'était censé effectivement être le premier objectif et ça semble peut-être d'une certaine manière confirmer les soupçons de Paul-Saint-Pierre Plamondon qui s'inquiétait de gestes politiques de la part de Santé Québec pendant la campagne électorale. C'est démenti par Santé Québec de façon officielle, ce sera à suivre. Par ailleurs, sur le site de Radio-Canada, il y a la question du dépistage du cancer du sein pour les femmes de 45 à 49 ans. Déjà des demandes là, pour le ministre, le prochain ou la prochaine ministre de la Santé. C'est Camille Gaillard, David Gentilé, qui explique bon, que c'est recommandé ce dépistage par l'Institut national d'excellence en santé et services sociaux, l'INES. On est la seule province au Canada à ne pas le faire. Et il y a cet exemple dramatique d'Eugénie Lacroix, cette mère de famille atteinte d'un cancer du sein au stade 4 dans l'article. C'était dans le téléjournal hier et dans différentes émissions, cette histoire-là. Et cette femme-là, ben, elle espère que le nouveau gouvernement va se dépêcher de mettre en place le dépistage. Mais là, c'est pas ce qu'on sent pour l'instant. Là, il n'y a pas nécessairement d'empressement, à part peut-être des exceptions qu'on étudierait en ce moment pour des femmes qui seraient peut-être plus à risque ou qui auraient des conditions particulières. Et dans les nouvelles demandes aussi, ou les demandes qui ne sont pas nouvelles, vous allez me dire, pour le transport en commun également, pour le prochain ministre des Transports. Tiens, lettre ouverte d'Aref Salem, président du conseil d'administration de la

0: STM dans la presse plus avec 63 co-signataires qui demandent, en cette journée anniversaire du métro de Montréal, de l'inauguration, plus d'investissements pour le métro. Par ailleurs, ben c'est le premier caucus aussi des députés de Québec solidaire aujourd'hui. On a vu que le Parti québécois l'a fait, le Parti conservateur, le Parti libéral. Ben là, c'est Québec solidaire à l'hôtel Château-Laurier. Aujourd'hui, il devrait y avoir une mêlée de presse des porte-paroles Ruba Gazal et Sol Zanetti à 8h45, point de presse un petit peu plus tard en journée. Alors ça va marquer la journée politique. Pour ce qui est d'Ottawa, je souligne le texte de Daniel Leblanc sur le site de Radio-Canada. Ottawa suspend l'achat de 16 hélicoptères Black Hawk fabriqués aux États-Unis. Ottawa interrompt donc le processus d'achat. On parle de suspension, hein. C'est pas un abandon du processus d'achat. Mais pourquoi on le fait? Ben, c'est dans le contexte des tensions commerciales avec les États-Unis. On est dans cet objectif de réduire la dépendance du Canada au côté militaire américain, dépendance militaire, on veut la réduire, et on fait une pause dans le processus à cause essentiellement de l'inconfort politique quand vient le temps d'annoncer des achats de matériel militaire américain. On ne veut pas avoir à faire ça, c'est Justin Massé qui le dit dans l'article de Daniel Leblanc sur le site de Radio-Canada. Et en terminant, ben effectivement, 60 ans de métro de Montréal, nos collègues du Téléjournal ont mélangé, Patrick, un vox pop d'époque avec un vox pop d'aujourd'hui.
1: Quelles sont vos impressions, monsieur?
2: Ça va du bon sens.
3: Il est correct, je te dirais.
1: Ça en va dans le bas de la ville, ça prend environ 12 minutes.
4: C'est propre, c'est cool. Moi, je viens de France, donc ouais, ça change.
2: Je suis là, c'est un peu plus beau.
1: Il est plus beau que celui de Paris. Merci, monsieur.
3: La ligne bleue, je trouve qu'elle fait dur un peu.
5: Ouais, et la ligne verte.
3: Genre, les wagons, ils sont plus vieux.
0: Bon, alors, du pour et du contre, il va y avoir des célébrations aujourd'hui dans notamment la station Berry-UQAM. La STM va célébrer avec différentes activités et le coup d'envoi de cette journée va se faire à 7h30 ce matin. Je souligne également, Patrick, dans l'actualité montréalaise, le début de la construction du quartier Molson à Montréal, pelletée de terre protocolaire du promoteur Montoni du Fonds de immobilier de solidarité FTQ. La mairesse de Montréal va être là également. Grand projet autour de l'ancienne usine Molson près de Radio-Canada. 5 000 logements.
6: 500 000, on règle la crise du logement d'un coup. Là.
0: Fait ça, oui, effectivement. Et il y aurait un intérêt, Patrick, des promoteurs pour le galopant. Vous vous rappelez peut-être du galopant?
6: Oui, ce fameux carrousel qu'on a écarté de la ronde, ce qui était en soi assez triste puisque c'était un objet patrimonial et qui a été conservé.
0: Oui, exactement, qui date de 1885 et qui pourrait peut-être, on verra bien, faire son apparition dans l'ancien parc Summer, le parc Summer qui va reprendre vie dans le site de Molson en question avec le développement de ce projet des promoteurs.
6: Où il y avait un parc d'attractions, je crois.
0: Il y avait,
6: là,
0: je pense, un parc d'attractions, effectivement. Donc, ça serait logique. Il y a une logique, certainement. Puis
6: quelle
0: on trouverait. Ben oui. Alors, c'est à suivre aujourd'hui. Et je souligne en terminant sur la scène internationale, Patrick, des attaques sur des centrales thermiques de Kiev par les troupes russes, alors que le président américain avait parlé de trêve énergétique. Ben, c'est pas le cas du tout.
6: On reçoit déjà des messages concernant les 60 ans du métro. François nous écrit « Je demeurais à Beauharnois, mon cousin demeurait à Ville-la-Salle et je le rejoignais. » Et là, on faisait toutes les stations du métro pour ramasser tous les coupons de transfert. J'avais 12 ans. François, qui est aujourd'hui camionneur, alors c'est un peu ironique, il dit qu'il est à Toronto. Il faisait 26 hier soir à Toronto.
7: Ah oui? Mon Dieu. Battu un record hier à Toronto.
6: Souhaite bonne fête au métro en guise de conclusion. Sylvain, réagit à ce que j'ai dit quand on parlait du ticket noir et blanc et du ticket jaune. Donc, il précise, là, son souvenir semble plus clair que le mien. En tout cas, le fameux ticket blanc, c'était dans les stations de métro à l'entrée. Et le fameux ticket jaune, jaune-beige, là, auquel j'ai fait allusion, c'est celui que le chauffeur te donnait quand tu payais. Ça, c'est dans les autobus, une grosse caisse de couleur métal. Et quand le chauffeur te donnait ce fameux ticket jaune, ça faisait un bruit de tondeuse. Mon souvenir à moi, c'est à peu près comme Patrick. Je prenais le métro Papineau avec ma mère et mon frère pour aller dans l'Ouest. C'était la fameuse expression durant ces années, débarquer à McGill pour aller chez Eaton, Labbé et Simpson. C'était aller dans l'Ouest. C'était ça, aller dans l'Ouest.
0: Je précise que j'ai eu une petite bulle au cerveau, Patrick, okay, en vous parlant du ministre Mathieu Lacombe. Il n'est plus ministre, évidemment. Je vous ai parlé du ministre Mathieu Lacombe qui allait... quelle serait l'ambiance au Conseil des ministres?
6: Ben oui, alors, destitué, ben là, oui, c'est
0: Chantal, Chantal Hébert vient de m'écrire pour me le rappeler. Ben oui, elle a absolument raison. Je suis désolé pour l'erreur. Chantal.

0: Et on remercie Chantal, qu'on salue et qui sera avec nous après le Radio-Journal de 7 heures. OK, on accélère un peu. Je reviens vers Véronique parce que là, donc, je ne sais pas si c'est pour laisser toute la place au métro aujourd'hui, mais le REM est en panne.
1: Un problème entre Panama et Côte-de-Liesse, toute direction. C'est un problème de nature électrique. Alors, rétablissement prévu aux alentours de 6h30. C'est quand même dans une heure, ça, dans 45 minutes, là, ça reste à surveiller.
0: Merci. Presque 5h48, l'heure de la chanson. Claudia, allez-y.
2: Ben, comme on va parler plus tard de ce balado qui s'appelle « Je choisis l'ours », ça m'a ramené en tête une chanson charmante du défunt duo Tricot Machine, l'ours. Mmh.

0: Ah ben, ça fait longtemps, ça. L'ours de tricot machine. Et oui, c'est parce qu'on va parler un petit peu plus tard ce matin. Ce sera après le Radio-Journal de 8 heures de ce nouveau balado sur Radio-Canada Audio. Je choisis l'ours. Cette fille qui a traversé donc la section gaspésienne des Appalaches pour notamment mener toute cette réflexion féministe là sur la peur des hommes. On connaît l'expression, là, la peur de l'ours, la peur de l'homme. Là.
1: Voilà.
0: OK, on va y revenir à ça. Puisqu'on a écouté de la musique d'ici, parlons de ces Québécois qui n'écoutent pas beaucoup leur musique nationale.
1: Ben, c'est un nouveau rapport du commissaire à la langue française qui a été publié hier qui compare des données d'écoute numérique du Québec avec celles de l'ensemble du Canada et de 24 pays européens. Et on dit avec ce rapport que dans les marchés non anglophones, le Québec est la langue, le Québec est la société où la langue nationale représente la plus faible part des écoutes. On est à 12 %. Alors, quand on regarde 26 nations étudiées, là, Norvège, Islande, Pays-Bas, le Québec est bon dernier dans l'écoute de la musique dans sa langue nationale, ici bien sûr en français, mais quand on regarde par exemple la Norvège est à 16 %, l'Islande à 19 %, le Pays-Bas, ça c'est quand même les pays qui sont plus bas que nous, non pas plus bas, mais qui sont dans le bas du classement avec nous plutôt, tandis qu'au sommet, là, on a l'Espagne 66 %, l'Italie 47 %, la France 45 %. Alors, c'est pas la première fois là, qu'on voit différents rapport qui nous parle de notre écoute de la chanson québécoise et d'à quel point on manque de titres en français et québécois dans les palmarès des chansons les plus écoutées, par exemple sur Spotify. Alors, on propose quelques solutions, quelques pistes dans ce rapport du commissaire à la langue française. On parle d'améliorer la découvrabilité, on parle de renforcer les liens du Québec avec la francophonie internationale, une diffusion plus large de la musique québécoise et francophone dans les espaces publics, par exemple. Ce sont des idées qu'on brasse souvent là, dans les dernières années, à chaque fois qu'un rapport du genre sort, mais c'est intéressant de voir comment ça se passe dans les autres pays qui ont amené un combat semblable pour leur musique nationale.
0: OK, sinon, revenons sur la déclaration de Télisson Aurélien.
1: Il est sorti de son mutisme hier. Il a fait parvenir cette déclaration aux médias, lettre sous le titre

0: ce roman que j'ai écrit. Il répète n'avoir pas utilisé l'intelligence artificielle. Il dit que c'est une calomnie, une hérésie. Il rappelle qu'il a commencé à écrire le livre en 2017 sur un coin de table à Laval, qu'il l'a terminé le 1er janvier en 2019, qu'il l'a retravaillé, qu'il dit que l'expérience qu'il vit, elle est cruelle, qu'on attribue à une machine un texte qui est le sien. Mais ici, ce qui m'étonne en lisant la lettre hier, c'est de me dire, moi, je m'attendais à ce qu'on envoie enfin les preuves, qu'on envoie justement, on parle de ces manuscrits de 2017, de 2019, ils doivent toujours exister.
1: Oui, est-ce qu'on avait, j'oserais dire, j'allais dire promis, on n'a peut-être pas promis la chose, mais on avait annoncé la création d'un dossier. On est en train de constituer un dossier.
0: C'est ce qui avait été dit au lendemain du début de la controverse. Et depuis, on attend en se disant il doit exister des preuves là, justement de toutes ces différentes versions. Alors, encore étonnant que cela ne fasse pas partie de la déclaration d'hier. Dans laquelle, toutefois, il admet certains plagiats. Il a dit « J'admirais de grands auteurs. » Par exemple, le roman « Le matin des magiciens ». C'est vrai que ça m'a renversé, mais admirer n'autorise pas à prendre, à m'attribuer des textes qui ne sont pas les miens. J'ai commis des erreurs inacceptables. Mais il rappelle aussi que, il dit « La critique est toujours légitime, mais les menaces, le lynchage médiatique et le harcèlement raciste que je subis depuis des semaines sont insoutenables. » Et il demande à ce qu'on juge le roman.
1: Merci, Claudia.
2: Good morning! I am so honored to work for President Trump and the American people. As the new White House press secretary.
1: Le nouveau visage de la Maison-Blanche, c'est elle que vous entendez, ou c'est ce visage que vous entendez. Elle qui a donc présenté son premier point de presse hier. Là. Oui. De qui s'agit-il?
3: Elle s'appelle Cathy Zakarian. Et oui, premier point de presse, je la cite, elle dit « Je suis honorée de travailler pour le président et le peuple américain. » Et là, elle enchaîne en lisant un script qui vante l'administration Trump. Elle prend trois questions des médias et met fin à l'exercice. Ça a duré une quinzaine de minutes. Tout ça pour vous dire qu'effectivement, ça a fait beaucoup jaser sur les réseaux sociaux. C'est une performance qui a été tournée en dérision, notamment parce que le contraste avec sa prédécesseure, Caroline Leavitt, qui, elle, était très habile, j'ai envie de dire pour le meilleur et pour le pire, avec les médias, avec qui la relation était très, très orageuse. Ce contraste-là est très frappant. Et là, rien pour l'aider. Il y a de nombreux médias américains qui remarquent, entre autres choses, ce matin, qu'il ne semble exister aucune trace écrite que Cathy Zakarian n'a passé le barreau aux États-Unis. Elle, qui se présente comme avocate dans les médias, sur ses réseaux sociaux. Alors, son CV est remis en question ce matin. On aura l'occasion d'y revenir, mais ça reste un gros sujet de discussion. Plus près de chez nous, de la colère, Patrick, chez beaucoup de fans de hockey qui n'ont pas réussi à regarder les Canadiens hier à RDS, des abonnés qui ont été confrontés à un écran noir qui disait « Ce contenu est actuellement indisponible dans votre région » sur Facebook, sur Reddit, sur X. Beaucoup, beaucoup d'abonnés qui se sont plaints de cette situation-là hier. Sur ces réseaux sociaux, la chaîne a reconnu des difficultés techniques avec la diffusion du match sur les plateformes numériques. Ça ne semble pas avoir touché ceux qui sont abonnés à RDS via le CAM. C'est vraiment via l'application. Pas besoin de vous dire que ça n'a pas apaisé beaucoup de clients touchés, beaucoup qui se plaignent de payer cher pour regarder le Canadien, d'autant plus que la diffusion, elle est de plus en plus éparpillée, on le sait. Il y en a beaucoup qui se sont dit incapables de parler à un employé du service à la clientèle, que ce soit par téléphone ou par clavardage. Alors, la situation aurait été rétablie en fin de match, mais évidemment, trop peu, trop tard. Je sens qu'il y a beaucoup d'abonnés qui vont réclamer, à juste titre, une compensation ce matin. Et là, le message qui reconnaissait le problème du côté des réseaux sociaux d'RDS semble avoir été supprimé. Je pense pas que le souvenir, lui, a disparu de la mémoire des abonnés ce matin.
1: Et si je peux me permettre, le timing est très mauvais. Ça arrive, ça, à la veille du premier match Canadien sur Amazon Prime, alors que beaucoup de gens, beaucoup de partisans du Canadien ne pourront pas le regarder ce soir, à moins qu'ils soient abonnés à Amazon Prime ou décident de le faire. Là. Visiblement, là, ça va susciter de la grogne, ça aussi. Parlons-en du Canadien, puisqu'il était en action hier.
4: Le voilà en échappé devant Lukonen. Bolduc fait tir! Tu l'as Zachary Bolduc a marqué un deuxième en autant d'occasions et le Canadien...
1: Alors, vous l'avez peut-être pas vu, mais vous l'entendez, ce but gagnant en fusillade de Zachary Bolduc. Ça s'est terminé, donc, 4-3 à la faveur du Canadien face aux partisans, puisqu'on était au Centre Bell. Mais ça n'a pas été... C'est un autre match qu'on a failli échapper. On avait une avance, puis on ne l'a pas maintenue.
5: Une avance de 3-1, effectivement. Et en début de troisième période, très rapidement, les Sabres de Buffalo ont marqué deux fois, en quoi une minute de jeu, et c'était 3-3 à ce moment. Et là, on commençait à se gratter la tête. On se demandait si on rejouait dans le même scénario qu'on a connu en ce début de saison, où le Canadien a effectivement connu un bon match dans l'ensemble, mais qui a eu un petit moment d'égarement en début de troisième période. Martin Saint-Louis avait surtout ciblé la deuxième période. C'est vrai que le deuxième 20 des matchs du Canadien depuis le début de la saison avait posé problème. Là, c'était en troisième période. Et malgré le tout, le Canadien a fait preuve de résilience quand même dans ce match-là. Il s'est accroché jusqu'à la toute fin, jusqu'à même l'issue de cette période de prolongation, alors que le Canadien a écopé d'une pénalité en fin de prolongation, ce qui donnait un avantage numérique de 4-3. Et dans les dernières secondes de cette prolongation, il y a Alexandre Carrier qui est allé bloquer un tir de Tage Thompson pour permettre ses tirs de barrage. Et puis le Canadien était parfait en tir de barrage. Donc Cole Caulfield, Alexandre Texier et Zachary Bolduc ont trouvé le fond du filet. La fin de Zachary Bolduc n'était pas gentille. C'en était toute une pour battre Ukko Pekka Luukkonen et d'offrir ses points aux Canadiens. Deux points importants. Celui qui a obtenu la première étoile de la soirée, c'est Lane Hutson. Il a été encore une fois exceptionnel, offensivement et défensivement. En l'absence de Mike Matheson, il a été un général en défense. Il termine la soirée de travail avec un but, une passe. Très malaisé d'avoir à parler à Marc Denis au micro. On ne le sent pas encore très à l'aise devant le public, mais il va devoir s'habituer parce qu'on va en parler encore très longtemps et on va vouloir l'entendre parler très, très souvent. Mais donc, belle victoire du Canadien. Je vous ferai écouter des échos de vestiaire un peu plus tard durant l'émission.
1: Le plus important, c'est qu'il soit très à l'aise sur la glace.
5: Oui, exactement.
1: OK, donc plus de détails sur ce match à venir. Véronique, quelques mots?
6: Eh bien, je vous rappelle que le REM est à l'arrêt entre Panama et Côte-de-Liège. Je vous dis pourquoi de l'autre côté des informations. Reprise prévue vers 6h45. Bruine ce matin.
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10: Interrompt le processus d'achat d'hélicoptères américains en réponse aux tensions commerciales avec les États-Unis. Québec refuse toujours d'étendre le dépistage du cancer du sein aux femmes de 40 à 49 ans.
11: Il faut rapidement rentrer les femmes de 45 à 49 ans dans ce programme-là et leur donner la chance, un, d'être informées comme il faut, puis deux, de pouvoir aller rapidement passer les mammographies.
10: Et référendum en Alberta, d'anciens adversaires politiques s'associent pour promouvoir le Canada.
12: Bonjour, ici Marie-Michelle Bordua. Bienvenue à ce Radio-Journal. Ottawa suspend l'achat de 16 appareils Black Hawk fabriqués aux États-Unis selon des informations obtenues par Radio-Canada et CBC. Jean-Philippe Robillard est avec nous. Jean-Philippe, cette décision serait liée aux tensions avec Washington.
13: Oui, le Canada qui devait acheter 16 hélicoptères américains, Marie-Michelle, pour moderniser sa flotte, pour remplacer ces hélicoptères Griffon, des appareils fabriqués par une filiale de Lockheed Martin aux États-Unis et selon plusieurs sources au sein du gouvernement qui ont parlé à mon collègue à Ottawa, Daniel Leblanc, c'est en raison des tensions commerciales et diplomatiques avec l'administration Trump que tout le processus a été suspendu. Au gouvernement, on aurait pris cette décision-là parce qu'on estime que pour le moment, ben, c'est pas le bon moment pour acheter des hélicoptères américains, alors que le Canada, on le sait, veut réduire sa dépendance militaire envers les États-Unis. Il y aurait également les coûts des appareils là, qui posaient problème. Là.
12: Et Jean-Philippe, le gouvernement Carney hésiterait aussi à faire d'autres achats militaires aux États-Unis.
13: Oui, toujours selon des sources au gouvernement et dans l'industrie de la défense, il y a d'autres dossiers, Marie-Michel, qui sont au ralenti. Il y a par exemple un contrat du ministère de la Défense alliance avec la firme américaine Google pour des services d'infos nuagiques. Et il y a des sources au sein du gouvernement fédéral là, qui indiquent avoir reçu une directive de refaire leurs devoirs avant de proposer des achats auprès de firmes américaines. On leur demande d'analyser ce qui se fait ailleurs dans le monde, comme par exemple en Europe ou encore en Asie.
12: Merci Jean-Philippe.
13: Merci, au revoir.
12: Québec refuse toujours d'élargir le dépistage du cancer du sein aux femmes de 40 à 49 ans. Et ce, même si l'Institut national d'excellence en santé et en services sociaux le recommande. David Gentilé a rencontré une femme qui n'a pas encore 50 ans et qui souffre d'un cancer du sein incurable.

0: durable.
1: L'objectif de ma chimiothérapie présentement, là, c'est d'empêcher que les métastases se répandent trop vite.
2: Eugénie Lacroix vit avec un cancer du sein incurable diagnostiqué alors qu'elle n'avait que 45 ans. Elle milite pour que Québec élargisse le programme de dépistage du cancer du sein aux femmes de 40 à 49 ans.
1: Il faut rapidement rentrer les femmes de 45 à 49 ans dans ce programme-là et leur donner la chance, un, d'être informées comme il faut, puis deux, de pouvoir aller rapidement passer les mammographies.
2: Parce que l'incidence du cancer du sein chez les femmes de 40 à 49 ans augmente. Denis Soulière est oncologue et porte-parole de la Société canadienne du cancer.
3: Parce que l'on sait que la proportion des femmes de 40 à 49 ans qui ont un cancer du sein est en augmentation depuis 15 à 20 ans. Alors qu'on était de l'ordre, il y a 20 ans, à peu près de 8 % des cas de cancer du sein, on est à peu près maintenant de l'ordre de 13 % des cas de cancer du sein.
2: Grégoire Bernèche, c'est le président de l'Association des radiologistes du Québec. Il estime qu'on doit aller de l'avant.
4: Depuis plusieurs années, les patientes de moins de 50 ans au Québec, en particulier la cohorte des 45-49 ans, sont les seules au Canada à ne pas pouvoir bénéficier d'un dépistage systématique. Non seulement je trouve ça inacceptable, mais je trouve ça gênant.
2: Le ministère de la Santé du Québec dit poursuivre sa réflexion et songe à faciliter l'accès au dépistage pour les femmes de tous les âges qui présentent des facteurs de risque. Ici David Gentilet, Radio-Canada, Montréal.
5: Paul Saint-Pierre Plamondon et Christine Fréchette se sont rencontrés pour la première fois hier depuis les élections québécoises. La première ministre sortante et son successeur ont discuté de plusieurs dossiers afin d'assurer une passation harmonieuse des pouvoirs. Le compte-rendu de Sébastien Desrosiers.
6: Bonjour.
7: Une poignée de main devant les caméras avant de s'engouffrer dans le bureau de la première ministre. Une semaine après la victoire du Parti québécois, Christine Fréchette et Paul Saint-Pierre Plamondon amorcent la transition.
6: Lorsqu'on sort des élections, ce qu'on espère de la part du gouvernement sortant, c'est le plus de collaboration possible. Et c'est précisément ce qu'on a obtenu ce matin, donc je tiens à le souligner.
7: Au bout d'une rencontre d'une trentaine de minutes, les deux en ressortent satisfaits.
8: On a discuté notamment d'enjeux économiques, également de l'entente avec Terre-Neuve-Labrador, Churchill Falls, la crise tarifaire, bien sûr, relations aussi avec les États-Unis dans le cadre de la négociation au niveau de l'ACEUM.
6: C'est sûr qu'en effet, c'est l'économie, les relations avec les États-Unis, les données qu'on a sur certaines entreprises, le chômage, et Churchill Falls, qui est quand même un morceau important, qui ont retenu la plupart de nos discussions.
7: L'entente énergétique concernant Churchill Falls, conclue juste avant la campagne électorale, doit être entérinée d'ici la fin de l'année. Une décision qui appartiendra au nouveau gouvernement.
6: Merci beaucoup.
8: Merci, monsieur.
7: Pour la suite, Christine Fréchette réunira son conseil des ministres une dernière fois mercredi, alors que celui de Paul Saint-Pierre Plamondon sera présenté la semaine prochaine. Ici Sébastien Desrosiers, Radio-Canada, Québec.
5: Par ailleurs, le Parti québécois demande un recomptage dans la circonscription de Champlain, en Mauricie. La formation estime que des erreurs ou des inaptitudes ont pu mener au rejet de certains bulletins de vote. C'est le Parti conservateur qui l'a emporté avec 191 voix d'avance sur le Parti québécois dans Champlain. Les 3 jours de présence obligatoire par semaine imposés aux fonctionnaires québécois depuis janvier n'ont pas donné les résultats escomptés, selon le syndicat des professionnels du gouvernement qui a sondé ses membres. Ils auraient même produit en fait l'effet contraire à celui recherché. Voici le président du syndicat, Guillaume Bouvrette.
9: Les plus importants constats sont finalement que les objectifs ne sont pas atteints, notamment une collaboration qui devait être accrue entre le personnel. Ça ne se concrétise pas dans la majorité des cas. Le sentiment d'appartenance aux organisations s'est trouvé détérioré, ainsi que la capacité d'attraction de l'expertise.
5: Le syndicat demande au nouveau gouvernement de réévaluer la politique pour cibler une présence qui apporte une réelle valeur ajoutée, comme la collaboration d'équipe ou la coordination de projets. En Alberta, le vote par anticipation pour le référendum qui arrive lundi a commencé hier. Les Albertains doivent répondre à 10 questions, dont l'une porte sur la place de la province au sein du Canada. Les anciens premiers ministres Rachel Notley, démocrate, et Jason, néo-démocrate, et Jason Kenney, conservateur, ont mis leurs différences de côté pour plaider en faveur de l'unité canadienne. Reportage Maëve Huckel-Fidalgo.
10: Entre les claquements de couverts, mardi midi au Royal Glenora Club à Edmonton, les deux anciens premiers ministres rappellent aux Albertains de voter pour le maintien de la province au sein du Canada.
11: The only way they get a good number, the separatists get a good number, is

0: La seule façon pour les séparatistes d'obtenir de bons résultats, c'est s'il y a un taux de participation très faible, martèle Jason Kenney. On sait que l'option 2 serait particulièrement mauvaise pour l'économie, souligne quant à elle Rachel Notley. Elle rappelle les conclusions d'un rapport de l'Université de Calgary qui estime à 170 milliards de dollars le coût que pourrait atteindre la séparation. À cela s'ajoute l'incertitude que le référendum provoque chez les investisseurs, dit-elle. Et pour ceux qui songent à choisir l'option 2 pour envoyer un message à Ottawa, les anciens rivaux sont sans équivoque. Ce n'est pas la stratégie à employer. Aux fédéralistes frustrés, je dis « allons au-delà de la colère », lance Jason Kenney. Les deux anciens premiers ministres, l'un du Parti conservateur et l'autre du Nouveau Parti démocratique, se sont unis de manière inattendue à la fin de l'été pour faire campagne contre la séparation de la province. Ici Maëv Ukel-Fidalgo, Radio-Canada, Edmonton.
1: Des frappes de missiles russes ont fait au moins 7 morts en Ukraine, dont 4 à Kiev. Des centrales thermiques et électriques de la capitale ont été visées. Environ 600 000 personnes ont été privées de courant. Donald Trump avait pourtant annoncé dimanche un cessez-le-feu énergétique entre Moscou et Kiev. Le gouvernement ukrainien indique que certains de ses alliés ne lui fournissent plus de renseignements pour intercepter les missiles russes. La semaine dernière, Washington aurait menacé d'arrêter le partage de ses renseignements avec Kiev si l'Ukraine poursuivait ses frappes sur les raffineries russes. En fait, Donald Trump annonce sur son réseau social Truth que des travaux de grande envergure d'exploration pétrolière, gazière et minière s'apprêtent à débuter au Groenland. Selon le président américain, des experts estiment que ce territoire danois contient d'importantes réserves de pétrole facilement exploitables. Les États-Unis, le Danemark et le Groenland ont signé le mois dernier un accord de sécurité qui vise à mettre fin aux tensions nées des menaces répétées du président américain sur une prise de contrôle de l'île riche en minerais. Voilà, c'était le Radio-Journal. Merci d'avoir été à l'écoute. 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Bon début de journée.

0: Il est 6h10, bon début de journée sur le 95.1 et sur Radio-Canada Audio. On va faire un tour à Saint-Jérôme tout à l'heure. Saint-Jérôme, le fief d'Hugo Lavoie.
1: Ah, la porte du Nord, Patrick.
0: C'est une grande fierté dans votre vie.
1: Ben, tout à fait. J'apprécie beaucoup. Ben, je suis né là, OK? Je suis biaisé.
0: Ben oui, ben c'est ça. On a un attachement particulier à l'endroit qui nous a vu naître et grandir. Saint-Jérôme, pourquoi? Ben, parce qu'on a décidé, c'est assez original, de faire du troc avec un promoteur immobilier pour protéger la forêt du lac Jérôme. On a échangé des terrains, autrement dit, n'ayant pas les moyens de faire l'acquisition de ce qui était potentiellement menacé. Bien, on a décidé d'échanger des terrains en plein centre-ville contre cette forêt qu'on pourra donc protéger. Très intéressant, le maire de Saint-Jérôme, le maire actuel Rémi Barbeau, sera avec nous pour nous en parler à 6h23. 6h50, c'est la chronique politique, politique provinciale, avec Véronique Prince. Véronique Prince qui va revenir sur la rencontre d'hier entre Paul Saint-Pierre Plamondon et Christine Fréchette. C'est la passation des pouvoirs entre premiers ministres. Et on l'évoquait tout à l'heure, là, bon, ça s'est fait dans les règles de l'art, mais selon certaines informations, pas de manière particulièrement chaleureuse. C'est ce que va nous expliquer là Véronique Prince. Véro, allons-y avec l'état de la circulation parce qu'il y a des problèmes sur le réseau routier, là.
2: Oui, on a des problèmes, entre autres, du côté du REM avec cette interruption de service entre les gares Panama et Côte-de-Liesse. C'est parce que, suite aux travaux de nuit, on a perdu l'alimentation électrique et là, les équipes doivent se rendre sur place pour retirer là, ce qui empêche les trains d'avancer. Donc, on a espoir que ça reprenne d'ici 6h30. Côté circulation, c'est le pont Mercier qui pose problème.
0: Ouais. Allons-y avec les détails, là, justement. Ben, ce qu'on sait, puis on aura le MTQ avec nous tout de suite après.
2: Ben voilà, il y a une fissure là, qui a été constaté sur une poutre d'acier. Donc, on a procédé à la fermeture d'une voie en direction de Montréal pour alléger un peu les charges sur cette structure-là. On a

0: déjà une vingtaine de minutes d'attente ce matin par les deux approches. Une seule voie vers Montréal, ça complique la situation.
1: Le porte-parole donc du ministère des Transports du Québec est avec nous sur ce sujet. Monsieur Louis-André Bertrand, bonjour.
2: Bonjour.
1: Alors, quand on parle de fissures, on parle de quoi là, concrètement? Qu'est-ce qu'on a observé?
2: Ben, c'est vraiment là, dans le cadre des travaux d'entretien sur le pont Honoré-Mercier. On a constaté une fissure littéralement. Là, c'est donc un moment où il y a une marque de brisure sur une poutre. Donc, il y a une faiblesse qui est constatée. Et donc, à ce moment-là, ce qui est effectué, il y a des analyses supplémentaires qui doivent être faites. Dans un premier temps, donc, hier, déterminé que par sécurité, ben, il y a une voie sur deux qui a été fermée. C'est encore le cas, donc, ce matin, et ça va être le cas pour une durée indéterminée, le temps qu'on puisse poursuivre ces analyses-là. Donc, c'est une voie sur deux, la voie de gauche, en direction de Montréal. Ces analyses-là, là, dans un premier temps, celles nous ont permis de déterminer que, oui, on doit faire des analyses supplémentaires. On aurait pu voir ça durant l'analyse, dire, ah, non, elle est minime, elle n'est pas problématique, donc on peut réouvrir. Ce n'est pas le cas. C'est là où on est en ce moment. Au niveau quand on va avoir une réouverture, c'est quoi les prochaines étapes? Il y a encore trop tôt là, dans le processus pour pouvoir s'avancer.
1: OK, je veux juste être certain d'avoir bien compris. Est-ce qu'on a fermé la voie parce qu'il y a un danger ou on a fermé la voie pour pouvoir procéder à ces inspections additionnelles?
2: Pour pouvoir faire des inspections additionnelles. Dans le cas du ministère, lorsque il y a une situation qui nous est rapportée et qu'on doit aller investiguer, par un principe de précaution, ce qu'on va faire, c'est que si c'est nécessaire, dans ce cas-là, il a été jugé nécessaire, par précaution, de fermer la voie de gauche. Et donc, le temps là, de pouvoir faire ces analyses-là, parce que en fermant la voie de gauche, ça permet de réduire les charges sur la structure. Et donc, par précaution, ça permet d'aller pouvoir de se donner le temps de faire l'analyse. Et donc, ces analyses-là, il y en a qui ont été réalisées cette nuit. Et ensuite, on va pouvoir établir un plan de match pour pouvoir effectuer une réparation par la suite. Et c'est donc dans l'étape des choses. S'il y avait eu un enjeu pour la sécurité sur le pont, le ministère n'aurait pas hésité à fermer les deux voies ou à fermer la structure si ça avait été nécessaire.
1: Okay.
2: Mais ça, ce n'est pas le cas. Il était jugé que c'était sécuritaire de maintenir le pont ouvert.
1: Parfait.
2: Le pont ouvert, pardon.
1: Et qu'est-ce que vous pouvez nous dire sur les observations des dernières heures?
2: Très peu, dans la mesure où on est encore tôt, les analyses qui ont été faites au courant de la nuit ont vraiment pu pouvoir prendre la mesure exacte de la situation, de faire un portrait de la situation. Et il y a une collecte d'informations qui va permettre la mise en place là, d'un plan de travail pour déterminer quel type de réparations seront nécessaires. Et ces analyses-là, là, elles vont se poursuivre au courant de la journée. On n'est pas en mesure de dire à quel moment on va pouvoir réouvrir, mais on sait que, fort probablement, là, on sait qu'au courant, ce sera au courant de la journée qu'il va y avoir une réouverture. Donc, on va pouvoir faire une mise à jour au courant de l'après-midi, au moins là, pour pouvoir savoir si on a plus d'informations. Mais ce qu'on sait en ce moment, c'est que, effectivement, dès 6h30, c'est là qu'on a une congestion qui commence dans le secteur d'Honoré-Mercier, avec une seule voie sur deux, nécessairement une capacité qui est moins grande que l'habitude. Ça va entraîner une congestion qui est significative dans le secteur.
1: OK, puis une dernière question, parce que c'est un pont particulier. Il y a deux portions. Il y a une portion entretenue par le gouvernement du Québec entre Montréal et le milieu du fleuve, là, et l'autre par le gouvernement fédéral entre Ganawake et le milieu du fleuve. Est-ce que vos collègues du fédéral procèdent au même type d'inspection présentement pour ce qui est de leur section?
2: Ben, vraiment, il y a des travaux qui sont effectués là, de maintien sur Honoré-Mercier. Et c'est sur une de nos sections, c'est là qu'on a vu qu'il y avait une fissure qui devait être investiguée. Et ces travaux-là, ils sont faits de part et d'autre, autant pour la partie fédérale que pour la partie provinciale. Mais en ce moment, La situation dont on parle aujourd'hui qui amène la fermeture de la voie de gauche en direction de Montréal, on a remercié. Elle est spécifique vraiment, là, elle est localisée à un seul endroit. Et donc, c'est vraiment à cet endroit-là là, qu'on poursuit des analyses pour déterminer quelles sont les prochaines étapes pour procéder à une réparation.
1: Louis-André Bertrand est porte-parole du ministère des Transports du Québec. Il nous parlait de la situation au pont. On a remercié. Merci, M. Bertrand.
2: Merci, au revoir.
1: OK, alors voilà pour ça. C'est l'essentiel de la circulation à cette heure-ci. On donnera plus de détails tout à l'heure. Sinon, pour la météo?
0: Une journée sous les nuages avec une petite bruine intermittente. Ça devrait cesser en mi-journée. Par la suite, on aura une accalmie. 12 à 14 degrés, un peu plus chaud qu'hier. Des minimums de 1 à 5 la nuit prochaine. Mais ce qui est bien, c'est que ça va se dégager. Il fera plutôt beau demain avec des températures de 11 à 13 degrés. 7 ce matin si vous sortez avec cette petite bruine qui nous agace un peu.
1: Il est 6h18.
3: That is not fair. Nice. Hurts too
4: much. Oh, don't play.
5: I don't know where it is.
4: Well, that's
1: fine. Vous l'avez peut-être entendu, Félix Auger-Aliassime, dire « it hurts too much », ça fait trop mal. Il a été blessé en première manche et a fini par déclarer forfait. C'est assez triste, là. C'est une mauvaise nouvelle, en fait, puisqu'il est donc forcé à l'abandon en huitième de finale du Masters de Shanghai, qui avait plutôt bien commencé pour lui, là.
6: Exact, avec deux matchs assez accrochés quand même en trois manches pour débuter le tournoi. Ce matin, c'était en huitième de finale contre le Norvégien Casper Ruud, qui est 20e tête de série à Félix Auger-Aliassime dans ce tournoi. Noah joue gros des points. Il est quatrième tête de série aussi, un des leaders qui peut aspirer à la victoire de ce tournoi à Shanghai. Et on sait que Félix Auger-Aliassime connaît beaucoup de succès souvent en fin de saison. C'est là où il engrange beaucoup de points et donc des points à défendre. Il avait fait le quart de finale l'an dernier et donc le voilà dans ce match de huitième de finale ce matin contre Ruud. Et lors du quatrième jeu, a senti un inconfort. C'était 2-1 en faveur de Casper Ruud à service égal. Un jeu sans une douleur. Et on l'a vu à un certain moment s'appuyer sur sa raquette, a fait appel aux soigneurs et à 5-2, alors qu'il tirait de l'arrière, déjà avait été brisé dans cette première manche, a décidé de hisser le drapeau blanc et donc de se retirer de ce match. Donc, fin douloureuse pour Félix Auger-Aliassime. Il a donné quelques commentaires. Il a parlé d'une douleur trop vive pour pouvoir poursuivre son match face à Casper Ruud. Il dit maintenant retourner à la maison pour subir des tests, pour en savoir davantage sur cet inconfort physique, cet inconfort au genou gauche. Il est inscrit au tournoi de Bruxelles, où il avait remporté le titre l'an dernier, où il défend donc énormément de points, lui qui est cinquième au monde présentement. Il dit être inscrit, mais qu'il attendra le résultat de ses tests pour savoir si oui ou non il se présentera à Bruxelles pour défendre son titre. Donc ça va, c'est une très mauvaise nouvelle pour lui. Ça a été difficile lors de cette tournée, entre autres à New York, aux internationaux des États-Unis, où il avait de grandes ambitions et malheureusement, il a été sorti sèchement de ce tournoi. Et là, donc, le voilà freiné dans ses intentions par son corps. Ce serait intéressant de voir la nature de cette blessure, la gravité de la blessure. Espérons que c'est peut-être un petit inconfort comme celui qu'il avait senti à Montréal, où on souhaitait le voir compétitionner à l'Omnium Banque Nationale. Et lors de ses entraînements d'avant-tournoi, il l'a bloqué au dos, a préféré se retirer, tout ça de manière préventive. Et ce qui lui a permis d'ailleurs de pouvoir poursuivre sa saison. Donc, on gardera un œil sur son état de santé. Et c'est une très mauvaise nouvelle. Allez-y, Hugo, pardon.
7: Non, mais j'allais dire que ça compromet sa place dans les finales de l'ATP.
6: Exactement. C'est que c'est une très mauvaise nouvelle, personnellement, pour les points qu'il a à défendre au classement. Mais là, il y a la finale de la Coupe Davis qui se présente très rapidement. Ce sera du 24 au 29 novembre prochain. Écoutez, il a été vital pour le Canada lors de cet affrontement contre la France. C'était la seule tête d'affiche et ben c'est oui, lui c'est qui a mené cette équipe à cette victoire et donc à cette qualification pour les finales de la Coupe Davis. Et là, on a Gabriel Diallo qui est toujours blessé au genou. On a Denis Shapovalov qui vient de déclarer forfait à Tokyo, a dû quitter le tournoi sur blessure. Et là, imaginez, si Félix Auger-Aliassime rate, là, c'est une très, très, très mauvaise nouvelle. On gardera un œil, bien sûr, sur cet état de santé. Et en terminant pour le tennis, match de 16e de finale pour Leilani Fernandez matin contre la chinoise Shi Han. C'est un peu plus tard en matinée.
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1: Il est 6h22 maintenant, on fait le tour des unes de ce mercredi 14 octobre. Commençons par Le Devoir, Hugo, puisqu'on parle de cette passation symbolique, là, soyons francs, des pouvoirs qui a eu lieu à Québec hier, donc entre Christine Fréchette, bien sûr, et Paul Saint-Pierre Plamondon.
7: La passation des

pouvoir s'enclenche à Québec. C'est le titre du Devoir. Effectivement, Christine Fréchette a accueilli le premier ministre désigné, Paul Saint-Pierre Plamondon, hier à son bureau. Ils ont parlé d'économie, de guerre commerciale, du projet de Churchill Falls, d'itinérance, bien évidemment de transition. Ça s'est bien passé, dit-on, transition ordonnée dans la coopération. Le dernier conseil des ministres

marché. On trouve que la décision de l'arrondissement est inexplicable en pleine crise du logement. La mairesse Ensemble Montréal de l'arrondissement, Stéphanie Valenzuela, demande aux promoteurs de prendre un pas de recul pour mieux planifier l'ensemble du secteur. Et on parle aussi de Duplessis qui révèle ses derniers secrets. Le nouveau balado du réalisateur André Martineau, l'histoire en personne, Duplessis maître chez lui, montre des faces cachées du chef qui est comme son goût, par exemple, pour les collections de tableaux du 19e siècle. C'est disponible sur audio. À la une de la Presse Plus ce matin, « Je suis venu pour travailler », c'est la phrase de Gesson Castor, demandeur d'asile de 52 ans, qui veut éviter l'aide sociale. En fait, c'est un peu ça l'histoire que nous raconte Suzanne Colperon, qui trace des portraits de demandeurs d'asile qui sont prêts à se déplacer à travers le Québec pour travailler, notamment par l'intermédiaire du Centre d'appui aux communautés immigrantes, le CACI, qui organise maintenant des déplacements en dehors de la région de Montréal pour des entretiens d'embauche. Le nombre de demandeurs d'asile bénéficiaires de l'aide sociale a presque diminué de moitié au Québec en 2 ans. Ça représente 11 % de tous les prestataires, notamment parce qu'il y a moins de demandes et aussi parce qu'ils trouvent du travail, tout simplement. Parlons du verbe « prouver », Monsieur Aurélien. C'est Télisson Aurélien, cette controverse qui revient à la une là, parce qu'il a admis du plagiat hier, mais rejette tout usage de l'intelligence artificielle pour écrire son roman à succès. C'était ça ou mourir. Texte de Patrick Lagacé ce matin qui se demande qu'est-ce que les éditions du Boréal et l'écrivain attendent pour nous dévoiler le dossier promis qui démontrerait que le premier jet du livre a été écrit avant l'arrivée des outils d'intelligence artificielle. Et 60 ans du métro de Montréal, texte sur l'impact du métro sur nos liens avec la ville, puis un autre texte sur la surveillance accrue, notamment par caméra, qui a été annoncée hier pour le métro. Maxime Bergeron accueille, somme toute, positivement les annonces. Et je termine avec le Journal de Montréal. Bolduc remet ça. C'est le match du Canadien hier, Zachary Bolduc qui a donné la victoire aux Canadiens contre les Sabres avec un beau geste en tir de barrage. Et cette histoire à la une du Devoir est c'est la une principale du Journal de Québec. Le petit Jules doit encore se battre pour sa vie. Un garçon qui a frôlé la mort

0: dans ce qui s'est passé à la garderie de Laval en 2023, un autobus qui a frappé la garderie. Son meilleur ami est mort ce jour-là. Mais aujourd'hui, Jules est atteint d'une leucémie grave. Il n'y a pas de lien, évidemment, avec ce qui s'est passé en 2023. Il est traité à l'hôpital Sainte-Justine. Évidemment, des parents inquiets, mais on raconte son histoire touchante également à la une du Journal de Montréal ce matin.
1: Voilà ce qui fait la une aujourd'hui, mercredi 14 octobre. Bon, je ne sais pas si vous faites du troc pour réduire votre consommation et ou vos dépenses, mais imaginez-vous que ça s'est fait dans le monde municipal. Je ne sais pas si c'est une première, mais c'est quand même assez inusité. C'est la ville de Saint-Jérôme qui a fait du troc avec un promoteur immobilier pour protéger la forêt du lac Jérôme. En fait, la ville a annoncé hier avoir signé une entente avec ce promoteur immobilier et ça vient donc officialiser l'échange d'une bande de terrain dans le parc naturel du lac Jérôme contre des stationnements asphaltés en ville que le promoteur pourra développer. Avec nous pour nous raconter cette histoire, le maire de Saint-Jérôme, Rémi Barbeau. Monsieur Rémi Barbeau, bonjour.
2: Bonjour, monsieur Mesbrien.
1: Alors, c'est né comment, cette idée-là?
2: Ben écoutez, c'est une entente vraiment très intéressante pour la ville de Saint-Jérôme. C'est un promoteur qui avait un lot de terrain dans la forêt du lac Jérôme et qui voulait construire 4500 portes, 10 000 personnes, carrément un village dans notre ville, dans la nature. Et ce parc du lac Jérôme, avec le temps, s'est développé. Les gens l'ont adopté. Donc, on avait des centaines de personnes par jour qui allaient se marcher là. Et chaque jour, ça augmente. Donc, la ville s'est demandé comment on peut faire pour récupérer les terrains sans endetter les Jérômiens et Jérômiennes. Parce que vous le savez, si on veut les acheter, il faut les acheter à la pleine valeur, comme s'ils étaient développés. On va mettre des guillemets ici, là. Donc, plusieurs dizaines de millions de dollars. Et là, il y a eu une réflexion qui s'est dit, ben, la personne veut développer un site. Saint-Jérôme détient plusieurs stationnements de surface minéralisés au centre-ville de Saint-Jérôme qui sont déjà desservis par l'aqueduc, par les égouts, les services municipaux sont déjà autour, des immeubles denses à ces endroits-là, c'est normal, c'est un centre-ville, ça a une valeur potentielle. Alors, on a approché le promoteur et on lui a dit, écoutez, on a trois stationnements de surface qu'on pourrait vous donner, vous pourriez construire trois immeubles en hauteur directement, en échange d'espace naturel, et c'est ce qui est arrivé. On a donné 105 000 pieds carrés de stationnement contre 6 millions de pieds carrés d'espace vert et pour la même valeur immobilière.
1: Quand même assez intéressant. Cela dit, est-ce qu'il a fallu convaincre le promoteur de la valeur de ces terrains et d'un éventuel autre projet immobilier? Parce que là, on comprend que lui voulait faire 4500 portes en milieu forestier ou disons en milieu boisé. Là, c'est quand même attrayant là, pour les acheteurs. La valeur pour vous de récupérer ça, elle est claire, effectivement, mais... est-ce qu'il a fallu le convaincre que ça allait être aussi payant pour lui là, de bâtir des immeubles sur ses stationnements?
2: Je ne cachais pas que ce n'est pas une conversation qui a eu lieu en 30 minutes autour d'une table. Tout le monde s'est dit « oui, on va de l'avant ». Ça a pris plusieurs mois. On a travaillé avec lui. Nos équipes ont travaillé fort, sincèrement. Les équipes de la ville de Saint-Jérôme ont été exemplaires là-dessus pour trouver toutes les options possibles. Et oui, il y a eu des études qui ont été faites sur les sites. Est-ce que les sites sont contaminés? Si oui, c'est quoi la préparation? Quel type de construction qui peut être permis? On a un nouveau plan d'urbanisme à Saint-Jérôme. Puis je ne vous cacherai pas, dans le projet initial que lui avait du côté du lac Jérôme, il garde quand même une parcelle à l'extrémité près de la route 158 où il va pouvoir développer une version beaucoup plus petite de son projet. Ça vient compenser une partie du projet en soi et il vient faire le reste au centre-ville de Saint-Jérôme. Donc oui, il y a eu des discussions, des négociations et des ententes. C'est quand même assez laborieux si, par exemple, un projet n'arrivait pas à échéance, ben la ville doit racheter un des lots s'il n'a pas terminé de construire avant tant de temps, par exemple. Donc il y a plusieurs éléments qui sont venus attacher ça. Mais lui, il a 10 à 12 ans pour réaliser son projet. Ça permet à la ville de ne pas avoir trois chantiers en simultané, de congestionner notre centre-ville. Ça permet de faire les choses correctement en étapes. On a même prévu des garanties pour les espaces de stationnement perdus. Donc, lui, dans ses immeubles, il doit prévoir des espaces publics. Donc, on n'a pas de sol négatif de stationnement au centre-ville de Saint-Jérôme. Donc, ça a vraiment été travaillé là, un morceau à la fois. On a même fait des modifications dans la dernière année récemment pour permettre un étage de plus sur un bâtiment en échange de protéger plus de nature sur le milieu humide, ce qui permet au promoteur de garder sa rentabilité puis à nous de protéger encore plus d'espace humide. Donc, on fait encore des petits échanges. Là, on a pensé au notaire la semaine dernière.
1: OK. Puis, vous avez parlé des espaces de

0: stationnement préservé. Est-ce que ce sera, excusez-moi, est-ce que ce sera l'équivalent de ce qui existait déjà? Parce que ça fait partie des commentaires, effectivement, là, sous votre publication Facebook qui annonçait la nouvelle aux Jérômiennes et Jérômiens. Il y a des gens qui s'inquiétaient, là, de l'accès au centre-ville, l'accès au stationnement, notamment pour ceux qui fréquentent le Cégep et aussi l'Université du Québec en Outaouais, qui a un campus, là, chez vous.
1: Oui, tout à fait. Ben, le stationnement, on s'entend que dans n'importe quelle ville, les gens en parlent beaucoup. C'est vraiment un besoin qui est fort. À Saint-Jérôme, on a un cégep qui est très populaire. On a deux universités. Ça amène chaque jour. T'sais, nous, on est la 14e plus grande ville au Québec, mais l'après-midi, on monte, on devient la 7e plus grande. La population double tellement de gens viennent travailler, étudier, prendre des services à Saint-Jérôme. Donc, ça amène tout son lot de défis à gérer ça. Et on a fait une étude de stationnement récemment, dans les derniers mois, qui démontre que le stationnement est utilisé à 60 %. Donc, perdre ces trois stationnements-là, on aurait encore assez d'espace, de surface, mais si on fait un horizon jusqu'en 2050, ben, il faut les récupérer. Donc, on a une entente avec le promoteur de dire construisez au moins le même nombre de stationnements publics dans vos immeubles pour les rendre ouverts à la population dans le même système que les autres.
0: Parfait. Pour conclure, vous allez faire quoi donc avec cet espace accru en forêt? Là, parce qu'on a bien compris, vous doublez la superficie du parc du lac Jérôme. Allez-vous valoriser ces nouveaux espaces verts?
1: Oui, ben en fait, le but, c'est de protéger les lieux. On aimerait ça étudier l'option de mettre une protection en perpétuité, ce qui veut dire qu'on ne pourra jamais développer plus de 10 % de l'espace, incluant les sentiers, chalets de parc, toilettes. Donc, on doit être sûr de se faire un bon plan avant de protéger, parce que si une fois on a protégé, on veut ajouter des sentiers nécessaires, mais on ne pourra pas le faire. Donc, le but, c'est de protéger ça à vie, de se dire que cet endroit-là va demeurer un milieu naturel, et les Jérômiens et Jérômiennes vont toujours pouvoir en profiter. C'est aussi grand que le parc du Mont-Royal. Donc, on a vraiment un bel espace nature qui connecte même avec la ville voisine. Donc, on a des sentiers qui communiquent directement. Donc, c'est vraiment un beau milieu de vie.
0: Rémi Barbeau est le maire de Saint-Jérôme. Il nous parlait de ce troc que la ville a effectué avec un promoteur immobilier. On a échangé là, des terrains dans la forêt du lac Jérôme contre des stationnements en pleine ville. Merci beaucoup. Bonne journée.
1: Bonne journée à vous.
0: Allons-y maintenant avec les actualités régionales. Elles sont présentées aujourd'hui par Marie-Michèle Bourdieu. Marie-Michèle, bonjour.
2: Bonjour, Patrick.
0: Commençons par la STM, la Société de transport de Montréal, qui veut renforcer la sécurité dans le métro.
2: Oui, elle va ajouter une cinquantaine de constables spéciaux d'ici la fin de l'année prochaine. On parle d'une augmentation d'environ 30 %. La surveillance par caméra va aussi être renforcée. On verra l'ajout de plus de 300 écrans au centre de répartition et de vigie des opérations. Et puis la mairesse de Montréal, Soraya Martinez-Ferrada, a également annoncé l'ajout d'équipes d'intervention sociale dans le métro.
3: Le métro de Montréal n'est pas un lieu de refuge, n'est pas un halte-chaleur, mais ça l'est devenu parce qu'il manquait des services et il manquait des ressources. Alors, il faut faire les deux, c'est-à-dire nous devons augmenter le nombre de halte-chaleurs et de refuges, travailler sur les logements de transition, mais s'assurer aussi que le métro est un lieu sécuritaire aussi pour les personnes qui sont en situation de vulnérabilité.
2: La STM prévoit aussi augmenter de 5 % la fréquence de passage du métro en septembre 2027, particulièrement le soir et les fins de semaine.
0: Et puisqu'on parle du métro, rappelons qu'il a 60 ans aujourd'hui.
2: Jour pour jour, il y a 60 ans, Montréal inaugurait les premières stations de ce métro. Le projet était sur les rails depuis un peu plus d'un demi-siècle, mais c'est grâce à la volonté politique du maire Jean Drapeau et du président du comité exécutif de l'époque, Lucien Saunier, que le métro a vu le jour. Élise Allard nous replonge dans le Montréal de 1966.
4: Le métro de Montréal est maintenant ouvert.
5: Le 14 octobre 1966, le maire Jean Drapeau préside la cérémonie d'inauguration du métro de Montréal. Quelques 6000 invités assistent alors à l'arrivée des premiers wagons à la station Berry de Montigny. Aujourd'hui, Berry-UQAM.
6: Ah, j'ai bien aimé ça, c'est admirable.
7: Qu'est-ce qui vous a plu?
6: Ah, c'est la propreté, l'architecture.
7: Et vous, madame?
8: Surtout le confort, la rapidité, la beauté.
7: Qu'est-ce que vous pensez de la couleur des wagons qui sont bleu pâle?
8: Ah, j'aime bien ça.
5: Parmi quelques 300 personnes invitées à y prendre place, le député libéral de l'époque, René Lévesque.
9: On se dit, ça fait 30 ans, 40 ans qu'il y en était question, c'était sur le papier, et là, tout à coup, c'est vrai.
5: L'idée de creuser des tunnels pour faciliter la circulation des tramways au centre-ville datait de 1910. Mais la crise économique et la Seconde Guerre mondiale ont mis un frein au projet, relancé en 1960 par l'élection du tandem Jean Drapeau et Lucien Saunier. Ce dernier, alors président du comité exécutif de la ville, présente en 1961 ses plans pour le métro.
10: Voici brièvement la description des trois lignes de métro.

0: La ligne numéro 1, qui compte 21 800 pieds.
1: Je vous invite à appeler les ouvriers au travail à l'heure très précise de 8 heures.
2: Près de 4 ans et demi plus tard, les 20 premières stations sont inaugurées. 6 autres seront complétées en 1967, à temps pour l'exposition universelle. Ici Élise Allard, Radio-Canada, Montréal.
3: Ah, la belle époque où on roulait les R. En terminant, la compagnie de logiciels montréalaise Lightspeed supprime 250 postes, Marie-Michel?
4: Oui, l'entreprise va d'une part procéder à des licenciements, mais a aussi choisi là, de ne pas pourvoir certains postes qui étaient vacants. Elle explique que c'est une décision qui vise notamment à simplifier ses opérations. Lightspeed a déjà procédé à plusieurs suppressions de postes en 2024. L'entreprise qui vend des logiciels de vente au commerce va présenter... Par ailleurs, ces nouvelles orientations, le mois prochain, va fournir aussi là, à ce moment davantage d'informations. Ça va se faire lors de la publication de ces résultats trimestriels.
3: Merci.
4: À plus tard.
3: À tout à l'heure. Céline, auditrice de Longueuil, mais qui habitait à Montréal en 1966, nous rappelle que oui, le métro a été inauguré le 14 octobre, mais il roulait avant cette date. Elle dit, moi, avec mon frère, là, j'ai pris le métro avant l'inauguration officielle, on était allé chercher des billets pour une partie hors concours des Canadiens au Forum de Montréal. J'ai donc pris l'autobus et ensuite le métro pour aller voir cette partie. Et c'était la première fois que je voyais une partie de hockey en personne. Au lieu de prendre 2 heures, ça avait pris 1 heure. Et vous aviez des messages aussi, Véronique?
5: Ben certainement. Yves nous écrit, souvenir du métro. J'ai le même âge que le métro. J'avais 14 ans. Mon père était venu nous reconduire au métro Longueuil pour aller voir mon premier show au Forum, celui de Queen. Dans le corridor du métro Atwater, à chaque 10 pieds, il y avait un gars qui chuchotait « Ticket, hash, pot, mescaline ». J'étais un peu troublée, nous écrit Yves.
3: Ah oui, c'est vrai, c'était un classique de l'époque.
5: De son côté, Lynn de Montréal qui prend encore le métro. Le métro était synonyme de liberté. Pour une ado de Montréal-Nord, on descendait à la station Radisson pour aller à la place Versailles, magasiner ou aller au cinéma. La belle vie pour une ado.
3: OK, bon, ça va bien dans le métro, ça va moins bien du côté du REM.
5: Ben là, ça va mieux parce qu'on a repris graduellement le service. Alors, sur l'ensemble du réseau du côté du REM, problème terminé. Le métro fonctionne bien. Pont-Mercier, c'est là où se trouve la congestion ce matin en raison de la voie de gauche en moins. Vers Montréal, c'est plus de 20-25 minutes d'attente. Incidence sur le pont Champlain qui déborde depuis la 30, très lourd déjà sur la 132S. Et tout ça sous la grisaille, la bruine encore très noire à cette heure-ci. Le maximum, c'est 14. Il fera beau demain.
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0: Vous entendez la musique de la pièce Les Suppléantes qui sera présentée au Prospero, c'est bien ça?
1: Eh oui, toute petite saison hein, au Prospero. Cette année, comme le théâtre va fermer ses portes une partie de l'année pour des grosses rénovations. Mais avant commencer tout ça, on nous propose le gros morceau de l'automne, Les Suppléantes.
0: Oui, j'ai dit suppléante, je crois. Suppléante.
1: Oui, on supplie. C'est adapté d'une tragédie grecque. Et en fait, vous savez, Échille est déjà au TNM avec l'Orestie. Et là, Échille est au Prospero avec Les Suppléantes, un texte vieux de 2500 ans. C'est l'histoire de 50 femmes, les Danaïdes, qui fuient leur pays natal pour échapper à des mariages forcés. Elles vont supplier le roi de la terre d'Argos de leur offrir asile et protection. Elles le supplient de pouvoir rester. Alors, j'ai parlé avec Sophie El-Assad, qui nous propose ici sa première mise en scène pour une grande scène et qui signe aussi l'adaptation des Suppléantes.
2: J'ai trouvé cette pièce vraiment pertinente dans les discours sur la migration d'aujourd'hui. Et je me suis dit qu'on parle souvent pour les migrants, mais on n'entend pas souvent leur voix. Et donc, dans mon adaptation, je me suis dit que oh, ça serait tellement intéressant de donner une voix à Io, qui a été la femme, l'ancêtre des Danaïdes, qui s'est fait déshumaniser et transformer en vache. Si elle pouvait parler aujourd'hui à travers la pièce, comment est-ce qu'elle se présenterait et qu'est-ce qu'elle dirait?
1: On entendait justement la petite clochette hein, de la vache dans la musique, c'est clairement présent. Sophie El-Assad, qui est d'abord scénographe, conceptrice de costumes, c'est elle qui fait les costumes de son propre spectacle, et elle m'a parlé d'un travail d'adaptation très ancré dans l'image, dans la conception visuelle.
2: Mon mode de communication, c'est vraiment l'image. J'ai un parcours en art visuel et en conception. Et donc, ce monde, la voix d'Io,

0: se transmet vraiment par les images et les visuels qu'on voit sur scène et tout ce qui est dans le non-dit. C'est un monde très coloré, ça mêle l'idée d'une arène de gladiateurs avec une salle d'attente aujourd'hui, une prison, ça pourrait aussi être un studio de télé. Mais c'est une pièce vraiment absurde qui utilise quand même beaucoup d'humour pour raconter des réalités vraiment inconfortables. Je le décrirais carrément surréaliste en style, dans le sens que après l'avoir regardé, on a l'impression d'avoir vécu un rêve, ou plutôt, dans ce cas, un cauchemar.
1: J'ai vu quelques images là, de la première qui avait lieu hier soir. Ça me semble en effet hyper intéressant visuellement avec cet acteur sur scène, la musique d'Antoine Berthiaume. Et comme Échille est présenté sur deux scènes montréalaises en ce moment, mais j'ai demandé à Sophie El-Assad, qu'est-ce qui fait que ces tragédies grecques ont encore tant de résonance aujourd'hui?
0: Avec ces pièces-là, on a souvent la possibilité de mettre un miroir sur notre société du présent sans trop devoir pointer les doigts à personne. Ça nous ramène ensemble en tant que peuple pour nous rappeler de notre pouvoir aussi, de notre capacité de la démocratie et de la justice.
2: Intéressant, ça permet de livrer des messages par la bande historique.
1: Ben voilà, parce qu'on parle de migrants, on parle de quelque chose qui avait un écho il y a 2500 ans et qu'il y en a un aussi aujourd'hui. Sophie El-Assad, elle signe l'adaptation et la mise en scène de ces suppliantes qui ont ouvert hier au Prospero sur les planches jusqu'au 31 octobre.
2: Merci beaucoup, Claudia. Hugo, parlons de ce qui se passe là entre l'Ukraine et la Russie. Il y a certainement des Ukrainiens qui supplient là pour que ce cessez-le-feu énergétique soit bel et bien en vigueur, mais c'est pas clair là, ce matin ce qui se passe avec ça.
3: En fait, c'est assez clair qu'il n'y en a pas de cessez-le-feu, Patrick. 600 000 Ukrainiens n'ont pas d'électricité ce matin, selon la présidence ukrainienne.
2: OK, fait que ça fonctionne pas du tout, cet accord-là.
3: Non, les trois centrales de Kiev, la capitale ukrainienne, ont été frappées pendant la nuit. Il y a des infrastructures de communication qui ont été frappées. Il y aurait trois morts à Kiev. La ville de Kharkiv aurait été frappée également. Les informations sont dans les grands médias internationaux, Le Monde, la BBC notamment. Donc, on est très loin d'un cessez-le-feu énergétique dont avait parlé le président Trump après son accord très controversé pour la levée de sanctions sur la vente de diesel russe. Volodymyr Zelensky, le président ukrainien, parle de démonstration de mépris de la part de la Russie envers l'Amérique, qui serait inédite selon lui. C'est une façon évidemment de présenter les choses. La Russie dit, elle, de son côté, qu'on ne peut pas laisser de répit à l'Ukraine dans la situation actuelle. Il y a plus, cela dit, pour l'Ukraine dans les médias ce matin. Il y a ces questions dont on parle depuis une journée, à peu près 24 heures, des questions entourant l'aide américaine en matière de renseignement. Est-ce que les Américains aident toujours à dire, indiquer quand les missiles s'en viennent pour que les sirènes puissent retentir puis que les Ukrainiens puissent aller se mettre à l'abri? Ben là, ça fait deux nuits que des missiles balistiques qui tombent sur Kiev, il n'y a pas d'avertissement. C'est arrivé encore la nuit dernière. Donc, les Ukrainiens pensent qu'ils ont plus l'aide des Américains pour le renseignement. Les Américains, le président a dit non, c'est pas vrai, on continue d'aider. Ça reste à voir. Et l'autre question ce matin, c'est sur l'aide d'Elon Musk et son réseau Starlink avec ses satellites qui aident à avoir l'Internet sur la ligne de front. Mais là, il semble qu'il y ait une restriction sur la vitesse des terminaux de Starlink qui a été imposée pendant la nuit, c'est-à-dire à quelle vitesse les récepteurs peuvent-ils se déplacer et avoir Internet? Et là, ben, il semble qu'il y a une restriction qui peuvent aller moins vite. Ça, ce que ça veut dire, c'est que les drones ukrainiens sur la ligne de front ne peuvent pas aller aussi vite qu'avant. Ça s'est passé cette nuit et ça nuit évidemment aux missions. Et les militaires interrogés dans les médias disent que ça peut pas être une coïncidence, ce genre de choses-là.
2: Okay, fait que c'est vu comme un autre indice là que les États-Unis laissent tranquillement tomber l'Ukraine. Là.
3: Exactement. Et là, le Kremlin, lui, de son côté, dit suivre de près toute information sur un changement d'approche des États-Unis sur la question ukrainienne. sans aller plus loin que ça, mais disons qu'ils ont remarqué quelque chose qui leur semble favorable. Et sachez qu'aujourd'hui, Volodymyr Zelensky va rencontrer le premier ministre du Royaume-Uni, Andy Burnham, pour parler justement de défense antiaérienne en Ukraine. Et hier, Volodymyr Zelensky a parlé au premier ministre canadien Mark Carney. On n'a pas tous les détails de ce dont il a été question, mais le Canada a réitéré son appui indéfectible envers l'Ukraine.
2: Comme vous l'avez dit, c'est pas mal clair finalement là, qu'il n'y en a pas de cessez-le-feu énergétique entre l'Ukraine et la Russie.
3: Exact.
2: Une autre bullshit là, de Donald Trump. Bon, ben revenons sur ce match en détail. Canadien-Buffalo, c'était au Centre Bell et ça s'est conclu à la faveur du Canadien, mais en tir de barrage, Zachary Bolduc qui a marqué là le but gagnant clou. Finalement.
4: Ça a été le dernier clou dans le cercueil des Sabres de Buffalo hier au Centre Bell. Les Sabres qui ont fait le nécessaire en troisième période pour forcer cette prolongation et aller mettre la main sur un point important parce que ce sont des rivaux de division, le Canadien et les Sabres de Buffalo. Et malgré tout, le Canadien menait 3-1, a été rejoint 3-3 en début de troisième période et puis a remporté ce match en tir de barrage. Mais ça comme tout, le Canadien va remporter ses deux points, a connu un match intéressant. On a beaucoup parlé des unités spéciales. Ben hier, il y a eu un but en avantage numérique, celui de Lane Hudson, et le Canadien a été parfait en désavantage numérique, ce qui a permis au tricolore de connaître quand même du succès dans une soirée où on a offert quelques cadeaux quand même au Sabre de Buffalo. Celui qui a obtenu la première étoile, c'est Lane Hudson. Un but, une passe. Ça a été le joueur le plus utilisé chez le Canadien de Montréal, et ça, c'est pas passé sous silence. On écoute Alexandre Carrier et Martin Saint-Louis.
5: Ben, classique Lane, je suis pas surpris. Je savais qu'il allait jouer une grosse, surtout avec l'absence de Mike, fait que je suis content qu'il ait step up et qu'on ait scoré un peu sur Parkley.
6: Sa combativité est toujours là. Je trouve ses touches offensives ce soir étaient excellentes. Il avait sa balle rapide à soir.
4: Il était rapide sur la patinoire.
2: Petit clin d'œil au baseball.
4: Exact.
2: Là.
4: Il a été le leader du Canadien dans ce match. Donc, c'est une deuxième victoire consécutive en tir de barrage. Le Canadien avait fait le même coup aux Red Wings de Détroit samedi dernier, donc le week-end dernier, en tir de barrage. Et donc, le Canadien obtient une troisième victoire cette saison. On remet ça dès ce soir à Washington, donc en déplacement au cours de la journée. Puis, il y aura match ce soir contre Washington. Ce sera pas simple. C'est Jacob Fowler qui était devant le filet hier. Ce sera le retour de Jacob de Bèche ce soir. Ce sera intéressant de voir comment l'équipe se tiendra devant Debèche. Ça a été plus difficile en début de saison. Il y a un autre test important ce soir qu'on surveillera avec beaucoup d'intérêt.
2: Et maintenant, la revue du web. Julien, on le constate, en fait, sur Internet, Télé-Québec a réussi à faire jaser là, avec ce documentaire « Faites du bruit pour Jésus ». Ces jeunes-là n'en ont pas suffisamment là, de la religion que représente le hockey. Il leur en faut plus.
7: Oui, effectivement. Documentaire sur la popularité de l'évangélisme chez les jeunes québécois via les réseaux sociaux. Claudia nous en a parlé hier. C'est un documentaire qui est porté par le journaliste Clément Hamelin, qui était d'ailleurs dimanche, à Tout le monde en parle, aux côtés de deux jeunes évangélistes, Jérémy Noat et Ariane Malenfant. Je le dis parce que l'entrevue a fait autant réagir que le documentaire lui-même depuis 3 jours. D'abord, beaucoup critiquent la production de Tout le monde en parle d'avoir donné la parole à ces deux jeunes qui condamnaient l'homosexualité et l'avortement à heure de grande écoute sans qu'il n'y ait de réplique factuelle jugée suffisante de la part des internautes. C'est un débat qu'on avait eu, rappelez-vous, quand l'émission avait reçu des influenceurs masculinistes. Le moment auquel Jérémy Noat-Thériault a profité d'une question pour maladroitement vanter son entreprise et dire que les entrepreneurs homosexuels méritaient eux aussi d'avoir un beau site web, ben ça, je peux vous dire que ça a été largement tourné au ridicule en ligne.
8: Ça tombe bien parce que chez Super Straight Productions, on ne rejettera jamais la main qui nous tend un chèque.
9: Moi, les gens hétéros, là, ça me dérange vraiment pas. Ça me dérange tellement pas que j'invite toutes les personnes hétéros qui vont voir cette vidéo-là à aller au catherinebar.com et à faire affaire avec moi.
10: Même si t'es hétérosexuel, je pense que tu mérites quand même de découvrir le patrimoine alimentaire du Québec.
11: Je pense que les femmes devraient rester à la maison et me faire à manger. Mais ça les empêche pas de s'abonner à mon service premium de nettoyage canin.
7: Alors, voyons, on est très créatifs, tournés au ridicule. Et je dois dire qu'au-delà de l'humour, bon, oui, il y en a certains qui ont vu une maladresse qui décrédibilise le message que ce gars-là venait porter, Tout le monde en parle. Ou encore, un coup marketing pas très, très subtil, mais tout de même efficace.
12: Je pense que GNT savait très bien ce qu'il faisait puis qu'elle à Tout le monde en parle avec l'intention de mettre de l'avant sa business. C'est le premier à savoir que t'en parles en bien ou t'en parles en mal. L'important, c'est que t'en parles. Ben, c'est ça qui peut y donner du succès dans ses projets.
7: le créateur de contenu Tommy Audet qui a partagé ça hier. Parallèlement, c'est assez clair que celui qui est surnommé GNT, on l'entend, a ses adeptes. Il y en a beaucoup qui le célèbrent dans les commentaires, qui le qualifient de GOAT, greatest of all time, le meilleur de tous les temps. En tout cas, il ne laisse pas indifférent, c'est assez clair. Puis au-delà de l'homme en question, l'entrevue et le documentaire ont engendré ce que je constate comme étant une réelle discussion sur la spiritualité, sur la foi, sur le magnétisme que la foi représente aussi auprès des jeunes en 2026, comme le souligne ici le créateur de contenu Michael Fortin.
13: Oui, j'ai eu des moments dans ma vie où je savais pas nécessairement j'étais qui, où je savais pas nécessairement ce que je voulais faire. Mais une chose qui m'a jamais dérangé, c'est de pas savoir où est-ce que ma vie s'en va. Parce que honnêtement, moi, j'étais un gros joueur de jeux vidéo. Puis si je savais chaque jeu vidéo comment ils finissent, je voudrais pas jouer, parce que ça serait plate. Fait que quand je regardais le documentaire hier, je me disais, mais pourquoi autant de personnes ont de la difficulté avec le fait de pas savoir?
7: Et il y en a beaucoup, Patrick, qui ont répondu dans les commentaires, qui l'ont remercié d'ailleurs d'aborder ce sujet-là avec bienveillance. Donc, on sent un échange, je vais dire timide, mais sincère quand même entre plusieurs communautés. Mm-hmm. À travers cet échange-là, ceci étant dit, un malaise quand même palpable chez beaucoup d'internautes, non pas face à la foi, non pas face à la spiritualité, mais face...
2: Ou à la recherche de sens, parce qu'on est effectivement, beaucoup de jeunes, au-delà de l'anxiété face à l'avenir, sont en quête de sens. C'est pas juste des jeunes, des adultes aussi, là, notamment quand on comprend qu'on peut de moins en moins faire confiance à ce monde numérique dans lequel on est plongé de force.
7: C'est bien de le dire, parce que oui, il y a des questions que tout le monde partage finalement. Ce qui dérange là où ça crée un malaise, c'est vraiment au niveau des discours rétrogrades que bien porte sûr, cet évangélisme. C'est vraiment ça qui dérange sur Internet depuis 3 jours.
2: C'est un débat quand même intéressant. Merci beaucoup.
14: Politique provinciale avec Véronique Prince.
2: Véronique, bonjour.
15: Salut Patrick.
2: Et cette rencontre entre Paul Saint-Pierre Plamondon et Christine Fréchette, le premier ministre désigné et la première ministre sortante, est-ce qu'elle a été intéressante? En tout cas, on s'est prêté au jeu de l'exercice protocolaire, mais il paraît que c'était pas super chaleureux, là.
15: Ouais, disons que l'ambiance était très différente de la rencontre entre François Legault et Philippe Couillard, qui avait eu lieu 8 ans plus tôt. À l'époque, les deux s'étaient même permis quelques blagues, là. Philippe Couillard avait promis de pas jouer à la belle-mère. François Legault l'avait félicité pour avoir mis les finances publiques dans l'ordre. Une déclaration qui a fini par le rattraper, là. Mais bon, tout ça pour dire que le ton était complètement différent dans ce temps-là. Les caméras avaient même pu entrer quelques minutes dans le bureau en 2018 pour les voir assis ensemble, ce qui était pas le cas hier. Mais cette espèce de froideur entre les deux premiers ministres, je me rappelle qu'on avait pu le sentir aussi entre Pauline Marois et Philippe Couillard quand elle avait été défaite en 2014. En fait, faut reconnaître, Patrick, que c'est un exercice qui est vraiment particulier auquel les premiers ministres doivent se prêter. Le fait que ce soit public comme ça devant les caméras, qu'on puisse capter leur humeur, leur état d'esprit, puis qu'on analyse ça ensuite, est-ce qu'ils ont assez souri, est-ce qu'ils se sont suffisamment remerciés, est-ce que ça manquait de chaleur? Le fait est que les deux ont pas envie de se voir en réalité, parce qu'ils ont été, ben c'est vrai, c'était des adversaires en campagne électorale. Ben oui. Tu sais, ça a été une campagne difficile. Il y a aucune campagne en fait qui est facile. Et là, dans cette rencontre, ben ils doivent un peu faire semblant que ça les atteint pas, parce que c'est un passage obligé pour s'assurer d'une transition ordonnée, ben ce qu'on veut toujours, bien évidemment, dans une démocratie. Et c'est beau d'ailleurs de voir ça, là, qu'ils sont capables de se serrer la main et tout ça. Mais c'est une ambiance qui est toujours un peu lourde, parce que l'équipe des fêtes est encore en poste sur place pour assurer l'intendance. D'ailleurs, le dernier conseil des ministres se réunit aujourd'hui, tandis que la nouvelle équipe, celle du premier ministre désigné, de Paul Saint-Pierre Plamondon, est en train de s'installer et les deux doivent se côtoyer parallèlement puis collaborer. Et le premier ministre sortant a toujours des revendications à faire, ce qui est encore une fois normal. Autrefois, parmi les revendications, le premier ministre sortant demandait de garder certaines personnes de sa garde rapprochée en poste dans la fonction publique. C'est une manière de leur donner une reconnaissance pour les bons services rendus. C'était une espèce de tradition, mais François Legault y a mis fin quand il est arrivé au pouvoir et maintenant ça se fait plus. Ou en tout cas, si ça se fait, c'est très subtil, là, c'est pas de manière aussi explicite. Alors le premier ministre sortant, ce qu'il veut ou ce qu'elle veut dans le cas de Christine Fréchette, c'est que son legs demeure en partie. Quand t'as mis autant d'énergie, que t'as mis tes tripes sur la table, t'as fait des sacrifices, mais que t'es défait, tu veux au moins que tout ne soit pas effacé, que tes recommandations aient une portée. Donc elle a demandé à Paul Saint-Pierre Plamondon de poursuivre son travail, son legs dans 3 dossiers. Continuer de lutter contre la crise de l'itinérance. Là-dessus, ils sont clairement sur la même longueur d'onde. C'est la priorité des priorités dans les 100 premiers jours de Paul Saint-Pierre Plamondon. Ensuite, 2e dossier, celui de l'économie. Agir sur le coût de la vie. Il y a pas tant d'enjeux, mais disons que les deux sont d'accord que c'est prioritaire. C'est sur les moyens là qu'ils ne le sont pas. Par exemple, Paul Saint-Pierre Plamondon a l'intention de ramener la TVQ qu'il avait abolie sur certains produits d'épicerie. Lui veut l'utiliser pour baisser la taxe de l'essence. Il veut abolir aussi un programme pour les PME. Christine Fréchette a toujours dit qu'elle n'était pas d'accord avec ça, mais lui pense que l'argent peut être utilisé autrement. Donc, pas tout à fait d'accord là-dessus, mais quand même, il y a une base là, de consensus. Mais dans un troisième dossier, là encore une fois, ils sont plus ou moins d'accord, c'est celui sur l'entente de Churchill Falls, entente de principe conclue tout juste avant la campagne électorale entre Christine Fréchette et le premier ministre là-bas, Tony Wakeham, concernant l'approvisionnement énergétique vers le Québec. Paul Saint-Pierre Plamondon avait critiqué la première entente de principe en 2024 avec M. Legault, Andrew Fury, les anciens premiers ministres, trouvait que c'était humiliant pour le Québec. On aurait dû insister, selon lui, sur les revendications historiques de la frontière du Labrador, notamment. Mais Tony Wakeham s'est finalement entendu avec Christine Fréchette dans une deuxième entente de principe avant la campagne électorale. Et le premier ministre Carney était là, rappelez-vous, ça avait... Il était présent à la signature, ça avait valu des critiques de Paul Saint-Pierre Plamondon, mais finalement, en campagne, il avait nuancé sa position en disant qu'il n'avait pas l'intention de déchirer l'entente si les intérêts du Québec étaient bien représentés. Donc, pour Mme Fréchette, ça, c'est très symbolique. Non seulement pour son legs, mais surtout pour celui de François Legault et celui de la CAQ.
2: Ben oui.
15: Alors, est-ce qu'elle aura réussi à le convaincre hier de donner une chance à cette entente-là qui, techniquement, doit être ratifiée au printemps?
2: Ouais, c'est vrai, vous avez raison qu'au-delà de sa propre crédibilité, il en va de la crédibilité du parti
15: qu'on
2: va tenter de reconstruire, là, faut-il le rappeler, dans les prochaines semaines, ce qui sera pas facile, cela dit. Et là, on demande un deuxième recomptage de vote du côté du Parti québécois.
15: Oui, après celui de la circonscription de Vachon à Montérégie où le PQ a perdu par 10 votes contre le Parti libéral. C'est maintenant un recomptage qui est demandé dans la circonscription de Champlain. Puis ça, c'est situé en Mauricie, c'est pas tellement loin de Portneuf. Ça a été remporté par le Parti conservateur du Québec par 191 voix. Vous allez dire, OK, c'est quand même pas aussi serré que dans Vachon. D'ailleurs, en vertu de la loi électorale, le recomptage peut seulement se faire si l'écart est inférieur à 1/1 de vote exprimé. Je vous êtes pas obligé de faire le calcul, mais je peux vous dire que c'est pas le cas. En ce moment, c'est pas par 1/1, c'est par plus que ça. Mais le PQ fait valoir qu'il y a eu des erreurs, des inexactitudes qui pourraient avoir mené au rejet de certains bulletins de vote. Je vous avoue que c'est bien mystérieux tout ça. On ne sait pas encore exactement quel genre d'inexactitude. C'est la Cour qui devra décider si les motifs sont raisonnables. Puis la date de limite pour faire la demande de dépouillement, c'était hier. C'est le candidat du PQ, René Branchaud, qui a été défait. Il était considéré comme ministrable, puis je le mets entre gros guillemets, là, parce que c'était un peu comme une candidature vedette. Un avocat impliqué dans des dossiers miniers, notamment potentiel candidat à l'équipe économique du Parti québécois. Le PQ est à quelques sièges quand même. Il lui en manque au moins 5 avant d'obtenir une majorité. Mais j'ai l'impression qu'ils vont tout faire pour aller chercher le plus possible qu'ils sont capables. Mark Carney a réussi à le faire de manière différente en attirant des gens, des adversaires dans son équipe à lui. Est-ce que ça fait partie en deuxième temps d'une stratégie aussi du Parti québécois? Peut-être. Mais dans un premier temps, ils vont essayer d'aller chercher au maximum les comtés qu'il juge qu'il lui était peut-être dû. Là.
2: Ouais, c'est sûr que la technique Carney, ce sera pas si facile.
15: Non.
2: OK, Véronique, un gros merci. On se reparle plus tard cette semaine.
15: Parfait, bonne journée.
2: On va se laisser le temps du Radio-Journal. Au retour, Chantal Hébert et Pierre-Yves McSween.
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0: Ottawa met sur pause le processus d'achat d'appareils américains, une décision liée aux tensions commerciales et diplomatiques avec l'administration Trump.
1: Il faut trouver quand même un compromis, un équilibre entre notre volonté de diversification industrielle, mais aussi donner aux forces armées canadiennes ce dont elles ont besoin pour travailler aujourd'hui.
0: Référendum en Alberta, les électeurs devront répondre à 9 autres questions en plus de celles sur la séparation.
22: C'est excessivement difficile pour les gens de savoir exactement ce pourquoi ils votent.
0: Et des Israéliens qui vivent à l'étranger, prêts à parcourir des milliers de kilomètres pour voter lors des législatives dans 2 semaines. Bonjour, ici Marie-Michèle Bordua. Bienvenue à ce Radio-Journal. Radio-Canada et CBC ont appris qu'Ottawa suspend l'achat de 16 hélicoptères Black Hawk fabriqués aux États-Unis. Nous en parlons avec Jean-Philippe Robillard. Cette décision, Jean-Philippe, elle serait liée aux tensions avec Washington.
23: Oui, Marie-Michèle, le Canada, donc, qui devait acheter ses hélicoptères pour moderniser sa flotte, des appareils fabriqués par une filiale du gérant américain Lockheed Martin. Et selon plusieurs sources au sein du gouvernement fédéral, à qui mon collègue à Ottawa, Daniel Leblanc, a parlé, c'est en raison des tensions commerciales et diplomatiques avec l'administration Trump que tout le processus d'achat a été mis sur pause cet été. Au gouvernement, on aurait pris cette décision-là parce qu'on estime que le moment n'est pas propice pour acheter sans appel d'offres des hélicoptères américains, alors que le Canada, on le sait, veut réduire sa dépendance militaire envers les États-Unis. Il y aurait également le fait que les coûts des appareils posaient problème. On écoute le professeur de sciences politiques à l'Université du Québec à Montréal, Justin Massy.
24: L'inconfort politique d'annoncer publiquement des achats d'équipements militaires américains, ce que tous les gouvernements canadiens ont fait au cours des dernières années, mais que dans le contexte actuel, c'est difficile pour le premier ministre Carney de l'accepter, de l'annoncer publiquement.
23: Alors, ce qui fait que les forces armées canadiennes doivent maintenant étudier d'autres options pour remplacer les hélicoptères Griffon là, qui datent des années 90. Là.
0: Et Jean-Philippe, faut dire que le gouvernement Carney hésiterait aussi à faire d'autres achats militaires aux États-Unis.
23: Oui, selon des sources au gouvernement et dans l'industrie de la défense, il y a d'autres dossiers qui sont au ralenti. Il y a par exemple un contrat du ministère de la Défense avec la firme Google pour des services infonuagiques. Alors, il y a des sources au sein du gouvernement qui nous ont indiqué avoir reçu une directive qui leur demande de refaire leurs devoirs avant de proposer des achats aux États-Unis, notamment en analysant ce qui se fait en Europe ou encore en Asie.
0: Merci Jean-Philippe.
23: Merci, au revoir.
0: Le premier ministre Mark Carney va participer à 2 rassemblements en Alberta cette semaine pour promouvoir l'unité canadienne à moins d'une semaine du référendum. Les électeurs albertains qui ont commencé à voter par anticipation hier doivent se prononcer sur la séparation de la province, mais aussi sur des questions constitutionnelles et d'immigration. Francis Plourde a préparé ce qui suit.
25: Everything's go Canada go.
26: À ce bureau de vote d'Edmonton, des électeurs motivés à afficher leur attachement au Canada. Mais avec 10 questions distinctes, l'exercice prend une ampleur inédite. Au-delà de rester au Canada ou d'enclencher des démarches en vue d'un référendum sur la séparation, les électeurs doivent trancher sur 5 mesures provinciales. 4 visent à resserrer les règles entourant l'immigration temporaire, limiter l'accès aux services de santé et d'éducation ou à imposer des frais aux non-résidents permanents. La 5e vise à exiger une preuve de citoyenneté pour voter.
27: The questions 1 to 9.
26: Des questions de mauvais goût, juge cette étudiante à sa sortie des bureaux du scrutin.
27: A distasteful way.
26: Mais les Albertains doivent aussi se prononcer sur 4 réformes constitutionnelles. L'abolition du Sénat, la sélection provinciale des juges, la primauté des lois albertaines sur les lois fédérales et le droit de se retirer avec une pleine compensation financière de programmes sociaux imposés par Ottawa. Jean-Christophe Boucher est politologue à l'Université de Calgary.
28: Ces questions-là sont divisées en 9 bulletins de vote. Elles sont très nébuleuses, elles sont alambiquées. Et donc, c'est excessivement difficile pour les gens de savoir exactement ce pourquoi ils votent.
26: Selon le sondage le plus récent de la firme Janet Brown, si l'option fédéraliste obtient la faveur des électeurs, près de la moitié d'entre eux demeuraient indécis face aux 9 autres questions. Ici Francis Plourde, Radio-Canada, Edmonton.
0: Certaines régions du nord-ouest de l'Ontario, qui se situent à l'ouest du 90e parallèle, vont bientôt passer à l'heure avancée de façon permanente. L'objectif est de s'aligner sur l'heure du Manitoba, la province voisine, qui va conserver l'heure d'été à longueur d'année à compter de novembre. La modification ontarienne proposée devrait se faire d'ici le 1er novembre.
21: Santé.
0: Québec refuse toujours d'élargir le dépistage du cancer du sein aux femmes de 40 à 49 ans, et ce même si l'Institut national d'excellence en santé et en services sociaux le recommande. La position du gouvernement est dénoncée par le corps médical et par des patientes atteintes d'un cancer du sein incurable qui réclament un accès précoce à la mammographie. Le ministère de la Santé dit poursuivre sa réflexion tout en envisageant de faciliter l'accès aux femmes qui présentent des facteurs de risque. Voici le porte-parole de la Société canadienne du cancer, l'oncologue Denis Soulière.
3: Parce que l'on sait que la proportion des femmes de 40 à 49 ans qui ont un cancer du sein est en augmentation depuis 15 à 20 ans. Alors qu'on était de l'ordre, il y a 20 ans, à peu près de 8 % des cas de cancer du sein, on est à peu près maintenant de l'ordre de 13 % des cas de cancer du sein.
0: Le Québec est la seule province au Canada à ne pas offrir de dépistage avant 50 ans aux femmes sans antécédents familiaux. La mise en œuvre de la loi sur l'usage du français au sein des entreprises privées de compétences fédérales pourrait coûter plus de 130 millions de dollars à Ottawa et aux entreprises privées entre 2027 et 2032. C'est le calcul du bureau de la directrice parlementaire du budget qui a publié un rapport sur les coûts associés à la mise en place de cette loi qui reconnaît aux consommateurs le droit de recevoir des services en français. Anne-Marie Triquet nous en dit davantage.
4: Mettre en œuvre la loi sur l'usage du français au sein des entreprises privées de compétences fédérales pourrait coûter plus de 130 millions de dollars, soit 50 millions au gouvernement et 80 millions aux entreprises privées. C'est du moins selon un nouveau rapport du bureau de la directrice parlementaire du budget. La majorité de la facture gouvernementale serait liée à l'embauche de main-d'œuvre au commissariat des langues officielles pour gérer une hausse de plaintes. Du côté des entreprises visées, qui incluent les compagnies aériennes et les banques, par exemple, les coûts seraient surtout liés à la formation linguistique. Mais une incertitude persiste en ce qui concerne ces estimations. Voici Govinda Bernier, analyste budgétaire au bureau de la directrice parlementaire du budget.
5: C'est quand même un exercice un peu difficile de savoir quelle proportion des employés vont exiger d'être supervisés en français et puis combien de consommateurs vont potentiellement demander des services en français.
4: Pour le député québécois Joël Godin, qui est vice-président du comité permanent des langues officielles à la Chambre des communes, les coûts à absorber en valent la peine.
6: C'est minime le coût versus le bénéfice d'avoir un pays bilingue.
4: L'entrée en vigueur de la loi, qui a été créée en 2023, n'a toujours pas été annoncée par le gouvernement fédéral. Ici Anne-Marie Triqui, Radio-Canada, Ottawa.
0: En Ukraine maintenant, des attaques russes nocturnes ont fait au moins 7 morts, dont 4 dans la capitale. Des centrales thermiques et électriques de Kiev ont été bombardées, malgré le présumé cessez-le-feu annoncé dimanche par Donald Trump. Les Israéliens se rendront aux urnes dans un peu moins de 2 semaines pour les premières élections législatives depuis l'attaque du Hamas il y a 3 ans. Et vu l'importance de ce scrutin, des membres de la diaspora de partout dans le monde s'organisent pour voter sur place, puisque la loi électorale israélienne ne permet pas le vote par correspondance. Raphaël Bouvier-Auclair a rencontré des Israéliens installés à New York.
8: T'as fait ton planning?
9: J'ai fait le planning. On va voter. Le plus important, évidemment, le mardi.
10: Dans leur appartement de Brooklyn, à New York, Sébastien et Ella Lévy planifient leur voyage en Israël. Le pays ne permet pas le vote depuis l'étranger. Ils doivent donc s'y rendre physiquement pour voter. Selon eux, le scrutin du 27 octobre est crucial.
8: Est-ce que c'est plutôt un régime de démocratie libérale ou est-ce que c'est plutôt une démocratie illibérale avec notamment le poids de l'extrême droite en Israël qui est de plus en plus fort?
11: Bouchard! Bouchard!
10: Depuis plusieurs années, Sébastien participe à des manifestations avec d'autres Israéliens de la diaspora pour dénoncer les politiques du gouvernement Netanyahou en Israël et dans les territoires palestiniens. Parmi ces groupes d'opposition, certains s'organisent pour tenter de trouver des billets d'avion abordables et aider les expatriés à se rendre aux urnes. À New York, l'Israélien Lior Pasteur a lui aussi décidé de voyager pour voter. Mais dans son cas, ce sera pour appuyer le premier ministre sortant. Beaucoup de gens ont été désillusionnés à propos de la relation israélo-palestinienne après le 7 octobre, assure-t-il. À l'approche de ce scrutin qui s'annonce serré, le parti de Benjamin Netanyahou a déposé un recours en justice contre une organisation qui aide les électeurs de l'étranger, l'accusant d'ingérence. Une entente a été conclue la semaine dernière. Le groupe s'engage à ne pas payer pour le déplacement des Israéliens expatriés. Ici Raphaël Bouvier-Auclair, Radio-Canada, de retour de New York.
0: C'est avec ce reportage que se termine le Radio-Journal. Merci d'avoir été à l'écoute. Pour d'autres nouvelles, le radio-tradeunioncanada.ca. Passez une excellente journée à notre antenne.

0: Il est 7h10. Dans quelques instants, on va parler avec Chantal Hébert qui est dans nos studios d'Ottawa. Ce sera suivi par la chronique économique de Pierre-Yves McSween. Pour tout de suite, revenons sur la circulation parce que, bon, on a eu peu de détails, en fait, là, de la part du ministère des Transports du Québec. Ce qu'on sait, c'est que le pont Honoré-Mercier, cette voie qu'on a fermée hier soir de toute urgence, là, par mesure préventive, eh bien, elle va rester fermée toute la journée, là.
1: Oui, durée indéterminée. On aura une mise à jour cet après-midi. Ça reste à suivre, mais pour l'instant, ça complique les choses, évidemment. Là, c'est très, très,

0: très, très lourd pour s'engager sur le pont Mercier. Une fois que vous êtes sur le pont, la traversée se fait bien, mais il y a incidence sur le pont Samuel de Champlain. On est presque depuis la 30 avec un accident dans le secteur Pelletier. 132S, pas de répit depuis le bassin La Prairie. Jacques Cartier, Victoria, c'est complet. Le tunnel vers Montréal, on dépasse la vingtaine de minutes aussi. Vers la rive sud, environ une quarantaine de minutes. Sur la couronne nord, c'est assez lourd également. Secteur Sainte-Rose pour la 13 en direction sud. À partir de Blainville pour l'autoroute des Laurentides vers Montréal avec une panne dans le secteur Salaberry. 40 en provenance de Repentigny. On est depuis Valmont pour le pont Charles de Gaulle. Vous avez incident aussi lorsque vous arrivez près de l'échangeur Anjou. Et métropolitaine ouest, une panne. Voie de gauche, secteur Stinson. C'est complet sur toute la longueur. Le REM fonctionne. On a repris le service graduellement. Le métro aussi, ça va bien ce matin. Côté météo, on y va avec une journée grise. Le soleil se lève 7h09 ce matin. Se couchera un peu plus tard ce soir vers 18h11 et la journée sera nuageuse avec des températures de 12 à 14 degrés. On retrouvera graduellement le soleil cette nuit. Le dégagement va se faire le soleil cette nuit. Non, on retrouvera pas le soleil cette nuit. Ça va se dégager. On retrouvera le soleil demain matin. 11 à 13 degrés. Gardons les choses à leur place. J'aimerais que la nuit reste la nuit. D'autant plus qu'elles sont courtes les longues.
1: Imaginez le scoop si vous nous annoncez que le soleil sera là cette nuit.
0: Le soleil reviendra au cours de la nuit. Non, je pense que la mienne a été courte. Ça doit être ça la raison.
1: OK, après la demi, on va revenir sur l'affaire Télisson Aurélien et on va parler aussi de cette étude de l'IRIS, l'Institut de recherche et d'information socio-économique, qui dit que il faut effectivement transformer les CLSC, les centres locaux de services communautaires, en véritable porte d'entrée du réseau de la santé. Le problème, c'est que si on veut faire ça, il va falloir tripler le personnel des CLSC. On va en parler pour conclure cette heure d'émission.
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1: Mais pour tout de suite, Chantal à Ottawa. Chantal, bonjour.
3: Bonjour.
1: On va parler du dernier droit de la campagne référendaire albertaine. On a déjà glissé un mot là-dessus hier. Mais là, la classe politique serre les coudes, là.
3: La classe politique albertaine et aussi tous ceux qui peuvent se revendiquer des racines en Alberta, c'est-à-dire le premier ministre Carney. On l'a dit plus tôt cette semaine, Mark Carney qui va participer à deux rallyes, un à Edmonton et l'autre à Calgary. Hier, et c'est pas courant qu'on voit ce genre de spectacle-là, il y a eu une apparition conjointe de Jason Kenney, l'ancien premier ministre conservateur, et de Rachel Notley, l'ancienne première ministre néo-démocrate de l'Alberta, qui ont tous les deux participé à un événement ensemble pour faire la promotion, évidemment, d'aller voter et de dire non à la question « Voulez-vous un référendum sur la séparation à l'issue de ce vote? » Et ce qui est aussi intéressant, c'est que trois des prédécesseurs, j'inclus M. Kenney, mais deux autres prédécesseurs de la première ministre actuelle et Rachel Notley, se sont aussi unis pour écrire ou participer à des tribunes. Et quand je vous fais la liste, là, pourquoi? Parce que ce qui me frappe à distance, c'est combien la première ministre Danielle Smith elle-même est un peu en retrait du dernier droit de la campagne. Oui, elle est première ministre, oui, elle répond aux questions quand ça adonne, mais les événements dont je vous parle, elle y est pas associée. Même Mark Carney s'en va faire les événements qu'il va faire à l'invitation et dans le cadre de la campagne d'un ancien ministre du Parti conservateur en Alberta qui mène la campagne pour le fédéralisme depuis des mois. Et Mme Smith, dont c'est la province, et qui présumément se revendique, elle, du fédéralisme, est à peu près peu associée à cette campagne. C'est un peu comme si on avait fait une campagne référendaire en 1980, puis que René Lévesque était un peu resté à la maison. C'est franchement frappant. Et en plus, Mme Smith a mis 10 questions. Hein. Il y en a 9 qui sont de son cru, et elle a ajouté cette question sur le référendum, la 10e. Mais certains de ses prédécesseurs font campagne contre certaines de ses autres questions, en particulier sur des mesures qui visent à modifier à la baisse le traitement des demandeurs d'asile, des immigrants dans la province. Bon, je vous fais pas la liste parce que ce serait long et en plus les questions sont obscures. Alors, c'est quoi le message de la semaine en Alberta de la classe soi-disant fédéraliste versus séparatiste? C'est pas vraiment de dire le Canada est important. Oui, évidemment, ça tombe sous le sens que c'est leur point de vue.
1: Ben oui.
3: Mais leur gros

0: aux objectifs, leur grande crainte aussi, c'est la participation au vote. Parce que tous les sondages montrent que le oui va perdre. C'est évident, il n'y a pas de mouvement dans ce sens-là. L'appui réel au oui ne dépasse jamais 30 % et est souvent en bas de 25 %. Sauf que si, se sentant en confiance, les électeurs se déplacent pas pour voter, les électeurs qui voteraient non en se disant « c'est réglé de toute façon », et là, on pourrait se ramasser, évidemment, avec des électeurs plus motivés pour le oui, qui se présentent en plus grand nombre et qui font augmenter le pourcentage et qui donc peuvent se revendiquer à 30, 32 % d'une victoire morale.
1: Okay.
0: Et le jeu, il est là. Il est de convaincre les gens de deux choses. La première, c'est si vous voulez voter oui, parce qu'il n'y a pas de risque que le oui gagne, mais que ça enlève, ça va envoyer un message au gouvernement fédéral, ne faites pas ça parce que vous embarquez dans un train dont la destination ne vous plaira pas nécessairement. Et d'autre part, ce faisant, vous allez probablement faire imploser le Parti conservateur parce que la vaste majorité des tenants de ce projet de référendum sur la séparation sont conservateurs. Et d'office, vous allez donner le pouvoir aux prochaines élections l'an prochain au NPD. Premier argument. Et on s'adresse aux conservateurs. C'est pour ça que les premiers ministres qui font campagne, les plus importants, ce sont les anciens premiers ministres conservateurs. C'est aussi Stephen Harper. À un moindre degré, mais néanmoins, oui, Mark Carney, parce qu'il a des racines en Alberta. Et là, deuxième message, c'est aussi, si vous voulez pas de ce référendum, mais que vous pensez que c'est réglé, puis que vous pouvez aller à la pêche ou à la chasse pendant une semaine, prenez le temps de voter, s'il vous plaît. Et on va savoir probablement mardi matin, et pas nécessairement lundi soir, le vote est lundi, mais comptez les réponses sur 10 questions. Ça va prendre le temps que ça prend et connaître le taux de participation, ça va aussi prendre le temps que ça prend. On va savoir donc mardi matin si le pari des forces fédéralistes a réussi ou si on s'engage dans un cycle de turbulences en Alberta. Je vous dirais que quel que soit le résultat, il va y avoir un cycle de turbulence.
1: Oui, c'est ça, ça va brasser malgré tout, là.
0: Oui, parce que Mme Smith, au sein de son cabinet, au sein de son cabinet de conseillers, de ministres, de son caucus, et au sein de sa base, compte une faction importante de gens qui veulent ce référendum sur la séparation et qui estiment qu'elle a pipé les dés et qu'elle les pipe encore davantage en disant « quoi qu'il arrive, tant que je vais être première ministre, je ne ferai plus jamais de référendum sur cette question-là, on va passer à autre chose. » Alors, des heures de plaisir en perspective en Alberta, je vous dirais que j'ai rarement vu l'action se déplacer aussi rapidement de l'arrivée au pouvoir d'un gouvernement péquiste à Québec à une autre province canadienne, mais c'est ce qui se passe cette semaine.
1: Vous savez que cette expression-là est en train de passer dans le langage courant, là, où, en tout cas, moi, je l'utilise maintenant dans la famille. Des heures de plaisir.
0: Hein? Oui, et ça veut jamais dire qu'on va avoir beaucoup de plaisir.
1: Non, c'est ça. On a bien compris l'ironie derrière la phrase. Et je suis convaincu qu'il y a des gens qui nous écoutent là, déjà au travail, qui l'utilisent peut-être aussi face aux difficultés qu'ils rencontrent. Avant de se laisser, un petit mot sur les mémoires politiques de Chrystia Freeland?
0: Oui, alors comme tout bon chroniqueur politique, je suis venu lire ce livre qui s'appelle Unreliable Boyfriend, c'est-à-dire un ami, un boyfriend, un chum pas fiable. Et non, il n'est pas question de Justin Trudeau.
1: Ah, c'est pas lui.
0: Non, il n'est même pas question de Donald Trump, il est question des États-Unis. Mais j'y suis venu donc pour voir ce que Mme Freeland avait à dire sur Justin Trudeau, mais je suis resté pour à peu près tout le reste. Alors sur Justin Trudeau, ça se dément pas, c'est le troisième ouvrage sur l'expérience politique d'un ministre important de Justin Trudeau. Il y a eu Bill Morneau aux finances, il y a eu Jody Wilson-Raybould qui a été procureur général. Et à chaque fois, on sent la déception que ces gens ont éprouvée au contact de Justin Trudeau comme patron et comme premier ministre. Un peu moins dans le cas de Mme Freeland, elle a quand même des bons mots, mais on peut pas dire qu'en lisant ça, on se dit ça a dû être extraordinaire de faire partie de son cabinet. Et si vous trouvez, Patrick, un livre écrit par un ministre de Brian Mulroney ou de Jean Chrétien, ou nommez-les, qui, ou de Stephen Harper, qui parle de façon aussi déçue de leur premier ministre, vous me le direz.

0: parce que moi, j'ai pas souvenir d'en avoir vu de ces ministres qui ont écrit par la suite et dont la déception se lisait parfois entre les lignes, des fois très, très, très directement. Évidemment, le départ de Mme Freeland du Conseil des ministres de Justin Trudeau a laissé des traces. Je vous raconte une anecdote qui est dans le livre. 6 mois avant qu'elle démissionne, Jean Chrétien la rencontre et lui dit « T'es une excellente ministre. T'as fait des choses vraiment, là, c'est impressionnant. T'es très loyale à Justin Trudeau. » Et elle se dit « Il va me remercier de ma loyauté. » Et elle commence déjà à se poser des questions là-dessus. Et elle dit « Parfois, la loyauté, là, c'est un défaut. » Et dans ce cas-ci, tu devrais démissionner parce que tu vas entraîner le départ de Justin Trudeau pour le bien du parti, pour le bien du gouvernement et pour le bien du pays. Tu devrais démissionner parce qu'autrement, tu vas être partie prenante de la suite des choses. C'est quand même quelque chose, là.
1: Absolument.
0: Tout ça, c'est là-dedans, mais pour les gens qui seraient intéressés, là, tout le reste où on parle des négociations avec Donald Trump, de ce qui se passe depuis son élection, Madame Freeland a encore des réseaux en Europe. Évidemment, elle est conseillère pour l'Ukraine. Elle connaît tout ce monde-là. C'est vraiment intéressant, cette dimension-là, au-delà des règlements de compte ou pas, de où est-ce qu'on s'en va au niveau de la mondialisation des échanges. Elle a un point de vue qui est beaucoup très proche de Mark Carney, dont elle dit pas grand-chose, sinon pour dire qu'il est un excellent premier ministre, quand même. Mais ça vaut la peine de lire la suite et de voir l'ampleur du chantage, c'est le seul mot que je peux employer, que l'administration Trump exerce à l'échelle de ses alliés, à l'échelle de la planète, pour obtenir ce qu'elle revendique.
1: Regard éclairé, donc, de Chrystia Freeland, notamment sur la situation actuelle. Chantal, je vous remercie. Bon séjour à Ottawa. Vous êtes avec nous demain, malgré tout?
0: Ah, je suis à Québec demain. Je suis un jet setter.

0: retracer avec précision l'historique du manuscrit avant le 12 septembre 2025, date à laquelle il a été reçu par notre équipe. La réserve de l'auteur sur sa démarche est un choix qui lui appartient. Je précise que nous aurons avec nous le co-directeur général des éditions du Boréal, Renaud Roussel, en entrevue à 7h35, première fois que les éditions du Boréal se présentent au micro et devant la caméra pour parler de cette affaire qui dure depuis plus de 3 semaines. Ce sera donc là, tout de suite après le radiojournal régional autour de 7h35 dans une quinzaine de minutes.
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0: Pour tout de suite, Monsieur McSween, qui s'intéresse aux banques. Encore une fois, Monsieur McSween, bonjour.
2: Bonjour.
0: Vous avez des bons amis, je pense, dans le réseau bancaire.
2: Je suis un ancien banquier. Hein?
0: Ah oui? Ah
2: bon. Je travaillais à la Banque Laurentienne à l'époque.
0: C'est vrai? Oui. C'est vrai. Vous en avez déjà parlé d'ailleurs à ce micro. OK, est-ce que les banques sont responsables ou doivent être responsables des fraudes bancaires? C'est en lien avec un communiqué d'options consommateurs et c'est à lire, je crois, dans le
2: Journal
0: de Montréal, voilà, également. Donc, une écrasante majorité, nous dit options consommateurs, on parle de 87% des Canadiens, estiment que les banques devraient rembourser les victimes de fraude. C'est un sondage réalisé par Léger.
2: Léger, puis sont plus de 1500 personnes. Options consommateurs sort cette nouvelle-là. Et on peut analyser ça de différentes façons. Première des choses qu'on peut observer depuis plusieurs années, c'est qu'effectivement, beaucoup de gens sont victimes de fraude. J'en ai parlé ici à l'émission avec vous plusieurs fois. On voit beaucoup d'usurpations d'identité, de faux employés de banque qui appellent des gens, des courriels frauduleux, des fausses interfaces bancaires, des fraudes de président, c'est-à-dire que vous recevez l'appel ou la communication d'une personne importante dans votre entreprise qui vous dit de faire des choses. Donc, vous répondez à l'autorité morale et hiérarchique. Il y a aussi des faux enquêteurs de l'âme. Et bon, dans plusieurs des cas, évidemment, il y a des pertes financières pour des entreprises ou des particuliers. Et ici, les particuliers du Québec disent, écoutez, on pense qu'on devrait être mieux protégés. Et Option consommateur défend cette position-là depuis longtemps en disant que les banques ont leur responsabilité. La réponse des banques aux fraudes passées, elle est variable. C'est-à-dire qu'on veut jamais avoir une réponse unilatérale pour dire on va dédommager ou pas. On nous dit à chaque fois, c'est du cas par cas, des heures de plaisir pour toute la famille. Donc, évidemment, la position des institutions est souvent de chercher à la responsabilité du client et de voir si c'est direct ou indirect. Et souvent, ce qui arrive, c'est qu'on refuse ou on négocie un dédommagement. C'est-à-dire qu'on va dire, vous avez perdu 50 000, on vous offre 25, 30. Et là, il y a une négociation entre le client et la banque. Et dépendant de la situation, en cas par cas, il y a souvent un règlement en échange de quoi? Ce qu'on appelle un NDA, un Non-Disclosure Agreement,
0: une entente de non-divulgation.
2: Et on dit, qu'est-ce que répond l'Association des banquiers canadiens là-dessus? Parce qu'évidemment, il y a des banquiers qui font partie d'un groupe. On dit, écoutez, légalement, la sécurité, c'est une responsabilité partagée entre les clients et les banques ou les institutions financières. Et donc, on a des mesures de contrôle dans les banques, il y a de l'authentification sécurisée, il y a des mesures de contrôle, mais le client partage la responsabilité de l'accès. Et donc, finalement, ce qu'on dit, c'est que le contrat qu'on signe avec notre banque, c'est pas un contrat à l'époque de Lucky Luke, là, avec les Dalton, où il y a une banque, une diligence et un compte de banque et des murs. C'est un contrat de partage de risque en fonction de notre responsabilité commune. Donc, légalement, on peut toujours se protéger. Maintenant, la loi C-15 au fédéral a apporté certaines modifications, mais il y a une loi C-72 au Québec qui est passée, qui dit que dans le fond, on devrait resserrer certaines nouvelles dispositions, mais elle n'est pas encore entrée en vigueur parce qu'on attend le décret gouvernemental. Ça, c'est au cours de l'année. Donc, là, ce qu'il faut, c'est que ça se passe. Il y aura un nouveau gouvernement, donc ça devrait se passer ou pas. Et le futur, ce sera quoi? Bien, évidemment, les banques, c'est une entreprise. Hein, ce sont des entreprises à but lucratif. Et donc, quand on est une institution financière à but lucratif qui a des actionnaires, on veut maintenir la marge de profit. Et pour maintenir la marge de profit, si un jour, le gouvernement nous force à quoi dédommager les clients, qu'est-ce qu'il y aura? Ben, il y aura des provisions pour fraude dans les banques et il y aura aussi peut-être des assurances implicites ou des produits d'assurance. Peu importe, s'il y a une protection supplémentaire du client, parce que le client, même lorsqu'il est fautif, je veux dire, ben, il y aura demandé un coût à absorber par le système au complet et ça se reflète là dans nos coûts, et dans nos frais de gestion ou dans une assurance qu'il faudra prendre ou peu importe. Donc, l'institution financière va toujours dire, regardez, là, protégez vos NIP. Il y a personne qui va vous appeler chez nous pour vous dire que vous êtes fraudé, à moins que, chez vous, au nom d'une autre personne, on vous demandera jamais de garder le secret. Mais sachez une chose, si vous êtes victime de fraude, négociez, parce qu'il y a aussi quelque chose qui n'est pas légal, qui est le risque réputationnel. Une banque préfère peut-être payer 10 000 $ plutôt que de vivre 350 articles dans le Journal de Montréal. Mais effectivement, si vous êtes fautif, il y a des gens qui sont pas dédommagés. J'en ai vu des gens qui ont écouté

0: des gens qu'ils ont appelés, sont allés dans un guichet automatique, ils ont retiré des sommes, ils sont allés porter ça ailleurs parce qu'ils disaient, mon banquier m'a demandé de le faire. Il y a une responsabilité individuelle aussi.
1: Voilà pour ça. Sinon, les Canadiens sont endettés, on le sait, de plus en plus même, je crois. En tout cas, il paraît que le risque est somme toute concentré.
0: Le risque est concentré parce que le CDL Institute, ce matin, sort à 6 heures une nouvelle en nous disant, regardez, là, on a fait une étude, puis dans le fond, au Canada, le niveau de l'endettement reste à peu près dans des mesures contrôlées en moyenne.
1: OK, mais c'est stable, donc. Je croyais que c'était en augmentation.
0: Non, mais c'est stable, mais l'affaire, c'est que c'est concentré. Et c'est ça le problème. On dit qu'au deuxième trimestre, oui, il y a encore 176 $ de dette par tranche de 100 $ de revenus disponibles. Mais on ne sait pas, effectivement, c'est quoi qui est de l'ancienne dette de consommation qui devient de la dette hypothécaire. Donc, ça ne veut pas dire que si vous êtes endetté, que vous avez des problèmes immédiats à payer vos dettes. D'ailleurs, on voit que les auteurs décident ou pas déterminent plutôt que le revenu consacré au remboursement de capital d'intérêt est passé à 14,5% en moyenne au Canada par rapport à 15,2% en 2023. Donc, présentement, il y a une amélioration de la capacité à payer les liquidités au niveau de l'endettement. Mais la pression a peut-être diminué chez certaines personnes. Mais on dit, écoutez, il y a trois catégories de gens. Il y a 20% des ménages qui économisent 34% de leurs revenus disponibles, donc des gens aisés. Il y a le groupe du milieu qui a 12% de son revenu disponible à peu près, qui dépensait à peu près 12% de plus de son revenu disponible là-dessus. Mais il y a 20% des gens, mais il y a une portion des gens, ou la troisième catégorie, que il y a une portion de leur revenu disponible qui est plus grand que leur dépense totale. Ensemble, là, la dépense totale est plus grande que le revenu disponible. Excusez-moi, je me mélange ce matin. Donc, il y a trois catégories de gens, des gens qui épargnent beaucoup, des gens qui sont un peu neutres, et il y a des gens qui ont vraiment des grandes pertes, sont incapables d'assumer leurs dépenses. Et donc, ce qu'on dit, c'est que il faudrait au Canada s'assurer que des villes comme Toronto et Vancouver, que l'attrait économique ne soit plus là parce que le coût est tellement élevé au niveau des maisons qu'il faudrait développer des régions adjacentes, d'autres milieux économiques. Donc, c'est ce que le gouvernement pourrait faire pour aider des gens à vivre une espèce de situation qui n'est pas une forme d'esclavagisme économique. Ça, c'est mon interprétation, là. Et ce qu'on dit aussi qui est intéressant, le renouvellement hypothécaire, il y a environ 12% des renouvellements hypothécaires qui sont encore à des taux pandémiques, donc des taux très faibles, et ça pourrait affecter 12% des prêts hypothécaires présentement. Donc, ce qu'on dit en général, là, l'endettement moyen est contrôlé, mais il y a certains ménages où ça va vraiment
1: pas bien. Je comprends.
0: C'est ça.
1: Autrement dit, cette concentration, c'est pas une si bonne nouvelle que ça, dans la mesure où pour cette catégorie-là, cette troisième catégorie de personnes, c'est un fardeau immense.
0: Puis on dit finalement, ces gens-là devraient avoir effectivement des mesures de protection encore, et surtout, on devrait s'attaquer à cette solution-là et voir des données bien précises sur l'endettement de cette catégorie.
1: Monsieur McSween, on s'arrête là-dessus, on se reparle demain.
0: Merci.
1: Il est presque 7h32, allons-y avec les actualités régionales. Marie-Michel, le pont Honoré-Mercier fait l'objet d'une inspection approfondie.
2: Oui, parce qu'il y a une fissure qui a été découverte hier sur une poutre d'acier de la structure après des travaux d'entretien. Et donc, par mesure de précaution, le ministère des Transports du Québec a décidé de fermer la voie de gauche en direction de Montréal pour mener d'autres inspections. Il y a le porte-parole du MTQ, Louis-André Bertrand, qui était à l'émission un petit peu plus tôt. Il a expliqué que la voie sera fermée pour une durée indéterminée.
3: Les analyses qui ont été faites au courant de la nuit ont vraiment pu reprendre la mesure exacte de la situation, de faire un portrait de la situation. Et il y a une collecte d'informations qui va permettre la mise en place là, d'un plan de travail pour déterminer quel type de réparations seront nécessaires. Et ces analyses-là, là, elles vont se poursuivre au courant de la journée.
2: Et les autorités qui conseillent évidemment aux automobilistes de prévoir plus de temps.
1: Montréal veut renforcer la sécurité dans le métro, évidemment pour rassurer les usagers.
2: La Société de transport de Montréal va ajouter en fait une cinquantaine de constables spéciaux d'ici la fin de 2027. La STM compte aussi augmenter la fréquence de passage du métro dès septembre prochain. Voici ce qu'a préparé là-dessus Benoît Chapdelaine.
4: Des constables spéciaux supplémentaires, des centaines de nouveaux écrans pour visionner en temps réel les images de caméras de surveillance, de nouvelles équipes d'intervention sociale, la STM multiplie les mesures pour augmenter la sécurité dans le métro. La mairesse de Montréal, Soraya Martinez-Ferrada.
5: Le métro de Montréal n'est pas un lieu de refuge, n'est pas un halte-chaleur. Ça l'est devenu parce qu'il manquait des services et il manquait des ressources. Alors, il faut faire les deux. C'est-à-dire, nous devons augmenter le nombre de haltes-chaleurs et de refuges, mais s'assurer aussi que le métro est un lieu sécuritaire.
4: La STM veut offrir à la fois davantage de sécurité et des passages plus fréquents du métro l'an prochain, particulièrement le soir.
5: Je pense aux travailleurs qui terminent notamment le corps tard le soir.

0: aux étudiants qui sortent de leurs cours, aux gens qui profitent des restaurants, des spectacles et de la vie culturelle à Montréal. Eux aussi ont besoin d'un service efficace et fiable.
1: Le groupe Trajectoire Québec se réjouit des mesures annoncées. Son porte-parole, Brian Nash.
2: C'est une très bonne nouvelle, on va l'apprendre. Ça fait quelques années qu'on a juste des mauvaises nouvelles en transport collectif, donc ça va nous donner un peu d'oxygène.
1: Soraya Martinez-Ferrada avait promis en campagne électorale l'an dernier de renforcer la sécurité dans le métro et d'augmenter la fréquence de service. Ici Benoît Chapdelaine, Radio-Canada, Montréal.
3: Et Marie-Michel, en terminant sur la scène judiciaire, le procès du meurtrier de Josiane Fauché s'est ouvert hier au palais de justice de Longueuil.
4: David Tota, 40 ans, qui est accusé d'avoir tué son ex-conjointe. Les faits se sont déroulés à Candiac, en Montérégie, en 2024. Et hier, on a pu entendre que l'autopsie révèle que la victime aurait reçu 62 coups de couteau. Je vous laisse entendre les précisions de Marc Ferraud.
5: David Tota et Josiane Fauché étaient en relation depuis 4 ans, relation qui a connu une fin tumultueuse lors du meurtre en avril 2024. Ils habitaient encore ensemble à Candiac. L'accusé s'est enfui avec le véhicule, la victime après l'avoir poignardé pour finalement le laisser à l'aéroport Montréal-Trudeau. Tota a été arrêté dans un motel près de l'aéroport. L'interrogatoire vidéo de l'accusé a été en partie diffusé au cours du premier jour du procès. Le sergent enquêteur Pierre-Luc Brisson de la Sûreté du Québec l'a interrogé pendant près de 10 heures, au cours desquelles l'accusé a fini par avouer à l'enquêteur avoir porté 2 à 3 coups de couteau à son ex-conjointe. L'examen du corps a toutefois révélé 62 plaies sur la victime. La procureure de la Couronne, Julie Sidara-Charon, entend présenter plus d'une dizaine de témoins dans ce procès qui pourrait durer un mois. Ici Marc Verreault, Radio-Canada, au Palais de justice de Longueuil.
4: Voilà, Patrick.
3: À tout à l'heure, Marie-Michel. Quelques mots de Véronique maintenant.
6: Sur la 13 en direction sud, on a un incident. C'est dans la voie de gauche, secteur Sainte-Rose, et la 20 en direction est à Montréal. La sortie 62 pour la première avenue est fermée en raison d'un incident aussi. Les pompiers sont sur place, durée indéterminée. Bruine, brouillard, grisaille aujourd'hui. Plutôt nuageux encore cet après-midi. Moins de vent qu'hier, des températures un peu plus élevées. Ça grimpera jusqu'à 14 à Montréal, 10 à 14 dans l'ensemble. Dégagement en fin de nuit. Température autour de 1 à 5 et demain, plutôt beau temps. Faudra en profiter, la pluie sera de retour vendredi. En ce moment, il fait 7.
3: 7h36, revenons sur l'affaire Télisson-Aurélien. Je vous rappelle qu'hier, dans une déclaration écrite, l'auteur s'est défendu une fois de plus d'avoir fait usage de l'intelligence artificielle pour rédiger son roman. Il affirme avoir commencé à écrire ce roman, c'était ça au mourir, à l'automne 2017 sur un coin de table à Laval, puis avoir terminé le premier jet de son livre en 2019. Il dit que c'était ça au mourir. Ceux qui prétendent que ça a été rédigé par une intelligence artificielle, ben c'est une calomnie et une hérésie, selon lui. Reconnaît, cela dit, avoir plagié dans certains écrits, mettant cette erreur sur le coup de la jeunesse et de l'inexpérience. C'était donc l'essentiel de sa déclaration d'hier. Et voilà que ce matin, son éditeur québécois, les éditions du Boréal, réagissent à cette déclaration et nous disent que nous aurions aimé pouvoir apporter des réponses définitives aux allégations qui visent M. Télisson-Aurélien, mais outre sa parole, nous ne disposons pas à ce jour d'éléments nous permettant de retracer avec précision l'historique du manuscrit avant le 12 septembre 2025, date à laquelle il a été reçu par notre équipe. La réserve de l'auteur sur sa démarche est un choix qui lui appartient. Renaud Roussel est avec nous, c'est le co-directeur général des éditions du Boréal.

0: Montréal. Monsieur Roussel, merci d'être avec nous pour briser le silence sur cette affaire. Alors, qu'est-ce que ça veut dire, ça, exactement? Nous ne disposons pas à ce jour d'éléments nous permettant de retracer avec précision l'historique du manuscrit. Comment ça se fait que vous n'êtes pas capable de faire ça?
1: Bonjour, Monsieur Mazzeborian. Cette déclaration est en lien avec donc la constitution du dossier que l'auteur avait appelé de ses vœux dans la presse française il y a quelques semaines. Évidemment, nous avons collaboré avec lui pour faire la lumière sur ses allégations. Il nous a transmis des éléments, nous avons réuni des éléments autour de cette ça et mourir, mais ces éléments-là ne sont pas concluants d'une manière ou d'une autre. C'est-à-dire qu'on ne peut pas affirmer ou confirmer ou infirmer les allégations qui ont été faites donc au sujet de l'utilisation de l'intelligence artificielle. Nous voulions mettre un terme à ce processus-là en disant que de notre côté, nous n'avions aucune réponse définitive à apporter, aucune certitude absolue par rapport à ces allégations-là. Aujourd'hui, c'est l'auteur qui peut véritablement faire la lumière sur son processus créatif.
0: Mais je réitère ma question, comment ça se fait? Est-ce qu'on peut savoir, premièrement, qu'est-ce qui vous a été fourni comme information?
1: Ces éléments-là, je vais les garder confidentiels parce que c'est l'auteur qui nous les a transmis justement en toute confidentialité au fil des dernières semaines. Nous avons reçu un manuscrit, vous l'avez dit, le 12 septembre 2025. C'est à partir de ce moment-là que le travail d'un éditeur commence véritablement. C'est à partir de ce moment-là qu'on a des éléments que nous pouvons analyser. Ce qui précède cette date-là, l'auteur est le seul à en connaître la réalité et à pouvoir expliquer vraiment son processus. En tant qu'éditeur, ce n'est pas notre rôle d'aller, je vous dirais, enquêter sur sa démarche. Nous ne sommes pas des enquêteurs, nous ne sommes pas des journalistes, nous ne sommes pas non plus des juges. Donc, nous l'avons encouragé à nous transmettre des éléments. Ensuite, ce qu'il souhaite ou non nous transmettre ou révéler au grand public, cela le regarde.
0: Donc, ce que vous nous dites, c'est qu'il ne vous a pas fourni de traces d'un manuscrit précédent le 12 septembre 2025.
1: Ce n'est pas ce que je vous dis. Il y a eu même, et ça c'est sorti dans la presse, des manuscrits qui ont été envoyés à d'autres éditeurs avant cette date-là. Ce que je vous dis, c'est qu'à partir de ces éléments-là qui nous a été fournis, les allégations qui sont très difficiles à prouver ne peuvent pas ni être confirmées, ni être en effet démenties.
0: Bon, vous dites, on n'est pas des enquêteurs, mais vous êtes quand même plongé dans une controverse qui dure depuis bientôt un mois. C'est aussi votre réputation qui est en jeu. Pourquoi vous n'avez pas exigé ces éléments-là de la part de M. Télisson Aurélien, c'est-à-dire les éléments qui sont déterminants, là?
1: On l'a évidemment encouragé. On ne peut pas exiger en tant qu'éditeur. Véritablement, là, ce n'est pas notre rôle. Aujourd'hui, on est dans une situation inconfortable. Je vous le cacherai pas. Là, moi, j'aimerais beaucoup que la lumière soit faite. J'aimerais pouvoir m'asseoir en face de vous ce matin et vous dire soit que nous avons pu vraiment réfuter ces allégations, soit que nous pouvons les confirmer. C'est très difficile de ne pas avoir de réponse définitive. Et en même temps, c'est la nature de ces allégations qui sont complètement nouvelles pour le milieu littéraire, puisque on a évidemment un programme informatique, un outil de détection qui vient nous dire qu'il est probable que, mais sans apporter de preuves définitives. Il faut savoir que un manuscrit, quand on le reçoit, bien évidemment, en tant qu'éditeur, on ne connaît pas la durée de travail qui a été faite sur ce texte avant qu'il nous arrive. Ensuite, évidemment, nous, on peut cartographier le travail éditorial qui a été fait. Ça, on peut vous assurer que, de notre côté, il n'y a eu aucune utilisation de l'intelligence artificielle. Mais pour ce qui est de la genèse du texte, vous savez, chaque auteur travaille différemment, bien entendu. Et ce n'est pas à nous d'aller exiger que ces auteurs-là révèlent ou non leur processus créatif. Et c'est dans le cas de Télisson Aurélien que c'est dans le cas de tous les auteurs avec qui nous travaillons. Je pense que c'est important que ce lien de confiance-là demeure, qui est en effet un travail qui soit fait en toute transparence, mais ce n'est pas le rôle de l'éditeur d'aller, comme vous le dites, exiger des documents.
0: OK, malgré la controverse. Et malgré le risque réputationnel. OK, donc, ce que je comprends, à ce stade-ci, là, je résume ce qu'on s'est dit jusqu'à présent, vous n'avez pas obtenu de la part de M. Télisson Aurélien des éléments convaincants, dans un sens ou dans l'autre.
1: Absolument.
0: OK, vous les qualifiez de quelle nature ces éléments-là? Êtes-vous déçu de ce qui vous a été fourni?
1: Je ne suis pas déçu, surpris, ou je fais avec vraiment ce qui m'a été remis. On ne sait jamais comment les auteurs travail avant qu'ils nous remettent leur manuscrit. On ne peut pas présumer de la manière dont on travaille. On n'est pas là pour les accompagner et leur dire quoi faire dans la manière dont ils travaillent un manuscrit. Un manuscrit, vous savez, c'est quelque chose qui est un tout, qui est un produit fini. Pour qu'on puisse, pour infirmer ces allégations-là, pour les démentir véritablement, il faudrait qu'il y ait une version très proche du manuscrit qu'on a reçu, véritablement, et qui date d'une période qui soit, on va dire, antérieure à l'apparition de l'intelligence artificielle.
0: Ouais, ben ça correspond, les dates correspondent. Lui prétend avoir écrit le premier jet en 2017, en fait avoir commencé, pardon, l'écriture du roman

0: à l'automne 2017 et donc d'avoir terminé son premier jet en 2019. C'est avant l'apparition et l'utilisation massive de ces outils d'intelligence artificielle auxquels on a fait référence. Donc, ça veut dire que ces éléments-là existent.
1: Ça veut dire que l'auteur affirme que ces éléments-là existent, en effet.
0: Mais il ne vous les a pas fournis.
1: Je n'ai pas de preuves, en effet, qui peuvent me permettre de répondre à cette question.
0: OK, vous parlez d'un lien de confiance. Je vais vous poser la question très directement. Faites-vous confiance à M. Télisson Aurélien lorsqu'il dit qu'il n'a pas utilisé l'intelligence artificielle? Le croyez-vous?
1: Je me dois de lui faire confiance. Je me dois de le soutenir en l'absence de preuves irréfutables qui viendraient véritablement confirmer ces allégations-là. Aujourd'hui, nous avons une machine qui a produit des résultats, une machine dont la fiabilité est souvent remise en question, et nous avons la parole d'un auteur. Entre les deux, entre la machine et l'auteur, je choisis la parole de l'humain. Et encore une fois, dans une situation qui, pour moi, est très délicate.
0: OK, malgré les doutes qui subsistent, à savoir qu'il a des infos qu'il n'a pas transmises ou que ces informations-là n'existent tout simplement pas. Ces hypothèses-là sont valables.
1: Ce sont des hypothèses, en effet. Mais
0: qui demeurent valables, vous le reconnaissez.
1: Qui demeurent valables, en effet, mais vous le dites. Mais pour ma part, je fais avec les documents qui me sont fournis, véritablement. Et ces documents-là, je le répète, ne nous permettent pas d'arriver à une conclusion.
0: OK. Est-ce que l'éditeur français de M. Télisson Aurélien, Grasset, est à la même page que vous sur cette question?
1: Grasset, je ne parlerai pas en leur nom, ils n'ont pas fait de commentaires jusqu'à présent. Ils ont relayé également hier la déclaration de M. Télisson Aurélien. Je ne sais pas ce qu'ils comptent faire ou s'ils comptent prendre la parole.
0: Bon, là, il y a la question du plagiat dans le communiqué que vous avez publié ce matin. J'y reviens. Vous soulignez toutefois que sur cet enjeu, l'enjeu du plagiat, dont il s'avoue coupable dans sa déclaration d'hier, vous dites que ça va clairement à l'encontre des valeurs du Boréal. En fait, vous parlez des valeurs du Boréal qui s'en retrouvent heurtées. Hein, c'est le mot que vous utilisez.
1: Oui.
0: Donc, outre condamner le geste, que comptez-vous faire avec ça?
1: Avec le plagiat. Mais écoutez, malheureusement, ce plagiat-là, il remonte à une douzaine d'années. Il ne concerne pas du tout C'était ça à mourir. C'est quelque chose qui, encore une fois, sème le doute, qui vient jeter une zone d'ombre, comme, vous le dites, sa réserve par rapport aux documents ou aux éléments qu'il peut fournir ou non. Pour notre part, c'est sûr que nous prenons acte de ce plagiat-là. Cela dit, c'est important pour nous, dans cette situation qui est inédite, de ne pas faire l'amalgame entre ce plagiat qui a eu lieu et qui ne concerne pas C'était ça mourir et la réalité du processus créatif de C'était ça mourir et des allégations d'intelligence artificielle. Je pense que, malgré les doutes qui peuvent planer chez certains, pour nous, en tant qu'éditeurs, de détacher ces deux affaires-là, c'est absolument essentiel parce qu'on ne peut pas se permettre de juger ou de prendre une décision sans conclusion définitive.
0: Mais vous êtes conscient, Monsieur Roussel, qu'il y a quelque chose, il y a une sorte de dichotomie entre la confiance brisée entre les lecteurs et l'auteur et votre confiance à vous qui demeure entière entre l'éditeur et l'auteur. Il y a une sorte d'inadéquation là.
1: Mais, écoutez, la conscience brisée entre l'auteur et les lecteurs, c'est votre mot. Je pense que ce sont avant tout le problème, c'est la nature même de ces allégations-là. C'est-à-dire que on a des allégations qui sont sorties, en effet, de nulle part, sur un texte, à partir d'un programme d'outils de détection qui ne prouve pas sa fiabilité à 100%. C'est une situation pour une maison d'édition, pour un auteur, qui est complètement inédite. Aujourd'hui, j'aimerais pouvoir faire la lumière avec vous et répondre franchement à ces allégations-là, mais je ne le peux pas. On a donc un livre avec un auteur qui affirme qu'il n'a pas utilisé ces outils-là et un livre donc qui pourrait ou ne pourrait pas faire l'objet d'utilisation d'intelligence artificielle.
0: Je comprends, mais vous connaissez comme moi l'expression qui ne dit mot consent. Faire la preuve, on estime que technologiquement, c'est assez facile si ces preuves existent. Et malgré tout, vous demeurez solidaire, finalement, de la position et du silence de M. Aurélien.
1: Mais
0: pourquoi?
1: Écoutez,
0: je vous repose la question. Pourquoi vous demeurez solidaire d'un auteur qui n'est pas capable de faire cette démonstration ou qui refuse de faire cette démonstration?
1: Je vais vous dire que nous demeurons solidaires parce que vous dites que cette preuve, elle est facile à faire. Or, elle n'est pas facile à faire du tout. Comment prouver les différentes étapes d'un manuscrit? Comment prouver qu'à un moment donné, il y a eu ou il n'y a pas eu d'intelligence artificielle? Ce qu'on juge, c'est le livre final. Un manuscrit, et là je ne parle pas du cas de Télisson Aurélien, un manuscrit suit différentes étapes, évidemment, de transformation.
0: Oui, mais il y a des métadonnées, non, qui enregistrent notamment les dates et les heures où ces transformations ont eu lieu?
1: Absolument. Mais ce qu'on juge, vous comprenez, c'est la version finale. C'est cette version-là qui doit répondre des allégations d'intelligence artificielle. Or, sur cette version-là, il n'y a rien qui nous permet de confirmer que l'intelligence artificielle a été utilisée ou de réfuter

0: entièrement ces allégations.
1: Et il n'y a rien qui est questionnable dans votre processus que vous aviez qualifié de rigoureux au début du scandale. Donc, absolument entre pas. Le 12 septembre 2025 et la parution du livre, vous n'avez rien à vous reprocher, autrement dit.
0: Écoutez, le livre-là a fait l'objet du même processus éditorial que tous les autres livres. Il y a eu un travail éditorial qui s'est échelonné sur 6 mois. Ce travail éditorial-là, ça consiste à quoi? Des allers-retours entre l'auteur et son éditrice à plusieurs reprises. Ensuite, ce sont des réviseurs qui interviennent sur le texte. Ensuite, ce sont des correcteurs. Pour ma part, j'ai même relu le livre la veille de l'envoi à l'imprimeur et changé des éléments dans le livre. Donc non, à ce niveau-là, nous n'avons rien à nous reprocher, comme je vous le dis. Ces allégations qui sont sorties il y a 3 semaines, personne ne pouvait s'y attendre.
1: Est-ce que vous maintenez votre soutien parce que c'est aussi très payant pour les éditions du Boréal? Le livre est encore en tête des palmarès.
0: Notre décision n'a rien à voir avec la situation commerciale du livre. Je pense qu'il faut être très clair là-dessus. Nous aurions la même position si ce livre-là ne marchait pas commercialement. Ce qui est important pour nous, c'est de respecter ce principe-là. Tant que nous n'aurons pas de preuves dans un sens ou dans l'autre, de preuves définitives, nous maintiendrons notre soutien au livre parce que nous ne pouvons pas nous permettre de retirer ce soutien-là. Ce livre, il existe. Il a été aimé par des lecteurs, il continue de susciter la curiosité des lecteurs pour différentes raisons. Ce n'est pas notre rôle de prendre la décision de retirer ce livre-là aujourd'hui.
1: Et s'il ne se vendait pas, vous auriez la même position?
0: Absolument, je le réitère, s'il ne se vendait pas, nous aurions la même position.
1: Bon, souvent, il n'est pas rare qu'on signe un contrat lorsqu'on est un auteur, puis c'est 2 ou 3 livres, là, où il y a, si le succès se présente au premier, il y a une promesse d'un second livre. Avez-vous un engagement pour un autre livre avec M. Télisson-Aurélien?
0: Vous savez, un contrat, c'est un contrat qui porte sur un livre. Actuellement, la situation, et vous en rendez compte, elle est suffisamment compliquée. Moi, je ne parlerai pas de l'avenir. Je me concentre vraiment sur ce qui se produit aujourd'hui.
1: OK. Donc, vous n'êtes pas en mesure de me dire si vous allez un jour retravailler avec Télisson-Aurélien?
0: Non, je ne veux pas me prononcer sur cette question-là aujourd'hui.
1: OK. Est-ce qu'il va faire partie des auteurs que vous mettrez en vedette au Salon du Livre de Montréal?
0: Actuellement, vous le savez, sa tournée promotionnelle a été mise en suspens. Nous continuons à mettre en suspens cette tournée-là pour des raisons, entre autres, de sécurité pour l'auteur. Nous ne voulons pas non plus, et vous vous rendez compte, là, le livre suscite beaucoup, beaucoup d'intérêt. Évidemment, nous ne voulons pas non plus, à ce niveau-là, profiter commercialement en attirant le plus de monde possible et en risquant de mettre en danger l'auteur qui a quand même fait l'objet de menaces et de certains propos offensants.
1: Donc, il ne sera pas au Salon du Livre?
0: Non, pour l'instant, il ne sera pas au Salon du Livre.
1: OK. Et pourquoi il ne donne pas d'entrevue?
0: C'est son choix. Écoutez, il a choisi la voie par écrit pour l'instant pour s'exprimer. S'il souhaite donner des entrevues, il le fera, mais ça, il faudra lui poser la question.
1: Vous l'avez pas accompagné dans cette prise de décision? Vous lui avez pas conseillé de prendre la parole?
0: Nous l'avons encouragé à prendre la parole. Cela dit, nous n'avons pas influé du tout sur le message qu'il transmettait dans ce communiqué-là. C'est important pour nous qu'il donne sa propre version des faits.
1: Là, vous parlez
0: du communiqué d'hier.
1: Mais moi, je vous parle d'une prise de parole publique. Là.
0: Vous n'avez pas encouragé à prendre la parole. C'est sa décision. Vraiment.
1: Renaud Roussel, je rappelle que vous êtes co-directeur général des éditions du Boréal. Je vous remercie de votre présence ce matin.
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0: Julien, on va parler de la chanteuse Kelly Clarkson qui est au cœur d'une controverse, une autre, mêlant une boutique et un oiseau. Alors, c'est très inusité là, comme point de départ. Qu'est-ce qui se passe là? Il paraît que c'est une controverse qui en dit plus sur nous que sur elle.
1: Ben, c'est un peu la conclusion que j'en tire. C'est une histoire qui est née samedi. Kelly Clarkson, chanteuse, animatrice de talk show, raconte sur X être allée dans une boutique de décoration de New York où elle veut acheter un article, un petit oiseau mécanique qui bouge et qui chante, oiseau du nom de Molly, qui est devenu une star du web. On lui répond qu'il n'est pas à vendre et lui propose un équivalent moins cher. Elle écrit sur X, « On m'a traité comme Julia Roberts dans Pretty Woman », dénonce-t-elle, « vous venez de perdre une grosse vente ». 46 millions de visionnements pour ce tweet à ce jour. C'est plus que la population canadienne, après tout, c'est pas rien. Évidemment, la boutique Art of Play a répondu. Leur version, c'est que l'oiseau mécanique que voulait l'animatrice n'est pas à vendre, qu'on lui en a proposé un autre exemplaire au même prix, 15 000 $ quand même, ou un autre, moins cher, à 2 000 $ Les marchands ajoutent que de recevoir des critiques de 8 millions d'internautes d'un seul coup est une expérience surréaliste. Ils disent aussi avoir tenté de joindre Kelly Clarkson depuis sans succès et espèrent pouvoir un jour rire de ce qu'ils décrivent comme un malentendu. Et là, Kelly Clarkson rend

0: chérie, c'est pas vrai, il y avait un prix sur l'oiseau, il est à vendre, vous êtes des menteurs. Bref, controverse comme ça, le dialogue est rompu, la plaie est béante et les internautes, Patrick, de toute évidence, sont assoiffés de sang. Ce qui me fascine le plus dans cette histoire-là, c'est la vigueur avec laquelle des millions d'internautes se sont positionnés rapidement comme si un Moïse imaginaire avait séparé les eaux du web, le camp de Kelly Clarkson, pauvre victime de ses arrogants marchands, et celui de Kelly Clarkson, pauvre parvenu qui se prend pour une autre, même si dans les faits, il est impossible de savoir qui dit vrai entre ce marchand inconnu et Kelly Clarkson, artiste apprécié, bonne réputation, pas habitué des controverses. Il y a même un animateur de balado qui a mis la main sur les images des caméras de surveillance du magasin pour essayer d'y voir plus clair, sans succès. Bref, c'est la nature même du web, créer des camps, éliminer le doute là où il a sa place, face à des enjeux très sérieux comme à des controverses tout à fait anecdotiques. On en a une nouvelle preuve ici.
1: Oui, effectivement, nouvelle preuve, une de plus. Merci, Julien. Il reste 5 minutes à 7 heures d'émission. Parlons du système de santé et de l'accès à la première ligne. Un des sujets préférés des Québécois. Et si la solution à l'engorgement de notre système de santé, passait par un investissement massif en prévention? Il y en a qui le pensent et il y en a qui l'affirment, comme les membres de l'Institut de recherche et d'information socio-économique. En fait, une affirmation de ce matin, on dit du côté de l'IRIS que l'investissement annuel devrait être de 6,8 milliards de dollars par année, 13 fois plus que les 550 millions promis par le Parti québécois qui a pris le pouvoir la semaine dernière. On en discute avec Anne Plourde, elle est chercheuse à l'Institut de recherche et d'information socio-économique, l'IRIS, et autrice principale de ce rapport. Madame Plourde, bonjour.
2: Bonjour, Monsieur Mantourian.
1: Alors, c'était quoi la question, la prémisse, la question de départ?
2: Ben, la question de départ, c'est comment faire pour vraiment bien répondre aux besoins de la population. Hein? On le sait, on investit des milliards, des dizaines de milliards dans notre système de santé et le résultat est loin d'être satisfaisant. Comme vous le disiez, les Québécois sont très intéressés par ce sujet-là en raison des nombreux problèmes qui en découlent. Nous, ce qu'on propose en fait aujourd'hui, c'est un plan qui montre que ce serait possible de tripler le personnel dans les CLST avec des investissements massif, oui, mais on considère que ce plan-là est réaliste parce que la grande majorité des investissements seraient récupérés en fait en économie dans la deuxième et la troisième ligne. Et au final, le coût net du plan qu'on propose serait de 1,5 milliard de dollars par année. Ça représente là à peine 2,5% du budget du ministère de la Santé actuellement. Là.
1: OK, ça c'est-à-dire une fois les dépenses effectuées et la soustraction des économies réalisées là, en deuxième et troisième ligne. Au final, exactement, vous dites que c'est une mesure qui coûterait 1,5 milliard, ce que vous jugez acceptable là, dans le contexte surtout du budget annuel du Québec en santé, qui est, faut-il le rappeler, là, de 60 milliards. Là.
2: Oui, exactement. Donc, cette mesure-là permettrait, à notre avis, de répondre aux priorités de la population qui sont d'améliorer l'accès aux services, qui sont d'améliorer la qualité des soins, qui sont d'améliorer surtout la santé de la population. Ça permettrait, par exemple, de réintégrer dans le réseau public une bonne partie des 200 000 travailleuses et travailleurs de la santé qui travaillent actuellement dans le secteur privé. Ça permettrait d'intégrer plus de préposés à domicile, d'infirmières, de psychologues, de physiothérapeutes dans les CLSC. Et ça permettrait d'éviter que les gens qui ont des problèmes de santé mineurs, comme des otites, des maux de dos, des problèmes d'anxiété pour leurs enfants, se retrouvent finalement à consulter aux urgences des hôpitaux ou auprès des services spécialisés ou surspécialisés qui sont beaucoup plus coûteux et qui sont pas nécessairement les mieux placés pour répondre aux besoins de la population.
1: C'est pour ça que vous rentrez ça dans la catégorie prévention, un meilleur accès au CLSC ou en tout cas de rapatrier la première ligne, toute la première ligne en CLSC, c'est une façon de prévenir davantage que de guérir.
2: Oui, ben en fait, notre plan, c'est d'investir en prévention et en première ligne. Donc, c'est vraiment, et c'est les CLSC historiquement qui ont eu ce rôle-là au Québec, d'être la principale porte d'entrée du réseau, de mettre en place aussi des mesures de prévention. Nous, on pense que si on va dans ce sens-là, ben ça va permettre d'éviter que les problèmes de santé mineurs deviennent des problèmes majeurs et que finalement, on ait des dépenses très importantes en deuxième et troisième ligne, pour répondre à des besoins qui auraient pu être répondus de manière beaucoup moins coûteuse en première ligne. Là. Il faut savoir que

0: littérature scientifique, ce qu'elle nous dit, c'est que 80% des problèmes de santé, des problèmes sociaux, devraient être répondus, pourraient être répondus en première ligne. Ici, au Québec, c'est pas ça qui se passe actuellement. Et les investissements ne sont pas à la hauteur de cette mission-là non plus. Actuellement, les dépenses de programme dans les services, là, au Québec, il y a seulement 24% de ces dépenses-là qui sont faites en première ligne et en prévention. Bon, nous, ce qu'on propose, c'est vraiment de changer la manière de faire les choses au Québec et de rééquilibrer ce système de santé-là qui est... Il y a un consensus là depuis des décennies sur le fait que notre système de santé est trop hospitalo-centrique, trop centré sur les services de deuxième et troisième ligne spécialisés, beaucoup plus coûteux. Donc, on propose de oser faire des investissements massifs en prévention et en première ligne pour changer vraiment les choses et répondre aux besoins de la population.
1: Ouais. Ça nécessiterait, j'imagine, une mise à jour, là, cela dit, ou une mise à niveau plutôt là, des infrastructures associées au CLSC qui ont, pour certains, là, été boudées au fil des ans. Je ne sais pas si ça, c'est dans votre calcul là, du 6,8 milliards d'investissements, mais c'est un élément dont il faudrait tenir compte.
0: Oui, ben, les investissements permettraient de faire ce genre de choses-là.
1: OK, parfait. Anne Plourde de l'IRIS, l'Institut de recherche et d'information socio-économique. Merci. Pour consulter le rapport, c'est iris-recherche.qc.ca. Voici le Radio-Journal.
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6: Boréal, incapable d'apporter des réponses définitives aux allégations d'utilisation de l'intelligence artificielle par l'auteur Télisson Aurélien.
7: Aujourd'hui, c'est l'auteur qui peut véritablement faire la lumière sur son processus créatif.
6: Le livre restera en librairie. Ottawa interrompt le processus d'achat d'équipements militaires américains en réponse aux tensions commerciales avec les États-Unis.
8: Le métro de Montréal est maintenant ouvert.
6: Et le métro de Montréal a 60 ans aujourd'hui. Retour au 14 octobre 1966.
9: On se dit, ça fait 30 ans, 40 ans qu'il y en était question. C'était sur le papier. Et là, tout à coup, c'est vrai.
6: Bonjour, ici Marie-Michèle Bordua. Bienvenue à ce Radio-Journal. Les éditions du Boréal continuent d'appuyer l'auteur Télisson Aurélien malgré les allégations d'utilisation de l'intelligence artificielle dans l'écriture de son roman « C'était ça ou mourir ». Jean-Philippe Robillard est avec nous pour faire le point. Jean-Philippe, la maison d'édition n'a pas l'intention de retirer le roman des librairies.
10: Oui, parce que la maison d'édition n'a toujours pas de preuves concrètes, Marie-Michèle, n'est pas capable pour le moment d'apporter des réponses définitives aux allégations qui visent l'auteur, outre le fait de ce qu'affirme Télisson Aurélien, parce que la maison d'édition n'a toujours pas d'éléments pour lui permettre de retracer avec précision l'historique du manuscrit avant le 12 septembre 2025, date à laquelle il a été envoyé à l'équipe. Alors, ce qu'on comprend, c'est que Télisson Aurélien n'a pas fourni Marie-Michèle de preuves pour contredire ce qui lui est reproché. On écoute le co-directeur général des éditions du Boréal, Renaud Roussel. Il vient tout juste d'accorder une entrevue sur nos ondes à l'émission Tout un matin ici à Montréal.
7: Nous a transmis des éléments, nous avons réuni des éléments autour de cet essai mourir, mais ces éléments-là ne sont pas concluants d'une manière ou d'une autre. C'est-à-dire qu'on ne peut pas affirmer ou confirmer ou infirmer les allégations qui ont été faites donc au sujet de l'utilisation de l'intelligence artificielle. Aujourd'hui, c'est l'auteur qui peut véritablement faire la lumière sur son processus créatif.
10: Mais la maison d'édition condamne sans réserve les faits de plagiat là, qui sont attribués à l'auteur pour d'autres textes. Là.
6: Et Jean-Philippe, c'est une sortie de la maison d'édition qui survient au lendemain d'une déclaration de l'auteur.
10: Oui, une déclaration écrite dans laquelle Télisson Aurélien persiste et signe. Il affirme qu'aucune phrase de son roman n'a été créée par une intelligence artificielle, contrairement à ce que certains allèguent. Mais l'auteur reconnaît cependant qu'il a déjà plagié dans le passé. Il a d'ailleurs présenté des excuses à ce sujet-là, mais il affirme qu'il s'agit, selon lui, d'erreurs de jeunesse.
6: Merci, Jean-Philippe.
10: Merci.

0: revoir.
1: Radio-Canada a appris qu'Ottawa a mis sur pause l'achat prévu de 16 hélicoptères américains Black Hawk. Ces appareils étaient destinés aux forces d'opérations spéciales. Nous en parlons avec Daniel Leblanc à Ottawa. Daniel, qu'est-ce qui explique ce recul?
2: C'est qu'Ottawa refuse, dans le contexte politique actuel, de donner un contrat sans appel d'offres au géant américain Lockheed Martin. C'est la compagnie qui fabrique les hélicoptères Black Hawk que le Canada voulait acheter, mais aussi les fameux avions de chasse F-35. C'est une réponse directe aux tensions commerciales et diplomatiques avec l'administration du président américain Donald Trump. Le Canada a décidé de donner la production à la, de donner la priorité, pardon, à la production militaire au Canada et de diversifier les ententes avec des nouveaux partenaires en Europe et en Asie. Les forces armées ont donc été invitées à étudier d'autres options que l'achat d'hélicoptères américains pour leurs forces d'élite.
1: Daniel, est-ce que c'est réaliste là, pour le Canada de pivoter vers de nouveaux fournisseurs aussi rapidement?
2: Mais c'est que le Canada part de loin avec environ 70 % des contrats militaires actuellement qui vont aux États-Unis, comme l'explique Justin Massé, professeur de sciences politiques à l'UQAM.
3: On n'a pas investi dans le développement de capacités alternatives faites chez nous, ou on n'a pas développé non plus des collaborations durables avec beaucoup d'entreprises non américaines.
2: Mais le major général à la retraite, Denis Thompson, qui a déjà dirigé les forces d'opérations spéciales au Canada, aimerait que le gouvernement se concentre sur les besoins opérationnels de ses forces armées.
4: Monsieur Trump, il va être là pour un autre 2 années, et puis après lui, on va avoir cet équipement pendant 20 ou 30 ans. C'est ça qui est important.
2: Les Black Hawks devaient servir à remplacer la flotte de Griffon qui, eux, ont été achetés dans les années 1990.
1: Daniel Leblanc, merci.
2: Au revoir.
1: Le premier ministre Mark Carney va participer cette semaine à 2 rassemblements en Alberta en prévision du référendum de lundi. Les Albertains doivent se prononcer sur la possibilité d'un futur référendum sur la séparation de la province, mais aussi sur 9 autres questions constitutionnelles et d'immigration. Mark Carney, qui a grandi en Alberta, va assister au rassemblement de Calgary demain et d'Edmonton vendredi pour y livrer un message d'unité nationale. Québec refuse toujours d'élargir le dépistage du cancer du sein aux femmes de 40 à 49 ans, et ce même si l'Institut national d'excellence en santé et en services sociaux le recommande. David Gentile a rencontré une femme qui n'a pas encore 50 ans et qui souffre d'un cancer du sein incurable.
5: L'objectif de ma chimiothérapie présentement, là, c'est d'empêcher que les métastases se répandent trop vite.
6: Eugénie Lacroix vit avec un cancer du sein incurable diagnostiqué alors qu'elle n'avait que 45 ans. Elle milite pour que Québec élargisse le programme de dépistage du cancer du sein aux femmes de 40 à 49 ans.
5: Il faut rapidement rentrer les femmes de 45 à 49 ans dans ce programme-là et leur donner la chance, un, d'être informées comme il faut, puis deux, de pouvoir aller rapidement passer les mammographies.
6: Parce que l'incidence du cancer du sein chez les femmes de 40 à 49 ans augmente. Denis Soulière est oncologue et porte-parole de la Société canadienne du cancer.
7: Parce que l'on sait que la proportion des femmes de 40 à 49 ans qui ont un cancer du sein est en augmentation depuis 15 à 20 ans. Alors qu'on était de l'ordre, il y a 20 ans, à peu près de 8 % des cas de cancer du sein, on est à peu près maintenant de l'ordre de 13 % des cas de cancer du sein.
6: Grégoire Bernèche, c'est le président de l'Association des radiologistes du Québec. Il estime qu'on doit aller de l'avant.
8: Depuis plusieurs années, les patientes de moins de 50 ans au Québec, en particulier la cohorte des 45-49 ans, sont les seules au Canada à ne pas pouvoir bénéficier d'un dépistage systématique. Non seulement je trouve ça inacceptable, mais je trouve ça gênant.
6: Le ministère de la Santé du Québec dit poursuivre sa réflexion et songe à faciliter l'accès au dépistage pour les femmes de tous les âges qui présentent des facteurs de risque. Ici David Gentile, Radio-Canada, Montréal.
1: Le président ukrainien exprime son indignation après de nouveaux bombardements russes sur les infrastructures énergétiques ukrainiennes. Volodymyr Zelensky affirme que l'armée russe a pilonné le réseau électrique ukrainien et des installations pétrolières et gazières pour une 3e nuit de suite. Le président américain a pourtant annoncé dimanche un cessez-le-feu énergétique entre Kiev et Moscou. Les dernières attaques russes ont fait au moins 7 morts. Donald Trump annonce sur son réseau social que des travaux de grande envergure d'exploration pétrolière, gazière et minière s'apprêtent à débuter au Groenland. Selon le président américain, ce territoire danois contient d'importantes réserves de pétrole facilement exploitables. Les États-Unis, le Danemark et le Groenland ont signé le mois dernier un accord de sécurité qui vise à mettre fin aux tensions nées des menaces

0: répétée du président américain sur une prise de contrôle de l'île.
1: Société.
0: Le métro de Montréal souligne ses 60 ans. Le chantier souterrain colossal bouclé en un peu plus de 4 ans a été inauguré en 1966. Il a transformé la mobilité de la métropole. Élise Allard nous transporte dans son histoire.
2: Le métro de Montréal est maintenant ouvert.
3: Le 14 octobre 1966, le maire Jean Drapeau préside la cérémonie d'inauguration du métro de Montréal. Quelques 6000 invités assistent alors à l'arrivée des premiers wagons à la station Berry de Montigny. Aujourd'hui, Berry-UQAM.
4: Ah, oh, j'ai bien aimé ça, c'est admirable.
5: Qu'est-ce qui vous a plu?
4: Ah, c'est la propreté, l'architecture.
5: Et vous, madame,
6: qu'est-ce que... la beauté.
5: Qu'est-ce que vous pensez de la couleur des wagons qui sont bleu pâle?
6: Ah, oh, j'aime bien ça.
3: Parmi quelques 300 personnes invitées à y prendre place, le député libéral de l'époque, René Lévesque.
7: On se dit, ça fait 30 ans, 40 ans qu'il y en était question, c'était sur le papier, et là, tout à coup, c'est vrai.
3: L'idée de creuser des tunnels pour faciliter la circulation des tramways au centre-ville datait de 1910. Mais la crise économique et la Seconde Guerre mondiale ont mis un frein au projet, relancé en 1960 par l'élection du tandem Jean Drapeau et Lucien Saunier. Ce dernier, alors président du comité exécutif de la ville, présente en 1961 ses plans pour le métro.
8: Voici brièvement la description des trois lignes de métro. La ligne numéro 1, qui compte 21 800 pieds,
9: je vous invite à appeler les ouvriers au travail à l'heure très précise de 8 heures.
3: Près de 4 ans et demi plus tard, les 20 premières stations sont inaugurées. 6 autres seront complétées en 1967, à temps pour l'exposition universelle. Ici Élise Allard, Radio-Canada, Montréal.
0: Voilà, c'était le Radio-Journal. Merci d'avoir été à l'écoute. 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Excellente journée.

0: 8h10, on est aux oiseaux. Il a été question d'oiseaux tout à l'heure, là, mais bon. Là, c'est pour vrai. En fait, l'expression dit qu'on est heureux. Hein, c'est ce que ça veut dire, être aux oiseaux.
1: C'est ce que ça veut dire.
0: On est heureux. C'est pas à cause de la météo.
1: Surtout pas.
0: En déplaise à Véronique, je suis franchement désolé. C'est parce qu'on reçoit Louis-José Houde, qu'on aime beaucoup, et qui se fait quand même rare au micro et devant la caméra. Louis-José, bonjour.
2: Mais écoutez, je suis honoré de rendre les gens aux oiseaux, là. Vraiment, c'est une rareté. C'est rare qu'on...
0: C'est beau, les oiseaux.
2: Ça fait absolument.
0: Ça
2: absolument.
0: Fait du bien, les oiseaux.
2: Tout à fait. Et je suis très heureux d'être ici. Merci de m'inviter.
0: On va parler de votre dernier spectacle, nouveau spectacle, puisque le rodage est terminé. La tournée, pourrait-on dire, est officiellement commencée.
2: Ouais.
0: Et on est à une semaine très exactement de la première médiatique. Ce sera la semaine prochaine à la Place des Arts. On vous donnera tous les détails tout à l'heure, mais c'est un sujet qui va très certainement vous toucher. Tout le monde, ou presque, là, connaît quelqu'un qui a été ou qui a reçu, que ce soit dans le passé ou récemment, un diagnostic de la maladie d'Alzheimer. C'est ce que votre maman a reçu en 2018. Et donc, vous présentez ce spectacle comme un récit sur la prochaine danse. On va parler de ça. Véronique, commençons avec vous. Bien sûr, je l'ai pas dit, mais Paul Jaunet sera avec nous aussi pour sa chronique quotidienne. Ce sera à 8h40, comme tous les jours de la semaine ou presque. Donc, cela dit, on commence avec Véronique parce que c'est le gros bordel, là.
1: Vraiment, ce matin, on a cette voie en moins, la voie de gauche, lorsque vous voulez prendre le pont Mercier, emprunter vers Montréal, donc des congestions importantes pour toutes les traversées de la Rive-Sud. Le pont Jacques-Cartier, à cette heure-ci, ça déborde sur la 116. J'ai une auditrice qui vient de m'écrire, la 132 Est, pour aller rejoindre le pont Samuel de Champlain, c'est plus de 15 kilomètres de bouchons. Elle a signé son texto. Une auditrice qui a reviré de bord. Donc, ça vous donne un peu le ton ce matin. Des congestions encore importantes, des incidents aussi. C'est le cas sur la 20 en direction ouest. On a toujours cette sortie pour la première avenue qui est fermée. Intervention des pompiers. Là, il y a un incident dans le secteur. Alors, c'est très, très lourd. Sur la 15 en direction sud, l'autoroute des Laurentides, c'est depuis Blainville. Il n'y a pas de répit jusqu'à Montréal. Et à Montréal, il y a de la congestion également. Notre-Dame-Ouest, c'est plein. Papineau-Sud également. Alors, armez-vous de patience. Le métro fonctionne très bien aujourd'hui. Reprise du service graduellement sur le un peu plus lent qu'à l'habitude, mais au moins ça fonctionne. Tout ça sous un ciel gris, un peu de bruine ce matin. Ce qui est embêtant, c'est que la bruine, on la voit pas sur les écrans radars, donc ça peut gêner un peu si vous sortez. Ça va cesser en mi-journée, plutôt nuageux par la suite, 12 à 14 aujourd'hui et plutôt beau demain, une douzaine de degrés au thermomètre. La pluie sera de retour vendredi.
0: Avez-vous vu à quel point il a été attentif au point de froncer les sourcils, notre invité, décidément, est-ce que vous buvez toutes les

0: paroles de Véronique comme ça chaque jour?
1: Chaque matin, je suis très sensible à la température. Ah. C'est qu'hier soir sur scène, c'est rare, j'ai entendu le tonnerre pendant mon propre spectacle. Dans la salle,
2: ça
1: j'entendais le tonnerre de l'extérieur.
2: Oui.
1: J'ai dit, ça suffit les éléments, là. J'essaie de m'exprimer ici, là. Puis c'est rare qu'on entend le tonnerre, donc...
0: À travers les murs d'une salle de spectacle, vous étiez sur scène à Gatineau hier. Ben, peut-être un élément avec lequel jouer. Hein. Les humoristes, souvent, ont le tour pour l'improvisation. Ça peut servir de ponctuation quand même intéressante dans le cadre d'un spectacle qui s'intitule « Et jusqu'à la fin, la beauté ». Et qui, je l'ai dit, a pour thème principal, donc, la maladie d'Alzheimer. C'est né comment, cette idée-là? À partir de quand vous vous êtes dit, moi, je pense que je suis capable de rire de ça puis de faire rire les gens?
1: C'est un moment très précis. C'est ma mère, où je parle à ma mère au téléphone, qui avait vu mon spectacle qui s'appelait Préfère novembre, l'avant-veille, disons. Puis, elle me parlait du spectacle. Elle dit, c'est très bon, là, c'est un nouveau spectacle. Je lui dis, man, tu l'as déjà vu. Il y a à peu près 3 mois, tu l'avais vu. Elle dit, ah, mon Dieu, ça doit être mes oublis, ça. Tu vois, je me souvenais de rien, alors j'ai ri tout le long. Il y a des bons côtés à tout. Et là, parce qu'au début de la maladie, la personne est consciente de sa confusion. Elle peut la nommer puis en rire, comme c'était le cas de ma mère. Donc, elle a fait elle-même une blague sur ses oublis. Puis, je trouvais ça tellement... je trouvais ça beau de sa part, je trouvais ça beau le moment que je partageais avec elle où on était capable de rire de sa maladie, puis j'ai noté ça dans mon cahier, puis après ça j'ai accumulé des observations comme ça jusqu'au moment où il est devenu évident là, que ça allait devenir à tout le moins un numéro. Et puis au bout de quelques années, je me suis rendu compte que c'était un spectacle là, même il y avait du matériel, il y avait énormément de matériel. Donc c'est grâce à elle, c'est elle qui était capable d'en rire au début, puis j'ai noté ça, puis je lui ai demandé si elle était confortable avec le fait que je puisse peut-être en parler sur scène, puis elle l'était.
0: OK, vous avez obtenu son consentement d'une certaine façon.
1: Oui, oui, avant disons qu'elle quitte les rives là de la lucidité, si on peut dire, puis oui, donc elle avait beaucoup d'humour. Puis, c'est né comme ça. Après ça, les premières fois que j'ai testé ça sur scène, je me suis senti très bien, très sur une espèce de fine ligne entre le tragique, dans le tragicomique, en fait, une fine ligne entre le drame puis la comédie. Et maintenant, on dirait que j'ai assez d'expérience là, pour patauger dans des eaux là, moins connues.
0: Un petit peu plus trouble.
1: Ouais. Puis, c'est très satisfaisant de faire ce matériel-là sur scène parce que ça vient vraiment du ventre et du cœur. C'est la famille, puis c'est ma mère et en même temps, comme vous disiez il y a 2 minutes, c'est assez universel parce que toutes les familles, de près ou de loin, directement ou indirectement, sont affectées par les troubles cognitifs.
0: Juste nous, on faisait le compte en studio. Il y a 3 personnes là, touchées ou qui ont été touchées. Mm-hmm. Véronique a vécu ça avec sa maman. Hugo, qui est en face de vous, le vit présentement.
3: Actuellement, ouais.
0: La belle-mère de notre réalisatrice vit ça aussi. Donc, c'est effectivement... Et ça va aller en croissance. Là,
1: tout
0: même,
1: à fait.
0: On pourrait dire exponentiel. Là.
1: Oui. Oui, tout à fait, j'en parle un peu. Ben, d'abord, le vieillissement de la population là en soi, là, qui est assez alarmant. Et après ça, les troubles cognitifs qui sont constamment en croissance. Là, je sais pas exactement pourquoi, mais c'est une maladie qui est de plus en plus répandue. Et d'en rire... c'est pas comment je dirais ça, c'est une maladie qui vient avec plein de moments où il y a de l'humour là-dedans, là. Ça fait drôle à dire comme ça là, mais c'est un show qui est quand même très comique parce que c'est une maladie d'abord qui est sans souffrance corporelle et il y a moyen de rire de ça sans le faire aux dépens de la personne. C'est-à-dire que ça se retourne toujours contre moi ou ma sœur. Les pertes de mémoire de ma mère causent des événements, causent des situations dans lesquelles il y a de l'humour, tu sais. Et c'est jamais elle la victime. Dans ce que je raconte, c'est les
0: proches, c'est les gens autour qui sont victimes de tout ça. Est-ce que vous vous reconnaissez, Hugo, dans ce que raconte Louis-José?
3: Ben oui, il y a des moments drôles. Des moments, par exemple, où ma mère m'appelait son conjoint.
1: Ah,
3: puis qu'il y a des préposés qui ont commencé à le croire. Qui me disait, vous êtes le conjoint de madame. Puis là, je me disais, mon Dieu Seigneur, tu sais, c'est déjà assez de travail. Puis en plus, ma mère, est malade, âgée. Puis là, je me fais dire que j'ai l'air d'avoir son âge, à peu près. Je disais, laissez-moi un petit break, tu sais. Mais il y a plein de moments comme ça, tu sais.
1: Ben, j'ai exactement la même chose. J'ai un petit segment sur le fait que ma mère aussi, à un certain moment, pense que je suis son amoureux.
0: Ah ouais.
1: Et ça donne toute sorte de situation, amusante, là. Et là, c'est de trouver donc la fine marge où on peut faire ça sans rire d'elle, puis en rire de la situation, puis en retournant ça contre nous comme vous venez de le faire.
0: Ce qui vous a forcé à écrire beaucoup, beaucoup plus que d'habitude, là.
1: Ouais.
0: 5-6 fois plus que d'habitude, là.
1: Oui, parce que je reviens à la fine marge dont je parlais il y a une seconde. Là, c'est quand même délicat. C'est un sujet qui demeure délicat. Et les gens font beaucoup de projections quand.

0: il écoute quand il écoute le spectacle, puis des fois ça peut faire penser à sa propre famille et tout ça. Donc faut quand même, j'ai fait beaucoup d'essais erreurs, j'ai pondu énormément de matériel pour ça, là, l'équivalent de 2-3 spectacles, et pour regarder une heure.
1: Okay, fait brailler du monde dans la salle là.
0: Oui, j'ai pris quelques mauvaises pistes quelques fois, là, j'ai fait fausse route à quelques reprises, mais je veux dire, pour le bien de la créativité, il faut quand même aller dans toutes sortes de zones avant de trouver le produit fini. Donc des fois je me suis aventuré dans des sentiers vraiment pas battu. J'ai fait oh non, ça on teste un peu trop.
1: Et comment vous expliquez le plaisir auquel vous avez fait référence? Parce que là, vous dites avoir énormément de plaisir sur scène. Est-ce que c'est plus qu'avant? Et si oui, c'est quoi la corrélation avec la prise de risque? Là?
0: Parce que ça a été tellement difficile. C'est tellement une épreuve là compliquée.
1: Parler humainement parlant. Là.
0: De le vieillissement de nos parents, la maladie de nos parents, la maladie de nos proches. Oui, excusez-moi, je parle de l'expérience de vie, en fait, l'expérience humaine. Ce passage-là, il est tellement dur, il nous a tellement tiré de larmes, puis d'anxiété, puis de colère, que de dénouer ça là dans l'humour, d'être capable d'en faire un spectacle d'humour là, personnellement, ça demeure pour moi une réussite, au-delà de professionnel, je dirais personnel, d'être capable, une victoire, oui, d'être capable de faire rire les gens avec ça, puis d'être sur scène, puis de créer des moments d'euphorie là, si je peux me permettre, là, à certains moments, là, les moments les plus intenses du spectacle, c'est pour moi ça me fait grand bien. Oui, tout à fait.
1: Oui, effectivement. Et d'exposer votre vulnérabilité, certains travers à travers ça. Il est question de votre impatience, notamment dans le spectacle.
0: Oui.
1: Alors qu'on a une image de vous presque parfaite. Là. Non, mais je veux dire, d'autant plus que vous êtes assez privé.
0: Ouais.
1: On connaît pas tout de votre vie privée, puis c'est bien correct comme ça. Ce qui veut dire que là, vous prenez aussi des risques à ce niveau-là. Vous vous dévoilez davantage.
0: Oui, c'est que je raconte là, une situation où ma mère, en tout cas, il y a eu plusieurs déménagements d'impliquer là-dedans, puis déménager quelqu'un qui a un trouble cognitif, ça peut être assez périlleux. Comme défaire des boîtes qui sont déjà faites parce qu'on se souvient pas qu'on déménage, des choses comme ça. Et à la fin d'un segment du spectacle, j'explique que les seules séquelles que j'ai, c'est que je suis dessoufflé de patience, en fait. Ça m'a tiré énormément d'énergie.
1: Dessoufflé de patience, j'aime l'expression.
0: J'ai plus de tolérance aux gens qui s'écoutent parler, puis qui au monologue. Puis je suis en train de monologuer sur scène pendant que je dis ça. Donc il y a tout un segment sur malheureusement, puis je suis devenu papa en même temps là, deux fois, puis donc ça a donné des journées là assez occupées, puis que maintenant faut pas me demander beaucoup de choses. Je peux même patienter facilement.
1: Puis ça a de l'air qu'il faut pas vous faire de blagues non plus.
0: Est-ce que je dis ça? Oui, il y a un monsieur, oui, un gardien de sécurité à l'hôpital une fois qui m'a fait une farce là par rapport au trouble cognitif qui est assez déplacé. Un lendemain, gala de le disque où j'ai eu accompagné ma mère à la clinique de la mémoire à Québec. Et il y a un gardien de sécurité qui s'est permis une boutade là de premier degré là. Sur le coup, je suis resté poli, mais là j'en fais tout un monologue maintenant. Là. Ouais.
1: Faites attention, si vous croisez Louis-José Hutt puis vous lui faites une joke plate, il pourrait vous sauter dessus.
0: Je tiens à dire qu'en général, je suis bon public pour les bons raconteurs. Là. J'aime les raconteurs de blagues. Là. Puis, j'aime bien la drôlerie, mais il y a des matins où des fois, il aurait pu se retenir.
1: Voilà. Donc, il y a aussi une prise de risque dans le propos, je dirais, social ou politique, dans la mesure où ça vient aussi avec un message là, d'une certaine façon. On le disait tout à l'heure, vieillissement de la population, augmentation quand même marquée de ces troubles cognitifs. Rien nous dit qu'on va aller dans le sens contraire. Et il va falloir trouver une solution pour ça, notamment pour loger ces gens-là, en prendre soin de manière adéquate. Parce que ça a été aussi ça, l'expérience. Là. Ça a été, de voir sa mère perdre la mémoire et donc être atteinte de la maladie, mais de la voir aussi là abandonnée ou presque là, par le système de santé.
0: Ouais, je me suis documenté le plus possible à ce niveau-là. J'ai lu, j'ai regardé, j'ai écouté des choses. Puis à un moment donné, je suis tombé sur un documentaire sur Documanité qui date de 2020 ou 2021. Ça s'appelle « Vieillir autrement ». Et puis, ça fait état de la situation beaucoup. Puis, il interview un médecin gériatre qui s'appelle Stéphane Lemire, qui est dans la région de Québec, qui lui a mis sur pied le concept de gériatrie sociale. Il est en train de développer ça, où en gros, le but, c'est de prolonger le maintien à domicile des aînés. Ça réglerait beaucoup de problèmes, de prolonger l'autonomie à domicile. Et lui, il prône une implication dans la société de gens qui vont chez, il appelle ça des sentinelles, qui vont chez les personnes âgées en état de vulnérabilité. Puis, à chaque jour, pour prolonger leur maintien à domicile, beaucoup d'arrêter de compter sur le système de santé qui est un peu englué là, dans

0: ses rouages, puis c'est une grosse machine, puis c'est long avant de faire changer les choses, puis lui, ils vont un petit peu en marge de ça, plus dans le communautaire, pour aider les gens de la région où il est installé à rester chez eux. Puis ça, je trouve ça très intéressant.
1: Est-ce que c'est aussi parce qu'on n'est pas capable de loger adéquatement ces gens-là à partir du moment où ils sont avalés par ce système? C'est un peu ce que vous avez... Ah ben tiens, les lumières s'éteignent en studio.
0: Est-ce que les gens nous entendent toujours à la maison?
1: Oui, les gens nous entendent toujours, mais c'est parce que c'est un clin d'œil à ce que vous dites. Il paraît que vous en avez contre les éclairages dans les RPA. C'est un concept, bon, Louis-José, c'est une petite mise en scène.
2: Quel lien!
0: Est-ce qu'on est en période
1: de son... comme la joke plate, la joke plate du gars à l'hôpital.
0: Oui, non, mais c'est mieux. Est-ce qu'on est dans la période de sondage? Parce que ça, vraiment, c'est beaucoup de points, là. Au sondage. Il n'y a plus de lumière en studio. On espère que les gens sur Papineau, là, qui semblaient être congestionnés, vous disiez, là, que... j'espère que vous nous entendez. Donc, l'éclairage, ouais, là, je parlais.
1: Qu'est-ce qui vous choque dans l'éclairage des RPA? Des CHSLD.
0: Mais c'est même en général, là, en ce moment, je vis un moment de bonheur parce que je trouve que les gens éclairent trop en général. Là, c'est un détail, là, dans le spectacle à Mani où je parle de comment, mettons, puis en fait, ça fait suite à ce qu'on disait, c'est-à-dire que de pas attendre tout du système, mais de créer nos propres systèmes. Puis je pense que moi, j'ai appris qu'en fait, la chambre de notre parent à la résidence, c'est pas obligé d'être triste. Et puis, on peut prendre ça en main, puis rendre ça enveloppant, puis accueillant, ce qu'on a fait du mieux qu'on pouvait, ma soeur et moi. Et en parlant à Mani d'éclairage, et qu'il faut, il y a aucune raison

0: petits détails qui procurent un peu de réconfort quand on arrive là. Et donc, je parle d'éclairage à un moment donné, et puis de quand le son que les gens font quand on tamise l'éclairage au restaurant, qui est une espèce de roucoulement simili-érotique. Oh, tout le monde devient presque excité parce que, mon Dieu, on vient de baisser du 8 watts pendant l'antipasto. Les gens sont soudainement sensuels. Donc, la force de l'éclairage. Et c'est une expérience absolument immersive qu'on vit en ce moment, là, de vous parler dans le noir comme ça. Là.
1: Écoutez, je vous comprends tellement quand je loue des chalets à gauche à droite pour aller passer un séjour avec ma blonde ou avec ma famille au complet. J'apporte deux choses systématiquement. Bien évidemment, tout ce dont j'ai besoin pour les vacances, mais aussi du WD-40 à cause des maudites portes qui grincent.
0: Bravo!
1: Et des ampoules.
0: Oui, je
1: vais en vacances avec mes propres ampoules pour changer l'éclairage.
0: C'est fantastique. J'espère que beaucoup de gens prennent ça en note parce que les chalets de location sont toujours trop éclairés. Les gens mettent toujours...
1: Exactement!
0: C'est pour la lecture, le soir, on n'a pas besoin de... On se voit tout le temps. On n'a pas besoin de se voir tant que ça. Là. Pas besoin de mettre des 60 watts. C'est 25 watts partout. Ouais. C'est le 25 watts.
1: Un peu mieux de la forêt avec des néons, non.
0: Ouais,
1: ou avec les nouvelles ampoules halogènes. Pas les halogènes, mais comment ça
0: OLED.
1: S'appelle?
0: OLED.
1: Là. Ouais. C'est insupportable.
0: OLED. Okay. Faut doser.
1: Mais donc, tout ça pour dire qu'il y a quand même un enjeu. Vous allez même jusqu'à... Je sais pas si vous le suggérez clairement dans le spectacle, mais on a développé, puis c'est une fierté mondiale quand vient le temps de présenter le Québec, le réseau des CPE.
0: Oui.
1: Ben, il faut continuer à travailler sur cette idée-là qui avait été mise de l'avant à travers les maisons des aînés. Mm-hmm. Ça a été un enjeu pour vous. Là. Tout à l'heure, je voulais vous interpeller, Hugo, mais justement sur loger votre maman. Elle a finalement eu une place en maison des aînés.
2: Oui, ça a pris 4 mois, un petit peu plus de 4 mois entre le moment de la demande puis le moment où on a eu une place. Mais quand les gens ont des problèmes particuliers, il faut des unités, unités prothétiques, je pense. Mm-hmm. Il faut des soins particuliers. Il y a encore moins de place là-dedans.
0: Fait que
2: c'est extrêmement long.
0: Ouais.
2: Le Journal de Montréal en a parlé. C'était plus de 2400 personnes qui étaient sur des listes d'attente. Ça, c'est des gens qui vivent des mois et des mois dans des chambres d'hôpital.
1: Mm. Quand ils n'ont pas les moyens d'aller en RPA spécialisé. Là,
0: mais les moyens, ça, c'est un autre volet. Là. On n'est pas conscient à quel point mourir dans la dignité égale compte en banque. Là. Ça m'attriste beaucoup. C'est vraiment à peu près 100% lié aux revenus qu'on a eu, aux économies qu'on a fait. C'est trop directement lié, à mon avis. On apprend beaucoup à vieillir, mais on apprend moins à mourir. T'sais, on parle beaucoup de la retraite puis tout ça, mais la fin de vie, les derniers mois, les dernières années, on sait pas à quel point, à mon avis, c'est les économies qu'on a fait qui vont décider de notre situation puis notre niveau de dignité rendu là.
1: C'est vrai que c'est triste dit comme ça là. Donc, est-ce que vous espérez faire œuvre utile en ce sens avec ce spectacle-là?
0: En partie.
1: Il y a pour vous une dimension politique aussi?
0: Un peu, parce que pour le bien du spectacle, j'ai élagué un petit peu dans la prise de position puis dans les faits puis les énoncés de faits et tout ça. Mais c'est plus sonner l'alarme là par rapport à cette situation là. Malheureusement, j'ai pas de solution concrète à part on parlait d'éclairage et de comment disons faire avec ce qu'on a en ce moment puis rendre ça le plus agréable et le plus doux possible.
1: Ce qui est déjà beaucoup. Et pour terminer, ben il y a cette image qui est très belle, qui est un peu l'image de départ quand vous dites je tiens des mains d'un côté la main de vos enfants, puis de l'autre, la main de votre maman.
0: Oui.
1: Si vous êtes à cette étape-là de la vie, là.
0: Oui, c'est un peu la prémisse du spectacle où moi, je suis devenu parent et proche aidant en même temps. Donc, j'ai vécu plein de choses fortement humaines en peu de temps. Donc, oui, je tiens des mains de chaque côté.
1: Magnifique hommage à votre mère, donc, ce spectacle qui s'intitule « Et jusqu'à la fin, la beauté ». Alors, on rappelle que il y a une multitude de dates, bien sûr. Là, vous consultez le site louisjoséaud en un seul mot.com. Première médiatique à Montréal, c'est mercredi prochain, le 21 octobre, à la Place des Arts. On vous remercie de votre visite.
0: Quel plaisir, merci de m'avoir invité. C'était très agréable. On fera ça comme ça sans lumière à la chandelle, tout le monde.
1: Avec un immense plaisir.
0: On va se présenter à votre prochain chalet de location.
1: Venez toute la gang, apportez vos ampoules.
0: Et votre lubrifiant WD-40. Première fois que je dis ça de ma vie. Okay.
1: Salut Louis-José. Il est 8h28, 8h29 dans quelques secondes. Pénélope va prendre le relais à 9h06. Salut Pénélope.
3: Salut Patrick. Ce matin, je reçois l'auteur d'une BD. Son nom, c'est Laurent Lavaste. Et le titre de la BD, c'est « Inutile de mourir pour disparaître ». Carnet d'itinérance. Cette phrase est très, très forte. Inutile de mourir pour disparaître quand on parle d'itinérance. Alors, c'est un Français qui a vécu une rupture dans son pays d'origine, qui est venu ici pour le mariage de sa fille. Sa fille était au Québec. Et qui, à la fois pour des raisons de démarche artistique comme dessinateur, à la fois parce que son loyer

0: il était très élevé. Il s'est, je dirais, retrouvé. Il a choisi de vivre dans la rue. Déjà, c'est quelque chose de confrontant dans cette idée-là que quelqu'un choisisse, alors que ça fait tellement longtemps qu'on dit non, les gens qui sont dans la rue, ils ne choisissent pas leurs circonstances. Donc, ça va être intéressant de discuter là-dessus. Il a été dans un campement une première fois en hiver. Il est retourné en France quelques mois et puis après ça, il a décidé de retourner dans un campement au printemps. Et il sort donc ce livre, cette bande dessinée chez Éco-Société. Moi, je pensais en connaître beaucoup sur l'itinérance. J'en côtoie énormément. C'est une réalité que je connais vraiment très, très bien. Et j'ai quand même découvert d'autres visages de l'itinérance à travers ce livre-là.
1: Wow.
0: Donc, c'est intéressant. Laurent Lavastre sera avec nous dans une demi-heure.
2: OK, on sera à l'écoute. Bonne rencontre,
0: merci,
2: bonne émission et
0: revoir.
2: Bonne journée. Ah, et la lumière fut allumée par Louis-José en sortant du studio. Il a rallumé les lumières. OK, faisons le tour des actualités régionales. Marie-Michel, le pont Honoré-Mercier va rester fermé en partie, et ce, pour une durée indéterminée. Donc, faut pas s'attendre à ce que ça rouvre aujourd'hui.
3: Voilà, ça ne rouvrira pas aujourd'hui. Une fissure qui a été découverte hier sur une poutre d'acier de la structure après des travaux d'entretien. Et donc, par mesure de prévention, le ministère des Transports a fermé la voie de gauche en direction de Montréal. Il y a d'autres inspections qui vont devoir être menées. Donc, cette voie va rester fermée pour une durée indéterminée. Les autorités conseillent de prévoir plus de temps pour les déplacements.
2: On célèbre ce matin les 60 ans du métro.
3: 14 octobre 1966, ça a été inauguré ce métro par l'ancien maire de Montréal, Jean Drapeau. Donc, un tout nouveau réseau souterrain à l'époque. Et quelques mois plus tard, la ville comptait 26 stations réparties sur 3 lignes de métro. Depuis, le réseau s'est agrandi. 60 ans plus tard, les défis sont nombreux, selon la directrice générale de la Société de transport de Montréal, Marie-Claude Léonard.
4: Le manque d'investissement dans les infrastructures, ça fait qu'on cumule un déficit d'investissement de 7 milliards. C'est un métro qui est moins fiable, c'est des arrêts plus fréquents, c'est des risques de fermeture.
3: Alors, il y a des défis, certes, mais aujourd'hui, la STM veut fêter. Il y a quelques événements là qui sont prévus, notamment en présence de DJ à la station Berry-UQAM ce matin, ou encore un numéro de danse à la station Angrignon cet après-midi.
2: À Montréal, toujours, on attend aujourd'hui la première pelletée de terre du futur quartier Molson.
3: La ville va donner le coup d'envoi officiel des travaux en début d'après-midi. C'est un quartier entier qui devrait voir le jour sur le site de l'ancienne brasserie Molson, située sur la rue Notre-Dame-Est. Et le projet prévoit la construction de 5000 logements, des commerces, des tours à bureaux également. Le promoteur avait aussi promis de redonner un accès au fleuve Saint-Laurent avec la réhabilitation d'un parc.
2: Et qu'est-ce qu'on va surveiller aujourd'hui?
3: On va surveiller ce coup d'envoi là du quartier Molson, mais sinon à Québec, ce sera le dernier conseil des ministres du gouvernement de Christine Fréchette. Pendant ce temps-là, Québec solidaire va de son côté tenir son premier caucus avec ses nouveaux députés élus. Et puis, il y aura l'observation sur la peine du Montréalais Luciano Fratolin, reconnu coupable en août du meurtre de sa fille. Ça s'était passé dans l'État de New York.
2: Marie-Michel, un gros merci. Bonne journée. Véronique, quelques mots?
5: On a une panne métropolitaine ouest, juste au niveau de l'accès en provenance de Christophe Colomb. C'est dans la voie de gauche. Soyez vigilants. Et la 20 ouest, entre Turcot et la sortie Angrignon, deux véhicules également immobilisés dans la voie de droite. Des congestions encore très importantes partout sur la rive sud à cette heure-ci. Toujours cette voie en moins du côté du pont Mercier là, pour vous engager vers Montréal. Les nuages sont présents. La bruine l'est également, surtout cet avant-midi. Ce sera plutôt nuageux cet après-midi, sans précipitation. 12 à 14 degrés, 5 la nuit prochaine pour Montréal, près de zéro en secteur montagneux. Et retour du beau temps demain. Pour une journée, ça grimpera jusqu'à 12 et les précipitations nous attendent à nouveau pour vendredi.
2: Merci, Véronique. Bon, vous avez fait la promesse là, de dépenser moins en technologie, en nouvelles technologies, mais là, vous avez un petit craving, un petit manque. Eh bien, sachez qu'Apple est venu à votre rescousse hier avec de nouveaux produits, dont le Apple Home View, un produit qui laisse les internautes, disons, sceptiques.
6: Un autre, Patrick, produit qui laisse les internautes. Je vais avoir l'air technophobe à force de me moquer, mais écoutez, je porte le pouls des internautes.
2: C'est peut-être parce qu'on a fait le tour de ce qu'il y avait de pertinent à créer. Là.
6: Je pense que vous résumez l'enjeu, Patrick. Après la brosse à dents, caméra gicleur de rince-bouche de Dyson, un autre produit qui fait effectivement un peu grincer les dents.
2: C'est quoi ce patent-là?
6: On présentait des nouveaux produits de domotique, l'univers de la maison intelligente, serrure, sonnette, thermostat, et effectivement, ce Home View, c'était le produit fort de la présentation, une espèce d'iPad carré de 7 pouces de diamètre, muni d'un haut-parleur et d'une caméra, comme toute tablette, installé soit sur le mur, comme un cadre, soit sur une table, sur une espèce de support rotatif. C'est comme un iPad, mais fixe sur une table ou sur un mur. On nous présente

0: comme l'espèce de cerveau de la maison qu'on va installer, par exemple, dans la cuisine où on peut modifier le calendrier familial, consulter la météo, jouer de la musique, appeler un proche, commander une pizza. Bref, toutes des tâches qu'on peut déjà faire sur un ordinateur ou un téléphone ou une tablette ou une montre intelligente. Mais pourquoi ne pas payer 430 $ canadiens pour un écran de plus dans notre maison, Patrick? Très bel objet, on en conviendra. Apple en a l'habitude, des beaux designs, mais qui sera sans doute à remplacer aux 4 ans quand il sera devenu trop lent ou quand les mises à jour ne feront plus. Bon, maintenant, on peut prendre un moment pour mettre notre veste de bonne foi. Il y a des journalistes techno, experts, des médias spécialisés qui se sont dit eux-mêmes sceptiques, qui l'ont essayé, qui ont reconnu que l'appareil était très bien conçu, que le jumelage avec les autres appareils connectés de la maison, qui est souvent une source de frustration là, pour les amateurs de domotique, se faisait très bien, que pour ceux qui cuisinent, c'est pratique d'avoir cet écran-là incliné pour suivre la recette, mais que ça reste quand même pas exactement un produit essentiel. On dit que ça peut aussi être un bel outil pour les personnes plus âgées, moins habiles avec la technologie, qui se retrouvent avec une espèce de port d'attache facile à utiliser pour jaser avec des proches, par exemple dans la cuisine, sans que ça nécessite trop de manipulation. Mais ça me fait conclure, Patrick, comme le font beaucoup de jeunes adeptes d'Apple depuis quelques mois. L'âge doré de cette compagnie-là qui a pondu des produits révolutionnaires adoptés par à peu près tout le monde est peut-être derrière nous. Sa clientèle vieillit et ses produits, autant celui-là qu'à l'iPhone pliable présenté dernièrement, des produits trop chers, trop loin des besoins des jeunes, suivent cette clientèle vieillissante. Ça va assurément rester payant pour la compagnie, mais ça ne nous en mettra peut-être pas plein la vue comme c'était le cas il y a 10 ou 15 ans.
1: Oui, effectivement. Cela dit, il y a des adeptes, des admirateurs de la marque qui y croient encore et qui pensent qu'on va peut-être réussir à créer quelque chose d'aussi révolutionnaire que l'iPhone à l'époque. Bon, il y a des doutes quand
0: même là-dessus. Ils sont entendre aussi là. En ligne, ça je peux vous le dire.
1: Oui, effectivement. On leur souhaite bonne chance.

0: La bonne technopop de numéro. Pourquoi on écoute ça? Ben parce qu'on a appris le décès de Pierre Krub.
1: Tout est parfait. C'était sur l'album Sport de combat en 2009. Et quand on pense à numéro, on pense aussi à l'album L'idéologie des stars. On a peut-être envie de chanter Vodka, caramel, chewing-gum, fraise. Olivier est de la même génération que moi. En amoureux.
2: J'aurais pu continuer longtemps.
1: Ça nous ramène à une époque de la vie musicale montréalaise au milieu des années 2000. Et oui, on a appris le décès d'un des deux musiciens qui est derrière numéro, qui s'est éteint à l'âge de 44 ans, Pierre Krub, de son vrai nom, Simon-Pierre Weisskopf, qui a succombé la semaine dernière à une pneumonie. Alors, il laisse dans le deuil son binôme de numéro, Jérôme Rossipon, qui revient sur le groupe et sur son ami Pierre Krub dans un article de Dominique Tardif dans la presse ce matin. Il parle des années à jouer un peu partout dans le monde, des deux Félix remportés là pour musique électronique, album de l'année. Alors, on retourne à ces albums-là qui ont marqué, en tout cas moi, ça a marqué ma vingtaine et ça a marqué une époque à Montréal.
0: Les spectacles étaient très bons aussi.
1: Numéro, donc. Et je vous avais promis de vous parler du balado Je choisis l'ours. Je vous donne rendez-vous plutôt demain pour parler de cette formidable production signée Audio.

0: Voilà. Et ça nous conduit au sport. Olivier, on va parler de hockey puisque les 32 équipes de la Ligue nationale de hockey étaient en action hier. Ça veut dire qu'il y avait pas mal de matchs.
1: 16 matchs au programme.
0: 16 matchs au programme, dont un match du Canadien qui affrontait les Sabres de Buffalo à la maison.
1: Un match qui s'est terminé 4-3 en tir de barrage. Deuxième victoire consécutive pour le Canadien. Deuxième victoire consécutive en tir de barrage. Et deuxième victoire consécutive du bout du bâton de Zachary Bolduc qui a été le dernier à enfiler l'aiguille lors de cette séance de tir de barrage pour aller chercher les deux points face au rival de division. Zachary Bolduc connaît un bon début de saison. Lui, Alexandre Texier, entre autres son partenaire de jeu et Philippe Dano, les trois ont été réunis depuis le début de la saison. C'est un des trios dont on parle le plus. Bolduc a déjà trois buts, quatre points en ce début de saison. Il en a été question en point de presse.

0: presse de Martin Saint-Louis après la rencontre. On sait qu'il vient de signer un contrat de 4 ans. Il y avait des choses à prouver et j'ai l'impression qu'en début de saison, il le fait, il prouve sa valeur. Voici Martin Saint-Louis.
1: Ben, j'ai donné la dernière game, tu sais, puis il a scoré, c'est dur de pas retourner à ça. Si tu regardes en général depuis le début de l'année, je trouve que c'est une belle version de Zachary, tu sais, puis c'est une évolution. L'année passée, je l'ai parlé, mais une couple de jours, c'était pas linéaire. Puis sa game est beaucoup plus complète. Puis il va toujours marquer des buts s'il y a de l'espace et tout.
0: Donc voilà pour le match du Canadien hier. Prochain match, c'est ce soir. Donc deux matchs en 24 heures. Ce sera contre les Capitals à Washington, par contre. Et dans les matchs qu'on surveillait hier, fallait bien que je vous parle avec un sourire en coin des insuccès de Brady Tkachuk avec les Panthers de la Floride pour que Tkachuk s'amuse hier. Tour du chapeau, 3 buts et 1 passe dans la victoire des Panthers hier. Victoire de 7-3 contre les Blue Jackets. Et je vous avais parlé des succès des Sénateurs. Fallait bien que j'en parle pour qu'ils se fassent poivrer hier soir. Une défaite de 7-2. Donc, ce que je vous dis, ben, pourra inspirer l'inverse peut-être dans le match suivant. Mais ça a été une énorme soirée. Donc, les Sénateurs qui ont subi une 2e défaite seulement. Et il y a aussi les Oilers d'Edmonton pour qui ça va très bien. 5e victoire consécutive. Match de 4 points hier pour Connor McDavid, victoire de 4-1 contre les Kings de Los Angeles. Et c'est la dernière équipe de la Ligue nationale à ne pas avoir perdu en temps réglementaire. Donc, on avait beaucoup de frayeur, une grosse frayeur au premier match après cette défaite en prolongation contre les Canucks. Et là, tout va bien. On marque des buts à profusion. Puis tout va bien à Edmonton. Donc, voilà pour ce petit et très court tour d'horizon de la Ligue nationale de hockey. Puis sinon, hier, simplement vous mentionnez que les Rays ont gagné. La série est à égalité 1-1 dans l'américaine. Et ce soir, match numéro 3 entre les Brewers et les Dodgers.
2: La nouvelle réjouissante.

0: 100 ans.
1: Paraît jeune pourtant, Winnie. Oui.
0: C'est vrai qu'il vieillit pas vite. 100 ans.
1: Exactement.
0: Et ça vous réjouit?
1: Ben, ça me réjouit certainement. 100 ans, attention Patrick, c'est le 100e anniversaire de la publication du premier livre sur Winnie l'ourson, publié par l'auteur Alan Alexander Milne et illustré par Ernest Shepherd le 14 octobre 1926. Donc, mais il était né un petit peu avant ça, le 24 décembre 1925, parce qu'il a fait une apparition dans un journal et il paraît qu'un petit peu avant, il a été mentionné un petit ourson quelque part dans un texte du même auteur. Monsieur Milne vivait à Londres à l'époque et il avait acheté une maison de campagne près d'une forêt au sud de Londres. La forêt s'appelle Ashdown Forest, mais elle a changé de nom et elle est devenue le décor des aventures imaginaires de son fils à l'auteur, Christopher Robin, et de son ours en peluche, qui lui existait pour vrai, qui avait été acheté chez Harrods à Londres par son père, donc l'auteur. Et sachez qu'aujourd'hui, les animaux originaux existent toujours, presque tous, Patrick. Winnie existe, porcinet, tigrou, bourriquet, Coco Lapin, Maître Hibou, Grand Gourou.
0: Mais on dirait le nom de chacun des membres de l'équipe.
1: Oh, ça c'est intéressant.
2: Qui est Bourriquet?
1: Ben,
2: qui est Porcinet?
1: Moi, j'irais pour Maître Hibou, personnellement. Chapeau pointu. Ils sont gardés à la grande librairie publique de New York, mais il manquait Petit Gourou, Patrick, qui avait disparu dans un verger
0: oui,
1: dans les
0: vrai,
1: années 30.
0: J'ai entendu parler de ça.
1: Et rappelez-vous que la reine Camilla, en tout cas.
0: c'est
1: moi, Bourriquet.
0: La reine chose,
1: c'est correct. C'est correct. Elle est arrivée avec une réplique de Petit Gourou dans sa visite en avril 2026. Et sachez d'ailleurs que Disney a racheté les droits en 1961. Et donc, pensez-vous que Disney a passé à côté de cet anniversaire pour vendre quelques livres au passage?
0: Ben non,
1: on vend des livres, mais il y a plein d'autres célébrations, sauf en Chine, Patrick, où on ne célèbre pas les 100 ans de Winnie l'ourson, puisqu'évidemment, Winnie l'ourson est persona non grata.
2: Ne porte pas de pantalon et donc indécence publique?
1: Non, c'est parce que il ressemble vaguement à Xi Jinping et des internautes s'étaient amusés de ça.
0: Ah oui, c'est vrai, c'était
1: ben
0: amusé
1: oui.
0: À faire une comparaison.
1: Là,
0: ça n'avait pas passé du tout là. Auprès du régime. Là.
1: Donc, joyeux anniversaire, Winnie.
0: Bonne fête!
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0: Paul, bonjour.
1: Bonjour.
0: Alors, on est quoi? On est à 24 heures de l'assermentation des députés péquistes. Vous allez faire quoi? Partager une petite réflexion sur ce qui fait un bon législateur.
4: Oui, puis mon point de départ, c'est une déclaration de la députée conservatrice Maïté Blanchette-Vézina, qui disait que les députés conservateurs n'allaient pas se gêner pour brasser la cage de la science. Et je me suis demandé ce que ça allait donner et ce que devrait faire un député. Parce que, tout d'abord, cette déclaration, on peut s'y arrêter un peu, parce que ça laisse entendre que la science est un ensemble de connaissances fixes et que les scientifiques ne font que perpétuer ce dogme, alors que les gens qui brassent la cage de la science, ça s'appelle des scientifiques. Parce que la science, c'est une méthode de recherche de la vérité. Et je me suis demandé quelle serait la méthode de travail des nouveaux députés conservateurs et des autres. Et là, évidemment, lorsque vous êtes député, votre travail, c'est en partie de vous occuper de vos commettants. C'est pas cet aspect du travail qui m'intéresse. Je veux plutôt parler de celui de législateur. Donc, au-delà du picossage au Salon Bleu, le travail en commission parlementaire. Lorsque vous avez des experts qui témoignent devant vous, lorsque vous devez soumettre les dirigeants d'organismes publics à un exercice de reddition de comptes. Et je voulais m'inspirer un peu d'un livre que je suis en train de lire, Le pouvoir de la pensée flexible, je crois, la traduction en français de Adam Grant. Tant qu'à le lire, je vais vous en parler. Je ne veux pas garder ça en dedans juste pour moi.
0: Ben non, allez-y, étalez votre savoir.
4: Non, mais c'est pas mon savoir, c'est le savoir des autres.
0: Ah oui, votre savoir emprunté.
4: Je ne suis que courroie de transmission.
0: Bien sûr.
4: Et je trouve ça intéressant parce que c'est très pédagogique. Il donne trois figures. La première, c'est celle du procureur, qui est un peu le picosseux, l'avocat du diable, celui qui cherche la faille dans l'argument d'autrui. Le problème, c'est quand le picossage devient une fin en soi pour défaire un adversaire. L'image personnelle, c'est que c'est comme chercher la vérité avec une lampe de poche. On met la lampe de poche où on veut trouver la vérité. Et c'est un travail qui peut avoir une certaine utilité en commission parlementaire parce que on veut que les députés d'opposition trouvent les failles dans les projets de loi. Ils sont pas très utiles s'ils disent l'article 1, super bon, article 2, un des préférés, etc., etc. On veut qu'ils trouvent le problème, que ce soit des picosseux, mais ça a ses limites. La deuxième figure qu'il donne, c'est celle du politicien. Là, on peut peut-être plus imaginer quelqu'un qui retourne une lampe de poche vers sa face, pardonnez la figure halloweenesque, mais le but, c'est de convaincre autrui. C'est comme le plaideur, c'est peut-être plus le travail du politicien en campagne électorale. Et là encore, la fin justifie les moyens, autant les arguments que les sophismes, les appels à l'émotion, etc., etc. Et vous voyez le crescendo dans mes figures de style. Mm-hmm. La troisième sera fort probablement la bonne, vous en doutez, c'est celle du scientifique, dans une conception peut-être un peu simplifiée et idéalisée. Mais je reviens à l'idée que la science est une méthode et que ça pourrait aussi, que les parlementaires aussi pourraient s'en inspirer. La méthode, c'est-à-dire que le point de départ, c'est d'accepter qu'on n'a peut-être pas raison, de vérifier des hypothèses. Et ce qui est important, c'est de chercher la preuve, oui, qu'on a raison, mais aussi la preuve qu'on a tort. Et c'est ce niveau de preuve-là qui est très difficile à faire. Pourquoi? Parce qu'elle exige de l'humilité intellectuelle et aussi parce que à l'ère de la polarisation, on tombe tous dans le piège où on fait une adéquation, je trouve, entre nos opinions et notre identité. Si vous attaquez mes opinions, ben essayez pas parce que j'en ai pas, je suis un analyste, mais si vous voulez attaquer les opinions d'autrui, des fois les gens se referment comme une huître parce qu'ils ont l'impression que c'est une attaque personnelle parce qu'ils s'identifient à leur opinion.
0: Exactement, il y a pas de détachement là.
4: Ouais, et d'où l'idée que ça exige une forme d'humilité intellectuelle puis une forme d'ouverture. Le mot raisonnable qui est peut-être un peu galvaudé, je le trouve quand même utile. Ben, faisons un contraste entre les termes raisonnable et débat. Le débat, c'est important, on en fait l'éloge. Mais le débat, je trouve que de plus en plus, ça devient une caricature d'une espèce de confrontation virile. Je ne sais pas si vous avez été sur YouTube voir débat. Peut-être les Français, ils font plus que nous, c'est le clash.
0: Oui, c'est vraiment des gens qui sont là pour se battre. Là.
4: Exact. Et on voit particulièrement ça à droite, où là, c'est souvent ça va être un homme qui détruit calmement et froidement son adversaire émotif, un peu à la Jordan Peterson, ou comme c'est une espèce de confrontation virile. Mm-hmm. Puis quand vous mettez deux gens dans une pièce, puis vous leur demandez de s'engueuler, probablement que le seul résultat, c'est qu'ils vont sortir tout simplement plus fâchés et plus convaincus.
0: Et plus blessés aussi.
4: Et plus blessés, oui. Alors, à contrario, raisonnable, ça veut dire quoi? Si on vient au sens du terme, ça veut dire quelqu'un qu'on peut raisonner. C'est-à-dire quelqu'un qui accepte d'être convaincu de la position adverse. Quelqu'un avec qui on peut parler.
0: Et encore là, ça implique l'humilité.
4: Oui, et c'est ça. Et dans mon monde de licorne que je suis en train
0: d'imaginer,
4: dont je souhaite l'avenue, ben il me semble que ça serait une qualité qu'on pourrait développer un petit peu plus.
0: Ouais, vous avez raison. Très intéressant tout ça. Est-ce que ça s'applique aussi, selon vous, aux militants et aux médias dont on fait partie?
4: Ben ça devrait. Je tiens à dire que le militantisme est important dans une société, mais je trouve qu'il peut avoir un effet pervers s'il contamine le travail journalistique. Puis encore là, il y a une place dans les médias pour les voix militantes, mais tout le monde ne peut pas être militant. J'essaie de décrire rapidement ce qu'est un militant. C'est travers en information. Selon moi, si vous écrivez toujours sur les mêmes sujets, si votre conclusion est votre point de départ, si en effet vous respectez les faits, sauf que vous ne faites qu'une cueillette sélective des faits, ceux qui vous arrangent, si vous vous attaquez toujours aux arguments les plus faibles d'autrui au lieu de cibler les plus forts, si vous attaquez les intentions ou, dans le pire des cas, si vous avez une espèce de pensée clanique, je vous en donne un exemple. Vous prenez une personne qui est un adversaire de Québec solidaire sur les politiques identitaires. Québec solidaire défend le contrôle des loyers. Vous aimez pas Québec solidaire, donc vous aimez pas le contrôle des loyers, même si c'est un sujet qui vous intéresse absolument pas puis sur lequel vous avez jamais lu de votre vie, mais vous dites que c'est quand même soviétique vouloir s'immiscer dans le marché du logement.
0: Oh, je comprends.
4: C'est ça. Humilité.
0: Humilité.
4: un, deux, trois, go.
0: OK, Paul. Soyons humbles à partir de maintenant.
4: Merci.
0: On se reparle demain. Paul a très bien mis la table parce qu'effectivement, en entrevue avec Le Devoir, la députée conservatrice de la Pelletrie, Maïté Blanchette-Vézina, affirme que l'adhésion au consensus scientifique ne sera pas obligatoire pour les élus du parti. Là, on partait de là. Et tout ça dans une volonté, Paul l'a souligné, de brasser la cage. La députée dit que la science évolue et on doit donc prendre avec un grain de sel certaines conclusions scientifiques comme celle sur le climat, par exemple. Très curieux d'entendre les réactions d'Yves Gingras, professeur à l'UQAM. Il est directeur scientifique de l'Observatoire, des sciences et des technologies. Monsieur Gingras, bonjour.
5: Bonjour.
0: Comment vous accueillez cette prise de parole?
5: Ça me fait un peu rire. Ici, on a vraiment la rhétorique sophistique de certains élus qui disent « la science n'est pas unique, mais... » C'est une phrase qui veut rien dire, parce que bien sûr, la chimie, c'est pas les mathématiques, c'est pas la physique, c'est pas la biologie. Donc, de quelle science elle parle, voyez-vous? Puis dire, la science évolue. Mais oui, la science, elle évolue. Mais c'est pas parce qu'elle évolue qu'elle change d'avis à tous les 15 jours. Donc, dire que, par exemple, le dérèglement climatique, aujourd'hui, c'est démontré par des milliers d'articles scientifiques, par des instruments, y compris des satellites. On le sait qu'il y a un dérèglement climatique, OK? Ça reviendra pas. La madame peut avoir une opinion là-dessus, mais la croyance puis une opinion, c'est pas la science. Donc, qu'est-ce que la science? On vient de le dire dans votre invité, hein? C'est un processus qui est argumenté, qui est fondé sur des instruments, hein? Il y a beaucoup d'appareils, des instruments, des calculs et de l'expérimentation. Si vous n'êtes pas un chimiste puis vous avez une opinion sur la chimie, elle ne vaut rien. Donc, les élus, s'ils veulent garder leur crédibilité, il faut qu'ils sachent s'en tenir à l'expertise démontrée et argumentée par des centaines d'individus. Bien sûr, vous vous limitez pas à un scientifique, vous demandez pas au docteur Raoult en France si les vaccins sont efficaces. Vous le demandez à une vingtaine, et là, vous voyez que sur 20, le seul qui délire, c'est Raoult. Donc, quand elle dit qu'il faut brasser la cage de la science, c'est de la rhétorique un peu qui est comique. Et je vous prédis que si elle continue dans cette lignée-là, elle va simplement diminuer sa crédibilité. Parce que tous les sondages depuis 40 ans montrent que quand vous demandez qui est crédible, à qui on fait confiance, les scientifiques sont en haut de la liste et les élus, avec les journalistes, malheureusement, sont en le bas de la liste.
0: C'est vrai que c'est un élément intéressant à rappeler. Donc, alors à ce moment-là, il faudrait avoir une vision apolitique là, de la science, ou en tout cas aborder ces questions-là sans biais politique.
5: Exactement, parce que la science, elle n'est pas gentille, elle n'est pas citoyenne, elle n'est pas arienne ou prolétarienne. La science, elle est vraie ou fausse. Et donc, comme je dis, les Chinois, quand ils vont sur la Lune, ben, ils ont les mêmes lois que Newton que les Américains. Hein? Puis quand ils font une bombe atomique, ils ont les mêmes lois de Einstein de E égale MC2. Donc, la vraie science, elle est apolitique, bien évidemment. Les élus, c'est-à-dire les chimistes peuvent être à droite ou à gauche, mais quand ils sont dans le laboratoire, ils ne commencent pas à dire hey, « je vais faire une science conservatrice ». Tout ça est complètement absurde. Il n'y a pas d'adjectif au mot « science ». Une science, c'est une pratique qui cherche à rendre raison des phénomènes. Le vaccin, là, on sait que ça fonctionne.

0: actuellement, on parle du vaccin de la grippe, ben depuis le GNR au 18e siècle, on sait que les vaccins, ça fonctionne. OK? Donc, on les applique, on les améliore, on a des vaccins ARN qui se font un peu plus rapidement que d'autres types de vaccins avec atténuation du virus. On sait que des maladies dues à des virus, d'autres sont dues à des microbes. On le sait, ça c'est de la science. Et ça change pas tous les jours. Bien sûr, on va avoir des nouvelles découvertes demain. Donc, dans ce sens-là, ça change. Mais la Terre est ronde et deviendra pas plate parce qu'on se découvre
1: un esprit critique tout d'un coup. Mais
0: exactement.
1: Ouais, mais pour conclure là, parce que ça fait longtemps que vous réfléchissez à ces questions là, Yves Gingras, qu'est-ce qui fait là qu'on s'attaque ou en tout cas on s'intéresse là, dans le sens intéressé du terme, à la science là du côté de certains politiciens?
0: J'avoue que ça m'a un peu surpris, parce que comme elle ne nous donne pas d'exemple précis, elle laisse insinuer le réchauffement. Est-ce qu'elle met en cause le vaccin? Voyez-vous, elle est assez bonne en rhétorique, ce que la plupart des élus sont capables de faire, mais ne nous dit pas précisément de quelle science elle parle. Est-ce qu'elle met en cause la démonstration du théorème sur les équations de Navier-Stokes faite par OpenAI la semaine dernière? De quoi elle parle? Parce qu'en science, c'est la précision qui fait qu'on a un argument. Fait qu'ici, c'est
1: mais au-delà de ça, au-delà de cette prise de parole-là là, de Mme Maïté Blanchette-Vézina, c'est-à-dire qu'on a vu ça aux États-Unis, on a vu cette remise en question ailleurs dans le monde, pourquoi on s'attaque à la science? C'est un peu ça ma question.
0: Ben, j'avoue que c'est un mystère. Je ne comprends pas pourquoi.
1: Okay. Okay.
0: Parce que la science ne se mêle pas des élus. Il n'y a pas un chimiste qui dit que le PQ se trompe ou que la CAQ se trompe. Ils sont dans leur laboratoire et ils font leur découverte. Donc, c'est un peu un mystère, cette sortie-là, qui sort d'une boîte à surprises.
1: Yves Gingras, professeur à l'UQAM, il dirige, directeur scientifique, en fait, de l'Observatoire des sciences et des technologies. Merci, M. Gingras.
0: Ça me fait plaisir.
1: Et on résume l'essentiel pour nos lecteurs, Hugo.
2: Les éditions du Boréal maintiennent le livre « C'était ça ou mourir » de Télissane Aurélien en librairie, malgré la controverse sur l'usage soupçonné de l'intelligence artificielle pour l'écriture du livre. Le co-directeur général des éditions du Boréal, Renaud Roussel, était à l'émission, accordé sa première entrevue là depuis le début de cette controverse-là. L'auteur avait dit qu'il présenterait un dossier pour prouver qu'il l'avait écrit lui-même, le livre. Les éditeurs ont reçu des éléments, mais ils ne sont pas concluants, permet pas de conclure qu'il l'a utilisé ou non, l'intelligence artificielle, et on continue malgré ça à soutenir l'auteur.
3: Je me dois de lui faire confiance, je me dois de le soutenir en l'absence de preuves irréfutables qui viendraient véritablement confirmer ces allégations-là. Aujourd'hui, nous avons une machine qui a produit des résultats, une machine dont la fiabilité est souvent remise en question, et nous avons la parole d'un auteur. Entre les deux, entre la machine et l'auteur, je choisis la parole de l'humain. Et encore une fois, dans une situation qui pour moi est très délicate.
2: La machine, là, c'est l'outil qui a permis de soupçonner l'usage de l'intelligence artificielle. C'est à écouter sur audio à 7h35. Aujourd'hui, ben, en terminant, je vous dis que c'est le dernier conseil des ministres du gouvernement de Christine Fréchette à Québec. Demain, il y aura l'assermentation des députés du Parti québécois, premier cabinet du PQ. C'est le 21 octobre prochain. Par ailleurs, je voulais vous rappeler que le métro de Montréal a officiellement 60 ans aujourd'hui même. Les célébrations vont avoir lieu à différents endroits. On parlait de danse tout à l'heure dans le bulletin d'information, notamment. Début de la construction du quartier Molson aussi, pelletée de terre protocolaire aujourd'hui.
1: Hugo, merci. Et le mot de la fin, Véronique?
4: Ben, on y va avec ce ciel qui nous laissera encore un peu de grisaille aujourd'hui, mais place au dégagement au cours de la nuit prochaine. Plutôt beau temps demain. Les températures oscilleront entre 11 et 13 degrés. Et on se laisse sur un courriel d'une auditrice qui dit « Le métro à 60 ans, je l'aime. D'ici loin que je me souvienne, c'est toujours lui qui m'a mené du point A au point B. Je l'utilise 7 jours par semaine, quelle que soit la température extérieure, parce qu'il ne me laisse jamais tomber. Il fait toujours beau dans le métro. »
1: Ce sera un anniversaire souligné par nos collègues de votre retour. Donc, Monique dans le métro, c'est à partir de 15h. Manquez pas ça sur le 95.1.
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3: Bonjour, ici Marie-Michèle Bordua. Les éditions du Boréal continuent d'appuyer l'auteur Télisson Aurélien malgré les allégations d'utilisation de l'intelligence artificielle dans l'écriture de son roman « C'était ça ou mourir ». Comme le rapporte Jean-Philippe Robillard, la maison d'édition n'a pas l'intention de retirer le roman des librairies.
4: La maison d'édition du Boréal n'a toujours pas de preuves concrètes, n'est pas capable pour le moment d'apporter des réponses définitives aux allégations qui visent Télisson Aurélien, outre ce qu'affirme l'auteur. La maison d'édition, donc, qui n'a toujours pas d'éléments pour lui permettre de retracer avec précision l'historique du manuscrit avant le 12 septembre 2025, date à laquelle il a été envoyé à l'équipe. Renaud Roussel est le co-directeur général des éditions du Boréal.
5: Transmis des éléments, nous avons réuni des éléments autour de C'est ça et mourir, mais ces éléments-là ne sont pas concluants d'une manière ou d'une autre. C'est-à-dire qu'on ne peut pas affirmer ou confirmer ou infirmer les allégations qui ont été faites donc au sujet de l'utilisation de l'intelligence artificielle. Aujourd'hui, c'est l'auteur qui peut véritablement faire la lumière sur son processus créatif.
4: La maison d'édition condamne cependant sans réserve les faits de plagiat attribués à l'auteur pour d'autres textes. Cette sortie de la maison d'édition survient au lendemain d'une déclaration de l'auteur, une déclaration écrite dans laquelle Télisson Aurélien affirme qu'aucune phrase de son roman n'a été créée par une intelligence artificielle, contrairement à ce que certains allèguent. Mais l'auteur reconnaît cependant qu'il a déjà plagié dans le passé. Il a d'ailleurs présenté des excuses à ce sujet-là. Mais il affirme qu'il s'agit d'erreurs de jeunesse. Ici Jean-Philippe Robillard, Radio-Canada, Montréal.
3: Québec refuse toujours d'élargir le dépistage du cancer du sein aux femmes de 40 à 49 ans. Et ce, même si l'Institut national d'excellence en santé et en services sociaux le recommande. La position du gouvernement est dénoncée par le corps médical et par des patientes atteintes d'un cancer du sein incurable qui réclament un accès précoce à la mammographie. Le ministère de la Santé dit poursuivre sa réflexion tout en envisageant de faciliter l'accès aux femmes qui présentent des facteurs de risque. Voici le porte-parole de la Société canadienne du cancer, l'oncologue Denis Soulière.
6: Parce que l'on sait que la proportion des femmes de 40 à 49 ans qui ont un cancer du sein est en augmentation depuis 15 à 20 ans. Alors qu'on était de l'ordre, il y a 20 ans, à peu près de 8 % des cas de cancer du sein, on est à peu près maintenant de l'ordre de 13 % des cas de cancer du sein.
3: Le Québec est la seule province au pays à ne pas offrir de dépistage avant 50 ans aux femmes sans antécédents familiaux. Radio-Canada a appris qu'Ottawa a mis sur pause l'achat prévu de 16 hélicoptères américains Black Hawk. Ces appareils étaient destinés aux troupes d'élite. Ils sont fabriqués par Sikorsky, une filiale du géant militaire américain Lockheed Martin. C'est cette même compagnie qui fabrique les avions de chasse F-35, dont l'acquisition avait déjà été mise en veilleuse par le gouvernement fédéral. Selon plusieurs sources au sein du gouvernement, la décision de suspendre ces projets d'achat militaire est liée aux tensions commerciales avec l'administration Trump. La voie de gauche du pont Honoré-Mercier en direction de Montréal demeure fermée de manière préventive et ce pour une durée indéterminée. Une fissure a été découverte hier sur une poutre d'acier de la structure après des travaux d'entretien. Le ministère des Transports a fermé la voie pour mener d'autres inspections. Voici son porte-parole, Louis-André Bertrand.
7: Les analyses qui ont été faites au courant de la nuit ont vraiment pu reprendre la mesure exacte. De la situation, de faire un portrait de la situation. Et il y a une collecte d'informations qui va permettre la mise en place là, d'un plan de travail pour déterminer quel type de réparations seront nécessaires. Et ces analyses-là, là, elles vont se poursuivre au courant de la journée.
3: Les autorités conseillent aux automobilistes de prévoir plus de temps dans leurs déplacements. Enfin, le métro de Montréal souligne aujourd'hui ses 60 ans. Inauguré en 1966, le réseau souterrain a transformé la mobilité dans la métropole. En 2026, la Société de transport de Montréal traverse pourtant une période difficile, marquée par le sous-financement et un sentiment d'insécurité croissant chez les usagers. Des mesures additionnelles ont d'ailleurs été annoncées pour sécuriser le métro. Le reportage de Benoît Chapdelaine.
8: Des constables spéciaux supplémentaires, des centaines de nouveaux écrans pour visionner.

0: tenait en temps réel les images de caméras de surveillance, de nouvelles équipes d'intervention sociale, la STM multiplie les mesures pour augmenter la sécurité dans le métro. La mairesse de Montréal, Soraya Martinez-Ferrada.
1: Le métro de Montréal n'est pas un lieu de refuge, n'est pas une halte chaleur. Ça l'est devenu parce qu'il manquait des services et il manquait des ressources. Alors, il faut faire les deux. C'est-à-dire, nous devons augmenter le nombre de haltes chaleur et de refuges, mais s'assurer aussi que le métro est un lieu sécuritaire.
0: La STM veut offrir à la fois davantage de sécurité et des passages plus fréquents du métro l'an prochain, particulièrement le soir.
1: Je pense aux travailleurs qui terminent notamment le corps tard le soir, aux étudiants qui sortent de leurs cours, aux gens qui profitent des restaurants, des spectacles et de la vie culturelle à Montréal. Eux aussi ont besoin d'un service efficace et fiable.
0: Le groupe Trajectoire Québec se réjouit des mesures annoncées. Son porte-parole, Brian Nash.
2: C'est une très bonne nouvelle, on va l'apprendre. Ça fait quelques années qu'on a juste des mauvaises nouvelles en transport collectif, donc ça va nous donner un peu d'oxygène.
0: Soraya Martinez-Ferrada avait promis en campagne électorale l'an dernier de renforcer la sécurité dans le métro et d'augmenter la fréquence de service. Ici Benoît Chapdelaine, Radio-Canada, Montréal.
3: Voilà, c'était les informations. Place maintenant à Pénélope.

0: Bonjour et bienvenue à cette émission du mercredi. Pénélope McQuaid avec vous et toute l'équipe. Ça, vous le savez que toute cette équipe prépare ces fabuleux sujets avec de non moins fabuleux invités et collaborateurs, collaboratrices. Dans une trentaine de minutes, vous allez retrouver comme tous les mercredis Eugénie et Dumas pour plein de super suggestions musicales. On aura notre trio gourmand en deuxième heure avec Dany Saint-Pierre, Stéphanie Côté et Alison Van Rassel. Et on va terminer aujourd'hui avec les actualités scientifiques, nos deux journalistes. Joël Leblanc et Geneviève La Rochelle-Guy sera notamment question de la sécheresse dans le sud-ouest des États-Unis. Il y a une ville en Arizona qui pourrait nous donner un avant-goût très amer de ce qui nous attend dans l'avenir. Et on parle pas là de toute cette eau siphonnée par les centres de données. On va revenir là-dessus. Ce sera pas Jojo, mais quand on est bien informé, Sonia Lupien nous l'a dit à maintes reprises, en principe, être bien informé, ça fait baisser l'anxiété. C'est un peu ça le but des actualités scientifiques. Mon premier invité ce matin est un illustrateur français qui se retrouvait à la rue pendant quelques mois à Montréal il y a 3 ans. Par nécessité un peu, par désir d'immersion beaucoup, crayon à la main, il a brossé le portrait des personnes en situation d'itinérance qu'il a côtoyées et ça donne la bande dessinée « Inutile de mourir pour disparaître », carnet d'itinérance aux éditions Éco-Société. Laurent Lavaste, bonjour.
1: Bonjour Pénélope.
0: Première entrevue à la radio, alors j'apprends ça maintenant. C'est quoi l'émotion qui vous habite avec ce projet-là, de venir en parler à la radio?
1: Ben, c'est beaucoup d'émotion. Je suis arrivé hier de France.
0: En plus, décalage?
1: Ouais, décalage. Et ben, j'ai découvert le livre aussi.
0: Parce que vous l'aviez jamais eu physiquement?
1: Non.
0: Wow! Ouais. Et qu'est-ce que vous en avez pensé?
1: Ah, c'est bon. C'est un bon livre.
0: C'est intéressant. Ouais. Et pour les gens qui vont être à Sherbrooke-Rimouski, dans le coin de Montréal, il y aura des présences au Salon du Livre. Au Salon du Livre, au pluriel, je les mets. Et c'est donc aux éditions Éco-Société. Laurent Lavaste, on va commencer exactement comme la BD commence, c'est-à-dire sur cette question de légitimité, ouais. De parler d'un sujet comme ça pour vous.
1: Ouais, c'était vraiment la grosse question quand tout ça est devenu un projet, parce que j'étais sorti de la rue, et puis je suis pas resté très très longtemps pour ma part, donc il y avait comme un doute sur la valeur de mon travail en tout cas.
0: Un doute sur la valeur de votre travail, ouais. Et sur votre légitimité à parler d'une situation, ouais. Que vous avez un peu fréquentée, ouais. En touriste, on, ouais. Pourrait le dire.
1: Ben, c'est pas vraiment en touriste parce que je l'ai vécu vraiment, vraiment intensément,
0: ouais.
1: On va dire. Ouais.
0: Ça, on le voit.
1: Et puis moi, je suis quand même arrivé là-dedans avec une peine de cœur, on va dire, une rupture amoureuse. Et s'il n'y avait pas eu ça, j'aurais pas été dans la rue, clairement.
0: OK, on va, juste pour finir sur la question de légitimité, puis on va tout de suite embarquer sur ce que vous venez de dire. Dès les premières pages, cette légitimité-là,

0: Elle est adoubée par un chercheur à la direction de la santé publique de Montréal, chercheur affilié au CRIMIS, qui est donc le centre de recherche de Montréal sur les inégalités sociales. C'est aussi un chargé d'enseignement de la clinique au département de médecine sociale et préventive de l'Université de Montréal. C'est Robert Bastien. Puis j'aime beaucoup ce qu'il dit. En fait, il vous rapporte les propos d'Alain Deneau, si je me trompe pas. Quoi faire? Il dit que les gens se posent toujours la question quoi faire face à l'itinérance. Ouais. Et c'est quoi la vraie question que Robert Bastien trouve qu'on devrait se poser?
1: Que faire? Que faire?
0: Ouais, c'est faire que. Est-ce que c'est ça que vous aviez envie de faire avec ce projet ou en étant dans la rue ou?
1: Ben, moi, le premier passage, j'ai fait dans la rue, c'était vraiment, parce que je souffrais, parce que j'avais une peine de cœur, donc comme je disais, et j'avais commencé à dessiner des sans-abri, des itinérants, et à un moment donné, c'est quelque chose qui m'a attiré, qui m'a aspiré, on va dire, voilà. Je pense que moi je souffrais, puis j'étais avec ma fille, puis ma fille se mariait, et puis là, à un moment donné, je pleurais beaucoup, là, je chialais beaucoup, voilà. Et puis, j'avais plus envie de que mes proches voient ça. J'avais plus envie vraiment de. Donc, il y a eu comme oubliez-moi là. Il y a eu comme quelque chose.
0: Un retrait.
1: Ouais, un retrait, voilà. Et puis j'ai rencontré des gens qui souffraient aussi, qui partageaient un peu mon sentiment d'abandon, d'invisibilité là que je subissais. Et je sais pas, il y a eu comme un écho là qui est arrivé.
0: Fort.
1: Ouais, c'était assez fort. Et puis, moi, j'avais mon billet d'avion pour rentrer en France, et à un moment donné...
0: Parce que la rupture était en France, faut le dire. Après ça, votre fille habitait ici, elle se mariait ici, vous êtes venue.
1: C'est ça.
0: Et puis là, vous êtes sur... Puis là, c'est par elle, en fait, que vous avez un peu rencontré ces gens en marge, parce que vous avez fait des tournées après le restaurant où elle travaillait pour aller distribuer la nourriture,
1: Ça, il y a eu des premiers contacts comme ça, Et puis, c'était visible aussi dans la rue, c'est évident, tout le monde peut le voir.
0: Dans toutes les villes, maintenant. Voilà. Donc, vous aviez votre billet pour retourner en France en poche.
1: Et... J'avais un mois, là, où en fait, je devais être dans un chalet. On devait me prêter un chalet à Saint-Émilie de l'Énergie. Ça s'est pas fait pour des raisons que on va pas s'étaler là-dessus. Mais du coup, j'ai loué une chambre à Montréal qui était assez chère sur Saint-Denis.
0: C'était $850 pour une chambre.
1: Ouais, c'est ça.
0: Donc, il y a des reportages qui ont été diffusés dernièrement où on fait état de $1000, une toilette partagée, cuisine partagée. C'est beaucoup de sous. Ouais. Donc ça, c'était pas...
1: Ça, c'était il y a 3 ans déjà. Donc ça, je pense que les prix ont augmenté.
0: Oui, exact. Hein? Ouais. Exact. Ouais. Donc
1: là, j'étais là, puis j'avais un mois à passer. Donc en fait j'ai commencé à dessiner ce que je voyais dans la rue là, ça me passait le temps. Moi j'ai toujours dessiné là, c'était vraiment une marotte là. Et ça fait qu'à un moment donné, je suis tombé sur un itinérant dans une boulangerie. Je l'ai dessiné, qui s'y serait chauffé. Et puis je lui ai demandé juste son prénom et il est sorti, voilà. Et ça a été mon premier contact avec les itinérants. Et après, ça m'a donné envie d'aller rentrer en contact plus avec eux. Et puis, je suis allé sur Vigier, je crois. C'est là, Berry-Vigier, là, c'est là où je suis rentré vraiment en contact. J'ai commencé à communiquer avec eux.
0: OK, avec une première bande.
1: Ouais, c'est ça. Puis ça s'est très bien passé. Là, c'était vraiment amical. Moi, je les ai dessinés, puis ils étaient contents. Il y a eu un échange tout de suite. Assez fort, oui.
0: Il y a eu comme une reconnaissance.
1: Ouais, complètement. Là, j'ai vu qu'il y avait quelque chose, une interaction en tout cas.
0: On est en novembre 2023. Ouais. Et qu'est-ce qui fait qu'en décembre, vous vous installez dans un campement?
1: Je sais pas quoi dire avec ça. C'est vraiment une aspiration, là. C'est vraiment quelque chose que je pouvais pas faire autrement. Ouais. Il y avait le désir d'aller m'oublier moi-même aussi là-dedans. Hein.
0: C'est ça que vous avez dit tantôt, il y avait comme un repli, un désir.
1: Ouais.
0: Parce que il y a beaucoup de choses qui sont confrontantes, évidemment, dans cette BD-là. Laurent Lavage, je vais pas rien vous apprendre. Il y a cette invisibilité que vous avez à quelque part choisie.
1: Oui.
0: Alors que, puis votre titre fait référence, là, inutile de mourir pour disparaître.
1: Ouais.
0: Et puis il y a l'invisibilité qui fait beaucoup souffrir les gens qui sont dans la rue parce qu'on les regarde même pas.
1: Oui.
0: Donc, il y a ça, hein? Il y a cette dualité-là là, que vous avez vécue.
1: C'est ça. Et c'est la chose la plus dure, je pense, à vivre dans la rue, c'est ça. C'est cette invisibilité.
0: Donc, à un moment donné, ça fait votre affaire.
1: Oui, c'est
0: ça. Puis à un moment donné, vous en êtes victime de cette invisibilité-là.
1: C'est ça, c'est étrange, Ça, c'est étrange. C'est ce que je vais chercher. Puis en même temps, ce que je ressens, c'est justement...

0: inexistence. C'est comme si on n'existait plus, là. Il y a comme un vide, là. On est à côté du monde. C'est un pas à côté.
1: En même temps, vous dites dans votre BD, on est un pas à côté du monde. Et à un moment donné, vous dites du monde réel, puis là, vous vous reprenez.
0: Oui,
1: parce que... C'est comme s'il y avait le vrai monde, le nôtre.
0: Oui.
1: Et un autre monde irréel, mais pourtant...
0: Mais c'est faux, parce que c'est le même monde. C'est le même monde, c'est le même espace, c'est... Mais le temps est différent. On ne le partage pas de la même manière. C'est ça la différence.
1: Et ce temps a l'air d'être un poison. Et vous racontez à un moment donné... Là... Attends, je vais essayer de retrouver la...
0: Mais c'est assez étrange, parce que c'est un poison, et puis c'est en même temps, c'est comme une drogue. Il y a comme une lenteur et une boucle qui fait que c'est prenant. C'est comme une transe, ou je ne sais pas, quelque chose qui peut être agréable, quelque part. D'être hors des choses obligées, je ne sais pas, des papiers, des rendez-vous. On est hors du temps aussi.
1: Mais vous écrivez aussi que c'est une attente pieuvre,
0: oui,
1: qui noircit le temps, qui étouffe l'espoir, beaucoup de regards vides sur un futur aux couleurs passées. Et vos dessins, il y a deux pages, la page centrale, c'est tout des petites cases.
0: Oui, ça c'est tout des autochtones que j'ai croisés. Voilà.
1: Ils regardent, qu'est-ce que les itinérants et les itinérantes regarde dans ces moments d'attente, parce qu'on attend pour manger, on attend pour aller se réchauffer. Quand on est à la grande bibliothèque, on attend avec frayeur l'heure où on va nous dire la bibliothèque ferme, parce que c'est un lieu refuge, comme bien des bibliothèques. Qu'est-ce qu'il y a dans ces regards-là et dans cette attente-là qui est douloureuse?
0: Il y a un grand vide. On vit au présent. On vit vraiment au moment, c'est les besoins essentiels, on va chercher juste les besoins essentiels. Donc le matin, moi par exemple, je me levais, surtout l'hiver, on va chercher la chaleur, des toilettes, de la nourriture. Donc c'est comme tous les jours se répètent. Donc c'est l'attente des besoins essentiels, c'est juste ça, puis ça se répète le lendemain. Puis on se lève et puis on fait la même chose, puis ainsi de suite.
1: Alors, donc, vous vous retrouvez une première fois au début de l'hiver dans un campement. Parlez-moi de votre première nuit, les nuits. Parlons des nuits dans un campement ou quand on est itinérant dans une ville.
0: Ouais. Ben, je m'installe, c'est vraiment les premiers froids, là. Et puis, je crois qu'il fait genre moins 22 et puis il y a 40 cm de neige qui sont tombés. Donc, j'étais pas du tout bien équipé, là, c'est sûr. Et donc, avec le poids de la neige, ça écrase la tente. Moi, ma tente est trop petite, on m'a prêté une tente. Puis la tente est trop petite, donc je peux pas m'allonger droit. Il y a vraiment la problématique. J'avais de la nourriture au départ. Je prenais de la nourriture pour le soir. Et en fait, les rongeurs viennent. Donc il y a des rongeurs. Je sentais les rongeurs toute la nuit qui parcouraient la tente. Donc c'était assez terrible au début, ça. Voilà. On s'y fait, mais après on éloigne la nourriture. On le met dans des boîtes fermées à l'extérieur. Voilà.
1: On a une bouteille d'eau vide pour uriner.
0: Bon, on a une bouteille d'eau vide pour uriner, exactement. Et moi j'étais sur des carrières, donc la piste cyclable.
1: C'est à côté d'un piste cyclable et aussi chemin de fer.
0: Et le chemin de fer, oui. Du coup, oui. Ben, le chemin de fer, du coup, là, c'est donc il y a les gros trains de marchandises qui passent la nuit. Des fois, il y a peut-être au plus fort, il doit y avoir 6 ou 7 passages. Et ça fait trembler le sol, c'est vraiment des petites nuits. Il y a des visites de campement aussi pour les gens qui veulent récupérer des petites affaires.
1: Voler.
0: Voilà, voler, ouais, c'est ça.
1: Des deals de drogue.
0: C'est ça.
1: La violence, la psychose.
0: C'est ça. Donc les petites, c'est vraiment des petites nuits, c'est vraiment fatigant. Donc il y a la première nuit qui passe, et puis la deuxième, et puis au fur et à mesure, on accumule de la fatigue. Donc la fatigue, ça veut dire que psychologiquement, c'est plus dur. Physiquement, c'est plus dur. Voilà. Et puis, c'est ça. Donc, tous ces points d'accueil, c'est très important, là, récupérer pour la chaleur,
1: ça.
0: Le repos, la sécurité.
1: Les personnes qui sont en situation d'itinérance sont épuisées?
0: Oui.
1: Vous diriez que c'est un dénominateur commun?
0: Oui, surtout l'hiver. L'hiver, c'est vraiment rude. Oui.
1: Donc... Et puis il y a toute la posture aussi, c'est intéressant parce que dans Laurent Lavasse, dans certains de ses dessins, puis même dans le texte, vous le dites à un moment donné, là, il y a la façon dont, par exemple, à la Grande Bibliothèque, Il y a les gens qui sont là, il y a une

0: femme qui médite à un moment donné dans une... Donc, elle occupe l'espace autrement qu'on pourrait croire dans une bibliothèque. Très, très différent des personnes en situation d'itinérance qui sont à côté, qui partagent les mêmes sièges. Ouais. Dont le corps, juste le corps, parle de tout ça. Vous l'avez, en plus, vous avez dessiné ces corps-là. Qu'est-ce qu'on peut dire sur ces corps-là qu'on oublie en fait qui sont des corps et que ces corps-là souffrent et que ces corps-là sont fatigués.
1: Oui, ils sont fatigués.
0: Enfin, ces corps-là ont les intestins pleins, ont la vessie pleine, ont des poux, ont des odeurs, ça pique, ont des maladies, sont malades, ils ont des grippes.
1: Ouais. Mais ils ressentent, le corps ressent. Moi, j'ai ressenti tous les le climat. On vit avec une toile de tente comme protection, c'est la seule protection qu'on a. Donc toutes les odeurs passent, les bruits passent, le froid passe, tout passe. On est à même on a des sensations vraiment fortes, quoi. On est imprégné de tout ce qui entoure toute la ville.
0: Je sais pas si c'est vous qui le dites ou Marco, avec qui vous avez fait une partie de pêche. D'ailleurs, il y a la moitié de cette BD inutile de mourir pour disparaître, carnet d'itinérance, à peu près la moitié, ou en tout cas, c'était certainement le tiers. Qui est cette partie de pêche avec Marco.
1: Ouais.
0: Et à un moment donné, il dit, traverser ce qu'on traverse sans prendre de drogue, moi, j'y crois pas.
1: Ouais,
0: d'après moi, c'est impossible.
1: Ouais,
0: Est-ce que vous êtes d'accord avec ça?
1: Ça a été corroboré par une travailleuse de rue du centre-ville qui me disait qu'elle avait pas rencontré personne... qui prenait pas de drogue.
0: Mais qui pourrait traverser ça? On a des vies.
1: Après, on parle des gens qui vivent dans la rue, qui passent leur nuit dans la rue, l'hiver dans la rue. Après, il y a toute une sorte d'itinérance, ça regroupe beaucoup de monde qui sont entre deux, qui ont des logements de
0: absolument.
1: Temps en temps,
0: qui partent. Les situations d'itinérance sont vraiment
1: qui vivent dans leur voiture.
0: Ah, absolument.
1: Il y en a aussi qui ne se droguent pas. Voilà.
0: Mais nous, on est là avec nos vies, nos logements, puis on prend des antidépresseurs, puis on prend toutes sortes de drogues.
1: Alors
0: on peut pas imaginer comment ce serait dans la rue sans ça.
1: Quand j'étais dans la rue, on a du temps dans la rue et je regardais les gens qui passaient là, qui passaient. Et qu'est-ce que je regardais? Je regardais tout le monde avec les écrans, les portables. Et qu'est-ce que c'est? C'est de la drogue. C'est juste de la drogue. C'est pour s'évader. C'est pour s'échapper aussi du quotidien. C'est pour être ailleurs. C'est la même affaire. On est tous drogués quelque part, on essaie tous de fuir un quotidien qui est pénible pour nous, qui est assez violent finalement.
0: Et vous parlez, Laurent, effectivement, de ces multiples visages de l'itinérance. Ils sont multiples et ils sont grandissants. Les derniers chiffres, au Québec, l'itinérance a bondi de 20% en 3 ans, en 2022-2025. Quand on regarde l'Abitibi-Témiscamingue, ça a bondi de 119%. Quand on regarde les Laurentides, c'est 75%. La Côte-Nord, c'est 65%. Saguenay-Lac-Saint-Jean, c'est 50%. Il y a donc ceux qui vivent dans la rue depuis toujours. Et puis, il y a ceux qui sont là, comme vous, pour toutes sortes de raisons.
1: Pour toutes sortes.
0: Il a sauté un loyer, Marco, là, à un moment donné. Là. Il était dans la rue, il retrouve un logement. Puis là, il saute un loyer et puis il se retrouve dans la rue.
1: Ouais.
0: Comment tous ces gens-là cohabitent ensemble? C'est quoi la cohabitation ensemble?
1: Il y a pas mal d'entraide, mais il y a aussi beaucoup de violence. C'est assez primaire, je trouve, comme relation. C'est-à-dire que quand tout va bien, ça va bien, quoi. On peut aider son voisin, et puis il y a toutes sortes de monde aussi. Il y en a des plus agressifs, il y en a des plus doux, des plus aidants. Mais quand il s'agit de drogue, ça fuck un peu les comportements, quoi. Ça veut dire que les besoins essentiels, à un moment donné, la drogue, elle passe avant, par exemple, la nourriture ou la chaleur. Ça fait que il faut de l'argent pour s'acheter de la drogue. Ça fait que on va peut-être faire des petits délits, voler son voisin.
0: La prostitution, c'est ton
1: voilà. fille. Voilà, c'est ça.
0: Une femme, même certains hommes.
1: Mais en général, je dirais que c'est bienveillant. Moi, j'ai jamais eu de problème. Il y a eu de l'agressivité dans le regard, dans des postures, des attitudes, des mots. Mais il faut être deux pour se battre aussi.
0: Donc, première fois en décembre, quelques semaines, vous vivez en situation d'itinérance. Quand vous quittez la rue une première fois et que vous vous retrouvez dans un logement, qu'est-ce qui se passe?
1: C'est assez fou. Moi, j'avais de la misère à dormir avec les fenêtres fermées. J'arrive dans une pièce et les fenêtres sont

0: Et je lui demande justement si tout va bien, s'il est capable d'habiter son logement. Lui, il me dit, oh, aucun souci. Moi, je suis resté dans la rue juste 2 ans.
1: Juste 2 ans.
0: Et lui, il n'avait aucun problème avec ça. Il avait son logement, il avait trouvé une blonde, tout allait bien. Un petit boulot, c'était reparti.
1: Et pour vous, ça n'a pas été ça?
0: Et pour moi, ben, je ne sais pas, il y a quelque chose qui... Il y en a qui n'arrivent pas à dormir sur un lit, qui dorment pendant des mois à côté du lit. Ouais, c'est...
1: Et Laurent Lavaste, donc ça c'est décembre, vous retournez en France, vous revenez au Québec, et puis vous retournez dans la rue.
0: Oui.
1: De mai à la mi-juin 2024. Pourquoi?
0: Là, c'est vraiment... Là, il y a vraiment une volonté de documenter. Là, il y a vraiment une volonté de faire quelque chose avec ça. Voilà. C'est parti de rencontres, en fait. Avant d'aller dans la rue, déjà, j'avais croisé par hasard Linda Dion, qui est écrivaine. Et je pars en covoiturage à Sherbrooke, voir une amie. Et elle est à côté de moi. Et je lui montre les dessins, on communique. Puis je lui montre mes dessins. Puis là, elle est là. Elle me dit, mais c'est fou ce que tu fais. Il faut que tu fasses quelque chose avec ça. Donc déjà, c'était la première un peu... C'était avant que j'aille dans la rue.
1: Mmh.
0: Et entre les deux passages, je rentre en France pour travailler. Et là, une soirée, je rencontre des amis qui sont anciens anthropologues. Et puis je leur montre ce que j'ai fait, on discute. Et là, ils me disent vraiment, faut que tu fasses quelque chose avec ça. Tu fais de la sociologie, là, tu fais de l'anthropologie. Moi, j'étais là, comment? J'étais un peu étonné. Et du coup, ils m'ont demandé s'ils pouvaient montrer mes dessins à des amis. Et suite à ça, moi, je suis retourné dans la rue, une deuxième fois, donc en mai-juin 2024. Et la dernière semaine, j'ai été contacté par un sociologue français, Fabien De Sage, qui m'a dit, il faut absolument que je te fasse rencontrer du monde, j'ai vu ton travail, c'est formidable. Et voilà, tout ça fait que... Donc, il m'a fait rencontrer Nicolas Salé du Crémis, Judith Oliver, qui est journaliste, éditorialiste, voilà. Mais tous ces gens-là m'ont poussé après à...
1: Ah ouais, c'est ça.
0: Voilà, le Crémis, à faire quelque chose avec ça.
1: Le Crémis, je le rappelle, c'est le Centre de recherche de Montréal sur les inégalités sociales. Robert Bastien, d'ailleurs, dans les premières pages, revient aux premières pages parce que, bon, vous discutez de légitimité, puis ça dure quand même plusieurs pages de cette discussion que vous avez sur pourquoi c'est un travail qui est quand même valable. Et puis, vous avez choisi, Laurent, à plusieurs reprises, de faire dire à Robert Bastien qu'il ne faut surtout pas que son chat s'échappe.
0: Oui, oui, mais c'est parce qu'il a des relations avec son chat.
1: Mais ça veut dire qu'il ne veut même pas que son chat se retrouve dans...
0: Non, c'est ça, c'est incroyable. Et je lui ai fait, avant de partir, parce que c'est devenu vraiment un ami, et avant de partir de chez lui, je lui ai fait un petit dessin qui devait être dans le livre, et puis on n'a pas trouvé la place, mais avec le chat que j'ai dessiné. Et puis, qu'est-ce que tu penses de l'itinérance, Nouchka? Parce que c'est un chat qui sort
1: paradoxal.
0: Pas. Oui, c'est fou. Moi, je regardais ça, je disais là, mais comment, laisse-le sortir, ton chat. Il a besoin.
1: Bon, mais en même temps, c'est plein de dangers.
0: Oui,
1: parce qu'il ne revienne pas.
0: Oui, la vie est pleine de dangers.
1: Dans votre deuxième passage, dans un autre camp, parce qu'il y a un itinérant qui, quand vous lui dites que vous êtes au camp des carrières, il dit, ah, ben, ça, c'est l'hôtel.
0: Ouais.
1: C'est rien comparativement au camp centre-ville.
0: Ouais.
1: Donc là, après ça, vous voyez d'autres camps. Mmh. Et vous rencontrez un autre artiste comme vous, qui est iranien.
0: Ah oui.
1: Fait des petites figurines.
0: Oui. Lui, vous avez eu cette information.
1: Mais c'est dans le livre.
0: C'est dans le livre. J'en parle dans le livre.
1: Non, c'est peut-être dans une entrevue que vous avez donnée au Crémis.
0: Ah, oui.
1: Parce qu'effectivement,
0: oui,
1: vous n'avez pas fait beaucoup d'entrevues. Donc, on a.
0: Ah, qui
1: je pensais que c'était dans le livre.
0: Non, c'est ça.
1: Puis là, lui, il était. Est-ce qu'il était là plus par nécessité entière?
0: Il était là parce que sa famille était venue s'installer, son ex-femme avec son fils. Était venu s'installer, ils étaient, je crois, en Colombie-Britannique. Et il avait pour projet d'aller les rejoindre.
1: Donc, lui, c'était pas par immersion ou par démarche artistique qu'il était dans la rue.
0: Il y avait quand même en lui, je pense, une volonté de lâcher aussi, parce qu'il avait une petite notoriété en Iran, et il a déjà un petit peu lâché tout ça. Il avait déjà une volonté de lâcher au niveau social. Ben, je pense que sa séparation avec sa femme a été douloureuse.
1: Est-ce que c'est quelque chose que vous voyez, vous avez beaucoup vu dans la rue? Parce que vous, c'est votre cas, cet homme, c'est pas nécessairement...
0: Pas nécessairement, non. Non, il y a vraiment, c'est mélangé.

0: c'est mélangé. Je dirais qu'il y a une grosse proportion, c'est quand même le logement, perte de logement, perte de travail, logement, côté financier quand même qui joue beaucoup, mais derrière, il y a souvent des problématiques de traumatisme, traumatisme d'enfance beaucoup. C'est un peu ce que je dirais qui revient le plus, c'est des traumatismes d'enfance. C'est-à-dire que tous ces gens, la plupart, ont vécu une vie normale, avec un bagage quand même assez lourd. Donc des violences familiales, des violences sexuelles, des choses comme ça.
1: C'est ce que vous avez vu.
0: Et à un moment donné, il y a un événement qui fait que...
1: Ouais,
0: que
1: un c'est, événement qui
0: voilà,
1: bascule.
0: Qui fait que tout ça ressort. C'est trop
1: un
0: lourd à porter.
1: Un loyer qu'on n'a pas payé. Voilà. Un problème c'est de ça. Santé qui fait qu'on n'a pas ça. Pu travailler. Ça peut être tellement de choses. On peut même travailler à temps plein et devoir vivre dans sa voiture ou vivre dans un campement où on est vraiment rendu là.
0: Cédric, là, que je croise, qui était ancien entrepreneur avec une entreprise dans le bâtiment, puis qui fait faillite, qui se retrouve à la rue, et puis qui remonte, qui arrive à remonter la pente, qui remonte une entreprise, puis qui replonge.
1: Et... Ben Marco, qui dit lui-même, là, avec cette partie de pêche, là, je suis un ancien fils de riche.
0: Oui.
1: Ma mère est morte, je fréquente plus mes deux frères. Fait que la famille, il n'y en a plus. Moi, j'ai plus d'argent. J'ai floubé mon 150 000 $ d'héritage en 2 ans. J'ai plus une esthétienne. Puis lui, ce qu'il veut, c'est retrouver ce qu'il avait à Boucherville, un appartement, un job. Il travaillait dans une ferme. Il louait le sous-sol d'une maison. Il y avait une blonde. Mais il gamblait le soir à machine à poker.
0: Ah oui. Ah oui. Il a quelques addictions.
1: On raconte tout ça, c'est vraiment incroyable.
0: Oui, mais il fournit un beau témoignage, vraiment, Marco. Il est très sensible et puis très, très lucide sur sa situation, je trouve.
1: Laurent Lavasse, vous avez dit que ce glissement dans la rue s'est fait assez aisément.
0: Oui.
1: La sortie après. Comment on réintègre...
0: C'est beaucoup plus dur, beaucoup plus dur. Ouais.
1: Qu'est-ce qui était dur après tout ça?
0: Ben, c'est que toute la société paraît futile, paraît toutes les choses qu'on vit là, je sais pas, avoir un portable, je suis arrivé chez une amie qui m'a hébergé pendant un temps là, puis elle chialait sur la couleur de ses portes de placard de cuisine. Pour moi ça n'avait pas de sens. Et puis toutes les petites réflexions de mon entourage, de ma famille sur les voitures, les petits problèmes de voiture, de ci de ça, c'était plus possible. Je ne pouvais plus entendre ça. C'était pas possible. Il y avait tellement d'écart, tellement de un fossé là.
1: Vous avez, puis on va terminer là-dessus, recroisé quelques personnes après, dont un qui a vu un dessin que vous aviez fait et vous avez dû changer son nom. Puis il n'était pas très heureux de ça. Il était peiné de ça, non?
0: Oui, parce que j'ai changé par souci d'anonymat, comme j'ai pas eu les autorisations au départ, moi j'y suis allé, c'était pas pour faire quoi que ce soit avec. Et à un moment donné, s'est posé la question, est-ce que je garde les noms, leur nom ou pas?
1: Sans leur consentement.
0: Voilà, c'est ça. Donc j'ai changé tous les noms. Et ça m'a coûté, ça a été vraiment difficile,
1: De changer les noms?
0: Oui.
1: Et
0: oui,
1: de
0: parce
1: voir
0: que c'est
1: que
0: comme,
1: ça lui avait
0: c'est,
1: fait
0: comme
1: aussi.
0: C'est comme leur enlever encore une identité, c'est comme leur enlever leur vie. C'était très difficile à faire. Mais en même temps, sur les conseils aussi, on en a discuté avec la maison d'édition, mon éditrice, et bon, on s'est mis d'accord pour ça.
1: Parce que cette phrase-là, qui est ce titre, Inutile de mourir pour disparaître, c'est une phrase de l'écrivaine franco-camerounaise Leonora Miano, que je ne connaissais pas.
0: Oui.
1: Inutile de mourir pour disparaître, le suite de la phrase, c'est « Il suffit de n'être rien pour personne ». Avez-vous espoir avec... Mais là, vous étiez en France ces derniers mois, je ne sais pas si vous savez... Mais ça, de toute façon, ça doit être la même chose chez vous. Là. L'itinérance, c'est une épidémie. Là.
0: Ouais.
1: On est dans une pandémie d'itinérance. Avez-vous espoir de faire que, pour revenir à la phrase tout à l'heure d'Alain Deneau?
0: Oui, ben là, j'ai vu qu'il y avait... Au niveau politique, ça bougeait un peu. Là, il y a une ancienne première ministre qui...
1: Pauline Marois, exact.
0: Oui, c'est ça. C'est ça. J'ai vu l'interview, là. Et c'est très bien, là. Il faut que tout le monde se mette ensemble.
1: Qu'est-ce que j'ai ici? Qu'est-ce que je viens de recevoir par courriel?
0: Ah, ben là, incroyable.
1: Alors, c'est Robert Bastien qu'on retrouve à l'intérieur de ses pages, chercheur au CRIMI. Depuis ma prise de retraite de la santé publique, je ne suis plus chargée d'enseignement clinique de l'Université de Montréal. Beau bonjour à Laurent avec ce dessin que vous avez fait de Minoucha. Et vos mots, c'est gros chat, tu penses quoi de l'itinérance?
0: Bien le bonjour, Bastien.
1: Laurent,

0: avance, c'est une réalité que je connais beaucoup, que je pensais connaître beaucoup. Et j'en ai encore découvert à travers vos dessins, à travers vos mots, avec ce carnet-là, carnet d'itinérance, donc cette BD Inutile de mourir pour disparaître chez Éco-Société. Laurent Lavasse, vous serez au Salon du livre de Sherbrooke-Rimouski et Montréal. Ben, merci beaucoup pour ça.
1: Merci à vous.
0: Bon autre séjour chez nous.

0: ça, c'est beau, ça. C'est ce qu'on vient d'entendre, c'est Louis-Adrien Cassidy, tout le temps beau. Ici, les bateaux. Bonjour, Eugénie.
1: Bonjour, Pénélope.
0: Bonjour, Dumas.
2: Bonjour, Pénélope.
0: Je sais que le temps file, mais vos marathons?
1: Non, faut arrêter. Premièrement, moi, j'ai mis sur Instagram que j'avais couru, puis j'ai bien mis dans ma description que j'avais couru 5 km. Puis je pense que les gens, ils ont pensé que j'avais couru 42. J'ai tellement
0: parfait
1: de commentaires.
0: Parfait,
1: tu dis.
0: Non, ça a bien été.
1: Mais non, mais là, je
0: l'ai fait en 30 minutes.
1: Non, non, vraiment pas. Mais je l'ai fait sur 3 générations. Un garçon de 2 ans,
2: beau,
1: nous autres dans la trentaine, puis ma belle-maman de 74 ans, puis c'était ça le bonheur.
0: Ouais. Toi, ton demi.
2: Ça a bien été, ça a bien été. J'ai trouvé le parcours extraordinaire. C'est la première fois que je faisais le demi-marathon de Montréal. Et j'ai été vraiment touché par tous les encouragements, par les histoires aussi. T'sais, tout le monde court pour quelque chose. C'est tellement touchant. Puis c'est ça qui donne un sens à ces événements-là. C'est très rassembleur. Puis en tout cas, c'était vraiment une belle fin de semaine.
0: Allons-y avec les nouveautés musicales desquelles vous avez tiré de l'inspiration pour d'autres suggestions musicales. On va commencer avec Eugénie. Je ne le connaissais pas, je l'ai découvert hier.
1: Troye Sivan, jeune auteur, compositeur, interprète australien. C'est un acteur aussi, on l'a vu dans The Idol, cette infâme série de The Weeknd avec Lily Rose Depp. Je ne sais pas si vous vous souvenez de ce flop monumental.
0: J'aimerais beaucoup essayer.
1: Troye Sivan, il roule sa bosse depuis longtemps. Moi, je le suis depuis 8 ans environ. J'ai toujours aimé sa pop très sensible, onirique par moments, très ancrée dans la culture queer. Et dans les dernières années, il avait fait un virage vraiment plus énergique, notamment, mais pas que, mais notamment au contact de Charlie XCX.

X, à qui on doit entre autres le Brad Summer, avec qui il a fait la tournée américaine. Brad, justement, elle est devenue une amie très proche. Ils ont fait beaucoup la fête ensemble et elle collabore un peu sur son nouvel album également. Il est très, très connu, Troye Sivan, mais il n'y a pas de gros hits. Donc, il y a certains artistes comme ça, donc les vrais savent à quelque part, mais en même temps, ben, je dis les vrais, c'est pas parce que vous connaissez mais pas non. que vous êtes pas vrai, mais ce que je veux dire, c'est qu'il y a tout de même 20,8 millions d'auditeurs mensuels sur Spotify, et comme c'est beaucoup collé à Charlie XCX, il y a quand même, il jouit vraiment d'une belle réputation puis d'une belle notoriété, mais il y a pas de méga hits non plus, comme je vous dis, dans les radios, par exemple. Avec la tournée Brad, Troye a gagné en popularité, comme je vous disais, puis il a fait beaucoup la fête, il a chanté sur les plus grandes scène, mais il a connu aussi le revers de la médaille, c'est-à-dire la solitude. Parce qu'au final, t'as beau être entouré des plus grandes stars, faire le party avec le plus de monde possible, tu rentres quand même à l'hôtel tout seul. Puis ça peut être vertigineux de passer d'un extrême à l'autre. En plus, il est célibataire. Il a écrit ce nouvel album vraiment à la lumière de ce que, suite à ce qu'il a vécu, donc cette très grande solitude, et il l'a fait pour son futur chum qui l'attend impatiemment. Et là, attention, le reste de cette chronique, elle est vraiment pas faite pour les enfants parce qu'il y a beaucoup de questions d'amour dans cet album-là, mais aussi énormément de sexualité et ça de façon très frontale, très assumée. J'ai pensé contourner un peu le propos en me disant, bon, pour que ce soit plus digeste pour la radio, mais après, je me suis dit que c'était pas de faire honneur à ce qu'il a voulu nous dire, Troye Sivan. D'abord, c'est un homme qui aime beaucoup les hommes, Troye, mais il aime aussi beaucoup les femmes, juste moins de façon charnelle, mais il nous vénère, il nous admire et il nous voit. Et je dis nous parce que si je me fie à ses vidéoclips et à son propos, il parle vraiment de toutes les femmes et à toutes les femmes. L'album s'appelle donc She's the Best, c'est son 4e album et c'est un hymne à toutes les femmes, celles qui travaillent fort, qui tiennent leur famille à bout de bras, qui se battent contre les incels, même si elles sont fatiguées, les mères, les célibataires, les hétéros, les lesbiennes, les femmes trans, les drag queens. C'est très beau cette hommage aux femmes et aussi à Nicole Kidman qui est dans son vidéoclip She's the Best. On sent vraiment les influences de Charlie XCX mais aussi de Madonna avec qui il est monté sur scène récemment au MTV Music Awards et qui l'a non seulement adoubé mais qui a aussi autorisé l'échantillonnage de Music paru en 2020 qu'on entend dans la pièce Party.

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1: Alors, cette chanson, c'est que des endroits où il peut faire le party. D'ailleurs, vous verrez le clip, on est dans un monde médiéval. C'est vraiment, c'est très cinématographique. Et c'est un album avec certaines chansons hyper pop, comme ce qu'on entend en ce moment. Mais sinon, j'ai trouvé qu'il y avait vraiment beaucoup de power ballades, en fait. Pas comme les divas des années 90, mais vraiment plus à la sauce 2026. Et ça m'a frappée dès le début parce que moi, je l'attendais à un endroit beaucoup plus pop, voire débridé après ce qu'on a vu avec sa tournée de Charlie XCX. Mais on sent finalement les influences qu'on n'avait jamais entendues avant chez Troye Sivan. Pensez à The Smith, même du vieux Beck aussi. Il y a vraiment un changement drastique avec ses albums précédents, notamment au niveau de la production. Et ce qui ressort, c'est quand même une très grande tristesse à quelque part, vu la solitude, une urgence d'aimer et de se donner aussi. Vous écouterez la pièce Sex Star, entre autres, qui est une de mes pièces préférées, mais le propos est assez poignant. Et j'avais envie de dire, ben voyons, aimez-le quelqu'un. Il a l'air vraiment super, Troye. Vraiment, j'ai hâte qu'il se trouve un chum. La prochaine chanson, pour lui, en fait, il a l'air génial. La prochaine chanson s'appelle FF. Je vous laisse entendre ce que ça veut dire. Le clip, il est très explicite et vraiment, je salue ça. On écoute la pièce.

0: Alors voilà, vous avez entendu « Me and my baby are FF ». Alors vous irez réécouter les paroles. Alors vraiment, ça a été produit notamment par Jack Antonoff, qui a travaillé avec Taylor Swift, Lana Del Rey, The Bleachers aussi, c'est son groupe. George Daniel, qui est le mari de Charlie XCX aussi. Alors on sent leur patte dans cet album que j'ai vraiment beaucoup aimé de Troye Sivan, donc qui s'appelle « She's the best ».
1: Troye Sivan, donc S-I-V-A-N, c'est ça?
0: Oui.
1: OK, parfait. Maintenant, on y va avec un premier algo.
0: Ça a été quand même évident, finalement, au plan de l'algo. Mm. J'ai tout de suite pensé à Pierre Demer, cette jeune sensation belge qui a fait une entrée fracassante il y a quelques années avec cette chanson « Un jour, je marierai un ange ». Il était la révélation masculine aux Victoires de la musique en 2023. Il a fait un duo avec Dua Lipa, entre autres. Et il a fait paraître, il y a moins d'un mois, Ave Demer, son deuxième album, très influencé par les grands noms de la pop américaine récente, comme Lady Gaga et tout ça, mais aussi un peu par Pierre Lapointe, avec qui il fait la couverture du magazine Têtu, si je ne me trompe pas. Mais tout ça en français. Il y a une esthétique très queer qui se reflète, non seulement, comme je disais, comme l'esthétique, mais aussi dans les paroles, et c'est tant mieux. On écoute la pièce « J'aurais fini par te plaire ».

0: Je l'aime tellement. Il est tellement bon en entrevue en plus. Ben, je l'ai fait il y a comme 2-3 ans là, pour son album précédent, puis c'était vraiment le fun.
1: Il est vraiment sympathique. Ouais. Mon seul problème, c'est que je sais pas si on dit Pierre de mère ou Pierre de mort.
0: C'est ton seul
1: donc,
0: problème. C'est beau. C'est
1: mon seul problème.
0: Toi, tu l'as déjà présenté dans un show.
2: Spécial, un spectacle pour la Belgique au coup de cœur francophone, et c'est vraiment un chic type. J'ai adoré.
0: D'accord. Donc, Pierre de mort. Ou de mère.
1: Sûrement de mort, en fait.
0: Sûrement.
1: C'est cher Pierre.
0: Steve, on est où avec la nouveauté?
2: Ben là, écoutez, là, on l'a dit, là, j'ai lundi et mardi, j'étais en mode récupération suite à mon demi-marathon.
0: Oui, deux jours, hein?
2: Ouais, un peu. Ouais, récupération, semi-dépressif, oh. Tout ça. Ben, tu sais, non, c'est une blague.
0: Mais après un beau coup d'adrénaline.
2: Ben oui, c'est ça, c'était des hauts puis des bas. Ben, ça m'a fait penser à la vie de tournée, en fait. Je me sens exactement comme après une fin de semaine de show. Oh. Donc, très positif, en même temps, une petite fatigue. Donc, je cherchais la musique pour accompagner ça. Et vendredi dernier, grosse sortie, Cameron Winter qui sortait son live à Carnegie Hall. Son nom vous dit rien. Retenez-le, là. Cameron Winter, un gars de 24 ans, et ce New Yorkais est en train de vraiment devenir un véritable phénomène. Je vous explique un peu son parcours. C'est la voix derrière le groupe Geese, G-E-E-S-E, groupe formé à l'adolescence. Leur album Getting Killed, paru en 2025, a fait énormément de bruit dans le rock indépendant. Musique explosive, mélange de rock, blues, gospel et des critiques dithyrambiques.
1: Vraiment, hein? Moi, je me suis tenue loin du phénomène Geese parce que j'étais comme, on dirait que je comprends pas trop, mais c'est devenu fulgurant. C'est devenu, là, ouais.
2: Exactement. Et Winter a une carrière solo. En 2024, il lançait son album Heavy Metal, qui, contrairement à ce que laisse croire le titre, c'est pas du metal, mais c'est une sorte de folk expérimental, je dirais, avec du piano, des chœurs, des cuivres, des arrangements parfois grandioses et très bruts. Mais au cœur de tout ça, il y a cette voix grave, éraillée, capable de passer de la murmure au cri. Et c'est un sacré auteur, compositeur, interprète. On va entendre un extrait de ce live à Carnegie Hall où il est seul au piano. Une pièce pour qu'on comprenne un peu le phénomène là, qui s'appelle Love Takes Miles.

0: C'est toute une voix, là.
1: Oh, c'est toute une voix.
2: Je peux pas écouter ça, ça me fait trop mal.
0: Je sais.
3: C'est toute une voix. Et
0: j'ai
3: dois avouer que.
0: Motons, là.
3: Je dois avouer que j'avais moins embarqué dans le phénomène Guise, mais puis sa voix, je dis, ah, j'aime ça, j'aime pas ça, mais ce live-là à Carnegie Hall m'a complètement conquis.
0: Mais à l'automne, on va pas survivre, là.
3: Ben écoutez, là, faut, pour revenir, en fait, il y a un talent, lui, je trouve, pour les mélodies qui semblent familières, comme dès la première écoute, là, donc qu'est-ce qu'on vient de vivre, mais en même temps, ces mélodies prennent toujours des chemins inattendus. On pense aux grands auteurs-compositeurs des années 60-70, puis en même temps, c'est très actuel. Évidemment, je serais curieux que entendre les auditeurs à quoi ça leur a fait penser. Moi, la première écoute, évidemment, on a pensé à notre Rufus Wainwright, mm-hmm. Là, tu sais, il y a comme cette puissance-là, la voix expressive, les mélodies ambitieuses, et évidemment... On a pensé à Nina Simone. Moi, il y a quelque chose là-dedans. Et il me fait aussi penser à Kurt Cobain, dans le sens que c'est un artiste qui a le pouvoir et la puissance, je pense, de rassembler une génération. Puis je pense que c'est ça qui est en train de
2: c'est
3: se passer.
2: C'est directement branché sur les émotions.
3: Exactement. Aussi. Et donc, en décembre 2025, à seulement 23 ans, il monte sur la scène du mythique Carnegie Hall à New York. Et c'est ce live-là qui est paru vendredi dernier. En montant sur cette scène, Winter s'inscrit dans une lignée d'artistes comme Bob Dylan, Paul Simon et Nina Simone. C'est pas rien. Non, mais c'est pas rien à 23-24 ans. C'est quand même incroyable. Et moi, j'ai beaucoup aimé ce disque-là. Ça m'a fait vraiment découvrir ces chansons d'une autre façon. Et la critique est dithyrambique. Là. Le Pitchfork donnait 8.9 sur 10. Oh. Le Pace donnait 10 sur 10. Donc, c'est vraiment un phénomène, je le disais. Et chose très intéressante, le concert a aussi été filmé par Paul Thomas Anderson, le réalisateur de They Will Be Blood et One Battle After Another. Le film sera présenté au Festival des films de New York. Il va sortir cet automne.
0: Attends, il va être à la Cinémathèque ici.
3: Déjà, quand?
0: Attends une minute. Il va être à Toronto début décembre projeté, à Vancouver mi-décembre, à Hamilton et à la Cinémathèque québécoise de Montréal les 12 et 13 janvier.
3: On y sera absolument. Et donc, en deux ans, Winter a lancé un premier album solo, participé à l'album marquant de Guise, rempli de Carnegie Hall, tout ça avant ses 25 ans. Donc, c'est vraiment à surveiller.
0: On a un autre extrait?
3: On va aller à l'autre extrait qui s'appelle Try As I May. Excellente pièce.

0: Alors, c'est Cameron Winter, et j'ai déjà le titre de son prochain album. Oui. Cameron Winter is coming.
1: Oui, parce que ça,
0: ceux qui savent, savent.
1: Ça se fait bien en musique ouais, de, des fêtes.
2: On fait la proposition.
0: OK, premier algo, Steve.
2: Premier algo, hey!
0: Parce que là, on est dans des gens qui retravaillent leur propre répertoire.
2: C'est ça que je trouvais intéressant. J'ai dit, ah, c'est intéressant. J'ai réfléchi à ça. Des jeunes auteurs-compositeurs qui revisitent leur propre répertoire. Et j'ai pensé à Velours, album que j'avais entendu il y a quelques semaines, où il est seul à la salle Claude Léveillé, en spectacle, enregistré live en avril dernier. Et il n'y a pas de gros arrangements. Là. Il est seul avec sa guitare. Il revisite les pièces de son excellent album. Quand je pleure, je suis content que j'avais adoré. Pour moi, Velours, je ne sais pas quel âge qu'il a exactement, mais il doit être autour de ça, 23, 24, ah, 25
0: oui,
2: ans. Et
0: ça,
2: c'est
0: là.
2: Un grand talent. J'ai hâte de voir j'ai hâte de voir la suite, en fait. Allez écouter son disque. Qui est sorti l'année passée, puis après, aller écouter ce live-là à la salle Claude Léveillé, qui est vraiment excellent. J'ai choisi la pièce titre de son vrai album, vous comprenez ce que je veux dire, qui s'appelle « Quand je pleure, je suis content », mais j'ai pris la version live, je crois, là, donc seul à guide voix, c'est super beau, on écoute ça. Je trouvais que c'était très bon algo à Cameron Winter à Carnegie Hall.

0: C'est notre Carnegie Hall, un peu, la salle pour l'éveil.
1: Oui, si tu veux. J'ai mis deuxième algo.
2: Oui, alors comme Troye Sivan embrasse vraiment bien la bedroom pop dans ce quatrième album qui s'appelle She's the Best, la parenté m'a semblé quand même évidente avec le groupe de Greg Gonzalez, Cigarettes After Sex. Je ne sais pas si vous vous souvenez de ce groupe-là, ouais. Dont les influences sont aussi éclatées que celles de Taylor. Troye Sivan qui se dit, par exemple, influencé. Troye Sivan, il disait qu'il a déjà été influencé par les écrits d'Annie Ernaux, par exemple, donc qui enrichissent vraiment sa prose et les textes de ses chansons. Mais pour Cigarette After Sex, eux, leur influence, c'est à la fois Mazzy Star, qui était vraiment un artiste pionnier termes de bedroom pop ou de dream pop, en fait.
0: Mélancolique avec Oak Sandoval.
2: Exactement. Puis Françoise Hardy. Alors, même si c'est pas queer, ils ont toujours misé sur l'universalité de leurs propos, de l'amour brumeux et sur la voix un peu androgyne du chanteur. Donc, ça m'a vraiment replongé dans une très belle époque d'écouter ça. Je trouve que Troye Sivan remet au goût du jour la dream pop un peu écorchée, comme fait Cigarette After Sex.

0: Moi, ces voix masculines-là, androgynes-là, j'aime tellement ça. OK, allons-y, Steve, avec une dernière suggestion.
1: Ben là, on est parti de Cameron Winter avec le live à Carnegie Hall. Ensuite, Velo Velo, en concert qui revisite en solo ses pièces
0: À la salle Claude Léveillé.
1: Et là, je me suis gâté. Je me suis dit, algorithme naturel, humain. Je suis allé avec Valence et son EP qui est sorti en 2024, qui s'appelait Correspondance sous somnifère, où il reprend quelques pièces, justement, de son album La nuit s'achève, que moi, j'avais adoré, qui est pour moi une espèce de bijou de pop et de pièces accrocheuses, puis en même temps d'excellents textes. Et ces reprises-là, oui, justement, c'est des versions super dépouillées de ses chansons, avec un peu de lap steel, pedal steel, piano, très, très acoustique. Et j'invite les gens, parce qu'on dit qu'il y avait Paul Thomas Anderson qui avait fait un film sur Cameron Winter. Ben, sur YouTube, vous pouvez aller voir. Le EP a été complètement... Il y a des perfos qui ont été filmés, en fait, puis c'est réalisé, si je me rappelle bien, par Elisabeth Landry, là, qui est une réalisatrice photographe de Québec, qui travaille avec toute la scène de Québec et la scène québécoise. On va écouter l'excellente pièce Depuis Marseille. Et je vous dis, c'est une chanson parfaite pour ce matin. Allez écouter ça.

0: Reprise de Depuis Marseille par Valence, tirée de son micro-album Correspondance sous Somnifère. Avant ça, il y a eu Velour Velour. Avant ça, Cameron Winter. Du côté d'Eugénie, c'était Troye Sivan. Pierre Demar, c'est confirmé. On dit Demar.
1: Parfait, merci, je savais.
0: Et puis Cigarette After Sex, particulièrement la pièce Seven, la pièce K. C'était l'extrait numéro 7. Donc, moi, j'ai fait 7K.
1: Ah,
0: mais c'est juste K.
1: C'est juste K.
0: Eugénie Dumas, merci beaucoup.
1: Salut, à la semaine prochaine.
0: À la semaine prochaine. On se retrouve après les infos.
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7: Bonjour, ici Marie-Michèle Bordua. Les éditions du Boréal admettent

0: admettent qu'elles ne disposent pas de preuves que Télisson Aurélien n'a pas utilisé l'intelligence artificielle pour l'écriture de son roman « C'était ça ou mourir ». Malgré les allégations, la maison d'édition continue d'appuyer l'auteur et n'a pas l'intention de retirer le livre des librairies. Voici le co-directeur général des éditions du Boréal, Renaud Roussel.
1: Je me dois de lui faire confiance, je me dois de le soutenir en l'absence de preuves irréfutables qui viendraient véritablement confirmer ces allégations-là. Nous avons une machine qui a produit des résultats, une machine dont la fiabilité est souvent remise en question, et nous avons la parole d'un auteur. Entre les deux, entre la machine et l'auteur, je choisis la parole de l'humain, dans une situation qui, pour moi, est très délicate.
0: La maison d'édition condamne toutefois sans réserve les faits de plagiat attribués à l'auteur pour d'autres textes. Radio-Canada a appris qu'Ottawa a mis sur pause l'achat prévu de 16 hélicoptères américains Black Hawk destinés aux forces d'opérations spéciales. Le gouvernement Carney refuse d'accorder un contrat sans appel d'offres au géant américain Lockheed Martin, qui fabrique aussi les avions de chasse F-35. La suspension du contrat se veut une réponse aux tensions de l'administration du président Trump, qui a imposé des tarifs douaniers et remis en question la souveraineté canadienne. Voici là-dessus l'analyse du professeur de sciences politiques à l'UQAM,
2: l'inconfort politique d'annoncer publiquement des achats d'équipements militaires américains, ce que tous les gouvernements canadiens ont fait au cours des dernières années, mais que dans le contexte actuel, c'est difficile pour le premier ministre Carney de l'accepter, de l'annoncer publiquement.
0: Le Canada veut donner la priorité à la production militaire au pays et diversifier les ententes avec de nouveaux partenariats en Europe ou en Asie. Québec refuse toujours d'élargir le dépistage du cancer du sein aux femmes de 40 à 49 ans, et ce même si l'Institut national d'excellence en santé et en services sociaux le recommande. David Gentile a rencontré une femme qui n'a pas encore 50 ans et qui souffre d'un cancer du sein incurable.
3: L'objectif de ma chimiothérapie présentement, là, c'est d'empêcher que les métastases se répandent trop vite.
4: Eugénie Lacroix vit avec un cancer du sein incurable diagnostiqué alors qu'elle n'avait que 45 ans. Elle milite pour que Québec élargisse le programme de dépistage du cancer du sein aux femmes de 40 à 49 ans.
3: Il faut rapidement rentrer les femmes de 45 à 49 ans dans ce programme-là et leur donner la chance, un, d'être informées comme il faut, puis deux, de pouvoir aller rapidement passer les mammographies.
4: Parce que l'incidence du cancer du sein chez les femmes de 40 à 49 ans augmente. Denis Soulière est oncologue et porte-parole de la Société canadienne du cancer.
5: Parce que l'on sait que la proportion des femmes de 40 à 49 ans qui ont un cancer du sein est en augmentation depuis 15 à 20 ans. Alors qu'on était de l'ordre, il y a 20 ans, à peu près de 8 % des cas de cancer du sein, on est à peu près maintenant de l'ordre de 13 % des cas de cancer du sein.
4: Grégoire Bernèche, c'est le président de l'Association des radiologistes du Québec. Il estime qu'on doit aller de l'avant.
6: Depuis plusieurs années, les patientes de moins de 50 ans au Québec, en particulier la cohorte des 45-49 ans, sont les seules au Canada à ne pas pouvoir bénéficier d'un dépistage systématique. Non seulement je trouve ça inacceptable, mais je trouve ça gênant.
4: Le ministère de la Santé du Québec dit poursuivre sa réflexion et songe à faciliter l'accès au dépistage pour les femmes de tous les âges qui présentent des facteurs de risque. Ici David Gentile, Radio-Canada, Montréal.
0: Le métro de Montréal souligne ses 60 ans. Le chantier souterrain colossal, bouclé en un peu plus de 4 ans et inauguré en 1966, a transformé la mobilité dans la métropole. Élise Allard nous transporte dans son histoire.
7: Le métro de Montréal est maintenant ouvert.
8: Le 14 octobre 1966, le maire Jean Drapeau préside la cérémonie d'inauguration du métro de Montréal. Quelques 6000 invités assistent alors à l'arrivée des premiers wagons à la station Berry de Montigny. Aujourd'hui, Berry-UQAM.
9: Ah, oh, j'ai bien aimé ça, c'est admirable.
10: Qu'est-ce qui vous a plu?
9: Ah, c'est la propreté, l'architecture.
10: Et vous, madame?
11: Est-ce que... la rapidité, la beauté.
10: Qu'est-ce que vous pensez de la couleur des wagons qui sont bleu pâle?
11: Ah, j'aime bien ça.
8: Parmi quelques 300 personnes invitées à y prendre place, le député libéral de l'époque, René Lévesque.
12: On se dit, ça fait 30 ans, 40 ans qu'il y en était question, c'était sur le papier, et là, tout à coup, c'est vrai.
8: L'idée de creuser des tunnels pour faciliter la circulation des tramways au centre-ville datait de 1910. Mais la crise économique et la Seconde Guerre mondiale ont mis un frein au projet, relancé en 1960 par l'élection du tandem Jean Drapeau et Lucien Saunier. Ce dernier, alors président du comité exécutif de la ville, présente en 1961 ses plans pour le métro.
13: Voici brièvement la description des trois lignes de métro. La ligne numéro 1, qui compte 21 800 pieds,
14: je vous invite à appeler les ouvriers au travail.

0: très précise de 8 heures.
1: Près de 4 ans et demi plus tard, les 20 premières stations sont inaugurées. 6 autres seront complétées en 1967, à temps pour l'exposition universelle. Ici Élise Allard, Radio-Canada, Montréal.
2: Voici maintenant les prévisions de la météo avec Véronique Mérand.
3: Sous la bruine, ce matin, ça devrait s'estomper graduellement en mi-journée. Ça demeurera plutôt nuageux par la suite. 12 à 14 degrés au thermomètre, un dégagement qui se fera au cours de la nuit prochaine. Minimum de 5 pour le Grand Montréal, plus près de zéro en secteur montagneux. Demain, plutôt beau temps, 11 à 13 degrés au thermomètre et retour des précipitations vendredi.
2: Il fait actuellement 8 degrés à Montréal. Voilà, c'était les informations. Bonne journée.

0: deuxième heure d'émission. Merci de vous joindre à nous, d'être resté avec nous. On est là, toute l'équipe, ensemble pour préparer, en fait, pour vous proposer les 90 minutes restantes qui ont déjà été préparées pas mal d'avance. Je vous le dirais, cette équipe ne chôme pas. Dans une heure, nos journalistes scientifiques en résidence, Joël Leblanc, Geneviève Larochelle-Guy, seront là. Notamment, il sera question des sécheresses dans le sud-ouest des États-Unis. Il y a le cas d'une ville en Arizona, Kearney, qui pourrait donner un avant-goût assez amer de ce qui nous attend dans l'avenir. Mais connaissant Joël Leblanc, ce ne sera pas que sombre et surtout, ça va être très instructif. Là. Nous plongeons dans cette heure alimentation avec notre trio. Stéphanie Côté, nutritionniste. Bonjour Stéphanie.
1: Bonjour.
0: On va commencer ensemble dans un instant avec ton premier sujet, avec ton sujet. Dany Saint-Pierre, bonjour.
2: Bonjour.
0: Chef consultant en restauration qu'on peut retrouver sur Instagram. De quoi on parle tantôt, Dany?
2: On parle de ces saveurs un peu intenses qui peuvent nous rebuter, mais qui donnent de la complexité à nos plats.
0: Parfait.
2: Donc, j'aurais aimé réhabiliter le piquant,
0: l'amertume.
2: L'astringence. L'astringence,
0: j'ai très hâte qu'on en parle. Personnel d'un membre de notre équipe
2: qui
0: voulait qu'on se plonge là-dedans. Bonjour, Alison.
3: Salut les gourmands.
0: Alison Van Rassel, chroniqueuse culinaire. Tu nous fais voyager chez nous.
3: Oui, je me suis inspirée du sujet de Dany, puis je vais poursuivre en vous proposant des baies sauvages à mettre dans votre assiette cet automne. Donc, on va parler d'astringence, on va parler d'acidité.
0: On parle pas de petites baies, là. On parle des baies comme le poivre, là.
3: Absolument. Et je veux même vous parler d'une en particulier qu'on retrouve partout au Canada, sauvage, qui fait l'objet d'une étude. Et là, je vais citer le chercheur. J'ai hâte d'entendre Stéphanie là-dessus pour ses puissants antioxydants qui pourraient contribuer à réduire les risques de maladies cardiovasculaires.
0: Mais c'est quoi, cette baie?
3: Et même de certains cancers. Ah, ben là, il va falloir rester à l'écoute pour le savoir.
0: Jusqu'à la fin!
3: Ouais, absolument.
0: Puis je vais...
3: Pénélope, je vais aller plus loin. Oui. J'en ai une à vous suggérer aussi qui pue les vieux bas.
0: Oh, j'adore.
3: Pourquoi pas?
2: Bon. C'était à vous de ma chronique, ça.
0: Oui, c'est ça. OK, parfait. Je me démêle entre est-ce que je prononce B ou B, puis on se reparle. Stéphanie Côté.
1: Oui.
0: Les barres tendres, t'as travaillé. Moi, j'ai vu ton compte Instagram. T'as travaillé fort.
1: Ma cuisine est un laboratoire cette semaine, oui, au grand plaisir de mes enfants, d'ailleurs. Tout le monde aime ça, goûter les barres tendres. Et j'ai voulu faire des barres tendres maison parce que c'est sûr qu'on a accès à des centaines de sortes de barres tendres sur le marché. Mais, l'offre est pas si... Il y a moyen de faire des bons choix sur le marché, ça, je tiens à le dire. Mais au dernier recensement là, des barres tendres sur le marché qu'a fait l'Observatoire de la qualité de l'offre alimentaire qui est à l'Université Laval, ils en ont recensé 369 barres tendres différentes. Et de ce nombre-là, près du tiers des barres tendres, le premier ingrédient, c'était soit du sucre ou du chocolat. Et depuis qu'il y a la loupe là, de Santé Canada sur, sur les boîtes des aliments qui nous indique les hautes teneurs en sucre ou en gras ou en sodium, ben, il y a énormément de loupes qui nous montrent la teneur élevée en sucre sur les barres tendres.
2: Ma belle-mère, Monique, que j'adore, habite dans l'appart en bas de chez nous.
1: Oui.
2: Des fois, on va faire des petits tours de garde-manger. J'ai pris une barre tendre. C'était plus sucré qu'une caramel, cette affaire-là. Il y avait du caramel, il y avait des petits clusters. Tout était collé ensemble.
0: Des fois, il y a des enrobages.
2: C'était du chocolat.
0: C'était du mauve.
2: Ça, c'est une collation d'école.
0: Non, rendu là, c'est une barre de chocolat. Là. D'ailleurs, Stéphanie, les gens qui nous écoutent dans la francophonie hors Québec, donc en France même, là, ils vont pas comprendre qu'est-ce qu'on dit si on dit barre tendre.
1: Barre tendre, c'est un québécisme. C'est à peu près juste ici qu'on dit ça. En France, on va dire barre de céréales. Oh. Puis dans le Canada anglais, c'est granola bar, donc les barres granola plus que les barres tendres. Okay. Mais là, on parle de la même chose. C'est sûr que c'est une grande catégorie. Là. Il y en a de toutes sortes. Il y en a des tendres, il y en a des croquantes.
0: Mais c'est ça. On dit barre tendre même quand elles sont croquantes.
1: Oui, on dit ça. Puis en plus d'avoir sur le marché des barres qui sont très sucrées, oui, je répète, il y en a qui sont moins sucrés que d'autres, mais il y a aussi le prix qui commence à être, une considération, je trouve, à prendre. Surtout qu'on y va avec la réduflation dans les barres tendres. Je ne sais pas si vous avez remarqué, les barres de barres tendres, c'est plus 6 barres qu'il y a dans les boîtes, c'est 5 barres.
0: C'est ça, est-ce que chaque barre est aussi un peu diminuée?
1: Même que chaque barre peut être diminuée de 2 ou 3 grammes. Donc,
0: ça se mange en 2 secondes. Quand ça coûte cher, puis ça se mange en 2 secondes, puis on a faim une heure après.
1: Oui, non, il y a des barres d'à peine 20 grammes. Parfois,
2: par exemple, caviar.
0: Ne même principe.
1: Tout ça pour dire qu'il y a juste des bonnes raisons, selon moi, à faire des bars tendres maison. Donc, pour avoir un meilleur contrôle sur la qualité, la quantité des ingrédients, faire en sorte que ce soit moins sucré, mais plus nourrissant aussi. Et on en a plus pour notre argent. Là, j'ai fait des calculs avec les bars que j'ai fait cette semaine. Puis, comparativement à des bars hyper simples sur le marché, là, je ne vais même pas dans les bars haut de gamme, on économise de 20 à 40 % quand on les fait soi-même.
0: Ah ouais.
1: Puis on en fait des batchs, là, excusez l'expression, pas mal plus grandes que les fameuses 5 barres mm-hmm. d'une boîte. Là. Puis c'est facile à congeler, c'est facile d'en avoir longtemps sous la main. Donc je suis vraiment, vraiment une partisane de faire nos bars-temps de maison. Puis je trouve que c'est une belle catégorie où faire soi-même notre bouffe pour manger un petit peu moins d'aliments ultra transformés. Je trouve que ça peut se faire quand même simplement. Puis c'est pour ça qu'aujourd'hui, j'ai envie de donner des trucs. Parce que quand on compare les bars maison aux bars du marché, bien, il y a moyen de réduire la teneur en sucre. Sauf que les bars du marché, c'est grâce au sucre et au sirop que les bars tiennent, qu'elles sont fermes, qu'on est capable de les prendre dans nos mains et tout ça. Mais l'intérêt de les faire maison, c'est de pouvoir diminuer le sucre. Donc, comment on joue avec ça pour que la barre continue à se tenir? Mm-hmm. On doit jouer avec des ingrédients qu'on appelle les liants, qui vont venir enrober les céréales, enrober les garnitures, que ce soit des noix, des graines, des brisures de chocolat qu'on va mettre dans notre bar pour que ça se tienne. Donc, c'est là-dessus que j'ai fait beaucoup de tests cette semaine. Et je vais commencer. Puis là, ici, là, en studio, vous avez quelques échantillons dans les assiettes devant vous. On y va avec une première barre qui est la méthode plus classique de faire des barres. J'ai fait chauffer du sirop d'érable avec du beurre dans une petite casserole pendant environ 3 minutes pour épaissir un petit peu le sirop pour qu'il soit plus visqueux puis qu'il enrobe mieux mes ingrédients. Donc, la première barre à votre gauche, Pénélope, Dany, je vous invite à goûter. Elle est plus pâle que les autres. Il y a des garnitures là-dedans, j'ai mis des pacanes, j'ai mis des bleuets séchés et j'ai mis des brisures de chocolat. Puis, fait que ça, c'est vraiment enrobé avec un sirop et du beurre, un peu à la manière de granola ou de croustade. Là. Fait que c'est vraiment la préparation.
0: Oh. Alison, est-ce que tu es un peu pas contente d'être pas à Montréal?
3: C'est bien expliqué. Je goûte quasiment ce que vous vivez
2: c'est
3: en
2: très
3: ce
2: texturé.
3: Moment.
1: Wow. Oui, parce que c'est quand même. Dedans. Oui, il y a des brisures de chocolat. Puis j'aime mettre les mini brisures de chocolat dans les barres tendres parce que je trouve que ça se répand encore mieux. Il y en a plus dans chaque bouchée. Et la beauté du chocolat, c'est que aussi, à sa manière, ça va être un ingrédient liant parce qu'il va chauffer à la cuisson puis il va se figer après ça en refroidissant. Fait que ça aide la barre à se tenir.
2: Faut jamais oublier qu'en chimie alimentaire, le sucre est un liquide. Mm-hmm. Puis le combat avec ça, c'est qu'on prend un grain qui est plat puis qui absorbe bien comme l'avoine. Puis on doit le combattre avec notre salive. Le sucre aide à ça. C'est un outil. C'est un outil mécanique à ce que ce soit palatable. Donc, c'est ça le défi. Oui. C'est d'être capable de remplacer, sinon de se traîner un verre d'eau. Mais c'est très réussi. Hein.
1: Oui,
2: c'est
1: très bon. Merci, c'est Dany. C'est
2: Dany. À mon humble avis. Là.
1: Parfait.
0: Et mais c'est très sucré. Est-ce qu'il y a beaucoup de sucre là-dedans?
1: Je ne veux pas dire n'importe quoi. Je pense qu'il y a un quart de tasse de sirop d'érable pour toute ma recette qui a donné au moins une quinzaine de barres. Fait que c'est pas une grosse quantité de sucre. Là.
0: Avec un petit peu de chocolat.
1: Il y a un petit peu de chocolat. Il y a les bleuets séchés qui ajoutent aussi une petite touche sucrée. Mais c'est quand même beaucoup moins sucré que la barre qu'on achète sur le marché. Ça, c'est certain.
2: Le fruit séché, c'est un ami du sucre, lui aussi.
1: Oui.
2: Est-ce qu'on est capable d'en trouver sans sucre? C'est tough à faire, hein?
1: En fait, tu sais, les camberges séchées, par exemple, sont souvent avec du sucre ajouté. Ah, mais dans le cas des bleuets séchés ou des raisins secs, par exemple, il n'y a pas de sucre ajouté. C'est que quand on sèche le fruit, le sucre va se concentrer. Donc là, on ne peut pas l'enlever.
0: Dans le bleuet, il
1: n'y
0: a pas énormément de sucre non plus. Là.
1: Pas énormément, non.
0: C'est comme les framboises et les fraises, là, ça fait partie des fruits les moins sucrés.
1: C'est des baies.
0: Je ne sais pas, on est encore sur le cas de pierre de marde, mais non.

0: matin, on a des enjeux de prononciation.
1: On dit des baies ou des baies? Pour vrai, là.
2: Des baies.
1: Des baies?
3: Ben oui.
2: Je crois, mais tu sais.
1: Mais c'est une baie en même temps, ça s'écrit comme une baie dans le fleuve, là?
2: Ouais, okay, c'est pas grave. L'Office québécois.
3: Baleine.
1: Baleine.
3: Baleine.
1: OK, on enchaîne.
3: Okay, baleine-baleine.
4: Bartende. La deuxième bartende que vous avez dans votre assiette, elle est un petit peu plus foncée. Et ce que j'ai fait de différent avec celle-ci, c'est que les pacanes et l'avoine, avant de les ajouter au mélange, je les ai fait griller pour rehausser la saveur.
3: On le sent bien, hein?
4: Et c'est pas pour rien que je vous le fais goûter dans cet ordre-là, parce que quand elle venait juste d'être faite, j'ai goûté d'abord à la barre qui avait été grillée et c'était vraiment une énorme différence. Là. L'autre, après, était très presque trop douce. Là. Donc, Ça goûte le grillé.
1: Donc, goûte le barbecue.
4: Oui, fait que comme disait Dany tantôt, il faut vouloir ce petit goût-là, oui. Mais ça rehausse vraiment le goût. Oui, c'est une étape de plus dans la préparation, mais ça donne quelque chose de peut-être un petit peu plus savoureux. Là.
1: Est-ce que c'est un goût que les enfants aiment, ce petit goût-là de...
3: Je pense que c'est à travailler.
1: C'est à travailler, hein?
3: Quand on regarde la pâtisserie française et qu'on regarde la pâtisserie américaine et qu'on... On va comparer un millefeuille, disons, ou un feuilletage. La plupart du temps, en Europe, ça va être plus cuit, ça va être plus foncé. On va être habitué à avoir un caramel plus foncé, Alison.
2: Bien, moi, j'ai une question à Stéphanie par rapport à, justement, la présence d'arômes et de saveurs un petit peu plus intenses dans, par exemple, cette bartende-là. Est-ce que le cerveau, tu sais, je pense qu'il y a des études, puis là, je sais là, que ma question est très large, mais il me semble qu'il y a des études qui démontrent que plus on a de goût vrai, plus on a de saveurs vraies, plus le cerveau reconnaît ça et la satiété arrive plus rapidement.
1: Oh boy!
4: Oh, très bonne question. Encore faut-il prendre le temps de manger, tu sais, en pleine conscience, oui, comme on dit là, tu sais, pour vraiment prendre connaissance des saveurs. Et là, oui, on peut être satisfait plus rapidement à ce moment-là, puis manger moins. Mais je t'avoue que sur l'intensité des saveurs, je serais curieuse de
1: faire
4: une recherche.
1: Je pense à Looney qui aurait peut-être fait une bartende avec du miso, mettons, dedans. Ça aurait été peut-être son genre.
3: Moi, j'aurais été down avec ça.
1: OK, c'est ça, mais pour les enfants, je me demandais si c'est quelque chose qui... Mais ça se travaille.
4: Oui, ça se travaille certainement. Puis la troisième barre que vous avez dans l'assiette, c'est la même recette de base, donc avec du sirop d'érable, du beurre qui a bouilli une couple de minutes. Mais j'ai ajouté dans celle-là 2 cuillères de miel. Parce que le miel contient un sucre différent. Ça contient du fructose que ne contient pas le sirop d'érable. Et ça donne une barre qui va être un petit peu plus tendre. Est-ce que vous voyez la différence?
3: Donc là, rendu là, du sirop au miel.
4: Oui, juste pour 2 cuillères. Vraiment, juste une petite différence comme ça.
1: Donc, il y a du sirop d'érable, moins 2 cuillères, remplacé par 2 cuillères de miel.
4: Exactement. Okay. Donc, rendu là, c'est vraiment une question de goût. Parce que oui, on retrouve un petit peu le goût du miel, mais c'est la texture, je trouve, qui fait le plus la différence. Moi, j'ai un petit coup de cœur pour seulement du sirop d'érable. J'aime quand c'est craquant, mais c'est vraiment une question de goût à ce moment-là. Mmh. Fait que ça, il y a plusieurs façons là, de faire nos bartendes à partir d'une même recette.
3: 100% miel, est-ce que ça se peut?
4: Oui, ça se peut. Le goût devient très mielleux et la barre...
1: Non, mais ça goûte beaucoup le miel. Il faut vraiment aimer ça. C'est très parfumé. Là.
4: Oui, puis la barre va être plus tendre aussi, plus longtemps également parce que le fructose garde l'humidité et cristallise.
3: Mécaniquement, le fructose garde les choses tendres.
4: Oui, voilà.
2: C'est le secret de la pâtisserie, Dany. En fait, pour garder une souplesse dans la pâtisserie, c'est soit le fructose ou soit le glucose.
3: Des
2: sucres
3: invertis.
2: Comme ça que... Et voilà, exactement.
4: Le deuxième test que j'ai fait avec un liant super efficace, puis en plus qui nous permet de faire des barres tendres sans cuisson, c'est avec un beurre de noix, beurre d'arachide, beurre d'amande, ou si on veut éviter les noix ou les arachides pour l'école, ça peut être un beurre de soya ou les beurres de pois doré. Et encore une fois, mélangé avec le sirop d'érable, ça fait vraiment une pâte, un liant qui est super efficace. Vous ne l'avez pas celui-là dans votre recette, je l'ai oublié chez moi ce matin, mais ça donne une barre tendre qui est facile à faire vraiment en 10 minutes, là, c'est réglé. On n'a pas besoin de faire cuire. Il suffit de vraiment bien compresser la pâte dans notre moule. On met ça au réfrigérateur une couple d'heures. On attend que ça soit bien refroidi avant de découper. D'ailleurs, c'est vrai pour toutes les bartendes qu'on fait maison. C'est un des trucs. Si on ne veut pas que ça s'égrène, il faut attendre que ça refroidisse bien. Mais je trouve que la méthode là, avec le beurre de noix, avec du sirop d'érable, puis dans les bars que je n'ai pas apporté, mais la recette se retrouve sur mon site web. Il y a aussi du café. Donc, ça donne une petite barre au goût mocha qui est vraiment très intéressante. Oui, en plus avec l'amertume.
1: Est-ce qu'il y a une plus-value nutritive avec du beurre d'amande ou du beurre de quelque chose?
4: Absolument.
1: Oui,
4: oui, parce qu'on ajoute, on ajoute des matières grasses, on ajoute des fibres alimentaires, on ajoute des protéines. Donc, ça fait une barre qui est plus consistante.
1: Mais souvent, il y a beaucoup de protéines dans ces...
4: Bien, c'est sûr que là, par bouchée, il n'y en aura pas tant que ça, mais ça, avec le gras, avec les fibres, avec les protéines, ça fait quand même une petite différence sur

0: le côté rassasiant de la barre. Ah, okay. Donc, ça fait quand même... Mm-hmm. Oui.
1: Est-ce que la boule d'énergie est un dérivé de la barre tendre?
0: Oui, oui.
1: La, est-ce qu'on pourrait l'approcher de la même façon?
0: Absolument, parce qu'il y a beaucoup de boules d'énergie que moi, je vais faire, entre autres, avec un beurre de noix, du sirop d'érable, puis là, les flocons, les garnitures, puis on façonne ça en boule. Je dirais que la barre tendre, c'est la façon peut-être la plus... Peut-être pas, je vais pas dire paresseuse, mais la plus... c'est plus facile
2: de faire un grand carré
0: de faire
2: des boules.
0: Voilà,
2: c'est puis pour la cuisson aussi, c'est différent, là, parce que la boule va se retrouver être plus épaisse.
0: Oui, bien souvent, les boules d'énergie, on va même pas les faire cuire.
1: C'est, non, ça mais tu pourrais toaster ton grain avant, par exemple.
0: On pourrait les toaster. Là, ça donnerait plus de goût. Ouais.
2: Okay. Okay. Ouais.
3: Qu'est-ce qu'on a d'autre dans l'assiette?
0: La troisième façon de lier les ingrédients, c'est avec des purées de fruits ou de légumes. Soit avec des purées, ça pourrait être de la compote de pommes. Mais dans ce cas-ci, dans ce que vous avez dans votre assiette, c'est de la purée de courge.
2: Ah, c'est ça.
0: La courge butternut, le petit côté orangé vient de là. Wow. Donc, j'ai fait cuire la courge butternut au four. Donc, c'est important de le faire au four plutôt que de la faire bouillir parce que si on la fait bouillir, on rajoute de l'eau, ça va faire une texture. Oui, beaucoup trop humide, ça dilue, puis la barre va être trop... Ben, en fait, elle va être quasiment détrempée, ça ne sera pas intéressant. Donc, on veut faire cuire la courge au four. La purée se fait toute seule. Et dans ce cas-ci, je l'ai même égoutté ma purée pour enlever un surplus d'eau. Et encore une fois, avec du sirop d'érable, là, plein d'ingrédients. Il y a des noix, il y a des fruits séchés là-dedans. Il y a un petit peu de noix de coco sur le dessus. Et j'ai mis des graines de lin moulues aussi qui, en se mélangeant à la purée de courge, vont absorber de l'humidité, vont gélifier également. Fait qu'à la cuisson, tout ça va raffermir. En fait, va tout se mélanger et au refroidissement, bien, ça va se raffermir et on va être capable de couper des barres. Donc, c'est vraiment la texture, elle est grâce à la purée de courge dans
2: Est-ce que toi, tu les aimes, ces barres tendres-là?
0: Moi, je les aime. Elles sont... Puis en plus, il y a beaucoup d'assaisonnement dans celle-là. Il y a de la cannelle, il y a de la muscade. Fait que c'est quelque chose qui est très relevé.
2: Mais c'est très différent, là.
0: C'est très différent.
2: C'est quasiment... C'est pas gâteau, mais c'est quasiment comme
0: plus
2: un
0: galette.
2: Cake.
1: Comme un cake.
2: Mm-hmm. C'est comme une espèce de cake.
1: Oui. Mm-hmm.
2: Plus moelleux, puis on sent vraiment les grains, là.
1: Mais tu vois, pour moi, l'homme sans sucre, là, oui. Le diabétique, là, oui. Je suis un peu excité par cette affaire-là.
2: Ah oui, hein? Ouais. OK.
1: Je vois une piste.
2: Mais ta fille, elle l'aimerait?
1: C'est sûr. Parce qu'il faut les exposer.
2: OK.
1: Ouais, il faut résister à les frapper dans le sirop d'érable.
2: Celle-là, c'est la plus grano.
0: Plus grano. Mais tu sais, il ne faut pas oublier que les purées de fruits ou de légumes, ben, c'est sucré naturellement. Mm-hmm. Puis on a peur que nos enfants n'aiment pas ça, mais la purée de courge butternut, là, c'est la première purée que nos enfants tripaient dessus quand ils étaient bébés. Là. Donc, il ne faut pas juste penser que c'est de plus en plus sucré qu'il faut leur offrir.
2: Geneviève nous écrit, c'est super les barres maison, mais ça prend quand même du temps à faire.
1: C'est sûr.
0: Ben, ça prend, je dirais, ça dépend des étapes. Si on fait torréfier nos noix ou nos flocons avant, ça peut être plus long. Mais ma barre avec du beurre d'amande ou du beurre d'arachide, du sirop d'érable, puis les flocons d'avoine et les garnitures, je pense que ça prend 10 minutes à faire. Mmh. Honnêtement, ça
1: peut être... À force de tout déléguer, là, on ne contrôle plus rien. Fait que, tant sur gazon aussi, c'est long.
4: Puis comme Stéphanie soulignait au début, tu sais, à un moment donné, quand il y a plus de valeur, de plaisir à investir ce 10 minutes-là dans une journée,
2: mais éduquer le palais de ses enfants. Avec la cuisson et tout, puis le refroidissement, c'est pas 10 minutes.
0: Mais les barres sans cuisson.
4: Mais mettons une demi-heure.
1: Sans cuisson. Cuisiner,
2: oui, sans cuisson.
1: C'est
2: ça. Oui, voilà. je comprends. Je vais juste dire.
0: C'est vrai.
2: C'est pas.
0: Il y a un petit investissement de temps, ça
2: mais
0: c'est certain.
2: On peut faire beaucoup plus
0: samedi après-midi, un dimanche de congé.
1: Je peux faire une équipe avec une bouteille de Prosecco aussi. Je
2: voulais
1: juste pas invalider
2: Geneviève.
0: Geneviève a raison. En plus, on veut les réussir. Donc, c'est important de bien suivre les recettes.
1: Geneviève,
0: de bien non seulement presser les préparations, mais aussi parfois les compacter. Tu sais, moi, je mets un papier parchemin puis je le resserre vers l'intérieur pour que la préparation soit bien dense. Ça, je voulais prendre le temps de le dire parce que parfois, quand après ça, on fait des barres puis elles s'égrènent, on est un petit peu déçus.
2: Là, je lis un message. Okay, je suis chauvine, OK? Merci, Pénélope, de rappeler que l'émission ne s'adresse pas uniquement aux Québécois ou aux Québécoises. Je vous écoute de Moncton. Je veux juste vous dire à quel point je suis fatigante avec mon équipe avec ça. Si
1: Go
2: vous
1: Moncton.
2: Le saviez, mm-hmm. À quel point je suis toujours en train de dire « Hey, on s'adresse à tout le monde, au pays, au de l'au-delà. » Merci de le souligner. Puis Sophie Brigon, Sophie Frigo, d'Edmundston, nous écrit « Rassurez-vous, au Nouveau-Brunswick francophone, on dit aussi barre tendre. »
0: Ah, OK.
2: Alors voilà. Merci beaucoup, Stéphanie, pour ça.
0: Avec plaisir.
2: Dani, on y va sur ces saveurs et ces odeurs mal aimées, on pourrait dire, différentes?
1: Ben, je trouve que dans notre conversation, on avait des pistes
2: oui, hein?
1: de torréfier les grains.

Noirs, là, déjà, il y a une intensité qui s'installe. Puis, je pense qu'il y a certaines saveurs puis odeurs qui, de par notre nature de chasseur-cueilleur,

0: Et la laronde?
1: Ah oh, oui, c'est un des fromages les plus odorants du monde de la fromagerie. Il est dans une boîte d'épicéa. Il est semi-infusion. On dirait qu'on peut entreprendre une conversation avec lui.
0: OK, je comprends rien. Vraiment...
2: C'est coulant,
1: comme
2: la lave.
1: Ah, oui, comme il est extrêmement coulant, extrêmement odorant. Là, tu sais, des fois, tu regardes des dessins animés, puis il y a un petit fumet qui se dégage de ça.
0: Okay.
1: Puis, les yeux de bonheur dans l'offrande de cet homme, puis peu de gens y allaient parce qu'il y a quelque chose qui rebute dans cette odeur-là. Parce que on est quand même programmé pour être capable d'identifier avec notre nez ce qui va se passer.
0: Puis là, on est à la limite de quelque chose qui est pas comestible.
1: Oui, ou qu'on pourrait apparenter à d'autres odeurs qu'on trouve dans la nature, qui ça, on toucherait vraiment pas.
0: Exact, parce qu'elle pourrait être toxique ou nous rendre malade. Puis tu disais nez et bouche, mais aussi odeur. Tu sais, quand il y a une petite croûte bleue sur le fromage, là, des fois, c'est délicieux, mais il faut réconcilier.
1: Donc, il faut être acclimaté à tout ça.
0: Ouais.
1: Donc, la chronique que j'ai envie de vous proposer aujourd'hui, c'est que on a des saveurs comme l'amertume, le piquant, l'acidité. Puis, il faut les apprivoiser. C'est important parce que ces saveurs-là, bien souvent, sont contrebalancées par du sucre. Fait que tu vois, comme dans ton exercice de bartendre en ce moment, ou de bar granola, comme on dit, moi, je regarde un paquet d'éléments, j'apprécie, j'aime ça, mais tu sais, souvent, on va servir du yogourt à des enfants, puis on pourra pas résister de leur mettre du sirop d'érable dessus ou de prendre un yogourt emballé. Je sais pas si vous avez déjà regardé le taux de sucre sur un yogourt emballé.
0: Ah, là, c'est fou.
1: C'est assez impressionnant,
0: ouais,
1: des petites affaires comme des mini-gos.
0: Oui, il peut être léger, mais plein de sucre.
1: Ben, tout à fait. Fait que d'être capable de réapprivoiser les saveurs d'origine, je pense que c'est un chemin qui est important.
0: Il y a une amertume dans le yogourt, le yogourt grec quand même.
1: Il y a beaucoup d'acidité.
0: Okay,
1: il y a du gras, c'est lacté. Donc, déjà, résister à tout sucré à la place. Mm-hmm. Laisser de l'espace à la découverte. C'est très, très, très important.
0: Explorez votre langue avec votre bouchée.
1: Tout à fait, parce que...
0: Laissez-la à voyager.
1: Quand on mange une bouchée, là, on a nos récepteurs qui sont dans la bouche. On a le sucré, on a l'amertume. On a le salé, on a l'acidité. Dans certains coins du monde, on a le l'umami, qu'on a galvaudé bien correctement, puis qui tape ses nerfs à tout le monde, mais qui a le goût du délicieux. Puis ce qui fait la bouchée parfaite, c'est l'équilibre. Souvent, moi, quand je veux commencer à faire, exemple, une sauce, puis on va prendre l'exemple de la sauce au poivre. Ben, pour faire une bonne sauce dans un resto, comme vous aimez aller manger, on va prendre un fond. Ben, un fond, c'est un bouillon. Il y a différentes façons d'aborder le bouillon. Fait que, évidemment, si vous prenez juste une carcasse de volaille ou des os de veau, puis vous mettez de l'eau puis vous laissez bouillir, ben ça va faire un liquide qui va être infusé du collagène, du gras puis de la saveur de l'animal qui va être là-dedans. Mais là, on peut complexifier la chose. Puis pour ce faire, déjà en caramélisant les carcasses, sans nécessairement avoir ajouté des dollars au bout de l'équation, ben on va aller chercher une réaction de Maillard puis on va complexifier les saveurs. Fait que là, on a une odeur qui est grillée. On va ajouter de la carotte, de l'oignon, du céleri, un peu de poireau, une feuille de laurier. Les légumes vont se caraméliser, se concentrer et s'infuser dans notre bouillon. Donc, tout dépendant du degré de caramélisation qu'on va avoir, on sait que la caramélisation va s'intensifier, puis le goût d'amertume aussi va s'intensifier avec la réduction. La pâte de tomate, le goût de l'umami, d'être capable d'amalgamer tout ça dans un bouillon puis de le faire réduire jusqu'à presque glace, c'est un peu la même corrélation qu'avec le sirop d'érable. On prend de l'eau d'érable, on réduit de 10 pour 1. Ça nous fait un liquide qui est très sirupeux, qui est extrêmement complexe. Puis il y a un palais qui n'est pas habitué, quelque chose qui est pas aussi plaisant qu'on pourrait le croire. Puis après ça, on va balancer la complexité de ces odeurs-là avec probablement le poivre qui était sur votre pièce de steak, qui a grillé puis qui s'est retrouvé au fond de la poêle. On pourrait déglacer avec un peu de cognac. On a de l'âpreté, on a de l'amertume. Ça va se réduire tout doucement. On va ajouter à ça un peu de crème. Donc, on va adoucir. Parce qu'une bouchée parfaite, une saveur qui est balancée, bien, il y a différents éléments qui se manifestent au travers de tout ça. On va aller chercher un peu d'acidité avec une pointe de moutarde. On va réduire légèrement. On va finir avec du beurre. Puis là, on va avoir une sauce qui va être complexe et qui va être bien montée. Et dans tout ça, il y a des saveurs qui, indépendamment, pourraient rebuter certaines personnes. Mais pour se rendre à cette étape-là, ça prend de l'exposition. Donc, le fait de griller les noix, je pense que c'est un bon point de départ. L'acidité. Pensez à de l'eau avec juste du jus de citron à l'intérieur, bien intense. Puis, qui est presque pas buvable. Puis après ça, vous commencez à rajouter du sucre à l'intérieur. Mais la même acidité va être atténuée par le sucre. C'est ce qui est dangereux. C'est ce qui fait une limonade. Mais c'est ce qui fait que quand on regarde une canette de Coca-Cola, on se retrouve avec quoi? 30 grammes de sucre par canette, c'est ça?
0: À peu près.
1: Ben probablement que si on enlevait le sucre de l'équation, ce serait extrêmement acide. Donc, l'acidité doit être balancée, puis c'est ce qui donne beaucoup de fraîcheur, puis ce qui est le fun.

0: dans la perception des saveurs. Le piquant. Mm-hmm. Le piquant, que ce soit par le poivre.
1: Vaste, le c'est ça.
0: Ben oui, ça, c'est un hiver en soi.
1: Un poivre, puis un poivre, puis un piment, c'est pas tant toute la même affaire.
0: Mais c'est les mêmes récepteurs, puis la capsaïcine, mm-hmm. qui est l'élément qui est extrêmement piquant. Mais c'est un peu comme du masochisme doux, tu sais. Il y a une perception de chaleur, mais il y a rien de chaud dans cette bouchée-là. Puis après ça, ben, c'est ce qu'on va sécréter qui va nous donner du plaisir à être soulagé de la chose. Mais ça commence aussi très, très jeune. Moi, je suis capable d'aller dans un restaurant thaïlandais, puis de manger le trois piments, puis je cligne pas des yeux. Mm-hmm. Un problème. Mmh. Ça se fait bien. Mais ça s'est pas fait tout seul. On s'acclimate puis on trouve du plaisir dans tout ça.
1: Okay,
0: moi, ma belle-famille vient du Saguenay. Mmh. Fait que, tu sais, du sel, du poivre dans la tourtière, c'est pas mal ça, là. Puis après ça, ben, il y a des saveurs qui s'ajoutent, mais d'arriver avec un piment oiseau dans le kit, là, je t'ai dit que ça part un party, cette
1: dans
0: affaire-là.
1: Dans la tourtière?
0: Ben non.
1: Dani, tu peux faire bien des choses, mais tu peux pas mettre un piment oiseau dans une tourtière.
0: Je connais les règles.
1: Alison?
2: Mais juste le poivre, tu sais, d'utiliser un poivre fraîchement moulu versus un poivre qu'on achète à l'épicerie qui est déjà moulu, déjà là, il y a une immense différence entre les deux. Puis juste de faire l'éducation du palais avec la différence entre les deux, déjà on commence tranquillement pas vite à se diriger vers les piments là.
1: Moi je le fais à la shot.
0: Au mortier,
1: puis selon chaque, je pars juste ce que j'ai besoin pour là.
0: Ben oui.
1: Puis je me suis déjà amusée dans mes paniers.
0: Moi, j'ai une poivrière, Pénélope. Ça fait pas mal ça aussi.
1: Mais j'aime ça, je le sens, je le vois. Puis là, j'ai différents poivres. J'ai parti sur un trip à un moment donné. Moi, je détestais le poivre avant.
0: C'est vrai?
1: S'il y en avait sur mon assiette, je raclais. J'étais pas capable. Puis là, des fois, je mets du poivre rose. Des fois, je mets différents poivres verts.
2: Non,
1: des fois,
2: ça.
1: Du poivre noir qui vient...
0: Malabar.
1: De loin, là, puis il est un peu mou, lui. Il est un peu mou, puis il y a une petite tige au bout. Fait que là, quand je le mou, là, je capote.
0: Dans ton éveil du poivre, parce qu'il y a un
2: petit plaisir.
1: Oui, vraiment, c'est tout petit plaisir de rien.
0: Non, mais attends, ton éveil du poivre, là, il est intéressant, parce que est-ce que, enfant, on te supportait dans ton non-poivre?
1: Ah, absolument.
0: Fait que là, tout le monde évitait qu'il y ait des grains noirs dans les affaires?
1: Ben, juste dans les miens.
0: Juste dans les tiens, OK.
1: Ouais,
0: puis qu'est-ce qui a été ton déclencheur?
1: On enlevait mes poivres verts dans mon assiette, mais tout le monde en avait dans les leurs.
0: Comment t'as ouvert?
1: Ça fait pas longtemps. Probablement avec un chum à un moment donné qui en mettait partout. Puis j'étais comme, OK, finalement,
0: l'amour
1: c'est bon.
0: L'amour a été plus fort.
1: Parce que j'étais plus disposée, mettons, que si c'était mes parents qui me le poussaient quand c'est un chum ou des amis ou quand tu voyages, tu sais.
0: Ah non, c'est clair.
2: C'est intéressant. C'est pas parce qu'on aime pas un type de poivre qu'on aime pas tous les poivres.
1: Puis
2: c'est
1: maintenant,
2: ça que j'entends,
1: j'aime
2: moi,
1: le poivre
2: là-dedans.
1: Que j'haïssais. Maintenant.
2: Et voilà.
0: Ah ouais, parce que c'est de l'exposition.
1: Ouais.
0: C'est de l'ouverture. Parce que souvent, les goûts qui nous rebutent sont perçus comme une menace. Une menace, un mécanisme tout à fait normal qui fait que, comme l'odeur de poisson. Tu rentres dans un endroit, ça sent le poisson, tu dis, oh, j'aime pas ça. La peur des arêtes. Tu sais, il y a un paquet d'affaires qui sont bien au-delà de mes compétences.
1: Pour nous protéger.
3: Mais c'est que dans les saveurs aussi, c'est parce que ça a un effet, comme par exemple, on prend de l'astringence, la fameuse astringence,
0: de l'astringence
3: que notre chef recherchiste Étienne,
0: ça
3: pique sa curiosité. L'astringence, puis là, la façon dont les gens autour de nous au bureau, on essayait de leur dire c'était quoi, c'est comme, tu mets un aliment dans ta bouche, mettons un raisin avec une peau de pépin, puis c'est comme si l'astringence, ça enlevait toute l'humidité de ta bouche.
0: Ouais.
3: Ou des fois, il y a des aliments qui nous font extra saliver.
0: Fait.
3: Comme tu viens de dire, on a des réactions physiologiques.
0: Clairement.
3: On n'est pas habitué à ça, là.
0: Mais je pense qu'un bon alchimiste cuisinier va être capable d'utiliser ça, puis on le vit clairement avec les relations d'accord, mets et vins, ou d'harmonie.
3: Mm-hmm.
0: Parce qu'un accord parfait, c'est difficile à faire, puis on en a déjà parlé auparavant, mais quand on parle d'astringence, on peut très rapidement penser à un jeune vin rouge de la région de Bordeaux qui va être très tannique. Fait qu'on va avoir quelque chose d'un très jeune âge, puis en bouche, ça va assécher.
3: C'est ça.
0: Mais cette mécanique-là d'assécher, ça donne la structure au vin. Puis souvent, un vin dans un jeune âge va bénéficier du temps parce que les tanins vont s'atténuer, puis ça fait partie de la structure du vin. Puis cette structure-là va l'aider à vieillir puis d'avoir une garde qui va être intéressante. Mais sur le coup, c'est pas trop plaisant. Fait qu'on va combattre l'astringence avec des mécaniques que l'on connaît. Tu vois, exemple, un vin rouge qui est très tannique va être très, très, très copain avec un morceau de steak saignant.
3: Okay.
0: Qui va être bien poêlé, une belle réaction de Maillard. S'il y a de la barrique ou pas, c'est pas grave. Mais le fait d'avoir le sang, le côté juteux de la chair va enrober ta bouche. Et c'est là qu'on va être capable de prendre une gorgée de vin, puis la sensation va être totalement différente. On peut vivre la même expérience aussi avec un jarret d'agneau braisé. Le fait que la sauce soit bien liée et de collagène, on prend une bouchée de notre agneau, qui se promène en bouche, on mastique en pleine conscience, on vit un moment, oh, ce formidable agneau, ça va très très bien, mais mécaniquement, ce qui va se passer, c'est que le collagène qui va avoir été dégagé dans la cuisson qui est lente va tapisser ta bouche, et les tanins vont glisser sur les parois, puis tu n'auras pas la même sensation. L'astringence n'est pas un ami de la gastronomie.
1: Ah, mais d'ailleurs...
0: Il crée une tension, mais c'est, pas un joueur
1: donc
0: principal.
1: Donc, ce pas quelque chose qu'on utiliserait dans une recette pour amener texture ou plaisir
0: non.
1: ou complexité.
0: C'est pas un figurant, mais c'est un rôle muet. C'est un rôle muet dans la télésérie.
1: OK, donc continuons sur ces autres odeurs et saveurs mal aimées.
0: Mais par contre, le fait de saliver, ça, c'est intéressant. D'être capable de l'utiliser. Puis encore une fois, dans l'accord mets-vins, d'être capable de prendre des aspects, exemple un vin qui est très, très, très acide, comme un vino verde, puis d'y ajouter un plat, exemple un péton qui est mariné dans beaucoup de citron. Puis après ça, ça part.
1: Hey, Alison, là, elle est dubitative.
0: Vas-y, Alison.
2: Mais je suis comme pas d'accord, moi, que l'astringence, ça fait pas partie d'une expérience. Moi, je pense pas qu'elle fait partie d'une expérience, mais on court pas après, là. Ben,
0: tu cours après,
2: quoi? Moi, je l'apprécie, l'astringence, parce qu'elle me fait vivre quelque chose. Tu sais, quand quelque chose est pas complexe, qui est juste un goût sucré ou un goût acide, moi, je trouve qu'il y a des aliments, puis peut-être que je suis biaisée par le sujet de ma chronique, mais je trouve que ça amène une profondeur de plus, puis une complexité aromatique de plus.
1: Mais quand tu payes 150$ pour ton souper au restaurant, si tu as mangé quelque chose qui a enlevé toute l'humidité de ta bouche, ça se peut que tu laisses pas un gros pourboire.
0: Peut-être que je me suis mal exprimé.
2: Ben non, c'est absolument pas. C'est juste que moi, je suis une bébite particulière, là.
0: Mon propos était somme toute assez clair.
1: Mais tu sais, on va le combattre.
0: Elle fait partie de l'expérience. Elle crée une tension. C'est du suspense.
2: Oui. Mais moi, je veux pas qu'on l'élimine.
0: Mais moi, je l'éliminais pas, mais je la...
1: OK. La madouille.
0: Je la contourne ou je lui fais face.
1: OK. Par exemple, Dani, quand on boit un spritz.
0: Ouais. Un spritz, c'est de l'amertume.
1: C'est un bon exemple.
0: Tout à fait.
1: De toutes ces saveurs qu'on n'est pas sûr qu'on aime.
0: Ben non.
1: Puis qu'on n'est pas sûr qu'on aimait.
0: Oui.
1: Comme le Negroni. Tu sais, moi, je pense que, parce qu'on a bu du spritz beaucoup ces dernières années.
0: Oui.
1: Je pense que le Negroni, après ça, est arrivé.
0: Oui.
1: Et est revenu.
0: Oui.
1: Parce que là, on s'est habitué un peu à l'amertume, parce que c'est très amer, le Negroni.
0: Ben...
1: Moi, je pense que si on n'avait pas bu du spritz pendant les 10 dernières années, je suis pas sûr qu'on aurait tant la tendance Negroni depuis une couple d'années.
0: Mais le spritz, là, c'est la porte d'entrée. Le spritz, pour les gens qui connaissent pas l'apérol spritz, qui est le classique, là, c'est un apéritif, donc une boisson qui est légèrement amère, herbacée, balancée par quelque chose qui est somme toute assez sucré, pas très acide, puis qui va être utilisé dans une concoction qu'on appelle le spritz. Fait qu'un spritz, tout dépendant des écoles, ben ça va être fait avec soit du prosecco ou un vin qui va être mousseux ou un vin blanc avec
1: Du soda.
0: Ouais, parce que spritz allemand. Fait qu'on va utiliser du soda avec du vin, puis la concoction d'apérole avec une pièce d'agrumes.
1: Ah, ben oui.
0: Mais après ça, quand on commence à traverser le Rubicon, là, ben on va parler de Campari soda. Fait que ça, on enlève toute la matière vineuse, puis on va prendre de l'eau de Celt, hein, du bon vieux soda ou un spritzer, avec des glaçons, le Campari. Le Campari, là, il y a du poil sur le thorax.
1: Okay.
0: C'est beaucoup plus amer, c'est beaucoup plus affirmé. Puis avec une belle tranche d'orange, c'est exceptionnel. Puis après ça, quand on parle du Negroni, on parle d'une part de gin, une part de vermouth rouge,
1: une part de Campari
0: sur glace.
1: Avec
0: il y a son cousin, l'Americano, qui a pas de gin, mais qui a du seltzer.
1: Ah, OK.
0: L'Americano, il est quand même coquin, lui.
1: OK.
0: C'est agréable. Il est balancé par le reste. Mais c'est notre relation au sucre qui fait qu'on a réussi à apprivoiser le Negroni. N'est-ce pas, Alison?
2: Et pourtant, ce serait le sel qui atténuerait cette amertume-là et non pas le sucre.
1: Ah, c'est intéressant.
2: Chimiquement, la
1: juste vous dire qu'on va sortir plus mêlé de toute cette 15 minutes. Non, c'est pas vrai. On va sortir avec plein de nouvelles possibilités.
0: Ben, tout à fait.
1: Pour
0: ben,
1: nos
0: oui.
1: papés.
0: Ben, oui.
1: OK, ici, quelqu'un nous parle. Mon bébé a 17 mois. Et ses repas préférés sont ceux avec du curry, de la lime, sriracha, et elle a même dévoré mes dumplings tofu kimchi.
0: Oh, wow! Ben oui, ça c'est de l'exposition. Ma deuxième mangeait du boudin à 6 mois, puis ça y allait comme ça. Elle avait un éveil, ça y tentait.
4: Quand on met pas de limite à nos enfants et qu'ils ont des occasions de manger des aliments dans un cadre qui est agréable et qu'ils nous voient manger, ça donne toutes les possibilités.
1: En terminant, Dani.
0: Oui.
1: Parce que cette note-là dans tes notes, je l'adore. Qu'est-ce qui manque dans un plat quand on fait correct là même
0: quand on fait de l'astringence.
1: Ça c'est sûr qu'on peut jamais faire après l'astringente. Mais c'est quoi? C'est de l'acidité, c'est du sel, c'est du...
0: Une crème de carotte devant toi, là, puis tu fais comme, oh, Christy, c'est plate.
1: Mm-hmm.
0: Puis, tu sais, ça,
1: on met quoi?
0: Ben, on va mettre du sel.

0: On va assaisonner avec une petite pointe de poivre si nécessaire. Puis après ça, on va aller chercher la texture. Puis là, tu fais comme, OK, est-ce que c'est bien lisse? Est-ce que ça tapisse? Moi, là, je lèverai jamais le nez sur une belle grosse cuillère de yogourt méditerranéen sur le dessus de mon potage quand je vais le servir, parce que cette notion-là de gras et d'acidité va rendre ça intéressant. Je lève pas le nez non plus sur le fait de prendre un pied mélangeur dans mon potage puis de le monter soit avec une huile d'olive extrêmement poivrée ou ne serait-ce que quelques beaux morceaux de beurre. Puis ça va devenir intéressant aussi, les zestes, ça apporte toute une autre dimension. Caraméliser ses carottes avant de le faire aussi, ben tu sais, on va aller chercher un peu d'amertume, puis ça va être chouette.
1: Moi, j'aime une petite pointe d'harissa dans le potage de carottes. Le petit piquant que ça donne.
2: Le petit poivron, piquant du poivron.
0: N'ayez pas peur des saveurs qui vous confrontent. Essayez de vous y exposer. Puis je vous le dis, c'est payant.
2: J'adore,
0: ça va à la bonne place. C'est excitant.
2: Ça. Et là, on m'invite à essayer le poivre de Kampot.
1: Ah oui.
2: K-A-M-P-O-T. Poivre saumuré. Grain mou.
0: Est-ce qu'il vient de Barbarie?
2: On le sait pas.
0: Comme le sarrasin vert, admettons? Non?
1: Madagascar, je crois.
2: Oh mon Dieu! Merci pour ça, Dani. Et on s'en va comme ça vers la chronique d'Alison. Des baies.
1: Oui.
2: Et des herbes sauvages.
0: Des hommes.
1: En fait, principalement des baies, des fruits. En fait, c'est carrément Dani qui m'a inspirée là-dedans. Quand on s'échange nos sujets pour voir comment est-ce qu'on va rendre le plateau alimentation plus dynamique et tout, puis je le voyais parler de ces saveurs-là, puis là, je l'entendais encore, puis c'est comme, waouh, quelle belle opportunité de vous donner des ressources qu'on trouve gratuitement dans la nature. Donc, on va baisser encore l'investissement en lien avec votre création de bartendre. On va aller vers ce qu'on peut cueillir. Puis là, juste avant de rentrer dans tout ça, là, encore une fois, prenez le temps de bien vous informer, de bien identifier, vous assurer que ce que vous cueillez et vous portez à votre bouche est bel et bien comestible, surtout pour la troisième suggestion que j'ai pour vous aujourd'hui.
2: Okay.
1: Puis, je veux revenir justement sur le fait que, tu sais, on parle d'acidité, d'amertume, d'astringence. Je vais souligner une chose, au Québec, au Canada, particulièrement dans la région de la forêt décidue, là on parle de tout ce qui est la Laurentide, la Mauricie, le long de la plaine du Saint-Laurent, les Appalaches, le Bas-Saint-Laurent, ce sont des goûts et des saveurs emblématiques. Donc, si on va vers la nature sauvage pour s'approvisionner puis comprendre ce que c'est ces goûts-là, c'est ces saveurs-là, en fait, cette réaction-là, acidité, amertume, goût, astringence, réaction, qu'on trouve dans la nature sauvage. Donc, il va falloir commencer à s'y habituer si on veut se définir un peu mieux dans l'assiette. Et là, je vais débuter avec probablement celui qui réfute plein de gens, mais qui est extraordinaire, c'est le pimbina, Viorne trilobée. Ça, c'est un petit arbuste indigène. Il y a des belles branches auburn, rouges. Il est vraiment magnifique l'hiver. Là, quand on marche dans le bois l'hiver, puis on voit cet arbuste-là qui contraste avec le blanc, c'est magnifique. Ça pousse en genre de grappe. Là. C'est comme un peu tombante à l'extrémité des rameaux. Et moi, je trouve ça fascinant parce que la feuille, elle ressemble à la feuille d'érable. Fait quelque chose qui me parle encore plus quand je vois ça. Bref, le fruit du Viorne trilobé, c'est le pimbina. Puis je l'aime, ce petit fruit-là, parce que j'ai l'impression qu'il m'offre une expérience gustative en une. Trois expériences en une. Fait que Dani, quand on parle d'éduquer puis d'habituer les jeunes palais à quelque chose de nouveau, je trouve que c'est le fruit extraordinaire pour ça. Donc, la première partie, c'est le côté chair qui est supra-acide. Dans l'ouest du Canada, on appelle ça un peu le squish berry. Parce que c'est plus le squash berry, mais bref, le squish berry, moi, j'appelais ça comme ça quand j'étais jeune, parce que tu l'écrapoutis, puis quand tu l'écrapoutis, le noyau sort, mais là, toute la chair sort avec. Donc ça, c'est sucré, mais c'est une belle bombe d'acidité. Hein? Le pimbina, on l'appelle aussi le cranberry Vin Burnham. Donc, ça évoque ça, cette similitude dans le goût. Puis cette acidité-là semblerait qu'elle s'atténue après quelques gels. Je regardais, par exemple, les différents guides d'identification, les Fleurbec, pour ne pas les nommer, que j'adore, suggèrent de cueillir après les premiers gels si on veut atténuer l'acidité. Mais moi, je l'aime, je l'embrasse, cette acidité-là. Donc, vous pouvez les cueillir à ce moment-ci.
2: Et il y a Marlène de Longueuil qui nous écrit « Le pimbina !»

0: Trois points d'exclamation. Ma grand-mère avait de ces arbustes qui poussaient près des piles de roches sur sa terre à Thetford Mines. Mmh. Petite, je les cueillais et elle en faisait de la confiture, odeur de pied épouvantable, ouais. Garantie à la longue cuisson que ma fratrie détestait, mais quel goût formidable. Avait cette confiture sur du pain de sarrasin maison chaud, beurré et épais.
1: Mais tu vois, le nez, la bouche, ouais. Tu sais, l'argousier aussi, il y a quand même une réputation, hein?
2: Ouais, et voilà. Puis je pense que c'est exactement ça qui fait en sorte qu'on n'a pas autant de pain Bina sur le marché en ce moment. Puis mon message un peu aujourd'hui, c'est ne vous arrêtez pas à cette odeur-là. Parce que le goût est vraiment formidable. Puis la peau, Dani, tantôt tu parlais des vins de Bourgogne, mais oui. L'astringence que fait la peau du pain Bina, c'est vraiment extraordinaire. Puis je me suis retenue pour pas le dire tout à l'heure, mais je pense que le duck face a été est le résultat de l'astringence.
0: Ah oui!
2: Mais c'est vrai! On se met ça en bouche, puis tout de suite, c'est comme... Tu sais, il y a comme une sapidité, oui, puis là, on fait le duck face instantanément. Oui, oui. Le visage de canard qu'on voit dans les selfies sur les réseaux sociaux, les autoportraits, bref. Et le noyau est bondé de pectine naturelle. Donc, on lisait justement ce commentaire de cette dame dans la région de Thetford Mines. Ça ajoute, ça fait tellement des belles gelées. Donc, allez faire un tour, cueillez le pain Bina. Si vous voulez le découvrir, sans nécessairement vous lancer dans la forêt sauvage, il y a l'entreprise québécoise Floem qui distribue partout au Canada. Ils font du pain Bina séché. Donc, c'est une belle façon de débuter l'aventure pain Bina.
0: Ah, peut-être dans des bars tendres?
1: L'aventure voilà. Pimbinale, toi. Oui.
0: Dani,
1: wow.
0: Tu voulais?
1: J'étais curieux de savoir comment le noyau se comportait. Parce que vous savez, on croque un raisin de Concorde, exemple. Ça, c'est un lieu qu'on a de commun d'un océan à l'autre. Là, le raisin de Concorde bleu, tu croques le pépin, il est astringent. Mm-hmm. Ouais. Est-ce que le pain Bina fait la même chose?
2: Exactement. Puis c'est pour ça que on l'appelle aussi le squish berry, parce qu'on recommande de l'écrapoutir
0: et
2: avant
0: de
2: le consommer pour que le noyau partent. Ah, ils revolent. Vraiment.
1: Mais tu mets pas ça dans le Vitamix pour puis passer ça au tamis après, ça va être dégueulasse. Là.
2: Non, puis c'est là le grand défi de la transformation alimentaire avec le pain Bima. Puis il y a beaucoup, tu sais, il y a de plus en plus justement de petites entreprises agricoles qui le font à échelle très, très humaine, dans des quantités très, très limitées, justement, Dani, pour ce que tu soulignes en ce moment. Puis il y en a d'autres qui vont même jusqu'à retirer la peau parce que l'astringence réfute. Moi, je l'embrasse, cette astringence-là.
0: avec ton duck face. Ça t'embrasse avec ton dog face.
2: Bien
0: ça fait
2: sûr.
0: Des beaux becs.
2: Je suis une professionnelle du dog face, Pénélope. Voyons donc.
1: C'est des muscles.
2: Blague à part, si on n'aime pas cette astringence-là, si on n'aime pas justement cette sapidité-là, cette amertume-là, ben il y a l'airel. Est-ce que vous connaissez l'airel autour de la table?
0: Je viens de me commander des confitures chez Gourmet Délices. Gourmet Sauvage, c'est par rapport, c'est quelqu'un que je connais qui s'appelle comme ça. Oui, chez Gourmet Sauvage, des confitures d'airel, ça va goûter quoi? Je les ai pas reçues encore.
2: En fait, moins l'astringence, une belle acidité, un beau sucre naturel, mêmes avantages que le pain Bina, c'est-à-dire cette belle pectine naturelle et des petites bombes de vitamines et d'antioxydants. Puis je vais préciser dans quelques instants, mais je suis persuadée que vous connaissez tous l'airel sans le savoir. Si je vous dis boulette suédoise...
1: Oh, je te dis oui, s'il vous plaît.
2: C'est le fruit de la fameuse sauce qui accompagne les boulettes suédoises chez IKEA, absolument. En anglais, ça s'appelle le Lingonberry. Tout dépendant d'où vous écoutez cette chronique, en ce moment, vous connaissez sûrement l'airel. Parce que sur la Côte-Nord, on appelle ça la graine rouge. Les communautés autochtones, Inuits notamment, la cuisinent énormément. Je pense à l'airel rouge au Manitoba. On l'appelle aussi dans ce coin-là la Mountain Cranberry parce que... Et elle porte aussi le nom d'Atoka. Mais là, on va. Mais ce n'est pas la canneberge. C'est là, par exemple. Je pense qu'on fait beaucoup d'erreurs.
0: C'est parce que la compagnie qui vendait ça s'appelait Atoka, puis elle vendait des canneberges en canne.
2: Au Québec. Exactement. Mmh. Au Québec, on l'appelle aussi l'Atoka, mais ailleurs au Canada, ça porte le nom d'Atoka, mais ça n'a rien à voir avec la canneberge. Toutefois, le goût, l'expérience en bouche, c'est dans la même famille. Donc, ce n'est pas rare qu'on fasse cette erreur-là, mais sachez que si vous aimez la canneberge, c'est sûr que vous allez aimer l'airel. On dit le vrai nom, là, en passant, là, c'est airel vigne dida. Donc, si vous faites des recherches dans vos guides d'identification, je pense notamment au magnifique livre Forêt qui a été fait par Ariane Paré-Legal et son père. C'est vraiment une belle piste pour essayer de découvrir cet univers-là puis apprendre à cuisiner avec. Je voyais le jardin

0: Le jardinier paresseux, oui, mm-hmm. Matthew, qui a repris le compte de son père, lui dit justement que c'est un arbrisseau, à planter facilement, qui pousse facilement. Donc, ça permet justement d'avoir accès à ces baies-là, dites sauvages, dans son environnement, qui permet justement d'éduquer son palais, puis de comprendre un peu c'est quoi ce goût-là, cette expérience-là qui est à l'image de notre nature sauvage au Canada. Et on en voit de plus en plus de l'airelle, plus que le pimbina, parce qu'il y a des cultures qui sont en train de s'implanter au Québec, notamment avec les airelles des frères à Lac-Etchemin, dans Chaudière-Appalaches, parce que la demande est là. Tu sais, on parle des bartendes tout à l'heure, Stéphanie. Tu sais, cette petite dose, on a parlé des bleuets séchés, mm-hmm. facilement accessibles, mais l'airelle aussi a cette valeur-là, parce qu'elle ajoute un genre de petit goût unique qui, oui, s'apparente à la canneberge, mais j'ai l'impression qu'il y a comme peut-être une cerise griotte et une canneberge qui se sont mariées ensemble et ont créé l'airelle. Ouais, il y a comme un genre de petit côté un peu, poivré, pour le dire ainsi, un peu musqué. Donc, quelque chose de fun. Mais là, en faisant mes recherches, j'ai trouvé un article sur mordu.ca. Le journaliste Dominique Day-Matthews souligne les recherches du docteur Chris Siao, qui est au Centre canadien de recherche agroalimentaire en santé et médecine. Ça, c'est à Winnipeg, au Manitoba. Puis, Dominique, il raconte que le docteur Siao a consacré plus de 15 ans de recherche à ce qu'il appelle l'or rouge du Nord. Et ça a été baptisé ainsi par le ministère de l'Agriculture, de l'Agroalimentaire du Canada, justement en raison des nombreux bienfaits sur la santé. Puis attendez un peu, là. Moi, là, j'ai été vraiment surprise par ça, parce que le docteur Siao, il écrit que les airelles rouges, et là, je le cite, sont particulièrement riches en anthocyanines antioxydantes qui préviennent l'oxydation du cholestérol sanguin, aident à maintenir les vaisseaux sanguins en bon état, et il poursuit en disant que ces puissants antioxydants pourraient contribuer à réduire les risques de maladies cardiovasculaires et même certains cancers. Donc, je ne sais pas ce que tu dis, toi, en entendant ça, Stéphanie.
1: Ben, ça ne m'étonne pas, parce que les petits fruits, les baies, sont riches en antioxydants de ce type-là. Puis les anthocyanes, c'est aussi l'antioxydant principal qu'on retrouve dans les bleuets sauvages. Je dis bleuets sauvages parce qu'ils en contiennent deux fois plus que les bleuets en corymbe. Et c'est une particularité des baies qui poussent surtout en milieu sauvage, parce que la plante doit se protéger, doit être robuste, doit vivre dans un climat qui est pas facile, et c'est une façon, elle, d'être plus forte, et les substances qu'elle produit pour être plus forte, ce sont souvent des antioxydants qui, après coup, quand nous, on va les manger, vont avoir des bienfaits sur notre santé. Donc, des études, comme tu nommes là, c'est pas rare là, qu'on les voit sur les petits fruits comme ça.
0: C'est ça l'avantage mm-hmm. du Canada, du Québec, d'être en milieu nordique. C'est ce qui pousse dans la nature sauvage, se combat un peu plus et développe encore plus de mm-hmm. bienfaits. Donc, gardez ça en tête lorsque vous cuisinez. Le dernier, non le moindre, j'ai eu la chance de cueillir le Viti riparia, le fameux raisin qui a donné le nom de Vinland au territoire d'Amérique du Nord, exploré par les Vikings vers l'an 1000 sous la conduite de Leif Erikson. Le raisin sauvage ou la vigne des rivières. Ce serait aussi le fameux raisin à l'origine de l'île de Bacchus, le surnom de l'île d'Orléans par Jacques Cartier lors de son passage sur le fleuve Saint-Laurent. Il y a quelque chose de vraiment excitant pour moi dans cette expérience-là. Puis je vous l'avoue, je l'ai fait l'année dernière et c'était une première. Je connaissais un peu l'histoire un peu légendaire de toute cette histoire associée aux vignes sauvages. C'est comme une petite vigne grimpante, il y a des belles vrilles, ça cherche le soleil, ça grimpe en hauteur. Là, moi, je l'ai fait à Portneuf, à Deschambault, vraiment sur le bord du fleuve. Puis on voyait là, d'un côté de l'arbre, il y avait absolument rien. De l'autre côté où c'était ensoleillé, on retrouvait tous les raisins de ce côté. Et là, c'est un bleu violacé, très foncé. Ça tâche tout. Mmh. Imaginez là, les gens qui travaillent les tissus là, à l'écoute, qui auraient le désir de travailler justement la teinture naturelle. Puis il y a, comme Dani, tu le soulignais très bien, des minuscules noyaux à l'intérieur. Donc l'idée, c'est de filtrer les noyaux si on ne veut pas d'astringence. Mmh. Encore une fois, si on veut l'astringence et les noyaux et l'amertume, pardon, on les conserve. Et d'où ben peut-être la piètre réputation des vins de raisins sauvages. Hein, on disait à l'époque... où les différents guides qui encourageaient les gens à cueillir et transformer en vin, on disait que c'était des vins astringents, vraiment désagréables, ben c'est en raison de ces noyaux-là. Donc, encore une fois, des petites lectures rapides pour vous permettre de découvrir

0: À la fois le pain binant, les RL, les raisins sauvages. J'ai parlé des guides, hein, du groupe Fleurbec. Pour moi, là, les plantes sauvages au menu, tout ce qui est les plantes sauvages comestibles, ce sont des guides incontournables. Il y a aussi le livre Forêt de Ariane Paré-Le Gall et son père Gérald Le Gall et le jardinier paresseux qui donne plein de trucs et conseils pour les cultiver si vous voulez le faire là, dans votre cour arrière ou sur votre balcon.
1: Merci pour tout ça, Arlison. Ça donne tellement des belles pistes pour agrémenter ce qu'on mange, là, sérieux. Catherine nous écrit. Il y a également, je reviens au bartendre, où on parlait, par exemple, de fruits séchés, de bleuets déshydratés qui ont été mis dans les bartendres, Stéphanie. Oui. On parlait de canneberge aussi, puis elle nous écrit pour dire qu'il y a également des canneberges bio sucrées au jus de pomme, au lieu d'être sucrées avec du sucre. Et autre question, Catherine nous demande, quand la loupe mentionne une haute teneur en sucre, est-ce que ça comprend le sucre naturel qui se retrouve dedans ou on est juste dans le sucre ajouté?
2: Glucose, c'est glucose.
3: Mais je pense qu'on est juste dans le sucre ajouté.
1: OK.
3: Oui. Les sucres ajoutés, les sucres libres. Donc, je pense pas qu'on est dans Colin Debine.
1: Ben,
3: je vérifie.
1: Ça se peut qu'on le sache pas puis que ça demande à Catherine de faire un peu plus de recherche. D'ailleurs, je vous invite à écrire à l'émission. Pour tout, parce que à chaque mercredi, là, vous m'écrivez sur toutes mes plateformes personnelles pour me demander les recettes. Puis ça me ferait vraiment plaisir, mais je les ai pas parce que je les ai pas dans mes notes. C'est pas ça. Donc écrivez sur la bulle de conversation à l'émission. Je vous jure, on va vous répondre si on a les recettes. Parce que c'est tantôt là c'était les recettes de bartendre.
3: StéphanieCôté.ca,
1: c'est là qu'on retrouve les recettes des bartendes. Alessine Van Rassel, Dany Saint-Pierre, Stéphanie Côté, merci infiniment pour cette belle heure.
2: Merci beaucoup.
1: On était beaucoup là chez Lousse ce matin. Mathieu Bellumeur, bonjour.
4: Bonjour Pénélope.
1: À la barre de Midi Info dans une demi-heure, qu'est-ce qu'il y aura?
4: Vous avez peut-être vu ou lu le reportage de mon collègue David Gentile et Camille Gaillard qui ont diffusé hier aussi un reportage où on voyait le témoignage de cette femme, Eugénie Lacroix, atteinte d'un cancer du sein de stade 4 qui, elle, dans le fond, a fait une sortie. Elle espère que le nouveau gouvernement va mettre en place le dépistage précoce du cancer du sein. C'est pas la première fois qu'on en parle, mais on va en reparler aujourd'hui à l'émission. Il semble qu'à Québec, il n'y a aucun scénario
1: pour ça. Mathieu, que c'est les experts mandatés pour conseiller le gouvernement scientifiquement.
4: Exactement. Alors pourquoi cette résistance? C'est entre autres une histoire de coups là-dedans, mais on va faire le point là-dessus. On va aussi revenir sur Ottawa qui a décidé de suspendre l'achat de 16 hélicoptères fabriqués aux États-Unis, une réponse aux tensions commerciales. Puis on va revenir dans le temps avec les 60 ans du métro de Montréal. Une histoire quand même assez fascinante qu'on va vous raconter ce midi.
1: Ben, bonne émission, Mathieu.
4: Merci beaucoup.
1: C'est Midi Info et c'est dans pas mal exactement une demi-heure. Alors voilà comment cette deuxième heure d'émission se termine. Nous allons retrouver après les infos nos journalistes scientifiques Joël Leblanc et Geneviève Larochelle-Guy. Et demain à cette heure-ci, une autre participation d'Isabelle Maréchal à l'émission Nouvelle collaboratrice cet automne. Elle sera là demain pour terminer l'émission. À tout de suite.

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4: Bonjour, ici Jean-Sébastien Bernacchi. Aux États-Unis, le Montréalais Luciano Fratollin a écopé ce matin d'une peine de prison à perpétuité sans possibilité de libération conditionnelle avant 25 ans pour le meurtre de sa fille de 9 ans lors d'un voyage dans l'État de New York en 2025. Après le drame, le père de famille avait prétendu que deux hommes avaient enlevé sa fille. En lui imposant cette peine, la juge a déclaré que l'accusé avait l'obligation de protéger son enfant, mais qu'il l'avait plutôt abandonné. La défense réclamait une peine minimale de 15 ans. Luciano Fratollin a aussi écopé d'une peine d'emprisonnement pour avoir dissimulé le corps de sa fille. Les éditions du Boréal admettent ne pas disposer de preuves que l'auteur québécois Télisson Aurélien n'a pas utilisé l'intelligence artificielle pour écrire son roman « C'était ça ou mourir ».

0: Dans un communiqué, Boréal dit toutefois continuer d'appuyer l'écrivain et précise qu'il ne retirera pas le livre de la circulation. En entrevue à notre antenne ce matin, le co-directeur général des éditions du Boréal, Renaud Roussel, a expliqué qu'il s'en remettait à la parole de Télisson Aurélien, bien qu'il ne puisse pas retracer avec précision l'historique du manuscrit avant sa réception le 12 septembre 2025.
1: Je me dois de lui faire confiance, je me dois de le soutenir en l'absence de preuves irréfutables qui viendraient véritablement confirmer ces allégations-là. Aujourd'hui, nous avons une machine qui a produit des résultats, une machine dont la fiabilité est souvent remise en question, et nous avons la parole d'un auteur. Entre les deux, entre la machine et l'auteur, je choisis la parole de l'humain. Et encore une fois, dans une situation qui pour moi est très délicate, je fais avec les documents qui me sont fournis véritablement, et ces documents-là, je le répète, ne nous permettent pas d'arriver à une conclusion.
0: La maison d'édition condamne toutefois sans réserve le plagiat que l'auteur reconnaît avoir fait dans des textes qu'il avait publiés par le passé. C'est jour de rentrée pour Québec solidaire. Les membres du nouveau caucus de QS se réunissent pour la première fois depuis les élections. Face à la hausse du coût de la vie, à la crise du logement et à l'itinérance, Québec solidaire promet d'adopter une posture constructive dans le contexte d'un gouvernement minoritaire, tout en posant des limites très claires. Voici les porte-paroles de Québec solidaire, Rouba Gazal et Sol Zanetti.
2: Nous, on va tout faire pour travailler en collaborant, par exemple, sur la question de l'itinérance. Il y a des propositions sur le logement, mais on va être intraitable sur la question de l'austérité, les coupes dans nos services publics. On l'a déjà dit, on l'a dit à plusieurs reprises.
3: On va, nous autres, être cette voix pour la protection des services publics et aussi pour aller chercher l'argent là où elle est. Parce que pour régler la question de l'itinérance, là, qui semble tenir à cœur à tout le monde, il va falloir qu'on aille chercher de l'argent.
0: Les porte-paroles ont aussi réagi avec fermeté aux informations du journal Le Devoir selon lesquelles la leader parlementaire des conservateurs, Maïté Blanchet-Vézina, souhaiterait remettre en question certains consensus scientifiques à l'Assemblée nationale. QS promet que les mesures qu'il proposera seront fondées sur la rigueur et les faits scientifiques. Les travaux du caucus se poursuivent toute la journée à Québec avec un point de presse prévu en début d'après-midi. Ottawa suspend l'achat de 16 hélicoptères Black Hawk fabriqués aux États-Unis selon des informations obtenues par Radio-Canada et CBC. Dans le contexte des tensions commerciales, le Canada veut donner la priorité à la production militaire au pays et diversifier les ententes avec de nouveaux partenaires en Europe et en Asie au lieu d'accorder un contrat sans appel d'offres au géant américain Lockheed Martin. Le major général à la retraite, Denis Thompson, qui a déjà dirigé les forces d'opérations spéciales du Canada, aimerait que le gouvernement Carney pense à plus long terme.
4: Monsieur Trump, il va être là pour un autre 2 années, et puis après lui, on va avoir cet équipement pendant 20 ou 30 ans. C'est ça qui est important.
0: Les hélicoptères Black Hawk devaient servir à remplacer la flotte de Griffon qui a été achetée dans les années 90. Le pont Honoré-Mercier fait l'objet d'une inspection approfondie. Une fissure a été découverte hier sur une poutre d'acier de la structure après des travaux d'entretien. Par mesure de précaution, le ministère des Transports du Québec a décidé de fermer la voie de gauche en direction de Montréal pour mener d'autres inspections. Son porte-parole, Louis-André Bertrand, explique que la voie sera fermée pour une durée indéterminée.
5: Les analyses qui ont été faites au courant de la nuit ont vraiment pu reprendre la mesure exacte de la situation, de faire un portrait de la situation. Et il y a une collecte d'informations qui va permettre la mise en place là, d'un plan de travail pour déterminer quel type de réparations seront nécessaires. Et ces analyses-là, elles vont se poursuivre au courant de la journée.
0: Les autorités conseillent aux automobilistes de prévoir plus de temps pour leur déplacement dans ce coin. Le métro de Montréal a 60 ans aujourd'hui. Quelques mois après son inauguration, le réseau comptait 26 stations réparties sur 3 lignes. Le métro a par la suite poursuivi son expansion, mais aujourd'hui, les défis sont nombreux, selon la directrice générale de la Société de transport de Montréal, Marie-Claude Léonard.
6: Le manque d'investissement dans les infrastructures, ça fait qu'on cumule un déficit d'investissement de 7 milliards. C'est un métro qui est moins fiable, c'est des arrêts plus fréquents, c'est des risques de fermeture.
0: La STM prévoit, pour souligner l'anniversaire, le 60e du métro, quelques événements festifs. Il y aura notamment un DJ à la station Berry-UQAM ce matin et un numéro de danse, un autre, à la station Angrignon en après-midi. Voici maintenant les prévisions de la météo avec Véronique Mérand.
7: Ça se passe sous les nuages de la bruine qui va traîner jusqu'en mi-journée, un ciel qui demeurera couvert par la suite. 12 à 14 degrés au thermomètre, 5 pour le Grand Montréal la nuit prochaine. Le ciel va se dégager en fin de nuit. Plutôt beau demain, 11 à 13 degrés et retour des précipitations vendredi.
0: Il fait présentement 9 degrés au centre-ville de Montréal. Pour d'autres nouvelles, je vous invite à consulter notre application mobile Radio-Canada Info. Je vous donne rendez-vous au Radio-Journal de midi. J'espère vous y retrouver.

0: Ce matin, la première entrevue qu'on a réalisée, c'était avec Laurent Lavaste. Laurent Lavaste est un dessinateur français qui s'est retrouvé à vivre dans la rue pendant plusieurs mois à Montréal, il y a 3 ans de ça. Et il en a... Et dans la rue, donc, il s'est mis à dessiner, à tirer le portrait à beaucoup de personnes qu'il a rencontrées qui étaient en situation d'itinérance de toutes sortes. Il exposait ses dessins ici et là, puis ça a donné cette BD dont on a parlé ce matin. Et ça se retrouve facilement sur l'application audio, donc cet entretien avec Laurent Lavaste, qui sera au Salon du livre de Sherbrooke, de Rimouski et de Montréal, au kiosque d'Éco Société. Et là, on a reçu un message de Roselyne Joseph, qui dit qu'elle est heureuse de l'entendre ce matin. Nous avions discuté ensemble à Rimouski pendant le Salon du livre. Vous aviez installé vos dessins sur une corde tendue à l'entrée, à l'arrière de l'hôtel. Il bruinait. Vous étiez assis par terre à dessiner. Je me suis arrêtée. Vous m'avez raconté. J'ai acheté votre petit cahier que j'ai fait connaître à mes amis. Mon plus grand désir était de vous voir publier vos dessins. Voilà, c'est fait. Bravo. Merci beaucoup de nous écrire comme ça. Ça nous touche toujours. Ce qu'on fait maintenant, c'est vous tenir au courant de certaines actualités scientifiques avec nos deux journalistes scientifiques. Joël Leblanc est à Québec. Salut Joël.
1: Bonjour.
0: Et il est à Montréal. Geneviève Larochelle-Guy, bonjour.
2: Bonjour.
0: Journaliste scientifique à Radio-Canada. On va commencer ensemble, Geneviève. Mais tout à l'heure, Joël, on parle de quoi?
1: Je vous amène dans le sud-ouest des États-Unis pour parler d'une sécheresse qui finit plus de finir.
0: OK, d'accord. Geneviève, commençons avec cette étude qui a eu des résultats encourageants pour les abeilles et les autres pollinisateurs.
2: Oui, mais je dirais même que c'est une bonne nouvelle pour les abeilles, puis bon, ces autres pollinisateurs qui battent de l'aile, si je peux me permettre ce jeu de mots. Il y a une étude ontarienne qui est sortie il y a quelques jours qui fait état de solutions plutôt accessibles et qui peuvent avoir un gros impact dans l'expansion des insectes pollinisateurs, et ça se joue principalement sur la fréquence de l'attente des bords de route et aussi sur la réduction des herbicides.
0: Okay.
2: Donc, les chercheurs de l'Université d'Ottawa et de la Fédération canadienne de la faune montrent qu'avec ces deux facteurs-là, le nombre de pollinisateurs augmente de près de la moitié de plus et que la diversité des espèces, elle aussi, elle augmente. Les chercheurs, ils voulaient vérifier si la façon dont on entretient ces espaces là sur le bord des routes rurales pouvait faire une différence. Ils ont comparé 31 sites dans l'est de l'Ontario pendant 2 étés, en 2023 et en 2024, et ils ont capturé et identifié près de 3800 insectes. Ça appartient à 153 espèces d'abeilles ou de cirfes. Les cirfes, c'est des mouches lignées là qui ressemblent à de petites guêpes qui sont elles aussi des pollinisateurs. Et pour les résultats exacts, c'est donc en moyenne 45% plus de pollinisateurs et 23% plus d'espèces différentes pour les bordures routières là, qui sont entretenues de manière moins intensive que celles qui sont entretenues de façon plus fréquente. C'est aussi une solution qui est peu coûteuse. Donc,
0: attendez, c'est plus on les entretient, plus il y a de pollinisateurs ou c'est le contraire?
2: Dans le fond, il faut moins les entretenir, moins couper pour laisser les fleurs pousser. Là, il faut juste laisser la nature faire son travail. Là, il y a rien à planter ou à rien à entretenir ou du moins de manière moins fréquente.
0: Sauf s'il y a des espèces envahissantes.
2: Ben c'est ça.
0: Là que ça devient un problème.
2: S'il y a des espèces envahissantes, faudrait agir de manière plus ciblée. Là, c'est ça. Ils réalisaient que les municipalités, là, les villes qui s'en occupaient de manière plus ciblée, ben ça avait un impact plus positif là, pour les espèces d'abeilles. Puis justement, la chercheuse principale de l'étude, Jessica Forrest, là, qui est professeure titulaire au département de biologie de l'Université d'Ottawa, elle disait que elle et son équipe, ils savaient là, que ces pratiques-là d'entretien avaient une certaine importance, mais ils s'entendaient pas nécessairement à ce que ces deux changements-là modestes, là, de diminuer la fréquence de tonte et de cibler les herbicides, là, comme je viens d'en parler, ça avait autant d'effet.
0: Joël?
1: Oui, mais c'est intéressant tout ça parce que depuis quelques années, peut-être une décennie environ, le long de la 20 puis le long de la 40, on a arrêté de tondre le gazon, ou en tout cas, on le tond beaucoup moins souvent. Et on voit même des panneaux qui indiquent gestion écologique de la végétation. Moi, je m'amuse à dire, ben, c'est l'absence de gestion, on laisse pousser. Mais oui, c'est tout ça est plein de vertus. En fait, là, c'est intéressant ce que Geneviève nous apporte.
0: De pouvoir le quantifier.
1: Mais voilà, on a des chiffres, ça marche, ça fonctionne.
2: Exact, c'est d'autant plus pertinent en ce moment là parce qu'on on le sait là, les pollinisateurs ils sont sous pression en ce moment, puis il y avait une étude qui est parue l'année passée qui disait que c'est un cinquième des espèces de pollinisateurs indigènes en Amérique du Nord qui représentent un risque d'extinction.
0: Okay, c'est
2: là.
0: Énorme.
2: Donc ça s'explique entre autres justement par le fait que les pollinisateurs ont besoin de fleurs pour vivre et de plantes ou faire leur nid. Et le développement urbain, ben ça leur en laisse pas toujours beaucoup. Donc, c'est une bonne nouvelle pour les insectes, on le dit, mais c'est aussi une bonne nouvelle pour nous, parce que je le rappelle, là, plusieurs articles là, issus de revues scientifiques le disent, les pollinisateurs jouent aussi un rôle essentiel pour plusieurs raisons là, dans le maintien de la qualité et du rendement de culture, pour les revenus des agricoles, mais aussi dans l'accès à des aliments nutritifs.
0: Ouais, ouais, non, ouais. On sait ça. Directement dans notre assiette, donc dans notre corps, ça a des effets. OK, donc, qu'est-ce que les municipalités pourraient faire concrètement? Joël, on a parlé de plusieurs de ces municipalités qui sont traversées par la 40 ou la 20. Là.
2: Oui, exact. On en a au Québec aussi, là, mais mine de rien, toutes les bandes le long des routes, là, ça représente quand même un total de beaucoup d'espace. Puis ça peut servir de corridor de dispersion pour les insectes qui visitent les fleurs. Là, je vous en parlerai un peu plus tard, mais quand je dis le long des routes, idéalement, tu sais, on parle de routes qui sont... C'est ça, idéalement moins achalandé et non pas nécessairement des autoroutes, okay. Là, parce que l'intensité du trafic, ça bloque les insectes.
0: Ouais, non, c'est ça, qu'à butiner sur le bord de la 40, ça va pas être toujours le fun.
1: C'est moins agréable.
2: Ouais. Mais bon, pour revenir aux méthodes que les municipalités peuvent entreprendre, c'est dans l'étude, ils mentionnaient que les chercheurs, dans le fond, eux, ils ont comparé deux méthodes d'entretien lors de leurs 372 visites par an des sites étudiés le long des routes. Ouais, en Ontario, c'est ça. D'un côté, ben à Ottawa justement, il y a une gestion qui est plus fréquente des abords routiers. On tombe de 2 à 4 fois par année et qu'on applique périodiquement des herbicides sur l'ensemble du secteur pour contrôler les plantes indésirables. Mais lorsqu'on regarde auprès de d'autres villes, il y en a certaines qui s'y prennent de manière moins intensive. Donc, elles se limitent à maximum 2 fois par année, puis elles interviennent seulement lorsque c'est nécessaire, là, contre les plantes envahissantes. Là. Par exemple, en les arrachant ou en appliquant un herbicide directement sur les plantes concernées, comme le panais sauvage. Là. Ça, c'est une plante envahissante qui peut brûler la peau quand
0: même. Au lieu de l'épandre partout.
2: Au lieu de l'épandre à large échelle, exact. Mais pour une piste d'idée pour les municipalités, ça serait justement d'éviter de tomber dans la haute saison de nidification des insectes. On parle de l'été, c'est surtout entre les mois de mai et juin, entre autres. On parle aussi de maintenir une hauteur de végétation qui est relativement élevée lors de la fauche. Mm-hmm. Et de tenir compte des moments de la journée où les pollinisateurs sont les plus actifs pour pouvoir quitter les lieux avant la coupe. Là. Donc, on parle entre 8 et 17 heures là, en journée.
0: On devrait couper entre 8 et 17 heures ou ne pas couper
2: On devrait, c'est ça, couper entre 8 et 17 heures. Comme ça, leurs ailes sont plus actives que, par exemple, le soir ou le matin à la rosée. Puis donc, elles peuvent se diriger ailleurs. Là,
1: se sauver rapidement.
0: Oui, se sauver rapidement.
2: Se sauver rapidement.
0: Et est-ce que, on sait sur certains pollinisateurs, est-ce qu'on sait l'effet de ça sur d'autres types d'insectes?
2: Ben, dans l'article, la hausse de l'abondance était surtout porté par 4 espèces très communes, principalement. Là, on parle de l'abeille domestique, un bourdon et de 2 espèces de cirf. Quand les chercheurs ils retirent ces 4 espèces-là des calculs, bon, la différence d'abondance entre les 2 types de sites est pas autant significative. Autrement dit,
0: sur les autres insectes.
2: Ouais, c'est sur les autres insectes. Okay. Là, autrement dit, il faut pas conclure que nécessairement que toutes les espèces de pollinisateurs profitent de la même manière d'une réduction de la tonte. Si l'objectif est de protéger les espèces qui sont peut-être plus rares ou plus vulnérables, ben faudrait peut-être aller plus loin. Parce que certaines espèces ont des besoins très précis. Elles peuvent dépendre d'une plante en particulier ou d'un type de sol ou de conditions bien spécifiques pour se reproduire. Là, j'avais lu justement qu'une abeille, une espèce d'abeille charpentière, je lisais ça dans l'article, là, qui niche dans des tiges mortes là, qui sont encore debout. Donc, il y a toutes sortes de modes de vie. Là.
0: Oui,
2: ouais, c'est très spécifique. Voilà.
0: Mais ça fait juste nous démontrer encore qu'il y a plein d'affaires qu'on sait pas de la végétation et de son rapport
2: de leur façon,
0: avec les animaux, puis des laissés là des fois là, des, tu sais, les arbres morts aussi à quelque part, ça permet toute une faune, ça permet beaucoup de régénération là des sols, mais aussi des insectes, fait que c'était quand même intéressant. OK, est-ce qu'il y a d'autres pistes intéressantes peut-être à voir pour préserver ces insectes?
2: Oui, mais on parle de corridors écologiques, je vous en parlais un peu plus tôt là, ces milieux, ça peut faciliter les déplacements entre des habitats séparés, donc ça ça leur permet de se nourrir le temps de se rendre à un autre milieu, peut-être plus éloigné de route. On en parlait tantôt avec Joël, on en a aussi au Québec. Là, je pense notamment sur le long aussi de pistes cyclables à Brossard. Mes parents habitent dans le coin, puis quand je marche, je vois ça depuis 2-3 ans, là, que comme une insigne aussi qui est désignée comme corridor de biodiversité là-bas. Mmh. Mais pour revenir à nos bandes qui longent les routes, elles pourraient aussi faciliter donc le déplacement de ces insectes-là en leur offrant des ressources, comme je disais plus tôt. Par contre, la question, c'est aussi de savoir si ces bordures routières sont réellement bénéfiques pour les pollinisateurs à long terme. Est-ce qu'elles les aident à se nourrir et à se reproduire, ou est-ce que la proximité avec la circulation vient limiter ces avantages? Okay. Donc, pour l'instant, on n'a pas encore toutes les réponses sur le long terme. Faudra poursuivre les recherches pour comprendre un peu si ces milieux contribuent réellement au maintien de la population.
0: Oui, Joël.
1: Oui, ben si jamais ça s'avère puis qu'on découvre que c'est efficace à long terme et tout ça, on entend souvent l'opposition entre l'économie puis l'écologie ou l'environnement puis ça nuit à l'économie, mais là ça va dans les deux, et l'économie et l'écologie, parce que juste entretenir moins, ça va coûter moins cher. Tu sais, entretenir moins des bordures de route puis mettre moins d'insectes de pesticides.
0: C'est de l'économie.
1: Ben c'est les municipalités vont économiser si jamais ça s'avère.
0: OK, Joël, allons sur votre sujet. On parle d'une méga sécheresse oubliée aux États-Unis?
1: Ben, je l'ai qualifié d'oublié parce que on dirait qu'on s'en rend pas compte, mais pourtant l'actualité des dernières décennies même, vous savez, les feux un peu beaucoup intenses qu'ils ont en Californie, au Nevada, à chaque souvent en fin d'été, on se rappelle, en fin 2025, ça avait brassé en Californie, tout avait brûlé ou presque. C'est pas pour rien, c'est que le sud-ouest des États-Unis est dans une période que les climatologues et les spécialistes appellent une méga sécheresse. Et ça dure depuis 27 ans. Ça fait 27 ans que les précipitations et le taux d'humidité global est inférieur à ce qu'il était, genre, depuis les 2000 dernières années. Je vous donne l'exemple d'une petite ville d'Arizona qui s'appelle Kearney. Ça, c'est un petit peu à l'est de Phoenix. C'est à peu près 2000 habitants. Donc, c'est tout petit. Mais son approvisionnement en eau dépend presque exclusivement d'une rivière, là, qui passe juste au sud, qui s'appelle la rivière Gila. Et puis, cette année, là, au printemps 2026, la situation est devenue critique. En mars, l'équivalent en eau de la neige accumulée dans le bassin qui alimente cette rivière-là, parce que beaucoup des rivières qui fournissent l'eau dans cette grande région-là sont alimentées par, surtout l'hiver, par la neige qui s'accumule dans les montagnes, les rocheuses autour et tout, et cette neige-là qui fond, ben, elle alimente les rivières, elle alimente des réservoirs. Et puis, ben, en mars dernier, donc, l'équivalent en eau de la neige accumulée représentait 1% de la normale historique pour cette période-là. Il y avait juste 1% de la neige qui a habituellement dans les au cours
0: au
1: des
0: dernier
1: derniers
0: printemps,
1: siècles.
0: Là.
1: Oui, là, il y a quelques mois à peine. Là. Donc, il y a une dans l'État là-bas en Arizona, il y a un responsable, j'allais dire, c'est pas une personne, mais il y a un organisme responsable de la répartition de l'eau. On dit aux villes, vous avez le droit de prendre tant de gallons d'eau par jour ou par année ou par mois. Et puis le responsable donc de cette répartition de l'eau de cette rivière Rila a réduit d'environ 85% l'allocation d'eau de la ville.
0: Wow.
1: Donc tout à coup, là, vous vous faites dire du jour au lendemain, il faut réduire de 85% notre consommation.
0: Tout. Ça veut dire l'eau de la toilette, le bain, la cuisine, tout là.
1: En avril, ils annonçaient que le jour zéro approchait. Autrement dit, le moment où les robinets fournirait plus d'eau. Et puis là, c'est ça dépasse les besoins domestiques, là. Et les habitants prennent des mesures de restriction. En ce moment, même dans cette petite ville, on prend des douches moins souvent, on lave ses vêtements moins souvent.
0: Je présume qu'il n'y a pas d'industrie, il n'y a pas d'agriculture, là, évidemment. Il n'y a pas d'industrie énergivore en eau, là.
1: Agriculture, probablement. On est quand même dans une région agricole, mais dans la ville, proprement dit, il y a la petite épicerie qui a besoin d'eau pour ses congélateurs, pour les faire fonctionner. Donc, qui pourront pas conserver la bouffe. La ville va fermer si un jour il y a plus d'eau, là.
0: Wow.
1: Et puis, on abandonne les pelouses, on les laisse sécher en ce moment, on réutilise l'eau du lave-vaisselle et de la vaisselle pour arroser les plantes. Donc, c'est vraiment, on est en mode hyper, en tout cas, on fait attention. Donc, les restrictions que je viens de vous décrire, les efforts de conservation, ont permis de repousser la date redoutée du fameux jour zéro. On envisageait une pénurie. On envisageait une pénurie dès juillet, donc il y a 2-3 mois à peine. Les autorités estiment que les réserves pourraient tenir au moins jusqu'à la fin de l'année.
0: Ah ouais, okay,
1: donc c'est
0: d'accord.
1: Imminent quand même.
0: Ouais.
1: Et puis le réservoir est à moins de 1% de la capacité, comme je disais.
0: Joël, Geneviève a une question.
2: Ben, je me demandais, est-ce qu'il y a des villes qui ont dû fermer à cause du manque d'eau en Amérique du Nord, justement?
1: À ma connaissance, pas encore. Je crois que ce cas de Kearney fait un peu école, mais il faudrait que je creuse.
0: Mais en même temps, Joël, vous dites ça fait 27 ans là, qu'il y a ce problème de sécheresse-là dans cette région, dans ce coin-là?
1: Oui, et on a donc juste dans cette ville-là, on parle de plusieurs États. Là.
0: OK, à plusieurs États, OK. Mm. Puis on a toutes les solutions. Bon, OK, peut-être que vous arrivez aux solutions. Ben, on n'a pas vu venir. Je veux dire, là, on est là, puis on
1: le voit venir, puis il y a plein de choses qui ont été faites entre-temps, mais imaginez, cette sécheresse-là touche une immense région. Là. On parle de l'Arizona, le Nouveau-Mexique, la Californie, l'Utah, le Colorado, tous ces États-là, et même le nord du Mexique, ça touche un autre pays, même juste en dessous. Ça dure donc depuis le début des années 2000. C'est sûr qu'au début, on s'attendait pas à ce que ça dure aussi longtemps. Donc, on se disait, on a une année sèche, ou deux années sèches, ou trois années sèches, même à un moment donné. Et puis, ce qu'on a fait, j'ai eu le plaisir d'aller visiter Phoenix il y a déjà un certain temps. Et puis, j'ai été frappé par les canaux. Il y a plein de canaux d'irrigation. Parce que la ville de Phoenix est pas mal en plein désert. Et puis, pourquoi elle a été construite là, puis pourquoi c'est quand même une métropole, là? Ben, c'est qu'il y a des canaux qui amènent de l'eau à Phoenix, du fleuve Colorado qui est à plusieurs centaines de kilomètres de distance, d'un autre fleuve dont j'oublie le nom, pardon, de l'autre côté. Donc, il y a plein de canaux qui ont été faits. Donc, déjà, cette croissance démographique-là, le territoire est pas fait pour ça. Et on est en train de hacker, de pirater les cours d'eau dans différents coins pour essayer d'amener l'eau où on en a besoin. Donc, ça a été comme des pansements qu'on a appliqués ici et là. Hop, on manque d'eau, on va détourner un fleuve un peu, on va en prendre ici, on va en prendre là. Mais là, on arrive au bout des solutions. Donc, cette sécheresse-là, c'est pas facile à dire, cette sécheresse-là, il y a les données sur l'humidité des sols qu'on combine à des observations modernes, à des archives naturelles. Donc, c'est ça qui nous permet de savoir que cette période de 27 ans-là, c'est la plus sèche que la région a connue depuis environ 1200 ans. Donc, il n'y a jamais eu d'épisode aussi sec, même avant l'arrivée des Européens, là, même à l'époque des Premières Nations qu'il y avait là. Pardon. Donc, c'est pas juste une absence de pluie. Oui, il pleut moins, mais les températures plus élevées, je vous ramène les changements climatiques là-dedans. Donc, ça accélère aussi l'assèchement des sols. Donc, non seulement il pleut moins, mais l'eau disponible s'évapore plus parce qu'il fait plus chaud. Donc, ça réduit la quantité d'eau disponible pour les plantes, les rivières, les réservoirs. Et voilà. Donc, on mesure ça comment? Je vous ai parlé d'archives naturelles. C'est que pour reconstituer les sécheresses antérieures et comparer ça aux mesures modernes, on utilise notamment les cernes de croissance des arbres. On est capable de... Lorsqu'un arbre pousse, à chaque année, vous connaissez ça, le typique, on coupe un arbre, on peut compter son âge en comptant les cernes de croissance. Ben, les cernes de croissance, les bonnes années où l'arbre a beaucoup d'eau, ils vont être épais. Et puis, lorsqu'il y a plus de, c'est plus sec, ben, les cernes sont plus minces, sont plus fins. Donc, quand on coupe un arbre et on étudie ces cernes de croissance, on peut voir les années difficiles où les cernes sont très rapprochées puis très resserrées. Donc, on a été capable, donc, de reconstituer les sécheresses antérieures. En combinant des milliers d'observations qui proviennent de plein de sites un peu partout dans la moitié des États-Unis, les chercheurs reconstituent les variations anciennes de l'humidité des sols, des débits fluviaux. Donc à partir de juste ça, l'information des arbres, on est capable de dresser un portrait. C'est sûr que c'est un modèle. Et ça a permis d'indiquer que cette région-là, le Grand Sud-Ouest là, des États-Unis, a connu d'autres méga sécheresses autrefois. Il y en a eu une grosse au 12e siècle, il y en a eu une grosse au 2e siècle de notre ère, donc il y a presque 2000 ans, on a été capable de voir ça. Lors de la sécheresse du 12e siècle, le débit de la rivière Colorado, on estime qu'il est tombé à peu près à 80% de sa moyenne de l'époque moderne. Au 2e siècle, il aurait chuté à environ 68%. Donc c'est c'est quand même précis ces informations-là qu'on est capable de trouver dans le passé. Et puis la période actuelle, donc c'est les 27 années dont je vous parle en ce moment, ben c'est la pire de toutes. Depuis 2000 ans, on n'en a pas vu aucune aussi importante là, dans les cernes des arbres. Pardon.
0: OK, donc les deux grands facteurs, on peut en parler un peu plus en détail, là. Manque de précipitations et réchauffement climatique.
1: Exact, la chaleur. Les précipitations annuelles dans le sud-ouest sont environ 8% inférieures les deux décennies 2000 à 2021, il y avait 8% moins de pluie que les 50 années précédentes. Donc, on manque de pluie, on manque de neige aussi. Il en tombe moins l'hiver, donc ça fait moins d'eau au printemps. Les nappes souterraines se remplissent moins, les réservoirs se remplissent moins. Les précipitations varient naturellement, c'est sûr, d'une décennie à l'autre. Mais il y a une partie de ce déficit-là qui peut relever de la variabilité naturelle du climat. Mais là, 27 ans d'affilée, ça commence à...
0: Ah, OK. Parce que c'est ça mon questionnement. Si on a déjà connu...

0: rapidité de ce qui se passe en ce moment. Donc, un air plus chaud, donc il y a moins de pluie et l'air est plus chaud, donc un air plus chaud contient moins d'eau, moins de vapeur d'eau. Le réchauffement, c'est une période de sécheresse que les climatologues appellent une warm draw, c'est une période de sécheresse chaude. Et ça peut paraître normal, oui, il fait plus chaud, donc c'est plus sec, mais en général, dans le climat naturel de la Terre des derniers milliers d'années, les sécheresses arrivent plutôt en période froide. Parce qu'il fait plus froid, il y a plus de glace. L'eau se retrouve sous forme de glace au pôle Nord, au Groenland, donc tout ça. Donc l'eau est emprisonnée sous forme solide, donc il y a moins de pluie en général. Donc c'est ce qu'on appelle des sécheresses entre guillemets froides, c'est plus classique. Mais des sécheresses chaudes, habituellement la chaleur, ça fait plus d'humidité, donc plus de pluie. Mm-hmm. Et puis là, ben c'est l'inverse, on a plus de chaleur mais moins de pluie. Donc c'est un peu détraqué.
1: Ok.
0: Donc allez-y.
1: Oui, juste parce qu'il reste pas beaucoup de temps, oui. Joël. Donc je voulais arriver à la conclusion. Comme est-ce qu'on entrevoit que cette méga sécheresse pourrait prendre fin?
0: Aïe. C'est la période où il y a peu de pluie pourrait être interrompue, pourrait avoir soudainement des années humides. D'ailleurs, on a un gros... Cette année, c'est un très gros El Niño. J'en reparlerai peut-être dans une autre chronique. Mm-hmm. Ça pourrait amener plus d'humidité dans cette région-là, heureusement. Mais ce n'est pas quelques années humides de plus qui pourraient restaurer les réserves d'eau immédiatement. Ça pourrait, si ça dure, si ça se rétablit à long terme. Donc, un seul hiver plus neigeux ou plus pluvieux, ben ça suffit pas nécessairement à remplir des réservoirs dont les niveaux diminuent depuis des décennies. Donc voilà, c'est la sécheresse pourrait donc s'atténuer sans que le climat global régional revienne à son état antérieur. Il y a les collectivités probablement les villes comme Kearney que je vous nommais tout à l'heure vont probablement devoir soit fermer ou adapter leurs infrastructures, limiter les pertes. Parce qu'à tout ça, je termine avec ça, c'est bon, moins de pluie, plus de chaleur, mais énormément plus de monde. La demande en eau est exacerbée et continue d'augmenter. Donc, il y a un équilibre qui sera jamais atteint, malheureusement.
1: Ça va vraiment devenir une denrée qui pourrait se vendre à très, très grand prix puis qui pourrait faire vraiment différentes classes de citoyens. Là.
0: Et peut-être même des conflits.
1: Ouais, non, exact. on est là-dessus. OK. Joël Leblanc, journaliste scientifique indépendant. Geneviève Larochelle-Guy, journaliste scientifique à Radio-Canada. Merci encore à vous deux.
2: Merci.
1: Pour ces actualités scientifiques. On se retrouve dans deux semaines, Joël. Restez à l'écoute, l'émission Midi Info, aujourd'hui animée par Mathieu Bellumeur, s'en vient à l'instant. Excellente journée à l'antenne d'ici première. À demain, tout le monde.
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Bonjour, bon mercredi, bienvenue à Midi Info, c'est Mathieu Bellumeur au microphone, j'espère que vous allez bien. Merci d'être des nôtres, oui je suis là en remplacement aujourd'hui d'Alec Castonguay. Alec est en déplacement au moment où on se parle vers l'Alberta, il s'en va précisément à Edmonton. Demain il y aura une émission spéciale de Midi Info en direct justement d'Edmonton. On va faire le point et vous présenter plusieurs entrevues qui seront réalisées par Alec sur le référendum qui se déroule dans la province. Alors voilà, je suis ici pour le remplacer aujourd'hui, il sera avec vous demain midi. Aujourd'hui, au menu de l'émission, l'affaire Télisson-Aurélien qui continue d'alimenter l'actualité. Les éditions du Boréal qui ont publié le livre « C'était ça ou mourir » écrit par l'auteur. Donc, on a indiqué aujourd'hui par communiqué, il y a eu des entrevues également d'accorder de la part de la direction des éditions du Boréal. Ne pas avoir de preuves que l'intelligence artificielle n'a pas été utilisée par l'auteur, mais les éditions du Boréal se tiennent quand même assez côté, aux côtés

0: de l'auteur, donc, et veulent conserver le livre en vente afin de laisser, dit le Boréal, les lecteurs faire leur propre choix. On va en reparler dans les prochaines minutes de ces derniers développements depuis ce matin dans cette affaire-là. On va aussi, après le Radio-Journal de midi, parler de dépistage du cancer du sein. Au Québec, le dépistage du cancer du sein est offert par l'État aux femmes de 50 ans et plus. Pour les 40 à 49 ans, Québec n'a aucun scénario ni échéancier afin d'étendre le dépistage à la population, malgré des recommandations de l'INES, l'Institut d'excellence en santé. Le Québec, qui est la seule province au pays à ne pas offrir le dépistage avant 50 ans aux femmes sans antécédents familiaux. Puis je vous donne deux chiffres. Le taux d'incidence du cancer du sein pour 100 000 femmes au Québec, ce taux d'incidence est de 158,5 contre 147,9 pour l'ensemble du Canada. Vous avez peut-être vu le reportage de mon collègue David Gentile diffusé à la télévision hier, où il y avait le témoignage de cette femme, Eugénie Lacroix, qui pense qu'il faut rendre rapidement le programme de dépistage accessible aux femmes de 45 à 49 ans puisque pour qu'elles puissent passer les mammographies si elles en ont besoin. Elle dit c'est trop tard pour moi parce qu'elle est atteinte d'un cancer du sein qui s'est répandu, mais elle veut témoigner justement pour les autres femmes. Et on va aussi revenir sur les 60 ans du métro de Montréal. Il y a 60 ans, donc le réseau souterrain qui a transformé la mobilité dans la métropole était inauguré. On va revenir là-dessus avec un historien. Mais pour tout de suite, on va se rendre à Ottawa. Reportage ce matin de mon collègue Daniel Leblanc qui met en lumière la volonté du gouvernement de réduire ses importations d'équipements militaires des États-Unis. Daniel est avec nous. Bonjour Daniel.
1: Bonjour Mathieu.
0: Oui, on parle, et votre article fait état de 16 hélicoptères américains Black Hawk, un achat qui était prévu, destiné évidemment aux forces spéciales de l'armée canadienne, qui vient d'être mis sur pause. Comment on explique d'abord ce recul?
1: Mais en deux mots, c'est Donald Trump. Donc, c'est le contexte politique qui est en cours depuis janvier 2025, depuis l'arrivée de Trump pour son deuxième mandat. La remise en question de la souveraineté canadienne, mais aussi cette idée-là de coercition économique qu'il a imposée, des tarifs dans le secteur de l'aluminium, de l'acier, de l'automobile. Donc, ça fait mal à l'économie du Canada. Et dans ce contexte-là, le gouvernement du Canada cherche vraiment à réorienter ses alliances stratégiques militaire dans le sens de diversifier aussi ses sources d'approvisionnement militaire. Avant que Donald Trump arrive au pouvoir, on parlait d'environ 70% des importations de matériel militaire qui venaient des États-Unis. Donc, dans ce contexte-là, le gouvernement se dit, est-ce qu'on peut vraiment se permettre de manière politique d'acheter des hélicoptères Black Hawk sans appel d'offres? On sait qu'ils sont fabriqués par Sikorsky. C'est une filiale de Lockheed Martin. Mm-hmm. Le même manufacturier qui fait les F-35, les avions de chasse, qui eux aussi, le dossier là, d'achat des F-35 est à l'étude. Donc, le gouvernement cherche vraiment à accroître la production militaire au Canada, aussi renouer ou nouer des nouvelles ententes de partenariat avec des firmes en Europe, en Asie. Si on regarde, par exemple, l'achat des GlobalEye, donc des avions suédois fabriqués par Saab, c'est des avions radars, donc le gouvernement a pas voulu donner le contrat à Boeing, qui était le favori peut-être des forces armées canadiennes. On est allé vers une firme européenne. Dans le dossier des sous-marins, on a étudié une proposition européenne et une proposition asiatique. Donc, c'est dans ce contexte-là que le gouvernement du Canada cherche vraiment à réduire sa dépendance au matériel américain. Et on se dit, en plus, si on donne un contrat sans appel d'offres à Lockheed Martin, ça passerait très mal au niveau de l'opinion publique là, qui a été échaudée par les tensions là, oui, qu'on vit depuis quelques années avec les États-Unis.
0: Est-ce que, Daniel, il y a d'autres alternatives qui sont étudiées, par exemple? Parce que j'imagine que ça comble un besoin quand même de remplacer de vieux hélicoptères.
1: Oui, donc, j'ai parlé à Yvan Blondin, qui est un ancien dirigeant des forces armées canadiennes, de l'aviation royale canadienne, un ancien commandant. Lui, il dit, écoute, là, si en Angleterre, aux Pays-Bas, on achète d'autres hélicoptères, il y a des alternatives. Du côté du Canada, c'est sûr qu'on se penchait, on se tournait là vers le Black Hawk, qui est un hélicoptère très robuste. C'était la solution peut-être la plus facile, ouais, la plus rapide. C'est dans l'état d'esprit des Forces armées canadiennes de remplacer les Griffons. C'est des hélicoptères que le Canada utilise depuis le début des années 90. Mais selon M. Blondin, là, il y a peut-être d'autres options que ça vaudrait la peine d'analyser. On peut l'écouter.
2: C'est certain que le Black Hawk, c'est un excellent hélicoptère, mais c'est pas le seul. Fait que dans ce sens-là, avoir une compétition, puis regarder ce que les Européens peuvent nous donner, puis ce qu'on peut faire, c'est pas une mauvaise chose.
0: Et Daniel, il y a d'autres contrats avec des entreprises américaines qui sont pris dans cette tourmente avec cette guerre commerciale, évidemment, toile de fond?
1: Oui, on peut parler d'un malaise au sein du gouvernement, à savoir est-ce qu'on peut vraiment politiquement accorder des contrats importants à des firmes américaines? Donc, ils sont pris un peu avec le fait que certains d'entre eux ont été accordés et pas encore annoncés. Ce qu'on m'a raconté, on parle de Google qui a eu un contrat d'info nuagique pour des données classifiées secrètes dans le domaine militaire. Ce contrat-là aurait été accordé, n'a pas encore été annoncé. On parle d'un autre contrat à Raytheon qui est une firme américaine pour dans le domaine de la formation des militaires sur des véhicules terrestres importants. Ce contrat-là est soit accordé ou tout le monde pense que ça s'en va à Raytheon, mais encore là, ça n'a pas été annoncé. Donc, le gouvernement du Canada ne cherche pas là à attirer trop l'attention sur cette dépendance-là qu'ils ont encore, parce que ça prend du temps à diversifier là, les sources d'approvisionnement. Souvent, c'est des contrats qui sont dans la machine depuis des années. Et là, Donald Trump arrive au pouvoir, il y a cette tension-là. Et est-ce qu'on les accorde, est-ce qu'on les attribue ou, comme dans le cas des Black Hawk, on a vraiment suspendu le processus et on a demandé des options là, aux Forces armées canadiennes.
0: C'est intéressant parce que votre article met vraiment en relief les conséquences de cette guerre commerciale et effectivement cette gêne peut-être en partie par le gouvernement canadien de faire des annonces de contrats qui sont faites avec des entreprises canadiennes. Daniel Leblanc, merci beaucoup.
1: Merci, au revoir.
0: Bonne journée.
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0: On va rester à Ottawa et on va retrouver notre analyste Fanny Olivier. Bonjour Fanny.
4: Bonjour Mathieu.
0: Un mot sur les pourparlers qui semblent aller de bon train pour en arriver à un accord de libre-échange entre le Canada et l'Inde d'ici la fin de l'année.
4: Tout à fait. Et il y a plusieurs signaux qui pointent dans cette direction-là, Mathieu. Il y a la ministre des Affaires étrangères, Anita Anand, et le ministre du Commerce international, Maninder Sidhu, qui sont en ce moment même à la tête d'une mission commerciale en Inde. Ils sont accompagnés de 300 chefs d'entreprise d'Équipe Canada. Ils ont pour objectif d'approfondir les relations commerciales entre les deux pays. Les deux ministres canadiens, déjà, ont rencontré leurs homologues indiens respectifs. Et dans le cas là, du ministre Sidhu, Mathieu, c'est sa 9e rencontre avec son pendant indien Piyush Goyal. Il y a également cette 5e ronde de négociations commerciales qui s'est tenue entre les deux pays la semaine dernière à Ottawa. Et là, surprise, surprise, on comprend aussi qu'Anita Anand a rencontré le premier ministre indien Narendra Modi dans les dernières heures. On le sait parce que Narendra Modi vient de publier sur les réseaux sociaux une photo dans laquelle on les voit tous les deux se serrer la main. Il affirme qu'ils ont parlé commerce, technologie, sécurité, énergie, éducation et liens entre les populations. Et il ajoute que l'Inde est engagée à construire un partenariat stratégique constructif avec le Canada. On n'a pas plus de détails, mais on comprend que tout ça, ça va dans le sens souhaité par le gouvernement Carney. Mark Carney lui-même a parlé directement à Narendra Modi hier. On a eu un compte-rendu, là, c'est ce qu'on envoie une fois que la conversation est terminée. On envoie ça aux journalistes. Et on pouvait lire que les deux politiciens se sont réjouis de l'intensification de ce qu'ils appellent les échanges de haut niveau entre les deux pays au cours de la dernière année. Mais Mathieu, je dirais que ce qui vend probablement la mèche là, sur le fait que c'est probablement juste une question de semaine avant que soit formalisé le nouvel accord de libre-échange, c'est cette visite de Narendra Modi qui est prévue au Canada à la mi-décembre. On sait qu'il y a le sommet du G20 qui se tient à Miami cette année, alors on pense que Narendra Modi va profiter du fait qu'il est en Amérique du Nord pour passer justement, probablement avant, au Canada et signer ce fameux accord.
0: Il faut dire que les relations entre le Canada et l'Inde n'ont pas été particulièrement au beau fixe au cours des dernières années. Ça fait aussi des années que cette histoire et que cet accord de libre-échange, on en parle.
4: On en parle depuis Justin Trudeau, en fait. Dès Justin Trudeau, il y avait des actions en faveur de la signature d'un accord de libre-échange. On travaillait déjà là-dessus depuis un petit moment. Évidemment, tout ça a été mis sur la glace en 2023. On s'en souvient, après l'assassinat en sol canadien d'un militant sikh à Surrey, en Colombie-Britannique. On se rappelle qu'Ottawa avait de bonnes raisons de croire qu'il avait été commandé directement par le gouvernement de Narendra Modi, cet assassinat de militant sikh. Justin Justin Trudeau l'avait dit publiquement à la Chambre des communes. Et vraiment, à partir de là, les relations s'étaient rapidement détériorées. On avait rapatrié une bonne partie du corps diplomatique d'un côté, de l'autre. On avait suspendu le traitement de demande de visa. Et bien sûr, on avait mis sur la glace toutes les discussions commerciales. Quand Mark Carney est arrivé à Ottawa, ça a été l'occasion d'appuyer sur le bouton reset un peu des relations avec l'Inde. On a fait des efforts, bien sûr, avec le conflit commercial que l'on vit avec les États-Unis. Il y a cette stratégie de diversification des exportations canadiennes. On sait que Mark Carney veut les doubler, là, les exportations canadiennes, vers les pays autres que les États-Unis d'ici 10 ans. Pour l'Inde, plus précisément, l'objectif, c'est que les échanges doublent d'ici 4 ans seulement pour qu'elles atteignent 70 milliards de dollars à chaque année. Pour faire ça, Mathieu, on n'a pas trop d'autre choix que de fermer les yeux sur peut-être les pas un peu plus sombres du bilan des droits de la personne de l'Inde. On le fait pour l'Inde, on le fait aussi pour d'autres pays également. Mark Carney, par exemple, s'en va en Turquie dans une dizaine de jours, justement pour approfondir les relations commerciales avec ce pays-là. Donc, on comprend que pour Mark Carney, pour son gouvernement, en ce moment, la priorité, c'est vraiment les relations commerciales. Peu importe le bilan, là, vraiment, en matière de droits humains, en matière de droits de la personne, du partenaire économique avec lequel on fait affaire.
0: Oui, ça va dans le sens de ces discours prononcés ces derniers mois, effectivement. Fanny Olivier à Ottawa, on va continuer de suivre ça de près. Merci d'avoir été avec nous. Bonne journée.
4: Bonne journée.
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0: On va revenir ce midi sur l'affaire Télisson Aurélien, l'auteur du livre « C'était ça au mourir ». On sait qu'on l'a accusé d'utilisation d'intelligence artificielle dans l'écriture de ce livre. Il y a eu des développements au cours des dernières heures. L'éditeur québécois donc de Télisson Aurélien, les éditions du Boréal, qui ont admis ne pas disposer de preuves que le livre a été écrit seulement par un être humain ou encore 100% en grande partie par l'intelligence artificielle. On va faire le point sur les derniers développements avec mon collègue journaliste culturel, Louis-Philippe Ouimet. Bonjour Louis-Philippe.
5: Bonjour Mathieu.
0: D'abord, c'est ça. La première chose, c'est que, dans le fond, la maison d'édition Boréal réitère sa confiance en son auteur.
5: 3 semaines après le début de la polémique, Mathieu, 24 heures après ce long message de 10 paragraphes de Télisson Aurélien qui nie avoir utilisé l'intelligence artificielle pour l'écriture de son roman « C'était ça ou mourir », mais par contre qui admet une vingtaine de cas de plagiat, c'est au tour de la maison d'édition Boréal de briser le silence ce matin. Il y a eu des entrevues à la radio et je sors à peine juste un an de la maison d'édition Boréal où j'ai rencontré Renaud Roussel, qui est le co-directeur général de la maison d'édition. Donc, ce qu'il dit en fait, c'est qu'il n'est pas en mesure de dire si oui ou non il y a eu utilisation de l'intelligence artificielle pour l'écriture de « C'était ça ou mourir ». Et vous l'avez dit, Télisson Aurélien, lui, disait hier « Premier manuscrit, premier jet ». 2019, oui. Boréal dit, nous, on a reçu un premier manuscrit le 12 septembre 2025, mais si vous suivez bien, le livre est parti à l'impression en février 2026. Et pour ceux et celles qui ont publié à la maison, vous voyez que le délai est assez court. Premier livre que les médias ont reçu début mars 2026. Puis après, vous le savez, il y a eu tout ce succès en librairie, sorti en liste pour de nombreux prix. Donc aujourd'hui, Boréal tenait à faire le point justement pour faire la lumière là-dessus. Parce que, vous le savez, c'est près de 100 000 exemplaires vendus en France, des dizaines de milliers vendus au Québec. Donc pour l'instant, il y a 3 semaines, Télisson Aurélien nous promettait de faire une enquête.
0: Oui, c'est ça, on nous avait dit, j'ai des preuves, j'aurai des manuscrits à vous présenter.
5: Exact. Voilà, Boréal a reçu certaines preuves, mais c'est pas suffisant, selon Boréal, pour statuer, pour dire si oui ou non Télisson Aurélien a fait usage de l'intelligence artificielle. Par contre, Boréal qui dit que le plagiat, c'est inacceptable. Donc, évidemment, ça heurte les valeurs de la maison d'édition. Et ce que dit Boréal aussi, et ça, c'est vraiment intéressant. Je sors d'une rencontre, je vous le disais, avec Renaud Roussel. Ce que Boréal dit, c'est que ce n'est pas le rôle de l'éditeur de mener une enquête et que ce n'est pas le rôle de l'éditeur de s'assurer avant ce cas-là, de la validité, de l'originalité de l'œuvre, que le fardeau de la preuve doit revenir sur l'auteur, qui est dans ce cas-ci Télisson Aurélien. Et lui, il ne donne pas d'entrevue, il n'a pas fourni de preuves concluantes, si on se fie à ce que nous dit la maison d'édition et à ce que nous dit le communiqué aussi ce matin, comme quoi il n'aurait pas utilisé l'intelligence artificielle pour faire ce manuscrit-là original. Parce que dans la chaîne du livre, vous savez, il y a des périodes de révision. Boréal nous assure et répète qu'il n'y a pas eu usage d'intelligence artificielle pour les révisions et les différentes démarches. Donc, encore une fois, c'est difficile de partager le vrai du faux là-dedans. Oui. Et ce qui est intéressant aussi, Mathieu, ça, faut le comprendre, c'est que Boréal nous dit ce matin, à micro ouvert, que PanGram, le détecteur d'intelligence artificielle, n'est pas assez fiable pour qu'on puisse dire qu'il y a utilisation d'IA. Pourtant, nos collègues au décrypteur ont rencontré des experts qui ont dit que PanGram était l'outil le plus fiable et que le taux de faux positifs était de 0,2

0: 0,026.
1: Oui, c'est très, très faible le taux de faux positifs. Ouais. Je pense qu'on a un extrait de M. Roussel qui était en entrevue plus tôt à l'émission Tout un matin à la matinale à Montréal. On va écouter un extrait de l'entrevue.
2: Je me dois de lui faire confiance. Je me dois de le soutenir en l'absence de preuves irréfutables qui viendraient véritablement confirmer ces allégations-là. Aujourd'hui, nous avons une machine qui a produit des résultats, une machine dont la fiabilité est souvent remise en question, et nous avons la parole d'un auteur. Entre les deux, entre la machine et l'auteur, je choisis la parole de l'humain. Et encore une fois, dans une situation qui, pour moi, est très délicate. Je fais avec les documents qui me sont fournis, véritablement. Et ces documents-là, je le répète, ne nous permettent pas d'arriver à une conclusion.
1: Renaud Roussel, des éditions du Boréal, qui était plutôt donc à l'émission Tout un matin à Montréal, vous l'avez rencontré, Louis-Philippe. L'autre élément dans cette affaire-là, donc, c'est que le livre, parce qu'il y avait des questions, est-ce que le livre sera éventuellement retiré des tablettes? On sait que les tournées de promotion est arrêtées, mais le livre va continuer à être en vente.
3: Les tournées de promotion, c'est arrêté aussi au Québec. Le livre va rester dans les librairies. Et pas question pour Boréal non plus de mettre une notice ou un bandeau, dire peut-être utilisation d'intelligence artificielle, contrairement à ce qu'a fait la presse pour les chroniques de Télicine Aurélien dans ses pages dans les années 2020. Donc non, Boréal ne recule absolument pas là-dessus parce qu'il y a un doute raisonnable. Par contre, Boréal va mettre en place certaines choses. Il y a un avant et un après l'affaire Télicine Aurélien pour cette maison d'édition-là. Donc pour faire certaines validations, donc on va apprendre de tout ce qui s'est passé, mais évidemment... Ce que Boréal souhaite aussi, c'est que Télicine Aurélien prenne la parole, qu'il donne des entrevues, qu'il fournisse des preuves, mais pour l'instant, c'est silence radio, sans jeu de mots.
1: Oui, il s'est limité, donc, effectivement, à un communiqué par écrit. Louis-Philippe Ouimet, journaliste au Culturel, merci d'être passé en studio.
3: Merci à vous.
1: Bonne journée. On va se rendre maintenant à Québec, parler avec ma collègue Marie-Hélène Tremblay à l'Assemblée nationale. Bonjour Marie-Hélène.
4: Bonjour Mathieu.
1: Alors oui, la première ministre sortante, Christine Fréchette, qui réunit ce midi, je pense que c'est en ce moment même, pour une dernière fois, son conseil des ministres. On imagine que ce sera très émotif.
4: Oui, ça doit commencer sur le coup de midi. Il y a déjà quelques ministres donc qui sont passés justement pour commenter tout ça. Et évidemment, compte tenu de l'ampleur de la défaite de la CAQ qui a été complètement rayée de la carte, vous le disiez, oui, ce sera émotif. Parce que même si la défaite, on commence à l'encaisser, ben, il y a bien des ministres qui avaient choisi de se représenter avec Christine Fréchette qui vont se retrouver sans emploi là, sitôt le gouvernement péquiste assermenté mercredi prochain. À son arrivée donc à l'édifice Honoré-Mercier, la première ministre a mentionné que c'était l'occasion en quelque sorte de boucler la boucle, de saluer aussi le travail de tous et chacun. Et Christine Fréchette s'est dit très fière du bilan de son gouvernement des derniers mois. Elle a fait référence notamment à cette entente de 10 milliards de dollars avec le fédéral concernant les infrastructures et sans surprise, là, à cette entente énergétique avec Terre-Neuve et Labrador. D'ailleurs, à ce sujet, Mathieu, Christine Fréchette n'a pas caché qu'elle souhaite que le chef péquiste Paul Saint-Pierre Plamondon ratifie cette entente qui a été conclue dans les derniers mois. Donc, c'est l'occasion de se réunir une dernière fois, d'adopter certains décrets aussi. Celui notamment qui confirme la nomination de Frédéric Gay, qui sera secrétaire général du Conseil exécutif, tel que choisi et décidé par le premier ministre désigné. Frédéric Gay, donc, c'est le plus haut fonctionnaire de l'État et lui, ensuite, va pouvoir procéder à des nominations qui vont être liées au futur cabinet du Parti québécois. Donc, vous le disiez, donc, sur le coup de midi, alors, il y a des ministres qui passent dans les corridors et qui acceptent, donc, de s'adresser aux journalistes. Yann Lafrenière résume bien un peu, disons, les commentaires, c'est-à-dire que tout le monde dit qu'on a une réflexion à faire du côté de la CAQ à la suite de cette défaite importante, qu'il faut prendre le temps de le faire, écouter les gens, mais tous s'entendent pour dire que la CAQ a toujours sa place là sur l'échiquier politique, que le parti même est toujours vivant. N'empêche, on le sait, les instances du parti doivent se réunir samedi prochain et vont déterminer justement un chef intérimaire, après quoi, donc, on verra bien s'il y aura de l'intérêt pour avoir nommé un chef à la CAQ, mais il faudra faire vite, là, parce qu'avec un gouvernement minoritaire, évidemment, on ne pourra pas trop traîner et mettre en place cette course à la direction, si course il y a, évidemment.
1: Ouais, je ne vais pas vous prendre au dépourvu, mais est-ce qu'il y a déjà des noms qui circulent comme éventuellement leader de la CAQ?
4: Ben, Brigitte Legault, la directrice du parti, disait la semaine dernière qu'effectivement, il y avait des gens, plus d'une personne, en fait, qui s'était manifesté. On avait évoqué le nom de Yann Lafrenière, notamment. De son côté, il dit qu'il n'en est pas là, qu'il veut il veut prendre le temps de faire cette réflexion et voir où, justement, le parti a l'intention d'aller, mais qu'il y a des ajustements à faire si, éventuellement, il est intéressé ou pas.
1: Intéressant. On verra ça dans les prochains jours. Québec solidaire qui tient aussi aujourd'hui un premier caucus depuis l'élection de lundi. 9 députés solidaires qui sont donc réunis à Québec.
4: Oui, à Québec, là où la formation politique est parvenue à conserver donc ces deux circonscriptions, celle de Jean Lesage et de Taschereau. Et vous le disiez, donc, le caucus compte maintenant 9 députés. C'est 2 de moins qu'à la dernière législature. On le sait, on a perdu 2 députés expérimentés, Alessandra Zagamandès. Et surtout, je dirais, Guillaume Clich-Rivard. C'est une grosse perte pour le caucus solidaire. Plus largement, je dirais même une perte pour l'Assemblée nationale. C'était un des meilleurs députés de la précédente législature. En mêlée de presse, à leur arrivée ce matin, les deux co-porte-parole se sont dit prêts à se mettre au travail rapidement, se donnent comme objectif d'obtenir des gains pour la population concernant le coût de la vie, le logement et l'itinérance. Et avec un gouvernement minoritaire, Rubah Ghazal estime que la balance du pouvoir donc sera en garde partagée entre Québec solidaire et le Parti conservateur. Elle dit vouloir être un allié du gouvernement péquiste sur certains enjeux, mais que son parti va rester intraitable sur toute la question des services publics et va s'opposer à toute forme d'austérité ou à toute forme de compression dans la fonction publique. Ceci dit, puisque la région de Québec est maintenant uniquement représentée par Québec solidaire et le Parti conservateur, on peut s'attendre à des relations difficiles entre les deux formations politiques qui sont aux antipodes là, sur certains projets. Un de ces exemples, Mathieu, on le sait, Québec solidaire s'oppose au troisième lien, appuie le projet de tramway, alors que les conservateurs d'Éric Duhaime veulent stopper le projet de tramway et mettre l'argent du projet dans un troisième lien. Et à travers tout ça, ben Paul Saint-Pierre Plamondon va devoir trouver un ministre responsable de la capitale nationale, alors que son parti n'est pas parvenu à faire élire de députés dans la région. Alors, ça s'annonce pour le moins compliqué dans la capitale nationale.
1: Marie-Hélène Tremblay à Québec, merci beaucoup.
4: Au revoir.
0: L'économie avec Marie-Claude Morin.
1: Bonjour Marie-Claude.
5: Bonjour Mathieu.
1: De nouvelles données sur le marché immobilier qui ont été publiées ce matin et on serait entré dans un marché favorable aux acheteurs?
5: En fait, pas encore.
1: Pas encore.
5: Mais on dirige tranquillement dans cette direction. L'Association professionnelle des courtiers immobiliers du Québec vient de publier les plus récentes statistiques du marché immobilier pour différentes régions du Québec et on dit que l'immobilier résidentiel poursuit sa période de transition qui a été amorcée au début de cette année, mais que la plupart des marchés demeurent à l'avantage des vendeurs.
1: Okay.
5: Donc, ça s'améliore pour les acheteurs, mais ce n'est pas encore un marché d'acheteurs. Le nombre de transactions réalisées au Québec durant le troisième trimestre a reculé de 7 % par rapport à la même période l'an dernier. On évoque du côté de l'Association des courtiers immobiliers le contexte économique et géopolitique incertain, la quasi-stagnation de la population aussi. Il y avait un boom démographique au cours des dernières années. Ça s'est arrêté, donc ça se traduit par moins de transactions immobilières. Le prix des propriétés aussi qui freinent peut-être certains acheteurs, surtout les premiers acheteurs, avec en plus des taux hypothécaires qui ont augmenté au printemps, au début de cet automne, possiblement encore au cours des prochains mois. Donc, tout ça amène une certaine incertitude. Il faut dire par contre que le nombre de transactions est comparable à la moyenne des 10 dernières années. C'est qu'on était dans un marché très, très actif et ça s'est calmé. D'un autre côté, l'offre de propriétés à vendre continue de s'accroître et ça, c'est une très bonne nouvelle pour les acheteurs potentiels. 20% d'augmentation pour l'inventaire. Ce n'est pas encore suffisant pour absorber la pénurie. Ça persiste vraiment dans certains marchés. Au cours des dernières années, l'inventaire de maisons unifamiliales était nettement insuffisant. Vous le savez, vous en connaissez sûrement des gens qui cherchaient une maison, n'arrivaient pas à en trouver. Mm-hmm. Du côté des copropriétés, c'est un peu moins criant, surtout au centre-ville de Montréal où l'offre était quand même assez abondante. Là, on revient graduellement à la normale côté de l'inventaire, mais ça va prendre encore quelques temps pour que le marché s'équilibre, surtout dans l'unifamilial. Donc, on est encore dans un marché favorable aux vendeurs. Reste que les acheteurs ont plus de choix, c'est ce que dit l'Association des courtiers, qui a un peu moins de surenchères. Ça aussi, c'est une bonne nouvelle, quoiqu'elles sont encore présentes. Mais on voit même, dans certains cas, des révisions à la baisse du prix demandé. Donc,
1: on n'a pas vu ça souvent dans les dernières années.
5: Exactement. Les prix résidentiels ont quand même continué d'augmenter dans plusieurs marchés, quoiqu'à un rythme moins élevé qu'au cours des dernières années. À l'échelle du Québec, on parle d'un prix pour une maison unifamiliale qui atteint maintenant 500 000 $ en moyenne. C'est une hausse de 2 % sur un

0: Non. Les copropriétés, le prix est resté stable autour de 400 000 $, tandis que les plex, le prix a progressé de 8 % autour de 700 000 $. Si on regarde à Montréal, les transactions ont diminué de 12 % les inscriptions de 17 %. Donc, vous voyez vraiment cette tendance qui s'inverse, les prix qui ont augmenté de 2 % dans la région de Montréal. Dans la grande région de Québec, l'activité est restée stable par rapport à l'an dernier. L'offre continue tranquillement de regagner du terrain. L'inventaire reste toutefois exceptionnellement faible dans la région de Québec, la moitié de la moyenne des 10 dernières années. Donc, il n'y a pas beaucoup de propriétés à vendre dans la région de Québec. Résultat, les prix ont augmenté de 2 % pour les unifamiliales, 6 % pour les copropriétés.
1: OK, d'où un marché pas encore totalement favorable aux acheteurs, mais on
0: s'en rend
1: compte. Une transition qui s'amorce. Un mot sur l'inflation qui continue de s'accélérer aux États-Unis.
0: Oui, l'énergie qui fait toujours beaucoup de pression sur les prix. C'est difficile pour les ménages. Ça devient même un thème majeur pour la campagne des élections de mi-mandat. Au mois de septembre, les prix ont augmenté de 3,7 % sur un an. Les économistes s'attendaient à 3,6 %. Donc, c'est vu négativement. Au mois d'août, l'inflation est à 3,4 %. Résultat de ces mauvais chiffres, on voit les taux d'intérêt sur la dette publique américaine s'envoler. Ce matin, les marchés sont en recul, quoique faiblement. Mais on se dit que peut-être il y aura des hausses du taux directeur aux États-Unis. Environ la moitié des économistes prévoient une hausse d'un quart de point lors de la prochaine réunion de la Fed.
1: Et puis, de nouvelles prévisions qui donnent un avant-goût des augmentations de salaire pour l'an prochain.
0: On est toujours curieux quand de même lire ces prévisions. Donc, ce sont celles de Randstad pour le marché canadien. On s'attend à ce que le budget des augmentations se stabilise entre 3,1 et 3,3 % pour l'an prochain, avec une certaine concentration dans les métiers plus recherchés. Donc, on va se concentrer sur les travailleurs avec plus d'expérience, plus de compétences, là où on pourrait voir des fortes augmentations. Les professions à surveiller en 2027 au Québec, ingénieurs, infonuagiques, scientifiques de données, c'est dans l'air du temps,
1: évidemment.
0: Analystes financiers, mécaniciens, industriels. Par contre, les fonctions administratives et commerciales plafonnent.
1: Marie-Claude Morin, merci beaucoup.
0: Je vous en prie.
1: Bonne journée. Voilà, on va s'arrêter pour le bulletin de nouvelles de midi. Au retour, on va entre autres parler de dépistage du cancer du sein. On va aussi revenir sur le changement d'heure au pays. Ça fait toujours réagir et le Manitoba qui a décidé qu'il ne changerait plus d'heure une fois par année en restant à l'heure d'été. Qu'est-ce que ça veut dire pour les relations entre les différentes provinces? On y revient.
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5: Journal, la maison d'édition Boréal se porte à la défense de l'auteur Télisson Aurélien.
6: Je me dois de lui faire confiance, je me dois de le soutenir en l'absence de preuves irréfutables.
5: Le livre « C'était ça ou mourir » restera en librairie. Un dernier conseil des ministres à Québec avant la passation des pouvoirs.
7: Ça a été des responsabilités importantes que les collègues ont assumées, puis je suis très fier du bilan qu'on a.
5: Et l'inflation plombe l'économie américaine, une mauvaise nouvelle pour les républicains à moins de 3 semaines des élections de mi-mandat.

0: Bonjour, ici Jean-Sébastien Bernacchi. Les éditions du Boréal affirment n'avoir reçu aucun élément lui permettant de prouver que l'écrivain québécois Télisson Aurélien n'a pas eu recours à l'intelligence artificielle pour son roman « C'était ça ou mourir ». Je fais le point avec Éric Plouffe. Éric, est-ce que l'éditeur a expliqué ce qu'il entend faire face à cette situation?
1: Bien, l'éditeur affirme que le roman de Télisson Aurélien restera sur les tablettes des librairies en l'absence de conclusion définitive sur l'utilisation ou non de l'intelligence artificielle par son auteur. Pour la rédaction de « C'était ça ou mourir », il reviendra, selon Boréal, aux lecteurs à faire leur choix. Le co-directeur général des éditions du Boréal, Renaud Roussel, a fait savoir en entrevue sur nos ondes ce matin que les éléments qu'il avait recueillis

0: n'était pas concluant.
1: Nous avons collaboré avec lui pour faire la lumière sur ces allégations. Il nous a transmis des éléments, nous avons réuni des éléments autour de cette scène mourir, mais ces éléments-là ne sont pas concluants d'une manière ou d'une autre. C'est-à-dire qu'on ne peut pas confirmer ou infirmer les allégations qui ont été faites donc au sujet de l'utilisation de l'intelligence artificielle.
2: Est-ce que l'éditeur a toujours confiance en Télisson Aurélien?
0: Bien, Renaud Roussel a déclaré qu'il se devait de faire confiance à l'écrivain en l'absence de preuves qu'il qualifie d'irréfutables qui viendraient confirmer les allégations. Il a refusé de parler de la nature des éléments qu'il a reçus de la part de l'auteur, que c'est de nature confidentielle. Il a ajouté que ce n'était pas le rôle d'un éditeur d'enquêter sur les démarches des écrivains. Par ailleurs, l'éditeur affirme condamner sans réserve les actes de plagiat que Télisson Aurélien reconnaît avoir commis dans le passé, qu'il soutient regretter et qu'il associe à des erreurs de jeunesse.
2: Merci, Eric.
0: Il n'y a pas de quoi.
2: Luciano Fratolin a été condamné à une peine de prison à vie sans possibilité de libération conditionnelle avant 25 ans ce matin à Elizabethtown dans l'État de New York. Le 10 août dernier, un jury l'avait déclaré coupable du meurtre de sa fille qu'il avait noyée dans un marais situé dans une zone rurale de cet État. J'en discute avec Marc Véraud. Marc, la défense demandait la peine minimale de 15 ans de prison et le procureur le maximum de 25 ans.
3: Oui, et la juge Tatiana Coffinger l'a condamné à la prison à vie sans possibilité de libération conditionnelle avant 25 ans. Elle l'a aussi condamné à une peine consécutive de 1 à 3 ans là, pour la dissimulation du corps de sa fille. En rendant la peine, la juge a ajouté « J'espère qu'un jour vous allez réaliser ce que vous avez fait à votre fille, à votre famille. »
2: Le jury avait rendu son verdict assez rapidement lors des délibérations, Marc.
3: Oui, le jury avait délibéré pendant seulement une heure avant de conclure que Fratolin avait noyé sa fille, Mélina. La poursuite avait fait témoigner plusieurs policiers experts qui, à l'aide de données là, de localisation et de caméras de surveillance, ont pu reconstituer les déplacements de Fratolin le jour de la mort de sa fille et ainsi démontrer que sa version des faits n'était pas crédible, à savoir que sa fille avait été enlevée là par deux hommes dans une fourgonnette blanche lors d'un arrêt aux toilettes. Le procureur de la couronne, le procureur de l'État s'est adressé aux médias à la sortie du tribunal. On va l'écouter.
4: It says that we continue to suffer deeply since the day Melina was brutally murdered. Nothing can bring Melina back.
3: Alors, le procureur a parlé au nom de la famille, exprimant leur souffrance depuis le meurtre de Melina, mais soulagé que cette étape soit terminée.
2: Merci, Marc.
3: Au revoir.
5: Politique québécoise.
2: La première ministre sortante, Christine Fréchette, tient ce midi son dernier conseil des ministres avant l'arrivée au pouvoir du Parti québécois la semaine prochaine. Hier, elle avait rencontré son successeur, Paul Saint-Pierre Plamondon, pour discuter de la transition. Mathieu Goyer est à l'Assemblée nationale. Mathieu, à la CAQ, l'heure est au bilan?
6: Ouais, dernier conseil des ministres du gouvernement sortant pour assurer une transition ordonnée. L'occasion, évidemment, de faire un bilan, mais également, Jean-Sébastien, de penser à l'avenir de la coalition Avenir Québec. Christine Fréchette souligne la signature de l'entente avec Terre-Neuve et Labrador sur Churchill Falls ou encore l'entente de 10 milliards avec le fédéral sur les infrastructures. À la CAQ, on doit aussi penser à la succession de Mme Fréchette. Le vice-premier ministre Yann Lafrenière ne ferme pas complètement la porte. On les écoute tous les deux.
7: Ça va être l'occasion de boucler la boucle, de dire au revoir aux collègues, saluer tout le travail qu'ils ont réalisé là, au cours des derniers mois, des dernières années.
8: En toute honnêteté, je ne sais pas. Mais je sais qu'on a une bonne réflexion à faire. On va la commencer, on va se donner le temps. Les Québécois nous ont envoyé un message. On a bien vu ce qui est arrivé dans la dernière élection.
2: Et puis Québec solidaire, Mathieu, tient à son tour un caucus post-électoral?
6: Ouais, Québec solidaire qui a perdu 2 députés le 5 octobre, mais qui gagne en influence face à un gouvernement minoritaire. Le parti qui veut collaborer avec le Parti québécois sur la crise du logement ou encore de l'itinérance, mais souhaite bloquer toute tentative d'austérité. On écoute sa co-porte-parole, Riba Gazal.
9: On est dans un Parlement où il y a une balance du pouvoir en garde partagée. C'est-à-dire que moi, j'invite vraiment le premier ministre Paul Saint-Pierre Plamondon à pas se tourner juste d'un bord, en fait, à se tourner vers Québec solidaire.
6: Les travaux parlementaires doivent reprendre le 17 novembre.
2: Merci, Mathieu.
6: Au revoir.
5: Aux États-Unis.
2: L'enjeu du coût de la vie demeure bien présent à moins de 3 semaines des élections de mi-mandat. On apprenait ce matin que le taux d'inflation était encore en hausse en septembre à 3,7%, une augmentation due notamment au prix des aliments et de l'énergie. Je joins Manon Globenski à Washington. Manon, c'est une hausse plus forte que prévu?
10: Oui, et si on y regarde de plus près, là, ces composantes de l'index des prix à la consommation, on comprend bien pourquoi les prix des carburants ont bondi de 9% et c'est 34% plus élevé par rapport à l'an dernier. Même si on regarde l'index sans les carburants, l'inflation est de 2,6 dixièmes, les prix des aliments, bien sûr, mais aussi le boom que connaît l'intelligence artificielle qui fait augmenter les prix de tout ce qui a une puce à l'intérieur. Et pas juste pour les modèles dernier cri, là aussi pour de plus vieux modèles de téléphone, par exemple.
2: Et ce n'est pas une bonne nouvelle pour les Républicains, ça, à l'approche du scrutin.
10: Non, et Donald Trump le sait. En fait, personne n'a commenté encore ces chiffres. L'accord pour le diesel russe est une tentative du président pour faire baisser le prix du diesel qui atteint des niveaux records, là, autour des 6,30 $ américains le gallon. Accord qui est âprement critiqué, même par des républicains. Par exemple, dans un débat en Iowa hier soir, le candidat républicain a dit qu'il devait y avoir d'autres façons de faire baisser le prix du carburant sans appuyer Vladimir Poutine et sa guerre en Ukraine. Dans un sondage de Pew Research sur la vision des Américains de l'économie rendu public la semaine dernière, 74% des répondants se disaient très préoccupés par les prix d'énergie, comparativement à 43% en janvier. C'est un taux semblable d'inquiétude pour le prix des biens essentiels à 73%.
2: Merci Manon.
10: Au revoir.
2: Et pendant ce temps, le président ukrainien a exprimé son indignation après de nouveaux bombardements russes sur les infrastructures énergétiques de son pays. Volodymyr Zelensky affirme que l'armée russe a pilonné le réseau électrique ukrainien et des installations pétrolières et gazières pour une troisième nuit de suite. Donald Trump avait pourtant annoncé dimanche un cessez-le-feu énergétique entre Kiev et Moscou. C'était le volet national et international du Radio-Journal. Sur la scène régionale, l'ancien site de la brasserie Molson au pied du pont Jacques-Cartier à Montréal reprend vie. Le promoteur Montoni, qui a acquis le gigantesque terrain en 2019, amorce la construction d'une première tour résidentielle à l'ouest du site. Benoît Chapdelaine s'est rendu sur place. Alors Benoît, combien de logements sont prévus dans cette tour?
11: On parle de 380 logements locatifs Jean-Sébastien dans une tour de 27 étages, livraison prévue en 2028. Ce sera la première tour dans le prolongement de la rue de la Commune. La rue la plus proche du fleuve dans le Vieux-Montréal sera prolongée jusqu'à l'avenue Papineau et il y aura un nouveau parc, le parc sommaire, qui sera recréé entre le fleuve et l'ancienne tour de Radio-Canada. Le terrain du site a été rehaussé de 7 mètres pour voir par-dessus les voies ferrées au bord du fleuve. Voici le président de Montoni, Dario Montoni.
12: Les Montréalais, quand ils marchent sur de la commune, ils vont une vue dégagée avec les vues sur le pont Jacques-Cartier, sur les Sainte-Hélène, les feux d'artifice. C'est vraiment quelque chose de spécial. C'est important pour nous.
2: Et Benoît, qu'est-ce que va devenir la célèbre horloge de la brasserie Molson?
11: La célèbre horloge va demeurer en place. L'heure devrait être ajustée dans les prochaines années. C'est un objet patrimonial. Il y a plusieurs éléments patrimoniaux, d'ailleurs, qui seront conservés. Voici le président du Fonds de solidarité de la FTQ et partenaire financier du projet, Martin Raymond.
13: En fait, on garde les éléments architecturaux, on garde l'histoire de Molson. Donc, l'horloge, la cheminée, ces éléments-là vont rester parce que ça fait partie du patrimoine montréalais. Ça fait partie de l'image de Montréal qu'on examine parce que c'est l'entrée de Pont-Jacques-Cartier, c'est l'entrée de Montréal. Donc, ces images-là vont rester.
11: Environ 5 000 logements sont prévus dans le nouveau quartier Molson, un projet de 2,5 milliards de dollars.
2: Merci, Benoît.
11: Merci.
2: Et puis, le ministère des Transports fera le point un peu plus tard aujourd'hui sur l'état du pont Mercier. Une voie a été fermée en direction de Montréal. On a découvert une fissure là, dans une poutre à la suite de travaux d'entretien. Donc, c'est à suivre. 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
15: Rebonjour, merci d'être des nôtres. Je vous rappelle qu'Alec Castonguet sera de retour. Demain, il est en route vers Edmonton pour une édition spéciale de Midi Info en direct d'Edmonton, demain midi. On va, dans la prochaine heure, parler ensemble du gouvernement provincial qui a annoncé jeudi que le Manitoba, le gouvernement donc provincial du Manitoba, n'allait plus changer d'heure deux fois par année, va rester à l'heure d'été. Le Manitoba, qui n'est pas la seule province à abandonner le changement de l'heure au profit de l'heure d'été. Il y a d'autres provinces et territoires, Colombie-Britannique, Yukon, territoire du Nord-Ouest, l'Alberta. Ça se faisait également déjà en Saskatchewan. Qu'est-ce que ça change maintenant pour les entreprises du pays? Est-ce que c'est plus compliqué de faire certaines affaires? Parce qu'il faut comprendre aussi qu'il y a une partie du Nord-Ouest de l'Ontario qui va imiter le Manitoba, puisque les deux, cette portion de territoire sont sur le même fuseau horaire. On va y revenir donc un peu plus tard à l'émission. C'est aussi la journée de la chronique de Caroline Lacroix, co-animatrice de l'émission L'Épicerie, qui va nous parler de la vaisselle à usage unique qui est réglementée, interdite en France. On sait qu'évidemment, lorsqu'on s'arrête pour manger sur le pouce, ça peut évidemment faire une quantité impressionnante de déchets que l'utilisation de toute cette vaisselle à usage unique. Qu'en est-il ici? Elle sera avec nous pour nous en parler. Il sera également question de l'inauguration il y a 60 ans du métro de Montréal. C'était donc il y a 60 ans, jour pour jour, un historien, l'historien Martin Landry, sera avec nous plus tard à l'émission. Mais pour tout de suite, vous avez peut-être lu sur notre site Internet ou vu le reportage hier de mon collègue David Gentile qui nous présentait le témoignage d'Eugénie Lacroix, une Québécoise atteinte de cancer du sein de stade 4 qui livre un plaidoyer pour un dépistage plus précoce de cette maladie. Elle avait 45 ans lorsqu'elle a été diagnostiquée. Elle dit essentiellement dans son message qu'elle est trop tard, qu'il est trop tard pour elle, mais pas pour d'autres femmes qui sont peut-être atteintes d'un cancer du sein sans le savoir. On va parler tout ça avec Denis Soulière, le docteur Denis Soulière, porte-parole scientifique et médicale de la Société canadienne du cancer. Bonjour.
16: Bonjour, merci de nous recevoir.
15: Ça me fait plaisir. Merci à vous d'être des nôtres. Comment effectivement expliquer que le Québec n'offre toujours pas de dépistage avant 50 ans, alors qu'il y a un an, rappelons-nous, ça avait fait quand même les manchettes, l'Institut national d'excellence en santé et services sociaux, c'était une recommandation que la province aide dans ce sens.
16: Oui, effectivement, elle demeure un peu... étrange, on le dirait un peu comme ça, qu'il n'y ait pas eu de développement dans ce dossier-là depuis maintenant longtemps. Et on parle d'un rapport de l'an dernier, mais les revendications par rapport au fait qu'on modifie l'âge à partir duquel il y a un dépistage systématique pour le cancer du sein sont là depuis bien longtemps. Mm-hmm. Dans d'autres provinces, on parle d'il y a même 4 ou 5 ans depuis qu'on a instauré soit à 40 ou à 45 ans le dépistage systématique, alors qu'il demeure de 50 à 74 ans pour le Québec.
15: Qu'est-ce que ça a changé, ce dépistage plus précoce? On est, j'imagine, en mesure de le mesurer maintenant que ça fait quelques années par rapport à la situation au Québec.
16: Oui, en fait, ce que l'on sait par rapport au dépistage qui a été instauré là, il y a à peu près une vingtaine d'années pour les 50 à 74 ans, on a vu vraiment qu'il y a eu ce qu'on appelle une migration de stade. C'est-à-dire que beaucoup plus de personnes étaient diagnostiquées alors que le stade de la maladie était moins avancé et ça s'est traduit à une réduction de la mortalité par cancer du sein. Et les données qui existent par rapport au groupe des 40 à 49 ans vont exactement dans le même sens dans d'autres juridictions. Donc, il y a toute raison de penser que de l'appliquer au Québec ferait en sorte qu'on serait capable davantage de réduire la mortalité par cancer du sein.
15: Pourquoi? Parce que j'imagine, évidemment, plus on détecte tôt, plus on est en mesure de traiter.
16: Effectivement, plus le stade est précoce, plus on est en mesure d'offrir soit une guérison ou du moins une très longue période de temps sans évidence de la maladie. Et ça, ça se traduit en nombre d'années de vie qui sont perdues, qui est nettement amoindri lorsqu'on est capable d'avoir un stade qui est diagnostiqué plus tôt.
15: Et qu'est-ce qui fait en sorte qu'on a décidé dans d'autres juridictions que c'est recommandé ici par l'INES? Qu'est-ce qui fait en sorte qu'au fil des années, on a décidé de réduire donc l'âge de dépistage?
16: Bien, l'évidence est à l'effet qu'on sait qu'il y a de plus en plus de plus jeunes femmes en proportion qui développent un cancer du sein par rapport à auparavant. Donc, sur à peu près 15 ou 20 ans, on a vu le pourcentage passer de 8 à 10 % à environ 12 à 13 %. Donc, il y a quelque chose qui se passe en termes populationnels qui fait en sorte qu'on a une population plus jeune qui maintenant est plus à risque de cancer du sein. Et ça veut donc dire un plus grand nombre de femmes qui sont à risque de développer une maladie et qui risque d'en décéder. Donc, ça a beaucoup modulé ce que l'on peut faire de ce côté-là, mais aussi l'évidence et le développement technologique a fait en sorte qu'on était capable d'offrir de plus en plus des mesures diagnostiques qui sont précises, qui ne font pas une énorme quantité de faux positifs, qui nécessiteraient beaucoup trop d'interventions pour être capable d'infirmer ou de confirmer qu'il y a un cancer. Donc, ces deux éléments combinés font en sorte que vraiment la plupart des juridictions ont décidé d'offrir un dépistage plus jeune. C'est le cas partout ailleurs au Canada, c'est dans les recommandations américaines et dans la plupart des pays européens depuis déjà quelques années déjà.
15: Qu'est-ce qui fait en sorte qu'au Québec, on ne va pas de l'avant malgré ces recommandations?
16: C'est un peu étonnant. Et surtout, dans le contexte où on sait que l'incidence du cancer du sein au Québec est d'ailleurs plus élevée que la moyenne canadienne. Donc, ça devrait nous inciter davantage à faire en sorte que le dépistage soit une issue pour être capable de faire en sorte que l'on réduise la mortalité par cancer du sein. Donc, cette absence de décision depuis maintenant bien des années est une chose qui est un peu regrettable au Québec et qui n'est certainement pas à l'avantage de la population québécoise.
15: Est-ce qu'il y a un élément de coût, puis je sais vous êtes évidemment pas porte-parole de l'INES, de l'Institut national d'excellence en santé et services sociaux, mais je pense que quand même, il y a des, ça a été chiffré ce que ça pourrait coûter d'aller de l'avant avec un dépistage plus précoce.
16: Oui, évidemment, l'instauration d'un programme coûte plus cher.

0: les premières années. Mais on sait très bien, dans un cas d'affaires, que lorsqu'on a quelqu'un que l'on diagnostique plus tôt, ce sont des coûts que l'on n'aura pas à assumer plus tard non plus pour le grand nombre de celles qui auraient une maladie plus avancée et qui requièrent des traitements qui sont plus importants, plus onéreux aussi. Donc, il y a vraiment une image à faire, non seulement sur le cas de comment ça coûte pour l'an 1, mais comment ça coûte aussi sur 5 et 10 ans que l'application d'un programme comme celui-là. Et c'est d'ailleurs le choix qu'on décide de faire la plupart des autres provinces canadiennes en suggérant que oui, cette dépense, elle en vaut la peine pour réduire la mortalité par cancer du sein et pour aussi réduire les coûts qui sont inhérents au fait d'avoir un certain nombre de gens qui développent une maladie plus avancée.
1: Mais docteur Soulière, si on allait de l'avant avec un tel dépistage, est-ce qu'il y a suffisamment, j'allais dire, de plage de rendez-vous et de disponibilité pour aller de l'avant avec ces nouveaux dépistages?
0: Évidemment, on ne s'attendrait pas à ce que toutes puissent avoir leur dépistage lors de l'an 1. Évidemment, il devrait y avoir, comme ça l'a été il y a une vingtaine d'années pour les 50 à 74 ans, un élément de graduation qu'on est capable d'instaurer. Donc, graduellement, on le fait, par exemple, pour les 47-49, pour les 45-47, et ainsi de suite. Donc, il est normal de voir ce genre de choses-là, mais il ne faut pas attendre et attendre et attendre. Plus on attend, plus ce sera difficile de justifier qu'il y a bien des gens qui auront dû attendre pour des raisons qui ne sont que de l'organisation. Il est certainement possible de faire en sorte que le réseau québécois, à l'instar de ce qui se passe dans les réseaux de la santé ailleurs au Canada, soit capable de s'adapter pour faire en sorte que cette mesure de diagnostic soit aussi offerte aux femmes québécoises.
1: Quelques données, là, et je me permets de citer l'INES. On nous dit que le dépistage dès 45 ans permettrait de diagnostiquer en moyenne 350 femmes par année, 1734 sur 5 ans. Et selon l'Institut, la mesure coûtera en moyenne 35 millions de dollars par année, un peu moins de 180 millions de dollars sur 5 ans. Le ministère de la Santé, si pour l'instant ce n'est pas dans les cartons, le ministère de la Santé dit étudier des stratégies pour réduire le taux de rappel, le nombre donc d'examens additionnels dans les cas où les résultats se sont avérés anormaux. C'était là une autre recommandation de l'INES. Ce serait une bonne chose d'aller de l'avant avec ça et pourquoi?
0: Oui, mais je ne pense pas que l'un exclue l'autre. Ouais. C'est-à-dire, on ne fait pas que inclure les 40 à 49 ans seulement parce qu'on aura fait des ajustements pour les 50 à 74 ans. Je pense qu'on est capable de marcher et de mâcher de la gomme en même temps. On est capable de faire ces deux choses-là, donc de faire des programmes d'assurance qualité et de faire en même temps aussi un élargissement du programme. Ce sont certainement deux choses qui sont possibles. Et dans ce contexte-là, on imagine encore plus difficilement pourquoi il y a tant de réticence de la part du gouvernement pour aller de l'avant avec le programme. Il y a certainement des mesures par lesquelles on est capable de faire en sorte que le programme actuel soit plus efficient, mais ça n'empêche pas le fait qu'on soit capable d'inclure dès à présent une plus grande proportion de femmes qui sont âgées de moins de 50 ans.
1: Oui, il y a un nouveau gouvernement en place, évidemment, à Québec. On aura la composition du cabinet de ce gouvernement dans les prochains jours. Quel message vous auriez pour la nouvelle personne qui va prendre les rênes du ministère de la Santé?
0: Bien, on vient de finir une campagne électorale pendant laquelle certains enjeux, et je me permettrai de citer la plupart des chefs qui ont dit que seulement certains des enjeux de la société ont été couverts, ont été discutés, ont été l'objet d'annonces. Bien évidemment, et c'est un peu la perception de la Société canadienne du cancer, le dossier de l'oncologie du cancer n'a vraiment pas été abordé pendant la campagne, alors que malgré tout, ça demeure la première cause de mortalité au Québec, et ce depuis 30 ans. Donc, il doit y avoir nécessairement des engagements qui vont être pris en ce sens-là, même si ça n'a pas fait l'objet de débats pendant la campagne. Et clairement, on s'attend à ce que des dossiers comme celui qu'on vient de discuter fassent l'objet de discussions rapidement pour qu'on soit capable de faire en sorte que bien des gens soient capables d'en profiter dans un délai qui est raisonnable.
1: Et j'invite les gens à aller lire le témoignage de cette mère de famille, Eugénie Lacroix, dans l'article de David Gentilé et Camille Gaillard. C'est sur notre site Internet ce matin. Mon invité était le docteur Denis Soulière, porte-parole scientifique et médicale de la Société canadienne du cancer. Merci d'avoir été des nôtres.
0: Je vous remercie. Au revoir.
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1: Bonjour à vous deux.
3: Bonjour Mathieu.
1: On va rester en santé, mais pour parler d'autres choses, évidemment qu'il sera certainement question de l'élargissement du dépistage du cancer du sein dans le cadre des fonctions de la nouvelle ministre de la Santé. Mais un dossier qui sera aussi important, qui risque peut-être de se retrouver sur le dessus de la pile, c'est celui de Santé Québec.

0: d'abolir Santé Québec, promesse du Parti québécois pendant la campagne électorale. D'abord, Hélène, est-ce que ça reste une bonne idée? Est-ce que c'est faisable maintenant que le gouvernement est installé, que le nouveau ministre va bientôt entrer en fonction? Est-ce que ça reste faisable, cette histoire-là?
1: Ben d'abord, je ne sais pas de quoi, qu'est-ce qui serait faisable, puisque je ne sais pas ce qu'on veut faire. On nous a parlé d'abord d'abolition, puis Paul Saint-Pierre Plamondon a parlé de peut-être une agence, d'une division qui se trouverait au sein du ministère, peut-être d'un task force. Donc, il faudra voir exactement ce qui est désormais proposé. Est-ce que c'est faisable d'un point de vue législatif? Oui, parce que bien que minoritaire, il y a 19 députés conservateurs à l'Assemblée nationale qui, eux aussi, avaient un programme d'abolition de Santé Québec. Donc, une loi pourrait passer. Est-ce une bonne chose? Eh bien, moi, je me suis déjà prononcée là-dessus. Je pense que c'est une très mauvaise promesse que cette promesse d'abolition. Pas en soi. C'est pas en soi une mauvaise promesse, mais c'est une mauvaise promesse parce qu'elle est faite à ce moment-ci. Dans le sens où, voici une réforme, la création de Santé Québec, d'une très grande ampleur, et il est illusoire de s'attendre à ce qu'elle produise ses fruits en seulement, 20 mois. Hein? Ça a été créé en 1er décembre 2024. Il faut être patient. Donc, il se peut très bien, Mathieu, que dans un an, deux ans, quand cette réforme aura atteint son apogée, qu'elle se sera pleinement déployée, qu'on arrive à la conclusion que, ouais, c'est pas très bon. Et auquel cas, il sera toujours temps de revenir en arrière. Mais nous avons passé beaucoup de temps à faire cette réforme et me semble-t-il que le minimum serait d'attendre ce plein déploiement pour pouvoir la juger de manière juste, en fait. Et puis moi, ça me ramène à ma marotte, à laquelle vous êtes peut-être pas habitué, Mathieu, mais d'être contre les élections à date fixe. Vous savez, c'est que c'est dans la Constitution, ça dit que les gouvernements devraient durer 5 ans. On a retranché une année pour ramener ça à 4. Mais à cause de la date précise qui est connue, on commence à faire des spéculations électorales dès le mois de janvier de l'année électorale. Et dans les faits, donc, nos gouvernements ne gouvernent que 3 ans. Et donc, ce cycle-là, il est trop court pour faire face à la complexité de notre monde qui commande souvent des solutions complexes qui prennent du temps à se déployer. Alors, voilà, pour faire différent, les partis qui voulaient remplacer la CAQ ont dit « on va abolir ce que la CAQ a fait », mais sans même savoir si ce qui a été fait était bon ou mauvais.
0: Oui, c'est vrai que ça a très peu de durée de vie, très peu de chemin parcouru. Santé Québec, Marie-Michel, je suis curieux de vous entendre là-dessus, vous qui vous êtes penchée sur ces innombrables réformes en santé au Québec.
2: J'avais envie qu'on commence en brisant un mythe. La santé ne sera jamais apolitique. C'est la moitié du budget de l'État. Le 90% du financement de Santé Québec vient du ministère de la Santé. Donc, c'est pas comme Hydro-Québec ou la SAQ qui engrangent leurs propres revenus et qui sont pas en passant tout à fait détachés du politique. Donc, il y a pas un gouvernement qui va dire, hey, le budget de la santé, c'est 69 milliards, mais moi, je regarde pas ça. Je laisse ça entre les mains d'une agence, d'une société d'État, d'un task force, appelez ça comme vous voulez. Est-ce qu'on a l'impression, ceci dit, que Santé Québec fait de la politique? Parfois, oui. Quand elle sort pour corriger une promesse du Parti québécois en pleine campagne, quand elle coule à la presse un rapport de Deloitte pour dire qu'elle a fait des économies de 1,9 milliard, à l'époque, on leur avait demandé le rapport et Santé Québec refusait de nous le transmettre, ce qu'elle fait désormais, quelques semaines plus tard. Mm-hmm. Et donc, retirer la politique, je sais que c'était ça la promesse pour Santé Québec, hein, de dire, le politique va donner l'orientation X et vous, Santé Québec, vous devez trouver un moyen de l'opérationnaliser. Mais si le projet X ne se concrétise pas, qui va répondre de ça? Le rêve du politique, ce serait de pelleter ça à Santé Québec, mais ce serait un problème parce que c'est quand même aux élus d'être redevables. Et là, ce qu'on comprend quand on lit, il y a un texte dans le Journal de Québec là, de ce matin, oui, de Nicolas Lachance, quand on parle à des sources aussi, on comprend là, que le politique a pas mal eu les deux mains dedans, dans Santé Québec, hein, les lignes de presse, les communiqués de Santé Québec, tout ça, pendant un bon moment, ça a passé par le cabinet. Donc, on n'exerçait pas la séparation qu'on avait promise. Mais maintenant, si on parle de la promesse du PQ qui dit « on va abolir Santé Québec », là, il en a parlé au départ comme d'une structure qui rend pas de compte à personne, qui fait ce qu'elle veut, qui dépense sans soucier de l'argent des contribuables. C'est faux. Je le rappelle, 90% de son financement vient du ministère. Donc, il y a une reddition de compte qui est faite tous les mois, tous les 3 mois, toutes les années. Mais est-ce que Santé Québec peut effectivement être utile pour un ministre qui va, comme je le disais, juste lui lancer la balle, se décharger de ses responsabilités? Ben oui. Est-ce que c'est venu flouter

0: L'imputabilité, oui, et ça, ça peut être travaillé, effectivement.
1: Le PQ dit on va économiser 40 à 100 millions de dollars en abolissant cette structure-là là, sur un budget qui est de presque 70 milliards de dollars. Vous me corrigerez. Est-ce que véritablement c'est la solution et c'est même la solution pour la gouvernance, Marie-Michel en premier, puis Hélène là-dessus après?

0: exactement comme disait Hélène, là, c'est devenu une division, une agence, un task force, parce que Paul Saint-Pierre Plamondon, puis ça c'est important, il a dit constater que Santé Québec faisait des choses utiles, notamment comparer, mesurer les régions, les nouvelles formules de financement, les économies d'échelle, et le Parti québécois s'était fait poser la question en point de presse, avait pas de réponse, mais les équipes ont fini par nous donner une réponse au devoir en soirée, là, disant que Santé Québec resterait l'employeur unique. Ce qui est très difficile, je trouve, à concilier avec l'idée d'une décentralisation qui implique, elle, de faire des ententes sur mesure. Santé Québec, ce que ça proposait, c'était une gestion intégrée pour les TI, pour l'approvisionnement, pour les infrastructures, pour les ressources humaines. C'est ça qui donne des économies d'échelle. Je comprends que ça peut compliquer la vie d'employés là, qui ont développé des stratégies locales. On l'a vu sur les manières de faire leurs horaires. Je comprends que c'est bien plus compliqué quand il y a une erreur sur notre paye de rejoindre la personne responsable en haut.
1: Bonjour, Phoenix.
0: Voilà, et j'ai pensé la même chose. Puis ça peut donc tuer l'innovation de centraliser comme ça. Mais encore une fois, est-ce qu'on doit abolir Santé Québec pour régler ça? Je suis pas certaine. Puis savez-vous quoi? Le PQ a plus l'air de l'être non plus. Puis je sais que mon intervention est un peu longue, mais je souligne une dernière petite chose. Dans l'entourage de Paul Saint-Pierre Plamondon, il y a Éric Bédard. On a aussi publié une lettre au devoir, une lettre ouverte de Louis Bernard qui se prononce contre l'abolition de Santé Québec. Ils ont tous les deux été ou sont, dans le cas de M. Bédard, au conseil d'administration de l'Institut de cardiologie de Montréal, qui était impliqué dans la fronde contre la création de Santé Québec, hein, parce que le ministre Dubé est venu remplacer ces CA-là par des conseils d'établissement pour avoir une meilleure collaboration. Et ces établissements-là, entre autres, disaient, ben, nos fondations, ça va nuire à la collecte de dons si on fait ça, hein. C'est bien plus intéressant de faire un don à Sainte-Justine que d'en faire un au CIUS, machin chouette, là. Donc, ça peut être intéressant de voir aussi pourquoi le PQ est allé faire cette promesse-là. Est-ce que c'est possible qu'il y ait des influences qui puissent expliquer la prise de position en campagne?
1: Et sur cette question là des économies, en fait, moi j'aimerais qu'on m'explique les chiffres d'où ils proviennent. Tout à l'heure on disait que Geneviève Biron a peut-être fait de l'ingérence en allant sur la place publique en campagne électorale dire je peux donner un petit cours d'information au chef du Parti québécois. C'était effectivement maladroit, mais on peut aussi comprendre qu'une organisation à propos de laquelle on fait un débat, disent, eh oh, au moins, ayez les fondations factuelles pour faire ce débat. Alors, Paul Saint-Pierre Plamondon nous dit toujours qu'il y a 900 employés de plus depuis la création de Santé Québec. Moi, j'aimerais savoir d'où vient ce chiffre, parce qu'on me l'a pas expliqué à ce jour. Certains médias parlent de plus 300, mais en fait, la version de Santé Québec, c'est au contraire, on a moins 129. Et pourquoi? Parce que si vous regardez les organigrammes, on dirait qu'il y en a effectivement plus. Il y a 800 employés de moins à peu près au ministère de la Santé, mais plus 1200 à Santé Québec, ce qui donne l'impression qu'on a grossi. Mais ce que Santé Québec dit, c'est non, dans nos rangs, il y a un nombre très significatif, à peu près 500, d'employés qui étaient déjà à l'emploi du réseau, mais dans des établissements. Ils ont seulement changé d'organigramme. Vous comprenez, Mathieu, que je suis pas allée les compter moi-même. Je dois m'en remettre aux chiffres qu'on me donne. Mais au moins, du côté de Santé Québec, j'ai une explication. On me donne la distribution des chiffres et on arrive à ce gain, si vous voulez, en ayant 129 administrateurs de moins. Mais je n'ai pas le calcul équivalent du côté de Paul Saint-Pierre Plamondon. Alors, j'aimerais l'avoir pour me faire une vraie tête.
2: Puis, honnêtement, on peut se parler comme ça de structure, puis de nombre d'employés, puis de combien ça coûte. Mais en même temps, si je me place dans la peau du patient qui veut avoir un rendez-vous avec un spécialiste ou avec un médecin de famille, que ça s'appelle Santé Québec ou quoi que ce soit, peu importe, est-ce que les électeurs, ultimement, que les patients du réseau de la santé risquent pas d'être déçus de voir un autre débat de structure, puis finalement ne pas être en mesure, parce qu'au final, c'est ça, c'est d'avoir accès au réseau qui reste la clé dans tout ça.
0: Ben oui, le patient, il s'en fout du nom sur la carte d'affaires, là. Je veux dire, le patient va avoir le soin, c'est tout. Donc, prendre une commission parlementaire, justement, pour parler d'une structure, pour entendre tout le monde, pour refaire ce débat-là, alors qu'on vient de créer Santé Québec. Puis ça se peut qu'il y ait des gens qui disent, hey, c'est peut-être pas le meilleur endroit pour mettre nos énergies, ou peut-être qu'à l'inverse, ça va amener à des gains réels, là. Mais je comprendrais cette attitude-là de la part de certains patients.
1: Et pour l'instant, il y a des indicateurs en termes de temps d'attente à différents domaines qui semblent dire que les choses s'améliorent. Mais encore là, ce que nous dit Santé Québec, c'est qu'on a réduit le temps supplémentaire dans l'administration. Là, pas le temps supplémentaire obligatoire pour les infirmières qui a été presque éliminé, mais le temps supplémentaire a tellement diminué qu'on a économisé 1,7 milliard.

0: De dollars, nous dit Santé Québec. Les budgets accordés aux établissements, maintenant, on le fait en fonction de leur performance. Et donc, si on a évalué ça pour 162 secteurs, si on constate, mettons, au secteur de la buanderie, que certains établissements sont moins performants que d'autres, ils vont avoir moins d'argent et devront devenir plus performants. Ça a l'air pas intéressant comme débat, mais si ça pousse les établissements à augmenter leur performance, ça fait dégager des budgets qui, éventuellement, pourront être utilisés pour des soins. Alors, je le dis, je ne suis pas vendue à Santé Québec, je dis simplement que ça n'a pas complètement été déployé. Regardons voir ce que ça peut produire comme effet, et après, il sera toujours temps de décider si on continue ou si on arrête.
1: Un peu un petit mot, Marie-Michel, peut-être en terminant, sur la dynamique à Québec, si le Parti québécois va de l'avant et nous présente une nouvelle structure ou abolit Santé Québec ou quoi que ce soit, on verra la forme que ça va prendre, mais évidemment, c'est un gouvernement minoritaire. À ce compte-là, il y a le Parti conservateur qui risque d'appuyer le gouvernement péquiste là-dedans?
2: Ben oui, parce qu'eux aussi promettaient l'abolition de Santé Québec, mais comme je vous dis, moi, ce que je constate, c'est que le PQ est en train de reculer sur sa promesse. Donc, il va peut-être bricoler ça pour donner l'impression qu'effectivement, il l'a aboli, mais dans les faits, si... Je répète, là, mais si ça reste l'employeur unique, il y a quand même une bonne grosse partie de Santé Québec qui va rester. Puis je sais que c'est plus payant puis intéressant politiquement de parler d'abolir que de parler d'économie avec des buanderies, là, comme l'a dit Hélène. Sûr, ouais. Mais une fois qu'on regarde dans la pratique, ça se peut qu'effectivement, on se rende compte. Puis c'est ce qu'on a constaté en campagne, que le PQ a eu l'air de se rendre compte, oh, ben, finalement, il y a peut-être des gains qui sont intéressants puis qu'on voudrait garder là-dedans. Mais quel emballage politique on va mettre à ça? On le verra dans les prochaines semaines, mais il y a une autre priorité en santé qui semble plus prioritaire, une priorité plus prioritaire, belle formule, mais puis c'est l'itinérance. Ça, oui, c'est le dossier de Paul Saint-Pierre-Plamondon, puis je pense que c'est à ça qu'il va s'attaquer en premier.
1: Parfait. Ben, j'ai l'impression que de Santé Québec et de l'itinérance, les deux sujets vont continuer d'alimenter vos discussions avec Alec dans les prochaines semaines. Hélène et Marie-Michel, merci beaucoup. Bonne journée.
0: Au plaisir.
3: Au revoir.
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1: Le changement d'heure, un sujet qui revient régulièrement dans l'actualité, qui soulève, bon, peut-être pas les passions, mais certainement un vif intérêt. Il y a de plus en plus de provinces au Canada qui choisissent d'arrêter, comme ça, l'automne, de changer l'heure. C'est le Manitoba qui a annoncé, il y a quelques semaines, à peu près un mois, le 17 septembre, que la province ne va pas reculer l'heure dans la nuit du 31 décembre au 1er novembre prochain. Hier, le gouvernement Ford a confirmé que le nord-ouest de l'Ontario, qui est situé dans le même fuseau horaire que le Manitoba, va aussi arrêter de changer l'heure. Donc, une province, vous le comprenez, avec des heures qui ne seront plus les mêmes. Il y a donc en Ontario une portion de la province qui change l'heure et pas l'autre. C'est qu'au Québec, on l'oublie parfois, mais la Basse-Côte-Nord fait aussi bande à part. Le Canada qui ressemble à une courte pointe, puisqu'il y a le Yukon, les territoires du Nord-Ouest, la Colombie-Britannique, l'Alberta, la Saskatchewan et maintenant le Manitoba qui ont arrêté de changer l'heure. L'Ontario et le Québec, les Maritimes, s'ajustent encore donc deux fois par année. Quels sont les impacts économiques quand un pays comme ça, et évidemment, même s'il y a plusieurs fuseaux horaires dans un pays, quand il y a des changements d'heure de telle façon, quand on décide d'arrêter de changer l'heure dans certaines provinces, qu'est-ce que ça peut avoir comme impact? On va en parler avec Jean-Luc Géa, directeur associé de l'Institut de vente HEC à Montréal. Bonjour, Monsieur Géa.
5: Bonjour.
1: Une décision comme celle du Manitoba, par exemple, puisqu'elle est toute récente, de cesser comme ça un changement d'heure, quel impact économique ça peut avoir? Parce qu'on le voit et on sait qu'on tente de plus en plus de faire du commerce interprovincial un commerce important avec cette guerre tarifaire aux États-Unis. Quel impact économique ça peut avoir si ça a un impact économique?
5: Spécifiquement, le Manitoba, c'est surtout des fermiers, c'est des grands champs, c'est des usines. Je suis pas sûr qu'il y aurait un si grand impact économique de ne plus changer d'heure. Avec ça, ils s'enlignent un peu avec leurs amis ou copains qui sont de l'Ouest, comme l'Alberta, par exemple. Alors, c'est quelque chose qui serait vivable.
1: OK. Et lorsque l'on voit qu'une partie donc de l'Ontario, le Nord-Ouest de l'Ontario, a choisi de s'arrimer donc au Manitoba, puisque dans le même fuseau horaire, plutôt qu'à sa propre province. Est-ce que ça peut compliquer ça peut représenter des défis sur le plan commercial?
5: Bon point. Oui, ça va représenter un défi, mais le défi est relativement petit. Parce que si on regarde le Nord-Ouest,

0: qu'on appelle la pointe, le nord-ouest de l'Ontario est assez isolé. Ils font plus affaire avec le Manitoba qu'avec le reste de la province. Tout à l'heure, je cherchais quelques chiffres. Voyez-vous, il y a à peu près 20 milliards qui est échangé ou d'échanges commerciaux entre la pointe du Manitoba, excusez-moi, la pointe de l'Ontario et le Manitoba. Donc pour eux, ce serait normal de suivre ce que fait le Manitoba.
1: Est-ce que c'est plus important pour les provinces canadiennes d'adopter, par exemple, une même décision, c'est-à-dire de ne plus, par exemple, avancer ou reculer l'heure, ou c'est plus important encore, ça reste ça, la norme, c'est de s'aligner avec ce qui se passe aux États-Unis?
0: Moi, je suis du côté du monde des affaires.
1: Oui.
0: Donc, définitivement, dans les affaires, il faut rendre la vie de son client plus facile. Le gros de nos clients sont où? Si on regarde par exemple au Québec, nous transigeons beaucoup avec l'Ontario et on transige beaucoup avec les États-Unis au sud de la province du Québec, donc l'État de Washington, l'État de New York, etc. Donc c'est important pour nous d'être en ligne avec eux. Les autres endroits avec qui nous faisons déjà des changements d'heure, donc changer une heure ou changer 2 heures, ce n'est pas plus compliqué. C'est la notion d'avoir à penser qu'il faut changer l'heure.
1: Et j'imagine qu'avec la mondialisation et le commerce international, peut-être qu'effectivement le changement d'heure a moins d'importance parce que dans le fond, le client, lui, peu importe d'où il appelle pour une grande entreprise, par exemple, il veut que dans ses heures d'ouverture à lui, on puisse lui répondre finalement peu importe où il se trouve.
0: Et puis, ça dépend aussi où est-ce qu'il est situé. Donc, si on commerce avec l'Europe, par exemple, on sait automatiquement qu'il y a un décalage horaire. Donc, tout ce qu'il faut, c'est vérifier est-ce que c'est 4 heures, 5 heures, 3 heures ou 8 heures. Par contre, nous faisons beaucoup, beaucoup d'échanges. Je parle spécifiquement pour le Québec. On échange beaucoup avec l'Ontario et, comme je disais tout à l'heure, avec tous les États-Unis qui sont au sud de nous. Donc, ce sont des clients importants et nous voulons garder la facilité avec eux, qu'ils ne se posent pas de questions. Il est telle heure, j'appelle, ils vont me répondre.
1: Oui, c'est ça. Et donc, si jamais il y avait un changement, probablement que ce serait une décision, quoi, des États-Unis et que là, l'Ontario et le Québec, qui font beaucoup de commerce ensemble, et vous le disiez avec le Sud, suivraient et s'adapteraient et s'ajusteraient.
0: C'est juste. C'est ça qui se passerait. D'ailleurs, actuellement, il y a déjà une proposition qui est rendue devant le Sénat aux États-Unis, qui pour le moment est encore bloquée, mais les États-Unis sont très proches de ne plus faire de changement d'heure. Il manque un vote au Sénat pour que ça passe, et si jamais cela passait, ben, il faut automatiquement que le Québec et l'Ontario s'ajustent avec eux.
1: Oui. Est-ce qu'il y a des demandes du milieu des affaires ou est-ce que finalement ça reste assez marginal, surtout dans le contexte d'une guerre commerciale, me direz-vous, mais est-ce qu'il y a des demandes du milieu des affaires ou est-ce qu'il y a des endroits où on a regretté, par exemple, de faire des changements d'heure?
0: Oui, mais c'est pas tellement du côté des affaires. Ça a été plus du côté individuel,
1: Oui.
0: monsieur et madame tout le monde. Si on fait plus les changements d'heure, puis si on revient en arrière, l'objectif des changements d'heure était de s'ajuster un petit peu par rapport au soleil et diminuer les coûts d'énergie, surtout au niveau des fermiers dans les grands territoires. Et ils voulaient autant que possible diminuer les coûts de l'énergie. Maintenant, d'un autre côté, quand on fait des sondages, la plupart des gens disent « ça m'ennuie d'avoir à changer les heures tout le temps, les enfants doivent s'ajuster pour le sommeil, etc. » Donc, il y a plusieurs endroits qui avaient décidé de ne plus changer d'heure, tant aux États-Unis qu'au Canada. Et là, quand on regarde la réalité, après une année, les gens disent « ça n'a pas de sens d'avoir changé d'heure, les enfants vont à l'école, mais le soleil ne se lève qu'à 9 heures du matin, donc on est tout le temps dans le noir, c'est très désagréable. » Et donc, c'est plus du côté humain que du côté affaires.
1: Oui, mais en même temps, les gens qui travaillent pour des entreprises, ce sont des humains. Donc, si les gens vivent moins bien avec ça, peut-être ça peut se refléter sur la productivité, par exemple, d'une entreprise. C'est intéressant. En tout cas, c'est un débat qui continue de faire jaser. Je vous rappelle que mon invité est Jean-Luc Géat, directeur associé à l'Institut de vente de HEC Montréal. Merci beaucoup d'avoir été avec nous.
0: Plaisir.
1: Au revoir.
0: Au revoir.
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0: On va maintenant parler du métro de Montréal. Il y a 60 ans, jour pour jour, aujourd'hui, on a inauguré ce métro. On en parle quand même depuis quelques semaines de ce 60e anniversaire du métro de Montréal. Une construction imposante, importante, qui a évidemment changé le visage de Montréal. On va revenir sur l'impact de la construction, refaire avec vous l'histoire, justement, de ce moyen de transport avec l'historien Martin Landry. Bonjour, Monsieur Landry.
1: Bonjour.
0: Alors, rappelez-nous d'abord comment ce projet-là est né, comment tout ça a commencé.
1: Ça faisait longtemps qu'on voulait avoir un moyen de transport qu'on pouvait enfouir sous nos pieds. On était pris à Montréal au début des années 1910 avec le tramway qui prenait trop de place, le début de l'automobile, les chevaux. Et donc, il y a quelqu'un qui a imaginé un chemin de fer souterrain. Bon, évidemment, c'était complexe, puis ça n'a pas fonctionné. C'est un projet qui est revenu au tournant de la... un petit peu avant pendant la guerre, pendant la Deuxième Guerre mondiale. Encore une fois, manque de budget, on l'a pas réalisé. Puis, peut-être ce qui est l'impulsion, c'est Toronto. Quand Toronto va inaugurer son métro 8 ans avant le nôtre, là, nous, ça va nous donner tout un choc.
0: Cette bonne vieille confrontation Montréal-Toronto, bref.
1: Et on est en pleine révolution tranquille. Alors, ce qui est intéressant, c'est quand on commence à parler plus sérieusement à la fin des années 50 d'un métro là, en lien avec Toronto, ouais. Chez nous à Montréal, c'est le maire Sarto Fournier qui est le maire de Montréal. Puis on sent pas que le maire Drapeau qui veut prendre le pouvoir en 60, il est vraiment pour le projet. Mais évidemment, quand il va prendre la mairie en 1960, ben tout de suite, on va lancer l'idée en 61, en 62, le bureau de projet va se mettre en branle. Puis en 62, on commence à creuser. Puis ce qui est fascinant, c'est qu'on a un sol de roc complexe. Il faut creuser bas. Il y a une ville qui a été construite au-dessus, donc mm-hmm. Il y a des égouts. Il y a du transport d'électricité qui se fait sous terre. Il y a des sous-sols. Il y a des infrastructures de souterrains, de stationnement qui sont complexes. Puis là, on veut construire un métro sous nos pieds, faire dynamiter des charges inimaginables. Et tout ça, on fait ça en 4 ans et demi. Et puis on brise pas grand chose.
0: C'est quand même assez hallucinant de voir que tout ça s'est fait en si peu de temps. Évidemment, il y avait probablement pas les mêmes normes, entre autres, de sécurité qu'aujourd'hui. Mais est-ce que ça a été difficile à l'époque pour l'administration municipale de convaincre les gouvernements supérieurs d'embarquer dans le projet? À quel point il y a dû y avoir des négociations pour que Montréal aille de l'avant?
1: Ça, c'est pas quelque chose, on sent pas que c'est quelque chose qui a été complexe, surtout que les budgets ont été très clairs, l'équipe qui s'est mise en place a énormément de détermination. Tu sais, c'est un trio qui est assez exceptionnel là. On dit toujours le maire Drapeau puis les deux Luciens, Lallier et Saunier, ils ont des compétences soit techniques soit de vision d'avenir pour le maire Drapeau, puis Lucien Saunier, c'est quelqu'un d'une organisation et d'une compétence pour aller rallier les cordons de la bourse. Donc, c'est pas le financement qui est l'enjeu. Ce qui est l'enjeu vraiment, c'est l'aspect technique, parce que il va falloir construire un métro qui va devoir creuser très, très creux dans le sol, puis ça va nous demander d'aller chercher une technologie. On choisit la technologie française, des pneus sur tout le réseau, et ça, ben, c'est pas quelque chose qu'on connaît bien, puis donc c'est un pari qui est risqué et un pari qui est réussi. Ce qui est exceptionnel au niveau du financement, c'est que on a prévu de faire le projet avec environ 250 millions de dollars, et donc à 10 millions le kilomètre, et on va réussir.
0: Quand même. Alors, l'échéancier de temps et d'argent qui est respecté, quels étaient, disons, les défis de construction? Je comprends qu'il y a eu le fait que ce soit très, très profond. Qu'est-ce qui explique qu'on a pu aller si rapidement malgré ces défis-là?
1: Bon, premièrement, il y a 5000 travailleurs. Là, c'est le plus gros chantier, là. Pour nous, c'est notre chantier du siècle. On va éventrer des rues. Et on va se retrouver avec un sol qui est beaucoup fait de schiste et de calcaire. C'est ça l'enjeu, la grande difficulté. On va travailler le forage, mais on n'a pas les grosses foreuses comme ce qu'on a vu là, avec ce qu'on est en train de créer présentement à Montréal avec la ligne bleue. Mm-hmm. Donc, on a des petites foreuses et on a des gens qui travaillent évidemment avec des conditions de sécurité qui sont complètement différentes d'aujourd'hui. Et on travaille avec des explosifs. Et souvent, on creuse 24 heures sur 24. Et la vitesse est quand même impressionnante. Moi, j'ai lu que pour plusieurs segments, on travaillait à un rythme moyen de 35 pieds par jour. Et ça, c'est quand même assez exceptionnel. Quand on ouvre

0: le métro. Mais faut faire attention. Hein. Aujourd'hui, on célèbre l'inauguration.
1: Oui.
0: On est le 14. Et dans 3 jours, donc le 17, ça va être le premier jour d'ouverture du métro. Mmh. Et quand on ouvre ce métro, il y a 20 stations sur 2 lignes. Et un an plus tard, ben, graduellement, on en ouvre d'autres. On va avoir 26 stations là, sur l'ensemble du réseau. Puis on est arrivé dans les budgets.
1: Comment c'est vu par la population à l'époque?
0: C'est comme plonger dans le 20e siècle, dans la modernité. On se perçoit comme on est gonflé d'orgueil. Les gens vont descendre massivement dans le métro. Il y a 1 million de personnes qui vont utiliser le métro là, instantanément dans les 24 premières heures. C'est la folie. Les gens viennent faire des tours de métro. Ça devient l'activité. Ouais, les gens sont fiers. Puis tu sais, il faut pas oublier. On est en 66. On est en train de construire des îles dans le fleuve Saint-Laurent. Montréal a comme des visées internationales. On devient une grande ville du monde. Je pense que c'est ça la réponse.
1: Et qu'est-ce qui a inspiré le modèle de métro montréalais, ces stations où on a confié le design à certains artistes? Qu'est-ce qui explique ça et comment c'est venu à être ce que c'est aujourd'hui le métro à cette époque-là?
0: Ben, on est allé voir l'équipe de construction du maire et puis de Lucien Lallier sont allés un peu partout dans le monde pour s'inspirer, mais je pense que on ne peut pas dire que notre métro s'est inspiré d'un métro en particulier. Là. Bon, pour la technologie sur pneumatique, c'est une chose, mais on a vraiment créé un modèle qui est unique, puis c'est plus qu'aujourd'hui, il y a beaucoup de développement de métro qui sont plutôt en train d'imiter ce que Montréal a fait en 1966. On a pas juste fait des tunnels avec des voies d'évacuation. On a créé des œuvres d'architecture et on a mis en valeur des œuvres d'art. Et c'est comme si on faisait un tour du monde par le sous-sol de Montréal. Chacune des stations a une couleur différente. Notre inspiration, elle est très, très brutaliste, je trouve, dans le métro. Il n'y a pas que ça, mais c'est sûr qu'on est allé chercher un certain style très Le Corbusier. Mais oui, c'est ça. C'est plus le contraire, je pense.
1: Oui, c'est ça, parce que d'avoir, entre autres, des rames de métro colorées en bleu pâle, etc., c'est pas... Il me semble qu'on imagine beaucoup et on voyait beaucoup des métros avec des rames grises plus sombres. On a voulu quand même se distinguer.
0: Je pense qu'on voulait se distinguer. Je pense qu'on voulait aussi techniquement réussir à faire quelque chose qui était adapté à ce que nous étions comme société. On avait envie d'exprimer. On était pour accueillir le monde. Hein? Mmh. On n'a pas fait le métro pour l'expo, mais l'expo est devenu rapidement un enjeu. Donc, c'est rapidement, on a voulu que le monde nous découvre et comme civilisation, comme un peuple de culture. Et puis, on s'est dit, ben, tant qu'à le faire, on va montrer dans des différentes de stations, des aspects de notre histoire, de notre patrimoine, de notre art. Je pense qu'on l'a fait. Puis aussi au niveau technique, c'est que c'était très, très particulier d'avoir des stations de métro qui étaient aussi creuses dans le sol. Mmh. Pour certaines, il fallait aller tellement bas que ça nous a obligé à créer des espaces pour que les gens se sentent bien, pour pas qu'on sente le poids d'être pris dans un tunnel où on est dans le fond d'une mine. Il fallait pas sentir ça. Et vous irez voir, là, dans certaines, on joue avec les espaces architecturaux et on se sent jamais coincé dans ce métro, comparativement au métro de Paris, par exemple.
1: Intéressant de revenir un peu en arrière et de refaire l'histoire de ce métro, donc, qui a 60 ans jour pour jour, qui a été inauguré il y a 60 ans jour pour jour à Montréal. On en parlait avec l'historien Martin Landry. Merci d'avoir été les nôtres.
0: Merci. Bonne journée.
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1: Chronique de l'émission L'épicerie. À cette heure-ci, on va parler de vaisselle jetable. Quand on s'arrête au restaurant, manger sur le pouce, on utilise cette vaisselle jetable. Mais parfois, quand on jette un coup d'œil dans les poubelles, on peut se rendre compte que on n'est pas les seuls et que ça laisse une quantité de déchets qui peut être assez impressionnante. En France, il y a un règlement pour interdire cette vaisselle à usage unique dans les salles à manger des restaurants. C'est une idée qui fait du chemin par ici. Ça va faire l'objet du reportage à l'émission L'épicerie. Je reçois en studio la co-animatrice de l'émission, Caroline Lacroix. Bonjour, Caroline. Caroline.
3: Bonjour Mathieu.
1: Est-ce qu'on a une idée d'abord de la quantité de déchets qu'on génère à l'échelle du Québec, par exemple?
3: On sait qu'on produit encore trop de matières qui s'en vont directement dans les sites d'enfouissement. Ce sont 685 kilos de matières éliminées par personne et la cible que Recycle Québec s'est donnée, c'est 525 kilos par personne par année. Mmh. Donc, on a encore du chemin à faire. Oui. Selon Équiterre, les deux tiers de ces matières-là, ça provient des industries, des institutions, des restaurants. Et ce sont pas tous les restaurants qui font le tri ou le recyclage, hein, présentement, Mathieu, parce que ils n'ont pas l'obligation de le faire. Donc, oui, en tant qu'individu, on a une part de responsabilité en tant qu'individu, mais on n'a pas toute la responsabilité. Selon Équiterre, les commerces, les restaurants doivent également faire leur part. Et nous proposer aussi des alternatives, hein, donc réutilisables quand on sort de la maison.
1: Oui, vous, je parlais de l'idée en France, justement, qui a été implantée. Que dit la loi en France à cet effet-là?
3: On a imposé l'utilisation de vaisselle réutilisable quand un client mange dans le restaurant. Et donc, pour toutes les institutions, finalement. Oui, c'est ça, que ce soit le petit café, mais les chaînes de restauration rapide aussi, qu'on connaît bien, le font, et ça a tout un charme. Hein. C'est très agréable de pouvoir manger dans une vaisselle réutilisable. Je l'ai fait, d'ailleurs, il y a quelques années. C'est imposé depuis janvier 2023. Donc, cette loi-là a inspiré la ville de Terrebonne dans la Nausière, et vous venez d'entendre rapidement le maire Mathieu Traversy qu'on va entendre, parce que cette ville-là est l'une des pionnières au pays. Depuis 3 ans, elle oblige aussi tous les restaurants de son territoire à faire de même.
4: Je pense que ça nous a donné le courage d'aller plus vite peut-être que d'autres villes, parce que le lieu d'enfouissement technique commence à être à pleine capacité. Et donc, ça nous a conscientisé à dire qu'il fallait diminuer aussi notre quantité de déchets. Il faut qu'il y ait d'autres villes qui viennent aussi emboîter le pas pour faire en sorte que ça reste pas une initiative isolée, mais que ça devienne donc un réflexe beaucoup plus collectif et beaucoup plus large.
1: Le maire de Terrebonne, Mathieu Traversy. Et Caroline, comment ont réagi les restaurateurs face à cette réglementation à Terrebonne, justement?
3: Mathieu, il y a un taux de conformité de 95 %. Pas mal, hein?
1: C'est bon, ça.
3: À la ville, on nous a dit qu'au début, il y avait de la réticence parce que ça nécessite des dépenses, de la vaisselle du nouveau matériel, de la formation, des nouvelles tâches à faire. Mais à long terme, selon le maire, c'est gagnant sur le plan environnemental, mais aussi au plan économique. Et ma collègue André Langlois a visité le restaurant Tiwil Patate. Oh. C'est une institution familiale.
1: Je suis certain que la poutine est bonne chez Tiwil. J'ai un feeling.
3: Sûrement juste le nom. Hein? Alors, elle en a parlé avec Sean-André Gagné, qui est le gérant, mais aussi le fils du propriétaire.
5: Au début, il y a eu un peu de doute, un peu de frustration. Finalement, mon père a bien pris les choses en main. Il a tout commandé. Après une semaine, on avait notre lave-vaisselle. Finalement, ça a bien été. Puis on était contents ensuite que les clients soient heureux d'avoir des fourchettes en métal, d'avoir des bols. Ils étaient heureux d'avoir ça.
3: Tous les contenants de frites, de poutine, justement, de sandwich, les breuvages, les ustensiles, c'est tout de la vaisselle réutilisable maintenant. À la fin d'une journée d'été très achalandée, avant, on jetait de 5 à 6 sacs de déchets par jour. Et là, maintenant, c'est un seul sac, les grosses journées, donc de plus de 400 commandes. Ah ouais. Puis on peut écouter là-dessus Farah Adjaoud. Elle est coordonnatrice en gestion des matières résiduelles à la ville de Terrebonne. Elle nous explique ce que ça représente pour la ville.
6: Pour donner un ordre de grandeur, par exemple, pour un restaurant, ça représente à peu près 9 tonnes qui sont évitées par an. C'est un camion qu'on va éviter d'emmener au site d'enfouissement.
7: C'est significatif.
6: Oui, effectivement, surtout quand on considère que c'est quand même 300 restaurateurs qui sont présents sur notre territoire.
1: Oui, c'est ça. Si on passe de 5 à 6 sacs à un seul sac pour les grosses journées, on multiplie ça par le nombre de restaurants. Donc, l'impact est très concret.
3: Exactement. Quand on multiplie ça, il y a d'autres villes aussi dans le reste du Canada, comme Victoria en Colombie-Britannique, qui a banni les objets à usage unique, ou Edmonton en Alberta, qui a certaines restrictions également. Et plus près d'ici, dans les Laurentides aussi, il y a des efforts. Mais selon le maire, malgré les initiatives qui tendent à changer les choses, il souhaite que d'autres villes copie Terrebonne et nous disait ça, il lance le défi aux autres villes canadiennes de faire de même.
1: OK, il y a pas rien de breveté, là. Copiez-moi. C'est le message du maire. Il y a une réglementation. Il y a de la réglementation, par exemple, à Montréal, où on a retiré les plastiques à usage unique, souvent remplacés par des alternatives en carton ou les fameuses fourchettes en bois. Oui. Est-ce que c'est mieux que ce que c'était avant?
3: Ben, oui, c'est mieux. C'est vrai qu'il y a des mesures qui sont prises, que certaines matières sont bannies. Sauf qu'en même temps, c'est pas l'idéal parce que ça doit se rendre quand même au bon endroit. Et trop souvent, l'objet risque de finir à la poubelle. Donc oui, c'est un ustensile et compostable, c'est bien, mais encore faut-il le composter. Ouais. Le carton va encore avoir un peu moins d'impact que le plastique, mais s'il va pas dans le bon bac ou s'il se rend à l'élimination, ben là, finalement, on n'a pas avancé sur ce chemin-là.
1: Comparons l'empreinte écologique maintenant. Est-ce que la vaisselle réutilisable, c'est toujours le meilleur choix? Parce qu'évidemment, on pense au lavage, à l'eau, etc.
3: Oui, c'est une bonne question. C'est ce qu'on appelle le cycle de la vie des produits. Ouais. Par exemple, il faut utiliser 200 fois une paille en métal avant qu'elle soit plus écologique que celle en plastique. Donc, il faut se poser la question si on a vraiment besoin d'une paille avant, finalement,

0: de l'acheter, même si elle est réutilisable. Et pour les objets jetables, l'impact est en amont dans la production, alors que dans le réutilisable, l'impact est dans l'usage qu'on en fait.
1: On a déjà l'habitude d'apporter nos bouteilles d'eau réutilisables, oui, nos verres à café, nos sacs dans les supermarchés. Quels sont les autres gestes que l'on peut poser comme consommateur? Quand même pas arriver avec ma vaisselle chez Tiwil Patate, là.
0: Mais pourquoi pas?
1: Pourquoi pas? Oui, c'est vrai. Pourquoi pas?
0: Et d'ailleurs,
1: avoir un set de vaisselle dans le coffre de la voiture.
0: Ça peut se faire, ça peut se faire. D'ailleurs, dans le règlement à Terrebonne, les commerces ont l'obligation d'accepter tous les contenants des clients. Alors, ce sont des changements d'habitude qui peuvent vraiment être peut-être difficiles au départ, mais faire une différence. Vous vous souvenez, les sacs d'épicerie, ça n'a pas été facile au départ à adopter. Et maintenant, c'est quand même... Bon, on peut les oublier quelquefois dans l'auto, mais on a quand même le réflexe de plus en plus de les apporter.
1: Ouais, l'habitude est ancrée. Puis c'est vrai qu'on peut se promener, par exemple, avec une tasse au bureau pour aller se chercher un café, etc. On le voit de plus en plus. L'émission L'épicerie, c'est ce soir sur Ici Télé à 19h30. Caroline Lacroix en est la co-animatrice. Merci d'être passée en studio.
0: Merci, Mathieu.
1: Bonne journée, Caroline. Je me tourne vers Madeleine Blais-Morin, qui est à l'animation ce soir de Ça nous regarde. Bonjour, Madeleine.
2: Bonjour.
1: Il sera question à l'émission de Winnie l'ourson, qui a 100 ans.
2: Je vais inviter les auditeurs à rester jusqu'à la fin de l'émission ce soir, parce qu'on va raconter cette histoire de Winnie l'ourson. Je vais pas tout dire tout de suite, là, évidemment, mais Winnie a été inspirée d'une oursonne.
1: Ah bon?
2: Donc, c'était une femelle à l'époque, nommée Winnipeg, en l'honneur de la capitale du Manitoba. Et on se demande dans le reportage qui sera diffusé ce soir, pourquoi 100 ans plus tard, sa popularité ne se dément pas. Donc, c'est un beau reportage. On a ça aussi à l'émission.
1: C'est intéressant et on restera jusqu'à la fin pour l'écouter. Merci, Madeleine. Bonne émission.
2: Merci.
1: Bonne journée. Voilà pour cette édition de Midi Info. Merci d'avoir été des nôtres. Merci à toute l'équipe. Alec est de retour demain en direct d'Edmonton pour une édition spéciale de Midi Info. À la prochaine.
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6: Bonjour mesdames, messieurs, ici Nadi Mobarak. Les éditions du Boréal affirment qu'elles n'ont reçu aucun élément lui permettant de prouver que l'écrivain québécois d'origine haïtienne, Télésun Aurélien, n'a pas eu recours à l'intelligence artificielle pour écrire son roman « C'était ça ou mourir ». Éric Plouffe fait le point.
7: L'éditeur affirme que le roman de Télésun Aurélien restera sur les tablettes des librairies en l'absence de conclusion définitive sur l'utilisation ou non de l'intelligence artificielle par son auteur pour la rédaction de C'était ça ou mourir. Il reviendra, selon Boréal, aux lecteurs à faire leur choix. Le co-directeur général des éditions du Boréal, Renaud Roussel, a fait savoir en entrevue sur nos ondes que les éléments qu'il avait recueillis n'étaient pas concluants.
4: Nous avons réuni des éléments autour de C'était ça et mourir, mais ces éléments-là ne sont pas concluants d'une manière ou d'une autre. C'est-à-dire qu'on ne peut pas confirmer ou infirmer les allégations qui ont été faites donc au sujet de l'utilisation de l'intelligence artificielle. Aujourd'hui, c'est l'auteur qui peut véritablement faire la lumière sur son processus créatif.
7: Renaud Roussel a déclaré qu'il se devait de faire confiance à l'écrivain en l'absence de preuves qu'il qualifie d'irréfutables qui viendraient confirmer les allégations. Il a refusé de parler de la nature des éléments qu'il a reçus de la part de l'auteur, que c'est de nature confidentielle. Il a ajouté que ce n'était pas le rôle d'un éditeur d'enquêter sur les démarches des écrivains. Par ailleurs, l'éditeur affirme condamner sans réserve les actes de plagiat que Télésun Aurélien reconnaît avoir commis dans le passé, qu'il soutient regretter et qu'il associe à des erreurs de jeunesse. Éric Plouffe, Radio-Canada, Montréal.
6: Luciano Fratolin a été condamné à une peine de prison à vie sans possibilité de libération conditionnelle avant 25 ans ce matin à Elizabethtown dans l'État de New York. Le 10 août dernier, un jury l'avait déclaré coupable du meurtre de sa fille qu'il avait noyée dans un marais situé dans une zone rurale de cet État. Marc Véraud nous en dit davantage.
8: La juge Tatiana Kofinger a condamné Luciano Fratolin à la prison à vie sans possibilité de libération conditionnelle avant 25 ans. Elle l'a aussi condamné à une peine consécutive de 1 à 3 ans pour la dissimulation du corps de sa fille. En rendant la peine, la juge a ajouté « J'espère qu'un jour vous allez réaliser ce que vous avez fait à votre fille, à votre famille. » Le jury avait délibéré pendant seulement une heure avant de conclure que Fratolin avait noyé sa fille, Mélina, qui était âgée de 9 ans, dans un ruisseau du nord de l'État de New York à l'été 2025. La poursuite avait fait témoigner plusieurs policiers et experts qui ont pu reconstituer les déplacements de Fratolin le jour de la mort de sa fille et ainsi démontrer que sa version des faits n'était pas crédible, à savoir que sa fille avait été enlevée par deux hommes dans une fourgonnette blanche lors d'un arrêt aux toilettes. Le procureur au procès s'est adressé aux médias à la sortie du tribunal.
9: I am satisfied with the sentence. It is the maximum you can get in New York. He can serve up to life and hopefully.
8: Le procureur s'est dit satisfait de la sentence, dit espérer que Luciano Fratolin passe le restant de sa vie en prison. L'homme de 46 ans, lui, entend porter sa sentence en appel. Ici Marc Véraud, Radio-Canada, Montréal.
6: La première ministre sortante, Christine Fréchette, tient aujourd'hui son dernier conseil des ministres avant l'arrivée au pouvoir du Parti québécois la semaine prochaine. Elle a rencontré hier son successeur, Paul Saint-Pierre Plamondon, dans le but d'assurer une transition harmonieuse. Mathieu Goyer est à l'Assemblée nationale.
10: Dernier conseil des ministres du gouvernement sortant pour assurer une transition ordonnée. L'occasion, évidemment, de faire un bilan, mais également de penser à l'avenir de la coalition Avenir Québec. Christine Fréchette souligne la signature de l'entente avec Terre-Neuve et Labrador sur Churchill Falls ou encore l'entente de 10 milliards avec le fédéral à propos des infrastructures. À la CAQ, on doit aussi penser à la succession de la chef. Le vice-premier ministre Yann Lafrenière ne ferme pas la porte. On les écoute tous les deux.
11: Ça va être l'occasion de boucler la boucle, de dire au revoir aux collègues, saluer tout le travail qu'ils ont réalisé là au cours des derniers mois, des dernières années.
12: Je sais qu'on a une bonne réflexion à faire. On va la commencer, on va se donner le temps. Les Québécois nous ont envoyé un message. On a bien vu ce qui est arrivé dans la dernière élection.
10: Par ailleurs, Québec solidaire tient aussi un premier caucus post-électoral. Si le parti a perdu 3 sièges le 5 octobre, il gagne en influence face à un gouvernement minoritaire. QS veut bien collaborer avec le PQ sur la crise du logement ou encore de l'itinérance, mais souhaite bloquer toute tentative d'austérité. On écoute sa co-porte-parole, Ruba Gazal.
13: On est dans un Parlement où il y a une balance du pouvoir en garde partagée. C'est-à-dire que moi, j'invite vraiment le premier ministre Paul Saint-Pierre Plamondon à pas se tourner juste d'un bord, en fait, à se tourner vers Québec solidaire.
10: Les travaux parlementaires doivent reprendre à l'Assemblée nationale la semaine du 17 novembre. Ici Mathieu Goyer, Radio-Canada, Québec.
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6: L'armée iranienne affirme qu'un navire a pris feu et coulé après avoir heurté une mine dans le détroit d'Ormuz. Selon la marine iranienne, le bateau qui transportait 2500 conteneurs a tenté de traverser le détroit en empruntant une voie de passage non autorisée et dangereuse. Des images diffusées par les gardiens de la Révolution montrent un panache de fumée noire s'élever d'un navire et des dizaines de conteneurs qui flottent à la surface. L'ONU réaffirme son engagement à soutenir la paix et la stabilité au Liban quelques semaines avant l'expiration du mandat des casques bleus dans le pays. Le Conseil de sécurité de l'ONU a décidé en août, sous la pression américaine, de mettre fin à son mandat le 31 décembre prochain. Voici maintenant la météo avec Véronique Mérand.
14: Ça se passe sous un ciel plutôt nuageux encore cet après-midi, 12 à 14 degrés au thermomètre, un minimum de 5 pour le Grand Montréal la nuit prochaine. Dégagement fin de nuit, plutôt beau temps demain, 11 à 13 degrés au thermomètre et les précipitations seront de retour vendredi.
15: Puis je suis allé
16: parvenu,
15: à...
16: je vous le dire.
15: Non, non! Je suis allé à l'escalade Mila voir la trattoria.
16: L'escalade Mila?
15: L'escalade Mila.
16: L'escalope.
15: Ah. Ouais. L'escalope milanaise.
16: Oui, alors. Ah.
15: Et,
16: pour voir quoi?
15: Hey, pour aller voir la Traviata.
16: Puis?
15: Puis, j'avais une petite colonne devant moi.
16: Ah, dans la...
15: Ouais.
16: Okay, c'est pas le féminin colon.
15: Mais elle était pas grosse. Mais j'étais tellement proche que ça faisait...
16: Arrêtez donc, mais vous avez...
15: Faut que je partie.
16: Vous avez payé vos billets moins cher.
15: Oui, mais c'est pas par choix, c'est parce qu'il restait juste ça.
16: OK. Mais vous êtes allé seul ou...
15: Ben non, je suis allé avec Pierre, mon épouse.
16: Oui.
15: Mais elle était assise encore
16: plus loin. Votre téléphone vient de sonner.
15: Non, je pense pas. Ben non. Ah, c'est Marie-Kim! Qu'est-ce qu'elle veut? Les deux sont super beaux. Ah, elle m'a trouvé un sac, un tote bag pour l'hiver, parce que là, j'en ai un, vous voyez, là, il est blanc. Donc, un peu vulgaire, là.
16: C'est pas doublé, ça.
17: Vous êtes à l'écoute des saisons de Claudine. Alors, ben, première.
15: Non, mais vous ne porteriez pas un sac de tissu beige.
17: On est en direct en ce mercredi 14 octobre. Simon-Olivier Lorange est avec nous. Jean-Sébastien Gérard.
18: Bonjour.
17: Allô. Et de retour de son voyage?
18: Oui.
17: Olivier Niquette, lui, ne voyage jamais. Il reste ici, il travaille tous les jours. Non, c'est vrai. Vous êtes allé en Angleterre, vous. Il est allé en Angleterre, lui.
18: C'est
17: vrai. La peau des fesses, avec le change et tout, ça a été l'enfer.
15: Comment ça coûte, là, comme deux enfants et puis un homme et une femme en voyage, là?
17: Un homme et une femme. Ah, les gens s'ennuyaient. Votre téléphone, Jean-Sébastien?
15: Mais il n'y a pas de... C'est Simon de Ville-Orange, je pense.
16: Ça me semble bien exact.
15: Il est jamais ouvert. Par défaut, il est fermé.
17: Arrêtez donc.
15: Les deux, je passe une commande essence. C'est tout cher?
17: Oui, oui, c'est ça. Allez-y, Olivier, rapidement. Mon Dieu, on change de sujet quand Jean-Sébastien est là.
19: Oui, moment historique hier à Québec. Hein?
20: Bonsoir, mesdames et messieurs. C'est une tradition dans notre système politique. Un moment au sommet, un relais entre deux équipes pour que la grande roue démocratique continue à tourner sans accroc.
19: C'est grandiose, hein? La grande roue démocratique spin sans accroc, contrairement au Goliath, là, fermé pour cause de possibilité de tomber en bas.
17: Oui, c'est ça, hein? Oh, c'est très stressant. Il y a un mort et tout, là, aux États-Unis.
19: Aux États-Unis, oui. Donc, la transition entre la première ministre déchue, Christine Fréchette, et le premier ministre désigné, Paul Saint-Pierre Plamondon, devrait bien se passer. Les deux se sont rencontrés, serrés la main.
21: Bonjour. Bienvenue.
22: Bonjour.
21: Merci beaucoup. Bon. On peut se rencontrer.
22: Oui.
21: On
22: arrive
21: à la transition.
17: C'est gênant.
19: Un beau sketch quand même. Bonjour, on peut se rencontrer. Oui, allons-y, d'accord. Et là, ils ont transité vers la transition. J'ai parcouru pour vous l'analyse que les experts ont fait de cette poignée de main historique, mais tiède.
15: C'était pas chaleureux, là, entre Paul Saint-Pierre Plamondon et Christine Fréchette.
23: Poignée de main, je vous souhaite la bienvenue. C'était pas très chaleureux, même un peu malaisant.
24: Et au début, bon, il y a eu une poignée de main assez rapide, je vous dirais.
25: On a vu cette poignée de main au départ un peu froide, on va se le dire. C'était pas ultra chaleureux.
26: Les deux qui étaient assez froids, merci. On pouvait sentir même un malaise.
27: Vous avez remarqué qu'ils ne sont pas entrés dans leur bulle l'un et l'autre. Et il y avait consentement absolu pour ne pas entrer dans la bulle l'un de l'autre.
23: C'est particulier. On a déjà vu mieux. On a déjà vu pire, mais on a déjà vu mieux.
28: Il n'y avait pas beaucoup de chaleur.
23: Je vous dirais un inconfort entre Christine Fréchette et Paul Saint-Pierre Plamondon.
29: Les deux étaient très nerveux.
30: Est-ce qu'on surréfléchit si on se dit que c'est pas très chaleureux ou c'est moins
23: chaleureux?
19: Non. On ne surréfléchit pas pantoute. En matière d'analyse, on a déjà vu mieux. On a déjà vu pire. Après la rencontre, les deux sont revenus devant les journalistes pour dire quelques mots. Christine Fréchette avait déjà un peu oublié le nom du nouveau PM.
21: Alors, comme je m'étais engagée, j'ai fait la rencontre avec le premier ministre désigné, Monsieur Paul Saint-Pierre Plamondon.
19: Oui, Monsieur Saint-Paul Saint-Pierre, il s'est poussé avant que Madame Fréchette puisse dire ses derniers mots.
31: Je remercie formellement Madame Fréchette et son équipe pour la qualité de cette rencontre-là. Merci beaucoup.
21: Merci, Monsieur.
19: Merci, monsieur. Il est parti. Déjà parti rédiger sa question de référendum. Mais le nouveau premier ministre devrait se rappeler que, comme l'a dit Patrick Lalime pendant le match samedi,
32: ça se termine jusqu'à la toute fin.
19: Ça se termine jusqu'à la toute fin. Et c'est pas mal là que je suis rendu. Hein? Oui.
17: Je vous remercie beaucoup, Olivier. La fine fleur.
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17: Ça, c'est niaiseux, ça. Simon-Olivier Lorange, merci de nous parler de Canadiens. Ça fait deux semaines. On attendait avec impatience. Depuis votre dernier passage, Canadien a commencé sa saison.
16: C'est vrai, ça.
17: Oui.
16: Moi aussi, j'ai des frissons. Mais en fait, je pensais faire changement. Vu qu'on parle trop de Canadiens, je pensais parler du CF Montréal. Mais non, c'est pas vrai. Pourquoi on ferait ça? Personne ne veut entendre parler de ça. C'est l'automne, il fait un temps de cul. La seule raison qu'on se lève le matin, c'est parler de Canadiens.
17: Exact.
16: Fait qu'on va parler de Canadiens.
19: Merci.
16: Je sais pas si vous êtes comme moi. Je trouve ça très long, ce début de saison-là. L'an dernier, à cause des Olympiques, je jouais quasiment tous les jours. Là, imaginez, on jouait 6 fois en 15 jours.
17: Allons, l'enfant.
16: Et ça nous laisse beaucoup trop de temps pour penser. Puis vous savez comment c'est pas bon pour nous quand on pense trop. C'est avec ce genre de temps libre-là qu'on commence à mettre en doute les consensus scientifiques, généralement. Et vous souvenez-vous ce qui est arrivé quand Canadiens a commencé à jouer moins? Genre en mars 2020?
17: Ouais.
16: Ben, c'est ça. Les théories du complot ont commencé. passé. Fait que si vous voulez que le monde se fasse vacciner, mais fasse jouer les Canadiens. Fait que, voilà.
15: La pandémie.
16: La
15: non? La pandémie, c'est ce que les conspis disent.
16: Ah, ouais. Ah, c'est vrai.
15: La pandémie.
17: Ah, bravo.
16: Mais où je m'en vais avec ça, c'est que moins il y a de matchs, plus on est obligé d'émettre des opinions radicales sur un petit échantillon, puis ça jaillit ça.
17: Oui, ça, c'est
16: vrai. Votre auditeur et moi, on se connaît pas beaucoup, mais faut savoir que j'aime ça être l'homme du compromis et de la nuance.
17: Ouais.
16: Ce qui n'est pas toujours le pain et le beurre de l'industrie que je travaille dedans. Donc, tout naturellement, je vous propose aujourd'hui les principales raisons pour lesquelles le Canadien est la plus meilleure équipe du monde et va gagner la Coupe Stanley cette année.
17: Ah, OK, cool.
16: Voilà, c'est la nuance dont le Québec avait besoin. On va commencer avec le plus important, les jeunes joueurs, et qu'on aime ça se rappeler comment l'équipe est jeune. On s'en dit tous les jours de l'année. C'est la deuxième plus jeune cette année. C'est quand même, ils sont dans le premier rang cinquième, comme on dit. On s'en est déjà parlé à ce micro-ci, les espoirs, c'est le bout de tout. Parce que je rappelle que tant qu'il y a de la vie, il y a des espoirs, Jean-Philippe. Et ce qui est bien avec une équipe jeune, c'est que tu gagnes même quand tu perds. Les jeunes sont bons, l'avenir est florissant. Les jeunes sont pas bons, ils apprennent. Comme on dit à Beaconsfield, c'est win-win. Donc, si on regarde les jeunes joueurs de Canadiens en ce moment, alors il y a Ivan Demidov qui est blessé pour un mois.
15: Les chevilles, je pense.
16: C'est dans cette région-là.
17: Dans la région.
16: Dans la région du bas.
17: Ouais.
16: Aussi, il y a Oliver Kapanen qui est pas là. Malgré que ça fait 3 semaines que son bas du corps est réévalué au jour le jour. Vous allez dire que 20 jours, ça fait beaucoup de jour le jour. Je vous rappelle qu'un important, c'est l'espoir, puis il n'y a pas de meilleur remède que ça. Faut jamais l'oublier. Au moins, il y a Florian Jacquet qui est là. Lui aussi, il est blessé.
17: Ouais.
16: Mais au moins, il est robuste. Ah, c'est vrai, il s'est blessé en essayant de donner une mise en échec à personne. Il est passé par-dessus le banc, puis il a pu jouer depuis. Fait qu'on pourra pas parler de lui. Mais là, dites-moi pas que vous êtes pas emballé par Adam Engstrom quand même.
17: Ben, il est pas barbu, lui, en tout cas.
16: C'est pas faux.
17: Non.
16: Il a pas l'air de quelqu'un qui respire la santé.
17: Non, mais c'est ça.
16: Encore une fois, il doit être meilleur que vous et moi au VO2 Max. Mais,
17: le VO2 Max, c'est votre capacité pulmonaire.
15: Ah!
16: Ouais, c'est, on a pas ça, vous et moi. C'est réservé à d'autres
15: gens. Quand on est pas armé en montant un escalier.
17: Oui.
16: C'est ça. Mais pas eux, mettons. Bon, là, je sais qu'Engstrom a marqué 2 fois dans son but hier.
17: Oui.
16: Sa décharge, il a pas été chanceux, mais l'important, c'est qu'il apprend.
17: Ouais.
16: Puis, un coup que les deux filets vont être bien identifiés, ben, votre club, il n'y en aura plus de problème, Jean-Philippe, là. Tu sais, est-ce que des couleurs différentes, ça aiderait? Peut-être des petits drapeaux, des flèches. Martin Saint-Louis le dit souvent, les solutions sont partout. Ils vont en trouver. Parlant de solution, David Rannbacker a été rappelé par le Canadien. Ça a été annoncé ce matin. Il accompagne l'équipe à Washington, mais il va probablement pas jouer, même si Noah Dobson a reçu une rondelle Sayol contre les Sabres. Mais au moins, Rannbacker, il est là. Et je vous le rappelle qu'il est jeune. Et qui dit plus jeune, dit plus mieux. Si c'est vrai pour le deuxième mariage de votre beau-père, ben c'est aussi vrai pour Canadien. Donc, on choisit pas. Une autre raison pour laquelle c'est aussi bon, c'est la profondeur, Jean-Philippe.
17: Ça c'est vrai.
16: Tous les clubs qui gagnent la Coupe Stanley, c'est connu, c'est des clubs profonds.
17: Ouais.
16: Des clubs que tu peux creuser, trouver des pépites que tu savais pas qui étaient là. Et prenez Canadien, le quatrième trio, c'était assez profond pour vous hier. C'était profond. Imaginez, le Canadien a le luxe d'avoir un troisième choix au repêchage sur son quatrième trio.
17: Oui.
16: Ça en dit long sur la qualité du reste de l'équipe. Sur votre quatrième trio, là, pourquoi vous feriez jouer des petits clins qui ont été repêchés tard, qui n'ont pas été repêchés, qui ont travaillé très fort pour marquer quoi? 7 buts, qui vont jouer à des avantages numériques? Non. Ce que tu veux, c'est Kirby Doc sur ton quatrième trio.
17: Ouais.
16: Des fois, il va prendre une punition poche, des fois, il va perdre son homme. C'est sûr qu'il fait pas vraiment beaucoup de points, puis qu'il n'a pas toujours l'air d'avoir le goût d'être là, mais
17: ouais.
16: Il a juste joué 300 matchs en Ligue nationale, ça s'en vient, il est juste là. Je le sens, là, il est prêt, c'est le temps de le prendre dans vos poules, s'il coûtera pas cher. Une autre raison pourquoi le Canadien est la meilleure équipe du monde, c'est qu'on peut pas ne pas parler des gardiens de but. Enfin, un département où on sait que beau temps, mauvais temps, il y aura pas de problème, il y aura pas de controverse, ça va toujours être un long fleuve tranquille.
17: Ouais.
16: On pourrait parler, c'est sûr que d'un autre côté, on pourrait parler de Jakob Dobesch qui s'est fait traverser dans les premiers matchs de la saison, ou du troisième gardien qui est devenu le premier gardien quand le deuxième gardien a glissé sur une peau de banane à l'entraînement. Mais je veux pas être ce gars-là qui brasse du négatif. Mais sans rire, et c'est pas une blague, il y a une théorie qui circule sur la blessure à Samuel Montembeau. Il y a une frange de l'internet sombre et qui dit que ce serait une machination, sa blessure, de la direction pour faire jouer Jacob Fowler, qui est leur chouchou. Et on lit ça pour vrai dans les clavardages qu'on anime sur la presse.ca pendant les matchs. Ce qui m'amène à vous rappeler que Canadien ne joue pas assez souvent.
15: Ça, il y a 2 matchs de plus cette année.
17: Oui.
16: Fait qu'ils vont faire plus d'argent.
17: Ouais.
16: J'arrête là. Une autre fois, quand je serai moins de bonne humeur, on parlera de Juraj Slafkovský qui a l'air un peu mêlé ou de Chris Kreider, qu'on ne sait pas s'il va être si bon que ça.
17: Ouais.
16: Je vous laisse en vous rappelant ce qu'on se disait à l'époque quand Canadien ne joue pas assez souvent. Ça va bien aller, Jean-Philippe.
17: Canadien, merci.
15: Il est bon.
17: C'est vraiment remplacé dans la qualité des.
15: Je sais. C'est ça que j'avais comme réflexion.
19: Ouais, ben j'ai pas beaucoup suivi les manifestations des lycéens qui en France réclament un meilleur système d'éducation, en gros. Là.
17: Ouais.
19: Mais je me suis dit que
17: en gros,
19: là, on va l'expliquer plus tard. Mais ça pourrait être intéressant de voir ce que nos porte-étendards du Québec en France avaient à dire là-dessus. D'abord, je suis allé faire un tour du côté de Mathieu Bock-Côté chez CNews. La semaine passée, il a expliqué comment il voyait les jeunes qui ressentent un besoin de radicalité et les choix qu'ils font.
0: Vous souhaitez une politique poétique. Vous souhaitez une politique sous le signe de l'absolu. Vous souhaitez une politique avec des majuscules. Dès lors, vous souhaitez la radicalité. Mais vous souhaitez une radicalité qui ne va pas gâcher votre vie ensuite. C'est-à-dire que si vous ne choisissez pas la bonne radicalité et que vous vous perdez dans des messages sur Messenger à 17 ans, on va peut-être vous les rappeler jusqu'à la fin de vos jours. Alors que si vous êtes dans la bonne radicalité, la radicalité de gauche, eh bien vous serez vu comme les enfants rebelles admirables de la génération qui monte.
19: Bon, son affaire de Messenger à 17 ans, oui. Là, ça fait référence à Jordan Bardella du RN, dont on a découvert les messages antisémites dans les conversations, des conversations sur Facebook. Donc la bonne radicalité demanderait plus de profs et la mauvaise radicalité demanderait qui est juif dans le groupe. J'aurais effectivement tendance à penser qu'il y en a un qui est mieux que l'autre, mais c'est peut-être parce qu'on connaît pas assez les radicaux de gauche, comme M. Bock-Côté l'a dit hier.
0: On connaît peu ces mouvements qui sont comme ça. On connaît tous des trois zozos mongols d'ultra-droite, on les connaît par cœur. Mais ces mouvements qui ont une vraie capacité de mobilisation, de paralyser le pays, de l'incendier, de le conduire au chaos, ça, ils ne nous intéressent pas.
19: Oui, facile de connaître ces trois zozos-là, surtout que ce sont probablement ses collègues de travail, mais on néglige la gauche radicale, nous dit-il, sur une chaîne qui en parle 24 heures sur 24. Exemple de radicaux qui nous mènent au chaos, Greta Thunberg, qui était à Paris pour appuyer les manifestants.
0: C'est le retour, par ailleurs, de cette petite Scandinave à la coiffure improbable qui est une forme d'icône du progressisme mondialisé et qui est une forme de, comment dire, elle est à la recherche de la cause du moment qui lui permet de mettre en scène sa vertu et son indignation. Alors, c'est Miss Apocalypse 2019.
17: Ouais, donc, il y a beaucoup de syllabes sans calories hein, dans son...
15: C'est ouais. François Pérusse volontairement, j'imagine.
19: Oui, j'imagine qu'il y a une
15: petite base.
19: Un petit peu de base. Donc oui, elle mettra en scène son indignation, puis lui s'indigne de ça dans une émission dont le concept c'est de s'indigner. Tout est dans tout, et l'animatrice de son émission l'a trouvé un peu moqueur.
1: Très moqueur, hein, quand même. Mathieu Bock était à l'endroit de Greta Thunberg. Mais sa présence n'est-elle pas le signe que la lutte des lycéens s'internationalise? À tout le moins, Greta Thunberg se dit très fière, en tout cas, des lycéens français.
0: Ah, mais on s'en fiche! Alors, j'ai une formule qui vient quelquefois au Québec, je me permets un terme québécois, mais quand j'ai vu ce matin qu'elle disait qu'elle était très fière des lycéens français, je me suis dit qu'on s'en contre Saint-Cyboirisait.
19: Ah. Quand même, hein, la lutte des lycéens s'internationalise, mais notre langue aussi s'internationalise. Et là, je me permets un terme français, là, vous vous dites peut-être on s'en balèque des carrés rouges français, mais ça va plus loin que ça, selon lui. C'est probablement pas le cerveau sur lequel pousse la coiffure improbable qui a pensé à tout ça.
0: Je ne suis pas complotiste particulièrement, mais il y a des limites quelquefois à nous faire croire que nous sommes devant l'émergence d'une forme de Jeanne d'Arc mondialisée, nouveau genre, gauchisante, kéfier, j'allais dire quinoa, et qui ne serait portée par rien. On peut croire au récit de la lycéenne suédoise qui initie la grève climatique mondiale, comme on peut croire au Père Noël, ou au lutin, ou à la gauche patriote, ou à la neutralité du service public. On peut croire à tout ça, mais nous savons que c'est faux.
19: Oui, donc je suis pas complotiste particulièrement, mais ça, c'est la phrase qui précède toujours un complot. Et d'ailleurs, Christian Rioux, correspondant du Journal de Montréal en France, était lui à Radio X pour nous expliquer que le mouvement n'était pas qu'infiltré par les Scandinaves, mais aussi par les musulmans.
2: On a une espèce d'ambiance d'intifada. De guérilla urbaine. Et ça, c'est nouveau. On voyait pas ça dans les grèves étudiantes. Et je pense qu'effectivement, il y a des groupes, mais sans que ça soit toujours des groupes. En tout cas, il y a des idées qui sont liées à l'islamisme de toute évidence.
19: Oui, l'intifada avec des sacs à dos Décathlon, mais l'intifada quand même. C'est d'ailleurs pas mal le même discours que tient Donald Trump, là, et ses amis, là. L'islam veut s'emparer d'un pays autrefois grand. C'est ça qu'il a déclaré à propos des manifs en France. Mais ce serait pas des groupes nécessairement, comme dit Christian Rioux, des idées. Donc, plutôt parce que les jeunes Français, ils sont imprégnés d'islamisme.
2: Est-ce que c'est des groupes qui manipulent ou c'est tout simplement leurs idées hein, qui produisent un effet parmi ces jeunes-là qui vivent dans un monde à part? On a l'impression, quand on les voit manifester, quand on les voit s'exprimer, bouger, mentalement, ils sont pas en France, je sais pas, ils écoutent Al Jazeera ou ils lisent les textes de leur imam musulman, je sais pas exactement.
19: Il sait pas exactement, et ça, je pense que c'est ce qu'il faut retenir de tout ça. Moi non plus, d'ailleurs, je sais pas trop, alors je vous laisse la suite des choses.
17: Ben, je vous remercie énormément, Olivier. Mais vous étiez en France, vous les avez vus, les...
15: Mais j'ai rien vu.
17: Ah, ben, ça, c'est bien vous, ça. Devant Royal Monceau, devant le Rio.
15: J'ai vu la Gay Pride par hasard aussi.
17: Aucun lien.
15: Non. Mais vous me dites ce que j'ai vu, là.
17: Mais non, je vous ai pas demandé ce que vous avez vu.
15: Ce que je veux dire, c'est que quand j'ai vu la guêpe près d'arriver, je me disais, ah, c'est une de ces fameuses manifestations.
17: Des gens fâchés.
15: Oui, mais non, finalement, c'était juste...
17: Bon, on va en parler avec des gens qui... Avec une personne qui connaît ça, en fait, c'est Raphaël Miro, qui est journaliste indépendant pour le Québec en France. Il collabore à La Presse, votre journal, et Le Devoir, l'autre journal. Raphaël Miro, merci de prendre le temps de nous parler. Écoutez, c'est un peu un chaos pour nous, ce qui se passe chez vous. Quand je dis chez vous, c'est à Paris, en France. Un chaos dans l'information à recueillir et l'information à trier. Ça part d'où? Et on doit comprendre quoi de ce qui se passe en France en ce moment avec les lycéens?
3: Ben, en fait, moi, j'ai passé la journée hier avec des lycéens. Puis je vous dirais que ce qui me marque, c'est que c'est vraiment des revendications terre à terre, là, contrairement à ce qu'on a pu entendre sur l'islamisme et tout. En fait, ce dont les lycéens parlent, c'est de coquerelles dans leurs écoles, c'est de toits qui coulent, ouais. c'est d'une psychologue ou d'une infirmière qui n'a pas été remplacée, c'est d'un cours de maths pour lequel ils n'ont pas de prof depuis un mois. Donc, en fait, les revendications changent de lycée en lycée. Parce que chaque lycée a ses problèmes, mais c'est ça, c'est des revendications qui sont très là, concrètes et qui sont très localisées.
17: Ben,
3: et par contre,
17: ouais.
3: Oui.
17: Non, allez-y.
3: Ben, c'est sûr que c'est un mouvement qui touche l'ensemble des lycées en France, mais les lycées qui ont les plus de revendications, c'est bien sûr les lycées des banlieues défavorisées, ouais. Des grandes villes comme Paris et Lyon, et donc dans des banlieues comme la Seine-Saint-Denis, par exemple, où il y a beaucoup de jeunes racisés. Et là où l'état des écoles est vraiment le pire, là où il y a le plus de délabrement et de manque de profs.
17: Dans le fond, ça peut être, et ça pourrait être une manifestation qui aurait lieu ici, je veux dire, des écoles en ruine, un système d'éducation mal subventionné, et puis des professeurs qui ont des mauvaises conditions. J'ai l'impression que ça ressemble à l'Occident en général.
3: Ça ressemble effectivement à l'Occident en général. D'ailleurs, j'ai pu entendre l'expression « école à deux vitesses » ici en France. C'est vraiment une distinction entre... C'est peut-être moins entre le privé et le public, parce que le privé ici, il est très différent, il est plus religieux, il est un peu plus marginal. Mais c'est entre, en fait, les lycées publics de quartiers défavorisés et les lycées publics, par exemple, de Paris. À Paris, en fait, c'est souvent des bâtiments historiques, c'est des bâtiments de rêve, en fait, où les étudiants font leurs études. Alors que si on va à quelques kilomètres de là, en banlieue, c'est, ben, comme on a vu sur les pancartes, là, c'est des bâtiments où il y a des coquerelles qui sortent du plafond, il y a une toilette pour 3 étages pour 700 étudiants. C'est des conditions qui sont difficiles. Et il faut vraiment le voir comme une écœurantite, pour utiliser moi aussi un terme québécois, là. Si c'est après une accumulation des derniers mois, ce que beaucoup, beaucoup de lycéens m'ont dit, c'est que le moment où ils avaient constaté que leur lycée était délabré, c'est quand il y a eu la canicule cet été, pendant ouais. les gros examens du ministère, si on veut, et qu'ils se sont tous retrouvés, en fait, dans des classes où il faisait plus de 40 degrés, et où ils étaient 36, et où beaucoup de fenêtres, en fait, pouvaient pas s'ouvrir, parce qu'un peu comme au Québec, justement, ouais, il y a beaucoup de fenêtres dans les lycées français qui n'ouvrent pas.
17: Ben c'est ça, ça fait vraiment penser aux états de délabrement dans plusieurs écoles au Québec. J'ai appris des choses dans ces manifestations. Là, bon, les lycées, c'est l'équivalent à peu près les années de lycée en France, c'est à peu près l'équivalent secondaire 4, 5, cégep 1 ici. J'ai appris que les professeurs étaient très mal payés en France. On aurait pu croire que la France, ce pays qui a été l'hôte des révolutions de mai 68,
3: ouais.
17: De la mise de l'avant, évidemment, de la culture, de l'histoire, on aurait donné des moyens aux professeurs. Un professeur qui commence dans ces années-là, donc des professeurs de lycée, ça gagne à peu près 26 000 euros annuellement avant impôts.
3: Oui.
17: C'est pas beaucoup.
3: Oui, ben effectivement, les salaires de profs sont pas élevés. Et là aussi, il y a plusieurs vitesses. En fait, de manière assez drôle, les Français, ils payent très bien des profs qu'on appelle les profs agrégés, qui ont fait des grandes études, ouais. et qui ont passé un concours très prestigieux et qui reviennent enseigner au secondaire, mais souvent justement dans les lycées parisiens parce qu'ils peuvent choisir l'endroit où ils choisissent. Non. Ils enseignent. Et tu as des profs normaux, en fait, qui sont moins bien payés, qui, eux, sont baladés un peu partout en France au début de leur carrière. Et en dessous de tout, on a les profs remplaçants qui sont des profs qui n'ont pas passé aucun concours pour être enseignants, en fait, et qui font juste accepter tous les contrats qu'on leur donne. Et moi, ce qu'on me dit dans les écoles, c'est que ces professeurs-là sont bien intentionnés, ils sont bons, mais justement, comme ils arrivent une semaine ouais. devant les jeunes, un mois devant les jeunes voient clairement qu'ils sont pas prêts, puis qu'ils sont pas très bien formés, ou juste qu'ils sont pas que le fait de changer toujours d'école, de cadre, de manière de faire, ça fonctionne pas. Mais même des remplaçants comme ça, il faut dire qu'il en manque. Et en fait, il y a vraiment beaucoup de jeunes qui disent, moi, l'an passé, j'ai eu 3 mois sans prof de français, 4 mois sans prof de maths. C'est vraiment un gros problème, là.
17: Et est-ce que vous trouvez que les manifestations et les manifestants, en fait, sont islamisés, comme dirait votre collègue Christian Rioux?
3: J'ai rien à dire sur ça. J'ai vraiment peu vu de quoi il parle. peut-être qu'il y a quelque chose à dire. C'est que, effectivement, les élèves qui sont touchés dans les quartiers les plus défavorisés, il y en a beaucoup qui sont issus de l'immigration. Ouais. C'est le seul lien qu'il y a à faire. Et sinon, j'ai vu aucune espèce de référence à l'intifada ou quoi que ce soit. Même des drapeaux palestiniens, il n'y en avait pas.

0: du bâton ou qui est en train de gagner ce débat-là?
1: Ben, je vous dirais que dans la rue, c'est pas tellement politisé. Effectivement, il y a des figures comme Bali Bagayoko qui sont connues par les manifestants.
0: Le maire de Saint-Denis, ouais.
1: Mais sinon, ça part vraiment de Snapchat, de Instagram, ce genre de trucs-là. Mais par contre, effectivement, je dirais que dans la population en général, il y a eu une certaine incompréhension par rapport aux lycées qui ont été brûlés, aux images de poubelles, de lycées en flammes qu'on a vues. Donc, les gens se demandent peut-être pourquoi est-ce que les étudiants demandent plus de matériel, mais seraient prêts à brûler en fait leur lycée et ils trouvent que c'est du gaspillage. Donc, ouais. Bon. Mais par contre, plus à gauche de l'échiquier politique, effectivement, les étudiants sont très soutenus là, par les différents partis de gauche.
0: Oui, allez-y.
1: Il y avait quelque chose que je voulais raconter qu'un prof m'a dit que j'ai trouvé très joli. C'est qu'il m'a dit que c'est des problèmes de matériel, oui, mais quand un élève en fait voit un plafond qui coule, c'est pas qu'il y a de l'eau qui lui tombe sur la tête, c'est qu'en fait, il voit ce plafond-là ne pas être réparé, et il se dit, en fait, à Paris, ça se réparait, mais moi, je ne compte pas. Je suis comme le laissé pour compte de la République. Et en fait, c'est un peu ça, la psychologie des manifestations. Les rats, les coquerelles, ça les dérange parce que ils se disent, moi, j'en vaux pas la peine. Et je me sens relégué en dessous de l'échelle sociale. C'est ça le problème.
0: Il nous reste une vingtaine de secondes, mais est-ce que vous pensez que Céline Dion pourrait faire quelque chose?
1: Faudrait qu'elle bouge très loin du Royal Monceau pour y parvenir. Ben oui, certainement, elle pourrait donner son soutien aux manifestants.
0: Écoutez, allez au Royal Monceau, elle parle tout le temps, tous les jours, devant la rue, d'un coup, elle s'échappe.
2: Elle devrait voir le spectacle.
0: Oui, mais non, mais là, c'est pas ça qui est important.
2: Ben, moi, ça m'intéresse.
0: Ben oui, je sais pas.
1: Oui, je vais aller voir.
0: On vous suit après le miroir, oui, dans la presse.
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5: Ici Émilie Perrault. Aujourd'hui à l'émission à Paris, je joins l'écrivain Philippe Jaénada. Bonjour.
6: Bonjour Émilie.
5: Votre nouveau roman connaît un succès critique et populaire. C'est votre meilleur démarrage en carrière. Vous êtes en lice pour des prix prestigieux, dont le Goncourt et le Renaudot. Vous avez remporté le prix littéraire Georges Brassens. Vous êtes un passionné de courses de chevaux. Je me demandais, est-ce que vous êtes un cheval sur lequel on devrait miser, Philippe Jaénada?
6: Oh là là, ne me faites pas trop confiance, parce que même si je joue aux courses de chevaux depuis 50 ans, je continue à perdre avec une régularité déconcertante pour moi et pour mon entourage.
5: C'est noté. Ce livre, c'est un roman, une brique, comme on dit, de plus de 500 pages. Je l'ai lu ce week-end d'un trait parce que je voulais absolument l'avoir lu pour vous parler aujourd'hui. Et je crois, Philippe Jaénada, que vous m'avez causé ma première tendinite de lecture. Est-ce qu'on vous a déjà dit ça?
6: Allons-y. Pourquoi donc? Qu'est-ce qui s'est passé?
5: Ben, et je sais pas, il y a quelque chose dans le poids du livre quand on n'est plus capable de le déposer. Alors, c'est ce que vous faites vivre à vos lecteurs. On va passer la prochaine demi-heure ensemble. Et en deuxième heure, l'humoriste Liliane Blanco-Binette s'intéresse, elle, aux pires fausses bonnes idées de l'histoire. Il y a le poète Christian Vézina qui vous invite à repenser le « nous » et nos collaborateurs répondent à la question existentielle « on lit quoi? » Tous ces gens réunis pour prouver encore une fois qu'il restera toujours la culture.

On imagine souvent l'écrivain à succès courant les mondanités, mais mon prochain invité, lui, préfère de loin la compagnie des archives judiciaires et son tabouret d'habitué au bistrot Lafayette. Romancier à l'humour ravageur et à l'autodérision légendaire, il s'est imposé comme un maître incontesté de la contre-enquête littéraire. Bien au-delà de l'intrigue, son nouveau roman, L'inconnu du quai de Javel, offre le portrait bouleversant d'une femme broyée par les préjugés de son époque. Philippe Jaénadan, on vous accueille au son de Duke Ellington pour se replonger dans l'époque de la fin des années 40 que vous évoquez dans ce

0: nouveau roman. Est-ce que la musique, ça fait partie de votre processus créatif?
1: Eh bien, malheureusement, non. Très bizarrement, d'ailleurs, il faudrait que je me pose sérieusement la question. J'écoutais beaucoup, beaucoup de musique. Jusqu'à, je pense, je ne sais pas s'il y a un lien, mais jusqu'à la naissance de notre fils, c'est-à-dire il y a 26 ans, et depuis, je n'en écoute plus du tout. Je n'ai pas de temps dans mes journées, de place, de moments où je m'assieds quelque part pour écouter de la musique. Et comme je n'ai pas de... Je sais pas comment on dit au Québec, de portable, ici, de téléphone portable, on dit, peut-être GSM, ou je sais pas comment vous dites. Eh bien, je ne peux pas en écouter quand je suis dans les transports en commun, ou quand je marche dans la rue, ou quand j'attends quelqu'un. Donc, en fait, je n'écoute quasiment plus de musique. J'aime en entendre, quand ça arrive, là, Duke Ellington, ça m'a fait du bien. Mais, voilà, on a des vies, les journées ne font malheureusement que 24 heures. Et je ne trouve pas une demi-heure pour écouter de la musique.
0: Dans L'inconnu du quai de Javel, vous nous ramenez dans la nuit du 6 au 7 septembre 1949 à Paris. On y découvre le corps étranglé d'une jeune femme, Louise Canceau, qui était l'un des modèles les plus courus par les peintres de Montparnasse. L'affaire a été classée sans suite au bout de 6 mois. Donc, parmi tous les faits divers non résolus, qu'est-ce qui a attiré l'auteur en vous vers cet inconnu du quai de Javel?
1: Oh, il y a plusieurs choses. C'est assez, même pour moi, c'est assez, c'est pas évident à décrire. C'est un peu comme si vous avez un ami ou une amie que vous avez rencontré un jour. Il est difficile de dire pourquoi vous avez été attiré au départ vers cette personne. C'est pas parce qu'elle avait des belles oreilles ou parce qu'elle avait une voix chaleureuse ou rigolote. Donc il y a plusieurs choses. En fait, je cherchais un sujet simple pour ce livre. J'avais besoin d'une enquête simple, presque ludique, comme un roman policier ou une série policière. J'avais besoin d'une victime bien marquée, quelqu'un vers qui je pourrais me pencher avec soit empathie, tendresse, amour, compassion, ce qu'on veut, parce que je sais que je vais passer 2 ans avec cette personne, 7 jours sur 7, presque jour et nuit, donc il faut que je sois attiré, que je sois ému ou intrigué. Et donc, des faits divers simples, je feuilletais les journaux, j'avais envie que ça se passe dans l'après-guerre à Paris, je feuilletais les journaux de l'époque, il y a beaucoup, beaucoup de faits divers. Celui-ci m'a attiré plus qu'un autre, peut-être, ça peut être simplement une photo que j'ai vue de Louise Canceau, ça peut être, je crois qu'en fait, ce qui m'a appelé, c'est le fait que ce soit apparemment très simple et non résolu, c'est-à-dire qu'il y a une victime, une scène de découverte de son corps assez simple avec quelques indices mystérieux, quelque chose d'incohérente, et puis dès le début de l'enquête, j'ai vu dans les journaux que dès le début de l'enquête, 4 suspects très bien définis, presque des caricatures de suspects, se dessinaient. Donc je me suis dit dans un premier temps, c'est ce fait divers qui va m'intéresser, mais je ne suis pas détective du futur, je ne suis pas justicier, redresseur de tort, je suis romancier, et donc il me fallait toute une matière autour de ce fil rouge ou de cette structure, cette ossature du fait divers. Et ça, j'ai pu m'apercevoir que j'avais à peu près la matière première nécessaire en allant voir le dossier d'enquête,
0: oui,
1: le dossier d'instruction.
0: Parce que vous vous abreuvez du rapport de police qui à lui seul fait 300 pages, donc on comprend que votre livre en fait encore plus. Mais il y a aussi de nombreux articles qui ont été écrits à son sujet. Et quand on vous lit, on se rend compte que les journaux, ils ont traité Louise comme une fille de petite vertu, comme si elle avait couru après son malheur. En fait, on se rend compte que cette histoire-là, elle était utilisée un peu comme une leçon de morale là, qu'on veut faire aux jeunes femmes.
1: Oui, c'est exactement ça à l'époque, les faits divers. Vraiment, les journaux, à partir de même un peu avant-guerre, mais surtout après-guerre, les journaux font une large place aux faits divers. Et aucun ne sert à rendre hommage ou justice à la victime ou même à entretenir le suspense. C'est pas le but. Le but, c'est de donner, comme vous dites, des leçons, principalement aux jeunes filles d'ailleurs, aux jeunes filles de l'époque. Et donc, il fallait charger un peu la victime. Louise Canceau, moi, les premiers reflets que j'ai eu d'elle dans la presse avant de consulter le dossier, c'est que c'était une fille pas sérieuse, qui passait beaucoup de temps dans les bars, qui buvait trop, qui était pas prostituée, mais enfin pas loin, qui couchait un peu avec tous ceux qui lui demandaient, qui avait plus ou moins abandonné sa petite fille. Et en fait, tout ça sert à montrer aux demoiselles que si à 20 ans, à l'époque, elle ne rentrait pas dans les moules qui étaient dans le moule unique qui était prévu pour elle, c'est-à-dire bonne épouse, bonne mère, bonne ménagère, si elle voulait avoir, ne serait-ce qu'à 25 ans, non pas une vie de sauvage, hein, juste une vie un peu libre, un peu insouciante, voilà ce qui les attendait. Si vous n'êtes pas sérieuse, je

0: Marseille, vous finirez quai de Javel dans un quartier sinistre, étranglé, à moitié nu sur le trottoir. Et tous les faits divers avaient cet objectif d'éduquer la jeunesse et principalement les filles.
1: L'injustice, c'est un moteur de création qui est très fort. Je me demandais quelle injustice vous a le plus tourmenté pendant vos recherches, pendant l'écriture de l'inconnu du quai de Javel?
0: Bon, il y en a beaucoup, c'est-à-dire que vraiment le parcours des jeunes femmes, enfin la vie des jeunes femmes à cette époque, du moins encore une fois toutes celles qui ne voulaient pas se laisser domestiquer trop tôt, était vraiment semée d'embûches, d'obstacles, d'injustices. Pour moi, Louise Canso, c'est quelqu'un, évidemment je ne connais pas, mais après avoir passé 2 ans avec elle, ou en tout cas autour d'elle et avec tous les témoignages, c'est quelqu'un que je porte dans mon cœur, mais elle est surtout pour moi le symbole ou l'image, la représentation, la porte-parole, comme on veut, de toutes les jeunes femmes de l'époque. Parce que, évidemment, dans le dossier, on se rend compte que c'était pas du tout une prostituée alcoolique, etc. Tout ça était faux. Et donc, elle représente toutes ces jeunes femmes qui, vraiment, alors, l'injustice, enfin, j'allais dire le problème, mais c'est même le drame le plus flagrant pour elle, c'était les histoires de grossesse, de l'absence de contraception, l'absence d'avortement. Et puis, évidemment, le fait que les garçons de l'époque se fichaient complètement des conséquences de leur plaisir. Et donc, c'était vraiment la première préoccupation, c'est plus que ça, même la première crainte pour toutes ces filles qui n'avaient pas de logement, il faut le dire. À l'époque, après-guerre, il y avait très peu de logements. Elles habitaient toutes dans des chambres d'hôtel minuscules et insalubres, sans eau, sans chauffage, enfin sans eau chaude en tout cas, sans chauffage, sans le moindre confort, sans douche évidemment, où il était donc parfaitement impossible d'élever un enfant. Et comme à l'époque, à cause de l'absence de contraception et de l'inconscience des garçons, elle tombait enceinte sans arrêt, quoi. Tous les 3 mois, elle tombait enceinte, j'exagère à peine, hein. C'était leur inquiétude, leur angoisse principale. Et une fois qu'elles étaient enceintes, on peut dire, même si elles aimaient les enfants, même si elles étaient contentes d'avoir un enfant, on peut dire que leur vie devenait un enfer, un cauchemar. C'est-à-dire qu'elles n'avaient aucun moyen d'élever l'enfant qu'elle portait en elle. Donc soit il fallait trouver un avorteur clandestin, déjà c'était dur à trouver, et puis en plus quand on en trouvait, c'était aussi bien physiquement que psychologiquement ou moralement un carnage. Si elle n'en trouvait pas, on trouvait beaucoup de nourrissons, de nouveau-nés, je veux dire, morts dans les rues de Paris à l'époque. Et si elle n'arrivait pas à se résoudre à cette issue abominable, elles avaient un bébé qu'elles devaient mettre en nourrice en banlieue.
1: Ce qui a été le cas de Louise Canso.
0: De Louise Canso. Mmh. C'est pour ça que j'ai dit qu'elle, à mon avis, elle symbolise. Elle avait une petite fille en 1945, elle avait 25 ans, et elle n'a pas voulu avorter, ou elle n'a pas pu. Je pense plutôt qu'elle n'a pas voulu. Et donc, elle s'est retrouvée avec cette petite fille qu'elle aimait, que les journaux ont dit qu'elle l'avait abandonnée, plus ou moins abandonnée, c'est complètement faux. Elle l'a mise en nourrice chez une dame en banlieue, ça coûtait 3000 francs par mois, alors c'est dur de faire les équivalents avec maintenant, mais c'était l'essentiel de son salaire, quoi. Donc, à partir de là, elle ne pouvait plus manger, elle risquait de perdre sa petite chambre d'hôtel miteuse. Enfin, la vie devenait un véritable enfer, à partir du moment où on avait un enfant qu'on aimait et qu'on ne voulait pas abandonner.
1: Votre livre, L'inconnu du quai de Javel, il est aussi traversé par le célèbre personnage du commissaire Maigret de Georges Simenon, dont vous avez relu presque toute la collection pendant que vous écriviez ce livre-là. Qu'est-ce que les méthodes d'un commissaire fictif vous ont apporté pour résoudre une affaire qui, elle, est bien réelle?
0: Oui, c'est important de dire fictif parce qu'il ne faut pas oublier qu'il n'existait pas et que moi j'ai des copains policiers au bistrot Lafayette, que vous avez cité tout à l'heure en bas de chez moi, qui me disent ni en 1949 ni en 2026, il ne peut exister un commissaire comme ça. C'est-à-dire que, en plus, commissaire, c'était même le chef du quai des Orfèvres, de la brigade criminelle. Et lui, il va se balader dans les bistrots, il se promène, il va sur les lieux, il rencontre les gens, il discute. Il disait, il n'existait pas, mais Simenon lui faisait dire « Je ne pense pas, je ne réfléchis pas, je m'imbibe ». Donc il s'imprègne de l'atmosphère. Si la victime est née à Concarneau, il va faire un petit tour à Concarneau, comme s'il avait que ça à faire, pour voir où elle a passé son enfance. Et donc moi, je m'étais dit, au début, c'était simplement une idée pour des scènes un peu légères, un peu comiques, un peu ridicules, comme je fais souvent dans mes livres, où je me mets en scène moi, et je me suis dit, mon narrateur va avoir Maigret pour idole, il va croire qu'il peut appliquer ses méthodes, ses théories, sa façon d'enquêter à un véritable crime, et évidemment, il va se trouver confronté à la réalité, ça va rater, ça va donner des scènes risibles ou un peu grotesques. Et puis, quand même,

0: grâce à ces techniques imaginaires.
1: Philippe Jaénada, je veux qu'on parle de votre passion archive. Vous avez une méthode d'enquête titanesque. Vous allez aux archives, vous prenez un millier de photos de procès-verbaux, de rapports d'enquête. Vous lisez tout ça ensuite à voix haute dans un dictaphone. Vous réécoutez tout ça pour en faire le verbatim. Qu'est-ce qu'on ressent là, quand on ouvre un dossier de police que personne n'a touché depuis trois quarts de siècle?
0: Alors déjà, la première chose, c'est évidemment une émotion forte, hein, parce que d'autant que dans un dossier de police, il n'y a pas seulement les rapports, les autopsies, les interrogatoires, etc. Il y a aussi, par exemple, dans le dossier de Louise Ranseau, il y a les brouillons de lettres qu'elle écrivait à son fiancé. Il y a toutes sortes de choses qui sont de l'ordre, qui sont pas de l'ordre de l'enquête, qui sont de l'ordre de la vie privée, de l'intimité. Donc on est évidemment très ému de se dire qu'on tient dans les doigts une feuille de papier un peu désespérée qu'elle a écrite à son fiancé. Personne n'a tenu dans sa main ni sous ses yeux depuis 75 ans, c'est un peu émouvant. Et puis surtout après, ce qu'il y a, et c'est aussi la raison pour laquelle je lis, relis, relis, même si ça me prend 6 mois, 1 an et demi, peu importe, on a le temps quand on écrit des livres, c'est qu'on se trouve face à, vous avez dit 300 pages tout à l'heure, mais c'est parfois beaucoup plus là, le dossier, si on prend toutes les archives de la police, de la justice, etc., sur Louise Canceau, c'est plus de 1000 pages. Quoi. On se retrouve face à, tant pis pour le cliché, mais face à un gigantesque puzzle avec des pièces de toutes sortes qu'on ne sait pas comment assembler. Et c'est aussi pour ça que souvent les enquêtes à l'époque ne sont pas résolues. Hein. C'est que les policiers n'ont pas 2 ans comme moi, ils ont quelques mois. C'est qu'ils ont d'autres choses à faire. C'est que, alors que moi, je m'y consacre entièrement. Et le temps que tout ça rentre dans le cerveau petit à petit, qu'on puisse faire des recoupements, qu'on puisse comprendre que si Bidule a dit ça et que machin, 2 mois plus tard, dit un peu le contraire, il y a un problème quelque part. Si ça prend énormément de temps, et le fait de lire, relire à haute voix, de réécrire même tout sur mon traitement de texte, ça permet de, plus ou moins inconsciemment, ça s'organise, j'ai un esprit pas plus brillant que les autres, hein, mais avec le temps, avec la répétition, ça s'organise et on commence à voir clair dans le puzzle.
1: À un certain moment, vous allez jusqu'à vérifier les températures qu'il faisait en septembre 1949 pour valider l'hypothèse de vêtements qu'aurait dû porter Louise Canceau en soirée. Qu'est-ce que cette minutie, ça nous dit de vous?
0: Alors, ça vous dit de moi que je suis peut-être un tout petit peu obsessionnel. Ça vous dit que ce qui est formidable avec la littérature, c'est que toutes les histoires, on peut raconter toutes les histoires de toutes les manières différentes. Le but est d'exprimer ce qu'on a envie d'exprimer, de faire comprendre ou ressentir ce qu'on a envie de faire comprendre ou ressentir. Et pour ça, toutes les manières sont bonnes. Moi, ma manière, la façon dont j'ai l'impression que je traduis le mieux ce que j'ai en moi et ce que j'essaye de dire, c'est d'aller dans les détails les plus infimes. Vous avez quelqu'un comme Patrick Modiano, par exemple, avec qui je partage, on a vraiment les mêmes passions, les mêmes terreurs aussi du temps qui passe, ou les mêmes obsessions, et pourtant, Patrick Modiano écrit des livres très courts où il ne fait que survoler. Il est plus fort que moi. Il y a une sorte de magie. Avec quelques mots, sans aller dans les détails, il fait ressentir tout ce qu'il a envie sur la beauté et le tragique du temps qui passe, des choses qui disparaissent, celles qui persistent, etc. Moi, pour ça, j'ai besoin de faire des livres de 500 pages qui vous donnent une tendinite, malheureusement, et qui... Mais c'est ma manière, en citant chaque détail, chaque nom de personne, les adresses précises, des lieux où les gens ont vécu, c'est ma manière d'essayer de calquer le présent sur le passé lointain. Et c'est pas le passé qui m'intéresse, je suis pas du tout nostalgique, je me fiche du passé. Ce sont les liens invisibles ou pas, ou un peu détruits, entre le passé et le présent. Et pour ça, la précision, les détails, jusque parfois l'absurde, m'aident.
1: Évidemment, il y a un intérêt des lecteurs pour les crimes non résolus, mais il y a aussi votre style qui explique l'intérêt qu'on porte à ce livre-là. Vous écrivez, Philippe Jaénada, comme si on était votre correspondant. Vous injectez là-dedans plein de réflexions, d'anecdotes de votre quotidien. Est-ce que c'est un art pour vous, la digression?
0: La digression? Vous avez dit, j'ai mal entendu, pardon, oui. La digression.
1: Oui, est-ce que c'est un art
0: entre
1: pour
0: autres,
1: vous?
0: En fait. Le but, c'est pas par plaisir de faire des parenthèses ou de partir sur les chemins latéraux. Le but, c'est effectivement de créer une sorte de complicité avec les lectrices ou les lecteurs, et ce n'est pas juste comme ça pour le plaisir. C'est pour que moi j'ai l'impression, peut-être un peu présomptueuse, hein, je suis humble, je le jure, mais j'ai l'impression que mon but, c'est de, au début du livre, de prendre la lectrice ou le lecteur par la main, de lui dire fais-moi confiance, viens avec moi, on va aller à droite, à gauche, et quand on

0: Freudy, j'ai eu l'impression de vous suivre dans le Paris des années 40. Rien ne peut me toucher et me satisfaire plus, puisque c'est exactement le but avec. C'est aussi pour ça que je parle parfois de mon épouse, de notre fils, de mon tabouret au bistrot Lafayette. C'est pour qu'on ait l'impression que je suis un peu comme un journaliste sur, sur un terrain de guerre, sur un champ de guerre, qui est là-bas pour montrer et envoyer des images et un récit aux gens. J'aimerais qu'on accompagne les lectrices et lecteurs. Moi, je suis leur représentant et je leur dis voilà ce que je vois, voilà ce que j'ai appris, voilà ce que je pense. Et si à la fin du livre, on a l'impression qu'on a, que la personne qui lit et moi-même avons marché à deux pendant 500 pages, je me dis mon livre est réussi.
1: Je me demandais combien de parenthèses vous paraissent exagérées. Est-ce que vous avez déjà atteint votre propre limite, Philippe?
0: Non. J'ai eu un moment, ça fait 30 ans que j'écris, misère de misère, ça fait 30 ans, j'ai eu un moment après le 2 ou 3e livre, une petite, un petit flottement, parce que les journalistes commençaient à dire, ça y est, il a trouvé son truc, c'est des parenthèses, il va nous en mettre partout, c'est sa marque de fabrique, etc. Alors que non, c'était vraiment sincère et je n'arrive pas, si j'écris un mail, j'ai écrit tout à l'heure un mail à mon fils de 10 lignes, il y a 8 parenthèses dedans, quoi. Et donc j'ai eu un moment de flottement, je me suis dit, si je continue, ils vont croire que je fais exprès, donc j'ai essayé d'enlever quelques parenthèses, mais du coup c'était plus mon écriture et c'était plus aussi fidèle que je voulais à ce que j'avais envie de dire, donc je continue à écrire le plus naturellement pour moi possible en tout cas, et alors il y a quand même, je discutais avec l'acteur qui lit mes livres en version audio, qui vient de temps en temps au bistrot Lafayette, on discute, on s'entend bien, et il me disait que les parenthèses c'est très dur à voix haute, parce qu'une parenthèse c'est censé être un petit ton au-dessous, quoi. C'est comme une aparté, alors quand il y en a une ça va, si on dit je suis allé me promener dans la forêt, d'ailleurs en parlant de forêt, je détestais ça quand j'étais petit, mais s'il y en a une emboîtée dans une, il n'arrive plus à descendre assez, et il me dit je me parle comme ça, et donc voilà, mais moi non.
1: Oh mon Dieu, ça donne envie d'aller écouter le livre audio là.
0: Oui. Je vous conseille, c'est un très bon lecteur. S'il y a une seule limite, c'est de pas perdre, justement, je disais, j'essaye de prendre les lecteurs par la main, de pas les perdre, quoi. C'est-à-dire qu'à un moment, ils ne savent plus où on en est. Si on fait 3-4 digressions emboîtées les unes dans les autres, le lecteur est perdu. Et ça, c'est le pire pour un auteur, c'est de perdre son lecteur en route.
1: Philippe Jaénada, avant de devenir auteur, vous avez constaté le pouvoir des mots à deux moments dans votre vie. D'abord comme lecteur du roman Le pullover rouge de Gilles Perreault et un peu plus tard aussi en travaillant pour Minitel Rose, qui est un service de messagerie érotique anonyme. On va commencer par le roman, le pullover rouge. Qu'est-ce que ça vous apprend, ça, sur le pouvoir des mots?
0: Alors ça a été, je crois, c'est peut-être pas un chef-d'œuvre littéraire, mais moi je crois que ça a été le livre le plus important de ma vie. D'abord parce que je l'ai lu à 15 ans. Pour ceux qui ne savent pas, c'est l'histoire de Christian Ranucci, qui est un jeune homme qui a été guillotiné à 22 ans, condamné pour avoir tué une petite fille. Et le pullover rouge démontre, en 500 pages, son innocence. C'est-à-dire, c'est un livre, et quand on le referme, 99% des gens sont convaincus qu'il y a eu une atroce erreur judiciaire et qu'on a guillotiné un gamin qui n'avait rien fait de mal. J'ai lu ça à 15 ou 16 ans, ça a marqué définitivement en moi, mais comme vraiment une sorte de gravure intérieure, la révolte contre l'injustice, le sentiment, il y a rien, mais c'est normal, hein, c'est très partagé, mais rien qui ne me soulève plus que l'injustice. Et puis, à 30 ou 40 ans, je me suis plongé dans le dossier de Christian Ranucci, et je me suis rendu compte avec une quasi-certitude qu'il avait bien tué cette petite fille. Alors, c'est pas une raison pour le guillotiner, mais enfin, qu'il l'avait bien tué. Et je me dis, ce livre de Gilles Perreault, en prenant justement le lecteur par la main, en l'emmenant sur certains chemins et pas sur d'autres, en lui montrant ce qu'il y a à voir à gauche et en essayant de l'éloigner de ce qu'il y a à voir à droite, avait pu persuader, et pas seulement des adolescents comme moi, mais avait pu persuader toute une société. Je pense qu'il est une grande part de responsabilité, j'allais dire, non, c'est grâce en partie à ce livre que la peine de mort a été abolie en France. Et donc je me dis, le pouvoir extraordinaire de la littérature, de faire croire à des gens très cultivés, très documentés, de leur faire croire à l'innocence de quelqu'un qui de toute évidence est coupable, c'est quand même un tour de passe-passe extraordinaire.
1: Et par rapport au pouvoir des mots, il y a cette expérience chez Minitel Rose. Est-ce que vous pouvez nous parler de ce que ça vous a appris, ça? Donc c'est un service de messagerie érotique anonyme?
0: Ouais, non, le Minitel, vous n'avez pas connu ça, je pense, au Québec ou au Canada, parce que c'était seulement en France, c'était au tout début des années 80, c'était une sorte de petite boîte, et ça nous paraissait, le futur, la science-fiction, quoi. Une petite boîte avec un clavier qui pouvait ressembler

0: petit ordinateur. Et quand on tapait dessus, on pouvait parler en direct à quelqu'un, aujourd'hui, les chats sur Internet, quoi. Sauf que c'était il y a 40 ans, plus de 40 ans, on pouvait parler en direct à quelqu'un qui était à 500 km. Et ça a assez vite été détourné pour des raisons commerciales, en choses un peu de... Alors, par rapport à aujourd'hui, c'était très angélique, hein. C'était pas pornographique du tout, c'était un peu sentimental, un peu érotique. Et moi, j'ai été la première animatrice de Minitel au monde, c'est-à-dire que j'ai été la première personne, je m'appelais Sophie ou Claire, j'avais deux identités, Claire ou Sophie, je me faisais passer pour une femme, et donc je parlais avec des hommes qui étaient à l'autre bout de la France pour les retenir, parce que c'était payant, évidemment, pour les retenir. Et je me rendais compte qu'il suffisait que je dise, enfin je me rendais compte, c'est avec le recul, je me dis, j'ai dû me rendre compte à cette époque, que je dise, attends Bernard, je sors de la douche, je mets ma culotte et je reviens, et le pauvre Bernard, il était dans un état, mais alors, et je me disais, une simple phrase toute bête peut mettre à 500 km de moi un homme que j'ai jamais vu dans un état de fébrilité et d'excitation terrible. Et donc, alors de manière beaucoup plus... anecdotique et un peu ridicule que le peignoir rouge, mais les phrases peuvent provoquer des choses à distance.
1: Donc, à grand pouvoir, grande responsabilité. Quelle est la responsabilité de l'écrivain?
0: Aucune. Moi, je dis aucune. C'est-à-dire que, et j'espère que ça va durer parce que on écrit ce qu'on veut. Après, les gens lisent, ne lisent pas, sont furieux, sont contents, peu importe. Mais il faut qu'on puisse écrire ce qu'on veut. Nous ne sommes pas, justement, contrairement aux journalistes des années 40, nous ne sommes pas des donneurs de leçons de morale. Pour moi, on n'a pas de responsabilité. C'est-à-dire que, par exemple, là, moi, dans mon livre, je désigne un coupable pour le meurtre de Louise Canso. Bon, déjà, il est mort depuis longtemps, et donc ça n'aura pas de conséquences. Mais même, j'ai le droit de me tromper. On peut être complètement en désaccord avec moi. Mais... pour moi, la responsabilité, elle incombe plus aux journalistes ou aux historiens. Si les historiens nous racontent des bobards, c'est embêtant. Si les journalistes trichent avec l'info, c'est embêtant. Nous, c'est pour ça. Moi, on me dit souvent, vous auriez fait un bon policier, un bon historien, un bon avocat. Non, surtout pas. Justement, quand on est romancier, on fait ce qu'on veut. On a le droit de se tromper. On a le droit d'être très subjectif. On a le droit même de tricher. C'est le principe même de l'art, en tout cas de la littérature, de la fiction. Moi, c'est pas de la fiction, mais voilà. Donc, je ne me sens aucune responsabilité autrement que face à moi-même, c'est-à-dire la responsabilité d'essayer d'être sincère quand j'écris et de ne pas écrire de trop mauvais livres.
1: La rentrée littéraire, elle est marquée par des accusations de recours à l'intelligence artificielle par l'auteur Télisson Aurélien, qui s'est défendu d'ailleurs hier dans une déclaration d'être l'auteur de son roman, de ne pas avoir eu recours à l'assistance de l'intelligence artificielle. Comment est-ce que vous réagissez à cette affaire-là? Est-ce que vous craignez qu'il y ait une crise de confiance?
0: Bien, moi, je suis peut-être fataliste, en tout cas, pas dans le sens péjoratif du terme, mais ce qui doit arriver arrive, et je pense qu'il était temps. Je ne vais pas me prononcer sur le cas de Télisson Aurélien, parce que, d'ailleurs, je l'ai croisé pas mal de fois à la rentrée littéraire, il est extrêmement sympathique, on s'est bien entendu, donc je n'ai pas envie de parler précisément de ça, mais en tout cas, il était grand temps que le problème, ou que la donnée de l'intelligence artificielle arrive dans l'édition et dans la littérature, parce que la société tout entière s'inquiète ou s'enthousiasme, enfin en tout cas a pris maintenant en compte ce tsunami de l'IA, et la littérature, l'édition faisait comme si ça n'existait pas, alors que je suis sûr que beaucoup de livres ont été écrits avec l'intelligence artificielle, des livres de romance, des livres sentimentaux, des livres à l'eau de rose. Là, ce qui a fait une telle explosion, c'est que beaucoup de personnalités importantes du monde littéraire ont validé le livre avant qu'on parle d'IA. Donc moi, je trouve que c'est positif. Il faut simplement, maintenant, savoir comment faire avec. On ne peut pas dire, si on est sur une plage et qu'il y a un raz-de-marée qui arrive, on ne peut pas dire non, je veux pas l'eau, je veux pas être mouillé. Oui, il faut faire avec. Alors au mieux, on trouve un petit bateau et puis on flotte, mais en tout cas... ça peut être quand même quelque chose d'extraordinaire, hein, l'intelligence artificielle. Il faut surtout pas penser que c'est que du mauvais, que du danger. C'est vraiment. Et je pense qu'il faut que la littérature absorbe, intègre cette donnée. Et surtout, avant toute chose, évidemment, je pense qu'il faut reconnaître quand on s'en sert. Moi, je parle dans mon livre plusieurs fois de ChatGPT ou de Claude, son ami ou concurrent, je ne sais pas. Voilà, c'est un outil. C'est comme si on disait, je jure que j'ai écrit mon livre sans donner un coup de téléphone à personne. Enfin, c'est. Moi, c'est comme si on avait dit ça en 1935, quoi. Ou sans me servir d'Internet ou de Google, enfin bref. Il faut faire avec, on est obligé, et je crois qu'on peut faire avec, et bien, et si on peut éviter de tricher, c'est pas plus mal.
1: Je le disais, il y a des ventes trois fois plus

0: importante que votre précédent roman avec L'inconnu du quai de Javel. Vous connaissez le meilleur démarrage de votre carrière. Vous êtes sollicité comme en ce moment pour des entrevues, des séances photos. Est-ce que vous craignez de perdre un certain anonymat qui vous permet d'observer les gens dans votre bistrot?
1: Non, je ne crains rien du tout. En plus, il faut reconnaître, enfin, il faut dire que les écrivains, c'est pas comme si j'ai... Moi, j'ai toujours un peu de peine pour les chanteurs très connus ou les acteurs, les actrices, etc. Écrivains, on est rarement assaillis dans la rue et submergés. C'est vrai que ma vie au bistrot a un peu changé. Il y a des gens tous les jours qui viennent me voir, mais les gens sont extrêmement... Si je suis seul, moi, ça me fait très plaisir de parler avec eux. Si je suis en train de discuter avec un ami ou avec quelqu'un, les gens m'embêtent pas. Hein. Ils disent juste, ils me tapotent sur l'épaule et ils me disent, j'aime beaucoup vos livres et je suis content de voir que vous êtes vraiment au bistrot Lafayette. Enfin, il y a vraiment aucune contrepartie gênante. Tout ça est agréable et puis les gens sont très compréhensifs. Et donc, vous inquiétez pas, mon anonymat, là, je fais... la tournée de promo encore pendant un mois, et puis je m'enferme chez moi, et je ne sors plus de mon pâté de maison, de mon bureau et de mon tabouret sur le bistrot, et tout ira très bien.
0: Le nouveau livre de Philippe Jaénada, L'inconnu du quai de Javel, s'est publié chez Flammarion. Merci beaucoup d'avoir pris un moment avec nous aujourd'hui.
1: Merci à vous, Émilie.
0: Et on se donne rendez-vous tout de suite après le bulletin de nouvelles, entre autres avec l'humoriste Liliane Blanco-Binette.
2: 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Renaud Roussel.
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7: Bonjour mesdames, messieurs, ici Nadim Mobarak. À Québec, la première ministre sortante, Christine Fréchette, tient son dernier conseil des ministres avant l'arrivée au pouvoir du prochain gouvernement québécois. Cette rencontre sera l'occasion de faire le bilan de ses mois au pouvoir, au moment où la coalition Avenir Québec doit entamer une réflexion sur son avenir. Voici Christine Fréchette, suivie du vice-premier ministre sortant, Yann Lafrenière, qui n'a pas fermé la porte à lui succéder à la tête de la CAQ.
8: Ça va être l'occasion de boucler la boucle, de dire au revoir aux collègues, saluer tout le travail qu'ils ont réalisé là au cours des derniers mois, des dernières années.
9: En toute honnêteté, je ne sais pas. Mais je sais qu'on a une bonne réflexion à faire. On va la commencer, on va se donner le temps. Les Québécois nous ont envoyé un message. On a bien vu ce qui est arrivé dans la dernière élection.
7: Christine Fréchette a rencontré hier le premier ministre désigné, Paul Saint-Pierre Plamondon, dans le but d'assurer une transition harmonieuse. De son côté, Québec solidaire tient aujourd'hui son premier caucus post-électoral. 9 députés de la formation ont été élus le 5 octobre. La co-porte-parole du parti, Rouba Ghazal, a réitéré l'engagement de son parti à lutter contre la crise du logement. Et elle a adressé une première demande au gouvernement péquiste qui sera formé dans les prochains jours.
10: Nous demandons au gouvernement de prolonger le moratoire sur les évictions. Sinon, c'est des centaines et des centaines de locataires qui vont recevoir comme cadeau de Noël en décembre des avis d'éviction. On va travailler d'arrache-pied pour éviter ça et prolonger le moratoire qui se termine au début de l'année prochaine. On demande aussi au nouveau gouvernement du Québec d'interdire les évictions durant l'hiver.
7: Les travaux vont commencer à l'Assemblée nationale le 17 novembre. Une fissure découverte sur le pont Honoré-Mercier force la fermeture d'une voie vers Montréal, ce qui cause bien des maux de tête aux automobilistes qui utilisent le pont habituellement. Les précisions de David Savoie.
11: La fissure a été découverte hier sur une poutre d'acier de la structure après des travaux d'entretien. Depuis, le pont fait l'objet d'une inspection approfondie. Par mesure de précaution, le ministère des Transports du Québec a décidé de fermer la voie de gauche en direction de Montréal pour mener d'autres inspections. Son porte-parole, Louis-André Bertrand, explique que la voie sera fermée pour une durée indéterminée.
12: Quand il y a des doutes par rapport à la sécurité d'une structure, on n'hésite pas à la fermer. Dans le cas du pont Honoré-Mercier, il était déterminé là, que c'était suffisant d'avoir une fermeture de la voie de gauche en direction de Montréal. Ça permet de réduire les charges sur la structure, le temps.

0: de poursuivre les investigations, de poursuivre les analyses qui sont nécessaires.
1: Il assure que la sécurité des automobilistes n'est pas compromise. Le ministère doit faire le point sur la situation plus tard aujourd'hui. Les autorités conseillent aux automobilistes de prévoir plus de temps pour leurs déplacements. La fermeture de cette voie provoque déjà de la congestion dans le secteur. Le pont Honoré-Mercier a été construit en 1930. Il demeure un axe important pour le transport entre Montréal et la Rive-Sud. Selon le ministère du Transport, il y a 76 000 déplacements sur le pont quotidiennement. Ici David Savoie, Radio-Canada, Montréal.
2: Le promoteur Montoni entreprend la construction d'une première tour de quelques 380 logements locatifs sur le site de l'ancienne brasserie Molson au pied du pont Jacques-Cartier à Montréal. La tour de 27 étages doit être complétée à l'été 2028 à l'ouest du nouveau quartier. La rue de la Commune sera prolongée jusqu'à l'avenue Papineau et donnera accès au nouveau parc sommaire du nom d'un parc où se rassemblait autrefois la population de Montréal. Le président de Montoni, Dario Montoni, précise l'importance de ce parc.
3: Dans le temps, quand on a acheté, on a regardé beaucoup l'histoire de la famille Molson. Alors, on a recréé quelque chose de similaire dans le sens que le parc était ici des années 1800. On a recréé le même parc au même endroit. On va essayer de redonner à la ville de Montréal quelque chose qui était vraiment vécu par la famille Molson dans le temps. Je pense que c'est important pour nous d'honorer qu'est-ce qu'ils ont fait et de redévelopper un quartier à la hauteur de qu'est-ce qu'ils ont fait pour la ville de Montréal.
2: Une fois complété dans 7 à 10 ans, le quartier Molson doit abriter environ 5000 logements, une école et plusieurs commerces, dont une épicerie. Aux États-Unis, le Montréalais Luciano Fratolin écope de la prison à perpétuité sans possibilité de libération conditionnelle avant 25 ans. Il avait été reconnu coupable du meurtre de sa fille de 9 ans survenu lors d'un voyage dans l'État de New York en 2025. Luciano Fratolin a aussi écopé d'une peine d'emprisonnement pour avoir dissimulé le corps de sa fille. La défense a déposé un avis d'appel. Enfin, 3 membres des forces armées canadiennes sont accusés d'avoir participé à l'enlèvement et l'agression d'un homme de Toronto. Les policiers affirment que des milliers de munitions avaient été dérobées aux forces armées. Catherine Brulotte.
4: En juillet dernier, un homme a été attaqué, menotté puis agressé alors qu'il approchait de son véhicule dans un quartier résidentiel du nord-ouest de Toronto. Selon les policiers, la victime avait été ciblée par ses attaquants qui tentaient d'avoir accès à son portefeuille de crypto-monnaie. Au cours de l'enquête qui a duré plusieurs mois, les policiers ont arrêté 7 personnes, dont 3 sont membres des Forces armées canadiennes. 82 chefs d'accusation ont été déposés contre eux pour enlèvement, agression armée, mais aussi en lien avec la possession d'armes à feu et de drogue. En tout, plus de 2700 munitions, dont la moitié sont des cartouches à blanc, ont été saisies. La plupart auraient été volées aux Forces armées canadiennes, qui n'ont pas, pour l'instant, commenté l'affaire. Puisque l'affaire se retrouve devant les tribunaux, les policiers refusent de dire si les attaquants ont réussi à avoir accès à de la crypto-monnaie. La victime serait rétablie. Ici Catherine Brulotte, Radio-Canada, Toronto.

0: Ici Émilie Perrault, il restera toujours la culture se poursuit en compagnie de l'humoriste Liliane Blanco-Binet. Salut Liliane.
1: Allô.
0: Également le philosophe et poète Christian Vézina. Bonjour.
2: Bonjour.
0: Et pour répondre à la question existentielle, on lit quoi en studio avec moi à Montréal, Mike Seviano. Bonjour.
3: Bonjour.
0: Et à Winnipeg, on joue aussi Jérémy Laniel. Salut Jérémy.
4: Bonjour Émilie.
0: Donc tu vas répondre à la question existentielle, on lit quoi, Jérémy? Mais tu vas aussi, j'aimerais ça qu'on en profite pour parler des petits tocs qu'on a parfois, nous les lecteurs. Tu m'as montré ton livre là, tout à l'heure, là. Ton oui. livre qui a une tache. Puis ça, là, tu dis que c'est quelque chose
4: café.
0: Qui...
4: Ça me chicote. En plus, la couverture, c'est une édition POL,
0: oui,
4: blanc, immaculé. Et là, il y a une petite tache de café. Mais en même temps, le livre s'appelle « Mais que fait ce sang sur le pull de Jennifer? » Mmh. Donc, ça fonctionne. Je l'accepte.
0: Ça devient là, comme une œuvre ouais. d'art conceptuel.
4: Mmh. Ouais. Mais je vais en parler avec ma thérapeute, mais j'ai du travail à faire.
0: Mike, c'est bien nous, c'est quoi ton rapport au livre taché?
2: J'ai de la difficulté avec ça.
4: Bon, voilà.
2: C'est important de le conserver intact. Moi, je lis comme un libraire. Hein. Je peux remettre le livre-là, puis ça paraît pas qu'il a été lu.
0: Oh, OK. OK, ouais. On apprend des choses. Mm-hmm. Liliane, t'es dans quelle équipe, toi?
1: Ah, le plus cochonné, le mieux.
0: Parce que non. Ça veut dire que le livre
1: ouais,
0: a du vécu.
1: Je l'ai vécu,
0: Christian,
2: oh, c'est terrible, les livres. Moi, je les relis, je prends les textes par cœur, j'annote. Tout, je coince les pages, je fais tous les dégâts possibles.
0: C'est.
2: Et j'en achète un autre.
0: Oui, finalement. pour le mettre dans la bibliothèque.
2: C'est bon pour les libraires, ça.
0: Oui, c'est bon pour les libraires, ça fait rouler le marché. Tout à l'heure, là, j'évoquais avec Philippe Jaeneda que je me suis presque fait une tendinite là, en fin de semaine en lisant son livre. J'aimerais savoir que je ne suis pas la seule à qui c'est arrivé. Est-ce que avez-vous déjà vécu ça, une souffrance physique?
2: Oui, la bursite du lecteur.
0: Oui, ça existe.
2: Hein? Oui, bien c'est lourd. Des fois. Oui, non, pas du tout. Non, des fois, c'est lourd, puis tu as de la misère, puis là, tu sais pas. C'est difficile de lire dans le lit, surtout s'il tombe dans le fond,
0: c'est ça
2: c'est fait.
1: Oui, puis dépendamment de la lecture aussi, des fois, je suis crispée, stressée.
0: Oui,
1: fait que,
0: Bon, la bulle de conversation est ouverte. Vous pouvez nous faire toutes vos confidences sur vos vues de lecteur, bursite, page couverture tachée. On prend tout ce qui passe. Merci beaucoup d'être avec nous.

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1: Merci, Dany. D'ailleurs, je fais appel à la bulle de conversation. Je vous rappelle qu'à tout moment, dans la semaine, le jour, la nuit, le matin, vous pouvez toujours nous laisser un message sur notre boîte vocale pour nous dire quel sera votre prochain geste culturel. C'est quoi le spectacle que vous allez voir? Est-ce que c'est un défi que vous vous lancez en couple, entre amis, en famille? Je rappelle que la semaine dernière, on a une professeure qui nous a laissé un message et toute sa classe qui s'engageait à lire. En tout cas, ils vont relever des défis. On veut entendre vos voix. Et donc, vous pouvez nous laisser un message sur la boîte vocale. C'est le 1-877-597-3455. 1-877-597-3455. Et si vous n'avez pas eu le temps de noter le numéro, vous pouvez trouver les coordonnées. Donc, sur la bulle de conversation sur audio, vous allez dans l'onglet « Participer à l'émission » et on vous écoute comme ça tous les vendredis à l'émission.

0: réseaux sociaux, découverte de l'année au dernier gala des Oliviers et maintenant animatrice de balado. Oui. Humoriste Liliane Blanco-Binette est en pleine tournée de son premier spectacle Toréador qui séduit le Québec depuis plusieurs mois et va faire la même chose en France, en Belgique et en Suisse. Et là, on l'accueille au son d'un humoriste qui revient à 5 reprises dans les réponses de son questionnaire culturel. Liliane, j'ai vu ton corps se détendre en entendant Bo Burnham. Qu'est-ce qui te fascine chez cet humoriste?
1: Hey, honnêtement, absolument tout. J'ai l'impression que des fois qu'avec nos idoles, on a envie inconsciemment de les reproduire ou de les imiter. Puis pour moi, il est tellement une classe à part que je suis comme, je veux même pas essayer de faire ce qu'il fait. Je veux même pas essayer d'avoir les mêmes idées que lui. Je suis juste comme, ah, wow! Je fais juste comme consommer son œuvre et être rempli de son art. Ah, je le trouve tellement bon. Pour moi, il joint parfaitement le politique et l'humour. Et donc, ça rend ça tellement utile. Il est tellement niaiseux. Puis après, tellement rythmé. Oh my God, moi, je capote ce gars-là, vraiment.
0: Donc, juste recevoir son art, c'est tout ce que tu veux, là.
1: C'est assez. On m'a demandé récemment, genre, oh my God, si tu le croises, qu'est-ce que tu dis? Je suis comme, je sais même pas ce que j'ai dit. Tout le monde y a déjà tout dit. Je pense que je ferais juste le regarder battre des cils, puis je pisserais dans mes culottes, je m'en irais après.
0: Tu nous avoues être en retard sur plein d'œuvres culturelles qui, normalement, devraient faire partie de ton bagage pour quelqu'un de ta génération. Tu dis que t'as jamais vu Ramdam, t'as encore jamais vu Crazy, t'as pas vu Les Boys. En fait, est-ce que je comprends que la culture se vivait en espagnol chez toi?
1: Pas tout à fait en espagnol, mais l'espagnol était là. Ouais. On a grandi dans un foyer qui était multigénérationnel, fait que ma grand-mère, Abolita, qui habitait au sous-sol. Je te dirais que mon père travaillait beaucoup. Puis c'était lui qui était québécois dans le couple de mes parents. Fait que, tu sais, les moments familiaux où est-ce qu'on était autour de la télé, mon père n'était pas là, mon père travaillait. Fait que ma mère, elle, qui a grandi dans un foyer qui était juste espagnol, elle, évidemment qu'elle n'a pas grandi avec la petite vie, évidemment qu'elle n'a pas grandi avec ça, tu sais. Fait qu'on écoutait des VHS, on écoutait plus la culture américaine. Fait que les Harry Potter, je les ai toutes vues. Les Narnia, je les ai toutes vues.
0: Twilight, mais on aurait pu faire tout l'entrevue là-dessus.
1: Twilight, oui. Oh, les gars, vous, pas sûr, vous savez c'est quoi Twilight?
2: Ah, ben oui. Ah, ben oui, un libraire connaît Twilight.
1: Tu l'as-tu lu?
0: Non, mais il peut référer les gens vers la section.
1: Exactement. Ah, de gestes lasses, là, c'est vraiment comme c'est là-bas.
0: Liliane, parmi tes mentors, tu mentionnes l'humoriste Catherine Levac, Bo Burnham, en deuxième position, on l'imagine bien. Mais il y a aussi une prof à ton école secondaire, Valérie Ouellet. De quelle façon elle t'a marquée?
1: Oh my God! Ben, elle était prof au secondaire, puis à un moment où je voyais pour la première fois une fonction publique, tu sais, un prof, être drôle. Je la trouvais tellement bonne, elle me faisait cramper. Puis encore là, je suis pas capable de te dire c'est quoi les jokes qu'elle faisait. Elle faisait pas des jokes, elle était drôle vraiment dans la manière dont elle était. Puis pour moi, c'était enivrant, captivant de la voir transmettre de la matière, puis qu'on soit toutes pendues à ses lèvres, puis que même les plus ceux qui sont en mode grabuge à l'école, là, que même eux l'écoutent. Puis tu sais, c'était une petite

0: petite madame, là, tout petite, là, vraiment petite, mais elle en avait tellement dedans que, ouais, je me souviens que ça m'avait vraiment motivée. Je me souviens que je voulais, moi, en retour, la faire rire aussi. Puis je dirais que ça a contribué à m'enligner sur le désir d'être humoriste, ça, c'est sûr.
1: Et de voir le pouvoir aussi de ce véhicule-là,
0: capter l'attention,
1: c'est ça.
0: Ben oui, les gens t'écoutent, quel pouvoir, quel privilège, tu sais, fin quoi, oui.
1: La semaine dernière, avec ton ami Coco Béliveau, vous avez lancé un nouveau balado que je mettrai dans la catégorie historico-loufoque. Oui. Ça s'appelle « La fausse bonne idée ». Comment est-ce que tu décrirais, qu'est-ce qui se qualifie pour être une fausse bonne idée,
0: Liliane? Oh my God! Quelle bonne question! OK, pour moi, une fausse bonne idée, c'est quand il y a comme du plaisir coupable dedans, j'ai l'impression.
1: OK.
0: C'est pas une erreur. Il y a un plaisir coupable. Puis on l'a vu quand on a lu les textes, puis quand on a vu vraiment c'était quoi ces idées-là, ben c'était tout le temps du monde qui y croyait à fond, hein. Puis c'est des idées qu'à l'époque, ils ont été hyper financées. Il y avait des centaines de milliers de dollars qui étaient mis dans ces fausses bonnes idées-là.
1: Donc, ça veut dire qu'au départ, il faut quand même que ce soit assez convaincant pour que des gens décident de mettre de l'argent, là.
0: Je sais pas ce qu'il y avait dans l'eau à l'époque, mais le monde était convaincu vite, m'a dit. Ça n'en prenait pas beaucoup pour être convaincu. Fait que ouais, il y a vraiment des petits bijoux là, des bijoux à faire dormir debout là. Puis moi puis Coco, on est vraiment deux voix de notre génération qui commentons ça.
1: Oui. Puis... Donc vous prenez la recherche et vous commentez ce que vous apprenez là-dedans. Ouais. On va aller écouter un extrait de l'épisode des pneus comme maison pour les poissons.
0: Oh my God.
2: Ben c'est ça. Parmi les affaires qui sont arrivées dans le passé, moi j'aimerais te parler du bout où dans les années 70, les gens savaient plus quoi faire avec leurs pneus. Il y a bien des affaires qui savaient pas quoi faire avec dans les années 70, hein, comme les doigts de la femme. Boum!
3: À l'époque, là, sur tous les continents, les gens, ils se demandent quoi faire avec leurs vieux pneus.
4: Ils allaient faire des balançoires.
3: Oui, c'est pas faux, mais t'imagines comment ça doit être le chiard, un parc rempli de balançoires avec des pneus. Le monde, il se rentre dedans, bedding, badang, dans le cul, dans le dos, dans la face, face à face. Il y a pas assez d'antiflogestine sur la terre pour gérer des parcs de même.
4: C'est vrai que dès que t'impliques des pneus, il y a de la collision.
1: Mm-hmm.
4: Mais tu sais, Liliane, qu'est-ce que tu veux qu'ils fassent avec leurs pneus? On n'a pas encore inventé CrossFit.
1: Ben, moi, j'ai vu sur TikTok des gens qui font des poufs avec des vieux pneus.
4: Ça s'appelle quoi, genre, pnouf?
1: Oh, ça, j'aime ça.
4: Un pnouf. Oh, je suis fatiguée, il faudrait que je me sois sur mon pnouf.
1: On dirait François Pérusse.
0: Oh, arrête! Hey. Oh mon Dieu, t'as osé me comparer au grand François Pérusse et je le prends.
1: Et voilà, on part avec ça. Donc, qu'est-ce qu'on voulait faire avec ces pneus-là, la fausse bonne idée que vous parlez?
0: Fausse bonne idée, ben c'est qu'ils l'ont mis dans l'océan, en fait. Disant comme, ça va faire un nouveau récif. Ben oui, grande fausse bonne idée. Pourquoi qu'on a donné de l'argent à ces gens-là qui ont mis ça là-dedans? Finalement, ça a tout chié. Ça l'a vraiment créé des gros problèmes. Fait que là, c'est quand je dis, tu sais, que c'est vraiment un commentaire de deux femmes de notre génération mm-hmm. sur des idées d'autrefois.
1: Ouais,
0: quand on nomme le fait qu'ils savaient pas quoi faire, le droit de la femme, le droit de vote de la femme, tu sais, il y a des commentaires comme ça partout à travers le balado, là. On a tellement eu du fun.
1: Est-ce que t'en as eu, toi, dans ton parcours, des fausses bonnes idées? Est-ce que ça t'est arrivé de te rendre compte que tu t'es embarqué dans quelque chose, puis finalement, c'était peut-être pas,
0: Je sais pas, il y a peut-être deux filles qui vont faire un balado dans 20 ans. je sais pas, à date, moi, je pense que toutes mes idées sont bonnes.
1: Jusqu'à présent, t'assumes.
0: Ben, je sais pas. Dites-le-moi si je fais quelque chose qui est pas bon.
1: Il y a un duo vraiment fort entre toi et Coco Béliveau depuis votre participation à Big Brother, entre autres. Comment tu décrirais ta relation avec Coco Béliveau?
0: Oh my God, deux puzzles.
1: Mm-hmm.
0: Moi, j'ai un petit bout en moins, elle a un petit bout en plus. Puis là, ping, on se rentre dedans. Mon Dieu, Coco... arrive à aller chercher à l'intérieur de moi un clown physique grotesque. Vraiment, quand on est ensemble, j'ai l'impression qu'on éveille vraiment nos enfants intérieurs. Ouais. Là, ça, mon Dieu, ça fait tellement du bien.
1: Oui,
0: à tous nos auditeurs, là, si vous avez des gens qui réveillent ça en vous, là, l'enfant intérieur, continuez cette relation-là.
1: Il faut rester proche
0: de ces précieux.
1: Ces gens-là. Depuis l'hiver dernier, donc, tu présentes ton spectacle Toréador, qui a reçu de très bonnes critiques. T'es probablement au courant.
0: Oui.
1: Notamment notre collaborateur Dominique Tardif, qui te décrivait cet hiver dans la presse comme une star de l'humour, une étoile qui ne s'éteindra pas. Et il disait aussi dans son article que t'étais prête à tout pour faire rire. Est-ce que t'es d'accord avec ça?
0: Oui, mais c'est de façon contrôlée quand même, tu sais. C'est pas comme si j'étais prête à tout, que j'arrive sur une scène improvisée puis je vais faire ce qu'il faut. C'est pas nécessairement ça. Il y a beaucoup de travail dans ce show-là, mais je pense que lui, il fait peut-être référence à un moment dans le show où, tu sais, je montre ma bédaine. Pour moi, il y a quelque chose de très décomplexant d'en montrer le corps dans ce qu'il est capable de faire puis pas juste dans la parure, tu sais. Surtout en tant que femme de mon époque dans cette industrie-là.

0: Alors,
1: Oui, il y a des standards de beauté.
0: Oui, il y a des standards de beauté.
1: Ben oui, l'intendu, puis t'aurais pu décider de miser
0: oui, mais non, parce que j'ai tellement un sentiment d'imposteur. Tu sais, moi, je fais de la dysmorphie. Là. Je me regarde dans le miroir, puis je vois quelqu'un de différent tous les jours. Là. C'est bizarre, ça. Puis c'est bizarre quand t'as un métier où il faut constamment que tu te réécoutes, que tu te vois, que tu sais. Je suis constamment confrontée à ma propre image. Fait que pour moi, il fallait vraiment que, mon Dieu, que je me fasse au moins du bien là-dedans, puis que je devienne pas ma propre ennemie, encore plus que les femmes peuvent être leur propre ennemie, tu sais.
1: Et d'autant plus que un spectacle, tu le traînes pendant plusieurs mois, tu vas le refaire à tous les soirs. Dans ce spectacle-là, tu abordes aussi la relation abusive que tu as subie pendant 7 ans. Mm-hmm. En entrevue au magazine Véro, tu as dit « J'ai gardé le silence tellement longtemps que je suis contente de faire du bruit sur scène aujourd'hui. » Est-ce que c'est un numéro dont tu te fais beaucoup parler?
0: Ah, ben oui. Mais oui, puis en l'écrivant, puis en l'intégrant dans Toréador, c'était pas un désir de ma part là, que ça soit « Oh mon Dieu, le numéro, oh non, c'est la poche d'air pendant le spectacle. » C'était vraiment pas ça. On parle de 1 minute et quart où, pour la première fois pendant le spectacle, les gens ont la clé de compréhension de tout qu'est mon être. Pourquoi je m'haïs autant? Pourquoi je fais ci? Pourquoi je suis autant dans l'autodérision? Pourquoi je veux autant faire du bruit maintenant? Mais évidemment que ça résonne le plus chez les gens parce que c'est quelque chose dont on parle pas, tu comprends? Puis il faut le faire. Puis je le vois dans la salle. Je vois les gens bouche bée. Je vois les gens pleurer. Pas que ça broille, mais je vois du monde faire « Ouh, je pense qu'on s'adresse à moi, là. » Puis moi, si... Pour les gens qui vivent de l'abus, là, tu sais jamais c'est quand que le charme va se briser. Ça peut être en écoutant un film, en écoutant une toune, en regardant une pub, en voyant whatever. Si moi, il y a une personne à chaque soir qui peut vivre ça pendant mon show, ben ma job est faite. Tu comprends?
1: Toi, est-ce qu'il y a eu un moment comme ça? Est-ce que t'en as vécu une révélation à travers une œuvre?
0: Oui! Hey, oui, entre autres, en écoutant une chanson de Billie Eilish, c'était le jour en 19-ish. When the Party's Over de Billie Eilish. Mm-hmm. Je me souviens, encore une fois, il y a eu beaucoup de up and down dans cette relation-là qui était abusive. Mais il y a eu un moment quand cette tune-là a joué, j'étais comme pouf! Ouais, ça m'avait changé.
1: Révélation.
0: Ouais.
1: Il y a un avant-après le moment où tu as entendu ça.
0: Ouais.
1: Est-ce que tu vis bien comme humoriste avec la rupture de ton? Parce que vous êtes habitué de recevoir des rires, puis après ça, le silence, faut l'endurer quelque part.
0: Je le sens bien. Je veux dire, encore une fois, je pense que ma position est ingrate dans le sens où je suis celle qui orchestre ça.
1: Ouais.
0: Fait que je suis pas celle qui subit, tu comprends?
1: Mm-hmm.
0: C'est moi qui est en contrôle. Mais ça m'est arrivé assez de fois où je me suis plantée dans des corpos, où je suis capable de vivre un silence puis, tu sais, faut enchaîner, hein. Ah, je me suis pété la gueule, les gars. Ah ouais.
1: Ça doit être très formateur, quand même.
0: Oh, formateur, tu dis? Traumatisant, ma chum.
1: Et payant, on l'espère.
0: Ouais, des fois.
1: Des fois, quand même.
0: Des fois.
1: Mais c'est quoi pour toi le pouvoir d'un spectacle de stand-up? Tu sais, quand t'as gagné là, aux Olivier l'an passé, quand t'es allé chercher ce prix de découverte, t'es quand même allé d'une grande déclaration. Tu dis, moi, je pense qu'on peut changer du monde.
0: Ouais, parce que je pense qu'avec des jokes, c'est ça que j'avais dit, oui. Ouais. Puis je me souviens quand je pensais à qu'est-ce que j'allais dire si je l'ai gagné, j'étais comme, oh my God, Lily, tu vas-tu vraiment finir là-dessus? Puis j'étais comme, yeah! I will. Je pense qu'avec l'humour, on peut changer du monde. Puis en changeant du monde, je pense qu'on peut changer le monde. L'humour est tellement rassembleur. Tu sais, quand les gens rient, c'est parce que quelque part, sont ton côté. Mm-hmm. Ils voient quelque chose. Ils sont comme, ah, OK. Des fois, c'est ça que ça prend à certaines personnes pour être, hey, 1 millimètre, 1 gramme de plus d'ouvert. Tout ça, c'est des choses qui s'accumulent, puis un moment donné, ça fait qu'un humain va être encore plus ouvert. Puis je pense qu'à l'heure, actuelle, mon Dieu,
1: on a besoin d'ouverture.
2: Ben oui.
0: Vous comprenez ce que je veux dire par mon grondement.
1: On manque d'ouverture. Ça, c'est la citation de l'émission.
0: Ça ou Liliane s'étouffe en onde, on sait pas.
1: Mais d'ailleurs,
0: on manque d'ouverture. Je pense que c'est pouvoir, l'humour, c'est politique, puis il faut bien l'utiliser.
1: Mais ça résonne, je trouve, avec ce qu'on lit dans ton livre aussi, Christian Vézina, dans ton livre Repenser le nous. Tu revendiques, toi aussi, le droit à l'humour. T'écris, à mon sens, quand on n'a pas d'humour, c'est souvent parce qu'on n'a pas un accès suffisant à l'absurde, au mystère, au tragique, pour ressentir la nécessité de l'humour. Du coup, cela fait perdre beaucoup de pertinence à notre façon de penser le monde sensible. Bref, mépriser l'humour, c'est pas très sérieux, Christian.
2: Effectivement, un grand fan d'Yvon Deschamps qui parle ici. Oui. Puis quelqu'un qui est conscient aussi que, je veux dire, je sais pas, mais moi, j'y serais pas parvenu sans humour, là.
1: Oui.
2: J'ai 68 ans, là. C'est quand même une... J'ai

0: pas parvenu ni sans humour, ni sans poésie. Mais l'humour, c'est fondamental, cette affaire-là. Et c'est très près de la poésie. L'humour, c'est un retournement de perspective.
1: Absolument, c'est des renversements, c'est de la surprise, c'est du rythme aussi, tu sais, une musicalité. Ben oui, mon Dieu, je suis tellement d'accord.
2: Mais d'ailleurs, cette musicalité-là, est-ce que tu dois la modifier quand tu vas de l'autre côté de l'Atlantique, les gars?
1: Non, non. Non, mais c'est normal de poser la question, c'est normal de s'imaginer ça. Les réseaux sociaux font en ce moment qu'il y a beaucoup d'humoristes comme moi qui peuvent avoir un pied au Québec, un pied en France, grâce aux réseaux sociaux. C'est vraiment ça que ça fait.
2: C'est comme ça que tu l'expliques? Parce que t'as vraiment un succès là, là-bas. Je dirais, l'an passé, t'as rempli les Folies Bergères à Paris. Là, t'as 12 dates qui s'en viennent à l'Européen.
1: Ouais, exact. T'as une présidence à l'Européen. Fait que oui, c'est pas rien. Mais c'est vraiment comme si les réseaux sociaux agissent de première partie, en quelque sorte. Tu comprends? Le milieu avance tellement vite. Et donc, les gens sont habitués à m'en parler. Tu comprends? Puis même à ça, si il y a des fois qu'ils comprennent pas, je m'en fous. Puis eux autres s'en foutent. Tu sais, quand j'ai fait les Folies Bergères, Pascal Cameron était sur Paris en même temps. Puis il y avait Phil Audrey la rue Saint-Jacques aussi qui était là. Mes deux premières parties, c'était eux autres. C'était une soirée complètement keb pour juste des Français. Puis j'ai demandé, hein, par applaudissement, c'est qui de Québécois dans la salle? Il y en avait une qui était là en résidence pour les études, genre. Il y avait une keb dans une mère de 1600 personnes français, genre. Puis eux, ils veulent qu'on vienne dans leur territoire pour parler québécois. Ils trippent sur nous autres. Puis
2: sans pas donc le besoin de t'adapter, de changer ta couleur pour les séduire. Hey,
1: non. Ils vont le sentir comme que moi, quand j'entends un Français qui essaie trop d'être le Québécois, je suis comme, bah, arrête, continue à être toi français. Oui, tu comprends. Fait que non, c'est pas un devoir d'adaptation. Je pense qu'il faut s'acclimater. Ils rient pas aux mêmes endroits. Et ça, c'est différent. Donc ça, oui, je suis capable de le prévoir. Puis là, ben ça va être la cinquième fois que j'y vais, là. Fait que là, je suis armée quand même, ça va, là.
2: Quand on dit qu'ils rient pas aux mêmes endroits, c'est pas au même gag ou c'est pas au même moment dans
1: le... Des fois, c'est les deux. Des fois, c'est pas les mêmes gags. Tu sais, mettons, j'ai compris que pour eux, des wontons, c'est une soupe wonton. Mais eux, ça existe pas des wontons. Eux, c'est des gyoza. Ça, c'est le genre d'affaire que t'apprends sur le cas.
2: quand t'es là. Quand que personne n'a la référence.
1: Oui, puis moi, je fais beaucoup d'impro dans mes shows. Fait que, tu sais, il y a des moments où c'est comme si je les challenge un peu en disant, c'est quoi, pourquoi vous avez pas ri ces crampons, ça? Puis là, ils sont comme, ben, on sait pas c'est quoi un wonton. Ah, ben, c'est ce qu'il y a dans les soupes. Ah, des gyoza! OK, bon, c'est des gyoza, tu comprends? Fait que là, c'est comme ça que j'arrive à travailler quand même avec une relation très intime puis proche avec le téléspectateur. Mais après, ben, ils vont rire. Ils aiment beaucoup les act-out. Quand on joue quelque chose, le act-out dans le stand-up, c'est ça. Quand tu imites quelqu'un, quand tu personnifies ta mère ou ton père, ça, ils aiment ça. Il y a comme le côté théâtre qui les quitte jamais, les Français, tu comprends?
2: Et donc, est-ce que t'as l'impression que tu peux plus t'éclater de ce côté-là? Est-ce que des choses sont moins bien reçues ici ou
1: non. Non, mais après, tu sais, dans mon stand-up, j'ai quand même ma saveur, hein. J'ai quand même un petit shot de gingembre, fait que j'ai pas
2: un petit shot de gingembre.
1: Ah ouais, j'ai un petit shot de gingembre, un anti-grippe.
2: Oui.
1: Ah ouais, des ça. Wow! Puis après, tu vas mieux.
2: J'aime beaucoup tous ces onomatopées qu'on vit avec toi.
1: Oui,
2: hein? Liliane.
1: Ouais.
2: Je profite aussi de ta présence pour un petit bonus découverte. J'aime toujours ça quand on reçoit des invités qui remplissent le questionnaire culturel.
1: Ouais. Oui.
2: On te demandait une artiste visuelle que t'aimes particulièrement. Oui. Moi, je la connaissais pas. Tu parles
1: Est-ce que t'es allée voir?
2: Ben oui, je suis allée voir. Donc, Alice Gabouri-Moreau, qui utilise donc des mémos vocaux que ses amis lui envoient, puis ça devient comme des courts-métrages.
1: Ouais, elle les illustre, en fait. Elle en fait, ben, après, je sais même pas c'est quoi le bon terme. C'est du dessin BD animé. Puis elle est capable, à travers... Tu sais, elle a quand même la position d'amie. Hein. Mm-hmm. Fait que en recevant le message vocal, comme sur Facebook Messenger, quand t'envoies un vocal à ton ami, oh my god, je me suis plantée devant mon ex, nanana, ben elle est capable d'imager ça à travers son art puis ses dessins, ce qu'elle arrive d'imaginer de la patente, puis c'est tellement bon parce que c'est tellement simple. Mm-hmm. Ah, c'est tellement unique. Puis en tout cas, elle travaille très très très très bien, Alice. C'est vraiment quelqu'un à aller découvrir sur les réseaux sociaux, aller voir ses crampons.
2: C'est Agaboum.
1: Oui, Agaboum.
2: J'ai cherché un peu sur Instagram.
1: Oui, j'aide les gens.
2: Vous pouvez y aller.
1: Agaboum. Nanana. Oui, cette chanson-là.
2: C'est un petit truc mnémotechnique pour ne pas l'oublier.
1: Ouais.
2: Liliane Blanco-Binette, La fausse bonne idée. On peut aller écouter ça sur audio balado que tu co-animes avec ton ami Coco Béliveau qui te permet de rester enfant à ta façon. Et la tournée de de ton spectacle, ben, elle se poursuit. Il y a des dates au Québec, il y a des dates en France. Sur ton site web, on a toutes les dates. Merci beaucoup, Liliane.
1: Mon Dieu, merci à toi.
2: C'était une très belle rencontre. Oui. Et restez avec nous parce que dans

0: Alain Crevier aime la musique de Charlotte Cardin. Vous l'aurez appris ici. On pourra en parler avec lui vendredi lorsqu'il viendra nous présenter toute sa programmation musicale. Vous êtes nombreux à nous écrire là, après notre appel à témoignage sur le poids des livres. Entre autres, Louise de Repentigny a dit « J'ai commencé le roman de Greg Illes, L'homme du Sud, plus de 1000 pages. Il pèse, elle a pesé, 1239 grammes. » Elle dit « Le poids de ce livre va influencer ma décision de continuer ma lecture ou non. » Suzanne d'Ottobon Park qui nous écrit « Comme ancienne travailleuse de nuit, j'ai développé une technique pour lire au lit. » Alors, premièrement, il faut se coucher avec l'oreiller bien calé dans le cou sur le côté droit pour le début jusqu'à la moitié du livre. Et là, le livre repose sur le matelas. Vous avez juste besoin de tourner la page. Et lorsque vous êtes rendu à l'autre moitié du livre, on se couche de l'autre côté. Donc, pas de tendinite, pas de bursite. C'est vraiment toujours agréable de lire vos conseils. Il y a quelqu'un qui nous écrit également, après avoir souffert de la même douleur en lisant Les Bienveillantes de Jonathan Létard, je me suis acheté une liseuse. Il y a ça aussi quand même, comme dans les options possibles.
1: On lit quoi?
2: On lit quoi?
0: Alors, notre libraire en résidence, Mike Sevienno, quelle est la réponse à cette question existentielle? On lit quoi?
3: On prend le large, en fait. Prendre le large de Martin Dumont aux éditions Avril. Premièrement, les éditions Avril, c'est une belle maison d'édition qui propose des éditions de qualité, des textes intéressants.
0: Je la connaissais pas?
3: Non, elle est peu connue, malheureusement. Okay. C'est pour ça que je fais la promotion. Ben justement, pour promouvoir un peu ces maisons d'édition-là. Et Martin Dumont, qui est vraiment intéressant. C'est un genre de carnet de bord.
0: Okay.
3: J'allais dire un carnet de route, mais c'est un carnet de voile. Mm-hmm. C'est un récit qu'il a vécu avec Aïda, sa femme, et leur enfant, qui avait 1 an. Ils décident de partir. Un jour, ils sont fatigués, ils reviennent du boulot, c'est lourd, tout ça. Et Aïda dit, on part, c'est décidé. Alors, ils décident de tout vendre, d'acheter un voilier, de faire un enfant. L'enfant n'est pas encore fait, ils décident de partir avec l'enfant qui a presque 1 an. Et ils partent et ils s'en vont pendant 1 an en voilier. C'est intéressant, c'est fascinant. On a lu beaucoup de livres d'aventure, mm-hmm. de récits de voile, mais là, il y a quelque chose d'extrêmement humain parce que c'est la famille. Tu sais, il y avait Renaud qui disait c'est pas l'homme qui prend la mère, c'est la mère qui prend l'homme, mais là on dirait que c'est plutôt l'amour qui prend la mère. Il y a une relation de famille, il y a un lien paternel envers le petit Mousse qui est vraiment fascinant dans ça, la façon dont c'est décrit. Et il y a plein d'aventures. Ils vont rencontrer des rorquards, ils vont rencontrer des orques, il y a des tempêtes, tout ça. Mais c'est vraiment l'unité de ce couple-là et la façon que c'est raconté. On a beaucoup de termes qui sont un peu complexes, qui font très maritime, mais avec une écriture poétique, avec un souffle tellement agréable, j'avais des hauts le cœur par moment. Par moment, j'étais essoufflé.
0: T'avais l'impression d'être sur le voilier,
3: j'étais tout mouillé par moment, puis par moment, j'étais tout ému de voir comment le petit, à 1 an, se foutait.

0: complètement de la tempête à l'extérieur parce qu'il était dans ce cocon.
1: Il se sentait en sécurité.
0: Exactement,
1: avec
0: oui.
1: les parents,
0: exactement,
1: malgré tout ce qui vient à l'extérieur. Toi, t'es pas quelqu'un qui prendrait la mer, naturellement.
0: J'aime
1: Mike.
0: Les bateaux, mais de loin. J'aime les voir au loin.
1: Dans
0: mais...
1: les livres.
0: Ah oui, mais je prendrais pas un bateau comme il le fait, là. Impossible. Non, non, j'aime pas les bateaux, j'aime pas l'eau. Mais j'avais le goût de le prendre. Ou du moins, c'est comme par procuration, j'ai l'impression d'avoir vécu sur un voilier. Pendant un an, pendant ma lecture, j'avais l'impression de l'accompagner, de le comprendre. Même si je prendrais jamais ce bateau-là, mais jamais impossible. C'est beaucoup trop pour moi.
1: Est-ce que tu nous en lirais un extrait pour qu'on entende un peu le ton? Je voyais dans tes notes que tu avais une citation.
0: Oui, il dit, à un moment donné, il dit, « Mais la mer est partout. Omniprésente, magnétique, elle a fasciné tellement d'auteurs qu'il n'y a pas besoin de la voir pour se laisser séduire. Adolescent, je dévorais London, Hemingway, Conrad, Verne, Melville, Stevenson. À travers leur récit, j'ai embarqué pour la croisière du Snark, pêché d'immenses marlins, traqué des cachalots et exploré des profondeurs. Je me suis découvert marin avant même de retourner sur l'eau. De tous les écrivains, ceux qui prenaient la mer me semblaient les modèles à suivre. J'y suis revenu pour vivre, moi aussi, de pareilles aventures. »
1: Est-ce qu'il a écrit autre chose, Martin Dumont?
0: Il a écrit autre chose également. Il a écrit un livre qui s'appelle « Vers les îles », qui était un livre, un roman, là, qui, Tant qu'il reste des îles, en fait, qui était une histoire d'insulaire et de construction de ponts, où il y a une romance à l'intérieur, mais pas une romance au cucu, là, quelque chose de vraiment bien solide. C'est un raconteur.
1: Okay.
0: C'est quelqu'un qui aime raconter. Là, dans ce cas-ci, c'est très personnel, mais c'est vraiment, on est à fleur de peau par moment. Et le gars, il l'a dit au début, Martin Dumont l'a dit au début, je suis parisien, je suis né loin de la mer, j'aimais pas du tout les bateaux, j'étais pas du tout intéressé par les bateaux, je les voyais au loin, un peu comme moi, puis je voulais pas sauter dedans. Éventuellement, il a commencé à faire un peu de voile, puis il y a eu, ben, comme on dit, la piqûre.
1: Et plus que la piqûre.
0: Il dit ce qui est fascinant, il dit, j'ai jamais possédé de bateau avant ce bateau-là. Quand il est allé chercher le Yuzu, ils l'ont appelé le Yuzu, il connaissait pas du tout. Parce que le Yuzu, c'est un petit citron asiatique qui était très populaire pendant la pandémie. Regardez une série, ils ont décidé de l'appeler comme ça parce que tout vient de la pandémie. L'idée de la pandémie, l'enfermement, tout ça. Il avait jamais possédé de voilier. Il avait beaucoup navigué en empruntant, en louant, mais jamais... c'était son premier bateau.
1: Et c'est là où il prend le large.
0: Exactement.
1: Comme le titre de ce livre, Prendre le large.
0: Exactement.
1: Et c'est ce qu'on peut lire donc dans ce récit de Martin Dumont. Donc c'est parce que tu avais lu le premier que tu as eu envie de plonger là-dedans?
0: Exactement. Son écriture.
1: Son écriture.
0: Son écriture toute simple, poétique, mais très attachante.
1: Merci pour cette découverte, Mike Seviano. Donc je rappelle, Prendre le large de Martin Dumont, c'est à la maison d'édition Les Avrils. Mm-hmm. On en profite pour découvrir cette maison d'édition.
2: Il avait dit, je ne sais

0: Mais ce qui te ferait plaisir ici, c'est un bel air de mon pays. Quelque chose comme...
1: Essayiste, poète et chroniqueur passionné pour qui la culture s'est d'abord invitée par la radio pour les chansons populaires et par les aventures d'Arsène Lupin. Christian Vézina est guidé par le souvenir du grand Jean-Pierre Ronfard et d'un professeur de philosophie marquant au cégep Limoilou. Et nous avoue d'entrée de jeu ne pas être un érudit classique. Il n'a jamais lu Proust, il n'aime pas trop Serge Gainsbourg et il affectionne un genre littéraire bien précis, l'authenticité. Christian Vézina, cette chanson-là de Gilles Vigneault, est-ce que ça fait partie du genre authentique?
2: Ah, je veux dire, mes battements cardiaques se sont transformés, là, oui.
1: Qu'est-ce que... Écoute, ça évoque, le Nord du Nord, pour toi?
2: C'est une chanson, pour moi, qui est emblématique. Ce qui m'a aidé à traverser mon adolescence, c'est « Il n'y a plus rien » de Léo Ferré et « Le Nord du Nord » de Gilles Vigneault. Il y a une espèce de... Je l'ai rencontré, Vigneault, au mois de mai. Une chance immense, j'ai passé une heure et demie avec M. Vigneault. Puis on jasait de cette chanson-là à un moment donné, puis j'ai dit, ça peut être aussi une chanson qui parle du suicide, non. C'est tout à fait, c'est bien possible. Mais il y a une espèce de grandeur là-dedans, puis c'est, il m'émeut tellement, oui. Ce monsieur-là. C'est son moi, je t'aime, oui. Là, cette espèce de... Tout petit sur le, entre une mer d'arbres et une mer de vagues, cette espèce d'affirmation, il s'est décrit lui-même comme un désespéré enthousiaste et ça m'est resté au cœur, cette affaire-là. Et je trouve que le Nord du Nord, on sent ça aussi dedans, son désespoir, mais enthousiaste. Pas le désespoir enthousiaste, mais enthousiaste malgré le désespoir, je dirais.
1: Et donc j'entends que c'est une chanson qui a été utile pour toi.
2: Ah ben oui. Ben, moi, la chanson de... D'un bout à l'autre a été utile, même les quétaines, même, je veux dire, je vivrais pas sans ça. Vraiment, là, c'est une espèce de magie, cette affaire, qui me dépasse un peu. Parfois, un texte assez ordinaire, avec une mélodie pas particulièrement formidable, les deux ensemble, ça crée un chef-d'œuvre. Ouais. Et ça, j'avoue que ça me bluffe profondément.
1: Les auditeurs t'ont souvent entendu à notre antenne, Christian, à Décide-moi un dimanche, récemment à Point de repère, qui est animé par Rosemée Autonne-Témorin. On t'a reçu l'an dernier aussi pour le spectacle Lettres d'amour, oui. Que tu promènes avec ta douce, la comédienne Maude Guérin. Et là, aujourd'hui, on te reçoit pour ton essai « Repenser le nous », dans lequel tu nous dis d'emblée que le monde ne manque pas juste de poésie, il manque tragiquement de réflexion. Et comme en art, pour toi, la réflexion, ça doit passer par la connexion avec un autre esprit humain.
2: Absolument. Quand j'ai lu cette phrase, j'étais rendu à la fin de mon écriture, mais je lis Valérie qui dit « Il faut être deux pour penser ». Je dis « Eh bien, absolument ». C'est drôle parce que moi qui suis pas un si grand lecteur, pendant l'écriture de ce livre-là, qui a duré 2 ans et demi, j'ai immensément lu, sans prendre de notes. Mais j'ai lu pour être provoqué, pour être dérangé, j'ai lu des démographes, j'ai lu dans toutes les directions qui pouvaient, à mon sens, avoir un lien et avec le nous et avec ce qu'on a affronté. Parce qu'on va admettre que l'époque n'est guère riante, comme disait Blanche Gardin. Je veux dire, la démocratie est tellement mal en point qu'elle lie des gens qui travaillent à la détruire. On voit ce qui arrive du côté de l'économie avec le capitalisme qui est devenu une tumeur. Je veux dire, le numérique et l'IA, c'est une attaque presque ontologique sur l'humanité. Ça fait beaucoup, et ça fait beaucoup dans une ambiance de... D'abord, on prédit un peu la fin du monde, mais surtout, on te bombarde. Oui. On est bombardé d'informations. Je suis pas le premier à le dire, mais je veux juste souligner bombardé. Les bombardements ont jamais rien construit. Hein? Puis c'est un des élans au début de l'écriture de ce livre-là, c'est je voulais retrouver une espèce de souveraineté intérieure. Je voulais arrêter qu'on me donne des devoirs de réflexion, des devoirs de choix, des devoirs d'opinion. Et puis, je dis, bon, on va remettre ça à plat. Moi, j'aime bien l'étymologie. On va remettre ça à plat. On va commencer du début et on verra. Donc, dans mon livre, il y a une espèce d'état des lieux qui est sans concession. Mais il y a aussi, je pense, et ça, quelques personnes me l'ont dit, une espèce de la lumière... Que tu dis, la lumière indiscutable de l'espoir choisi.
1: Oui, l'ouverture. On l'évoquait tout à l'heure avec Liliane, parce que le réflexe pourrait être au contraire, je me ferme au bruit, et donc je me ferme complètement, alors que c'est pas ça. On est dans l'ouverture dans ce livre-là. Tu te définis, Christian, comme un penseur naïf, et on dirait que ça te permet d'adopter peut-être une posture différente d'autres penseurs. Je te cite, vous lirez un philosophe qui fait son ménage, son gazon, qui a torché d'autres fesses que les siennes, et s'est demandé pendant presque toute sa vie comment il pourrait joindre les deux bouts. Je comprends donc des choses et des gens, comprendre au sens de prendre en soi, que d'autres penseurs ne voient qu'à travers des références et des statistiques. Je sais que tu exprimes des réserves là, par rapport au concept de transfuge de classe, mais oui. Ça semble quand même important pour toi de nommer d'où t'écris.
2: Oui, ben surtout que je n'ai point transfugé. Et c'est l'intérêt, je trouve, entre autres, de ce petit livre-là, c'est que nous, les gens du premier étage de l'économie et les gens qui n'ont pas d'études supérieures, on est extrêmement nombreux, on est capable de réfléchir et on ne nous entend pas, surtout pas dans ce registre-là. Et moi, je me suis permis le registre philosophique pour réfléchir et le faire sérieusement pendant 2 ans et demi.
1: Et ça rend cette réflexion-là aussi très accessible. Je pense que c'est au cœur aussi de ta démarche quand on dit qu'on va aller rejoindre l'autre. Donc, ce livre, il regroupe entre autres des textes que tu as écrits pour Lettres québécoises. Il y a une postface d'Yvon Rivard, un ami de l'émission. Et cet essai-là, pour moi, c'est une célébration de l'humilité. Tu fais d'ailleurs l'éloge à 4 mots qui forment, selon toi, la plus belle phrase « Je ne sais ».
2: Ouais, il y a rien qui m'énerve quand on dit le problème c'est l'ignorance, l'ignorance ce n'est pas un problème, ce qui est un problème c'est de croire qu'on sait. Et ça, c'est l'analphabète comme le postdoctorant peut en être la victime, bien sûr. Ouais.
1: Et donc, c'est important d'être capable de l'admettre. C'est pour ça que je parle de l'humilité aussi.
2: Absolument.
1: Je trouve que ça traverse le livre. Et t'en fais un bel exemple. Dans un livre précédent, t'as écrit « Ce sont nos différences qui font notre identité ». Mais ce sont nos ressemblances qui font notre humanité. C'est une formule efficace, apaisante. Et là, tout de suite après, t'ajoutes dans Repenser le nous. Je suis assez content de ce résumé. Il a toutefois une faiblesse stylistique. Il donne l'impression que ça coule de source. La formule a quelque chose d'apaisant qui fait que l'économie de ce que ça coûte en réalité d'être tout le temps entre les deux pôles.
2: Oui, c'est une espèce de d'éloge aussi de la pensée qui reste vivante.
1: Oui.
2: Pour moi, l'idéologie, c'est de la pensée morte, c'est ce qu'il y a aux extrémités.
1: Les slogans,
2: ce qu'on appelle l'extrême centre, c'est des vues de l'esprit. Il y a pas d'espace. Personne peut vivre là. Donc, effectivement, c'est quoi ta question, excuse-moi?
1: Mais le fait qu'il y a toujours cette espèce d'arbitrage, ça fait du bien de se dire, ce sont nos différences qui font notre identité, mais ce sont nos ressemblances qui font notre humanité. Donc, on se dit, ben oui, c'est important d'être différent. C'est important de se ressembler. C'est pas facile d'être dans cet état-là.
2: On dit repenser le nous, tu sais, que c'est 4 lettres, mais c'est tellement complexe. Je donne souvent l'exemple du nous, mettons les amateurs de jazz. Bon, c'est clair, les amateurs de jazz, ben oui. Mais dans les amateurs de jazz, bien sûr, il y a des pauvres, il y a des riches, il y a des instruits, il y a toujours plein de nous à l'intérieur des nous. Ces nous-là s'englobent, se recoupent avec des intersections, tu sais, comme dans la théorie des ensembles, puis comme dans intersectionnalité, là. Et ce qui finit par, ça fait réfléchir tout de suite à l'identité.
1: Ouais.
2: Tu sais, c'est un mot qui est devenu trop chargé, ça, identité. On voit ça comme quelque chose d'un peu négatif. Je m'excuse. On est d'une espèce consciente de sa propre mort. Comment l'identité pourrait pas être super important? On se donne des noms, on se fait des stèles funéraires. Je veux dire, c'est hyper important, l'identité. Et l'identité des groupes aussi. Mais faut que ça reste vivant. Il faut qu'il y ait une espèce de hiérarchie. Le problème avec l'attachement identitaire, c'est que c'est compliqué être un être humain. Être un être humain, c'est être un animal avec une espèce d'espace de plus dans le cerveau qui peut servir à faire des codes civils et des cathédrales et qui peut servir à faire des monstruosités. Et le but de la culture, de la civilisation, c'est d'essayer de nous empêcher de tomber dans l'inhumanité. Mais c'est extrêmement complexe. Et ce que ça a comme résultat direct, c'est qu'on dit des fois qu'on n'a pas de nature, on a une nature. On crée de la culture. On est tous comme ça. Je veux dire, on crée de la différence. Dans les anciens livres sacrés, on disait souvent que l'homme était, je sais pas, à l'image de Dieu. Mais tu regardes la vie qui crée de la diversité en son sein. Et nous, à l'intérieur de notre propre espèce, on crée une diversité extraordinaire. Or, on la rejette.
1: Oui.
2: Et ça, c'est une grande bêtise. Parce que l'autre, nos différences ne devraient pas nous séparer, mais nous faire nous rejoindre.
1: Oui, mais c'est ce que tu appelles l'art du désaccord. Mais c'est vrai que c'est un art, parce que souvent, les gens, ils veulent avoir le dernier mot.
2: Ça,
1: ils veulent avoir raison, ça leur fait du bien.
2: Avoir le dernier mot, c'est vouloir le silence de l'autre. C'est très, très, très triste. Je comprends que ça puisse faire du bien 30 secondes, là, mais je veux dire...
1: On est humain.
2: ouais, bien sûr, mais c'est comme le cerveau vraiment le plus primitif qui parle, celui qui veut être rassuré. Tu sais, au départ, un système nerveux central, là, c'est une bebelle avec des sondes pour aller voir à l'extérieur, où il y a des menaces, où il y a des ressources, et puis c'est un outil de prévisibilité. Mmh. Donc, on veut pas se tromper dans nos prévisions. Comprends-tu notre sort en départ?
1: Notre ego.
2: Mais à un moment donné, en prenant de la hauteur, là, on se rend compte que cette chose-là qui se prend pour le nombril du monde, ben, oui, est entourée d'autres nombrils du monde, et que la seule façon d'avoir raison, c'est ensemble. Sinon, ça demeure assez inutile. Et le nous que j'appelle de mes voeux, je sais pas toi, là, oui, mais moi, as-tu rencontré surtout des chiens sales, toi, dans ta vie?
1: Heureusement, non.
2: Ben, moi non plus, comprends-tu? Je rencontre une majorité de braves gens, et quand je vois l'état du monde, mais je me dis, ben voyons. Oui. Ben, voyons.
1: Comment est-ce possible?
2: Il semble-t-il que la majorité nuancée, il serait grand temps qu'elle croit en elle-même. C'est, faut qu'on croit en nous. Ça peut avoir l'air naïf, mais je m'excuse, penser qu'on va s'en sortir sans croire en nous, c'est encore bien plus naïf. Si la majorité nuancée croit en elle, croit que ses doutes et ses nuances sont plus intelligentes que les cris qui arrivent des deux extrêmes, elle ne se laissera pas manipuler comme ça. On va les laisser crier, des fois ils disent des choses intéressantes, on s'en nourrira, c'est correct, mais on va refuser de choisir. On est vraiment aliéné, pollué, intoxiqué par un narratif qui dit il ne peut y en avoir qu'un. Oui. On nous demande sans arrêt de choisir à des moments où ce n'est pas nécessaire, où l'addition serait beaucoup plus efficace que la soustraction.
1: Donc c'est un appel à la confiance. Puis en même temps, dans le livre, tu l'abordes un peu, la question de l'intelligence artificielle. Tu as écrit un texte dans Le Devoir récemment, ouais, réaction à l'affaire Tillyson-Aurélien, dans lequel tu dis que l'intelligence artificielle est une menace ontologique. Vouloir s'en servir pour faire de la littérature, c'est comme mettre le feu à sa maison pour se réchauffer. Est-ce que tu crains qu'il y ait une crise de confiance aussi en littérature?
2: Ah, ben c'est beaucoup plus large que la littérature. C'est la première des choses que j'ai dites sur l'IA. Ça s'attaque à la confiance, et la confiance, c'est ce qui permet de faire société. Là, on n'est pas en face d'un petit problème, là. Il y a déjà un début d'atomisation avec ça, mais je veux dire, à un moment donné, tu sais, quand je dis qu'on a besoin de réflexion, on vit dans un monde hautement irréfléchi. C'est les intérêts du capital qui font que les choses apparaissent ou pas. Je veux dire, et après ça, nous, on pédale pour s'adapter. C'est fou, hein, avec l'esprit qu'on a, les animaux s'adaptent à leur environnement, on s'est adapté à notre environnement, et puis on a voulu carrément adapter l'environnement à nous. Tu sais, à notre compréhension, à nos fantasmes de compréhension du monde qui manque gravement d'humilité. Et on se retrouve, justement, à pas être capable de s'adapter à l'environnement que l'on crée, n'est-ce pas? Fait que ceux qui ont besoin d'avoir des munitions, là, pour leur humilité, c'est assez facile d'en trouver.
1: Il y a quelques arguments devant nous, ouais, effectivement.
2: Je dirais.
1: C'est ce qu'on retrouve donc dans ce livre « Repenser le nous » de Christian Vézina. Donc, c'est aux éditions XYZ. Ça arrive en librairie cette semaine. Merci beaucoup, Christian Vézina.
2: Ben, merci infiniment.
1: Pour cet appel à l'humilité. Je trouve que ça fait du bien. Dans un instant, Jérémy Laniel, lui, nous parle d'un livre qu'il a choisi pour son titre accrocheur.

0: chaussée, les louanges dans la programmation musicale d'Alain Crevier.
1: On lit quoi?
2: On lit quoi?
0: On lit quoi? Jérémy Laniel, conjoint à Winnipeg, tu as lu pour nous le plus récent roman de l'écrivaine Lucie Ricot. C'est la première fois que tu lisais cette autrice?
2: Oui, jeune écrivaine française originaire de Perpignan, qui est d'ailleurs au centre de son nouveau livre, La ville de Perpignan. C'est d'abord une réalisatrice, elle a fait des documentaires, des courts-métrages de fiction. Donc, clairement, quelqu'un qui aime jouer avec les médiums. Elle a l'art des titres. Son premier s'appelait Le chant du poulet sous vide. L'avoir vu, c'est sûr que je l'aurais lu. Premier roman que j'ai vraiment, que j'ai maintenant envie de lire, parce qu'on y suit une végétarienne qui hérite d'une ferme au décès de sa mère et qui décide d'écrire une biographie pour chaque poulet qu'elle va tuer. Là, il y a 1000 poulets, fait que ça finit plus de finir. Elle embauche des scénaristes. Bref, c'est pas le livre dont je parle, mais je suis déjà, déjà gagné. Ouais, son deuxième GPS, c'est un thriller autour de la

0: la géolocalisation puis notre dépendance au téléphone. Bref, elle a vraiment une œuvre intéressante. Et donc, ce troisième livre s'intitule « Mais que fait ce sang sur le pull de Jennifer? Difficile de résister. »
1: Donc, tu as été accroché. Et là, je pense que la question s'impose, Jérémy, mais que fait ce sang sur le pull de Jennifer?
0: C'est une très bonne question, Émilie. C'est le cœur du livre en partie. Le charme opère dès le début. Jennifer, elle travaille à rédiger des comptes rendus de licenciement dans des grandes entreprises pour les ressources humaines. Tu sais, des jobs qui n'existent pas et pourtant. Elle perd au début du livre l'utilisation du point. La touche point ne fonctionne plus sur son clavier. Et là, au lieu de juste faire un copier-coller, elle va en voler sur le web. C'est absolument fascinant le premier chapitre de elle qui vole des petits points différents pour clore. Puis là, à un moment, elle se rend compte que si elle met pas de points, mais elle met juste des majuscules, ça crée des liens qu'il n'y a pas dans le texte. C'est absolument le charme a opéré pour moi dès ce premier chapitre-là.
1: Donc, on est vraiment dans le style, tard, c'est une écriture particulière.
0: Oui, absolument. Ouais. Oui. Et un peu plus tard, au début du livre, il y a une phrase qui arrive dans sa tête. Cette phrase-là, c'est celle-ci. « Devant autant en emporte le vent, Vivien Leigh et Clark Gable vont s'embrasser quand quelqu'un appuie sur pause et... » Elle a aucune idée c'est quoi la suite de la phrase. Elle se rappelle que c'est peut-être un souvenir qu'elle a, mais c'est très loin. Et là, cette phrase-là va ne cesser de revenir et revenir. Ça va l'habiter, la hanter. Elle va arrêter de sortir. Et elle va se rendre compte que, il y a peut-être un lien à... Est-ce que j'ai vu ce film-là? C'est-tu des VHS? C'était où? C'est-tu la maison? C'est-tu chez maman? Et là, elle va se venir, elle tombe dans un classique trou de lapin, là, j'ai envie de dire. Et ce
1: le vortex,
0: et-là, c'est le domaine des possibles qui s'ouvre dans le livre.
1: Donc, tu dis que c'est un livre dont il est difficile de parler. Pour plusieurs raisons.
0: Oui, parce que c'est un livre qui est somme toute concis et qui travaille le rapport à la mémoire et au traumatisme. Donc, j'ai l'impression que moins on en sait sur le livre, mieux c'est pour vivre l'expérience qu'elle propose.
1: Donc, mais les autres auditeurs t'en
0: remercient. Une très mauvaise chronique radio. Oui, exact.
1: Donc, toi, faut que tu navigues là-dedans. Là.
0: Exactement. Et c'est un livre que j'ai trouvé parfois drôle. Elle a un ton badin assez irrésistible par moments, des pointes assassines, des personnages absolument détestables, une narratrice qui à un moment, on se demande si elle est fiable vraiment. Mmh. Mais en même temps, je veux pas que les gens pensent que c'est un livre à se taper les cuisses, parce qu'au même moment, ça aborde des sujets très sérieux. Mais elle a le talent vraiment de nous amener du loufoque au drame, au détour d'une phrase, dans un claquement de doigts. Quand je parle de personnages, le personnage de la grand-mère est incroyable dans ce livre-là. Elle dit, avec elle, je vais sûrement avoir le fond des choses. J'ai un petit extrait ici. Elle écrit « Je me rendais bien compte que dans ma liste de menteurs, c'était elle qui tenait le haut du panier. Ça aurait dû la disqualifier, mais non. Parce qu'elle possédait une aptitude qui m'intéressait. Elle savait décider de ce qui avait eu lieu. Son autorité sur le réel était naturelle. »
1: Magnifique.
0: Absolument fascinant. Là, et là, tout d'un coup, tu te mets à ton rapport au réel dans le livre, qui je dois suivre ou pas. Sans en dire trop, elle va fréquenter un moment dans le livre un avocat qui va lui proposer de tenter de recréer une partie de son enfance pour tenter de compléter la phrase.
1: Okay.
0: C'est d'ailleurs la quatrième de couverture, c'est justement ça, c'est une ligne. « Pour me reconstituer moi-même, j'ai suivi la procédure réservée aux affaires criminelles. » Donc, on tombe vraiment là-dedans. Elle dit à sa famille qu'elle s'en va en Argentine, ce qui est complètement faux. Elle quitte son Paris pour aller à Perpignan, où toute sa famille vit, mais sa famille ne sait pas qu'elle est là. Et là, elle va tenter de trouver un appartement qui ressemble à son souvenir d'enfance. Là, elle va chercher, c'est quoi la peinture jaune et cahier LED qui était là? Ah, c'est quoi déjà aussi le papier peint un peu? Et donc, elle va tenter de vraiment tout recréer, parce que là, comment la phrase se transforme lentement, mais sûrement, il y a des mots qui vont s'ajouter plus on avance dans le livre. Elle va reconstituer un peu le souvenir, mais il y a encore... Qu'est-ce qui se passe à ce moment-là? À un moment, il va avoir cette phrase, mais que fait ce sang sur le pull de Jennifer? Parce que dans le souvenir, il y a un petit peu de sang sur son pull. On est où? On est quand? C'est à quelle période? Donc, on est là-dedans.
1: J'entends que tu as été charmé, là, Jérémy Laniel. Tu nous rencontres?
0: Oui, j'ai été charmé. Et juste, j'ai un autre petit passage tout court, parce que vous voyez comment elle a un talent non négligeable. Encore parlant de sa grand-mère. Sa voix était d'une douceur anormale. J'ai pensé qu'elle parlait exactement comme ma grand-mère lorsqu'elle voulait masquer un problème. Quel crime avait-elle commis pour savoir poser sa voix aussi loin d'elle-même?
1: C'est
0: louche. Moi, ça, là, c'est des petits passages comme ça. Ça vaut le détour, c'est efficace, c'est vraiment à lire. Ça se dévore et justement, du drôle au drame, c'est vraiment maîtrisé. Et je veux lire Les Poulets GPS avec
1: grand plaisir. Oui, là, tu nous as donné le goût. Alors, je rappelle le nom de cette autrice, c'est Lucie Rico. Le livre dont tu nous parlais aujourd'hui, c'est son troisième roman, « Mais que fait ce sang sur le pull de Jennifer? » C'est aux éditions POL. Tu ne peux pas prêter ta copie parce que tu l'as tachée et c'est inacceptable, Jérémy.
0: Oui, c'est absolument inacceptable. Mike va me chicaner.
2: Oui.
0: Mais en même temps, une tâche sur un livre de type de tâche, ça me va.
1: Oui, oui. Tout ça est encore une fois très conceptuel. Merci beaucoup, Jérémy Laniel, pour tes lumières. Encore une fois, merci. Mike Seviano, merci.
3: Christian
1: Vézina.
3: Merci.
1: Moi, je vous donne rendez-vous demain à l'émission. On s'offre un moment pas banal. On va passer une heure avec Louis-José Houd en marge de la sortie de son nouveau spectacle. On va également rencontrer une personne très importante dans son parcours. C'est son gérant, Benjamin Faneuf, qui va se joindre à nous pour la discussion. Et en première demi-heure au Club d'écoute Polydome, on vous propose un spécial autour de cette nouvelle série de livres micro-sillons qui sont consacrés à des albums mythiques. Donc, on sera avec Dominique Tardif, évidemment, mais aussi les auteurs Jean-Michel Fortier, Jean-Christophe Laurence et Safia Nolin en performance. C'est un rendez-vous demain dès 13h30.
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7: Bonjour mesdames, messieurs, ici Nadim Mobarak, à Elizabethtown, dans l'État de New York.
8: I am satisfied with the sentence. It is the maximum you can get in New York.
7: Le procureur Michael Langley s'est dit satisfait après l'annonce de la sentence du Montréalais Luciano Fratola, déclaré coupable au mois d'août du meurtre de sa fille, qu'il avait noyée dans un marais. Il a été condamné aujourd'hui à une peine de prison à vie sans possibilité de libération conditionnelle avant 25 ans. En lui imposant cette peine, la juge a déclaré que l'accusé avait l'obligation de protéger son enfant, mais qu'il l'avait plutôt abandonné. La défense réclamait une peine minimale de 15 ans. Elle a déposé un avis d'appel. Les éditions du Boréal admettent qu'elles ne disposent pas de preuves que Télisson Aurélien n'a pas utilisé l'intelligence artificielle pour l'écriture de son roman « C'était ça ou mourir ». Malgré les allégations, la maison d'édition continue d'appuyer l'auteur et n'a pas l'intention de retirer le livre des librairies. Le co-directeur général des éditions du Boréal, Renaud Roussel, était en entrevue au micro de Patrick Masbourian ce matin.
9: Transmis des éléments, nous avons réuni des éléments autour de C'est ça et mourir, mais ces éléments-là ne sont pas concluants d'une manière ou d'une autre. C'est-à-dire qu'on ne peut pas affirmer ou confirmer ou infirmer les allégations qui ont été faites donc au sujet de l'utilisation de l'intelligence artificielle. Aujourd'hui, c'est l'auteur qui peut véritablement faire la lumière sur son processus créatif.
7: La maison d'édition condamne toutefois sans réserve les faits de plagiat attribués à l'auteur pour d'autres textes.
10: Ailleurs dans le monde.
7: Ottawa suspend l'achat de 16 hélicoptères Black Hawk fabriqués aux États-Unis, selon des informations obtenues par Radio-Canada et CBC. Dans le contexte des tensions commerciales, le Canada veut donner la priorité à la production militaire au pays et diversifier les ententes avec de nouveaux partenaires en Europe ou en Asie, au lieu d'accorder un contrat sans appel d'offres au géant américain Lockheed Martin. Le major général à la retraite, Denis Thompson, qui a déjà dirigé les forces d'opérations spéciales au Canada, aimerait que le gouvernement Carney pense à plus long terme.
11: Monsieur Trump, il va être là pour un autre 2 années, et puis après lui, on va avoir cet équipement pendant 20 ou 30 ans. C'est ça qui est important.
7: Les hélicoptères Black Hawk devaient servir à remplacer la flotte de Griffon qui a été achetée dans les années 90. La ministre canadienne de l'Industrie, Mélanie Joly, affirme que l'entreprise Telco ne respecte pas ses engagements envers Ottawa. La scierie justifie la mise à pied de près de 500 employés en Ontario en invoquant une chute de 58% de ses exportations vers les États-Unis en raison de la guerre tarifaire et une augmentation des importations étrangères. Le président de Telco a aussi affirmé dans une lettre adressée à Mélanie Joly que la situation s'est transformée sur le marché. La ministre assure qu'elle est prête à discuter avec l'entreprise, mais n'exclut pas des recours judiciaires.
12: Nous, on est en train de réviser la lettre que Telco nous a envoyée, mais il est clair qu'il y a différentes possibilités qu'un tribunal pourrait obliger la compagnie de faire. Je m'explique. Premièrement, la compagnie peut être forcée de suivre l'entente qu'elle a signée avec le gouvernement. Deuxièmement, la compagnie peut faire face à des pénalités financières. Et troisièmement, la compagnie peut être forcée de vendre ses actifs.
7: La société américaine Cleveland Cliffs a racheté Stelco en 2024. Et parlant des États-Unis, l'enjeu du coût de la vie demeure bien présent à moins de 3 semaines des élections de mi-mandat. On apprenait ce matin que le taux d'inflation était encore en hausse en septembre à 3,7%, une augmentation due notamment au prix des aliments et de l'énergie. Manon Globenski est à Washington.
2: Sans surprise, de toutes les composantes de l'index des prix à la consommation, ce sont les prix de l'essence et des carburants qui font grimper ainsi l'inflation. Le prix de l'essence a bondi de 9 % par rapport au mois d'août, de 34 % par rapport à l'an dernier. C'est pire pour le diesel et son proche cousin, l'huile à chauffage, dont les prix s'envolent, 15 % de plus que le mois précédent. Même quand on regarde l'index sans les carburants, l'inflation sous-jacente, comme on l'appelle, croît, mais de façon moins marquée, de 2,6 dixièmes. Un des facteurs, c'est le boom que connaît l'intelligence artificielle qui fait augmenter les prix de tout ce qui a une puce à l'intérieur. Les États-Unis sont bien loin du taux d'inflation de 2 % visé par la Fed et plusieurs croient qu'elle haussera de nouveau les taux d'intérêt à sa réunion d'octobre plutôt que d'attendre en décembre. À moins de 20 jours des élections de mi-mandat, ce n'est pas une bonne nouvelle pour l'administration Trump. Un sondage de Pew Research sur la vision des Américains de l'économie rendu public la semaine dernière montre que 74 % des répondants se disent très préoccupés par les prix de l'énergie et 73 % par le prix des biens essentiels. L'accord sur le diesel russe annoncé vendredi dernier par Donald Trump pour montrer qu'il s'attaque au prix des carburants est d'ailleurs âprement contesté, même par des républicains qui n'hésitent pas à le dénoncer comme un quiproquo inacceptable. Ici Manon Globenski, Radio-Canada, Washington.
7: Enfin, Netflix va supprimer environ 1000 postes selon plusieurs médias américains au moment où la plateforme de diffusion connaît un ralentissement de sa croissance. Au deuxième trimestre, son chiffre d'affaires a progressé d'environ 13,5% contre plus de 16% lors des 3 mois précédents. L'entreprise californienne prévoit même une croissance de moins de 12% au troisième trimestre. En juillet dernier, l'agence Bloomberg avait rapporté qu'en moyenne, les chiffres de visionnage d'une série chutaient après la première saison. Voilà, mesdames, messieurs, c'était l'essentiel des informations. Place à votre tour avec Monique Néron.

Aujourd'hui, spécial 60 ans du métro de Montréal. Jusqu'à 18h, on vous accueille dans l'éduque Lucien Paiement du métro Montmorency à Laval avec nos invités Pierre-Yves Laure, Manuel Gasse, Michel Deslauriers. On visite le centre de contrôle et la station secrète. Bienvenue dans votre retour.

0: Bienvenue. Bienvenue parmi nous. Je vois qu'il y a déjà des gens qui ont eu le mémo que l'émission est enregistrée devant public à la station de métro Montmorency à Laval. Merci d'être là déjà. Et on invite bien sûr les gens qui nous écoutent, si vous passez par là ou même si vous passez pas par là, à venir à notre rencontre. On est ravis. C'est notre première sortie officielle à l'émission. On est ravis d'être là. Lucien Paiement, l'édicule. C'est là qu'on vous a convié depuis quelques jours. Je dois admettre que j'ai cherché l'édicule Lucien Paiement moi-même, étant arrivé via le métro Montmorency. Si vous arrivez par le métro, cherchez sortie Place Belle, Collège Montmorency, et par l'extérieur, bien sûr, si vous êtes familier avec cette station, on est dans l'édicule Lucien Paiement avec toute l'équipe aujourd'hui, à la mobilité François Joly, à la culture Toby Bureau-Huot, au sport et société Josiane Taillon. Et quel honneur vraiment aujourd'hui d'avoir parmi nous la voix qui est la voix du métro depuis 2003, elle fait partie de notre vie, de notre quotidien. Et j'ai nommé Michel Deslauriers. Bonjour Michel, merci.
1: Bonjour. Oh, c'est un plaisir d'être ici.
0: Merci d'être ici. Alors non seulement au cours de l'émission, on aura l'occasion de s'entretenir ensemble quelques minutes, parce que comme je l'ai dit, vous faites partie bien sûr de notre quotidien, mais on vous a donné aussi un petit défi, tiens donc. On va vous utiliser tant qu'à avoir le privilège et l'honneur de vous avoir pour faire nos transitions, notre voix. Alors en plus d'être la voix du métro, aujourd'hui vous serez la voix de votre retour. Oh. Merci d'avoir accepté.
1: Merci, c'est merveilleux.
0: On a évidemment Violette Quentin qui est avec nous. Bonjour Violette.
2: Bonjour Monique.
0: Violette, je suis jalouse. Moi, je rêvais comprends. Vraiment d'aller dans la station secrète. Oui, mesdames et messieurs, il existe une station secrète dans le métro de Montréal. Je ne sais même pas où elle est. Et si j'avais pu, je vous le dis, je serais allée moi-même. Mais c'est Violette qui a eu ce privilège-là.
2: Et je ne peux pas divulguer la localisation, mais je dois vous dire, Monique, que je suis un peu déçue parce que moi, je me disais en arrivant ici, je vais impressionner tout le monde. Je serai la seule qui a visité la station secrète. Et non, une autre personne autour de cette table a visité la station secrète avant moi. Donc, je n'ai pas l'exclusivité de ce reportage. Pierre-Yves Laure est avec nous.
0: Serait-ce notre invité qui a eu ce privilège-là aussi?
2: Et tout à fait.
0: Salut, ouais. Pierre-Yves Laure.
3: Ben, bonjour. Merci pour votre accueil. Merci, Laval.
0: Bienvenue. Bienvenue parmi nous. Pierre-Yves est là parce qu'il a, entre autres, réalisé ce documentaire, porté cette quête, Pierre-Yves dans le métro, qui est un superbe document où on plonge dans l'histoire du métro de Montréal. Mais il a eu le privilège, en effet, d'aller en coulisses, de plonger dans tout ce qu'on a envie de voir et ce qui nous fascine.
3: Dans le trou du prolongement, la ligne bleue, aux archives, on a rencontré plein de gens, s'est promené sur les rails la nuit, ce que je déconseille fortement. Premièrement, c'est fermé, vous pouvez pas, mais deuxièmement, c'était sous haute surveillance.
0: Puis je l'ai dit
3: dans le documentaire, là, on était très bien encadré, mais oui, il y a des endroits qui sont fascinants. C'est une ville souterraine dont on peut être fier. Des fois, on oublie de regarder la beauté qui nous entoure, qui est sous nos pieds.
0: Et le métro, Pierre-Yves Laure le trouve beau et il y a de la beauté partout et c'est de ça aussi dont on va parler aujourd'hui. Merci beaucoup Pierre-Yves, on se retrouve tantôt. Le métro de Montréal, chers amis, c'est 71 kilomètres de rails, 68 stations. Le métro, c'est des réalisations architecturales, c'est des centaines d'œuvres d'art, c'est des dizaines de musiciens. C'est d'abord et avant tout, j'ai envie de vous dire aujourd'hui, en commençant cette émission spéciale, le quotidien. C'est le quotidien pour des centaines de milliers de citoyens, des travailleurs, des étudiants, des visiteurs, des employés. C'est nos histoires de vie. C'est nos enfants qui sont un peu craintifs, qui deviennent émerveillés. C'est des bébés qui s'endorment au son du déplacement. C'est des rendez-vous, c'est des gens pressés. C'est d'autres personnes qui étirent le temps pour se réchauffer. C'est des pannes, c'est un point de rencontre. C'est toute une gamme d'odeurs, sauf à Berry-UQAM, ça sent juste la pizza. Il y a des gens non-voyants, des neurodivergents qui font le trajet seuls pour la première fois, puis on s'en rend pas compte, personne. Il y a des histoires d'amour, des ruptures, des partisans du Canadien en liesse, ou déçus, parfois, aussi. C'est aussi des accidents, des décisions irréversibles, c'est des traumatismes. Le métro de Montréal,

0: c'est le reflet de qui nous sommes, c'est-à-dire encore beaucoup trop de misère humaine, mais aussi beaucoup de bonté et beaucoup de beauté, comme on vient de le dire et comme on va en discuter avec Pierre-Yves Laure. De la beauté, même là où on s'y attend le moins. Et s'il y en a un qui le maîtrise et qui connaît bien ce métro, puisqu'il porte la mobilité, c'est François Joly. Ça se passe comment?
1: Écoutez, ça se passe bien dans le métro, Monique. Et comme c'est souvent le cas, hein, moi, je suis porteur de mauvaises nouvelles souvent pour les auditeurs qui sont dans le trafic, bien moins souvent pour ceux qui sont dans le métro, qui reste quand même un moyen de transport très fiable la grande majorité du temps. Et c'est encore le cas cet après-midi. Je prends quelques secondes pour vous parler de ce qui se passe sur les routes, Monique, notamment du pont Mercier. Ça va nous occuper quand même là une bonne partie de l'après-midi parce que, vous l'avez probablement entendu, il y a eu fermeture ce matin ou hier soir plutôt en urgence d'une voie du pont Mercier en direction de Montréal. On a découvert une fissure donc dans une poutre de métal de la structure du pont.
0: Donc, c'est une fermeture d'urgence.
1: Fermeture d'urgence, là, c'était évidemment pas prévu. Et vous vous doutez bien que ça complexifie les déplacements, là, l'heure de pointe du matin qui s'est prolongée jusqu'à 11h, là, cet avant-midi. Et là, on a un ralentissement en direction de Montréal, donc depuis les courbes là, de la 138, si vous êtes sur le territoire de Ganawagé. Et ça risque d'être compliqué d'ailleurs aussi en direction de la Rive-Sud. On a un incident secteur de la rue Airlie. On reviendra là sur ce que ça veut dire, cette fermeture et cette fissure qui a été découverte. Là, je parlais à un professeur d'ingénierie ce matin qui avait quelques pistes de réflexion là-dessus pour nous. Je vous mentionne en terminant également ce qui se passe ailleurs sur le réseau. À Mirabel, 15 Nord, dans la sortie pour le chemin de la Côte-Nord, un camion immobilisé, voie de droite, ça semble commencer à bloquer de ce côté-là. Sinon, les congestions habituelles, je vous dirais, qui s'installent. Il semble qu'on ait un incident d'Écarie Nord là, à la moitié du parcours, le secteur Van Horn.
0: Merci beaucoup, François. Et à la météo, c'est généralement nuageux, oui, pour aujourd'hui, maximum 14. Ce soir, cette nuit, ça devrait se dégager en fin de nuit, minimum plus 5. Demain, on aura droit à une belle journée généralement ensoleillée avec un maximum à 12 degrés. Et pour la couronne nord, Laval, Saint-Jérôme et environ, c'est des nuages également, maximum 14 pour aujourd'hui. Ce soir, cette nuit, ça descend à plus 2 quand même, avec risque de gel au sol. On sent d'ailleurs la petite fraîche, hein, ici dans l'édicule, Lucien Paiement, du métro Montmorency, où on se trouve présentement. Et demain, ce sera une journée ensoleillée. Alternance soleil-nuages, maximum 12 degrés.
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0: 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Il était une fois un petit gars de Sainte-Foy qui allait un jour produire un documentaire sur un endroit qui fascine, le métro de Montréal. Et ça donne, on le disait, une immersion fascinante. L'animateur et producteur Pierre-Yves Laure est avec nous. Salut Pierre-Yves.
5: Bonjour Monique,
0: merci.
5: Bonjour.
0: Merci d'avoir fait le chemin jusqu'à nous. C'est très apprécié.
5: C'est un plaisir.
0: De nous avoir trouvés quand même.
5: C'est jamais compliqué. C'est jamais, forçant pour moi de sauter dans le métro. Je me balade, je regarde les gens. Des fois, je suis dans ma bulle, un peu comme tout le monde, mais je m'y sens bien.
0: Fais-tu des siestes des fois?
5: Non.
0: Non? Il y avait quelqu'un qui faisait une sieste à côté de moi tantôt. Je le salue si jamais il se reconnaît. Souvenir de ta première fois.
5: Mon
0: dans le métro,
5: parrain,
0: évidemment.
5: Un feu Richard Cochon que je salue, qui à chaque été, je venais passer 2-3 semaines chez lui, puis il en profitait pour m'emmener voir des spectacles, voir du sport, des expositions, des musées, comme un bon parrain. C'est ça, c'est comme... Tu viens dans le métro, mon homme? Viens, je vais te faire le tour de la ville. Puis ça m'avait beaucoup impressionné à l'époque. Je pense que on était au milieu des années 80. Retourné à Québec, puis on n'avait rien de similaire, rien de comparable. J'avais jamais pris l'avion. Puis ça a été long avant que je prenne l'avion. Fait que je dirais que ça a été une expérience de transport en commun qui a quand même été assez marquante.
0: Et c'est souvent une expérience en soi, la première fois qu'on prend le métro. Tu dis que c'est une relation amour-haine et que t'es pas le seul, qu'on a une relation amour-haine avec le métro. Pourquoi?
5: Parce qu'il peut être confrontant, il peut ne pas rouler comme on le souhaite. On peut s'y faire, je dirais pas bousculer, mais on peut être entassé. On peut, comme toutes les formes de transport en commun, il peut y avoir des petits désagréments. Mais la somme de ces désagréments-là, pour moi, c'est rien comparé aux bénéfices qu'on en retire collectivement. Puis je le dis là, puis je viens pas de donner de leçons à personne à Montréal. Moi, je viens de Québec, dans une ville où on a de la difficulté à parler de mobilité. On a de la difficulté à s'engager puis à s'avancer sur des projets. Puis même quand les projets vont de l'avant, ben là, on y va-tu pour de vrai ou on y va-tu pas? Vous savez de quoi je parle?
0: J'aurais envie de dire que tu viens d'une contrée, Pierre-Yves, où parler de transport collectif est un sport extrême.
5: Absolument.
0: Hein? On pourrait dire
5: on
0: ça comme ça.
5: On se définit comme des gens de char à Québec.
0: Mais tu t'es dit, moi, j'ai envie d'aller explorer la plus-value d'avoir du transport collectif comme le métro. Et c'est ce que tu as fait. Tu as vraiment arpenté les coulisses.
5: Oui, absolument. Puis ça vient vraiment d'une fascination. Là, je passe quand même pas mal de temps dans la région de Montréal. Je suis à Longueuil, au Novia, qui est 4 minutes du métro. Puis à chaque fois que je m'avance vers la station, là, Longueuil, ça n'a pas de bon sens, le nombre de gens sur Tachereau qui essaient de rentrer à queue-leu-leu sur le pont. Tout le monde est jamé. La ville est paralysée à longueur d'année, à longueur de journée. Alors, ce réseau de serpents silencieux sous la ville, moi, il me plaît, il me réconforte et je trouve ça extrêmement pratique. Puis détachons-nous de nos petites individualité puis notre petite solitude dans notre char à écouter notre radio, à boire notre café, puis en étant tout seul dans notre bulle, il y a moyen de communier, de siester dans le métro.
0: Serpent silencieux. Je renvoie la balle à François qui pourrait mettre ça dans son vocabulaire.
1: Ouais, c'est ça, on va l'ajouter exactement dans la petite sacoche des expressions.
0: Plonger dans l'histoire du métro, ça voulait aussi dire plonger dans sa façon de partager l'art. Avec Marc Séguin, tu t'es promis donc à la station Peel, entre autres, où la place occupe une importance particulière. L'art, ça a quelle place dans le métro de Montréal?
5: Ben, c'est unique. C'est ça le pari du Mandrapeau et des gens qui l'entouraient à l'époque. C'était de confier à des jeunes architectes l'espace. Puis ça, c'était imaginez le défi, là, t'as 25-30 ans, tu tripes sur Le Corbusier, puis là, tout d'un coup, t'as la chance de t'épanouir en laissant aller ton talent dans quelque chose d'extrêmement brutaliste, puis de vivre ton architecture. Alors, on peut voir, je pense, les métros comme étant un trou, un train, puis il y a plein d'endroits dans le monde où c'est ça. Et peut-être que ce sera encore ça, parce que les projets coûtent de plus en plus cher, puis est-ce qu'on aura toujours les moyens, mais certains font le pari que d'aménager l'espace, de laisser entrer la lumière, de comprendre que ce n'est pas juste un lieu où on part du point A vers le point B, mais ça demeure un lieu de vie, et qu'un petit filet de lumière, qu'un vitrail ou qu'une œuvre, une belle mosaïque, ça change toutes des vies. Au final, peut-être que ça peut les améliorer grandement. Puis c'est ça la place de l'art public. Puis c'est ça la place de l'architecture consciente, intelligente, puis innovante. Puis le jour où on va renier ça, ben, je sais même pas ce qu'on va faire. Fait que ça fait que le métro de Montréal, il est unique pour ça. Puis il faut le célébrer, puis se le rappeler.
0: Marc, c'est bien qu'il travaille actuellement à la réalisation de l'œuvre d'art qui sera présentée dans la station Madeleine Parent, la future station Madeleine Parent. Est-ce que tu prends le métro de la même façon qu'avant? Ton documentaire, avant d'y passer autant de temps, avant de le réfléchir, avant de l'observer en détail?
5: Je l'aime encore plus. J'ai compris l'amour que les gens qui travaillent pour la STM, le respect qu'ils ont pour ce qu'ils font, de transporter les gens, de s'assurer que ça se fasse en sécurité, d'essayer au meilleur de leur capacité d'entretenir ce réseau-là.
0: Ils sont près de 10 000, on les salue quand même, et tous les employés.
5: Pour en avoir rencontré plusieurs dans plein de corps de métier, je sens qu'il y a une fierté, on l'aime notre métro, on l'aime notre réseau, on a envie que ça aille bien. Fait que ça, je trouve ça extrêmement charmant, quand il y a du plaisir à l'ouvrage, quand il y a de la passion. Puis j'aimerais ça un jour en apprendre plus sur tous les architectes qui ont travaillé sur le projet, les archives, l'histoire, le fait qu'avant on avait des voitures hippomobiles, qu'à un moment donné on a tassé ça, puis on a parié sur le métro parce que Toronto en avait un, puis on s'est inspiré de celui de Paris aussi. Alors je
0: devinez quoi, on va apprendre en plus tantôt que personne ou à peu près en voulait de ce métro-là avant qu'il soit réalisé. Donc il fallait être visionnaire déjà à l'époque. Merci tellement Pierre-Yves.
5: Ben, ça fait plaisir.
0: De t'être déplacé. Merci d'être venu nous voir.
5: Il y a une autre diffusion ce soir du docu.
0: À 21h sur exact. Ici Explora. Et si vous n'avez pas Ici Explora, vous pouvez toujours le voir sur ici-tout.tv. Ce fabuleux documentaire qui arrive dans
5: trucs,
0: le métro. Merci beaucoup, Pierre-Yves.
5: Merci à vous.
0: Merci beaucoup.
5: Plaisir.
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0: Merci. C'est vraiment très touchant d'entendre Michel Deslauriers en direct. Merci beaucoup, Michel Deslauriers, d'être avec nous. On va retrouver notre collaborateur international, Jasmin Lavoie. Bonjour, Jasmin.
7: Salut, Monique. Très content d'être de retour ici.
0: Merci. Jasmin, l'avenir du soutien

0: soutien américain à l'Ukraine, ça semble une fois de plus en suspens. Il y a Donald Trump qui vient d'autoriser le diesel russe à revenir sur les marchés américains et mondiaux. Pourquoi maintenant? Qu'est-ce qui se passe exactement?
1: Ben, il se passe que le prix de l'essence monte. Hein. Je pense que c'est vraiment ça qu'il faut regarder en premier. D'abord, faut pas trop regarder le jeu politique, pas trop regarder non plus le jeu diplomatique. Regardez juste le prix du diesel. Et d'ailleurs, je l'ai fait. Je suis allé sur le site AAA, qui est l'American Automobile Association, qui est un peu le CAA canadien aux États-Unis. Et là-bas, on répertorie un peu les prix à la pompe aujourd'hui, mais aussi dans le passé. Donc, ce que j'ai fait, c'est que j'ai pris les prix d'aujourd'hui et je les ai comparés avec il y a exactement un an. Et là, petite précision quand même importante, là, il n'y a rien de scientifique là-dedans, surtout que j'ai fait des conversions de gallons en litres, puis de dollars américains en dollars canadiens. Mais c'est pas grave parce que l'important, c'est juste de donner une idée aux gens qui nous écoutent. Donc, en octobre 2025, le diesel coûtait environ 1,37 $ canadiens le litre aux États-Unis. Et aujourd'hui, il est à 2,36 le litre. Donc, 72% d'augmentation. Pour ce qui est de l'essence régulière, 1,15 $ canadiens le litre avant, il y a un an. Maintenant, il est à 1,63 $. Donc, une hausse de 41%. Et c'est ça, le principal enjeu politique à quelques semaines des élections de mi-mandat du 3 novembre. Regardez n'importe quelle enquête sur les priorités des gens, là, vous allez voir que c'est ça, de très loin. 84% des électeurs inscrits disent que l'économie est très importante. Ça, c'est Pew Research Center. 37% des Américains choisissent spécifiquement l'inflation et les prix comme leur enjeu numéro un. Ça, c'est
0: YouGov, l'économiste. Quand ça joue sur le portefeuille, c'est vrai pour eux, c'est vrai partout dans le monde.
1: Ouais. Exactement. Donc, c'est ce que Trump essaie de faire, là, d'essayer de trouver une solution à quelques semaines des élections. Donc, l'Ukraine est secondaire.
0: Oui, c'est ça, on comprend qu'il veut éteindre l'incendie avant le vote. Pourquoi aller chercher du diesel chez Poutine quand l'énergie russe est sous sanction depuis le début de la guerre en Ukraine? Est-ce qu'il y avait d'autres options?
1: Pas beaucoup, non, c'est ça. Ça se complique assez ailleurs. Parce qu'au Moyen-Orient, ben, il y a toujours pas vraiment de solution au conflit en Iran. Le détroit d'Hormuz reste fragile. Le commerce dans la mer Rouge est compliqué aussi. On voit ça dans les nouvelles, hein. Les Houthis, l'Arabie Saoudite, ça continue encore à s'attaquer d'un côté et de l'autre. Donc, Donald Trump fait un virage qui est spectaculaire. Il autorise des dérogations aux sanctions pour la première fois depuis 2022. Et on parle de quoi? On parle de 300 000 tonnes immédiatement. 300 000 tonnes, là, c'est environ 2,25 millions de barils. Ça couvre même pas une journée de consommation de diesel aux États-Unis. Donc, c'est vraiment assez symbolique comme geste, du moins à court terme, mais c'est surtout aussi une question de communication, hein, parce que, pour les impacts concrets là dans la vie des Américains, je suis pas certain que ça va changer quoi que ce soit, mais géopolitiquement, à travers le monde, là, ça a des impacts énormes.
0: Et quelle implication concrète, Jasmin, ça peut avoir justement dans le reste du monde?
1: Ben d'abord, il faut se parler de Vladimir Poutine parce que pour lui, c'est une victoire importante, une victoire économique parce que la Russie peut commencer enfin à vendre davantage de pétrole à travers le monde, mais aussi une victoire symbolique. Parce que quand même, depuis 4 ans, là, ça fait la logique occidentale, c'était plutôt de réduire les revenus énergétiques russes, limiter la capacité de Moscou aussi à financer sa guerre. Donc ça, c'est clair que là, du jour au lendemain, pour lui, c'est une victoire. Et ensuite, pour les Européens, même pour nous ici au Canada, c'est aussi une défaite, là, parce que tout le monde a été pris de court, l'Ukraine en premier lieu. Zelensky, là, il a pris la décision en même temps que vous et moi, Monique. Il l'a appris sur Truth Social la semaine dernière. Donc, concrètement, évidemment, pour eux, ils doivent se retourner. C'est comme pas vraiment simple en ce moment. On en est là en ce moment. Puis en même temps, ben, Washington permet à la Russie de remettre davantage de diesel sur le marché, donc de s'enrichir. Donc, c'est aussi un gain pour les Russes là-dedans.
0: On s'attend à quoi pour les prochaines semaines?
1: Pour les élections de mi-mandat, il faudra voir si ça fait une différence. Hein. Si vous êtes un fermier, par exemple, au Texas, que vous payez beaucoup plus cher pour le diesel de votre tracteur, ben vous allez probablement continuer à payer aussi cher. Mais la question, c'est de savoir si les gens vont retenir que Trump a essayé d'agir, même si les prix restent élevés. Mais les conséquences les plus importantes, elles sont pour l'Ukraine et pour l'Europe aussi. On le sent dehors aujourd'hui. Là, moi, j'ai très froid en ce moment. Il y a l'hiver qui approche. Ben l'hiver approche aussi en Ukraine. Et la Russie continue de frapper les infrastructures énergétiques ukrainiennes en ce moment. Donc, évidemment, ça va affaiblir certaines positions ukrainiennes, tout ce qui vient de se passer. Et je veux juste conclure peut-être en refaisant rapidement le fil de l'histoire, parce que c'est pas juste moi qui mentionne ça, là. Il y a aussi Ben Rhodes qui en parle, qui est un ancien conseiller d'Obama. Mais si on retrace un peu l'histoire, là. Premièrement, les États-Unis entrent en guerre contre l'Iran. Deuxièmement,

0: qu'on voit le non-sens total quand on regarde l'histoire au complet, là.
1: C'est le monde à l'envers.
0: C'est le monde complètement à l'envers. Et ça a des répercussions jusqu'ici dans le portefeuille, on le sait, des Québécois.
1: Au Canada aussi.
0: Et des gens qui nous écoutent. Merci, Jasmin Lavoie. Bon retour parmi nous.
1: Merci,
0: on se retrouve la semaine prochaine.
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0: Les manchettes avec Nadie Mobarak. Bonjour, Nadie.
3: Bonjour, Monique.
0: Luciano Fratolin a été condamné à une peine minimale de 25 ans de prison ce matin à Elizabethtown, dans l'État de New York.
3: Oui, parce que le 10 août dernier, un jury l'avait déclaré coupable du meurtre de sa fille qu'il avait noyée et abandonnée dans un marais dans une zone rurale de cet État. Marc Véraud a plus de détails.
4: I'm sentencing you to an indeterminate sentence of incarceration of 25 years to life.
5: La juge Tatiana Coffinger a condamné Luciano Fratolin à la prison à vie sans possibilité de libération conditionnelle avant 25 ans. Elle l'a aussi condamné une peine consécutive de 1 à 3 ans pour avoir dissimulé le corps de sa fille. La juge affectionne les remarques du procureur qui considère qu'il n'y a pas de réhabilitation possible pour l'homme de 46 ans qui n'admet pas les faits, qui n'a pas protégé son enfant. Le jury avait délibéré pendant seulement une heure avant de conclure que Fratolin avait noyé Mélina, qui était âgée de 9 ans, dans un ruisseau du nord de l'État de New York. La poursuite avait fait témoigner plusieurs policiers et experts qui avaient reconstitué les déplacements de Fratolin le jour de la mort de sa fille et ainsi démontré que sa version des faits n'était pas crédible, à savoir que sa fille avait été enlevée par deux hommes dans une fourgonnette blanche lors d'un arrêt aux toilettes. Le procureur au procès s'est adressé aux médias à la sortie du tribunal.
6: I am satisfied with the sentence. It is the maximum you can get in New York, and hopefully the parole.
5: Le procureur s'est dit satisfait de la sentence, dit espérer que Luciano Fratolin passe le reste de sa vie en prison. Fratolin entend porter la sentence en appel. Ici Marc Véro, Radio-Canada, Montréal.
0: Le promoteur Montoni entreprend la construction d'une première tour de quelques 380 logements locatifs sur le site de l'ancienne brasserie Molson au pied du pont Jacques-Cartier à Montréal.
3: Oui, la tour de 27 étages sera située à l'extrémité ouest du nouveau quartier. Une fois complétée vers 2035, le quartier Molson doit abriter environ 5000 logements, une école et plusieurs commerces, dont une épicerie. La mairesse Soraya Martinez-Ferrada reconnaît les défis pour la mobilité dans le secteur.
7: Il va falloir qu'on réfléchisse justement sur le transport collectif et comment on va offrir à ce secteur du transport. Quand je pense, par exemple, à la SRB P9 qui arrive à Notre-Dame, mais comment on fait pour rattacher Notre-Dame puis la SRB à un projet comme celui-là? Parce qu'on va amener des gens ici, puis on va vouloir que ça devienne un quartier où les gens vont vouloir venir, peut-être pas y vivre, mais aussi participer, parce qu'il va y avoir des parcs, il va y avoir des restaurants, il va y avoir un hôtel, il va y avoir de la vie.
3: Le projet de plus de 2 milliards de dollars prévoit le prolongement de la rue de la Commune jusqu'à l'avenue Papineau et l'accès au nouveau parc sommaire sur le même site où se rassemblait au 19e siècle la population du quartier. Voilà Monique.
0: Nadie Mobarak, merci beaucoup.
3: Au revoir.
0: Excellente fin de journée.
3: À vous aussi.
0: À la météo, c'est généralement nuageux pour aujourd'hui dans la grande région de Montréal. Ce soir, cette nuit, un dégagement est prévu en fin de nuit, minimum plus 5. Ce sera généralement ensoleillé, maximum 12. Je vous rappelle que nous sommes en direct du métro Montmorency à Laval, dans l'édicule Lucien Paiement. Et ce soir, donc, Laval et environ, risque de gel au sol. On parle d'un minimum à plus 2. Demain, on aura droit à une magnifique journée ensoleillée, maximum 12 degrés. François.
8: Ça va toujours bien, Monique, du côté des transports en commun. Donc, on n'a pas de ralentissement à signaler du côté du REM, d'EXO et évidemment du métro. Du côté du réseau routier, écoutez, ben, c'est toujours évidemment cette fermeture d'une voie vers Montréal sur le pont Honoré-Mercier qui retient l'attention. Fermeture d'urgence, donc décrétée après la découverte donc d'une fissure dans une poutre de la structure. Sinon, ben, les traversées de la Rive-Sud, je vous dirais globalement, c'est là où c'est le plus occupé en ce moment, vers la Rive-Sud, notamment sur la 15 en direction de Brossard sur le pont Champlain. C'est au ralenti sur Bonaventure vers le pont là, depuis un peu passé la structure du pont Victoria. Le pont Victoria comme tel, d'ailleurs, on a toujours une seule voie par direction en raison de ces travaux. Beaucoup de monde là sur Wellington et Bridge si vous vous dirigez vers la rive sud. Jacques Cartier, une fois que vous êtes sur le pont, ça va bien. Les approches Papineau, Sherbrooke, évidemment, très occupées. Et comptez à peu près 45 minutes là à cette heure-ci pour atteindre l'entrée du pont-tunnel Louis-Poëlc-Lafontaine via la 25 Sud.
0: Tantôt, on va entendre Violette Quentin nous parler de la fameuse station secrète. Mais quand même, vous n'êtes pas en reste, François. Vous vous avez visité le cerveau qui contrôle le réseau du métro, c'est-à-dire la salle de contrôle.
1: Ouais, un peu un lieu, Monique, dont lui aussi l'emplacement.

0: ne peut pas être partagé, doit être gardé secret pour des raisons de sécurité et auquel on a eu un rare accès la semaine dernière. C'est de là qu'on gère à peu près tout hein, dans le métro, les interruptions de service, les horaires des trains, les incidents liés à la sécurité, les chantiers. Alors, petite incursion dans le lieu le plus névralgique du réseau du métro montréalais en compagnie de Pierre-Olivier Farran, surintendant de la salle de contrôle.
1: La clip ne semble pas être disponible.
0: On va attendre un peu. Est-ce qu'on a ça de disponible? Est-ce que je peux vous dire? On l'a. Bon, voilà, on va pouvoir écouter ça.
2: Bonjour. Salut, bonjour. Et là, on est à l'extérieur des portes. On va rentrer. Ouais, là.
3: On va rentrer dans le cœur du métro, ce qui fait rouler le métro. Ça allait être témoin de quelque chose que pas beaucoup de monde ont accès généralement. Là.
4: Vous voyez ici, c'est la salle de contrôle, donc ce qu'on appelle les contrôleurs qui travaillent pour faire, justement, exploiter le métro, faire rouler le métro. Le gros tableau, c'est ce qu'on appelle le tableau haptique. Donc, on a ici nos lignes de métro et on voit nos trains rouler. Donc, les petits carrés blancs que vous voyez bouger, là, c'est les trains qui sont en ce moment en exploitation sur notre réseau qui roulent.
5: Oui, je te confirme, indication coupée pour la ligne 4 au complet.
4: On a la première ligne en avant, ce qu'on appelle les contrôleurs trafic. C'est ceux qui gèrent le trafic des trains. C'est l'équipe qui va gérer les arrêts de service, les incidents.
5: C'est 5 sur 5, ton essai radio.
4: La deuxième ligne que vous voyez, c'est les contrôleurs communication. Eux vont prendre en charge de l'entrée à la station jusqu'au quai.
5: Compris 7328, considérer les voies alimentaires à partir de maintenant.
2: C'est-tu stressant de travailler ici?
4: C'est un personnel qui est assez calme, qui est assez en contrôle. Justement, on est une salle de contrôle, donc les gens sont en contrôle de la situation. Donc, c'est sûr, quand il n'y a pas d'incident, on dirait qu'ils font rien, mais non, au contraire, il y a beaucoup de choses qui se passent au niveau du réseau. Ils vont gérer leur quotidien, mais quand il y a un incident, c'est là que ça devient intéressant. La tension se lève un peu, mais les gens sont très en contrôle de ce qui se passe.
6: 728 dans votre écoute.
0: Qu'est-ce qui serait l'événement, l'incident qui nécessiterait la réponse la plus intense de l'équipe? Je sais pas si c'est un incendie dans un train ou...
4: Ce qui pourrait arriver, une introduction en tunnel. Des moments où on reçoit l'information, on a quelqu'un qui est en tunnel, mais on trouve pas la personne. Cette situation-là peut devenir stressante parce que donc on a un arrêt de service. Tant qu'on n'a pas trouvé la personne ou qu'on n'a pas la confirmation que la personne est sortie, mais on peut pas réalimenter. Et des fois, mais on essaie de voir par tous les moyens en envoyant des équipes valider dans les tunnels, valider dans certaines structures qu'on a par les endroits par lesquels ils peuvent sortir. On a les caméras qu'on va vérifier si on voit la personne sortir ou non. Mais tant qu'on ne la voit pas sortir, mais il y a toujours le stress de dire, mais cette personne-là est rendue où? Est-ce qu'elle est rendue dans un endroit alimenté qu'on ne sait pas, qu'on n'a pas pu désalimenter? Parce que dans l'information qu'on avait en ce moment, on ne sait pas si c'est encore là ou pas. Voyez les téléphones, c'est au-dessus de 700 000 appels qui rentrent par année ici. Donc, c'est énorme. C'est la gestion d'environ 4 000 incidents par année. Le contrôleur demeure, c'est une personne importante. S'il n'y a pas de contrôleur dans la salle de contrôle ici, ben, il n'y a pas de métro qui va rouler.
1: Alors, François, est-ce qu'il a dit 700 000 appels?
0: Oui. Et des milliers de chantiers à gérer, Monique. Wow. Et vraiment, la salle de contrôle, ce sont les gardiens du règlement. Hein? Ce sont les gardiens de la sécurité, les procédures, un peu comme une tour de contrôle d'aviation pour s'assurer qu'il n'y ait pas d'accident. C'est vraiment eux qui sont aux commandes de ça.
1: Merci beaucoup pour cette intrusion. Je le rappelle, dans le cerveau du métro, donc la salle de contrôle. Je me tourne vers Josiane. Bonjour, Josiane. Les championnats canadiens de patinage de vitesse sur longue piste qui commencent demain à Québec.
7: Et ce sera les derniers pour l'entraîneur Grégoire Jelinek. Pourquoi je vous en parle? Parce que, bon, comme beaucoup d'entraîneurs, il travaille dans l'ombre, mais lui, il était vraiment aimé de ses athlètes. Monique, les témoignages sont vraiment nombreux à son endroit. En fait, c'est comme ça que je l'ai connu, c'est qu'un athlète me vantait ses mérites et il y a un véritable attachement entre Grégoire et les patineurs qui l'ont côtoyé et ce seront ses derniers championnats canadiens. Ma collègue Diane Sauvé, ça vous dit quelque chose? Elle avait écrit d'ailleurs un long texte sur lui avant les Jeux de Pékin. Les athlètes étaient unanimes sur sa bienveillance. Alors, Grégoire Jelinek, il entraîne l'équipe nationale depuis 2002. Il a vécu 8 cycles olympiques et tous les grands noms du patinage de vitesse longue piste des dernières années, il les a entraînés. Et comme entraîneur, il voulait vraiment... lui, il ressentait la pression des résultats parce que c'est vraiment comme ça qu'on mesure les performances sportives, mais il ne voulait pas que cette pression arrive sur les épaules de ses athlètes. C'était sa recette, c'était vraiment de s'occuper de l'humain.

0: moi, qu'est-ce qui est important, c'est la relation que j'ai avec eux. Et puis, je veux justement qu'ils soient dans un encadrement qui est sain pour eux, puis qu'ils sentent justement qu'ils peuvent se développer, pas juste en tant que patineur, mais qu'ils sont capables d'aller aux études en même temps, puis qu'ils aient un équilibre dans leur vie. Fait que c'est ça qui... Puis moi, j'ai été un patineur aussi avant. Dans notre temps, on sacrifiait pas mal de choses pour être des patineurs de vitesse.
1: Et la première chose qui était sacrifiée à l'époque, c'était les études. Ils se concentraient uniquement sur leur performance d'athlète, mais c'était au détriment de tout le reste de la vie. Et lui, selon son expérience, quand les athlètes réussissent cette conciliation entre le sport et les études, ils réussissent beaucoup mieux dans les deux sphères. Et un exemple, Béatrice Lamarche, qui est une patineuse sur l'équipe nationale en ce moment, elle est en train de faire sa médecine en même temps. Donc, vous comprenez, elle n'est pas la seule à l'avoir fait d'ailleurs, mais ça reste quand même impressionnant de performer dans ces deux sphères de la vie. Mais donc, on vante beaucoup la sagesse de Grigor Jelinek, mais il dit que ça s'est vraiment forgé au cours des années.
0: C'est sûr que quand j'ai commencé à coacher, j'étais plus directif, j'étais plus... Puis je pense que ça, c'est normal chez un jeune entraîneur. Un jeune entraîneur, il manque toujours un petit peu de confiance. Quand un entraîneur, il manque un peu de confiance, bien, il a tendance à être un petit peu plus exigeant, à être un petit peu plus... dur, mais avec le temps, je me suis rendu compte que ben c'est pas quelque chose qui fonctionne. Et puis autant pour moi, autant que pour les athlètes.
1: Je pense qu'on pourrait tous se retrouver un peu là-dedans. Oui. Alors, il est au début de son 9e cycle olympique. Il pensait passer tranquillement le flambeau quand même. Un entraîneur, c'est un peu comme les athlètes. Ils sont sur la route dans une année. Là, c'est de 90 à 120 jours sur la route. C'est dur pour la vie de famille. Alors, Patinage de vitesse Canada a décidé de lui créer un poste sur mesure. Alors, il va rester au sein de la formation de la fédération. Il va faire du mentorat auprès des entraîneurs, entre autres. Et il a lancé d'ailleurs spontanément un message pour les entraîneurs pendant l'entrevue.
0: Si j'avais un message à faire à tous les coachs, là, c'est de prendre le temps de connaître leurs athlètes et puis de s'adapter un petit peu à leurs athlètes au lieu d'imposer quelque chose, leur vue ou leur façon de faire. Je pense qu'il y a un équilibre à faire et puis souvent, des fois, ben des coachs, ils oublient ça.
1: Je pense que c'est un message qui pourrait être passé à tous les gens qui sont des leaders, hein, aussi, que ce soit en entreprise, pas juste dans le sport. Alors voilà, c'est Grigor Jelinek, je tenais à vous en parler. Les championnats canadiens sur longue piste commencent demain à l'Anneau de glace de Québec. Et en terminant, je vous dirais que ce sera présenté aussi par notre toute nouvelle émission produite au département des sports, Rendez-vous Podium, animé par ma collègue Jacinthe Taillon. Alors, ce sera dimanche sur ICTélé de 14h à 17h.
2: Merci, Josiane.
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0: Je vous rappelle que l'émission aujourd'hui est présentée en direct du métro Montmorency à Laval. Et Toby, on a aujourd'hui des découvertes musicales du métro.
1: Effectivement, il y a une initiative, un exercice, d'abord et avant tout ludique, qui a été présenté plus tôt cette année, qui a été mis évidemment sur pied dans le cadre du 60e anniversaire du métro de Montréal, qui associe chacune des stations du métro à une chanson. C'est une initiative qui est présentée avec la plateforme Musique, avec un QC à la fin, là, comme un peu Musique Québec, qui vise à permettre à la musique francophone, on parlait encore hier de la découvrabilité sur les plateformes, à quel point c'est difficile. Donc, c'est vraiment quatre cartes pour chacune des lignes où chacune des stations a été associée à une chanson. Celle que vous avez entendue en mise en bouche, c'est celle de ma station à moi, la station Joli Cœur. Celle où je vais avec mes enfants pour nos sorties en ville. Celle que je trouve si belle parce qu'elle est lumineuse. Hein? C'est une station de surface avec ses vitres. Alors, comme je le disais, c'est ludique et j'ai décidé qu'on joue ensemble. Je me suis dit, pourquoi pas regarder mes collègues autour. Je vous ai demandé plus tôt cette semaine quelle était

0: votre station de prédilection. Vous connaissez votre station, mais vous savez pas quelle chanson y est associée cependant. Commençons avec mon collègue François qui est ici à ma droite. Vous m'avez parlé de la station P9. Pourquoi?
1: Ben comme beaucoup de monde, Toby, j'ai un souvenir de pas de mon premier temps dans le métro, mais de la première station qui a été un peu mon chez moi. Donc premier déménagement à Montréal là, pour les études. Et ben comme beaucoup de monde venant de la banlieue et ayant pas d'automobile, j'arrive et là déménage là à quelques mètres là de la station avec un accès direct là à tout ce réseau là. Alors oui, c'est j'ai instantanément tombé en amour avec cette station là.
0: Vous avez la chance d'avoir une des seules chansons directement liées au nom de la station, un des premiers hits de Lydia Kepinski, P9.

0: Je vous rappelle, hein, les choix sont pas les miens. On dit sur le site qui est dédié à ces listes de lecture-là, la station tient son nom évidemment du boulevard Pie-9 en hommage au pape Pie-9 et Lydia Kepinski en reprend le nom tel quel dans sa chanson. Pour Josiane maintenant, oui? On est chez vous. C'est votre station ici, Montmorency.
1: Mais je suis de la Rive-Nord, moi. Quoique je suis assez vieille pour avoir connu Henri Bourassa, alors à l'époque où Henri Bourassa était la votre porte d'entrée ultime. Des Rive-Nordiens. Mais dès maintenant, depuis que la station est à Laval, c'est tellement plus proche pour nous de la Rive-Nord. Alors, ça a été un baume.
0: J'ai envie qu'on entende, qu'on écoute la chanson associée à la station avant que je vous explique l'idée derrière l'équipe, pourquoi on a fait cette association-là.

0: temps.
1: Les neurones se font aller, là, on cherche le lien entre la station
2: et on demande, est-ce que c'est parce qu'on envoie quelques jurons quand on est un automobiliste pris sur le pont, non?
3: C'est vraiment très créatif.
2: Non, c'est pas ça.
3: Je vous le lis, je cite, la station rappelle François de Laval de Montmorency, premier évêque de Québec. Alors, seigneur de Kevin Parent, prolonge cette adresse au divin. Je vous l'ai dit, c'est ludique, c'est léger. En terminant, Monique.
1: Oui.
3: Plaque tournante, Berry-UQAM, c'est la vôtre?
1: Ben, c'est la mienne parce que je suis un produit de l'Université du Québec à Montréal, de l'UQAM. Et évidemment, quiconque a étudié à l'UQAM, la station Berry-UQAM, ça reste quand même le cœur, on dirait, du métro. C'est le cœur parce que c'est la transition. Je suis certaine que les gens vont se reconnaître, mais si on se donne rendez-vous à l'UQAM, en haut, au milieu...
4: À la POC,
1: on sait exactement où on se retrouve. Il y a quelque chose là qui est comme universel à Montréal, mm-hmm. qui pour moi représente aussi mes années étudiantes, celle où j'ai fréquenté le métro le plus souvent sur une base quotidienne.
3: Écoutons la chanson dédiée aux élèves, aux étudiants qui a été créée par Alex Nevsky qui colle parfaitement à Berry-UQAM.

0: Le monde est à nous, hein? Ça, c'est la chanson qui avait été écrite par Alex Nevsky pour l'initiative Une chanson à l'école en 2018. Alors, pour tous les élèves, les étudiants qui passent par Berry-UQAM, c'était tout à fait à propos. L'initiative, si ça vous tente, c'est ludique, c'est agréable, comme je disais. Allez sur le site de la STM Info dans l'art dans le réseau, là, qui est une sous-catégorie. Vous pourrez trouver ces cartes et surtout ces listes de lecture. C'est le plus important.
1: Quelle belle initiative. Merci infiniment, Toby. Elle est avec nous, je le disais, c'est un véritable honneur de l'avoir parmi nous parce que c'est la voix que vous entendez depuis 2003, qui vous guide. Tout à l'heure, j'étais dans le métro, c'est elle qui vous dit merci d'avoir voyagé avec nous. C'est la fin, il faut sortir, prenez vos effets personnels, mais aussi tout ce que vous entendez. Michel Deslauriers, merci encore une fois d'avoir accepté d'être avec nous aujourd'hui.
2: Mais merci pour cette belle introduction.
1: Votre station à vous, oui. C'est laquelle?
2: À moi, Verdun.

0: Verdun.
1: Mais ah oui? c'est ma station que j'aime beaucoup aussi en parlant des œuvres d'art, c'est Berry-UQAM aussi, à cause de la fresque qu'il y a sur les murs. Et je pense qu'il y a toute une histoire, l'histoire du Québec quasiment, qui est représentée là, qu'il faudrait peut-être aller scruter et oui, voir de quoi il entoure.
0: La voie du métro depuis 2003. Est-ce que vous vous souvenez du moment où on vous a proposé ce contrat-là, qui était un contrat quand même sur du assez long terme, là?
1: Oui, ben ça, je le savais pas d'avance. Hein. On passe une audition, on ne sait pas ce qui nous attend. Et oui, je me souviens très bien. C'était sur la rive sud, un studio là-bas, et on était plusieurs actrices de passer l'audition. Et puis c'était un peu à l'aveugle, c'est-à-dire qu'on faisait l'audition et ensuite ils écoutaient les voix et ils choisissaient. C'est la voix qu'il voulait. Alors, le lendemain, mon agent m'a appelé pour me dire, ben, c'est toi qui l'as eu. Je fais, ah oui, oh mon Dieu. Mais je me souviens très bien du premier enregistrement, par exemple. Parce qu'il nous avait demandé à l'audition de ne pas parler trop vite. Pourquoi? Parce que dans le métro, il y a la réverbération. Alors, hein, les stations sont larges, et si tu parles trop vite, ça fait... C'est pas très, très compréhensible. Alors, je l'avais fait, puis il m'indiquait comment faire l'audition, puis ça. Et l'enregistrement, ben ça a duré toute une journée, parce que il voulait pas une voix qui soit trop monotone ou trop... Tu sais, qu'il fasse machine un peu, là.
0: Trop générique, là. On voulait quelque chose avec quand même une petite chaleur humaine dans la voix?
1: Oui, qu'elle soit vivante. Pas trop chaleureuse, mais un peu rassurante. Il y avait tout ce qui...
0: Donc, ça a pris une journée, ou à peu près.
1: Oui, ben une journée, pas pour trouver la voix, mais pour la façon de faire, c'est-à-dire que chaque heure, chaque minute, chaque seconde, je les disais avec toute la phrase. Alors, ça a pris toute la journée pour tout enregistrer, pour pouvoir, eux, après, jouer avec ça, de manipuler tout ça. Alors, pour que ce soit vivant, que ça n'a pas l'air d'une machine.
0: Depuis le temps, les gens savent que c'est vous, vous ont associé, bien sûr. Est-ce qu'on vous en parle?
1: Oui, beaucoup.
0: Oui?
1: Ah oui, beaucoup. Les gens me disent, oh, vous... Et dans le métro, je le vois dans les yeux. Des fois, les gens me regardent, puis il y a comme un demi-sourire, comme
0: vous.
1: Ça, en me regardant. ils font oui de la tête. Je vous reconnais, vous. Mais c'est toujours gentil, à l'épicerie, un peu n'importe où, les gens me disent, oh, j'aime assez votre voix. J'aime ça, ça me rassure. J'ai une amie qui était agoraphobe, qui prenait plus les transports en commun, qui prenait plus le métro, qui prenait pas le métro du tout, elle avait peur. Elle dit, depuis que c'est ta voix, j'ai plus peur, je me sens en sécurité. Bon, ben, je dis, tant mieux.
0: Ça, c'est pas mal le plus beau compliment qu'on puisse entendre.
1: Oui.
0: C'est un honneur. Et donc, vous dites, en terminant, vous saviez pas que ça allait durer, dans le temps. Donc, vous y retournez, j'imagine, de temps en temps. Il y a des nouvelles stations, il y a des ajustements à faire.
1: Voilà. Pour les nouvelles stations, c'est déjà enregistré. Des fois, ça peut changer aussi, là. Mais il y a des nouvelles aussi, directives, des fois, à l'interne et à l'externe, partout. Et j'avais eu le plaisir, je vais dire ça rapidement, j'avais eu le plaisir, ils m'ont proposé de voir l'école de simulation pour diriger les trains.
0: Ah oui?
1: Okay. Alors, moi, je suis allée
0: voir ça. Vous avez visité ça?
1: Oui, il y a quelques années.
0: Donc, vous aussi, vous êtes
1: vraiment
0: privilégiée,
1: impressionnant.
0: J'imagine.
1: C'est vraiment impressionnant. Il m'a dit, voulez-vous conduire un peu?
0: Alors, l'avez-vous fait?
1: Oui, je l'ai fait.
0: Vous avez conduit?
1: Oui, ben pas pour avec les vraies personnes, mais dans la simulation, c'est quelque chose. Et je dois dire que je les remercie beaucoup pour tout ce qu'ils m'ont apporté de toutes ces années. C'est une équipe extraordinaire. Je suis très fière d'être la voix du métro.
0: Ben, vous avez de quoi être fière et merci de la part du public, justement, d'être cette voix si rassurante dans le métro de Montréal. Mesdames
1: merci
0: et messieurs,
1: beaucoup.
0: Michel Deslauriers.
1: C'est une belle grande famille.
0: Merci. Ne reculant devant rien, il est allé se promener ces derniers jours dans le métro de Montréal pour observer comment les utilisateurs, oui, je parle de vous ici, comment vous vous comportez. Salut, Hugo Meunier.
2: Bonjour, Monique. Comme tu le sais, sans doute, Monique, la STM prolonge jusqu'en mai prochain l'interdiction de flâner dans le métro, entre autres, bien sûr, pour inciter les personnes en situation d'itinérance à aller geler dehors ou se faire des courbatures sur des chaises adirondacks dans des halles de chaleur, plutôt que sur les rames de métro, à la vue des honnêtes usagers. Mais comme je suis un rebelle, je suis allé flâner une journée complète dans le métro, pour voir, au risque de me faire taiser, pour voir justement, faire une espèce de petit bilan des incivilités et des gestes civils que j'ai vus. Il y en a quand même plusieurs. C'est la

0: La majorité des gens se comportent bien. Il y en aura toujours une gang pour ralentir le groupe, comme un avertissement de ralentissement sur la ligne orange. Un message que j'ai entendu plusieurs fois pendant mon pèlerinage. D'ailleurs, c'est quoi le problème avec la ligne orange? Faut dire que c'est la plus achalandée du réseau. Et c'est également le titre d'un album du groupe Mes Aïeux, dont la carrière connaît aussi un important ralentissement, voire une panne de service. Bon, là, je m'égare, Monique.
1: Alors, donc, voici... un palmarès des cinq comportements les plus détestables observé dans le métro, en ordre du moins pire comportement au pire comportement.
0: Exact. Donc, numéro 5, le moins pire de la gang, la personne qui reste immobile à gauche dans l'escalier mécanique pour bloquer l'élan de ceux qui veulent dépasser. Cette personne-là, si elle est en voiture, c'est la même qui roule à 100 dans la voie de gauche.
2: C'est un crime grave.
0: Un crime grave. Tassez-vous, laissez les gens arriver plus vite au travail, même si c'est absurde d'imaginer ça aussi. Numéro 4, les gens à l'hygiène discutable qui sentent le swing, qui mangent ou qui se ramassent pas, qui éternuent pas dans leur coude, qui reniflent ou se fouillent dans le nez avant d'agripper le poteau.
1: Pas de farce. Mais ça a été observé lors de la journée d'observation?
0: Ben, toute la journée. J'ai déjà vu. Il y a quelque chose, par contre, que j'ai pas observé pendant cette journée-là, mais que j'ai déjà vu. C'est un peu, on était un peu avant l'heure du souper, donc je vais y aller. J'ai déjà vu une personne s'accroupir sur la rame, baisser ses pantalons, déposer un petit paquet, remonter ses culottes et continuer tranquillement son chemin. Tu sais, des choses qu'on peut voir dans le métro. Alors, j'aimerais, souligner le travail des gens qui s'occupent de l'entretien avec leur petit buggy. J'imagine même pas tout ce que ces gens voient en une semaine. Et on s'entend aussi que les gens masqués se font rares malgré nos très bonnes résolutions pandémiques. Surtout à ce temps-ci de l'année où l'influenza bat son plein. Les microbes voyagent d'une ligne à l'autre sans interruption de service. N'oubliez pas. Numéro 3, les délinquants. Ça, c'est ceux qui sautent par-dessus le tourniquet, vapotent subtilement. J'ai vu ça sur la ligne verte à la station Joliette. Ça donne, pardonnez l'anglicisme, leg spreading. Ça, c'est l'écartement des jambes. Ou prennent les sièges réservés pour les passagers à mobilité réduite. Numéro 2, ceux qui savent pas vivre. Un club de moins en moins sélect, malheureusement. Rien ne m'enrage plus que voir des gens dont la face est vissée sur leur cellulaire qui font semblant de pas avoir vu cette personne âgée qui doit s'agripper à deux mains après le poteau pour pas tomber. Même chose pour les femmes enceintes, même si je suis très conscient que c'est délicat et c'est toujours risqué de se tromper là-dessus. Mais, comme le dit le vieil adage, mieux vaut avoir l'air grossophobe que de manquer de civisme. Et là-dessus, je dois dire que j'ai été très bien élevé par mon père policier, donc je suis la police du civisme. En sortant d'ailleurs à la station de la Savane après avoir fait lever un morveux de son banc qui faisait semblant de pas avoir vu une dame âgée debout, ben cette dernière reconnaissante m'a fait un petit tata au loin, ce qui a augmenté mes points de karma.
1: Et donc, numéro un.
0: Numéro un.
1: Pire comportement observé.
0: Les pires. Les gens qui écoutent leur cell en mode haut-parleur.
1: Ah ça, oui, ça c'est assez désagréable quand même.
0: C'est comme le Wi-Fi dans le métro, c'est apparu du jour au lendemain. On dirait que ça a toujours été là. Dans quel monde vis-tu, mon ami, pour penser que ta journée au bureau ou tes vidéos de K-pop que tu scrolles sur ton cellulaire intéressent tout le monde dans le wagon? D'ailleurs, j'avais expérimenté ça pour un reportage à un moment donné. Pendant une semaine, j'étais en mode haut-parleur dans le métro et j'ai réalisé à quel point les gens étaient dociles. Personne m'avait rien dit, alors que j'aurais mérité une mort lente et atroce pour me punir d'avoir fait jouer du bon jeu. Je vis à 7h30 à la station Pie-9.
1: Je comprends qu'il y a eu d'autres irritants, mais est-ce qu'il y a eu aussi un petit peu de positif lors de cette journée entière passée dans le métro, Hugo?
0: Oui, le temps file, alors on va y aller avec un peu d'espoir dans ce bon monde.
1: J'aimerais ça.
0: Numéro 1, le monsieur qui joue de la salsa le matin à la station Square Victoria, je sais qu'il y a des gens qui vont le reconnaître, devrait partir en tournée dans le métro pour que tout le monde puisse en profiter. C'est vraiment le meilleur remède contre la grisaille. Mention spéciale au gars qui fait du breakdance à la station Jean Talon, mais pas celui qui joue de la flûte, ça c'est semi-bon. La vie souterraine. Je sais que les Français capotent là-dessus, mais j'ai beaucoup de respect pour les gens qui travaillent à temps plein en dessous de la terre sans pouvoir regarder dehors les cafés, les kiosques de bling-bling, les dépanneurs qui proposent des croissants. Tout ça contribue à rendre le souterrain moins déprimant. Même le trio de témoins de Jéhovah derrière un présentoir qui veulent sauver notre âme, on les salue. Sinon, les interactions spontanées et sympathiques, elles sont rares le matin, mais ça fait du bien des fois de jaser avec des gens. À Station Beaubien, il y a un gars qui était rentré in extremis pendant que les portes fermaient, puis on l'applaudit, moi puis un autre gars, puis après ça, on a placoté avec lui. C'était vraiment un moment sympathique dans le silence matinal.
1: Et le dernier, mais non le moindre, on va prendre quelques secondes parce que c'est important.
0: Est-ce qu'on parle des gens qui font preuve de civisme? Oui, on les salue. En fait, c'était les gens qui lisaient des vrais livres et qui lisaient les miens, mais maintenant, oui, les gens qui font preuve de civisme, ils existent, faut pas les oublier. Bravo aussi quand c'est les jeunes qui se lèvent spontanément pour donner leur place. Bonne fête, métro de Montréal. À 60 ans, tu peux continuer de t'étendre, ajouter une ligne rose, des noms de stations de femmes pour choquer les masculins et t'acheter une moto.

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1: Merci beaucoup, Hugo Meunier, mesdames et messieurs. Les nouvelles s'en viennent. On se retrouve tout de suite après.
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7: Bonjour mesdames, messieurs, ici Nadi Mobarak. Les éditions du Boréal affirment qu'elles n'ont reçu aucun élément lui permettant de prouver que l'écrivain québécois d'origine haïtienne, Télisson Aurélien, n'a pas eu recours à l'intelligence artificielle pour écrire son roman « C'était ça ou mourir ». Éric Plouffe fait le point.
8: L'éditeur affirme que le roman de Télisson Aurélien restera sur les tablettes des librairies en absence de conclusion définitive sur l'utilisation ou non de l'intelligence artificielle par son auteur pour la rédaction de C'était ça ou mourir. Et reviendra, selon Boréal, aux lecteurs à faire leur choix. Le co-directeur général des éditions du Boréal, Renaud Roussel, a fait savoir en entrevue sur nos ondes que les éléments qu'il avait recueillis n'étaient pas concluants.
3: Nous a transmis des éléments, nous avons réuni des éléments autour de C'était ça et mourir, mais ces éléments-là ne sont pas concluants d'une manière ou d'une autre. C'est-à-dire qu'on ne peut pas affirmer ou confirmer ou infirmer les allégations qui ont été faites donc au sujet de l'utilisation de l'intelligence artificielle. Aujourd'hui, c'est l'auteur qui peut véritablement faire la lumière sur son processus créatif.
8: Renaud Roussel a déclaré qu'il se devait de faire confiance à l'écrivain en l'absence de preuves qu'il qualifie d'irréfutables, qui viendraient confirmer les allégations. Il a refusé de parler de la nature des éléments qu'il a reçus de la part de l'auteur, que c'est de nature confidentielle. Il a ajouté que ce n'était pas le rôle d'un éditeur d'enquêter sur les démarches des écrivains. Par ailleurs, l'éditeur affirme condamner sans réserve les actes de plagiat que Télisson Aurélien reconnaît avoir commis dans le passé, qu'il soutient regretter et qu'il associe à des erreurs de jeunesse. Éric Plouffe, Radio-Canada, Montréal.
7: Trois militaires ont été arrêtés par la police de Toronto pour leur rôle présumé dans un enlèvement avec demande de rançon. En plus des 7 arrestations, y compris des 3 militaires, l'enquête a mené à la saisie de centaines de munitions qui auraient été volées aux forces armées canadiennes, 2500 cartouches dont environ la moitié étaient des munitions à blanc, ainsi que des chargeurs à très grande capacité ont été dérobés selon la police. Selon Christian Leprecht, professeur au Collège militaire royal et à l'Université Queen's, l'enquête dépasse les questions de sécurité publique.
9: Ça soulève des questions quant au stock des forces armées canadiennes et comment les forces armées canadiennes s'assurent que ces stocks ne sont pas accédés donc, à des fonds de crimes organisés tels qu'on en voit ici. Donc, certainement, donc, l'enquête va donner lieu, j'imagine, à une revue interne.
7: Le ministère de la Défense nationale avait précédemment déclaré que 2 membres des forces armées canadiennes avaient été arrêtés par la police de Toronto pour des chefs d'accusation liés au crime organisé, à l'enlèvement et au vol d'armes à feu. Radio-Canada a appris qu'Ottawa a mis sur pause l'achat prévu de 16 hélicoptères américains Black Hawk destinés aux forces d'opérations spéciales. Le gouvernement Carney refuse d'accorder un contrat sans appel d'offres au géant américain Lockheed Martin, qui fabrique aussi les avions de chasse F-35. La suspension du contrat se veut une réponse aux tensions avec l'administration Trump, qui a imposé des tarifs douaniers et remis en question la souveraineté canadienne. Voici l'analyse du professeur de sciences politiques à l'UQAM, Justin Massy.
10: L'inconfort politique d'annoncer publiquement des achats d'équipements militaires américains, ce que tous les gouvernements canadiens ont fait au cours des dernières années, mais que dans le contexte actuel, c'est difficile pour le premier ministre Carney de l'accepter, de l'annoncer publiquement.
7: Le Canada veut donner la priorité à la production militaire au pays et diversifier les ententes avec de nouveaux partenaires en Europe ou encore en Asie. Céline Dion va compléter samedi la première partie de sa série de concerts à Paris avec son 16e spectacle de l'automne. Elle reviendra ensuite sur scène au mois de mai. Et ces dernières semaines, la chanteuse a pris l'habitude de saluer régulièrement les admirateurs qui l'attendent devant l'hôtel où elle séjourne.

0: tourne le Royal Monceau. Des liens se sont d'ailleurs tissés entre ceux qui reviennent jour après jour dans l'espoir d'apercevoir la vedette, comme le rapporte Adrien Serrière.
1: Debout sur des piles de tabourets empilés, Sandra et sa fille ont les yeux rivés sur la porte d'entrée du Royal Monceau.
2: Bah c'est ça, on attend la sortie de Céline, ouais. Là tout de suite.
1: Depuis l'arrivée de Céline Dion à Paris fin août, elles sont venues au moins une fois par semaine.
2: Il y a des personnes qui sont devant nous là, on ne connaissait pas du tout. On s'est partagé nos vidéos, on se crée une nouvelle, entre guillemets, une nouvelle famille de fans de Céline. Et c'est magique.
1: La chanteuse ne devrait plus tarder, son chauffeur vient de se garer devant l'hôtel. C'est l'heure de brancher la sono pour faire monter l'ambiance. Comme chaque jour, la chanteuse prend 2 à 3 minutes pour communier avec ses fans. Des scènes qui peuvent générer des milliers de vues sur les réseaux sociaux et qui valent donc bien quelques heures d'attente à piétiner pour Abdel, un vidéaste amateur.
3: La première vidéo que j'ai postée, j'étais vraiment devant la porte. Il y a Céline qui sort et j'ai reçu beaucoup de messages. Mais ça a été des bons souvenirs parce qu'après, à chaque fois, il y a de la musique, tout le monde chante.
1: Des moments précieux pour Léa qui n'a pas pu avoir de place de concert et se désole de la fin des rendez-vous devant le Royal Monceau.
4: Je suis dégoûtée parce qu'en plus j'ai fait des belles rencontres, mais là on va mettre le paquet en fin de semaine. Moi je suis en train de préparer un discours. J'espère qu'elle m'écoutera, mais oui, c'est un peu déçu que ce soit un peu la fin, mais rien. Mais...
1: Les retrouvailles auront lieu au printemps pour la deuxième série de concerts de Céline Dion.
0: C'était Adrien Serrière. Et puis les admirateurs de Céline Dion peuvent désormais se procurer un nouvel objet à l'effigie de la chanteuse québécoise. L'entreprise américaine Mattel a annoncé le lancement d'une poupée Barbie en édition limitée qui représente la vedette lors des Oscars de 1998. Céline Dion avait interprété sur scène cette année-là la chanson « My Heart Will Go On » du film Titanic qui avait raflé de nombreux prix lors de la soirée. Voilà, c'était les informations.

0: Voici votre retour avec Monique Néron.
1: Il est 16h06. Rebienvenue parmi nous ou bienvenue si vous venez tout juste de vous joindre à la fois de l'autre côté de ce micro, mais aussi à la station de métro Montmorency parce que c'est là qu'on se trouve présentement. L'enregistrement d'aujourd'hui a lieu à la station de métro Montmorency dans l'édicule de la rue Lucien Paiement. Pour les gens qui connaissent le secteur, si vous avez envie de venir nous voir, c'est tout à fait possible. On est là jusqu'à 18h en enregistrement en direct. Pourquoi? Parce qu'on souligne aujourd'hui les 60 ans du métro de Montréal. On sait que le métro fait partie de nos vies, que nous soyons citoyens de Montréal, que nous soyons visiteurs occasionnels. On parlait tout à l'heure du Montréal souterrain. Ça fascine bien des gens, là. Il y a des touristes qui viennent à Montréal et qui veulent vivre l'expérience du Montréal souterrain.
2: C'est fou ça, Monique, parce que je faisais une entrevue devant une station de métro, je pense il y a une semaine ou deux. Je pense au Square Victoria et en 5 minutes, je pense qu'il y a 3 ou 4 groupes de touristes américains ou anglo-canadiens qui m'ont approché, qui cherchaient le Montréal souterrain, puis le centre Itune.
1: On dirait que le Montréal souterrain est devenu comme plus gros que lui-même, oui, c'est plus grand que nature.
2: C'est ils s'imaginent qu'ils peuvent rentrer à peu près n'importe où. Je suis comme, non, c'est grand, mais c'est pas si grand que ça.
1: Alors, au cours de la prochaine heure, Aref Salem, conseiller de la ville de Montréal dans Saint-Laurent, président du conseil d'administration de la STM, sera avec nous. Également, Ruba Gazal, député de Mercier, co-porte-parole de Québec solidaire. C'était aujourd'hui le premier caucus des députés élus de Québec solidaire à Québec. Donc, on va lui parler, bien sûr, entre autres, de tout ce qui attend le gouvernement et cette collaboration qu'on souhaite entre tous les partis au cours des prochaines semaines, des prochains mois, voire des prochaines années. On va essayer d'aller prendre le pouls un peu de comment ça se passe. Maxime Coutier, notre collègue, sera là un peu plus tard également à l'émission. Lui aussi présente une émission spéciale ce soir sur l'histoire, entre autres, du métro de Montréal. Toby, il y a Mattel qui annonce le lancement d'une toute nouvelle Barbie.
3: Et pas n'importe laquelle musique, s'il vous plaît.

0: Mesdames et messieurs, il y aura une Barbie Céline Dion.
1: À ceux et celles qui croyaient que la Défense Arena était la consécration pour Céline et son grand retour, non, cette annonce faite aujourd'hui par Mattel qu'il y aura bel et bien une Barbie de collection, une Barbie signature comme on les appelle, à l'effigie de sa présence...

0: aux Oscars, faut le dire, hein, c'est très très très précis. Elle a le cœur de l'océan. Elle a la grande robe Michael Kors. Elle est disponible depuis midi aujourd'hui pour les membres du Barbie Club 59. Malheureusement, j'ai essayé de m'inscrire. J'essaie de faire compétition à Hugo Meunier pour le journalisme de terrain très sérieux.
1: Ça a pas fonctionné.
0: Les résidents du Québec ne sont pas admissibles. Bon. Il faudra donc probablement se tourner vers les commerces chez nous en édition limitée avec certificat d'authenticité. Elle est disponible pour l'instant, si je me fie au site de Mattel, au coût de 106 $, mais seulement pour les membres du club, donc pour les marchands plus réguliers là, de jouets. Je ne sais pas si ça va être dans un magasin de jouets ou dans un magasin de bijoux qu'on la vendra.
1: Ben, je crois que c'est dans des magasins de jouets parce que j'ai un petit peu essayé d'aller la réserver aujourd'hui, puis ça n'a pas fonctionné parce qu'elle n'est qu'en vente demain.
0: Donc, on continue de faire nos recherches.
1: Patient, si jamais ça vous intéresse. François, on va faire un petit tour d'horizon. Ça a l'air de quoi présentement?
2: Commençons par le métro, Monique, ça se passe bien, donc pas d'interruption ou de ralentissement de service dans le métro, mais évidemment aussi du côté du REM et d'EXO, donc ça va bien dans les transports en commun en général. Du côté du réseau routier, c'est une heure de pointe, je vous dirais assez typique, on n'a rien de trop exceptionnel à cette heure-ci, si ce n'est le pont Mercier. Je vous rappelle toujours, fermeture pour une durée indéterminée, et on a déjà confirmé que ça ne rouvrirait pas cet après-midi, d'une voie donc sur le pont Mercier en direction de Montréal, suite à la découverte donc d'une fissure là dans une poutre de métal du pont. On y reviendra peut-être un petit peu plus tard au cours de cette heure, Monique. On a un incident 10-Est, hauteur de la pesée routière, passé le 10-30. Sinon, les traversées de la Rive-Sud, je vous dirais que c'est là où c'est le plus lourd, notamment pont Champlain. Depuis l'échangeur Turcot, c'est très lourd. L'autoroute Bonaventure, depuis pratiquement le Bas-Saint-Pile maintenant, on en a pour près d'une heure du côté du pont-tunnel Louis-Hippolyte-Lafontaine, Jacques-Cartier-Victoria. Si vous êtes sur la traversée des ponts, ça va, mais évidemment, les approches qui sont encore très occupées. Et on a eu un incident du côté de la 13-Nord, un peu passé la hauteur de l'autoroute 40.
1: Merci. À la météo ce soir, cette nuit, c'est généralement nuageux. On prévoit un dégagement en fin de nuit, minimum plus 5 pour la grande région de Montréal. Généralement ensoleillé demain, maximum 12. On a 11 présentement à Laval, puisque j'ai tendance à dire au centre-ville, mais non, parce qu'on est à Laval, à la station de métro Montmorency, je vous le rappelle, si vous venez tout juste de vous joindre à nous. On parlait du Montréal souterrain, Josiane, tantôt. Il y a une course qui a lieu dans le Montréal souterrain.
3: Oui, ça existe depuis plusieurs années. C'est le 5 km Bouge, Montréal, souterrain. Je voulais vous en parler parce que, bon, on est dans le métro. Parlons-en. Et puis, c'est quand même une course assez sympathique. Le trajet passe par certaines stations de métro, entre autres le métro McGill, Victoria. Bon, ça passe pas par Laval parce que le parcours serait de beaucoup plus que 5 km. Mais quand même, on voit beaucoup de lieux importants du réseau souterrain comme la place Montréal Trust, le Centre Eaton, la place Ville-Marie, etc. Alors, cette année, la course a lieu le 14 février. Comme plusieurs courses, je vous invite à vous inscrire à l'avance parce que souvent, ça se remplit vite, les inscriptions. Et ça permet de bouger, surtout même lorsque les températures nous donnent peut-être un peu moins de goût de sortir. Hein, un 14 février, aller courir à l'extérieur, c'est pas toujours tentant.
1: Pour un rendez-vous galant du 14 février,
3: aussi, viendrais-tu
1: courir avec moi dans le Montréal souterrain?
3: Ben,
1: c'est pour les gens qui se cherchent une activité.
3: Ben oui, et puis justement, ça fait sortir et c'est très différent. Alors, c'est organisé par Bouge, un organisme, je le souligne, qui est à but non lucratif. Et la mission, c'est vraiment de prévenir le décrochage physique, donc de faire bouger toute la population. Alors, si ça vous intéresse, bougebouge.com, ça a lieu le 14 février cette année.
1: Merci beaucoup. On le sait, notre métro a aussi besoin d'amour. Le déficit d'entretien atteint 7 milliards de dollars. C'est un chiffre qui devrait monter à 9 milliards selon les estimations d'ici 2030. François, vous êtes allé constater comment ça se manifeste, entre autres à la station Côte-des-Neiges.
2: Une des nombreuses stations, Monique, mal en point du réseau du métro, tellement qu'on a dû fermer un des deux escaliers mécaniques. Mais en y circulant, vous ne verrez probablement pas toute l'ampleur de la dégradation de la structure de béton. On a cependant eu accès au-dessous de la station Côte-des-Neiges sur la ligne bleue en compagnie de Rupen Tonikian, ingénieur en structure, et Patrick Guénette, chef de section structure et civile à la STM. Je vous invite à écouter ce que ça donne.
4: Bonjour. Patrick. Salut, Patrick. François.
5: Rupen.
4: Bonjour, enchanté. Ben, merci d'être là. Donc là, on descend, là, on est dans les marches à côté de l'escalier mécanique de la station.
5: Ça, c'est l'escalier fixe, ça, c'est les escaliers mécaniques. Fait que là, on va aller dans la chambre mécanique supérieure.
4: Il y a une espèce de petite porte orange là, auquel on n'a généralement pas accès. Là, on peut rentrer. C'est une espèce d'espace bétonné. Là, vous entendez l'écho d'ailleurs.
5: Ici, on va aller comme littéralement en dessous du plancher où est-ce que le monde rentre.
4: Le décrivez-moi ici. Là, j'imagine ça fait pas partie du design d'origine de la station. Là. Tout ce qu'on voit, c'est des espèces de...
5: Ça, c'est pas d'origine. Non, ça, c'est des étais. c'est de l'étayement temporaire. C'est des poteaux de métal ajustables, de hauteur ajustable. Tu peux les cranker. C'est temporaire. C'est pour supporter la dalle et le plancher temporairement jusqu'à temps qu'on fait les travaux permanents de réfection du plancher.
6: Comme tu peux voir ici, là, il y en a plusieurs là, des étais. Malgré ça, il a fallu en rajouter, comme je t'expliquais un petit peu plus tôt, il a fallu en rajouter en urgence, en fait, parce que la situation s'était détériorée davantage.
5: Donc, juste pour te donner un visuel, ça, c'est l'entrée, comme on disait. Ici, il y a toujours un bassin où est-ce que les gens, comme l'eau rentre, l'eau salée rentre, puis on le capte ici. Ça, c'est la dalle structurale. Donc, c'est un plancher en béton armé. Ici, il y a toujours une poutre qui supporte les charges des escaliers mécaniques notamment et de l'escalier fixe.
7: Donc, une longue poutre horizontale
5: exactement,
7: qui est sous l'escalier.
5: Qui est sous l'escalier, ouais.
7: Et là, on voit qu'il y a une immense fissure.
5: Il y a une immense fissure.
7: Tout le long de cette poutre.
5: Exactement. Donc, la dalle n'était pas en bon état. On l'a supportée avec un coffrage. On a mis un coffrage temporaire partout sur toute la superficie de la dalle, en dessous de toute la superficie de la dalle. La poutre était en mauvais état. Ça fait plusieurs années. Là, récemment, on a aperçu que son état est détérioré. Cette fissure-là, il a grossi. Donc, on a ajouté d'autres pattes ici. On a dû fermer l'escalier mécanique.
2: Parce que l'escalier crée de la vibration qui pourrait aggraver la fissure.
5: Exactement.
6: En tout temps, la sécurité du public est assurée. Là, aussitôt qu'on voit une situation là, comme celle-ci, on n'a pas pris de chance. On a fermé l'escalier mécanique. On a ajouté de la sécurisation. Mais c'est une chose super importante pour la STM. Mais jamais mise en doute la sécurité.
2: Tu sais, on parlait de ces étais, donc de ces poutres de métal temporaires qu'on a ajoutées. C'est une forêt, là. On est vraiment encerclé, là, il y en a des dizaines ici. À quel point est-ce que c'est représentatif du reste du réseau du métro ou ça, c'est vraiment parmi les situations les plus problématiques qu'on a en ce moment?
6: Non, c'est représentatif de la situation. Comme je t'expliquais un petit peu plus tôt, on a d'autres endroits où est-ce qu'on a eu la même situation, où est-ce qu'on est revenu faire une inspection annuelle, où est-ce qu'on a dû rajouter de la sécurisation. Exemple, Place des Arts, l'édicule Jeanne-Mance, Square Victoria qu'on vient de fermer un escalier fixe pour les mêmes raisons. C'était sécurisé, on retourne, c'est encore plus détérioré, on n'a pas le choix, on ferme. Puis à Square Victoria, va avoir des travaux d'urgence qui vont se faire d'ici Noël pour réouvrir au public l'escalier fixe.
2: De voir ces fissures-là agrandir année après année, qu'est-ce que ça vous fait?
6: Ben moi, je trouve ça difficile parce qu'en fait, là, à toutes les fois qu'on retourne faire des inspections, on se retrouve avec encore plus d'anomalies, plus d'effectuosité au niveau du béton, de la structure, puis tout ça. Puis c'est même pas juste au niveau de structure, au niveau mécanique, au niveau électrique, au niveau architecture. Toutes nos infrastructures, globalement, se détériorent. Puis on gère des urgences. À tous les jours, on se demande toujours qu'est-ce qui est le plus urgent. C'est ça qui est vraiment très difficile.
1: Bien sûr, on en profite pour saluer les ingénieurs qui veillent à l'entretien des infrastructures, à la sécurité aussi du public, parce que c'est extrêmement complexe. Merci pour ce reportage, François.
2: Oui, il y a pas de quoi, Monique, qui font un travail, qui sont très dévoués d'abord à ce travail-là, les ingénieurs qui le font dans des conditions pas toujours faciles et qui ont vraiment à cœur de garder ce métro-là ouvert pour les usagers. Là.
1: Merci. Je vous rappelle que nous sommes en direct du métro de Montréal, la station Montmorency à Laval. Avec nous, Aref Salem, il est conseiller de la Ville de Montréal dans Saint-Laurent, président du conseil d'administration de la STM. Bonjour, Monsieur Salem.
8: Bonjour.
1: Merci d'être là avec nous dans la station de métro pour cette occasion spéciale, bien sûr. Bonne fête au métro.
8: Merci.
1: 60 ans quand même, c'est pas rien. J'aimerais quand même vous entendre sur le reportage qu'on vient d'entendre parce que on écoute ça, nous, puis on se dit, ça va pas dans l'infrastructure. Est-ce que ça vous inquiète?
8: Bien, en fait, ça m'inquiète à long terme, oui, mais j'aimerais rassurer aussi les utilisateurs du métro, les usagers, que on intervient pour ne pas détériorer ce qu'on a entre les mains actuellement. C'est sûr qu'on a besoin du gouvernement du Québec, on a besoin, comme vous l'avez dit, on a besoin de 7 milliards de dollars aujourd'hui pour maintenir notre actif là où il est. Sinon, si on continue avec les mêmes investissements d'aujourd'hui, on va arriver à 9 milliards en 2030. Donc, le métro, oui, après 60 ans, il a besoin de beaucoup d'amour. Puis, il faut donner cet amour-là.
1: Donc, même si on l'a entretenu, force est de constater qu'avec le temps, il y a de l'entretien supplémentaire à faire. Et ça va finir par nous coûter plus cher si on n'intervient pas maintenant. Combien de stations tiennent grâce à, comme on vient de l'entendre, ce qu'on appelle des structures temporaires qui sont là parfois depuis plusieurs années?
8: Il y a à peu près 51%, c'est à peu près une station sur deux du métro qui est

0: en mauvais état ou en très mauvais état actuellement. Et on fait de la représentation au niveau du gouvernement, puis on fait beaucoup de travail pour essayer de sensibiliser les sphères politiques, que ce soit au provincial ou au fédéral, justement pour investir l'argent nécessaire et garder le métro dans un état qui est quand même acceptable.
1: Parce que une station sur deux, quand même, là, c'est énorme. Dans quelle est la part de responsabilité de la Ville de Montréal dans l'entretien du métro?
0: En fait, le métro, il est payé par le gouvernement du Québec. Comme l'extension de la ligne bleue actuellement, c'est payé à 100% par le gouvernement du Québec. Donc, il y a une contribution aussi du gouvernement fédéral. Donc, la ville, ce qu'elle fait, elle va faire le diagnostic. Elle va aller voir, par exemple, c'est pas la ville, c'est plus les employés de la STM, les ingénieurs de la STM. Ils vont faire le tour, ils vont voir le plan, ils vont planifier sur plusieurs années les interventions. Puis, on fait les représentations auprès du gouvernement pour s'assurer que l'argent qu'on a besoin est déjà au rendez-vous. C'est pas facile. Je vous dis, c'est pas facile.
1: Donc, vous identifiez les problèmes à la ville, mais vous n'avez pas les enveloppes pour réparer.
0: Absolument.
1: Donc là, vous faites des représentations. Autrement dit, si on répare pas, c'est la faute de Québec?
0: Ben, si on répare pas, il faut sensibiliser les gouvernements, effectivement, et les ministres. Vous savez, ça fait 11 mois que je suis là, puis j'ai déjà eu 2 ministres de transport. Donc, le travail a été fait 2 fois. Puis là, on a un troisième qui s'en vient, donc... Encore une fois, je vais retourner une troisième fois et recommencer le travail pour expliquer au ministre le besoin de la STM. Donc, c'est comme un travail.
2: Et ça doit être d'autant plus difficile parce que moi, l'impression que j'avais à faire ce reportage-là, M. Salem, c'est qu'on joue un peu à la marmotte. C'est que, oui, on inspecte, mais à chaque fois qu'on revient à tous les quelques mois dans une station, on ne sait pas qu'est-ce qu'on va trouver. Est-ce qu'on n'est pas toujours en train de devoir refaire cette planification-là, de refaire des budgets, refaire des priorisations? Ça doit rendre la planification à long terme très difficile.
0: Très difficile. C'est pour ça qu'on est en train de dire que ça prend vraiment un fonds dédié, un fonds qui est annexé. Puis ça nous prend à peu près d'ici 2030, 660 millions de dollars par année. On a la moitié aujourd'hui. Puis comme vous l'avez dit, si on n'investit pas aujourd'hui, ça va coûter plus cher demain. Et si on n'investit pas aujourd'hui, on va détériorer le métro aussi. Donc, il y a tout un travail à faire, absolument, absolument.
1: Oui, parce qu'il faudrait investir 600 millions par année et là, on prévoit 260 millions. Fait qu'il y a vraiment un manque à gagner important. 11 milliards de déplacements en 60 ans. C'est pas banal quand même. On parle de 800 000 par jour. Le métro de Montréal, c'est important pour la vitalité de la grande région métropolitaine, la vitalité économique, entre autres.
0: Ben, économique, artistique, ce que vous voulez. Parce que là, on est en train de célébrer aujourd'hui le génie québécois. On est en train de célébrer les dizaines de milliers de personnes qui ont construit ce métro-là, les architectes, les ingénieurs, les employés qui sont en train de le maintenir actuellement. Nous sommes en train de célébrer effectivement 11 milliards de déplacements, 800 000 déplacements par jour aujourd'hui. Donc tout ça, je ne peux pas imaginer Montréal comme elle est aujourd'hui sans le métro.
1: Est-ce qu'on tient notre métro pour acquis?
0: On ne devrait pas. On doit l'aimer, oui. On doit l'aimer beaucoup. On doit contribuer à le garder en vie. Puis c'est un legs qu'on a reçu des gens d'il y a 60 ans. Puis c'est quand même un trésor qu'on a entre les mains. Il faut le préserver, il faut le garder. C'est un legs aussi qu'on va devoir donner aux générations futures. Puis il faut qu'il soit vraiment en bonne forme et non pas en forme là où il est actuellement.
1: Je reviens, si vous permettez, sur cette annonce d'hier. 6 nouvelles mesures pour renforcer le sentiment de sécurité, la cohabitation dans le métro. Plus de caméras de surveillance, 52 constables spéciaux. On a bonifié les brigades de l'équipe métro d'intervention et de concertation avec le SPVM. On le sait, là, il y a des enjeux de criminalité, il y a des enjeux d'itinérance, il y a des crimes contre la personne qui sont commis. Est-ce qu'avec ces nouvelles annonces-là, on vient pas un peu éteindre le feu plutôt que de prévenir l'incendie?
0: Bon, c'est deux choses complètement séparées. On a fait, depuis qu'on est là, on a fait plusieurs sondages. Puis on a vu qu'il y a à peu près une personne sur deux qui ont peut-être un sentiment de sécurité qui n'est pas vraiment à la hauteur que la STM veut. Donc ce qu'on a dit, il faut intervenir pour une meilleure cohabitation, oui. On va intervenir justement pour augmenter le nombre des constables spéciaux, 52 personnes nouvelles personnes qui vont être embauchées. Et c'est une demande du syndicat, donc on va venir répondre à une demande du syndicat. On est en train d'intervenir aussi pour accompagner les personnes en situation d'itinérance vers des ressources. Et ça fait partie d'un tout. La mairesse, elle a annoncé un plan de 500 nouvelles places à Montréal. On attend aussi un financement du gouvernement du Québec là-dessus, mais il y a eu déjà une rencontre avec le premier ministre et il est ouvert à aider. Donc avec ça, on va amener par exemple l'ambulance Saint-Jean, qui est spécialiste, ce sont des travailleurs de travailleurs sociaux spécialistes qui vont amener ces gens-là vers des places spécialistes. Les gens, après tout, les personnes en situation d'itinérance, ils viennent au métro comme refuge pour se réchauffer. Mais on n'a pas ni de soupe, ni de café, ni rien au métro pour leur offrir. On peut les accompagner vers des ressources ou on peut leur offrir quelque chose de digne et qui peuvent aussi continuer à vivre d'une façon digne.
1: Parmi les critiques de ces annonces, il y a le fameux Big Brother dans le métro. Hein. Vous avez peut-être vu ça passer avec la surveillance. C'est pas moi qui utilise le terme. Qui a été utilisé dans les dernières heures et les 24 dernières heures. Donc, un fil de surveillance en direct, l'utilisation de l'intelligence artificielle. Est-ce que c'est pas un petit peu excessif de surveiller à ce point-là les usagers du métro?
0: C'est juste pour rassurer, on n'est vraiment pas dans la reconnaissance faciale. Mais par exemple, quelqu'un qui fait une intrusion dans le tunnel, on aimerait savoir très rapidement qu'il est dans le tunnel parce qu'il y a un danger pour sa vie, il y a un danger pour la vie d'autres personnes aussi. Donc, on n'est pas en train d'ajouter des caméras. Les caméras, on a déjà 2500 caméras qui surveillent le métro, mais on est en train d'ajouter des écrans. Donc, on monte de 72 à 432 et ça, 6 fois plus. On va pouvoir voir 6 fois mieux ce qui se passe dans notre réseau et envoyer les personnes, les bonnes personnes, les bonnes ressources aux bons endroits pour réagir très rapidement. Et avec ça, je pense aussi, on est en train d'augmenter le sentiment de sécurité. Quand on réagit rapidement, quand on intervient d'une façon spécifique dans un endroit spécifique, on est quand même en train de contribuer
1: en
0: à augmenter le sentiment.
1: Absolument. Il y a beaucoup de gens, en terminant, qui souhaitent le prolongement du métro. Je ne vous apprends rien. C'est quand même régulièrement, ça revient. Une fois le chantier de la ligne bleue terminé, il y a 21 maires et mairesses qui, pendant la campagne, sont venus dire, écoutez, nous, on aimerait ça avoir un prolongement, avoir des nouvelles stations et tout ça. On va se permettre de rêver, en terminant. Si vous pouviez ajouter des stations, vous iriez dans quelle direction? Vous en mettriez où?
0: Ben, moi, je pense que l'Est de Montréal, il a besoin d'avoir un peu plus d'amour. On a le REM dans l'Ouest, donc l'Est, il a besoin d'avoir un peu plus d'amour. Et vous savez, on est là aujourd'hui, je veux juste finir sur cette chose-là. Là. On est là aujourd'hui, on a un peu froid ici, alors je vous ai amené un coton ouaté pour vous.
1: Ah, vous êtes bien aimable.
0: Pour le 60e de Montréal. Et ce coton ouaté, c'est signé Doudoudou.
1: C'est ça qui
0: est écrit.
1: J'adore.
0: De Montréal.
1: J'adore. Merci. Donc, je vais le garder précieusement en souvenir de cette émission spéciale. Puis je vais me réchauffer avec, effectivement, parce que l'automne est bel et bien arrivé. Merci beaucoup, Aref Salem, de votre passage aujourd'hui. C'est très apprécié.
0: C'est un plaisir.
1: Conseiller de la Ville de Montréal dans Saint-Laurent, président du conseil d'administration de la STM.
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1: Le Parti conservateur du Québec qui entend remettre en question le consensus scientifique. On joint notre collègue Alain Reyes. Bonjour Alain.
4: Bonjour.
1: C'est difficile aujourd'hui là, de passer à côté de cette déclaration de Maïté Blanchette Vézina du Parti conservateur.
4: Oui, c'est difficile. Puis je le répète depuis quelque temps, Éric Duhaime a réussi quand même un coup de génie. Il a créé un mouvement, il a fait élire 18 députés plus lui, ça fait 19 à l'Assemblée nationale. Il représente un courant de pensée, mais on l'a vu pendant la campagne électorale avec ses candidats controversés. Il a maintenant tout un défi, c'est de gérer ce caucus, de le discipliner et de le professionnaliser. Et là, Maïté Blanchette Vézina, c'est quand même pas la dernière venue. Elle a siégé à l'Assemblée nationale. Elle a été nommée leader parlementaire du caucus conservateur du Québec. Donc, elle est comme la bras droit d'Éric Duhaime. Et aujourd'hui, les déclarations qu'elle a faites, ben, ça a pas été trop long. Là, dès que le texte est sorti, il y a eu des interventions de certains analystes politiques. Elle a déjà dû essayer de remettre la pâte dentifrice dans le tube pour essayer d'enlever cette idée-là que les conservateurs sont contre la science. C'est dérangeant. Et là, j'ai hâte de voir Éric Duhaime. Parce que pendant la campagne, on lui a souvent mis en évidence ses candidats controversés, les déclarations qu'il avait fait. Puis là, ben, il essayait de minimiser. Il était pris avec. Il devait les gérer. Ils ont été élus. Mais je crois pas que la population du Québec a élu ses candidats à cause de ces propos-là controversés, mais plutôt parce qu'ils souhaitent avoir un parti qui brasse la cage, comme ils disent, qui questionne les questions d'impôts, de taxation trop élevées, qui veulent faire du ménage dans la fonction publique. C'est beaucoup plus pour ça qu'il a été élu à l'Assemblée nationale. Et si ces députés restent des électrons libres et une fois qu'ils sont sortis du caucus propagent de tels propos, ça va être très, très, très questionnant, là.

0: paraît dans l'univers puis qu'on peut remettre en question comme ça sans avoir beaucoup d'autres données qui se rajoutent sur le tas. Cela étant dit, ça veut pas dire qu'on peut pas poser des questions, qu'on peut pas chercher à avoir plus d'informations. Les députés font venir dans les commissions lorsqu'ils ont des projets de loi justement des scientifiques, des chercheurs pour leur demander des éclaircissements. Donc, il va falloir qu'Éric Duhaime et son entourage rapidement clarifient cette situation-là parce que oui, c'est un premier test et s'ils ne réussissent pas cela, les gens n'écouteront pas son message. Et là, il pourrait vivre ce que Mario Dumont a vécu en 2007, arriver avec un caucus qui manque d'expérience, qui a été mal préparé et qui, là, aujourd'hui, fait en sorte que la population n'est plus à l'écoute tout simplement et peut-être renier cet engagement qu'ils lui ont donné.
1: On va parler, Alain, maintenant de l'administration Martinez-Ferrada qui se dit prête à affronter l'hiver.
0: Oui, elle veut éviter les erreurs de l'année passée. Puis moi, je suis une des premières victimes des nids de poules que l'on a vécu. J'ai goûté à la médecine de ces trous-là. C'est quelque chose qui frustre les gens. Le problème était majeur. On s'est rendu compte qu'il n'y avait tout simplement pas d'équipement à Montréal pour colmater ses nids de poules. Ce qu'elle nous envoie comme message avec son administration, c'est qu'elle va être proactive, qu'elle sera prête. On l'a vu dans ses interventions, dans les enjeux d'itinérance. Et là, je pense qu'elle veut envoyer le même message à la population. Ils vont mettre les ressources financières, les ressources humaines. Ils vont éviter ces problèmes-là. Parce que ça a un coût, hein. C'est pas juste, on pogne un nid de poule, puis là, on s'en va au garage, puis on le répare. Il y a un coût financier. Il y a un coût au niveau des assurances des gens. Il y a le temps qu'on perd. Il y a l'efficacité. On arrive en retard au travail. Ça crée de la frustration. Et là, je ne parle même pas de tous les employés qui sont attitrés à cette gestion-là de plainte par la suite. Puis j'ai goûté là, combien d'appels, de courriels que j'ai fait de gens à qui j'ai parlé, moi, quand j'ai eu ma double crevaison dans un nid de poule à Montréal. Le temps que ça a pris avant d'aller colmater le nid de poule, j'essaie d'imaginer le nombre de personnes qui ont eu la même problématique que moi. Mais ces milliers de dollars-là en temps et en argent qui sont perdus pourraient servir à améliorer la situation. Et les citoyens de Montréal s'attendent de la part de la mairesse, une fois qu'elle a dit qu'elle a reçu une administration déficiente, qu'elle n'avait pas nécessairement investi, ils s'attendent qu'elle prenne les bonnes décisions, puis elle sera jugée l'hiver qui approche sur les résultats de ce qu'elle vient de nous dire ou qu'elle va nous annoncer plus en détail à partir de demain.
1: Particulièrement en ce qui a trait aussi au déneigement, parce que l'an passé, ça avait l'air d'être un peu le chaos, là.
0: Oui, on l'a vécu au mois de janvier. Ça avait été horrible, le déneigement, la décision que la ville avait prise de ne pas enlever la neige, de la laisser fondre. Et là, ben, on sent qu'on va investir des sommes d'argent pour que cette situation-là ne se reproduise plus. Puis j'aime cette idée-là qui a été lancée aujourd'hui de décentralisation, de donner aux arrondissements plus de pouvoir pour prendre des décisions, puis peut-être pour aller plus vite dans le déneigement, pour améliorer aussi l'accessibilité, les déplacements des cyclistes, des piétons, des gens qui sont à mobilité réduite. Ça aussi, on les oublie pendant ces tempêtes-là. Mais si le travail de déneigement des trottoirs n'a pas été fait, mais ces gens-là sont confinés chez eux. Ils ont peut-être besoin de se déplacer, que ce soit pour aller à l'épicerie, que ce soit pour aller à un rendez-vous médical. Donc, c'est toutes des raisons qui justifient que l'on s'occupe de notre territoire. On est encore dans un pays nordique. Il y a de la neige à Montréal et quand ça arrive, on s'attend que la ville prenne ses responsabilités. Ça reste un des services de base d'une municipalité.
1: On peut pas être surpris d'une année à l'autre, là. L'hiver va débarquer, la neige va débarquer, puis on peut pas être un chevreuil sur l'autoroute à chaque fois. Et j'observe, le temps file, Alain, c'est terminé, mais quand même à quel point on est en mode relation publique aussi avec cette nouvelle phrase, on est prêt. Hein? Je sais pas si...
0: Ouais.
1: On est prêt pour l'itinérance, on est prêt pour le déneigement. C'est comme si on voulait être en amont avant que les critiques arrivent.
0: Au même titre qu'avec les courses de vélo où elle avait dit que c'était l'enfer comme pour préparer la population, on sent qu'elle veut avancer et annoncer les choses. Et maintenant, elle sera jugée sur les attentes qu'elle a elle-même élevées.
1: Nous serons aux aguets. Merci beaucoup, Alain.
0: Bonne
1: on
0: journée.
1: Se retrouve demain.
0: Bonne journée.

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1: En direct de la station de métro Montmorency à Laval, je salue les gens qui passent nous dire bonjour. Bonjour, monsieur, enchanté. Merci beaucoup d'être là. C'est très apprécié. On vous avait lancé l'invitation au cours des derniers jours et vous avez jusqu'à 18 heures pour venir nous voir. On est situé dans l'édicule de la rue Lucien Paiement de la station de métro Montmorency. Si vous arrivez de l'intérieur et vous cherchez, suivez Place Belle et Collège Montmorency et vous devriez nous trouver quelque part, ainsi que toute l'équipe. On est vraiment ravis d'être là pour souligner, bien sûr, les 60 ans du métro de Montréal. La météo ce soir, cette nuit, pour la grande région de Montréal, c'est généralement nuageux. On prévoit un dégagement en fin de nuit, minimum plus 5. Et demain, on aura droit à une journée ensoleillée, maximum 12. Pour ce qui est des couronnes, principalement Couronne Nord jusqu'à Saint-Jérôme Mont-Tremblant, c'est légèrement plus frais ce soir, minimum plus 2 avec risque de gel au sol. François.
2: On attend toujours des nouvelles du ministère des Transports. Monique, du côté du pont Mercier, je rappelle donc cette fermeture d'une voie en direction de Montréal suite à la découverte là d'une fissure sur une poutre de métal. Alors, qu'est-ce qu'on fait depuis ce matin et depuis hier soir, Monique, du côté du ministère? Ben, on inspecte la structure pour connaître finalement l'ampleur là des dégâts, à quel point ça peut être dangereux. C'est une fermeture préventive qu'on a fait donc du côté du ministère. Mais concrètement, qu'est-ce qu'on cherche avec cette inspection-là? J'ai posé la question plutôt ce matin à Bruno Massicot, professeur en génie civil à la Polytechnique de Montréal et spécialiste en structure. Je pense qu'on peut écouter l'extrait.
3: Si on en trouve une sur une poutre et que cette poutre-là, plusieurs poutres similaires sur l'ouvrage, la première chose qu'on va faire, c'est regarder si... parce qu'elles ne sont pas très grosses, ces fissures-là. Donc, c'est une inspection visuelle. Donc, à partir du moment qu'on en trouve une, on peut peut-être penser qu'il peut y en avoir d'autres ailleurs.
2: Et donc, c'est un pont, Monique, fait de poutres en acier, beaucoup, des dizaines, des centaines de poutres identiques. Alors, dès qu'on trouve une fissure sur une d'entre elles, il faut vérifier toutes les poutres. Ça peut prendre un certain temps. Bonne nouvelle et mauvaise nouvelle, quand c'est des fissures sur du métal au lieu d'être des fissures dans le béton, ça peut être réparé plus facilement et dans certains cas facilement si la fissure est pas trop grande. Sauf qu'il faut faire attention, ce sont des fissures, me disait-il, qui ont tendance à grandir très rapidement. Quand ça commence à lâcher une poutre en acier, ça va très vite. Alors, c'est pour ça qu'on prend pas de chance du côté du ministère des Transports. D'ailleurs, toujours beaucoup de monde sur le pont Mercier, direction de la Rive-Sud aussi, depuis l'échangeur Saint-Pierre.
1: Merci pour ces détails, François. On vous parle maintenant de ce secret bien gardé de la STM. On la surnomme la 69e station du métro de Montréal ou encore la station secrète. Est-ce que c'est un mythe? Est-ce que c'est une réalité? Moi, j'étais très, très curieuse et fascinée par l'existence de cette station secrète dans le réseau de métro. Et on va avoir une réponse parce que Violette Quentin, qui est avec nous, a mené l'enquête et s'est rendue sur place.
4: Tout un privilège de visiter cette fameuse station secrète. Bon, station secrète, ça sonne un peu comme la plateforme 9 et 3 quarts dans Harry Potter.
1: Exactement. Là. C'est pour ça que je trouve ça formidable.
4: Ça sonne très glamour. Bon, dans les faits, c'est une station de formation. Là. Alors, c'est certain que le terme secrète a un peu de mystère. C'est vraiment pour faire des formations et je voudrais bien vous dire où ça se trouve, mais je ne peux pas. Je dis vraiment pas ça pour faire ma fraîche, mais c'est parce que la STM ne veut pas, évidemment.
1: Est-ce qu'ils ont fait signer un petit papier?
4: Ben non, on s'en tient à ma rigueur journalistique. Et voilà, donc pour éviter que des gens y aillent, bien entendu, ça sert à la formation, donc des conducteurs de train, des constables spéciaux, des policiers, des pompiers, dans des conditions qui sont presque réelles. Parce que je vous décris, là, moi, quand je suis allée la visiter hier, c'est saisissant. D'abord, on descend sous terre, comme dans une vraie station de métro, et là, on arrive et il y a des quais, il y a des rails, il y a même un wagon MR63. Là, les vieux wagons qu'on voit encore parfois sur le réseau, qui a été acheminé pour l'anecdote, par voie aérienne, avec une grue. Et le toit de la station secrète a été bâti par-dessus. Donc, ça va être dur de l'en extraire, mais c'est faisable. Et c'est très réaliste. Il y a des tourniquets, il y a des quais, quoique plus petits. Je vous dirais que la principale différence avec une vraie station, c'est que c'est plus réduit. Donc, les quais dans les vraies stations vont être d'environ 150 mètres. Là, c'est quelques mètres. C'est beaucoup plus petit. Il y a un tunnel également pour simuler donc les tunnels entre deux stations. Et ce que je peux vous dire, c'est que ça a été créé en 2007 dans la foulée du prolongement de la ligne Orange qui a donné naissance à la station dans laquelle on se trouve en ce moment, Montmorency. J'ai visité cette station secrète avec Michael Arsenault. Il est lieutenant coordonnateur à la section sécurité incendie de la STM.
5: On s'est fait construire ça ici là, pour faire justement, encore une fois, les simulations avec les pompiers de Montréal.

0: pouvoir pratiquer justement leur technique de combat sur le métro, toutes ces choses-là. Fait que ça a été l'objectif premier, c'était vraiment de pouvoir permettre aux pompiers de Montréal de pratiquer leur procédure dans l'environnement métro.
1: Est-ce que c'est fréquemment utilisé, cette station-là?
2: On me dit environ une fois par semaine, en moyenne, là, pendant l'année, pour les formations, notamment pour les pompiers. D'ailleurs, il y a eu des chanceux, les étudiants en technique de sécurité incendie du Collège Montmorency qui sont allés récemment faire une formation là-bas. Et ce qu'ils font, ce sont vraiment des simulations au cas où il y avait un incendie dans le métro. Par exemple, si un incendie se déclare dans le train lorsqu'il est immobilisé entre deux stations. Et c'est le pire scénario, parce que s'il y avait un incendie, mais que le wagon est en gare, là, est à une station, bon, on ouvre les portes, les passagers évacuent. Mais là, si c'est entre deux stations, ben, il peut y avoir une coupure de courant, on peut être dans le noir, il y a un seul employé sur place, c'est le conducteur du train. Donc, qu'est-ce qu'on fait? Et cette station secrète-là, elle est très bien équipée pour vraiment recréer les conditions. S'il y avait réellement un incendie, qu'est-ce qu'on fait? Il y a même une machine à fumer que j'ai vu en action, qui se trouve sous le wagon, et c'est vraiment très réaliste. Là, on était complètement enveloppés dans la fumée, comme s'il y avait réellement un feu. Il y a aussi une technologie assez intéressante, c'est un écran pour les flammes. Évidemment, on met pas des vraies flammes, là, mais donc ce sont des flammes sur un écran, et les aspirants pompiers vont avoir un boyau avec de la vraie eau, cette fois-là, pour éteindre les flammes technologiques, finalement, sur l'écran. Comme ça, ça peut les faire pratiquer dans une situation réelle, finalement. On va écouter à nouveau Michael Arsenault.
0: Notre rôle, c'est de former les employés, dont les opérateurs de train, à venir, en fait, pratiquer la procédure, comment intervenir, comment évacuer leur train, surtout. Fait que moi, mon rôle, c'est qu'ils pratiquent dans une situation de stress. C'est quoi leur méthode de travail? Qu'est-ce qu'ils doivent faire? C'est quoi leurs étapes pour permettre l'évacuation de la clientèle dans le train de façon sécuritaire, puis de donner de l'information à la salle de contrôle sur ce qui se passe, parce qu'ils se trouvent être le seul employé de la STM. Fort probablement à l'intérieur du train.
1: Heureusement, ce n'est pas des événements qui arrivent si souvent, mais il faut être prêt.
2: Exactement, et vous faites bien de le dire, parce qu'il n'y a pas eu d'incendie majeur dans le métro au cours des dernières années. En fait, les derniers grands incendies remontent aux années 1970, donc ça va tout de même bien. Mais ce que le commandant me disait, c'est que le service de sécurité incendie de la STM reçoit en moyenne 1000 appels par année, quand même. Mais bon, ce sont des cas qui se gèrent facilement, et là, j'en profite pour rappeler que les batteries au lithium peuvent présenter un danger si ça prend en feu. Donc, je le rappelle, les mobilettes électriques sont interdites dans le métro pour cette raison.
1: Vous savez, tous les films catastrophes là, qui se passent dans des tunnels ou dans des métros, tu sais, avez-vous l'impression d'être un peu dans les coulisses de...
2: Ben, un petit peu, quand surtout même, avec hein? La fumée, tu fais « wow ».
1: C'est ça. Mais je suis chanceuse d'avoir pu visiter et voir cette station.
2: Je mesure ma chance, tout à fait.
1: Cette station secrète. Merci beaucoup, Violette Quentin.
2: Je vous en prie.
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1: En 60 ans, c'est pas moins d'une centaine d'œuvres d'art qui ont trouvé leur place dans le métro de Montréal, Toby.
4: Quand même, hein? Et François et Violette nous ont fait visiter les coulisses du métro. Alors, je me suis dit à mon tour de vous inviter dans les coulisses de l'art dans le métro. Le site Internet de la STM nous permet une véritable visite station par station où on nous présente chacune de ces œuvres. On peut même les classer par artiste, par ordre chronologique. Faut le dire, là, pour se replacer, les trois premières œuvres les plus anciennes, c'est signé Maurice Savoie, Charles Daudelin, Jean-Paul Mousseau, pas n'importe qui, en 1966. Et j'ai eu envie aujourd'hui, à ma chronique, de parler avec deux générations d'artistes qui sont présents dans le métro de Montréal. Je vous présente d'abord Nicole Gauvin. Elle est derrière le projet de cette fameuse murale de 330 petites sculptures de béton qui ont été créées par des enfants. Elle s'appelle Les Enfants de la Ville. Ça représente justement la ville de Montréal avec le parc La Fontaine au centre. Je vous laisse l'entendre. Elle m'a raconté le contexte dans lequel l'œuvre a trouvé sa place sur les murs du métro à la fin des années 70, début 1980.
5: En discutant avec mon équipe, on était des jeunes qui sortaient de l'Université du Québec en enseignement des arts. Et là, on se disait, il faut faire quelque chose pour l'année internationale de l'enfant. Faut réaliser un projet un peu plus fantastique que ce qu'on fait habituellement, disons. Et c'est à ce moment-là qu'on a dit, une murale dans le métro, ça serait intéressant. Là, ça nous prend des matériaux qui sont résistants. C'est comme ça que c'est venu l'idée de faire une murale en béton.
4: Ouais, alors des voitures, des

0: Arbre. Et c'est quand même impressionnant pour une diplômée comme elle en enseignement des arts, qui est responsable des loisirs à la Ville de Montréal, de se retrouver devant Jean-Paul Mousseau, qui était responsable de superviser les œuvres qu'on allait ajouter au métro de Montréal. Beaucoup de conversations avec les ingénieurs, hein, ça revenait beaucoup dans mes conversations. Je lui ai demandé aussi à Nicole Gauvin si, selon elle, elle était consciente que les enfants de 6 à 12 ans, plutôt, si ces enfants-là étaient conscients de l'envergure de ce qui faisait une fresque qui est encore là, plus de 40 ans plus tard.
1: Je pense qu'ils étaient plus intéressés par la manipulation de nouveaux matériaux, la terre glaise, ça les emballait de savoir que ça allait couler en béton, mais je ne sais pas s'ils avaient l'esprit que ça allait durer longtemps. La façon dont on procédait avec eux, on leur faisait faire des croquis. Après ça, ils travaillaient la terre à modelage dans un petit coffret qui était démoulable pour pouvoir couler le béton sur le modelage et après ça, enlever les côtés, laisser sécher puis enlever les côtés puis avoir des blocs qui étaient tous de la même dimension.
2: C'est un travail de moine.
0: Un travail de moine très excitant. Il me disait, les papas étaient bien fiers de voir leurs enfants là, qu'ils avaient souvent vus avec des crayons, avec des cartons, là, couler du béton pour une œuvre qu'on voit encore aujourd'hui. Ça a l'air que les papas étaient beaucoup embarqués dans le projet. Je vous fais maintenant rencontrer l'artiste Francis Montillo. Il a signé Point de mire. C'est l'œuvre la plus récente dans le réseau. Elle a été dévoilée en 2025, en même temps que des œuvres de Véronique Laperrière-M au métro Place Saint-Henri, celle de José Pedneault, métro Outremont. Donc, Point de mire, c'est au métro Pie-Neuf. De nos jours, faut le dire, les nouvelles œuvres, elles apparaissent quand une station de métro est agrandie ou encore rénovée, par exemple, pour y installer des ascenseurs, pour rendre la station universellement accessible. La STM lance des grands concours. C'était son troisième concours à Francis Montillo et le premier, bien sûr, qu'il gagnait. C'est beaucoup de travail, 3 ans de travail pour un artiste établi. Et je vous laisse entendre la vision de l'artiste. Quand on s'installe dans une station de métro, est-ce qu'on veut s'imposer? Quelle place on veut prendre?
3: Il y a un juste milieu à trouver, dans le fond, entre imposer son œuvre. Moi, je réfléchis beaucoup aussi à ceux qui vont vivre avec mon œuvre, les usagers du métro au quotidien. Mon but, c'était comme de rappeler, tu sais, parce qu'on oublie aussi toute l'importance d'un lieu ou le contexte d'un lieu historique, comme, mettons, le Parc olympique. Donc là, c'était de ramener dans le quotidien des gens le contexte et l'histoire du lieu par des œuvres qui dans ce cas-ci, à Pie-Neuf, c'était des œuvres que je voulais qu'ils fassent partie du lieu comme si elles avaient toujours été là, en fait, depuis le début de la construction du métro ou du Parc olympique.
0: 3 médailles qui représentent les pictogrammes des sports qui étaient utilisés. Il y a des grandes couronnes autour des lumières qui représentent les couleurs des médailles. Je vous fais entendre rapidement parce que ce que je trouvais drôle là-dedans, c'est que oui, il y a la vision artistique, mais encore une fois, le côté des ingénieurs et de la réalité qu'il faut que ça tienne, ça amène une installation assez mémorable pour l'artiste Francis Montillo.
3: L'installation se fait de nuit. C'est quand même très spécial d'avoir la station toute la nuit pour nous. Puis c'était aussi très complexe comme installation parce que je devais comme construire un système d'échafaudage par-dessus les escaliers mécaniques pour installer justement la murale avec les médailles qui pesaient 300 livres chacune. C'était vraiment des moments uniques à vivre avec mes parents venaient m'aider puis mes amis aussi.
2: Quelle logistique, oui.
0: 300, puis on passe en escalier roulant, ouais, sous les médailles de 300 livres. Bien fixé.
2: On veut que ça tienne, puis on veut que ça tienne le plus longtemps possible.
0: Et je vous confirme aussi que le travail a été fait. Ça tiendra à voir, donc Point de mire, c'est à Pie-Neuf. Et je vous le rappelle, pour la murale des enfants, ça se trouve du côté de la station Henri Bourassa.
2: Merci beaucoup, Toby. Le premier caucus des députés élus de Québec solidaire, ça avait lieu aujourd'hui même à Québec. Les 9 députés qui vont entrer à l'Assemblée nationale étaient réunis. Ils sont 2 de moins qu'en 2022, mais pourtant, leur rôle ne sera pas moins important parce qu'ils détiennent, et c'est quelque chose que vous avez sans doute entendu beaucoup au cours des derniers jours, la balance du pouvoir en garde partagée avec le Parti conservateur. Ruba Gazal est député de Mercier, co-porte-parole de Québec solidaire. Bonjour, Madame Gazal.
4: Bonjour, Madame Néron.
5: Bonjour, Madame.
2: Merci d'être avec nous aujourd'hui. Donc, ça a été une journée chargée. Peut-être un mot sur le caucus aujourd'hui. Est-ce que vous êtes satisfaite?
4: Oui, très heureuse de retrouver tout le nouveau caucus de Québec solidaire. Il y a une partie des députés qui ont été réélus et une nouvelle des nouvelles élues là, qui ont été élues pour la première fois. Donc, on est une équipe expérimentée, mais renouvelée. Et on est prêt à travailler rapidement pour les priorités des Québécois et Québécoises très vite là, pour obtenir des gains puis améliorer leur vie.
2: Parlons justement de ces priorités parce que, bon, vous en avez discuté aujourd'hui. Vous êtes entendu sur une liste de priorités. Qu'est-ce qu'il y a au sommet de cette liste-là? Oui.
4: Bien, les gens ne seront pas étonnés. Moi, si j'ai pas parlé 1000 fois de la crise du logement, j'en ai pas parlé une seule fois. En fait, j'en parle très souvent parce que c'est la priorité des priorités qui est aussi liée à la crise humanitaire de l'itinérance. Les gens qu'on trouve dans la rue, les 12 000 Québécois et Québécoises qui dorment dans la rue, moi, je veux pas que leur nombre explose. Puis n'importe qui est sérieux pour résorber cette crise-là humanitaire au Québec. On peut pas accepter que des gens soient dans la rue. Bien, il faut aussi régler la crise en amont, c'est-à-dire la crise du logement. Même les gens qui travaillent très fort, les jeunes ont de la difficulté à payer leur loyer, d'obtenir des augmentations de loyer, même de 80 $. Moi, il y a des gens qui me disent, on peut plus accepter ça. C'est pour ça que on a ramené des propositions que j'avais beaucoup proposées et répétées pendant la campagne électorale. Là, on sait que l'hiver s'en vient. Donc, on veut que le gouvernement, le nouveau gouvernement du Parti québécois, interdise les évictions pendant l'hiver pour pas que personne se trouve à la rue pendant l'hiver. Et on veut aussi, il existe en ce moment un moratoire, là, c'est-à-dire une interdiction des évictions qui dure depuis 3 ans. Ça va prendre échéance en début d'année prochaine. Donc, nous, on veut convaincre le nouveau gouvernement du Parti québécois de prolonger le moratoire parce que la crise n'est pas terminée. Il n'y a pas raison de dire que les évictions, on peut les permettre n'importe comment parce que les gens ont de la difficulté à se loger de façon abordable et la crise de l'itinérance continue. Fait que ça, c'est une des priorités qu'on a mis de l'avant, plus d'autres là, sur le mode de scrutin.
2: Oui, sur la crise du logement, vous parlez d'une urgence nationale. En effet, oui. Vous en avez parlé pendant toute la campagne. Il faudra voir justement comment ça va s'arrimer avec le nouveau gouvernement en place. Et vous dites pas de compromis sur l'austérité. Donc, autrement dit, si Québec solidaire constate que ça va avoir un impact sur le quotidien des citoyens, sur les services aux citoyens, vous allez intervenir?
4: Ah oui, ça aussi c'est une clarté. Ça aussi c'est quelque chose que j'ai mentionné pendant la campagne électorale. Puis les gens nous ont élus en toute connaissance de cause. On a vu les autres partis politiques, là, les 4, y compris le Parti québécois, proposer des cadres financiers là où est-ce que l'augmentation des dépenses était plus bas que l'inflation. Ça veut dire des coupes. Et c'est sûr et certain là que ça va avoir un impact sur la population. Donc nous, on va être un rempart contre les coupes qui vont avoir un impact sur la population. C'est pas comme si nos services publics allaient bien, hein. C'est pas comme si les gens qui voulaient avoir des soins ou les parents, par exemple, qui avaient besoin de spécialistes comme orthophonistes, par exemple, ou même de profs qualifiés pour leurs enfants dans l'école publique, que tout allait bien. Donc, on veut pas qu'il y ait plus de coupes. Puis il faut au contraire qu'il y ait de l'investissement dans nos écoles qui tombent en ruine, dans nos écoles qui manquent de tout, de profs, de professionnels, pour donner une bonne éducation aux élèves. Donc nous, on va être un rempart pour chaque mesure ou le budget là, que le gouvernement du Parti québécois va mettre de l'avant qui va avoir un impact sur la population, sur nos services publics. Nous, on sera contre ça, on ne pourra pas accepter ça.
2: Vous parliez, et on parle aussi beaucoup dans les médias récemment, de cette fameuse balance du pouvoir en garde partagée. Une garde partagée, des fois, quand ça se passe bien, quand tout le monde est de bonne foi, c'est bien, mais ça peut aussi être une catastrophe. Comment vous allez réussir à trouver cette voie de passage, non seulement avec le Parti québécois, mais surtout avec le Parti conservateur, avec qui vous avez cette garde partagée-là?
4: Oui, c'est vrai que ça peut bien aller, ça peut pas bien aller. Les Québécois et Québécoises ont élu un gouvernement minoritaire. Donc, nous, on va travailler en collaboration avec le gouvernement du Parti québécois, des fois sur d'autres sujets, comme par exemple de changer le mode de scrutin pour qu'il soit plus proportionnel, représentatif de la population, avec tous les élus, notamment le Parti conservateur, qui sont d'accord avec ça. Donc, à chaque fois fois que le gouvernement du Parti québécois met de l'avant des propositions qui vont dans le sens du bien commun, qui vont dans le sens d'investir, par exemple, dans notre système d'éducation, réparer nos écoles, embaucher du personnel pour éduquer nos enfants, s'ils mettent de l'avant des mesures comme celles

0: qu'on vient de proposer, c'est-à-dire d'interdire les évictions des gens pendant l'hiver. C'est le gros bon sens. On va tout faire. Moi, je vais tout faire pour convaincre le gouvernement. On va collaborer. On va travailler ensemble. Puis, tu sais, à Québec solidaire, on l'a déjà fait moi-même juste avant les élections. Il y a seulement quelques mois, j'ai réussi à convaincre le gouvernement de la CAQ, qui était majoritaire, à adopter une loi, Gabi Renault, pour protéger les femmes contre les femmes victimes de violences conjugales. Donc, on est prêt à collaborer puis à travailler de façon même transpartisane avec le gouvernement puis les autres partis politiques. Mais quand ça va dans un sens contraire, on va faire notre travail puis on va pas juste s'opposer pour s'opposer, on va être une opposition, comme on l'a été dans le passé, propositionnelle, constructive. On va toujours ramener des solutions et des propositions qui sont possibles, qu'on peut mettre de l'avant, comme celle d'interdire les évictions alors qu'on est en pleine crise du logement, une crise de l'itinérance, par exemple.
1: On est en direct aujourd'hui du métro de Montréal pour souligner les 60 ans. Arif Salem était là un peu plus tôt là pour nous parler, entre autres, de l'entretien du réseau. Il y a une station sur deux qui tombe en ruine ou à peu près. Là, c'est-à-dire qu'on maintient, bien sûr, tout ça en place et de façon sécuritaire pour les usagers, mais n'empêche que c'est des trucs temporaires, mais qui doivent être réparés. Et là, ce qu'on nous dit, c'est que c'est à Québec qu'il faut que ce soit, que les décisions se prennent. Donc, en termes de mobilité, on a beaucoup de pain sur la planche aussi, là.
0: Ah oui, le métro de Montréal manque beaucoup d'amour, puis c'est pas juste un luxe, là. C'est un réseau de transport en commun le plus achalandé, le plus utilisé au Canada. Les gens l'utilisent pour toutes sortes de raisons, les étudiants pour étudier, les travailleurs pour aller travailler à toute heure du jour et aussi tard le soir. Donc, c'est un besoin essentiel pour les gens, un service essentiel. Puis moi, pendant la campagne électorale, je pense que j'ai été la seule chef de parti à m'être rendue au métro de Montréal. J'ai rencontré des travailleurs de l'entretien qui m'ont montré des endroits, là, un peu la face cachée là, du métro, des endroits qui sont pas ouverts au public, où est-ce qu'il y avait de l'eau qui ruisselait, il y avait beaucoup de choses qui fonctionnaient pas bien. Et donc, ce qu'on a besoin, c'est de réparer le métro de Montréal, de lui donner de l'amour. Puis ça, c'est vrai, vous avez raison, ça vient de Québec. Donc là aussi, on a besoin d'investissements pour réparer le métro, mais aussi le développer. On a été capable d'avoir, aujourd'hui, on a un métro de Montréal dont on est fier, donc faut le maintenir, mais on est capable aussi de l'agrandir, puis d'augmenter, puis d'avoir plus de stations de métro, parce que le besoin est là. Par exemple, pour le prolongement de la ligne bleue, il y a un tunnelier qui est là, qui est présent pour prolonger la ligne bleue. Ben, gardons-le pour l'utiliser, pour, par exemple, prolonger puis relier la ligne orange des deux bouts, là, Côte-Vertu puis Montmorency. Donc, augmentons aussi sa capacité en même temps de le réparer. Puis ça prend des investissements. Puis c'est sûr que Québec solidaire va être un allié aussi du gouvernement s'il met de l'investissement pour le métro de Montréal, qui est important pour la métropole.
1: Ruba Gazal, merci beaucoup de votre présence à l'émission aujourd'hui. Très apprécié.
0: Merci à vous. Au revoir.
1: Député de Mercier, co-porte-parole de Québec solidaire. C'était aujourd'hui, je le rappelle, le premier caucus des députés élus de Québec solidaire à Québec. On termine cette deuxième heure avec François.
2: Une heure de pointe qui se passe bien dans les transports en commun, Monique, notamment du côté du métro, du REM et d'EXO. Et sur l'heure de pointe, beaucoup d'actions du côté de la Rive-Sud, secteur de Brossard, surtout en direction ouest. Sur l'autoroute 10, on avait un incident à la hauteur de la pesée routière. Ça semble être terminé, mais il reste une importante congestion depuis la hauteur Tachereau. Même chose si vous allez en direction ouest sur la 30, depuis l'autoroute 10, comme ça, jusqu'à la hauteur de la 104. Si vous allez vers l'aéroport, Réal me disait que c'était particulièrement compliqué d'accéder aux terminaux et Côte-Saint-Luc, 15 Nord, Côte-Saint-Luc, véhicule en panne.
1: Merci beaucoup. Je vous rappelle que l'émission d'aujourd'hui est diffusée en direct du métro de Montmorency. Je vous invite à venir nous voir. On est là jusqu'à 18h. On a présentement 11 degrés à Montréal, toute l'équipe et moi. On sera là au retour des nouvelles. À tout de suite.
3: 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Renaud Roussel.
4: Nous avons une machine dont la fiabilité est souvent remise en question et nous avons la parole d'un auteur. 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
8: Aujourd'hui au Radio-Journal, les caquistes mettent un terme à 8 ans au pouvoir avec un dernier conseil des ministres.
9: Dire au revoir aux collègues, saluer tout le travail qu'ils ont réalisé là, au cours des derniers mois, des dernières années.
8: Malgré une cuisante défaite aux élections, les membres du cabinet sortant croient que la coalition Avenir Québec est là pour rester.
10: Il faut absolument garder cette troisième voie vivante.
8: Faute de preuves sur un possible recours à l'intelligence artificielle, la maison d'édition Boréal se range derrière l'auteur Télisson Aurélien.
4: Entre la machine et l'auteur, je choisis la parole de l'humain.
8: Et coupable d'avoir tué sa fille, le Montréalais Luciano Fratolin écope de la prison à vie aux États-Unis. Bonjour, ici Jean-Sébastien Bernatché. Le gouvernement sortant de Christine Fréchette a tenu aujourd'hui son dernier conseil des ministres avant la passation des pouvoirs à l'Assemblée nationale du Québec la semaine prochaine. Les ministres caquistes demeurent optimistes quant à l'avenir de leur parti, même s'il a été rayé de la carte aux dernières élections, et déjà des noms circulent pour une éventuelle course à la chefferie. Marie-Josée Paquette-Comeau.
11: Une dernière page se tourne pour le ministre François Bonnardel.
12: C'est pincement. Pincement, dernier conseil des ministres, ouais.
11: Christine Fréchette a présidé une dernière fois son conseil des ministres.
9: Dire au revoir aux collègues, saluer tout le travail qu'ils ont réalisé là, au cours des derniers mois, des dernières années.
11: L'émotion était palpable. La ministre de la Santé, Sonia Bélanger, craint l'arrivée du prochain gouvernement.
13: J'ai juste un souhait, c'est qu'on ne défasse pas tout ce que j'ai mis en place.
11: Malgré la chute de la CAQ lors des dernières élections, les ministres Pascal Derry et Martine Biron refusent de signer l'arrêt de mort de leur parti.
10: Il faut absolument garder cette troisième voie vivante et je pense qu'on peut très bien reconstruire et rebâtir.
13: Tu es un parti politique, là. C'est très périlleux. Faut pas que tu fasses ça. C'est un véhicule qui est là.
11: La CAQ devra se trouver un chef intérimaire. De nouveau, Martine Biron.
13: Quelqu'un de rassembleur, puis quelqu'un qui connaît bien le parti.
14: C'est très flatteur que mon nom circule. Je remercie.
11: Le ministre délégué aux régions, Mathieu Lévesque.
14: Je crois sincèrement qu'il y a un avenir pour la troisième voie.
11: D'autres noms circulent pour la chefferie. Celui du ministre de la Sécurité intérieure, Yann Lafrenière.
15: Est-ce que vous êtes intéressé à être chef, la CAQ?
16: En toute honnêteté, je ne sais pas. Mais je sais qu'on a une bonne réflexion à faire.
11: Et celui de Simon Jolin-Barrette, le ministre de la Justice.
17: Je réfléchis.
11: Le conseil exécutif de la CAQ choisira son prochain chef par intérim ce samedi. Ici Marie-Josée Paquette-Comeau, Radio-Canada, Québec.
8: Par ailleurs, les élus solidaires ont participé à un premier caucus avec leurs deux co-porte-parole, Rouba Gazal et Sol Zanetti, aujourd'hui à Québec. À un peu plus d'un mois de la reprise des travaux parlementaires, Rouba Gazal a indiqué que Québec solidaire est prêt à collaborer avec le gouvernement de Paul Saint-Pierre Plamondon, mais pas dans tous les dossiers.
18: À cette belle équipe, les Québécoises et les Québécois ont donné le mandat d'être une opposition constructive, que ce soit pour lutter contre l'itinérance, pour régler la crise du logement, pour assurer la sécurité des femmes. Le nouveau gouvernement du Québec pourra compter sur notre collaboration. Mais collaborer ne veut pas dire donner un chèque en blanc. On va se tenir debout pour protéger nos services publics et demander au gouvernement d'éviter les mesures d'austérité, particulièrement en éducation.
8: Les 9 députés de Québec solidaire seront assermentés mardi prochain. Les éditions du Boréal continuent de soutenir l'auteur Télisson Aurélien malgré les allégations d'utilisation de l'intelligence artificielle le visant. C'est ce que la maison d'édition a fait savoir à la suite de la lettre envoyée hier par l'écrivain, lettre dans laquelle il niait à nouveau avoir utilisé l'IA pour écrire « C'était ça ou mourir », mais dans laquelle il a admis avoir fait du plagiat dans des textes publiés antérieurement. Reportage d'Éric Plouffe.
19: En l'absence de certitude absolue, le livre est maintenant en ligne.
20: Pour le co-directeur des éditions du Boréal, Renaud Roussel, les éléments recueillis auprès de l'écrivain Télisson Aurélien pour soutenir son affirmation selon laquelle il n'a pas utilisé l'intelligence artificielle pour rédiger son roman ne sont pas concluants.
19: L'impasse dans laquelle se retrouve un éditeur actuellement, que ce soit le Boréal ou d'autres éditeurs, c'est qu'on ne peut pas aller enquêter sur le processus créatif d'un auteur. On peut demander, on peut encourager ce qu'on a fait, mais on est limité par rapport à ce que les auteurs veulent ou ne veulent pas révéler.
20: Il se questionne sur la fiabilité du logiciel Pangram, qui est arrivé à la conclusion que 94 % du roman « C'était ça ou mourir » a été généré à l'aide de l'intelligence artificielle.
19: Moi, je demande à voir la fiabilité de Pangram par rapport à l'utilisation de l'intelligence artificielle. Des experts se contredisent à ce sujet-là. Des tests qui ont pu être menés par différents journaux, par différentes maisons d'édition, montrent que ce logiciel-là fait des erreurs.
20: Par ailleurs, l'éditeur juge inacceptable les actes de plagiat que Télisson Aurélien reconnaît avoir commis dans le passé et qu'il dit regretter. Éric Plouffe, Radio-Canada, Montréal.
17: Justice.
8: Aux États-Unis, Luciano Fratolin, ce Montréalais reconnu coupable en août du meurtre de sa fille de 9 ans, a été condamné à la prison à vie sans possibilité de libération conditionnelle avant 25 ans. Il écope aussi d'une peine supplémentaire pour avoir dissimulé le corps de sa fille après l'avoir tué dans l'État de New York en juillet 2025. Marc Véro a les détails.
21: I am sentencing you to an indeterminate sentence of incarceration of 25 years to life.
22: La juge Tatiana Coffinger a condamné Luciano Fratolin à la prison à vie sans possibilité de libération conditionnelle avant 25 ans. Elle l'a aussi condamné à une peine consécutive de 1 à 3 ans pour avoir dissimulé le corps de sa fille. La juge a fait sienne les remarques du procureur qui considère qu'il n'y a pas de réhabilitation possible pour l'homme de 46 ans qui n'admet pas les faits, qui n'a pas protégé son enfant. Le jury avait délibéré pendant seulement une heure avant de conclure que Fratolin avait noyé Mélina, qui était âgée de 9 ans, dans un ruisseau du nord de l'État de New York. La poursuite avait fait témoigner plusieurs policiers et experts qui avaient reconstitué les déplacements de Fratolin le jour de la mort de sa fille et ainsi démontré que sa version des faits n'était pas crédible, à savoir que sa fille avait été enlevée par deux hommes dans une fourgonnette blanche lors d'un arrêt aux toilettes. Le procureur au procès s'est adressé aux médias à la sortie du tribunal.
23: I am satisfied with the sentence. It is the maximum you can get in New York, and hopefully the parole.
22: Le procureur s'est dit satisfait de la sentence, dit espérer que Luciano Fratolin passe le reste de sa vie en prison. Fratolin entend porter la sentence en appel. Ici Marc Véro, Radio-Canada, Montréal.
8: Ottawa réitère ses menaces envers la société américaine Cleveland Cliffs, propriétaire de l'acierie Stelco en Ontario. L'entreprise maintient sa décision de licencier près de 500 employés, décision qu'elle justifie notamment par la chute de ses exportations vers les États-Unis en raison des tarifs douaniers. L'ultimatum qui avait été lancé par la ministre de l'Industrie Mélanie Joly pour que l'entreprise trouve une solution est maintenant passé. Et comme l'explique Christian Noël, le gouvernement canadien continue d'évoquer de possibles recours judiciaires.
24: La ministre Mélanie Joly persiste et signe.
25: Mais c'est pas vrai qu'il va y avoir des pertes d'emplois au Canada par Stelco.
24: La compagnie américaine Cleveland Cliff, dit-elle, doit respecter ses engagements contractuels et maintenir ses installations au Canada.
25: Stelco s'est engagé envers le gouvernement du Canada à maintenir les emplois.
24: Il y a cinq jours, la ministre a livré un ultimatum. L'échéance, c'est maintenant. Et la compagnie n'a pas bougé. Au contraire, dit le PDG de Cleveland Cliff.
26: There's no provision in the contract.
24: Il n'y a rien dans notre contrat avec Ottawa, dit Lorenzo Gonzalez, qui m'oblige à maintenir tous les emplois pendant cinq ans.
26: Of the five years.
24: Ce PDG, proche de Donald Trump, invoque les tarifs douaniers américains sur l'acier pour justifier la fermeture de ses installations canadiennes.
27: Afin de sauver, oui, les emplois chez Stelco.
24: Pour le chef conservateur, c'est la preuve que Mark Carney a échoué.
27: Arrêtez de juger M. Carney par ses paroles. Commencez à le juger par ses résultats.
24: Ottawa menace maintenant de poursuivre Stelco. Mélanie Joly.
25: La compagnie peut faire face à des pénalités financières. Et troisièmement, la compagnie peut être forcée de vendre ses actifs.
24: Mais pour ce faire, Ottawa devra d'abord déposer une poursuite et convaincre un juge de trancher en sa faveur, une tâche difficile qui pourrait prendre du temps. Ici Christian Noël, Radio-Canada, Ottawa.
8: En terminant.
28: Dans un monde tellement occupé avec des différentes vidéos et beaucoup de livres avec beaucoup d'action, c'est bien de prendre une petite pause avec Winnie l'ourson. Je pense que les personnes essaient toujours de retourner à ça, des histoires calmes, avec une profondeur et une sagesse.
8: Winnie l'ourson a 100 ans aujourd'hui. Le premier livre mettant en scène le célèbre Urcidé a été publié le 14 octobre 1926 et il est toujours aussi populaire, comme vient de l'expliquer Rémi Fontaine de la bibliothèque Cornish à Winnipeg. Le personnage est inspiré d'une ours noire qu'un vétérinaire de l'armée canadienne avait adoptée en lui donnant le nom de la capitale manitobaine, sa ville d'adoption. Déployé en Europe lors de la Première Guerre mondiale, ce militaire décide de la confier au zoo de Londres et c'est là qu'un auteur britannique, voyant l'attachement de son fils pour l'ours, décidera d'écrire, avec l'aide d'un illustrateur, l'histoire originale qui marquera la naissance de Winnie l'ourson. C'était le Radio Journal. 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Bonne soirée de la part de toute l'équipe de la Salle des Nouvelles.

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1: C'était lors des séries éliminatoires de la saison dernière. Je ne sais pas si vous avez entendu.
2: Oui, c'était Lane Hudson.
1: Lane Hudson.
2: Qui annonçait la station de métro. Il n'était pas le seul. Il y a eu quatre joueurs qui ont fait ces annonces-là. Il y avait Alexandre Texier, Jakub Dobesch et Juraj Slafkovský. Ils annonçaient les stations Lucien Lallier, Bonaventure, parce que ce sont les deux stations autour du Centre Bell. Et certains usagers, m'a-t-on dit, s'ennuyaient un peu de la voix de Michel Deslauriers parce que c'était pas toujours très clair.
3: C'était plus convaincant avec M. Texier, par contre, oui, que Lane Hudson.
2: Oui, c'était effectivement celui qui avait le plus de facilité. Mais n'empêche, il n'avait pas quand même la prestance et le charisme de Michel Deslauriers, mais c'était quand même bien et sympathique.
1: Oui, alors, l'idée était bonne. On était tous atteints de la frénésie des séries éliminatoires.
2: Exactement. Ouais. Et si on revient aux nouvelles du jour du Canadien, vous savez, un joueur qui aurait pu prendre le métro aujourd'hui de Laval vers le Centre Bell, c'est David Rembacker, parce qu'il a été rappelé justement du club école par le Canadien de Montréal. Il ne sera pas en uniforme ce soir contre les Capitals à Washington, mais quand même, son rappel est à titre préventif, parce que je vous rappelle que Mike Matheson est blessé au bas du corps. On n'a pas de détails sur la durée de son absence, mais on dit qu'il est évalué au jour le jour. Et ce soir, vous savez, ce sera la première fois que Montréal et Washington se rencontrent cette saison, mais aussi la première fois que les deux frères Hudson vont s'affronter. Donc, notre Lane, qui fait partie du Canadien de Montréal, et son frère Cole, qui a joué son premier match avec les Capitals la saison dernière. Ce sont deux défenseurs. Alors, aujourd'hui, Lane a dit qu'il avait bien hâte à ce match, mais qu'il espérait que son frère ne brille pas trop. Et les parents seront dans les estrades. Et juste vous dire, le match est à 19h30 ce soir, et je ne le dirai pas à chaque fois, mais c'est la première fois que ce sera diffusé sur Prime Video. Je ne veux pas leur faire de publicité, mais comme ce n'est pas encore entré dans l'usage, j'imagine que et ça risque de causer des frustrations pour ceux qui ignorent que le match doit être sur
1: oui, parce que là, on en avait discuté. Hein, c'est rendu qu'il faut avoir un agenda, savoir exactement quel match est diffusé où. Et ça, on imaginait que ça allait peut-être susciter une certaine frustration, avec raison.
2: Exactement. Donc, voyons pour ce premier match sur Prime Video. Mais comme je vous le dirai pas à chaque fois, mais là, sachez que ce sera la première fois.
1: Merci beaucoup, Josiane. Je vous rappelle que l'émission d'aujourd'hui est enregistrée en direct du métro de la station Montmorency à Laval. On est vraiment ravis d'être là. Il y a plein de gens qui passent, qui s'arrêtent un peu pour venir nous voir. Vous avez jusqu'à 18h pour venir assister à un pan de l'émission. Si le cœur vous en dit, ça nous fera extrêmement plaisir de vous rencontrer. Vous pouvez rencontrer l'équipe, les collaborateurs. Aussi, ils sont sur place. Le métro de Montréal, je vous rappelle, aujourd'hui souffle ses 60 bougies. Et notre collègue Maxime Coutier va lui aussi souligner les 60 ans du métro ce soir à 20h à l'émission Aujourd'hui l'Histoire, une spéciale d'une heure. Il est avec nous. Bonjour Maxime.
4: Bonjour.
1: On a tendance à l'oublier, mais la décision à l'époque de construire un métro à Montréal, on a mis beaucoup de temps à la prendre. On en parlait même depuis plus de 50 ans.
4: Mm-hmm. Oui, j'ai l'envie de dire que c'est un peu à l'image de Montréal. Hein. Vous savez, on a l'habitude de tergiverser très longtemps. Ben, c'était le cas aussi avec le métro. Au lendemain de la Première Guerre mondiale, déjà on parle de cette idée de construire un métro. Mais Montréal, à l'époque, était une ville de tramway. On en parle, mais on prend pas de décision. On en reparle dans les années 20, les années 30, crise économique, le contexte n'est pas favorable. Donc, pendant au moins 50, 60 ans, on a parlé de cette idée de construire un métro. Mais à un moment donné, il y a eu des problèmes de congestion majeurs. Et le tramway était désuet. Toronto avait déjà le sien, étonnamment. Et pourtant, Montréal était à l'époque, souvenez-vous, la capitale, la métropole, pardon, du Canada. Toronto avait déjà le sien depuis 1954. Donc, c'est Jean Drapeau qui a décidé d'aller de l'avant. Mais souvent, on attribue la paternité du métro de Montréal à Jean Drapeau. Or, il n'était pas du tout vendu à l'idée. C'est vraiment Lucien Saunier, le numéro 2 de la ville à l'époque, qui l'a convaincu en l'emmenant à Paris. Et c'est une fois à Paris, quand il a vu un métro sur pneumatique, que là, il s'est dit « Ah, voilà !» on va construire un métro à Montréal. Et là, ils ont mis le pied sur l'accélérateur. Et ce métro, dans sa version initiale, il a été construit, je vous le rappelle, en 4 ans et demi. Alors, imaginez des délais qui, aujourd'hui, seraient absolument impensables.
1: Non, c'est ça. Puis on pense à tous les travailleurs qui ont collaboré, en fait, à la construction du métro. Mais c'est intéressant quand même de se rappeler aujourd'hui que c'est le numéro 2. On est ici grâce à Lucien Saulnier qui a tenu son bout, finalement.
4: Oui, c'est lui. Parce que Jean Drapeau, lui, pour lui, la modernité, l'avenir, c'était l'automobile. C'était l'époque. Puis ça coûtait cher aussi. On posait la question. Pendant longtemps, on tergiversait. On se posait la question, est-ce qu'on a les moyens de métro? Hein, ça vous rappelle peut-être quelque chose quand on fait un lien avec le TGV aujourd'hui ou autre. On voit que d'ailleurs, tu sais, un vox pop en janvier 1961, pour ou contre le métro de Montréal, c'était avant le lancement des travaux.
5: Monsieur, êtes-vous pour ou contre le métro?
6: Pour le métro.
5: Qu'est-ce que ça vous apportera à vous?
6: Ça viderait un peu les rues et on se rendrait à destination plus rapidement.
7: Moi, je suis contre le métro en tant que chauffeur de taxi.
5: Mais pourquoi?
7: Parce que le métro, ça n'avantagerait pas assez le monde. Ça avantagerait seulement que le monde qui reste loin en banlieue. Ceux qui demeurent, on va dire ici, au coin d'arrêt, on va dire Panève, ils s'en aller chez Eton, ça ne va pas prendre le métro. Hein. Alors, ça n'avantagerait pas assez le monde. Moi, je dis que des chemins rapides, des voies élevées, c'est 100 fois meilleur que le métro.
5: Pensez-vous, madame, que le métro, c'est nécessaire à Montréal?
8: Absolument. Il y a tellement de monde à la ville de Montréal, ça ne s'évaluerait pas.
9: Contre le métro.
5: Pourquoi?
9: Parce qu'il y a trop de dépenses pour la ville de Montréal.
10: Moi, je suis beau parce que ça va aider à la circulation d'aller plus vite. Puis, quand il y a des tempêtes, tout ça, comme la pluie l'été, tempête de neige l'hiver, mais en portant par en dessous, mais on ne s'occupe pas de ça.
11: Ça, ce serait une bonne affaire parce qu'ils l'ont un peu partout, aux États, en Ontario. Je trouve qu'ici à Montréal, ce serait une affaire idéale.
4: Vox Pop, donc, dans les rues de Montréal en 1961, puis un an et demi plus tard, là, on lance les travaux. Jean Drapeau dit, OK, on y va, le métro. Et c'est ce qu'on va vous raconter ce soir, l'historique, mais aussi, il voulait pas juste un métro, il voulait un beau métro, le plus beau du monde, disait-il, hein?
1: Intéressant vraiment de réentendre c'est pour ou contre le métro. Ça date de janvier 1961. Comme quoi, peu importe l'époque, le transport collectif polarise et fait toujours jaser. Merci beaucoup, Maxime Coutier. On vous écoute ce soir à 20h. Aujourd'hui, l'histoire, une spéciale d'une heure.
4: Merci, Monique. Bonne émission.
1: Merci beaucoup. Guillaume, on va parler tantôt en chronique politique de ce dernier conseil des ministres du gouvernement Fréchette, mais aussi d'Olivier Primeau.
12: Ben oui, parce qu'Olivier Primeau, rappelez-vous, a fait une tournée parallèle.
1: Dans la Primo Mobile, on se souvient.
12: Dans la Primo Mobile, exactement. Et il a remis son rapport final aujourd'hui, rapport qu'il a envoyé à tout le monde. Alors, voyez, il est payé par la Coalition Avenir Québec pour produire un rapport qu'il envoie à tous les chefs de parti. Je reviendrai là-dessus, puis effectivement, sur ce dernier Conseil des ministres, un peu le début des bilans, puis le début des réflexions sur qui peut-être voudrait être chef et aider à la reconstruction du parti.
1: Merci. On se retrouve un peu plus tard.
12: À tout de suite.
1: François.
13: Toujours beaucoup de circulation, beaucoup de congestion, Monique, du côté du 10-30 à Brossard, sur les autoroutes 30 et 10, l'autoroute 30 en direction ouest d'abord, depuis la 112 jusqu'à la 104. Là, vous êtes bien installé dans la congestion. Ça s'est un peu amélioré sur l'autoroute des Cantons de l'Est en direction ouest. Donc, depuis le boulevard Le Duc, là, comme ça, jusqu'à la pesée routière, on avait un incident un petit peu plus tôt. On a complété le remorquage. On a un incident sur le pont Champlain, direction ouest, à la hauteur de la 132, au début de la traversée du pont. La 112 vers Carignan, c'est encore une heure de pointe très, très, très difficile. Et Monique, on a fait une mise à jour ou publié une mise à jour du côté du ministère des Transports sur le pont Mercier. Mise à jour qui n'en est pas tout à fait une. Je peux vous le dire tout de suite. On maintient la fermeture d'une voie en direction de Montréal jusqu'à nouvel ordre à la suite de la découverte d'une poutre ou d'une fissure dans une poutre de la structure du pont Honoré-Mercier. Et là, ce qu'on ajoute, c'est qu'on va avoir des mesures de mitigation dès demain matin. Le péage sur l'autoroute 30 en direction ouest sera suspendu pendant la période de pointe matinale en semaine de 5h30 à 9h30, et ce, donc, dès demain matin. On donne pas beaucoup d'informations. Je vous dirais qu'on donne pas tout à fait non plus l'impression qu'on est sur le point de rouvrir cette voie manquante sur le pont.
1: Merci beaucoup, François, chers collègues, est-ce que vous sentez ce petit vent de fraîcheur quand même qui arrive de l'extérieur quand
3: oui,
1: les portes de l'édicule Lucien Paiement s'ouvrent et se referment? C'est normal. On prévoit des minimums entre plus 2 et plus 5 au cours des prochaines heures. Donc, pour la soirée de ce soir, c'est toujours nuageux présentement. Ça devrait se dégager en fin de nuit pour laisser place à une journée généralement ensoleillée demain jeudi, maximum 12. On a 11 présentement, mais on dirait que je remets en question ce 11 degrés, quoique...
3: C'est un 11 humide.
1: C'est un 11 avec un petit peu d'humidité, exactement. Toby, c'est le retour de deux émissions adorées du public. Une soirée parfaite pour s'installer et regarder nos émissions.
14: Dans quelques années. Faudra être patient quand même, parce que quand on annonce des grands retours comme ça, c'est pas pour tout de suite. C'est tout de suite, pardon, c'est des grands projets, à commencer par The X-Files. Rappelez-vous à quel point aux frontières du réel a été marquant. Merci, j'avais pas l'extrait musical. On n'est pas loin du métro, hein, quand on y pense.
3: C'est vrai que c'est ça. fois, en le chantant, je me disais que c'était
1: ça, c'est les tâches connexes de François Joly.
14: C'est donc Disney qui a annoncé aujourd'hui Disney+, une nouvelle mouture de cette série marquante avec Dana Scully et Fox Mulder. On n'a pas encore de date officielle, mais on a une équipe, hein, Ryan Coogler, qui nous a entre autres offert le film à succès, le phénomène Sinners. Entre autres aussi, lui qui était derrière Black Panther, qui va nous présenter Daniel Deadwyler et Imesh Patel comme nouveaux agents. Même chose, des agents un peu dépareillés qui font équipe quand même pour résoudre de nouveaux mystères. Et aussi, c'est le retour de la série Girls, qui avait été très populaire, qui avait propulsé Lena Dunham, qui est devenue une véritable icône pour toute une génération. Ce sera une série limitée de 5 épisodes qui va réunir, d'ailleurs, c'est une excellente nouvelle, la quasi-totalité de la distribution originale. Le tournage va débuter l'an prochain, donc de ce côté-là, il faudra être patient. Aucune date de diffusion. Donc, on a bien d'autres séries, heureusement, à regarder en attendant, parce qu'il fait froid.
1: Merci beaucoup, Toby.
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1: Il y a un sujet qui a généré une certaine unanimité de tous les partis politiques pendant la dernière campagne électorale, et c'est bien évidemment la santé, mais surtout la prévention et la première ligne en santé. Et là, on semble revenir un peu au CLSC. On se dit, est-ce que c'est pas ça finalement la solution pour revenir à une gestion plus terrain? Et il y a une étude qui a été publiée ce matin par l'Institut de recherche et d'information socio-économique qui dit, bon, écoutez, le gouvernement devrait faire quoi? Devrait investir massivement dans la prévention, dans les soins de première ligne, avec un plan quand même, j'ai envie de dire, assez ambitieux. Benoît Eppel est médecin de famille et professeur à l'Université de Sherbrooke. Il est avec nous. Bonjour, Dr. Eppel.
16: Bon après-midi, Mme Néron.
1: Merci beaucoup. Des investissements supplémentaires, là, j'invite les gens à ouvrir leurs oreilles, de 6,8 milliards par année. C'est quand même un montant substantiel. Vous en pensez quoi? Est-ce que c'est un plan réaliste?
16: Ben, il y a des choses dans ce que l'IRIS présente dans son espèce de plan aujourd'hui de proposition qui sont une visée à long terme, OK? Mais il y a des choses là-dedans qui, évidemment, ne sont pas possible à court terme. Dans le fond, l'IRIS dit des choses qui sont extrêmement intéressantes. On a parlé beaucoup des CLSC pendant la campagne électorale, mais au fond, que ce soit des CLSC, que ce soit des GMS, que ce soit, je ne sais pas ce que vous voulez, n'importe quelle clinique médicale, ce qu'on a de besoin avant tout en première ligne, ce sont des ressources. Et ce que l'IRIS dit, c'est qu'au fond, 80% des problèmes de santé pourraient être réglés en première ligne, mais la première ligne récolte seulement moins de 25% des ressources du système global. Donc, il y a vraiment une démesure au profit de l'hôpital. On a un système qui est encore très, très, très hospitalo-centriste, tourné vers la médecine spécialisée. Pourtant, ce dont on a besoin, c'est de la première ligne et des investissements aussi en ressources humaines. Est-ce que c'est des nouvelles ressources dont on a besoin ou un rééquilibrage entre ce qui se passe à l'hôpital puis ce qui se passe dans les cliniques? Moi, à mon avis, puis j'ai beaucoup commenté la campagne électorale et différents plans santé, avant de parler d'augmenter les portes à droite et à gauche de l'accès, il faut s'assurer que derrière la porte, qu'elle soit un CLSC ou une clinique ou peu importe, il y a les ressources. Et il y a vraiment une disproportion. Quand on dit 80% des problèmes pouvaient être réglés, mais on a moins de 25% des ressources pour le faire, qui est quand même une statistique, moi, je trouve, qui marque, là.
1: La chercheuse principale de cette étude-là, Anne Plourde, dit ça peut paraître à première vue contre-intuitif, c'est-à-dire qu'on va investir massivement à la hauteur de 6,8 milliards par année, mais on va générer ultimement des économies. Là, vous le dites, là, j'essaie quand même de résumer pour les gens qui nous écoutent. Autrement dit, eux font le pari, le calcul que si on investit 13 fois plus maintenant, le coût final net estimé avec ce qu'on va économiser serait d'environ 1,5 milliard par année. Mais ça, sur papier, ça a l'air très intéressant, mais est-ce que ça peut tenir dans la réalité? C'est une autre histoire, là. Les CLSC ont fait le travail pendant très, très longtemps et là, on reviendrait en arrière. On comprend que c'est peut-être ça la porte d'entrée vers la solution de première ligne.
16: Mais en fait, ce qu'ils disent aussi, ce qui est intéressant, Iris, dans ce que vous dites, c'est à terme, là, après 5 ans, si on met 36 milliards en première ligne, on va sauver 26, je me trompe. Si on met 34 milliards en première ligne, on va sauver 26 milliards en deuxième ligne. Donc, ça veut dire que si on investit davantage du côté de la première ligne, il y aura des économies ailleurs dans le système, de telle sorte que l'investissement net nécessaire sur 5 ans est d'à peu près 6 ou 7 milliards, ce qui n'est pas si important que ça. Bon, est-ce que dans la vraie vie, est-ce que c'est comme ça que ça va se décider? Mais il y a des chances quand même que ça crée des économies. Parce que c'est vrai que des patients, puis si on l'observe, qui sont pas suivis, qui ont pas de médecin de famille, qui ont pas accès à la première ligne, se retrouvent mal en point, à l'urgence, trop tard, se retrouvent hospitalisés. Et ça, ça a des coûts système. Donc, le coût de prévention, de suivi de proximité, d'ajustement des problématiques de santé précocement, sauve des coûts plus tard dans le système. Donc, est-ce que ça serait à la hauteur
1: de... Parce qu'on travaille en prévention, on détecte plus tôt puis on prévient. Oui, c'est ça.
16: Tout à fait. Donc, prévenir, traiter aussi plus tôt. Hein. Vaut mieux voir son patient rapidement pour une insuffisance cardiaque qui commence à aller moins bien aller que d'attendre qu'il soit trop tard puis que le patient soit hospitalisé une semaine parce qu'il a besoin d'oxygène puis qu'il a besoin de médicaments intraveineux. Donc, mais ça, dans la réalité, nous le voyons. Moi, je fais aussi de l'hôpital et on voit arriver des patients qui n'ont pas de médecin de famille puis qui ont, entre guillemets, attendu trop longtemps alors que d'un accès rapide, ont consulté, ont vu leur situation clinique rapidement ajustée pour éviter une visite à l'urgence et éviter une hospitalisation. Donc, c'est clair que l'investissement en première ligne, les soins en première ligne, d'ailleurs, sont souvent moins coûteux, permettent de sauver ailleurs dans le système plus tard.
1: Et pour que ça fonctionne, Dr Eppel, ce qu'on comprend selon leur proposition, c'est qu'il va falloir peut-être tripler le personnel de santé dans les CLSC et transférer, là, si c'est vraiment, je les cite, là, une bonne partie des 200 000 travailleurs de la santé qui sont dans le privé vers le public. Est-ce qu'on va vraiment réussir à convaincre des travailleurs de la santé en ce moment de partir du privé puis de retourner travailler dans des CLSC?
16: Bon, ça, c'est le bout un peu licorne de l'histoire. C'est bien de rêver, là, c'est comme la paix dans le monde. Mais dans la réalité, on sait très bien que, et l'IRIS le dit dans son rapport, hein, le système privé, il est bien tissé au système public depuis des décennies. C'est un chandail qu'on tricote depuis des décennies, 30-40 ans. Ça va être difficile de détricoter ça puis de refaire d'autres choses avec la laine qu'on récolte. Parce que je pense au bureau de physio, je pense aux psychologues, je pense à plein de travailleurs sociaux de plus en plus. Les psychologues, c'est l'exemple le plus flagrant à mon avis. Ils ont délaissé pour plusieurs le système public qui travaille au pays, mais ça va prendre des sacrées bonnes conditions pour les convaincre de dire lâchez votre clinique puis venez travailler dans le public. Les conditions sont complètement différentes sur le plan salarial et sur le plan de l'organisation des soins. Alors ça, c'est un vœu pieux, à mon avis, de ramener 200 000 personnes. Pensons-nous réellement qu'on voit tous les physios des coins de rue qu'on voit partout, on connaît dans nos quartiers, il y a tous des cliniques, on a tous vu des cliniques de physio. Pensez-vous vraiment que tous ces gens-là vont mettre la clé sous la porte pour retourner dans le système public? Je serais bien, bien, bien surpris. C'est un vœu pieux. Par contre, c'est quelque chose vers quoi on pourrait tendre, peut-être de plus en plus vers les nouveaux diplômés. On pourrait rendre le système plus payant pour qu'eux adoptent le système public avant de goûter au système public. Ça va être extrêmement long et compliqué à détricoter ce système public-privé qui est vraiment imbriqué depuis quand même des décennies, là, on va se le dire.
1: En terminant, on surveille bien sûr ce qui va se passer avec Santé Québec, n'est-ce pas? Est-ce qu'on va l'abolir? Est-ce que ça va devenir une agence? Le Parti québécois va prendre des décisions et va regarder l'ensemble de la situation. Est-ce que ça pourrait aussi avoir un impact ultimement sur la fameuse première ligne?
16: C'est une excellente question. Moi, je pense que tout ce qui va être un jeu dans les structures ne va pas augmenter l'accès aux soins. Alors que si on décide d'abolir Santé Québec, de le changer de nom, je pense que de jouer dans les structures, on l'a vu par le passé depuis 20 ans, là, avec les multiples réformes, que ce soit les C3S, les CIS, les CIUS, maintenant Santé Québec, le jouage dans les réformes n'offre pas plus de soins. Alors, il va falloir éviter de tomber dans la structurite, puis de vraiment travailler l'accès aux soins, qui est le nerf de la guerre, qui est de recrutement de personnel, de la rétention de personnel, de l'organisation des soins localement. On peut transformer des organisations comme Santé Québec, mais je pense qu'il faut cesser de jouer dans le macro-structure, puis aller plus près du terrain pour s'assurer que les gens sont capables localement d'offrir plus de soins.
1: Très éclairant, Benoît Eppel. Merci beaucoup de votre présence aujourd'hui à l'émission.
16: Grand plaisir.
1: Médecin de famille, professeur à l'Université de Sherbrooke.
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1: Moins de structurite quand même, hein, quand on entend ça, on se dit ben ça a bien du bon sens.

0: Oui, reste à voir les décisions, par contre, parce que ça augure pas nécessairement vers ça.
1: Le gouvernement Fréchette, donc, Guillaume, qui a tenu aujourd'hui son dernier conseil des ministres, c'est une ambiance émotive. On devine quand même, là, 100% des ministres battus avaient annoncé leur départ. Et c'est beaucoup la question de la suite des choses pour la CAQ qui s'est imposée.
0: Oui, bien évidemment, c'était pas un conseil des ministres pour prendre de grandes décisions.

0: un référendum. Puis il dit ça en soulignant que 70 % des gens ne veulent pas de référendum, donc ils comprenaient pas trop le calcul politique qu'il y a eu à jouer un petit peu sur les deux tableaux. J'ai entendu Sonia Bélanger aussi qui, elle, critiquait le traitement médiatique. Ça, c'est un classique quand vous avez une défaite politique de le faire. Mais c'est ça, c'est un peu le début de l'autocritique, le début aussi de la reconstruction. Puis là, ça va être de voir comment tout ça évolue. En tenant compte aussi de deux paramètres, hein, qui sont importants, c'est-à-dire qu'évidemment, on n'a pas de députés, c'est-à-dire qu'on n'aura pas de visibilité, de présence à l'Assemblée nationale, ça va compliquer la tâche. Et il y a le délai aussi, parce que, rappelez-vous, les libéraux en 2022, s'étaient dit, OK, on a essuyé une défaite, on va prendre 2 ans pour réfléchir à la suite des choses, 1 année à peu près pour élire un nouveau chef. Il y avait de l'espace-temps. Alors que là, dans un gouvernement minoritaire, forcément, il faut faire la réflexion.
1: Il faut s'organiser rapidement.
0: Très rapidement, puis on ne connaît pas donc cette échéance-là.
1: Et la question, c'est de savoir qui pourrait vouloir diriger un parti pendant cette reconstruction-là. Il y a quand même des joueurs qui lèvent la main ou en tout cas qui ferment pas complètement la porte. C'est selon,
0: mais une porte non fermée, ça veut dire qu'il y a un peu d'espoir peut-être, mais c'est quand même intéressant parce qu'on se demandait au lendemain de la défaite des élections, est-ce que quelqu'un va lever la main justement, aura cet intérêt-là? Puis aujourd'hui, il y en avait un certain nombre. Simon-Jolin Barrette, quand même pas le moindre, qui dit « Moi, je suis prêt à servir la nation québécoise. » Puis là, il nous a dit « C'est pas une annonce. » Là, il est en réflexion, mais il dit si on veut changer les choses, c'est en politique que ça se passe, c'est l'endroit où il faut être. Donc, lui nous dit qu'il ouvre une période de réflexion là-dessus et ce serait une candidature intéressante parce que moi, on m'a souvent dit que c'est le caquiste qui connaissait le mieux le parti, connaît à peu près tous les militants. Là, vous me direz qu'il reste moins de militants, peut-être qu'il y en avait il y a quelques années, mais quand même. Yann Lafrenière aussi, donc, qui est encore vice-premier ministre pour quelques jours et qui, on lui a posé la question directement, est-ce que la chefferie intérimaire ou même permanente vous intéresserait? D'ailleurs, petite précision là-dessus, on n'a pas décidé encore si le fait d'être chef intérimaire vous empêcherait de postuler pour être le réel chef du parti. C'est souvent le cas dans les courses.
1: Il y a peut-être certains d'entre eux qui attendent d'avoir cette réponse-là.
0: Oui, parce que ça peut changer aussi la donne de la réflexion. Mais M. Lafrenière nous dit, écoutez, j'ai pas d'annonce à faire là non plus, mais on a une bonne réflexion à faire et on faut se donner le temps de bien réfléchir. Mais je le disais, le temps n'est pas si long que ça. Puis il y a aussi Mathieu Lévesque, ministre des Régions, moins connu quand même, un candidat, Guillaume Rousseau, qui, c'est ça, nous disent on est à l'écoute quand même, alors on verra comment ça évolue, mais minimalement, il y a un peu d'intérêt, disons, qui est manifesté de cette façon-là.
1: Et bon, on reste à la coalition Avenir Québec. On a aujourd'hui eu des nouvelles de l'entrepreneur et influenceur Olivier Primeau. Il faut se rappeler qu'il a mené pour la CAQ une espèce de tournée parallèle pendant la campagne. Il est allé à la rencontre des PME à travers le Québec. Et là, aujourd'hui, il a fait un bilan de tout ça, un bilan très mitigé.
0: Ben mitigé. Puis c'est une tournée, on s'en est parlé à quelques reprises au fil de la campagne, qui était quand même intrigante et pas inintéressante à la base. C'est-à-dire que la CAQ se disait, il y a beaucoup de gens qui n'écoutent pas les médias traditionnels, qui ne suivent pas une campagne traditionnelle, donc on va tester autre chose. D'où cette idée de confier un minibus à Olivier Primeau, puis de lui dire, allez rencontrer des PDG de PME un peu partout à travers le Québec. Il y a quand même 750 000 abonnés sur Instagram, par exemple, Monsieur Primeau, donc c'est vrai qu'il touche un bassin de gens qui, on le présume, ne sont pas tous des gens qui écoutent les mordus politiques et autres. Alors, bon, ça, c'était l'idée de départ, mais après ça, on en a parlé parce qu'il y a eu un potentiel conflit d'intérêts. Tu sais, il était lobbyiste jusqu'au déclenchement de la campagne. Il y a eu la fois où lui a dit, au fin fond de moi, je suis un conservateur, mais là, je vais voter CAQ parce que considération stratégique.
1: Il avait parlé d'un vote stratégique,
0: ouais,
1: mais carrément.
0: C'est pas la meilleure façon de vendre la CAQ de cette façon-là. Et là, aujourd'hui, en entrevue, ce qu'il dit, c'est qu'il ne regrette pas la tournée, mais qu'il a peut-être mal évolué. Il dit notamment politiquement, ça n'a pas fonctionné. J'avais sous-estimé l'impact politique. Mais là, Monique, si vous faites une tournée avec un autobus de la CAQ durant une campagne électorale et que vous êtes payé par la CAQ, ça se peut quand même que les gens perçoivent ça comme étant politique et non pas une tournée neutre d'un entrepreneur.
1: Et son rapport dit quoi? Est-ce qu'il l'a rendu public?
0: Il l'a rendu public et c'est un peu particulier ça parce que, je vous le disais, c'est la CAQ qui l'a payé, quand même 20 000 $ qu'il va redonner à des œuvres, mais n'empêche. Et le rapport, il l'a envoyé à tout le monde. Il l'a envoyé aux 5 chefs de parti puis il l'a mis en ligne. Fait que c'est comme si moi, l'actualité me commande un texte, je l'écris puis là, je l'envoie à tous les autres médias en même temps. Ça marche pas comme ça généralement.
1: Et donc, l'image est forte.
0: Je ne ferai pas ça, je vous rassure. Mais le rapport est pas très étoffé, je vous dirais. Il y a une vingtaine de pages qui racontent, il a rencontré à peu près 70 entreprises, mais c'est les constats qu'il dresse sont vraiment très généraux. C'est de dire, dans plusieurs régions, on m'a beaucoup parlé du besoin de

0: travailleurs étrangers, je pense qu'on le sait. Faut diminuer la bureaucratie. Ben, on a parlé de ça durant toute la campagne électorale. Faut faciliter la relève entrepreneuriale. Quand il dit le Québec ne manque ni d'entrepreneurs, ni d'idées, ni de talents, t'sais, ce sont des lieux communs qu'on connaît et dont on a déjà discuté. Donc, je pense pas que les partis vont vraiment lire ça en disant avoir plein de bonnes idées là-dedans. Mais en tout cas, ça aura coûté 20 000 $ à la CAQ, mais au moins, il y a des organismes qui en bénéficieront.
1: Quelques mots en terminant sur le Parti conservateur du Québec. Cette entrevue accordée ce matin au Devoir par celle qui sera, quand même, c'est important de le rappeler aujourd'hui, leader parlementaire du Parti conservateur, Maïté Blanchette-Vézina. Elle promet de brasser la cage, mais elle n'a pas nécessairement nuancé ses propos.
0: Bien, c'est-à-dire que dans le texte, elle dit, bon, premièrement, c'est sain que les gens se posent des questions, et ça, c'est vrai. Mais l'exemple qu'elle donne, c'est ça qui a fait réagir, parce qu'elle dit la science, c'est pas une science, parce que ça évolue selon les études, selon ce qui se passe, alors il n'y a pas une seule science immuable. Puis on avait un peu l'impression que ça nous amenait au Parti conservateur de 2022, puis la pandémie et tout ça. Alors, elle a précisé elle-même sur X aujourd'hui, elle dit, d'une part, je remets pas en question les consensus scientifiques. Elle a donné une définition de la science qui est très bonne, de dire que ça repose sur une démarche rigoureuse, fondée sur les faits, les données probantes, la confrontation des hypothèses. Tout ça va. Mais elle dit aussi, il existe une différence fondamentale entre remettre la science et défendre le droit de poser des questions, de débattre puis d'exercer son jugement critique. Et c'est ça qui va être intéressant parce que c'est vrai que c'est le rôle d'un parti d'opposition de poser des questions puis de critiquer le gouvernement. Mais jusqu'où vous le faites? À partir de quand le fait de questionner, ça devient un refus d'accepter des faits ou la réalité? Et c'est là-dessus qu'on va surveiller le Parti conservateur. Je termine en vous disant que ce qui est particulier, c'est que Mme Blanchette-Vézina, c'est celle qui a le plus d'expérience parlementaire chez les conservateurs et que l'entrevue visait, je pense, beaucoup à préparer le terrain en disant, c'est sûr qu'il y a des députés qui vont dire des choses un peu étonnantes, mais là, ça venait d'elle-même. Elle a rapidement recadré, mais je pense que ce sera quand même à surveiller dans les prochaines semaines.
1: Un premier test quand même pour Éric Duhaime.
0: Ouais, oui, tout à fait, il y en aura beaucoup.
1: Oui, même. Absolument. Et nous serons là pour vous rapporter le tout. Merci beaucoup, Guillaume Bourgault-Côté.
0: Plaisir,
1: on se retrouve demain.
0: Salut.
1: François est avec nous.
2: Tout est ouvert toujours, Monique, du côté du métro, du REM, des trains d'Exo, du côté de l'heure de pointe sur le réseau routier. Toujours beaucoup de monde, notamment en direction du pont Champlain, sur la 15 en direction sud. Ça s'est un peu amélioré. Là, on rentre dans le bouchon à la hauteur de la sortie du boulevard La Vérendrye, 20 ouest vers l'échangeur Saint-Pierre aussi. C'est toujours, là, depuis un peu passé, l'échangeur Turcot. Ailleurs sur le réseau, là, métropolitaine, on est toujours à peu près dans les paramètres habituels, là, direction ouest de Cavendish à Saint-Laurent vers l'ouest. C'est quand même pas si compliqué. Cet après-midi, vous avez du volume de la Cordaire, comme ça, jusqu'à à peu près la hauteur Saint-Michel. Vous reprenez un peu de vitesse, ça rebloque entre les deux 15. Et Monique, on a reçu du ministère des Transports une photo de la fameuse fissure dans le pont Honoré-Mercier. Donc, on se demandait là, finalement, est-ce que c'était important? Ce qu'on peut voir, là, c'est une fissure, c'est assez mince, mais c'est une trentaine de centimètres. Là. Et comme je vous le disais, quand c'est dans une poutre en acier, ça peut grossir rapidement. Une fois que ça commence à craquer, c'est un peu imprévisible, puis ça peut craquer de manière importante sous les charges vraiment très, très rapidement. Et c'est pour ça qu'on a procédé à cette fermeture. Donc, préventive d'une voie sur le pont en direction de Montréal pour une durée indéterminée. On n'a pas d'échéancier de réouverture. Et je vous rappelle que le péage sera suspendu sur la 30 Ouest dès demain en heure de pointe matinale.
1: Merci. À la météo pour la grande région de Montréal, c'est encore des nuages. Il devrait y avoir un dégagement en fin de nuit. On parle de minimum pour Montréal, Couronne, Lanaudière, Montérégie également entre 2 et 5 degrés avec avis de risque de gel au sol. Demain, belle journée, du soleil, alternant soleil-nuage par endroit, maximum 12. On a 11 degrés à Montréal. Au tennis, on attend des nouvelles du genou de Félix Auger-Aliassime.
3: Oui, pas de lui, juste de son genou. En fait, c'est drôle à dire. C'est parce que le Québécois affrontait Casper Ruud en huitième de finale du tournoi de Shanghai très tôt ce matin. Et il a abandonné le match lors de la première manche. Il tirait de l'arrière d'ailleurs et il semblait incommodé par son genou. Surtout lorsqu'il était au service, mais finalement, bon, il a consulté son équipe, il a abandonné le match. Il dit après avoir ressenti quand même une douleur vive. Là. C'est là où ça commence à être inquiétant pour lui. Il va donc rentrer à la maison faire des tests, mais il est inscrit au tournoi de Bruxelles qui commence lundi. Alors ça fait suite à sa blessure au dos. Je vous rappelle qu'il était survenu juste avant le début de l'Omnium Banque Nationale. Il avait aussi des ennuis de santé aux internationaux des États-Unis. Alors ça a été une saison vraiment dantesque. pour Félix Auger-Aliassime, à suivre au cours des prochains jours. Mais il espère toujours participer au tournoi de fin de saison de l'ATP qui réunit les 8 meilleurs joueurs de la saison. Mais disons qu'il ne reste plus beaucoup de tournois là, pour ramasser des points. Alors, si on continue au tennis, il y a Leila Annie Fernandez qui, elle, ça va plutôt bien qu'au tournoi de Yuan. Elle a battu une Chinoise, Xian, en deux manches ce matin. Donc, elle a battu une favorite locale. Elle va maintenant se mesurer à la Lettonne Yelena Ostapenko. Elles sont quand même, vous voyez, Leila et Annie Fernandez est 25e au classement de l'ATP et Ostapenko 34e. Donc, ça devrait être quand même un duel assez dans les mêmes eaux. Et ça devrait avoir lieu, disons, en pleine nuit ou très tôt ce matin. Là, ça, c'est selon votre mode de vie. Et il y a plusieurs grands noms là qui sont déjà éliminés de ce tournoi de Yuan, comme Arina Sabalenka et Jessica Pegula. Alors, mine de rien, le tableau s'ouvre un peu pour Leila Annie Fernandez. Et en terminant, il y a Bianca Andreescu qui est partie encore une fois un petit tournoi 125 en Italie. Elle va disputer son match de huitième de finale demain. Donc, on voit qu'elle fait plusieurs petits tournois comme ça. Elle essaie probablement de se rebâtir une confiance et aussi probablement physiquement de retrouver ce rythme-là, de faire plusieurs tournois. Alors, à voir pour Bianca Andreescu.
1: Merci beaucoup, François. On dirait qu'on vient d'avoir droit à notre premier tout doudou.
2: Oui, hein? J'ai pas réussi à entendre c'était quoi la nature de l'annonce, malheureusement. Mais,
1: en trois heures, il en fallait un quand
2: c'est
1: même.
2: C'est ça. Mais je vois pas d'avis de perturbation du service du métro à l'automne. Ça semble toujours bien fonctionner.
1: Nouvelle. Je vous rappelle qu'on est en direct de la station de métro Montmorency pour souligner les 60 ans du métro de Montréal.
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5: Ça va, je m'en sens.
6: Ça va du bon sens.
5: Ah, oui, c'est rarement la salle de Toronto, parce que là-bas, c'est du dérail.
6: Oui.
5: Ici, c'est, on entend quasiment rien. Et on sent absolument rien.
6: C'est oui, vraiment très doux. Très doux?
5: Oui.
6: C'est plus rapide que l'automobile?
5: Oui, c'est beaucoup plus rapide.
6: Et qu'est-ce que ça représente pour vous, la réalisation du métro?
7: Eh bien, c'est un moyen pour suivre la vitesse. En réalité, on perd moins de temps.
8: Ça va donner une chance à la circulation, toujours, en tout cas. Ça a une grosse amélioration pour la circulation.
1: Archive qui date de 1966. Vous avez entendu des citoyens de l'époque après l'inauguration, bien sûr, du métro. Ça a bien du bon sens. Ça améliore la circulation, la fluidité. Des gens qui se prononçaient, bien sûr. Chaque jour, on prend le métro et on le prend en toute sécurité grâce au travail de beaucoup, beaucoup de gens, grâce au travail d'ingénieurs, entre autres, qui ont tout planifié, qui ont tout prévu, des centres d'entretien qui ont imaginé des équipements pour pouvoir nettoyer les voies, par exemple. On parlait avec Violette un peu plus tôt aussi pour faire des entraînements, protection contre les incendies. Notre prochain invité fait partie de cette équipe qui a travaillé au tout début, imaginez, de la construction du métro de Montréal. Roger Choquette est avec nous. Bonjour, Monsieur Choquette.
9: Bonjour, madame.
1: Merci d'avoir accepté notre invitation. Je suis ravie de vous avoir avec nous aujourd'hui.
9: C'est un plaisir d'être dans le métro.
1: Vous êtes ingénieur, ancien directeur exécutif de l'entretien des stations de métro de la STM en 1964. Donc, on va reculer dans le temps un petit peu. Vous avez été embauché comme ingénieur. Quel était votre mandat à ce moment-là?
9: Oui, je suis arrivé en 1964 à la CTM, comme on l'appelait à ce moment-là, au nouveau département d'ingénierie qui avait été formé pour donner suite au mandat reçu de la Ville de Montréal pour construire les ateliers, les futurs ateliers du métro. Tout d'abord, il fallait démolir les anciens ateliers qui servaient à l'entretien des tramways. Et ensuite, réaliser des plans et gérer les travaux de construction des ateliers qu'on trouve toujours au complexe Youville, comme on l'appelle.
1: On a entendu des citoyens qui, bon, parlaient de l'arrivée du métro. Un peu plus tôt à l'émission, on a présenté un pour ou contre le métro avant même sa construction, alors qu'on se questionnait à savoir si c'était une bonne idée. Quand le projet a démarré, c'était gigantesque à l'époque. C'était quoi l'état d'esprit dans les équipes, les ingénieurs, quand vous aviez cette montagne à accomplir quand même?
9: Ben pour nous, à l'STM, on avait comme mandat les ateliers. Donc, on travaillait sur une partie du projet, alors que la Ville de Montréal avait plutôt la responsabilité de la construction des stations, des tunnels. La Ville avait une grande expérience, d'ailleurs, au niveau de la construction des tunnels, puisqu'on venait de terminer la construction d'un réseau d'égouts collecteurs. Alors que nous, c'était plutôt limité, on peut dire, aux ateliers et des équipements assez spécialisés qui devaient servir pour l'entretien du matériel roulant et l'entretien des équipements.

0: C'est là où ça devient très, très intéressant parce qu'il fallait être novateur, fallait avoir les bonnes idées et inventer finalement ce qu'on allait utiliser pour, entre autres, dépoussiérer les rails, donc dans les tunnels la nuit. Et c'est vous, Monsieur Choquette, qui avez eu cette idée, qui avez conçu ce qu'il fallait pour nettoyer les rails.
1: On parle du train de pierre. C'était dans notre mandat d'établir les plans et les devis pour certains équipements qu'on trouvait à l'intérieur des ateliers et le train Loup-Fierrand. En fait, l'idée du train Loup-Fierrand nous est venue des consultants de France que la ville avait retenu pour nous aider, compte tenu que le métro, c'est un concept de Paris. Et comme ingénieur en mécanique, on m'a confié ce mandat-là. J'avais prévu, entre autres, un système de détection et d'extinction d'incendie, compte tenu de l'ampleur du véhicule et du train. Nos consultants français n'étaient pas tellement d'accord. Et on décide de m'envoyer à Paris pour un titre de formation générale, comme on le faisait pour la plupart de mes collègues. Et à l'arrivée à Paris, je devais voir leur petit train. Il y avait déjà un train Loup-Fierrand qui avait pris feu.
0: Oh.
1: Alors, vous comprenez qu'en revenant à Montréal, j'ai pas eu trop de difficultés à convaincre.
0: Vous aviez pas beaucoup de... Oui, c'est ça, d'arguments.
1: J'avais pas beaucoup de difficultés à les convaincre que finalement, c'était nécessaire d'installer un système qui existe toujours, d'ailleurs.
0: Et dont vous êtes fier, j'imagine, quand même. C'est un beau leg pour le métro de Montréal.
1: Oui, il y a quelques années, on m'a fait le plaisir de le conduire, de le vérifier. On m'avait demandé d'en vérifier sommairement l'état. Et j'ai recommandé à la direction de continuer avec le train. Et bon, pour plusieurs années encore.
0: Donc, essentiellement, ça dépoussière, ça ramasse tout ce qui peut se retrouver, par exemple, dans les tunnels, dans les rails. Hugo Meunier était avec nous un peu plus tôt. Il nous a fait état, et je répéterai pas ce qu'il a vu, là, mais vous devez trouver toutes sortes de choses, de saletés, d'objets et autres.
1: Oui. J'avais prévu que le train puisse ramasser à la fois des gros objets et des poussières. Et la collecte se fait à deux endroits différents sur le train. Les premiers grands objets qu'on peut retrouver et aspirer, et les poussières. Et savez-vous qu'au niveau des poussières, une première analyse nous a montré que 60 à 70 % c'est ça de la laine de vêtements.
0: Ah oui?
1: Oui.
0: OK. Donc c'est ce qui se retrouve dans l'air.
1: Des stations.
0: Des fibres de vêtements.
1: Des fibres de vêtements.
0: Et dans les objets, là, mettons que je vous demande des objets inusités que le train des poussiéreurs a pu ramasser à travers le temps. Avez-vous quelques exemples pour nous?
1: Quelque chose. Mais quand même, le train a ses limites quant aux objets qu'on peut aspirer. Les bus d'aspiration ne peuvent pas toucher le sol en raison de la proximité du rail et des barres de guidage. Mais c'est surtout au niveau des poussières. On a un métro fait de béton, des poussières de béton, des poussières de vêtements, comme j'en parle, et c'est principalement ce qu'on collecte dans le train.
0: Quand vous prenez le métro en terminant aujourd'hui, qu'est-ce qui vous vient en tête? Ça a été une partie de votre carrière, bien sûr. Là, vous avez ce leg de train des poussiéreurs. Mais qu'est-ce que vous avez comme sentiment quand vous le prenez comme citoyen maintenant?
1: Évidemment, je prends le métro déjà depuis plusieurs années, même à titre de consultant. Après avoir quitté la STM, je suis devenu consultant sur différents projets. Donc, je suis toujours demeuré en contact avec le métro. Je constate malheureusement qu'il a perdu un peu de sa fraîcheur. Malgré tout le travail d'entretien qu'on a pu faire, le métro se dégrade plus rapidement qu'on a pu le faire. Et je pense que...
0: Et qu'anticiper, même, vous diriez?
1: Oui.
0: Ouais.
1: Par manque d'investissement, il faudrait vraiment que... plusieurs, pas mal d'investissements additionnels là, qui s'ajoutent pour être capable de reprendre au niveau de l'entretien des structures, des stations, des tunnels, comme tel. La même chose avec le matériel roulant. Il y a quelques années, j'étais à Londres et je visitais certains ateliers, puis à proximité, il y avait un champ avec des voitures qui avaient été mises au rebut. Ces voitures avaient 30 ans d'usage. Notre matériel roulant de deuxième génération a 50 ans. Et il n'y a pas d'investissement à date prévu pour les remplacer.

0: Exact. On le sait, et ce sont des chiffres qui sont assez désolants. Ça prendrait 7 milliards demain matin pour en venir à bout. Puis si on fait rien, ça va nous coûter 9 milliards dans quelques années à peine, en espérant bien sûr qu'on se rende compte de l'importance du métro et qu'on investisse les sommes nécessaires. Roger Choquette, merci beaucoup de votre présence aujourd'hui.
1: C'est un plaisir, madame.
0: Merci et bravo, bien sûr, pour votre implication dans le métro. Ingénieur et ancien directeur exécutif de l'entretien des stations de métro de la STM.

0: seule façon que je fais de l'argent, c'est dans le métro. Puis ça marche bien. Je fais assez d'argent pour survivre, pour payer ce que j'ai à payer. Donc, tant qu'à faire d'autres choses, être serveur dans un café ou dans un restaurant, je préfère chanter, faire de la musique. C'est ça que j'aime le plus au monde.
1: Quand on a commencé à travailler sur cette émission spéciale, je me suis dit, il me semble que ça serait le fun de trouver un musicien, parce qu'il y a une cinquantaine d'endroits dans le métro où les musiciens ont le droit de se présenter pour jouer, pour être devant le public, et trouver un musicien qui a fait son chemin. Et on en a trouvé un, et je suis vraiment ravie qu'il ait accepté notre invitation. Manuel Gass, auteur, compositeur, interprète, est avec nous. Salut Manuel.
2: Bonjour.
1: Merci d'être là. Donc ça, c'est un extrait d'une archive qui existe... Ça date de quoi, des années 2000?
2: Début 2000, ouais.
1: Début 2000.
2: Au début de ma carrière.
1: Le jeune Manuel Gass qui est dans le métro et qui joue principalement des reprises, donc on appelle des covers. Ouais. Pourquoi avoir choisi de jouer dans le métro à l'époque?
2: J'ai pris la décision dans un voyage dans les mois précédents, mon arrivée à Montréal. J'ai pris la décision finale que je voulais arrêter d'étudier puis je voulais faire de la musique. Puis aller à Montréal et faire de la musique à tout prix. Et à tout prix, ça signifiait peut-être jouer dans le métro. Alors je me suis risqué en arrivant à Montréal. Une des premières choses que j'ai fait, j'ai fait l'expérience de jouer dans le métro. Et à ma grande surprise, surtout à celle de mes amis, j'ai adoré ça. J'ai vraiment adoré chanter dans le métro.
1: Et pourquoi? Qu'est-ce qui faisait qu'il y avait cet enthousiasme-là?
2: Premièrement, le son. Le son, l'acoustique, par exemple, le grand corridor à Berry, la réverbération, le contact direct avec les gens, l'entraînement quotidien aussi sur ma voix. J'ai jamais été aussi en forme que quand je chantais dans le métro, sans amplification à l'époque. Et c'était aussi une époque où il y avait beaucoup moins d'écouteurs et les gens avaient du change dans les poches. Je sais pas ce qu'ils font les musiciens aujourd'hui. Tout le monde a des écouteurs et personne n'a de change. Alors voilà, je sais pas.
1: Parce que c'était payant quand même. Ça permettait de payer les factures.
2: Ouais. Les gens me demandaient souvent combien je faisais. Je faisais environ 20 $ de l'heure, clair. Puis je travaillais 4 heures par jour. Fait qu'avec ça, en travaillant quelques jours par semaine, à l'époque où les loyers étaient pas trop élevés, je pouvais me payer le loyer, payer un repas.
1: Début des années 2000, le salaire minimum était plus autour de, je veux pas dire n'importe quoi, mais 9 $ à peu près, c'est ça.
2: Sauf que moi, je pouvais pas chanter pendant 8 heures par jour, mais justement, le fait que, en faisant une journée en 4 heures, ça me permettait d'avoir beaucoup de temps pour travailler sur mes chansons. J'étais en plein début de carrière, je faisais des concours, je passais à la télé, je faisais plein de choses, puis j'avais ce temps-là pour m'entraîner.
1: Du temps et des rêves. Et de l'espoir qu'un jour, la musique de Manuel Gass joue à la radio.
2: Ouais.
1: Ce qui est arrivé quand même.
2: Oui, c'est arrivé.
1: Quel est le legs de ce passage-là dans le métro, de ces années-là à jouer quand finalement t'es devenu connu puis t'as eu ta chance dans le milieu?
2: Ouais, bien sûr, quand on dit connu, il y a bien du monde qui doit se demander, mais qui est Manuel Gass, effectivement. Quand je suis sorti du métro, j'ai eu un début de carrière où je passais dans les radios commerciales, j'étais dans le top 5. Et fait cocasse, quand, en 2006, j'ai arrêté, en fait, en fin 2005, j'ai sorti mon album, mon single, je vois la radio, et je suis allé quelques fois dans le métro retourner, et là, je chantais ma chanson, juste pour faire un clin d'œil aux gens, aux mes clients réguliers qui passaient, parce que les gens, ils me voyaient de semaine en semaine. Et là, il faisait le lien. « Oh my God, c'est toi! » Puis c'est pour ça que ça fait quelques mois qu'on t'a pas vu, t'es rendu là, man.
1: Et d'y retourner, c'était comme de boucler la boucle.
2: De faire un petit clin d'œil à tout le monde et à moi-même et au métro. J'ai fait ça pendant 5 ans et j'ai adoré ça.
1: Et donc, c'est ça, les gens te reconnaissaient. C'est donc dire que on devient un peu un visage connu du métro, comme bon nombre de musiciens que les

0: Les gens qui nous écoutent peut-être ou qui sont d'ici côtoient et voient régulièrement?
1: Bien, les gens qui prennent le métro à tous les jours, c'est sûr qu'ils reconnaissent les mêmes musiciens, les mêmes personnes, comme les gens qui nous servent des cafés dans les cafés. On reconnaît les gens. Puis c'est drôle, pendant tellement d'années, quand j'allais dans une fête, quand j'allais dans un souper, puis il y avait plein d'amis ou de gens que je connaissais pas, tout le monde me disait, mais ça, je t'ai déjà vu à quelque part. Puis là, en cherchant, je disais, ouais, je joue dans le métro. Ah, c'est là que je t'ai vu. Tu sais, il y a des milliers de personnes qui me voyaient par jour, et ce, pendant des années.
0: Dans plusieurs stations, hein. Il y avait Berry-UQAM, lesquelles?
1: Sherbrooke. Il y avait Sherbrooke, beaucoup Sherbrooke, Place des Arts, McGill, Peel, mais l'endroit préféré, mon endroit de prédilection, c'était vraiment Berry-UQAM, où là, il y avait beaucoup de belles étudiantes, d'un, et... non, mais on va se dire les vraies choses, j'avais pas juste du change, j'avais des sourires, puis ça me faisait du bien, mais le grand corridor était magnifique, et loin du métro, parce qu'il y a beaucoup d'endroits, vous remarquerez, des spots où on joue dans le métro, qui sont très près des rampes de métro. Alors là, les gens descendent, et le métro part, et on n'entend plus rien, et quand le métro fait plus de bruit, ben les gens sont partis. Alors Berry, c'était le spot idéal pour chanter.
0: Est-ce qu'à l'époque, c'était comme aujourd'hui, fallait s'inscrire, fallait réserver sa place assez tôt, puis il y avait des règles à respecter et à suivre?
1: Il y avait des règles, sauf que c'était des règles informelles, c'est-à-dire qu'il n'y avait pas vraiment... Aujourd'hui, je crois qu'il faut un permis, il faut passer des auditions. À l'époque, on devait juste se présenter, mais fallait connaître les règles de la meute. Donc, quand on se levait le matin, il fallait aller voir derrière le petit carton de cigarette qui était derrière le petit enseigne, puis écrire notre nom. On avait un 2 heures réservées à nous. Et c'était comme ça, il fallait se lever.
0: Écrire son nom derrière un paquet de cigarettes, ouais, sur le mur de la station.
1: Oui, exactement. Okay. C'était comme ça que ça
0: fonctionnait. On est loin du formulaire en ligne là, à remplir à la SCM en ce moment-là.
1: Il y avait même des endroits à Berry où il fallait y aller le soir parce que l'horaire était fait genre à minuit le soir dans un café. Il fallait se rendre là. Puis là, tout le monde qui était en ligne pour réserver. Et là, je parle pas en ligne sur Internet, je parle en ligne dans le café. C'était une autre époque. Moi qui déteste me lever le matin, je me suis levé beaucoup le matin pour me recoucher ensuite. Mais au moins, mon spot était réservé.
0: Il y a eu des sourires, donc, pendant ces années-là, des gens qui t'ont suivi par la suite. Est-ce que les gens, en terminant, passaient, s'arrêtaient un peu? Comme tous les citoyens qui sont passés depuis 3 heures, quand on fait de la radio depuis 3 heures ici?
1: Ouais, non, c'est très éphémère. Faut croire que les gens nous voient pendant 30 secondes. Et on n'a pas le droit, dès qu'il y a une accumulation de gens dans le métro, la sécurité arrive puis il dit au monde de circuler.
0: Manuel Gass, auteur, compositeur, interprète, qui, je le rappelle, a joué dans le métro au début des années 2000. Merci infiniment d'être venu aujourd'hui. Très apprécié.
1: Merci de m'avoir reçu.
0: Merci à toute l'équipe qui a rendu cette émission spéciale possible. C'est quand même complexe d'installer un studio de radio dans un édicule de métro. Merci à tous les citoyens qui sont passés nous voir, qui sont arrêtés quelques minutes pour nous voir à l'œuvre aujourd'hui. Merci à notre équipe, au contenu numérique, Nicolas Boniro, Hamza Aboulouafa, à la recherche, Louis Pelchat-Labelle, Ricardo Costa, Loïc Gauthier-Lecoz et Laurence Dompierre-Major, à la technique Linda Payne, Dominique Baudouin, Steve Saint-Pierre et à la réalisation Stéphanie Leclerc, assistée de Geneviève Denomée Leduc. On est vraiment contents d'être là. Je pense que, bon, c'est légèrement frisqué. On a nos manteaux. Si vous vous demandez, tout va bien. Ça va.
2: C'est pas une sortie radio si on gèle pas un petit peu à un moment donné, Monique, à mon avis.
0: C'est toujours une aventure.
2: Oui, exactement.
0: Merci à tous les auditeurs d'avoir été des nôtres. Bonne fête au métro. Encore une fois, salutations à tous les artisans de ce métro qui souffle aujourd'hui ses 60 bougies. À demain, 15h.
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7: Ici Madeleine Blais-Morin, à ça nous regarde ce soir. Être soigné à la maison tout en étant connecté à l'hôpital.
8: Les gens ont tellement appris à utiliser la technologie, se sentent souvent très à l'aise devant l'écran.
7: Une initiative du centre hospitalier.

0: l'Universitaire général juif de Montréal pourrait transformer les soins à domicile. Aussi à l'émission, le métro de Montréal a 60 ans.
1: Le métro de Montréal est maintenant ouvert et plus tard, je suis sûr, tous ceux qui y auront participé se rappelleront avec émotion que ce jour-là, ils en étaient.
0: Est-ce que la construction d'un tel projet serait réalisable de nos jours? Et plus tard, son histoire est racontée depuis 100 ans.
2: Winnie l'ourson parce qu'il aime le miel et moi aussi j'adore le miel.
0: Mais saviez-vous que Winnie l'ourson a été inspiré d'une oursonne prénommée Winnipeg en l'honneur de la capitale du Manitoba? Bon mercredi soir à tous. Et on vous parlera aussi de la sortie médiatique de la maison d'édition Boréal dans l'affaire Télisson Aurélien. On se disait hier qu'ils étaient discrets depuis des jours. Eh bien, ce matin, les éditions du Boréal ont admis qu'ils n'ont pas de preuves pour confirmer ou infirmer les allégations d'utilisation de l'intelligence artificielle dans l'écriture du roman « C'était ça ou mourir ». Louis-Philippe Ouimet viendra nous en parler dans un instant. Mais on a choisi de commencer l'émission ce soir en explorant la possibilité d'être hospitalisé à domicile. Dans un contexte de vieillissement de la population, on cherche des solutions et le Centre hospitalier universitaire général juif de Montréal a mis sur pied un modèle qui est différent des soins à domicile classiques. Grâce aux soins virtuels, le programme permet d'être, entre guillemets, hospitalisé pour un problème de santé aigu, tout en restant dans le confort de son logement. Et notre collègue Dominique Forget de l'émission Découverte est allé à la rencontre des soignants, des patients qui participent au programme. Dominique, bonsoir.
3: Bonsoir, madame.
0: Dominique, l'hospitalisation à domicile, c'est quoi au juste?
3: Ben justement, vous l'avez dit, on vise des gens qui ont un problème de santé aigu, donc qui sont très malades, qui seraient normalement hospitalisés dans un établissement, à l'hôpital, mais dont l'état est quand même assez stable pour recevoir les soins à distance. Donc, dans leur domicile. Le CHU général juif à Montréal a lancé ça en 2022. On était en pleine pandémie et au départ, on visait des patients qui étaient atteints de la COVID-19. Mais après, on l'a élargi à plusieurs autres pathologies. Donc, maintenant, on est rendu à une quarantaine de pathologies. Par exemple, une infection pulmonaire sévère. Donc, ce sont des patients qui ont besoin de recevoir des antibiotiques par intraveineuse. Typiquement, on aurait fait ça à l'hôpital. Mais là, maintenant, on se dit, ben, peut-être qu'il pourrait les recevoir chez lui au lieu d'occuper un lit d'hôpital, finalement. Mm-hmm. Faut le dire, c'est un programme qui est entièrement volontaire. Donc, ça se fait avec l'accord du patient et de son aidant naturel qui doit jouer un rôle quand même central.
0: Et est-ce que les patients peuvent recevoir sensiblement les mêmes soins qu'à l'hôpital?
3: C'est ce qu'on vise. C'est pas exactement pareil, forcément. Mais on vise des soins qui sont équivalents. Donc, avant de partir à la maison, le patient va recevoir une petite formation d'une infirmière. Elle va lui montrer comment prendre ses signes vitaux. Et on va lui remettre aussi l'équipement nécessaire. Bon, des fois, ça peut être un bon vieux thermomètre ou un tensiomètre. Mais il existe aussi maintenant toutes sortes d'objets connectés, des gadgets, en quelque sorte. On m'en a montré plusieurs à l'hôpital. Par exemple, un patch qu'on va mettre sur la poitrine et qui va faire un électrocardiogramme en continu. Il n'y a aucun fil. L'information est transmise via le téléphone cellulaire du patient jusqu'au tableau de bord à l'hôpital. Donc, l'équipe médicale peut suivre les signes, en continu. Le patient repart aussi avec une tablette numérique, donc il va se brancher pour des rendez-vous quotidiens avec un médecin ou avec une infirmière. D'ailleurs, on peut écouter la docteure Nathalie Sade. C'est une pneumologue qui suit des patients comme ça à distance et elle m'a dit que paradoxalement, pour elle, la tablette, ça peut parfois briser certaines barrières.
4: Cette petite distance-là, ça donne aussi parfois le droit aux patients de dire des choses qu'ils nous auraient peut-être pas dit s'ils s'étaient sentis plus vulnérables dans son lit. Les gens ont tellement appris à utiliser la technologie, puis bon, la COVID, la pandémie a probablement contribué à ça. Ils se sentent souvent très à l'aise devant l'écran et je trouve que ça permet d'avoir une relation très fiable et de confiance qui s'établit rapidement.
0: Oui, c'est peut-être moins intimidant une tablette, là, finalement.
3: Oui, exactement, c'est ce qu'elle constate. Puis en plus de la tablette et des objets connectés, le patient qui est à domicile va avoir accès à toute la panoplie des services hospitaliers. Donc, s'il y a besoin d'une prise de sang, il y a une infirmière du CLSC qui va faire la prise de sang. Ensuite, il y a un coursier de l'hôpital qui va aller récupérer les échantillons de sang pour les apporter au laboratoire de l'hôpital. Si le patient a besoin d'un test, que ce soit un scan, une biopsie,

0: taxi, peu importe. Il y a un service de transport qui va l'amener à l'hôpital pour passer l'examen, qui va le raccompagner ensuite. Même les médicaments sont préparés à la pharmacie de l'hôpital et ensuite sont livrés à domicile.
1: Bon, je suis loin d'être experte, mais je peux quand même voir que c'est un modèle qui doit avoir ses limites. Par exemple, un patient qui fait un arrêt cardiaque, sera pas réanimé sur place.
0: C'est
1: là.
0: Certain. Ouais. Tous les modèles ont leurs limites. Mm. Il y a des risques. On essaie de les mitiguer au maximum. Si on voit que l'état du patient se détériore, on va le ramener à l'hôpital rapidement. Bon, on peut le savoir par exemple par les signes vitaux, ça serait un indice. D'ailleurs, tous les patients qui participent doivent habiter à moins de 50 km de l'hôpital pour être ramenés en cas d'urgence. Et il y a une entente avec ces urgences santé. Ces patients-là ont une espèce de service VIP, si on veut. Ils sont ramenés de façon prioritaires vers l'hôpital.
1: Comme s'ils étaient déjà à l'hôpital.
0: Exactement. Mmh. Ils sont considérés comme des patients à l'interne à l'hôpital, c'est ça. Mmh. En même temps, bon, c'est sûr que si le patient fait un arrêt cardiaque, peut-être qu'il arrivera pas à temps. Mmh. J'en ai parlé avec le docteur Lawrence Rutsky, qui est cardiologue au CHU Général Juif. Il me disait que d'ailleurs, ses collègues étaient assez réticents au début à implanter ce programme-là, mais ils se sont rendus compte que ben, faut aussi tenir compte des avantages. D'ailleurs, on peut écouter le docteur Rutsky.
2: Nous, les médecins, on n'aime pas prendre de risques. On a tendance à se focaliser sur ce qui pourrait mal tourner. Mais il faut aussi penser aux bénéfices. Le patient dort dans son propre lit. Il n'est pas confus. Il ne se réveille pas en pleine nuit en se demandant où il est. La grande majorité des patients estiment qu'ils se rétablissent plus vite quand ils sont chez eux.
0: Donc, pour l'instant, c'est un programme qui a des ambitions quand même assez modestes. Hein. Au CHU Général Juif, on parle de 10, un maximum de 20 patients qui sont suivis à distance comme ça simultanément. Mais on a l'objectif d'élargir ça. D'ailleurs, il y a d'autres programmes qui sont en train d'apparaître à l'échelle pilote un peu partout au Québec. Bon, on n'a pas le choix, vous l'avez dit d'entrée de jeu, le vieillissement de la population nécessite l'accès à des soins, plus de lits, on n'a pas d'argent pour construire de nouveaux établissements, donc il faut inventer, penser à de nouveaux modèles de soins.
1: Je pense que je veux faire intervenir le public. On disait que c'était un modèle strictement volontaire. Pensez-vous que c'est une bonne idée? Pensez-vous que, dans votre cas, si vous étiez hospitalisé, est-ce que vous préféreriez rester à la maison? J'imagine que ça dépend aussi des conditions dans lesquelles on se trouve.
0: C'est certain.
1: Il y a toutes sortes de variables qui doivent entrer en jeu. Mais quand même, vous pouvez nous écrire en vous rendant sur l'application Radio-Canada Audio. Cliquez sur la bulle de conversation de notre émission en direct. Dominique Forget, on va pouvoir voir votre reportage ce dimanche à 18h30 à Découverte. Merci beaucoup d'être passé en studio.
0: Avec plaisir. Merci, Madeleine.

0: Et je vais vous inviter aussi à nous écrire pour nous raconter vos souvenirs de métro. On vous parle ce soir du métro de Montréal parce qu'il souligne ses 60 ans. Ses 20 premières stations ont été inaugurées le 14 octobre 1966 à l'issue d'un chantier souterrain colossal. Il s'agissait à l'époque du deuxième métro au Canada après celui de Toronto, ouvert en 1954. Aujourd'hui encore, le métro est le symbole d'une mobilité durable et efficace dans la métropole québécoise. Ma collègue, la journaliste Élise Allard, nous replonge dans le Montréal des années 60.
1: Le métro de Montréal est maintenant ouvert.
2: Le 14 octobre 1966, le maire Jean Drapeau préside la cérémonie d'inauguration du métro de Montréal. Reflet de l'époque, il arrive accompagné du cardinal Paul-Émile Léger, qui procède à la bénédiction de la rame.
1: Nous voici rassemblés pour célébrer l'inauguration de notre métro, cet ouvrage magnifique conçu et réalisé par des hommes pour le service des hommes de notre cité.
2: Quelques 6000 invités assistent à l'arrivée des premiers wagons à la station Berry de Montigny, devenue Berry-UQAM en 1988.
3: Ah, j'ai bien aimé ça, c'est admirable.
4: Qu'est-ce qui vous a plu?
3: Ah, c'est la propreté, l'architecture.
4: Et vous, madame?
5: Tous les enfants, la visite, la beauté.
4: Qu'est-ce que vous pensez de la couleur des wagons qui sont bleu pâle?
5: Ah, j'aime bien ça.
6: C'était patent, réellement, je suis emballée.
7: Rapidité, souplesse de mouvement, beauté de décor dans les wagons et dans les stations, je trouve ça merveilleux.
8: C'est réellement une grande merveille pour Montréal.
9: Ouais.
8: J'en ai visité plusieurs aussi métro. Je pense que c'est réellement celui qui est le plus à date. Alors, nous avons raison d'être fiers de notre métro.
2: Quelques 300 personnes étaient invitées à y prendre place, dont le député libéral de l'époque, René Lévesque.
10: Tout le monde va être renversé de voir l'espèce de réjouissance inouïe qu'on ressent quand on se dit « ça fait 30 ans, 40 ans qu'il en était question, c'était sur le papier, et là tout à coup c'est vrai ».
2: Parmi les grandes innovations de l'époque, un métro sur pneus inspiré du modèle parisien de 1950 et des escaliers mécaniques dans les stations tels que décrits par le journaliste de Radio-Canada, Guy Lamarche.
11: C'est par ces escaliers que les gens pourront quitter la rampe. Chaque fois où la distance à parcourir est un peu haute, on a mis partout des escaliers mobiles dans toutes les stations.
2: D'un métro à Montréal date du début du 20e siècle. Dès 1910, il est question de creuser des tunnels pour faciliter la circulation des tramways au centre-ville. Mais la crise économique et la Seconde Guerre mondiale mettent un frein au projet.
12: Et je pense que tout ça, ça peut se réaliser en dedans de 5 ans. Je sais que ça n'en fera sourire beaucoup.
2: C'est l'élection en 1960 du tandem Jean Drapeau et Lucien Saunier qui marque le début de la réalisation du métro, une promesse électorale du nouveau maire de Montréal.
12: Je me suis engagé et je suis en mesure de réitérer que le métro sera commencé au cours des deux prochaines années.
2: Chose promise, chose due. En 1961, le président du comité exécutif de la ville, Lucien Saunier, présente les grandes lignes du projet.
13: Voici brièvement la description des trois lignes de métro. La ligne numéro 1, qui compte 21 800 pieds.
2: Le projet de métro compte initialement trois lignes. La ligne verte d'Atwater à Frontenac, la ligne orange d'Henri Bourassa à Bonaventure et la ligne jaune de Berry de Montigny à Longueuil. En mai 1962, le maire Jean Drapeau lance le début des travaux.
14: Je vous invite à appeler les ouvriers au travail à l'heure très précise de 8 heures.
2: Au plus fort de la construction, près de 5000 ouvriers travaillent sur le chantier. Les ingénieurs français, comme Jacques Gaston, de la Régie autonome des transports parisiens, collaborent au projet.
15: Je suis venu apporter l'assistance technique à la ville de Montréal. C'est-à-dire, j'ai aidé mes camarades ingénieurs et architectes canadiens à réaliser leur œuvre.
2: Après 4 ans et demi de travaux, les 20 premières stations sont inaugurées. C'est le ministre d'État français, Louis Jox, qui annonce l'ouverture officielle du métro de Montréal en octobre 1966.
1: Je le souhaite, et je ne mets pas de malice dans mes propos, qu'à espérer que leurs usagers à Paris disposeront de stations bientôt aussi modernes, d'un train aussi long et d'autant d'escaliers mécaniques que ceux de Montréal. Vous voici maintenant en avance sur les Parisiens, habitants de Montréal.
2: Un million de personnes font l'essai du métro lors de son premier week-end d'exploitation. L'année suivante, 6 autres stations sont complétées, juste à temps pour l'exposition universelle de 1967. Des travaux de prolongement du métro sont également menés dans les années 70, 80, ainsi qu'au début des années 2000. Aujourd'hui encore, 5 nouvelles stations à l'est de la ligne bleue doivent être inaugurées en 2031. Ici Élise Allard, Radio-Canada, Montréal.
9: On entendait dans le reportage que le chantier du réseau original du métro de Montréal a duré plus de 4 ans. Il y a des pâtés de maisons qui ont été démolies, des rues qui ont été éventrées pendant des mois. Ça semble inimaginable aujourd'hui et on s'est demandé, est-ce qu'un tel projet de transport collectif serait encore possible de nos jours au Québec? On a confié cette question à notre chroniqueur économique, Philippe-Antoine Saunier. Et par souci de transparence, précisons qu'il est le petit-fils de Lucien Saunier, celui qui a convaincu Jean Drapeau de construire le métro. Philippe-Antoine, bonsoir.
16: Bonsoir, Madeleine.
9: Philippe-Antoine, le contexte était très différent à l'époque.
16: Oui, à plusieurs niveaux. On dit souvent que les règlements environnementaux étaient beaucoup moins contraignants, et c'est vrai, mais il y avait bien d'autres choses, du point de vue économique notamment. Il faut se rappeler que c'est la ville de Montréal elle-même qui a trouvé le financement du métro. Et mon grand-père, Lucien Saunier, disait d'ailleurs, j'ai trouvé ça dans les archives, qu'il n'y aurait pas d'augmentation de taxes et que le fardeau pourrait être porté par les contribuables sans même s'en rendre compte. Alors, c'était vraiment une autre époque, celle des Trente Glorieuses, rappelle Marco Chitti, qui est professeur adjoint à l'École d'urbanisme et d'architecture de paysage de l'Université de Montréal.
17: C'est une époque de grande croissance économique, d'expansion de l'économie et donc du budget de l'État. Et donc, les villes avaient beaucoup plus de moyens d'aller faire des empreintes puis faire des grandes infrastructures. Et déjà, leur budget, ils avaient moins d'actifs à entretenir. On était en expansion d'actifs. Donc, il y avait beaucoup plus de marge dans les budgets pour faire ce genre de grands investissements. Et la filière industrielle était là. La filière industrielle était là pour

0: livrait des grandes infrastructures. C'était les mêmes années où on faisait les grands ponts autour de Montréal, le pont tunnel, etc. Donc, il y avait toute une industrie dans la construction qui était en train de construire des autoroutes, des ponts, des métros, des chemins de fer, la voie maritime.
1: Aujourd'hui, évidemment, les villes ont beaucoup moins de marge de manœuvre, notamment parce qu'elles doivent entretenir les infrastructures qui datent des années 60. Et rapidement, les gouvernements supérieurs ont dû intervenir dans le financement, ce qui leur a donné un pouvoir important là, sur les projets de transport.
2: Et les priorités des gouvernements ont changé?
1: Oui, dès les années 60 et 70, on s'est plutôt tourné vers la construction d'autoroutes au Québec. Et il y a eu un arrêt du développement du réseau du métro, rappelle Florence Jonca-Adenau, qui a été présidente de l'Agence métropolitaine de transport de 1996 à 2004.
3: Pourquoi? Parce qu'on avait à cette époque-là aussi des politiques, ce qu'on appelait des politiques d'accès à la propriété pour les Québécois qui étaient majoritairement locataires. Et c'était l'arrivée de l'automobile. Et c'est là où on a vu que la mobilité devait être à ce moment-là une mobilité via les automobiles. C'était ça la priorité. Les gouvernants ne se gênaient pas pour mettre de l'argent pour l'accès à la propriété des Québécois locataires dans les villes de banlieue.
2: Alors, la question qu'on s'est posée, je la rappelle, est-ce qu'un tel projet de transport collectif serait encore possible de nos jours? Il y a quand même eu des projets lancés ces dernières années, notamment le REM.
1: Oui, et avec le REM, le gouvernement a réussi à livrer un nouveau réseau sans toucher à sa capacité d'emprunt parce qu'il l'a confié à la Caisse de dépôt et placement, mais la Caisse a eu les coups des franges et elle a exigé un retour sur son investissement sous la forme d'une ristourne par passager transporté d'une part et aussi de redevances immobilières autour des stations d'autre part. Julien Hurel, vice-président de CDPQ Infra pour le REM, croit qu'il y a un principe important qui a été établi.
4: Quand on parle de financement ici, l'idée centrale, ce serait de faire participer tous ceux qui bénéficient de la création de la valeur ajoutée par un projet comme le REM ou comme un autre projet. Donc sur le REM, quand on regarde bien, derrière le financement, bien évidemment, il y a l'investissement de la Caisse, il y a bien évidemment le gouvernement du Québec, il y a la Banque de l'infrastructure du Canada, il y a des contributions d'Hydro-Québec qui contribuent grâce au réseau électrique nécessaire derrière le REM, et puis il y a tous les mécanismes liés à la valorisation foncière, puisque bien évidemment, autour du REM, qu'est-ce qui va se passer? Eh ben, on va construire. Et on le voit beaucoup aujourd'hui, notamment quand on regarde la rive sud autour de Brossard. Le REM a contribué à créer 20 000 logements autour du réseau. Donc, c'est quand même exceptionnel en quelques années.
2: On parle beaucoup du concept d'acceptabilité sociale maintenant. Est-ce qu'un chantier comme celui du métro dans les années 60 serait bien accepté par la population aujourd'hui?
1: À l'époque, on avait ouvert des rues et la population a finalement assez peu protesté. Mais aujourd'hui, on préfère creuser en profondeur avec un tunnelier, ce qui dérange beaucoup moins, mais qui coûte beaucoup, beaucoup plus cher. Et la question de l'acceptabilité sociale, effectivement, a beaucoup changé. On l'a vu lorsque la Caisse de dépôt a présenté un projet de REM de l'Est. Il y a eu une levée de boucliers dans l'est de Montréal et ça a fait dérailler le projet. Mais selon Marco Chitti, c'est parce que le politique avait essayé de confier son rôle d'arbitre au secteur privé.
0: Parce que la Caisse a essayé de faire ça, essayer par exemple de faire avaler à Montréal le fait d'avoir un viaduc au centre-ville, ça n'a pas marché. Ça n'a pas marché parce qu'à un moment donné, ils n'ont pas la légitimité politique de faire ce genre de choix. Donc le politique, il vaut bien avoir tout le mérite de dire on a financé le projet puis de ne pas avoir à se battre pour le fait qu'un projet a plein d'avantages, mais il peut avoir aussi des avantages localisés dans certaines populations, puis il faut prendre en charge ça. Il faut prendre en charge devant la population le fait que j'accepte qu'il y ait des avantages, mais il y a un avantage qui est beaucoup plus grand. Les gouvernements aiment juste faire des trucs win-win. Là, on est dans l'époque de la politique win-win, on fait des trucs qui profitent à tout le monde. La moindre des taxes, mais aussi plus de services.
1: Et le gouvernement cherche donc une voie de passage, croit Marco Chitti.
0: Surtout au Québec, on n'a vraiment pas établi une gouvernance pour faire les grands projets. Qui s'occupe de quoi, qui s'occupe de chaque phase. Donc la planification, elle a un peu rebondi. Ben des fois c'est le gouvernement qui confie à ses députés qu'on fera, mais pour le REM de l'Est c'était ça. Mais ensuite on retire ce mandat puis on le donne à la RTM puis plus trois autres partenaires. Puis là on sait pas trop avec le nouveau gouvernement. Donc c'est clair que là il y a comme une volonté du gouvernement de faire des choses qu'on promis au niveau de la campagne électorale parce que ces genres de projets sont retournés.

0: on est sur la table pour mettre des projets qui rendent un qui sont vendeurs d'un point de vue politique, mais le gouvernement, c'est comme s'il avait oublié comment il fait pour faire des choses, là. Donc, il bricole, là. C'est l'impression. Les gouvernements bricolent pour essayer de trouver une manière de livrer les projets qu'ils ont promis.
1: Alors, qu'est-ce que ça prend? Qu'est-ce que ça prend pour qu'un projet comme le métro voie le jour?
2: Pour Florence Joncadenot, il faut que les élus n'aient pas le choix. Dans les années 60, il fallait réduire la congestion. Et puis, l'arrivée de l'Expo a donné un sentiment d'urgence. Pour le REM, c'est le fédéral qui a mis de la pression lorsque le pont Champlain a dû être reconstruit.
3: Gouvernement après gouvernement, remis en question le projet de SLR, remis en question tout, jusqu'au moment où le gouvernement fédéral a dit, écoutez, là, c'est fini, terminé. On construit, on a fini nos plans, là. On reconstruit le pont Champlain. Et il a donné au Québec, il a donné un délai en disant, vous prenez une décision, sinon on construit et puis il n'y aura rien pour les transports collectifs, on vous laissera de la place au milieu pour faire passer ce que vous voulez quand vous serez prêt.
2: Et donc ça prend une crise.
3: Mon observation, c'est que dans le contexte dans lequel on est, ça prend une crise parce qu'on est toujours aussi dans des contextes budgétaires difficiles. Donc, il y a toujours d'autres priorités qui passent avant. Les priorités en santé, en éducation passent avant. Les grands projets de transport sont financés à 100% par le gouvernement. Donc, il y a des choix. Et s'il n'y a pas une crise suffisamment forte, il y a des conditions qui sont reportées. Et d'ailleurs, c'est ce qui se passe en ce moment et c'est ce qu'on vit en ce moment.
2: Et la crise en ce moment, observe Florence Joncadenot, c'est la question de l'entretien des infrastructures. Et ça ne laisse pas beaucoup de place pour construire de nouvelles infrastructures de transport.
1: Philippe-Antoine Saulnier, merci.
2: Merci beaucoup.
1: L'affaire Télisson-Aurélien continue de faire couler beaucoup d'encre et aujourd'hui, c'est son éditeur, Boréal, qui prend la parole pour une première fois après 3 semaines de controverses. Louis-Philippe Ouimet, bonsoir.
4: Bonsoir.
1: Que disent les éditions du Boréal?
4: Ça, c'est important. Vous l'avez dit 3 semaines après le début de cette polémique. 24 heures après le message de Télisson-Aurélien qui tient en 10 paragraphes. C'est la toute première fois que les éditions du Boréal prennent la parole pour s'exprimer sur le sujet. Et ce qu'il faut retenir, c'est qu'il n'y aura pas de réponse de la part de Boréal. Pourquoi? Boréal n'est pas en mesure de dire si oui ou non il y a eu utilisation de l'intelligence artificielle dans l'écriture du roman « C'était ça ou mourir » de Télisson-Aurélien. Et là, je vais citer le communiqué qui a été envoyé ce matin. Boréal écrit « Nous ne disposons pas à ce jour d'éléments nous permettant de retracer avec précision l'historique du manuscrit avant le 12 septembre 2025, date à laquelle il a été reçu par notre équipe. » J'ai rencontré Renaud Roussel, qui est co-directeur général des éditions du Boréal. Et justement, il dit qu'il a rencontré à maintes reprises Télisson-Aurélien depuis que la polémique a éclaté. Pas assez de preuves, pas de preuves suffisantes pour dire si oui ou non il y a eu utilisation d'intelligence artificielle malgré ses demandes répétées. Mais pourtant, Télisson-Aurélien avait dit, il va y avoir une enquête, je vais vous montrer des preuves. Mais ces preuves, Boréal ne les a toujours pas reçues. On va écouter Renaud Roussel.
5: Parce que l'auteur nous a fourni des éléments qui ne le sont pas et ensuite ne peut pas ou à ce moment-là ne veut peut-être pas nous fournir certains éléments. Je ne peux pas répondre à sa place à cet égard. C'est vraiment à lui, s'il le souhaite, de faire la lumière sur son processus créatif. C'est un peu, je vous dirais, l'impasse dans laquelle se retrouve un éditeur actuellement.
1: Il y avait eu des communiqués de presse, mais effectivement, c'est la première fois qu'on entend un responsable de la maison d'édition depuis le début de la controverse. Et Boréal affirme que le logiciel de détection d'intelligence artificielle Pangram n'est pas assez fiable pour juger Télisson-Aurélien.
4: Madeleine, c'est là que l'histoire a commencé avec le compte sur X Balance ton Claude qui dit qu'avec le logiciel de détection d'intelligence artificielle Pangram, on avait statué que 94% du texte de cet essai ou mourir avait été créé avec l'utilisation d'intelligence artificielle. Maintenant, il y a eu tout un débat sur la fiabilité de Pangram. Les décrypteurs de Radio-Canada se sont penchés sur la question, des experts à travers le monde aussi, pour montrer que le taux de faux positifs, il est de 0,0026%. Donc, comme quoi le logiciel Pangram est fiable, mais attention, affirment les éditions du Boréal, il est fiable, mais pas à 100%. Il persiste donc un doute raisonnable. Encore une fois, Renaud Roussel.
5: Ce qu'on dit, c'est qu'on ne peut pas s'y fier à 100%. Et ce n'est pas avec un résultat que peut donner Pangram ou

0: quelque autre logiciel de détection d'intelligence artificielle que l'on peut arriver à une certitude absolue par rapport aux allégations qui sont posées dans le cas de C'était ça ou mourir, mais dans le cas de n'importe quel texte. Il faut que ces allégations-là, elles soient prouvées par des éléments déterminants, ce que nous n'avons pas à l'heure actuelle.
1: Avez-vous l'impression, Louis-Philippe, que c'est la fin de cette histoire?
2: Pour les éditions du Boréal, c'est un nouveau chapitre et c'est peut-être le dernier chapitre de cette saga. Pourquoi? Parce qu'au final, Renaud Roussel me dit en entrevue, écoutez, je n'ai pas de preuves suffisantes et je n'aurai pas possiblement d'autres preuves puisque l'auteur, Télisson Aurélien, lui-même ne les fournit pas. Donc la réponse, on veut vraiment aller au fond des choses, ça va venir de Télisson Aurélien qui refuse une demande d'entrevue, qui a cependant envoyé un message hier, on s'en souvient, on en a parlé abondamment. Donc pour Boréal qui se sent un peu les mains liées dans toute cette histoire parce qu'on ne peut pas la faire avancer un peu plus loin, encore une fois Renaud Roussel.
0: Nous sommes arrivés au bout là de ce processus de la constitution du dossier qu'il a appelé de ses vœux. Nous l'avons encouragé au fil des semaines qui ont précédé à nous transmettre les documents et les éléments qu'il jugeait nécessaires là. Maintenant, vraiment, la réponse doit venir de lui. S'il veut apporter un démenti clair avec des éléments probants, c'est à lui qu'il revient de le faire, vraiment.
1: En tout cas, ça aura secoué le monde de l'édition, le monde de la littérature. On aura réfléchi à cette histoire d'intelligence artificielle. Est-ce que ça peut ou non contribuer à l'écriture d'un roman? C'est pas si clair, hein, finalement.
2: Ce qui fait mal en terminant, Madeleine, pour les lectrices et les lecteurs dans cette histoire, c'est que c'est un livre qui est magnifique, hein, qui a touché bien des cœurs. Il y a beaucoup de lecteurs et lectrices qui veulent savoir si, oui ou non, cette grande émotion, elle vient entièrement d'un humain et d'une machine, ou simplement d'une machine. Et ça, il y a des gens qui aimeraient avoir une réponse.
1: Louis-Philippe Ouimet, merci.
2: Au revoir.
1: Restez à l'écoute. Plus tard à l'émission, le pape entame sa convalescence après son opération pour un cancer du poumon. Son état de santé soulève des questions sur la suite de son pontificat. Mais d'abord, on va maintenant revenir sur une histoire de meurtre qui avait choqué le Québec, celle de Luciano Fratolin, un Montréalais qui a tué sa fille Mélina, âgée de 9 ans. Il était en voyage avec elle aux États-Unis en juillet 2025 et l'a noyée dans un marais. On peut dire que c'était aujourd'hui l'aboutissement de cette sordide affaire. Luciano Fratolin, 46 ans, a été condamné à la prison à vie au palais de justice d'Elizabethtown dans l'État de New York. Donc il connaît maintenant sa peine, mais le verdict de culpabilité pour meurtre au deuxième degré était déjà tombé le 10 août dernier. Je retrouve dans l'État de New York ma collègue Amélie Desmarais. Amélie, bonsoir.
3: Bonsoir.
1: Amélie, la juge a eu des mots très durs pour Luciano Fratolin.
3: Oui, la juge Tatiana Coffinger s'est adressée à lui un peu comme une mère qui se montre son enfant. Elle lui a dit, vous auriez dû vous occuper de votre fille à ce moment où elle avait particulièrement besoin de vous. Et vous ne l'avez pas fait, vous êtes partie dans un délire centré sur vous-même, sur l'argent. On ne saura jamais ce qui s'est passé précisément le 19 juillet 2025, mais chose certaine, il a menti, elle ne l'a pas cru dans le cadre du procès, mais également elle dit qu'elle a passé des centaines d'heures à analyser la preuve, des vidéos, du matériel. Elle dit les mensonges ont commencé lorsqu'il était attablé au restaurant avec sa fille le 19 juillet. C'est la journée qu'il devait la ramener à sa mère à Montréal après une semaine de vacances. Il était encore dans l'État de New York, mais disait qu'il allait être à Montréal dans 30 minutes. Donc elle souligne que c'est à ce moment-là que les mensonges ont commencé pour s'enchaîner les uns après les autres de façon de plus en plus invraisemblable pour ressembler à un scénario hollywoodien. Et donc, elle l'a condamné à la peine la plus sévère pour un meurtre au second degré ici dans l'État de New York. La peine de prison à vie sans possibilité de libération conditionnelle avant 25 ans. À cela, elle a ajouté une peine également qui est plus symbolique qu'autre chose, mais quand même pour avoir dissimulé le cadavre de sa fille dans un marais, donc sous une roche, sous un morceau d'arbre, une peine de 1 à 3 ans à purger là de façon consécutive. Parce que je vous rappelle que plutôt que de ramener sa fille, Luciano Fratolin s'est plutôt rendu au poste de police, a rapporté sa disparition, a dit que deux hommes dans une fourgonnette blanche l'avaient enlevé. Il y a eu une alerte Amber. Il y a des ressources importantes ici qui ont été mises à contribution pour tenter de retrouver la petite fille.

0: New York. Toutefois, là, c'était une peine sévère parce que c'est un enfant qui est impliqué. Le procureur, donc, qui s'est aussi adressé à la presse au nom de la maman de la petite Mélina, parce que dans cette affaire, elle a été éclaboussée également là, par son ex-conjoint qui a tenté de dire qu'elle avait participé à un complot pour enlever sa fille. Et donc, même si elle a souhaité vivre ce procès dans la discrétion la plus totale, là, elle ne s'est jamais adressée aux médias, à la presse. Mais aujourd'hui, le procureur avait un mot à dire en son nom. On peut écouter justement le procureur qui s'appelle Michael Langley. C'est le procureur donc du comté de Essex ici à Elizabethtown.
1: I am satisfied with the sentence. It is the maximum you can get in New York. He can serve up to life.
2: Donc, il se dit satisfait de cette peine. Luciano Fratolin lui a gardé le silence.
0: La juge lui a demandé à un certain moment, si vous voulez parler, c'est maintenant. Il a dit non. Il n'a pas non plus témoigné lors de son procès qui a eu lieu l'été dernier. Donc, aujourd'hui, on sait qu'il va porter la décision en appel, qu'il clame toujours son innocence, mais vous comprendrez que ça va prendre un certain temps avant que l'appel soit entendu. Et il faut dire que le verdict qui a été rendu au procès en août dernier, c'est un verdict unanime qui est sans équivoque. C'est-à-dire que le jury l'a condamné après une délibération de moins d'une heure, ce qu'on voit à peu près jamais là, dans le domaine criminel. Donc, c'est dire que le jury avait été convaincu de sa culpabilité. Il faut dire également que si ce n'avait pas été de la technologie dans cette affaire, bien, on n'aurait sans doute jamais retrouvé la petite fille ou en tout cas pu condamner cet homme, ce qui a été répété. Parce que, vous savez, alors qu'il y avait une alerte Amber, on a réussi à récupérer les informations, les coordonnées cellulaires de Luciano Fratolin et on a pu faire le trajet là, qu'il a fait le 19, le 20. Et c'est de cette façon qu'on s'est aperçu qu'il a passé une heure dans un stationnement là, tout près d'un marais. C'est comme ça qu'on a dirigé les recherches. C'est comme ça qu'on a trouvé la fillette. Donc, c'était vraiment une preuve accablante qui a été présentée dans le cadre du procès.
2: Amélie Desmarais, au Palais de justice d'Elizabethtown, dans l'État de New York. Merci.
0: Je vous en prie.

0: On se rend maintenant en Colombie-Britannique où on est en pleine campagne électorale provinciale. Ce soir, les chefs des trois principaux partis vont s'affronter lors d'un débat télévisé. Parmi les préoccupations des citoyens, l'un des enjeux qui revient le plus souvent, c'est celui de l'itinérance, qui est souvent associé dans la sphère politique et sociale à celui de la sécurité publique. Tous s'entendent pour dire qu'il faut régler le problème, mais l'approche proposée varie. Julie Landry s'est rendue à Kamloops, où l'enjeu de l'itinérance prend de l'ampleur de campagne électorale en campagne électorale.
1: But food is food.
2: Yeah,
3: dans le petit parc devant l'hôtel de ville de Kamloops, une dizaine de personnes sont rassemblées autour des tables de pique-nique, où on y voit disperser du matériel de consommation de drogue. La fatigue se lit sur leurs visages. La majorité d'entre elles ont passé la nuit dehors.
4: We need help, and we need help now.
3: Murray Love est comme le grand frère du groupe et lance un cri du cœur pour que lui et ses compagnons de fortune trouvent du logement. Mais le regard stigmatisant pèse lourd.
5: La stigmatisation doit cesser. Sans quoi, nous n'avons nulle part où aller. On est réduit aux ruelles et aux endroits où on ne nous veut pas.
3: La population d'itinérants ne cesse de grandir à Kamloops. Selon le dernier compte officiel en 2025, il y en avait 419 pour une population d'un peu moins de 100 000 personnes. C'est 100 de plus que l'année précédente et deux fois plus qu'il y a 5 ans. Mais d'après Murray, ces chiffres ne montrent pas la réalité complète.
5: En comptant ceux qui squattent un divan chez les amis, nous sommes sans doute 600 à 700 dans cette situation. C'est déplorable.
3: Pour lui, la clé du succès pour aider ceux qui sont aux prises avec des dépendances passe par le logement. Au marché des fermiers du mercredi au centre-ville de Kamloops, des électeurs partagent les enjeux qui les préoccupent. Dans presque tous les cas, le dossier de l'itinérance est mentionné.
6: Les personnes sans abri font face à d'immenses difficultés, en plus de vivre sans toit.
3: Nikki Green habite à Kamloops depuis 5 ans et constate que les effets du nombre élevé de sans-abri n'affectent pas seulement ceux qui sont

0: pense en toi, mais les autres résidents aussi.
1: Outre la criminalité qui n'est pas toujours liée, cela pèse aussi sur le système de santé.
2: C'est parfois dur de rester empathique.
0: Danny Shebell Jr., qui votera pour la première fois aux élections provinciales, se désole de voir autant de sans-abri dans sa ville.
2: C'est dur quand on voit des situations nuisibles pour la communauté, comme la crise des drogues, qui peut entraîner de la violence et rendre la vie de quartier moins agréable.
0: Greg Unger est le gérant du marché des fermiers et également candidat aux élections municipales qui se dérouleront une semaine avant les élections provinciales.
3: Je prône la compassion.
0: Il souhaite aider la population plus vulnérable, mais comprend que le pouvoir des municipalités dans ce dossier est limité.
3: La province et le ministère de la Santé doivent soutenir les personnes vulnérables et celles qui ont des problèmes de dépendance. Accroître la police ou écarter ces personnes n'est pas une solution compassionnelle.
0: Et pourtant, il en existe des programmes d'aide et il y a eu de l'argent déboursé pour faire face à cette cause. Par exemple, à Kamloops, en 2025, plus de 80 millions de dollars ont été investis par les trois ordres de gouvernement par l'intermédiaire de l'initiative de lutte contre l'itinérance hors refuge et les campements.
4: Dr. Chevalier's office, good morning.
0: C'est ce qui dérange Marie-Claude Sauvé, une résidente de longue date de Kamloops, mère de trois enfants et réceptionniste pour son mari, le Dr. Chevalier.
4: Je sens qu'ils ont des ressources supplémentaires, mais la quantité augmente de tout le temps. Puis c'est pas que je me sens menacée ou pas en sécurité, c'est juste, je trouve ça dommage pour ces gens-là qu'ils soient rendus dans la rue. Fait que j'aimerais ça que le gouvernement puisse les aider.
0: Elle admet qu'elle a vu sa ville se transformer dans les dernières années.
4: Ça a créé un désordre parce que dans les petites ruelles, il y a vraiment des vidanges épouvantables. Quand je sors, des fois, il y a des seringues à terre, des choses comme ça. So we'll see you then. Bye-bye.
0: Il faut préciser que le premier ministre sortant des VDB a dû abandonner au début de l'année son projet pilote de décriminalisation de possession de certaines drogues illicites, qui avait pour but de pousser les toxicomanes à demander de l'aide, sans jugement. Ce projet controversé a été décrié par de nombreux maires qui ont constaté plus d'utilisation de drogues dans des parcs et des terrains de jeu depuis le début du projet pilote. David Eby dit vouloir privilégier l'approche de la compassion en augmentant l'accès au logement et au centre de traitement des dépendances, entre autres.
5: Welcome the leader of the Conservative Party of British Columbia, Lauren Dirksen.
0: Le chef conservateur Lauren Dirksen a récemment choisi une ruelle de Vancouver pour parler de l'itinérance et de la crise des opioïdes qui menace, selon lui, la sécurité partout dans la province.
6: Vous devriez pouvoir marcher, attendre l'autobus ou aller au parc avec vos enfants sans vivre dans la crainte.
0: Il promet de mettre un terme au désordre public en embauchant 500 policiers supplémentaires et en donnant aux policiers plus de pouvoir pour placer les gens en traitement obligatoire. Il veut également mettre fin au programme de distribution sécuritaire de drogue et améliorer l'accès aux soins de santé mentale. De retour au parc, Murray Love est bien conscient de la réaction de nombreux Britanno-Colombiens devant la population d'itinérants. Et ça l'attriste.
7: Nous ne sommes pas menaçants. On veut que les gens nous voient. On veut de la sécurité et de l'aide, pas de la charité. J'aimerais qu'on m'aide à sortir de la rue.
0: Les chefs de parti comprennent que cet enjeu se retrouve au cœur de la campagne électorale. Il leur reste jusqu'au 24 octobre pour convaincre les électeurs que l'approche qu'ils proposent représente la meilleure solution. Ici Julie Landry, Radio-Canada, Kamloops.
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9: Donc vous avez compris qu'on sera en Asie. L'étau chinois se resserre sur Taïwan depuis quelques mois. Pékin déploie des gardes-côtes, des navires de surveillance, des bateaux scientifiques. À l'est de l'île, il y a des analystes qui soutiennent que cette stratégie chinoise pourrait menacer autant les routes maritimes que les câbles sous-marins. Philippe, bonjour.
10: Bonjour.
9: Philippe, on parle souvent des tensions dans le détroit de Taïwan, mais là, faut aussi regarder si on comprend bien ce qui se passe à l'est de l'île.
10: Oui, parce que c'est la façon d'accéder à Taïwan quand on arrive par l'océan Pacifique. Et c'est important, cette route-là, pour recevoir le commerce, recevoir du ravitaillement. Et en cas de conflit, en cas de guerre, ça serait par là qu'arriverait une grande partie de l'aide extérieure. Donc, des pressions chinoises à l'est de Taïwan, ça pourrait compliquer aussi les secours. Et ce qui donne une portée stratégique à une dizaine d'opérations.

0: opérations présentées par Pékin comme des patrouilles de la garde côtière depuis le mois de juin, c'est justement le fait que ça survient sur ces routes maritimes-là. Et d'ailleurs, dans une analyse publiée la semaine dernière par l'Institut international d'études stratégiques, l'IISS, on décrit justement une multiplication des interventions chinoises dans ces eaux-là depuis le mois de juin. Il y a les gardes-côtes, mais vous le disiez aussi, il y a les services de sécurité maritime, de secours, de recherche sur les pêches, et aussi d'études du milieu marin. Et dans tout ça, ben, l'IISS voit une évolution de la stratégie chinoise qui fait intervenir plusieurs organismes dans le but d'installer progressivement une sorte de forme d'administration autour de Taïwan. Donc, la pression qui s'accentue vraiment.
1: Donc, comme si les patrouilles devenaient une forme de contrôle?
0: Oui, parce qu'elles agissent comme si elles étaient responsables de ces eaux-là. Par exemple, au mois de juin, pendant une opération chinoise à l'est de Taïwan, des navires de marchandises ont été interrogés par radio sur leur port de départ, leur port d'arrivée, sur le nombre de personnes à bord aussi. Ça peut sembler banal, ça peut sembler administratif, mais le message politique qui est lancé est quand même assez fort, parce que Pékin dit qu'elle a le droit de demander des comptes aux navires qui circulent dans ces eaux internationales-là. Évidemment, Taïwan a contesté l'autorité chinoise, elle a demandé aux équipages de poursuivre leur route et c'est ce qui est finalement arrivé. Mais on est vraiment dans ce qu'on appelle les tactiques de zone grise, là, qui consistent à exercer une pression sur Taïwan, à modifier les habitudes au quotidien, mais sans déclencher pour autant une guerre ouverte. Évidemment, on sait que Pékin considère Taïwan comme son territoire historique et menace de l'annexer de force d'ici quelques années.
1: Et je disais en introduction, Philippe, que selon des analystes, là, ça pourrait menacer les câbles sous-marins. Dites-nous en plus, là, au sujet des câbles sous-marins et du rôle aussi que jouent les navires scientifiques.
0: Les navires scientifiques peuvent recueillir des informations qui sont utiles à la recherche, mais qui servent aussi à des opérations militaires. Par exemple, quand on va cartographier les fonds marins ou quand on mesure les courants, ben, ces données-là peuvent aider aussi des sous-marins à naviguer ou à améliorer leur utilisation des sonars. Donc, là aussi, on peut se retrouver dans des tactiques de zone grise. Et c'est là-dessus que s'est penché le groupe de réflexion américain C6, et dans son rapport publié la semaine dernière, l'organisme a étudié les déplacements de plus de 200 navires de recherche chinois. Et là, on constate que ces navires-là passent une part particulièrement importante de leur temps près des infrastructures sous-marines qui sont situées en haute mer. Les auteurs du rapport voient dans tout ça un risque de collecte de renseignements à des fins militaires par les navires chinois, mais ils précisent que les trajectoires qu'ils ont observé peuvent pas nécessairement de conclure qu'il y avait une intention pour chacune des missions. Là-dessus, ben évidemment, on passe proche de câbles sous-marins et c'est un point très sensible pour Taïwan qui pourrait se retrouver isolé en cas de sabotage de ces câbles sous-marins-là, parce que l'essentiel des contacts avec l'extérieur, ben ils proviennent de ces câbles-là. Donc, si les câbles étaient endommagés, ça pourrait dégrader très rapidement les communications, l'Internet à Taïwan, en plus de compliquer la coordination avec différents partenaires.
1: Donc, on parle, je le disais, des tensions dans le détroit de Taïwan, ça c'est à l'ouest, de la circulation dans l'est, les taux qui se resserrent. Est-ce que Taïwan, ses partenaires aussi, peuvent empêcher cet étau de se resserrer?
0: Ben, le but visé à court terme, c'est de rendre public les manœuvres chinoises. C'est pour ça qu'on a un rapport, nous, à Taïwan, à chaque jour sur les opérations chinoises autour de Taïwan, que ce soit les navires, que ce soit les aéronefs. Donc, identifier les navires de pêche, les navires des gardes côtières, suivre les déplacements, documenter les demandes qui sont faites aux équipages internationaux, ben, ça permet de faire la différence entre une patrouille ponctuelle et une tentative d'imposer l'autorité chinoise de façon plus durable. Donc, Taïwan veut aussi maintenir à court terme une présence dans les eaux à l'est de son territoire et veut aussi éviter autant que possible les confrontations avec les gardes-côtes chinois, parce que là, ça pourrait servir de prétexte à Pékin pour lancer les manœuvres militaires. Mais il faut savoir qu'il n'y a pas juste que Taïwan là-dedans, il y a aussi les autres partenaires qui surveillent ça de très près, le Japon, les Philippines, les États-Unis.
1: Philippe Leblanc, on vous a joint justement à Taïwan. Vous bougez là. Vous étiez à Taïwan ce matin?
0: Oui, absolument.
1: Bon, alors merci beaucoup. À la semaine prochaine. Au revoir.
2: Au revoir.
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1: avec qui on va parler du pape Léon XIV qui a été opéré hier à la polyclinique

0: Gemelli de Rome, aussi connu comme l'hôpital des papes. Donc, le pape qui s'est fait retirer un nodule ainsi qu'un lobe du poumon droit. Mais l'opération a été présentée comme une réussite, oui. Mais il y a un élément supplémentaire qui a émergé hier, à savoir que le nodule retiré était bel et bien cancéreux. Donc, le pape a un cancer du poumon. François, bonsoir.
1: Bonsoir, Madeleine.
0: J'en glissais un mot plus tôt à l'émission. Son état de santé soulève des questions sur la suite de son pontificat. Mais d'abord, oui. Rappelez-nous la séquence là qui a mené à ce diagnostic.
1: Bon, alors, le Vatican a d'abord diffusé, donc hier soir, un premier communiqué qui annonçait le succès, le bon déroulement de l'opération chirurgicale de 90 minutes, donc retrait de la petite masse, le fameux nodule, et d'un lobe complet du poumon droit. Parenthèse, le poumon droit a 3 lobes, le poumon gauche 2, si vous vous souvenez de vos leçon d'anatomie, mais c'est quelques heures après, en fin de soirée ou à la suite de l'analyse des tissus prélevés, qu'on a annoncé que la tumeur retirée du poumon droit était bel et bien maligne et non pas bénigne. Il s'agit plus précisément d'un adénocarcinome pulmonaire qui prend naissance dans les cellules glandulaires du poumon et progresse lentement. Alors, l'histoire dit pas si le caractère cancéreux de la tumeur de Léon XIV était connu des médecins avant l'opération, c'est très très possible, par des biopsies, mais c'est quelques heures après l'opération, donc tard hier soir ou ce matin aux petites heures, qu'on a dit officiellement dans une seconde communication que c'est bien un cancer.
0: Et jusqu'à cette opération, Léon XIV, bon, qui a 71 ans, projetait l'image d'un homme en santé, d'un homme en forme.
1: Oui, 70-71 ans, jeune pour un pape. Et rien ne dit, Madeleine, que cette image, cette réalité d'une personne en forme soit maintenant forcément éclipsée. On peut vivre avec le cancer, rester une personne en possession de ses moyens, on peut aussi vaincre le cancer, et il est question ici d'un cancer pris, ce sont les mots du pape lui-même, à un stade très précoce. C'est un carcinome localisé. Il n'empêche, il y a ici peut-être un effet médiatique indéniable que le simple fait d'aller associer le nom du pape au mot cancer, ça a un effet, je dirais, politique, avec la perspective d'avoir à nouveau un souverain pontife aux prises avec des problèmes de santé persistants. On se souvient des dernières années du pape François, ou avant lui de la longue agonie de Jean-Paul II. Et puis cette nouvelle, ça ramène des images dont le Saint-Siège se serait bien passé. Les fidèles devant l'hôpital, les promesses de prières qui viennent du monde entier, les bulletins de santé quotidiens, donc une certaine incertitude, puis un détournement par rapport aux autres questions. Mais le fait est, et il n'y a pas lieu d'en douter, je crois qu'il s'agit d'un cancer précoce. Les spécialistes de l'American Lung Association, lung, c'est les poumons, cités par l'AFP aujourd'hui, estiment que si les résultats confirment un cancer de stade 0 ou 1 sans propagation, une simple chirurgie pourrait suffire à l'éliminer. Donc, on est loin de l'agonie de Jean-Paul II.
0: Quand même, un diagnostic qui tombe à un moment charnière de la papauté.
1: Oui, ces derniers mois, Léon semblait avoir trouvé sa véritable dimension, son élan, sa personnalité publique. Au tout début, on avait vu une personnalité timide, hésitante, quelque peu maladroite, qui évitait les médias, alors que le pape François, juste avant lui, n'hésitait pas à répondre à tous les micros tendus, à faire entendre ses critiques, à interpeller directement et sans ménagement les dirigeants politiques pour leur responsabilité dans les malheurs du monde. Mais en 2026, donc après à peu près 8 mois, Léon XIV s'est révélé comme un chef spirituel sûr de lui, avec une présence, avec de l'émotion, capable d'attirer les foules. On l'a vu tenir son bout face aux attaques de Donald Trump au début de l'année. En avril, il y est allé d'une longue tournée en Afrique, où il a dit ses vérités à quelques dictateurs. Puis en juin à Madrid, en septembre à Paris, il n'y a pas longtemps, il a attiré des foules immenses, à peu près 1 million de personnes dans chacune de ces 2 capitales. Et ce, au cœur d'une Europe très sécularisée, peut-être les 2 pays les plus sécularisés du vieux continent, France-Espagne. Alors, est-ce que l'annonce de cette maladie va freiner ce bel élan? La question peut être posée.
0: D'ailleurs, il y avait un voyage en Amérique latine qui était prévu en novembre. Est-ce qu'il va pouvoir faire cette visite aux dates prévues?
1: Il est toujours officiellement prévu. J'ai regardé sur le site officiel du Vatican. Pas de modification. Une tournée de 12 jours en Amérique latine, 6 au 17 novembre. Uruguay, Argentine et Pérou, pays dont il possède d'ailleurs le Pérou, la nationalité où il a vécu longtemps. Il se considère autant sinon plus péruvien qu'américain. C'est donc dans un mois. Il est possible que quelques semaines de convalescence suffisent à le ramener à un horaire normal, à temps pour ce voyage en Amérique du Sud, mais peut-être qu'il y aura un délai. Il y a eu la présidente du Pérou, Keiko Fujimori, qui a déclaré que la récupération du pape pourrait prendre quelques semaines, et là je la cite, c'était ce matin, je crois, qu'il pourrait y avoir un changement dans le calendrier de sa visite. Inévitablement, Madeleine, toute modification de son emploi du temps sera scrutée de près par les journalistes.
0: Donc, la santé du pape redevient un sujet important.
1: Oui, et qui, du fait des obsessions d'une certaine presse, pourrait détourner l'attention par rapport aux questions de fond. Pour lui, la place de l'Église dans le monde, le renouveau spirituel, le pessimisme ambiant, les défis géopolitiques, l'intelligence artificielle sur laquelle il a

0: fait un texte remarqué il y a quelques mois. Et il doit certainement espérer, le pape, qu'il pourra faire mentir les pessimistes, tout d'abord en laissant vite derrière lui cet épisode, retrouver son énergie, sa santé robuste qu'il projetait depuis son élection à 69 ans en mai de l'année dernière. Et ce diagnostic met à l'épreuve les perspectives d'un mandat papal qu'on voyait parti pour des années, même des décennies. Il fait planer l'incertitude sur ses projets. Dans le pire des scénarios, mais c'est le pire, ça pourrait même soulever des questions de succession que l'on pensait pas devoir aborder avant de nombreuses années. Alors, on peut lui souhaiter un prompt rétablissement avec ou sans prière.
1: Merci François.
0: Au revoir Madeleine.
1: Et on va terminer cette émission avec une histoire. Il y a le livre Winnie l'ourson, qui célèbre aujourd'hui même ses 100 ans. Un siècle après sa publication, sa popularité ne s'essouffle pas. Mais d'où vient cet incroyable engouement? Et connaissez-vous la véritable histoire derrière le célèbre ourson? Catherine Moreau, à Winnipeg, a préparé ce reportage.
2: Il était une fois une petite oursonne qui ne le savait pas encore, mais qu'elle allait bientôt voyager très loin et toucher le cœur de millions d'enfants à travers le monde entier, et pendant très, très longtemps. Notre histoire commence un jour d'été, en 1914, au cœur des grandes forêts de l'Ontario. Un chasseur trouve une toute petite oursonne après avoir tué sa maman. Il ne sait pas trop quoi faire de la petite bête. Par chance, un vétérinaire de l'armée canadienne, le lieutenant Harry Colborne, passe par là. Il est en route vers l'Europe, que la Grande Guerre déchire. En entendant parler de l'animal orphelin, le vétérinaire se dit que sans son aide, les chances de survie de la petite boule de poils sont minces. Alors, comme en témoigne son journal, lu en 1989 par son fils Fred Colborne, White River, Ontario, paid $20. Il offre $20 au chasseur en échange de la petite oursonne noire. Il la nomme Winnipeg, en hommage à la ville qu'il habite, mais qu'il laisse derrière lui sans savoir si ni quand il pourra la retrouver. Winnipeg, l'ours, se joint donc au régiment, traverse avec lui l'Atlantique et le suit jusqu'en Angleterre, où elle fait le bonheur des militaires, comme le raconte l'historien winnipegois Philippe Mayotte.
3: L'ourson devient le mascotte du régiment. Il y a toutes sortes de photos avec des soldats, puis notre petit ourson Winnie entouré par des soldats, etc.
2: L'oursonne et l'officier sont inséparables. Mais quelques mois après leur rencontre, le devoir appelle. La Première Guerre mondiale fait toujours rage et le lieutenant Colborne doit se rendre au front, en France, où on lui interdit d'amener sa fidèle compagne. Il demande alors aux eaux de Londres de prendre soin de son ami pendant son absence. Et c'est là que débute le chapitre le plus célèbre de la vie de celle que l'on surnomme désormais Winnie, Philippe Mayotte.
3: Puis ce petit ourson, Winnie, était très populaire avec les enfants. Puis une des enfants qui était vraiment enamorée avec ce petit ourson Winnie, c'est un petit nommé Christopher Robin.
2: Le garçon et son ours en peluche, baptisé Winnie en l'honneur de son ami aux eaux, inspireront à son père, l'auteur A.A. Milne, un livre de contes. Dès son lancement, le livre Winnie l'ourson connaît un succès retentissant. Un succès toujours bien vivant, 100 ans plus tard.
4: De livres d'ours, spécialement avec le centenaire de Winnie l'ourson.
2: Rémi Fontaine est responsable de la bibliothèque Cornish à Winnipeg.
5: L'original est toujours publié. C'est difficile à dire exactement quel est le plus populaire parce qu'il y en a juste toujours qui sont sortis. Je pense que 119 titres dans la collection. Soit c'est des livres numériques, audio, ou ainsi que les films et puis les livres comme ça.
2: Oui. Winnie l'ourson a été traduit dans plus de 50 langues et est devenue l'une des franchises les plus lucratives de la planète. Des dizaines de millions d'exemplaires du livre ont été vendus depuis sa première publication. Mais comment se fait-il que 100 ans plus tard, sa popularité ne s'essouffle toujours pas? Selon Rémi Fontaine, la réponse réside peut-être dans l'amitié inconditionnelle qui est au cœur des histoires de Winnie l'ourson.
5: C'est une des choses que j'aime beaucoup à propos de Winnie. Il est toujours content d'être avec n'importe qui, avec de ses amis.
6: C'est plus sympathique d'être deux.
5: Il est content de juste passer du temps avec eux et de leur aider.
2: Peut-être aussi est-ce parce que le bois des sans-acres est un endroit où chacun a sa place. Un univers où tout le monde est accepté tel qu'il est, même le lecteur. Parce qu'au fond, chacun de ces personnages est un miroir de nos propres personnalités. Qui est ton personnage préféré dans Winnie l'ourson?
7: C'est Winnie.

0: Leur sang parce qu'ils aiment le miel et moi aussi j'adore le miel.
1: Tu vas assister à un record mondial,
2: nous. C'est impossible.
3: Your, je pense. T'as juste d'avoir une humeur assez sombre. Oui, j'identifie beaucoup avec ça.
4: Même Bourriquet, l'âne mélancolique, est entouré d'amis qui l'aiment et ne cherchent pas à le changer. Selon Philippe Mayotte, à l'époque, il s'agissait là d'une façon moderne et bienveillante d'aborder la santé mentale.
5: Ça nous montre comment faire affaire avec des gens qui souffrent de déprimation, d'anxiété, etc., etc. Parce que, tu sais, on n'est pas là pour dire, ah ben, come on, tu sais, c'est pas si pire que ça, etc. C'est comme, ah ben, on va rester avec toi jusqu'à temps que...
4: Au-delà de cette acceptation, Winnie offre aussi une trêve bienveillante face à la frénésie du monde moderne, selon Rémi Fontaine.
6: Dans un monde tellement occupé avec des différents vidéos vraiment animées et beaucoup de livres avec beaucoup d'action, c'est bien de prendre cette pause avec Winnie l'ourson. Je pense que les personnes essaient toujours de retourner à ça, des histoires calmes. Avec une profondeur, une sagesse.
4: Peu importe l'époque ou les frontières, des amis, la nature, un moment de répit et un peu de miel, n'est-ce pas au fond ce dont nous avons tous besoin? 100 ans plus tard, la petite oursonne canadienne continue de nous le rappeler doucement. Et c'est ainsi que la mémoire de Winnipeg continue de vivre, heureuse, pour toujours, dans le cœur des enfants, de tous les âges. Ici Catherine Moreau, Radio-Canada, à Winnipeg.
7: L'émission tire à sa fin, mais je veux prendre le temps de lire quelques-uns de vos courriels sur cette idée d'hospitalisation à domicile. Vous avez des réflexions qui sont diverses, qui sont intéressantes. Il y a Frédéric Achicoutimi qui dit « Merci d'avoir communiqué cette belle initiative innovante. Il faut penser autrement, prendre plus de risques. » Nathalie de Montréal, « Je m'inquiète pour les aidants naturels. Qu'en est-il de leur accompagnement à court terme, moyen et long terme aussi? » Lucie de Québec, si je devais être hospitalisée, l'idée de pouvoir rester chez moi, sans les microbes, les diverses sonneries, les allées et venues, 24 heures sur 24, c'est excellent, j'y adhérerais sans problème. Il y a Jean-Pierre qui dit, pour avoir été hospitalisé à plusieurs reprises au cours des dernières années, je peux vous dire que je suis sceptique par rapport à l'idée d'une hospitalisation à la maison. Oui, il y a le bruit, mais quand on est malade, le stress, la solitude est multipliée. Pour ma part, j'étais heureux de sortir de mon isolement. Puis il dit, je n'avais plus à me soucier du ménage, du lavage, d'épicerie. Toutes ces activités représentent une charge énorme. Bon, là, c'est fini. Merci de nous avoir écrit. Ici Madeleine Blais-Morin. Bonne soirée à tous. À demain.

Bonsoir, ici Mathieu Dugal. Dans quelques minutes, un moteur de recherche après le bulletin de nouvelles. 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
1: Bonsoir, ici Rebecca Kwan. Le gouvernement sortant de Christine Fréchette a tenu aujourd'hui son dernier conseil des ministres avant la passation des pouvoirs à l'Assemblée nationale du Québec la semaine prochaine. Les ministres caquistes demeurent optimistes quant à l'avenir de leur parti, même s'il a été rayé de la carte aux dernières élections, et déjà des noms circulent pour une éventuelle course à la chefferie. Le ministre sortant de la Justice, Simon Jolin-Barrette, a dit réfléchir à la possibilité de tenter sa chance pour succéder à Christine Fréchette. Son collègue Yann Lafrenière n'a pas fermé la porte à cette possibilité. Il a déclaré être intéressé à travailler au futur du parti. Les éditions du Boréal affirment qu'elles resteront aux côtés de l'auteur Télisson Aurélien, malgré les allégations d'utilisation de l'intelligence artificielle le visant. C'est ce que la maison d'édition a fait savoir à la suite de la lettre envoyée par l'auteur hier,

0: dans laquelle il nie à nouveau avoir eu recours à l'IA pour écrire cet essai ou mourir, mais dans laquelle il admet certains plagiats qui lui ont été reprochés. Reportage d'Éric Plouf.
1: En l'absence de certitude absolue, le livre est maintenu en librairie.
2: Pour le co-directeur des éditions du Boréal, Renaud Roussel, les éléments recueillis auprès de l'écrivain Télisson Aurélien pour soutenir son affirmation selon laquelle il n'a pas utilisé l'intelligence artificielle pour rédiger son roman ne sont pas concluants.
1: L'impasse dans laquelle se retrouve un éditeur actuellement, que ce soit le Boréal ou d'autres éditeurs, c'est qu'on ne peut pas aller enquêter sur le processus créatif d'un auteur. On peut demander, on peut encourager ce qu'on a fait, mais on est limité par rapport à ce que les auteurs veulent ou ne veulent pas révéler.
2: Il se questionne sur la fiabilité du logiciel Pangram qui est arrivé à la conclusion que 94% du roman C'était ça ou mourir a été généré à l'aide de l'intelligence artificielle.
1: Moi, je demande à voir la fiabilité de Pangram par rapport à l'utilisation de l'intelligence artificielle. Des experts se contredisent à ce sujet-là. Des tests qui ont pu être menés par différents journaux, par différentes maisons d'édition montrent que ce logiciel-là fait des erreurs.
2: Par ailleurs, l'éditeur juge inacceptable les actes de plagiat que Télisson Aurélien reconnaît avoir commis dans le passé et qu'il dit regretter. Éric Plouf, Radio-Canada, Montréal.
0: À Elizabethtown, dans l'État de New York.
3: I am satisfied with the sentence. It is the maximum you can get in New York.
0: Le procureur Michael Langley s'est dit satisfait après l'annonce de la sentence du Montréalais Luciano Fratolin, déclaré coupable au mois d'août du meurtre de sa fille qu'il avait noyée dans un marais. Il a été condamné aujourd'hui à une peine de prison à vie sans possibilité de libération conditionnelle avant 25 ans. En lui imposant cette peine, la juge a déclaré que l'accusé avait l'obligation de protéger son enfant, mais qu'il l'avait plutôt abandonné. La défense réclamait une peine minimale de 15 ans. Elle a déposé un avis d'appel. La ministre canadienne de l'Industrie, Mélanie Joly, rejette les raisons évoquées par l'entreprise Telco pour justifier le licenciement de près de 500 employés en Ontario. La scierie affirme qu'une chute de 58% de ses exportations vers les États-Unis en raison de la guerre tarifaire et une augmentation des importations étrangères ont motivé sa décision. Le président de la société américaine Cleveland Cliffs déclare également dans une lettre adressée à Mélanie Joly que la situation s'est transformée sur le marché depuis qu'il a acquis Telco en 2024. La ministre affirme que l'entreprise doit respecter ses engagements envers Ottawa.
4: Telco s'est engagé envers le gouvernement du Canada à maintenir les emplois. Dans ce contexte-là, la compagnie ne peut pas utiliser le fait qu'il y a des changements de conditions de marché ou encore qu'ils ont une stratégie d'affaires différente que celle qu'ils avaient développée par le passé.
0: Mélanie Joly n'exclut pas la possibilité de recours judiciaire. En terminant, en Ontario, 3 militaires et 4 civils ont été arrêtés par la police de Toronto pour leur rôle présumé dans l'enlèvement d'un homme avec demande de rançon en juillet dernier. L'enquête a également mené à la saisie de centaines de munitions qui auraient été volées aux Forces armées canadiennes. Catherine Brulotte a préparé ce qui suit.
5: 4 firearms.
6: Au cœur d'une enquête pour un enlèvement lié à la crypto-monnaie, les policiers ont saisi des drogues, des armes et des milliers de munitions. Plus de 2500 cartouches, dont la moitié étaient des balles à blanc, provenaient des forces armées canadiennes, selon le surintendant de la police de Toronto, Joe Matthews.
5: Approximately 2500 rounds of the ammunition have been stolen from the Canadian Armed Forces.
6: Sept hommes sont accusés d'avoir attaqué leur victime alors qu'il s'approchait de sa voiture dans un quartier résidentiel du nord de Toronto en juillet. L'homme aurait été menotté, agressé, puis tenu en otage dans l'objectif d'accéder à son portefeuille de crypto-monnaie. 3 des accusés sont des militaires.
7: C'est une situation importante à prendre très au sérieux pour les forces armées canadiennes.
6: Le professeur du Collège royal militaire du Canada, Christian Leprec, croit que le recrutement massif des forces armées a pu provoquer des vulnérabilités au sein de l'organisation.
7: Encore plus important que les procédures de réglementation soient appliquées à 100%. Que les officiers en charge soient responsables.
6: Dans un communiqué, un porte-parole de la Défense nationale affirme que des mesures sont prises dès cet automne pour moderniser la gestion des munitions afin d'améliorer l'exactitude, la traçabilité et la responsabilisation à l'échelle des Forces armées canadiennes. Ici Catherine Brulotte, Radio-Canada, Toronto.
0: C'est ce qui conclut les informations. 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

Bonsoir tout le monde. Hier, à l'émission, on avait une chronique incroyable. Je vous le dis tout de suite, on est en train de développer chez notre spécialiste des arbres à l'émission, Élise Bouchard, une spécialité en feuilles d'automne. Et là, hier, elle nous expliquait comment les arbres, en fait, comment les feuilles changent de couleur sur les arbres, parce qu'il y a vraiment une science qui nous permet de comprendre comment ça fonctionne, cette affaire-là. Et durant sa chronique, on parlait des chênes rouges. Puis elle donnait un exemple. Elle dit, je vais vous donner un exemple de chêne rouge au Saguenay. Puis elle dit, non, c'est pas trop haut pour son aire de répartition. Et donc, on a fait un appel à tous. On s'est dit, coudonc, il y a peut-être des gens qui nous écoutent au Saguenay et qui ont des chênes rouges, donc pas des frênes rouges, des chênes rouges. Eh bien, on a deux auditeurs qui ont répondu présents. On a Emmanuel, en fait, trois auditeurs. Il y a Emmanuel Rousseau et Simon Bluteau qui habitent à Saint-Honoré. Ils disent qu'ils en ont 5-6 sur leur terrain. Donc, le chêne rouge se rend jusque-là. Et on a également notre auditeur Joël Bouchard qui vient de Lens-Saint-Jean, toujours au Saguenay. Il dit, je suis technicien forestier et oui, j'ai vu des chênes rouges sur le sommet et au pourtour des montagnes du parc du Saguenay. Ils sont rares et chétifs, mais ils sont présents. Alors voilà, un autre mystère levé grâce à moteur de recherche que vous écoutez.

Et ce soir, Moteur de recherche, une émission qui répond à vos questions en sciences, santé, technologie, environnement, consommation. Est-ce que la température influence la vitesse qu'on peut atteindre à vélo? Vous allez voir, il y a des choses très intéressantes là-dedans. Beaucoup de variables, d'ailleurs. Comment fait-on pour calculer l'âge de l'univers avant l'apparition de la Terre? Est-ce que l'humanité a toujours pensé au futur comme on le fait aujourd'hui ou pas? Comment les animaux venimeux ne s'enveniment-ils pas? Et peut-on annihiler des trolls russes en les bombardant?

0: J'espère que vous allez bien, où que vous soyez, quoi que vous fassiez. Bienvenue dans ce nouvel épisode de Moteur de Recherche. Encore une fois ce soir, on fera flèche de tout bois en vous parlant de toutes sortes de choses avec le concours de Catherine Matisse qui est en studio avec nous. Bonsoir Catherine.
1: Bonsoir Mathieu.
0: On a également notre amie Nathalie Ouellette avec qui on va parler de l'âge de l'univers.
1: Bonsoir Mathieu.
0: Comment on calcule ça? Bonsoir oui. Nathalie. Oui. Vous allez bien?
1: Oui, très bien.
0: Toujours. C'est ma, je vous le dis, c'est ma thérapie quotidienne. Moi, je déprime souvent de la direction du monde. Et là, ma thérapie, c'est que je passe une heure dans un studio avec des gens extraordinaires tous les soirs. Et par gens extraordinaires, j'inclus aussi ce soir notre invité qui est pas juste extraordinaire en sport, il l'est aussi pour parler de la manière d'être meilleur, parce que c'est un grand sportif, il s'appelle Antoine Jolicoeur Desroches, il est docteur en sciences de l'activité de l'exercice, chargé de cours à la faculté des sciences de l'activité physique à l'université de Sherbrooke. Bonsoir Antoine.
2: Bonsoir, merci de l'invitation.
0: C'est un grand plaisir de vous avoir avec nous ce soir, et là je vais quand même lire une nouvelle assez incroyable qui vous concerne. Ça se passait le mois dernier, c'est tiré du Charlevoisien, écoutez ça. Antoine Jolicoeur Desroches et Rose Vigneault ont remporté les honneurs de l'épreuve reine de l'Ultra Trail Arikana du Canada au terme de 125 kilomètres d'efforts dans les sentiers de Charlevoix. Chez les hommes, Antoine Jolicoeur Desroches a été le premier à franchir la ligne d'arrivée après 14h49, 42 secondes de course. C'est quelque chose.
3: Et il faut voir le terrain aussi, hein, parce que c'est à grand fond cette affaire-là. Là.
2: Oui, c'est dans ce point-là, on monte les Morios, il y a quand même pas mal.
0: C'est combien de dénivelé au total?
2: Autour de 4 000, 5 000, c'est pas énorme, mais
0: c'est bon. Mais ça fait longtemps que vous faites du sport, Antoine Jolicoeur Desroches. Comment vous êtes tombé dans le sport? Pourquoi vous aimez ça à ce point?
2: J'ai grandi dans les Laurentines, fait que c'est vraiment un beau terrain de jeu.
0: À quel endroit?
2: Saint-Anne-des-Lacs. Okay. Mais en fait, Moronite, ensuite Saint-Anne-des-Lacs. Donc j'ai fait mon premier sport vraiment, c'est le ski de fond. Mm-hmm. J'avais la chance d'avoir des beaux sentiers. Puis par la suite, j'ai découvert le triathlon.

0: J'en ai fait très longtemps. J'ai été professionnel dans le triathlon Ironman pendant une dizaine d'années. Plus, ça fait quelques années que j'aime mieux promener dans la forêt, faire des courses, des ultra-trails.
1: Oui, se promener.
2: Se promener, ouais. On met beaucoup de guillemets. Hein. C'est un parcours qui, j'en suis sûr, inspire notre ami Gabriel Blouin-Demers, conjoint. Il est en Norvège où il réalise une sabbatique dans une université au nom imprononçable. On va dire qu'il est tout simplement à Trondheim. Bonsoir, Gabriel.
3: Bonsoir, Mathieu. On peut dire NTNU.
2: NTNU, parfait. On va regarder NTNU, ça. On va regarder ça simple. Gabriel, je pense que des destins comme ceux d'Antoine Jolicoeur Desroches, c'est le genre de choses que vous aimez parce que vous-même, vous êtes un grand sportif.
3: Oui, puis en fait, une des raisons, à part la science, que je suis né à Trondheim, c'est que c'est un des meilleurs endroits pour le ski de fond en Norvège. J'ai le champion absolu, Johannes Hosfot Klebo, qui a gagné toutes les médailles d'or des Jeux olympiques en ski de fond. Ben, c'est sa ville natale, il s'entraîne ici, Johannes. Donc, absolument.
2: L'avez-vous rencontré?
3: Non, mais je vais au centre d'entraînement tous les jours.
1: En espérant.
3: Je l'ai pas encore vu.
2: Est-ce que c'est quelqu'un qui vous inspire, ça, ce grand fondeur norvégien?
0: Ouais, c'est sûr. Puis en triathlon aussi, Christian Blumenfeld, Gustav Iden, Casper Stone, chez les femmes, Solveig Løvseth. Là, c'est rendu la Norvège était un sport qui dominait dans les sports nordiques. Mm-hmm. Mais là, dans les dernières années, ils dominent autant en triathlon, en course demi-fond.
2: C'est une grande nation sportive, hein,
0: c'est incroyable.
2: La Norvège, Jean-Gabriel, vous êtes à l'aise, vous, là, vous êtes dans votre élément là-bas, là.
3: C'est fascinant, Mathieu, le nombre de personnes qui vont au travail, à la course ou à vélo ici. Faut rappeler que les Norvégiens sont 5,5 millions, donc sont moins nombreux que les Québécois. Puis ils gagnent à peu près 30% des médailles aux Jeux olympiques. Donc c'est assez fascinant, ouais.
2: C'est ça, c'est peut-être une question de culture, hein, plutôt que de nombre dans le cas du succès des Norvégiens. On aurait peut-être des leçons à prendre de leur côté. En tout cas, quelqu'un qui peut nous donner des bonnes leçons là-dessus, c'est Antoine Jolicoeur Desroches. Puis justement, on va commencer l'émission avec lui. On se parle tout à l'heure, Gabriel. Allez pas vous coucher tout de suite, parce que je sais qu'il est tard, là.
3: Je reste à l'antenne.
2: On va commencer en parlant justement de vitesse et de température à vélo.

0: Bonjour, je suis un cycliste qui fait des compétitions amateurs. C'est Bernard Harvey qui nous envoie ça. J'aimerais savoir si la température affecte la vitesse quand on avance à vélo avec un effort équivalent, évidemment. En même temps, cette température affecte-t-elle notre capacité cardiovasculaire? Genre, s'il fait plus chaud, qu'est-ce que ça change dans la manière dont on va fendre l'air? Mais là, c'est peut-être plus difficile pour le cœur. S'il fait plus frais, l'air est peut-être plus dense, c'est peut-être plus difficile. Bref, c'est beaucoup de variables. Puis on va essayer d'y voir plus clair avec justement ce grand sportif qui est en studio avec nous, Antoine Jolicoeur-Desroches, docteur en sciences de l'exercice, chargé de cours à la Faculté des sciences de l'activité physique de l'Université de Sherbrooke. Je le rappelle, il a remporté l'Ultra Trail Arikana du Canada dans Charlevoix, 125 km en 14h, 49 minutes et 42 secondes. Donc, vous n'êtes pas un grand coureur, Antoine, vous êtes aussi un spécialiste de toutes ces variables-là. Comment répond Bernard Harvey sur le facteur température dans l'efficacité qu'on va avoir à vélo?
1: Oui, en fait, c'est une très bonne question parce que ça peut sembler une question assez simple, mais en fait, c'est une question qui est quand même assez complexe. Si la question, c'était par exemple, comment la température affecte la performance, mais quand on fait du vélo à l'intérieur, là, puis on n'a pas le facteur vent, la réponse serait quand même beaucoup plus simple. T'sais, on sait que la température, plus il fait chaud dans une chambre, puis surtout on fait du vélo stationnaire, mais l'effort va être plus difficile, notre performance va être moins bonne. Puis souvent, en fait, la majorité des études sur la science du sport, mais c'est toujours dans un champ environnemental contrôlé, il n'y a pas le facteur de vent. Mm-hmm. Puis on sait, c'est clairement que plus il fait chaud, plus la température va affecter la performance. Notre cœur doit pomper plus fort. On veut essayer d'évacuer notre chaleur. Déjà qu'on produit vraiment beaucoup de chaleur métabolique, l'être humain est pas très efficace à fournir des efforts.
0: Mais le plafond là de température à partir duquel ça devient presque impossible de faire du sport de haut niveau, qu'est-ce que c'est?
1: Le plafond de température corporelle?
0: Non, la température ambiante là. À partir de quelle température, même si on veut être très performant en vélo, c'est plus vraiment possible. Est-ce qu'on le connaît ce?
1: En fait, t'as une image.
0: On la connaît cette limite.

0: limite-là?
1: On considère qu'une température chaude, c'est en haut de 25 degrés Celsius. Mais techniquement, on peut faire des efforts à beaucoup plus que ça. Il y a des compétitions qui ont lieu à plus de 40 degrés Celsius. Mais c'est sûr que ça affecte grandement la température. Puis quand ils ont, par exemple, des fois des championnats du monde à 14, des fois, ils vont faire soit les compétitions tôt dans la journée, très, très tôt dans la journée, ou même au marathon, ça va être à minuit le soir, parce qu'il fait tellement chaud. Fait que techniquement, si on prend la course à pied, la température idéale, c'est autour de 12-14 degrés Celsius. Puis c'est quand ils ont fait la tentative de record du monde de 2 heures. C'est ça qu'ils ont essayé de déterminer. Là, ça serait 12 degrés Celsius, ça serait l'idéal.
0: Qu'est-ce que vous voulez dire, le record du monde de 2 heures?
1: En fait, quand c'est Ineos avec Nike, si je me trompe pas, ils voulaient briser la fameuse barrière mythique du 2 heures.
0: Pour un marathon?
1: Pour un marathon. Puis ils voulaient optimiser un peu chaque circonstance. Donc, ils voulaient trouver le meilleur endroit au monde pour ça et la meilleure météo. Et la température, c'était pour ça 12-14 degrés Celsius. Donc, si on prenait l'exemple, on veut faire du vélo à l'intérieur. Les cyclistes, ils vont s'entraîner beaucoup là, sur le vélo à l'intérieur durant l'hiver. Mais ce serait possiblement la meilleure température à mettre leur chambre pour performer. Parce que, c'est ça, comme je disais, le corps est vraiment pas efficace parce qu'on produit vraiment beaucoup de chaleur. Ouais.
0: Sauf que l'autre variable dans ce calcul-là, en fait, c'est le vent. Et d'ailleurs, les pilotes qui sont à l'écoute, connaissent très bien le fait que plus l'air est froid, plus il est dense, plus il y a de la portance. Quand il est chaud, on peut techniquement fendre l'air plus aisément. Est-ce que c'est une grosse traînée, ça, quand on va pédaler dans de l'air frais? Est-ce que ça nous ralentit vraiment tant que ça?
1: Oui, en fait, quand on fait du vélo, puis surtout à des hautes vitesses, là, t'es en haut de 40 km/h, la majorité de la force qu'on va faire, la majorité du wattage qu'on va développer, c'est pour battre
0: le vent.
1: C'est pas pour battre la gravité, surtout si on part sur le plat, c'est où le roulement de nos pneus sur la route, c'est vraiment pour battre le vent. C'est pour ça que dans un contre-la-montre, la priorité d'être le plus aérodynamique, c'est ça. Puis les équipes de cyclistes vont dépenser des fortunes en argent, en soufflerie, en testing pour tout optimiser. Mais justement, on peut, si on est capable d'optimiser la température, puis le cas qui est intéressant, c'est à certains moments, il y a des cyclistes qui veulent essayer de battre le record de l'heure en vélo. Donc, c'est dans un vélodrome d'essayer de faire le plus de kilomètres possible en 1 heure. Puis ce qui est intéressant, surtout pour des gens dans le milieu du sport, des scientifiques, c'est vraiment un calcul mathématique. C'est vraiment, tu sais, d'un point de vue de science, c'est d'optimiser chaque petit détail.
0: OK, donc, et ça comprend la température.
1: Ça comprend la température.
0: OK, donc, quelle est la température idéale qu'on connaît aujourd'hui à laquelle il faut mettre un vélodrome pour battre des records? Est-ce qu'on la connaît, cette température-là?
1: On la connaît, mais là, faut que je fasse le bémol, c'est que c'est pour des athlètes de très, très haut niveau qui sont entraînés pour ça, qui sont acclimatés à ça. Parce que ça se situe entre 26 et 28 degrés Celsius, qui est quand même très, très élevé. T'sais, on pourrait penser que au contraire, on voudrait que ça soit en bas de 20 degrés Celsius parce que c'est beaucoup plus frais.
0: Mais là, l'air a plus de résistance.
1: Exact, c'est ça. T'sais, plus il fait chaud, moins l'air est dense. Donc, plus on est capable de fendre l'air. Donc, c'est quand même quelque chose qui devient intéressant. Mais comme j'ai mentionné tantôt, plus il fait chaud, plus d'un point de vue physiologique, ça devient demandant. Donc, faut trouver un peu le juste milieu. Mmh. Parce que c'est sûr qu'à 35 degrés Celsius, l'air est beaucoup moins dense. Ça serait plus rapide qu'à même 28.
0: Mais le compromis est peut-être trop grand parce que là, l'effort qu'on doit déployer est peut-être beaucoup plus élevé que celui qu'on devrait déployer à 28 degrés, par exemple.
1: C'est ça. Faut vraiment trouver le juste milieu de tout ça. Puis pour ça que je dis, ça dépend de la personne parce que un athlète peut-être plus novice, faire 1 heure d'effort maximal à 27 degrés Celsius. S'il n'est pas acclimaté à ça ou entraîné pour ça, la performance va pas être bénéfique. Il serait mieux de le faire à une température plus basse, même si la densité de l'air est...
0: Ouais, puis d'ailleurs, le record, il existe. Il a été battu en 2022 par Dan Bingham. Vitesse en 1 heure, 55,548 kilomètres qu'il a réalisé en une heure. À 28 degrés.
1: Oui, ça, ce qui est intéressant, c'est que...
2: Y a-t-il de l'IA là-dedans?
0: Est-ce qu'il y en a, Antoine?
1: Mais c'est sûr que Dan Bigang, c'est un...
0: Il n'y a pas dit non.
1: C'est ça, lui, c'est un scientifique en ce moment, tu sais. Puis lui-même, il va le dire, c'est pas la personne avec le meilleur VO2 max. Même, il se considère pas nécessairement comme un très bon athlète. C'est sûr que c'est un très, très bon athlète.
0: En plus, ouais.
1: Mais comparé aux autres cyclistes qui côtoient, parce que maintenant, il fait plus du cyclisme au niveau professionnel, mais il travaille avec l'équipe de Red Bull, donc avec les meilleurs cyclistes au monde. Mm-hmm. Mais ce qu'il a réalisé, c'est que par rapport à quand Wiggins avait fait son record, la densité de l'air que lui... Il avait fait son record, était, si je me trompe pas, c'était comme un 20% plus basse. L'air
0: densité était plus basse parce que l'air était plus chaud?
1: En fait, ouais, je me trompe. En fait, c'est Cam Pernat, un autre qui avait battu le record de Wiggins. Il avait le fait dans des conditions encore plus intéressantes, puis il y avait une réduction de 20% de moins par rapport à Wiggins. Il y avait aussi, il y a le côté densité de l'air, mais aussi avec la pression barométrique.
0: Okay.
1: Il y avait aussi le côté altitude aussi, qui est quelque chose à considérer. Mais dans le cas de Dan Bigan, ce qui est intéressant, lui, il l'avait fait à 27,3 degrés Celsius, qui est quand même très, très élevé. Mm-hmm. Mais il avait vraiment tout optimisé. Puis le wattage qu'il a fourni par rapport à un de ses collègues, parce qu'il était dans la même équipe, Filippo Ganna, lui, il l'a fait à 26 degrés Celsius. La différence de wattage est énorme. Il avait vraiment optimisé chaque petit détail.
0: Donc, celui à 26 avait plus de wattage que celui à 28, c'est ça?
1: Oui, beaucoup beaucoup plus. C'est sûr, le gabarit est pas le même, mais même aussi d'un point de vue d'aérodynamisme, chaque petit détail était vraiment optimisé. D'où le côté que tu sais, on peut mettre ces paramètres-là de comme vraiment calculer est-ce que c'est 27,1 ou 27,3. Mais si on est capable de faire plein de tests, puis de savoir c'est quoi justement le juste milieu entre l'impact négatif de la chaleur d'un point de vue physiologique, mais l'impact positif d'un point de vue d'aérodynamisme.
0: Et ça, c'est relatif évidemment aux physionomies, c'est relatif à l'individu. Donc, il n'y a pas, disons, de mesure étalon. Il faut toujours le voir en fonction de ce que le cycliste là ou la cycliste est capable d'endurer. Puis là, on va terminer là-dessus, Antoine Jolicoeur-Desroches, sur la question de l'adaptation. Parce qu'évidemment, il y a l'entraînement et tout ça, mais il paraît que dans des situations de chaleur, on peut carrément manger de la glace pour être capable de combattre cette chaleur-là. Est-ce que ça fonctionne?
1: Oui, ça peut vraiment vraiment très bien fonctionner. T'sais. Mais c'est sûr qu'ils vont faire aussi un gros protocole d'acclimatation à la chaleur. Donc, s'entraîner à la chaleur, prendre des gros bains chauds, aller dans le sauna pendant très, très longtemps pour améliorer sa capacité à performer à la chaleur. Mais aussi, avant l'épreuve, si je me trompe pas, justement, Dan Bigam avait consommé, je pense, 1 kg de glace, quelque chose énorme. Ils vont aussi... fait que ça leur permet de se refroidir de façon interne. Sinon aussi, ce que maintenant tous les cyclistes font ça dans le monde, ils vont tout le temps mettre une veste refroidissante. Donc ça le permet de refroidir à l'extérieur. Puis aussi, ce qui est difficile, c'est que dans un contre-la-montre, mais dans le record du monde, ils peuvent pas boire du tout pendant l'effort. Ils ont rien accès. Ils pourraient pas prendre justement de la glace pendant l'effort. Fait que le but, c'est d'essayer de réduire le plus possible sa température corporelle avant le début de l'épreuve, sachant que à cause de sa production de chaleur métabolique qui est énorme, sa température va graduellement augmenter. Puis c'est un juste milieu. Ouais. On espère qu'il va justement pas trop dépasser un certain seuil, puis va être quand même capable de fournir un certain effort. Parce que aussi le fait que plus ça devient difficile, plus sa température corporelle augmente, plus il y a de chance aussi de bouger un peu sur son vélo parce que ça devient inconfortable. Puis chaque petit mouvement aussi va nuire à sa position d'aérodynamisme, donc nuire à sa...
0: Incroyable.
1: À l'aérodynamisme, donc à sa performance.
0: Fait que si je comprends bien, quand quelqu'un vient vous voir pour dire « je veux battre un record », tu dis « viens ici, on va s'asseoir ». Parce que c'est tout un programme. Là. C'est pas juste de développer le meilleur VO2 max et d'avoir la meilleure bécane et le meilleur aérodynamisme. Là. Le
1: non,
0: nombre
1: c'est
0: de détails, il est
1: un
0: phénoménal.
1: Gros puzzle, c'est vraiment un casse-tête. Puis c'est un peu la beauté de la chose. Puis Le cycliste, étant donné qu'il y a le wattage, ça nous permet vraiment de tout mesurer, ce qui est un peu plus compliqué dans d'autres sports, comme par exemple la natation, la course à pied ou même le ski de fond. Vraiment, chaque petit détail peut être calculé, chaque gramme sur le vélo, chaque position de la tête ou du casque, tout peut être calculé. Donc, des fois, c'est un athlète un peu moins bon que peut battre un athlète vraiment meilleur, mais si cet athlète-là qui est meilleur, mais pas les heures et... des milliers de dollars sur son vélo, mais des fois, c'est peut-être des fois l'athlète avec un VO2 max moins bon qui va gagner.
0: C'est absolument fascinant comme science. Est-ce que c'est ce que vous enseignez à l'université? Parce que là, vous êtes chargé de cours au mois de janvier, là. Est-ce que c'est le cours que vous donnez?
1: C'est pas mon cours. J'aimerais ça bien donner un cours sur justement la thermorégulation, mais mon cours, ça va être plus sur tout ce qui est relié à la musculation puis les efforts

0: anaérobie. Donc, vraiment, dans un champ de compétences différentes que je fais comme athlète. Mais je trouve ça vraiment intéressant aussi parce que la musculation fait partie aussi beaucoup des sports d'endurance. Puis c'est quelque chose aussi qu'on peut vraiment optimiser. Puis tout ce qui est les petits, ce qu'on appelle les marginal gains, chaque petit détail.
1: En compétition, ça peut faire toute la différence, effectivement. Vous en parlez très bien en plus, Antoine Jolicoeur Desroches. Merci beaucoup d'être venu répondre à cette question de Bernard Harvey. Je rappelle que vous êtes docteur en sciences de l'exercice, chargé de cours à la Faculté des sciences de l'activité physique à l'Université de Sherbrooke. Vous donnez le cours en janvier prochain. Avis aux intéressés. Alors voilà, l'invitation est lancée. Merci Antoine, puis on vous souhaite une belle et longue carrière.
0: Merci.
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1: Je ne sais pas si vous avez essoufflé Catherine et Nathalie, mais disons que elle vous regardait avec un mélange de fascination barre oblique. My God, je m'en vais pas là, moi, là. Hein? Est-ce que je résume bien votre attitude?
3: C'est un peu ça. Un petit jogging, là.
4: Moi, je ne fais aucune course.
3: Non,
4: je suis allergique à la course.
1: Okay. Bon, faut trouver son sport.
4: Ouais, voilà.
1: L'important, c'est de trouver son sport.
4: Oui, c'est ça.
1: Faut bouger, mais à sa manière. Nathalie Ouellet est astrophysicienne, la directrice adjointe de l'Institut Trottier de recherche sur les exoplanètes et de l'Observatoire du Mont Mégantique, scientifique chargée des communications sur le télescope Webb au Canada. Université de Montréal, on a reçu cette question toute simple, mais très compliquée en même temps. Comment on fait pour calculer l'âge de l'univers avant l'apparition de la Terre?
4: Oui, c'est scientifique et philosophique en même temps.
1: Absolument.
4: Parce que, en effet, l'unité de mesure d'une année, c'est complètement contingent sur la Terre.
1: C'est relatif à nous.
4: Exactement. Ouais. Exactement. Donc, l'auditeur veut savoir les 9,3 milliards d'années avant la Terre. Comment on faisait pour mesurer ce temps-là? Donc, c'est vraiment juste une soustraction. On a deux chiffres. On a l'âge de l'univers, 13,8 milliards d'années. L'âge de la Terre, 4,5 milliards. Donc, on va commencer par motiver.
1: Okay, je pensais que c'était à la fin de votre chronique.
4: Non.
1: Ouf, c'est réglé. On a du temps à remplir. Heureusement, il y a des grandes bouches ici.
4: On va motiver les deux chiffres pour commencer. Donc, l'âge de l'univers. Pourquoi 13,8 milliards? Donc, on a plusieurs preuves ou des pistes de solutions déjà. On sait que l'univers est en expansion. On peut mesurer la vitesse de cette expansion. Et on voit, en regardant plus loin dans l'univers, des époques différentes de cette expansion. Donc, on peut un peu faire jouer le film à l'envers. Pour essayer de voir, ça prend combien de temps pour que cet univers se rétrécisse jusqu'au Big Bang?
1: C'est facile.
4: C'est facile. Donc ça, c'est une piste. On peut aussi regarder le fond diffus cosmologique. C'est comme ce rayonnement fossile qui est dans toutes les directions. Il y a des toutes petites variations dans sa température qui nous donnent des constantes sur sa géométrie, la distribution de la matière noire, l'énergie noire, la matière normale. Ça aussi, ça nous donne un chiffre.
1: Okay.
4: On a aussi les étoiles les plus vieilles qu'on peut mesurer. Elles ont environ 13 milliards d'années. Donc, l'univers doit être plus vieux qu'elle, nécessairement.
1: Ah oui, évidemment.
4: Donc, c'est l'âge qu'on a comme estimé en ce moment. Pour la Terre, ça, c'est presque un peu plus compliqué.
1: Ah ouais?
4: Étrangement.
1: Pourquoi?
4: Parce que la Terre, c'est un système dynamique. Donc, si on s'en tient seulement aux roches sur la Terre, on n'a pas de roches qui datent de la formation de la Terre.
1: Parce qu'elles ont été recyclées
4: exactement,
1: au fil
4: dans le magma, le manteau.
1: Des plaques tectoniques. Ouais.
4: Exactement. Donc, on a des roches qui sont très vieilles. Les roches les plus anciennes sont dans le territoire du Nord-Ouest au Canada, de 4 milliards d'années environ. Oui, on a trouvé des petits cristaux de zircon en Australie qui font 4,4. Mais la manière qu'on peut déterminer plus proche l'âge de la Terre, c'est en regardant les météorites, qui sont les restants du début de formation des planètes du système solaire.
1: Mais c'est quoi le rapport? Ça arrive de l'extérieur?
4: Exactement.
1: Comment on évalue l'âge de la Terre à partir de quelque chose qui arrive d'ailleurs?
4: On peut essentiellement présumer que la Terre a commencé à se créer très rapidement après le début du système solaire en entier. Donc, les météorites nous donnent un âge pour le système solaire.
1: Ah, OK, c'est pour ça. Donc,
4: exactement.
1: Okay, ça nous donne l'âge du système solaire, puis après ça, on est capable d'extrapoler.
4: Exactement. Qui est essentiellement l'âge. Parce que la Terre n'est pas née soudainement et est apparue en un morceau. C'est une formation, un chantier de construction pendant plusieurs millions ou centaines de millions d'années. Donc, avec les météorites, on peut les dater avec des horloges nucléaires. Et donc, ça fait environ 4,5 milliards d'années. Donc, voilà. Donc, ça, c'est les deux chiffres qu'on a.
1: Bon, là, vous avez, en début de chronique, vous parliez du fait que c'est relatif à nous.

0: en expansion. Donc, on n'a pas vraiment de point de repère fixe. Donc, c'est pour ça qu'on a plein de types d'années différentes. On a des années tropiques qui font 365,2422 jours. Okay. Ça, c'est selon les saisons. On a des années sidérales qui fait 365,2564 jours. et ça, c'est d'après le mouvement contre l'arrière-plan des étoiles.
1: Ah ouais.
0: OK, à un moment donné, les astrophysiciens, cette année, là, on se dit, OK, regarde, c'est trop compliqué. On va inventer une unité de mesure fixe, l'année julienne, pour Jules César, je sais pas pourquoi. Et ça, c'est exactement 365,25 jours. Ça, c'est tout simplement la mesure qu'on a faite. Ceci dit, ça, c'est un peu plus que 31 milliards de secondes. Et là, la seconde, ça, c'est très scientifique comme mesure. Ça, c'est une mesure de la vibration, la fréquence de la vibration de l'atome césium-133. Donc,
1: OK, ça, c'est une vraie constante, la seconde. Là.
2: Exactement. Ouais, ouais, le sportif qui regarde, il connaît ça, les secondes.
0: Oui, c'est ça. Donc, essentiellement, on a une convention sur des années, mais ça, c'est basé aussi sur les secondes. Donc, on peut extrapoler et dire que, oui, on a inventé une année julienne d'après notre système, mais ça, c'est une quantité de secondes qui, elle, est une mesure scientifique.
1: On parle de 31 milliards de secondes, à peu près.
0: C'est des millions de milliards de secondes dans une année, ouais. Donc, c'est très, très long.
1: Okay. Est-ce qu'un système où j'ai 30 ans, ça, on pourrait-tu comme trouver un système de comptabilité?
0: Mais voilà. Donc, la question, c'est essentiellement, est-ce que c'est de l'anthropocentrisme? Et je pourrais dire que, OK, c'est une question de nécessité. On a besoin d'avoir un standard, un étalon selon notre système. Et moi, j'argumenterais que une civilisation extraterrestre ferait quelque chose de similaire.
1: Ah ouais?
0: Allons chez nos voisins. Oui. La plus proche exoplanète de nous, Proxima de Centaure B, qui est à un peu plus que 4 années-lumière de nous. Elle, par exemple, son année, son tour autour de son étoile, c'est 11,2 jours.
1: Mmh. Hey boy!
0: Donc, okay, c'est vite, ça va
1: plus,
0: vite.
1: On est plus vieux là dans ce système-là.
0: Oui, exactement.
1: Là,
0: ouais, donc, c'est un peu le contraire.
1: J'y vais pas.
0: C'est le contraire que ce que tu voulais. Donc, si eux mesuraient l'âge de l'univers, par leur année, ça serait 450 milliards d'années plutôt que 13,8 milliards. Et c'est très logique que les autres civilisations ou aussi utiliserait
1: un système qui est référent à leur environnement.
0: Période,
1: ben
0: la
1: oui.
0: période de leur orbite autour de leur étoile. Voilà.
1: Ben c'est relatif tout ça.
0: C'est tout relatif.
1: Mais il y a des constantes comme la seconde. Ça, c'est intéressant. Ça,
0: oui, et par exemple, lorsque nous, on a envoyé la plaque de Voyager ou les sondes Pioneer pour essayer de communiquer justement avec les extraterrestres, on voulait pas parler d'années. On a plutôt utilisé l'atome d'hydrogène qui, lui, a une raie à 21 cm exactement et une fréquence exacte de cette raie-là. Donc, quand nous, on veut communiquer avec les civilisations extraterrestres, on sait que c'est relatif l'histoire de l'année. Donc, on utilise des constantes scientifiques, présumant que l'atome d'hydrogène réagit pareil ici qu'ailleurs. Donc, on essaie de trouver justement ces standards universels pour communiquer avec des extraterrestres.
1: J'adore. Mais juste pour vous dire comment c'est loin Proxima du Centaure, là, c'est à 4 années-lumière.
0: Ouais.
1: Ben, parliez de voyageurs, là. On a envoyé voyageurs en 77 à peu près. Mm-hmm. Là, sont à une journée-lumière.
0: Oui.
1: Mais ça fait 50 ans là qu'il s'en va. Puis Proxima est à 4 années.
0: Voyager lui prendrait...
1: Faites le calcul.
0: Ça prendrait 70 000 ans se rendre.
1: OK. À la vitesse.
0: À la vitesse. Qui est, c'est un des engins les plus rapides qu'on ait jamais créé. Ouais, non.
1: On va rester chez nous. C'est bien comme ça. Voilà. Merci beaucoup, Nathalie Ouellet. Vous voyez, ça fait des calculs qui nous ouvrent vers d'autres perspectives. Et c'est très bien comme ça. Toujours un plaisir. Merci beaucoup, Nathalie.
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1: Tout à l'heure, il y a Gabriel Blouin-Demers qui n'est pas encore couché. Il est à Trondheim, en Norvège. Tout va bien, je pense qu'il est encore branché. Avec qui on va parler?
4: Je vous écoute attentivement.
1: Il est là. Et on va parler des venins. Question d'enfant. Pourquoi les serpents s'empoisonnent pas avec leur venin? Hein? C'est bon, hein? Puis Catherine Mathis, avec qui on va parler du futur. Auparavant, 3 centres de données russes mis hors service et beaucoup, beaucoup, beaucoup de questions. Hein? On sait que la guerre totale déclenchée par la Russie face à l'Ukraine il y a plus de 4 ans génère de plus en plus de conséquences dans la vie des populations civiles russes. On l'a vu dans l'actualité récemment, alors que l'Ukraine a répliqué à des attaques russes sur son infrastructure.

0: de communication. On a vu ça, les images, 8 octobre dernier, une attaque de drone ukrainien qui a endommagé un centre de données situé dans la région de Sassovo, sud-est de Moscou, qui abrite 2 des 3 superordinateurs utilisés par Yandex, ça c'est un peu le Google russe, pour entraîner son grand modèle de langue Yandex GPT. Il y a une autre frappe de drone qui a mis hors service un des plus grands centres de données de Russie dans la région de Kalouga cette fois-ci. Finalement, une troisième frappe a mis hors service un centre de données qui abrite le 3e plus grand superordinateur de Russie, le Galushkin, qui est 134e dans le top 500 des ordinateurs les plus puissants. Il en fallait pas plus à certains observateurs pour affirmer que l'Ukraine avait porté un sérieux coup de boutoir au réseau d'agents autonomes russes, hein, les fameux bots russes, comme on les appelle, qui coordonnent, on le sait, des campagnes de désinformation dans le monde, hein, soit pour favoriser l'extrême droite ou encore des mouvements anti-science. Mais il semble qu'il n'en soit rien. On a pu lire plusieurs analyses là-dessus. Et il semble que ce qui s'est vraiment passé, c'est qu'à la suite des attaques ukrainiennes, on a effectivement assisté à une baisse de trafic provenant de la Russie. La compagnie Cloudflare, dont certains outils permettent de retracer le trafic qui provient de certaines plateformes, a notamment observé une baisse de l'activité provenant de Yandex, mais il s'agissait surtout de l'activité de robots qui indexent le contenu, qui permet donc au moteur de recherche de se tenir à jour. La très réputée, plutôt très cool aussi, chercheuse Renée Diresta, qui est active hein, sur la très civilisée plateforme Blue Sky, a publié une analyse fouillée où elle explique notamment ceci. Et là, je la cite. Elle dit « Ce que Cloudflare a mesuré, ce sont les demandes automatisées adressées au site web hébergé par Cloudflare et non le nombre de comptes publiant des contenus politiques sur X, Facebook ou Reddit. Un robot d'indexation qui indexe donc un site web et un compte de troll qui publie du contenu politique sur X peuvent tous deux être communément appelés bots. Mais le graphique de Cloudflare ne nous indique pas combien de ces derniers sont actifs. Donc, on ne sait pas c'est quels bots qu'on a réussi à sortir du réseau. Ce qu'il faut savoir aussi, selon la chercheuse, c'est que les opérations d'influence russes ne sont pas nécessairement menées à partir de serveurs russes identifiables. Hein. On le sait, les pirates vont recourir à des services d'hébergement commerciaux, des infrastructures situées dans d'autres pays afin de dissimuler leur lieu d'opération, justement, parce que c'est un peu ça l'idée. Les hackers sophistiqués, tels que ceux qui sont à l'origine des campagnes persistantes liées à la Russie, ont tout intérêt, nous dit la chercheuse, à dissimuler leur infrastructure et leurs origines. Il n'y a aucune raison de supposer que leur activité serait visible dans le trafic provenant du réseau Yandex. Fin de la citation. Cela dit, on va terminer là-dessus. Les médias russes indépendants comme Medusa ont rapporté que les bombardements ukrainiens ont déjà des répercussions concrètes dans la vie des Russes. Des services comme Yandex Eat, c'est comme le Uber Eats russe, ou encore des grandes bannières de commerce électronique où des banques sont maintenant soit hors service ou des sites qui sont considérablement ralentis. On dit que les réparations complètes pourraient prendre des mois.
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0: On le sait, ben surtout avec les développements technologiques, ça nous fait beaucoup penser à ce qui nous pend au bout du nez. Est-ce qu'on a toujours pensé au futur de la manière dont on le conçoit aujourd'hui? C'est la question à laquelle va répondre Catherine Matisse ce soir. Bonsoir Catherine.
2: Bonsoir. Je vais tenter, oui, donner des éléments de réponse à cette question-là parce qu'elle est complexe quand même. Mmh. En fait, est-ce que l'humanité a toujours réfléchi au futur de la même manière qu'aujourd'hui? Et là, on va situer un peu notre manière de penser au futur en ce moment, c'est-à-dire que notre rapport au futur est assez actif comparé à ce qu'il a déjà été dans le passé, effectivement, parce que pendant des millénaires, là, Mathieu, le temps, c'était pas quelque chose de linéaire, c'était quelque chose de cyclique. Hein? Donc, les saisons revenaient, les rois succédaient aux rois, les dieux répétaient leur colère. Mm-hmm. Bref, on savait grosso modo que quelque chose allait éventuellement revenir, puisque ça avait déjà eu lieu dans le passé. Donc, le futur, c'était pas considéré comme quelque chose qu'on devait explorer, là, qu'il fallait peut-être construire. C'était quelque chose qui était déjà là, souvent décidé par un dieu. Et donc, on ne cherchait pas à le fabriquer, on cherchait simplement à le lire. Mm-hmm. Donc, il fallait simplement essayer de découvrir ce que d'autres, donc les déités, savaient avant nous. Alors, c'est intéressant parce que il y a eu un basculement tranquillement vers un temps que j'appellerais orienté, c'est-à-dire un temps qui va quelque part. Aristote parlait de mouvement dans le temps, Saint Augustin aussi. En fait, Saint Augustin, il disait, il n'y a pas de passé, il n'y a pas de futur. Il y a trois types de présent. Il y a, par exemple, le présent du passé, ça c'est la mémoire. Il y a le présent du présent, ça c'est l'attention. Puis, il y a le présent du futur, ça c'est l'attente. Et tranquillement, il commençait à voir une espèce de temps qui s'étale sur une ligne depuis la création, avec un grand C, n'est-ce pas, jusqu'à la fin des temps. Et donc ça, cette façon de percevoir le temps-là, ben ça veut dire que le futur pouvait avoir une direction. Et s'il futur avait une direction, ben il pouvait être pensable, et s'il est pensable, il est peut-être influençable. Mmh. Donc ça a vraiment changé. Puis ça, je tiens à le dire, c'est une construction, hein, parce que on a souvent l'impression, justement, quand on parle de futur, que le futur est devant nous. Ouais. Ben vous savez, dans certaines cultures, dans certaines langues, le futur est derrière nous, c'est le passé qui est devant. Pourquoi? Parce que le passé, on le reconnaît, il est visible, il est familier. Le futur, on le voit pas, il est derrière, on n'a pas Dieu derrière. Ouais. Donc, l'inconnu est derrière nous. Alors, cette construction-là, elle varie d'une culture à l'autre, mais toujours est-il que on voit un peu ces trois espaces-temps-là, passé, présent, futur.
0: Vous pensez à la fameuse citation de Lionel Groulx qui disait « Notre maître, le passé hein? ». Quelqu'un qui regardait beaucoup dans le rétroviseur. mais le futur, ça veut dire quoi?
2: Alors, le futur, ça dépend à qui on parle, en fait. Et pendant longtemps, le futur, c'était quelque chose qui restait à découvrir. Alors, il y a eu, pendant longtemps, ces fameux prophètes là qu'on allait voir pour savoir ce qu'ils savaient. Parce qu'eux, ils avaient l'air d'avoir un canal de communication avec ceux qui fabriquaient le futur, c'est-à-dire les dieux. Donc, ça représentait soit un événement futur, soit un savoir divin. Parce que le futur, c'était quelque chose qu'on ne savait pas. Donc, c'était quelque chose qu'on ne savait pas parce que ça n'existait pas encore, le Dieu ne l'avait pas créé, ou ça n'existait pas encore parce qu'on n'avait pas été en contact avec quelqu'un, comme un prophète, qui lui pouvait le savoir. Mm-hmm. Parce que ces gens-là avaient l'air d'avoir un genre de connexion là spéciale. mais d'ailleurs, c'est intéressant, moi je m'intéresse beaucoup à l'étymologie. Vous savez que prophète, là, ça veut dire celui qui parle en avant. En grec. Donc quand même, en hébreu, là, c'est le délégué ou le porte-parole d'un autre. Alors, je pense que c'est clair.
0: Mais on les appelle aussi les petits Joe connaissants. aujourd'hui.
2: Mais toujours est-il qu'on cherchait ce pont entre le divin et le mortel. Et nous, ben, il y a des affaires qui nous semblaient hors de portée dans l'humanité. Et donc, il fallait se repérer avec ces gens qui semblaient en savoir plus que nous. Et donc, on avait cette posture passive. Pour nous, le futur, c'était simplement quelque chose qui allait succéder au présent et qui allait éventuellement arriver coûte que coûte.
0: Oui, mais là, on est quand même, entre guillemets, là, je dis, des enfants de la révolution scientifique, les lumières du 18e siècle. On en a parlé, l'astronomie, l'astrophysique est liée à ça. Comment est-ce que ça a, comment dire, coloré, comment on voit le futur?
2: Ah, ça a plus que coloré, là, ça a fortement changé notre perception du futur. Parce qu'effectivement, si on se reporte là, au 16e siècle, quand Galilée, par exemple, observe que la Terre est peut-être pas le centre du cosmos, ben là, ça fait pas juste détruire une façon de concevoir l'univers, ça ouvre aussi une brèche. Ça veut dire que le monde obéit peut-être à des lois qu'on n'a pas encore nécessairement connues ou découvertes. Et donc, peut-être que l'avenir humain comporte plus de possibilités qu'on pensait. Alors, c'est ça que ça vient faire, la révolution scientifique là, des 16e et 17e siècles. C'est que là, pour la première fois, ben, ça devenait possible de fabriquer du futur. Parce que là, ça veut dire qu'il y a une infinité de possibilités, qu'on en connaît seulement quelques-unes dans le moment actuel, et donc que la science va nous aider à découvrir le reste. Et donc, c'est cette idée d'amélioration de nos sociétés, finalement, là, qui s'est accélérée avec la révolution scientifique. C'est une cascade de recherches hein, et de découvertes là, de Copernic, Kepler, Galilée, bref, tout ce qui a aidé à redéfinir ce qui était possible à l'époque, puis après ça, ben tout s'est transformé. La perception du futur s'est transformée. Il y a un historien que j'aime bien, Moynihan, Thomas Moynihan, un historien britannique, qui parle justement de cette façon de considérer le futur comme une possibilité profonde. C'est-à-dire que c'est la reconnaissance qu'il existe bien plus de possibilités que celles qui composent notre quotidien. Et ça, ben, ça ne pouvait venir qu'avec cette accumulation de connaissances qu'on a eues à ce moment-là.
0: Ouais, puis il faut dire aussi que c'est, je ne sais pas si on a pensé avant à aller, par exemple, sur la Lune, une chose aujourd'hui qui fait presque partie de l'actualité quotidienne, mais c'est à cette époque-là
2: ben
0: aussi
2: oui.
0: qu'on a peut-être les premières occurrences de gens qui disent, bon, ben, on peut peut-être aller ailleurs.
2: Ah, mais tout à fait. Puis là, vous touchez à un point parce que on va commencer à voir les premières œuvres de science-fiction. Hein, tantôt, j'écoutais Nathalie parler puis je pensais juste à Star Trek, là. Donc, bref, ça donne pas de
3: diable. Toujours
2: je
3: à
2: pense
3: Star
2: toujours. C'est vrai.
3: Star Trek,
2: c'est
3: ça
2: vrai.
3: Fait,
2: peu importe.
3: 20 ans, je vous connais. Je pensais toujours à Star
2: c'est
3: Trek.
2: C'est tout à fait juste. Ouais. Mais donc, ça me l'a ramené en tête. Et tout ça pour dire que les œuvres de science-fiction ont beaucoup été inspirées de cette révolution scientifique-là. Il y en a une, par exemple, The Man in the Moon de Francis Godwin, qui a été publié en 1638. On dit que c'est une des premières œuvres de science-fiction.
0: Ah, oui.
2: Le personnage principal, Mathieu, se rend grâce à une machine volante. Et puis là, imaginez, elle est propulsée par des cygnes de toute beauté.
0: Wow.
2: Et donc, il réussit à se rendre à la Lune en 12 jours, Nathalie. C'est quand même pas mal.
4: Avec des cygnes, wow, c'est quand même impressionnant.
2: C'est très fantastique. Mais donc, ça fait rêver tout ça. Et quand ça fait rêver, ben ça développe l'imaginaire, mm-hmm. ça développe le possible. Et donc, c'est vraiment avec cet enchaînement rapide des découvertes là du 16e, 17e siècle qu'on a pu avoir préséance sur les règles de l'Église, sur l'alchimie médiévale, sur tout ce qui avait un petit peu constitué notre façon de comprendre le passé, le présent et le futur. Et donc, on a su à ce moment-là que le futur, ce serait pas nécessairement une suite logique du présent, que ça pouvait être différent, qu'on pouvait vouloir autre chose, qu'on pouvait l'orienter, ce futur-là, qu'on pouvait le construire, qu'on pouvait vouloir l'améliorer. Et donc, c'est des choses qu'on a de la misère à se rappeler
0: ouais,
2: de nos jours.
0: Absolument.
2: Mais c'est tout à fait possible et ce basculement mental-là est arrivé à ce moment-là.
0: Non, mais c'est incroyable. Imaginez, là, il y a 10 minutes, vous vous disiez pas genre qu'à la fin de la chronique de Catherine Matisse, vous vivriez dans le futur. Mais c'est exactement ce qui s'est passé.
2: Je vous ai amené avec moi.
0: On est rendu dans le futur, là. Catherine Matisse, merci beaucoup.
2: Avec grand plaisir.
1: La vie des animaux.
0: Honnêtement, quand j'ai lu ces deux questions-là, je me suis dit, coudonc, comment ça se fait que j'ai pas pensé à ça avant? Puis ça prend des enfants, des fois, pour nous connecter là-dessus. Tout le monde a vu des documentaires animaliers quand ils étaient petits, puis là, tu vois les serpents qui tuent des animaux, puis tout ça, là, injecte du venin. Puis là, il y a Jack, élève de 4e année de notre auditrice Isabelle Leblanc, qui est à Beaumont, en Alberta, qui veut savoir pourquoi les serpents ne meurent-ils pas lorsqu'ils mangent les proies qui viennent juste de tuer avec leur poison? Ce qui est quand même fort légitime.
2: C'est
0: du solide, là. Et Samuel Bouchard, qu'on salue, il est à Québec. Son père ou sa mère qui nous écrit, c'est pas marqué ici. Samuel se demande comment les animaux venimeux font pour créer leur venin. J'ajouterais aussi à sa question comment ces mêmes animaux font pour ne pas eux-mêmes se mettre en danger avec. Gabriel Blouin-Demers se couche tard pour nous. Il est à Trondheim, où il est en sabbatique en Norvège. Il est biologiste au département, professeur titulaire à l'Université d'Ottawa. Bonsoir, Gabriel.
5: Bonsoir, Mathieu.
0: Est-ce que c'est la première fois qu'on vous pose cette question-là?
5: C'est la première fois qu'on me la pose et j'ai dû faire quelques recherches supplémentaires parce que j'avais des intuitions, mais je connaissais pas toute la mécanique de la chose, donc j'ai appris moi-même des choses en préparant cette chronique.
0: OK, donc... C'est quoi du venin? Question bête et méchante, ouais.
5: Donc, on trouve pas ça sur la rue. Là, les animaux doivent le fabriquer. Puis, je dirais que la meilleure analogie, c'est celle d'une glande salivaire qui serait sur les stéroïdes. Donc, je sais pas si on fait encore cette expérience-là au secondaire, mais dans mon temps ancien, on faisait l'expérience pour démontrer que la salive contenait une enzyme, soit l'amylase, qui digérait l'amidon. Donc, on utilisait de l'iode, qui devient bleu foncé en présence d'amidon, pour démontrer que si on exposait l'amidon à de la salive, mais là, il y avait bien de la manipulation de bave, donc je sais pas si ça se fait encore. C'était décomposé en sucre simple. Donc, Même notre petite salive humaine a quand même le pouvoir de briser des molécules.
0: Wow.
5: Puis donc, le venin des serpents, ça vient d'une glande salivaire modifiée qui va produire un mélange complexe de protéines qui varie d'une espèce à l'autre, mais il peut avoir des cytotoxines qui causent des hémorragies, des neurotoxines qui causent de la paralysie musculaire, puis des myotoxines qui vont causer de la nécrose des tuyaux, dans le fond, de la digestion. Donc, c'est des mélanges complexes qui sont dérivés de glandes salivaires modifiées.
0: Ouais, mais là,

0: il y en a dans toutes sortes de types d'animaux. Il y a des animaux marins, il y a même des coquillages, il y a des arthropodes, il y a des reptiles. Comment ça a évolué? Est-ce que ça vient tout du même animal ou bien ça a évolué indépendamment?
1: Ben, ce qui est intéressant, Mathieu, c'est que il y a une étude toute récente là, qui a été publiée en 2022 dans la revue PNAS, puis elle nous indique qu'il y a eu au moins 100 évolutions différentes de venin chez les animaux. Donc, vous l'avez dit, c'est évolué dans plein de groupes de façon indépendante. Donc, les auteurs, ils ont pris 20 espèces venimeuses, mais qui représentaient des groupes très, très différents. Des guêpes, des araignées, des scorpions, des poissons, des serpents. Puis, ils sont allés étudier quels gènes étaient exprimés dans les structures qui produisent le venin chez ces différentes espèces-là. C'est pas toutes les mêmes structures, mais ce qui était vraiment surprenant, c'est que malgré la distance évolutive entre les espèces étudiées, c'était les mêmes gènes, soit ceux qui sont associés à la réponse au stress, qui étaient dupliqués et détournés chez ces différentes espèces-là pour produire du venin. Donc, malgré la diversité des espèces que vous avez mentionnées, Mathieu, ils ont toutes adopté une façon similaire, de façon indépendante, mais une façon similaire de produire ce venin-là. Ouais.
0: On appelle ça l'évolution convergente. C'est comme
1: exactement
0: la vie qui trouve la même solution, mais un peu partout.
2: Comme les paresseux.
0: Ouais,
2: les paresseux, les paresseux à deux doigts et trois doigts, c'est deux espèces différentes qui sont dans une évolution convergente.
0: OK, je pensais que vous parlez des paresseux.
2: Non, les animaux.
0: Qui ont tous trouvé la
2: les
0: même
2: animaux.
0: Solution.
2: Non, un peu partout.
0: Ça aurait été drôle.
2: Il s'est senti concerné.
0: Ça aurait été drôle. moi, j'aime beaucoup les questions de nos auditeurs. Gabriel, c'est vrai. Je veux dire, ça tue, là. Je veux dire, ça peut tuer un humain en quelques minutes. Eux autres, ils se promènent avec ça, tranquille, dans leur bouche. Mais comment ils réussissent?
1: Hey, c'est ça. Oui, ils ont une bombe à retardement entre eux. Mais donc, il y a plusieurs façons que les animaux utilisent là, pour pas de s'envenimer eux-mêmes. La première, c'est que dans le fond, le venin est sécrété dans ce qu'on appelle la lumière d'une glande à venin. C'est donc l'espace central libre à l'intérieur. Donc, il y a une espèce de contenant pour le contenir. Ce contenant-là est entouré de tissus conjonctifs qui sont très résistants. Souvent, les toxines vont être entreposées sous forme de précurseurs, donc une forme qui n'est pas encore active de la protéine, qui va être modifiée juste avant l'injection sur une proie ou dans un prédateur. Puis finalement, j'ai trouvé un article vraiment intéressant publié en 2020 dans la revue Scientific Reports qui suggère que la lumière de la glande, donc l'espace intérieur, s'est maintenu très acide, un peu comme notre estomac qui est très acide, puis ça stabiliserait le venin, mais en plus, ça empêcherait l'activité enzymatique indésirable quand elle est dans la glande. Et donc, quand elle arrive dans un endroit avec un pH neutre, là, le venin prend tout son potentiel.
0: OK. Ouais. Mais là, bon, OK, ça, c'est bon. On comprend jusqu'ici. Mais là, tu vas tuer l'animal avec un truc ultra toxique, puis après ça, tu le manges. C'est quand même... faut le faire.
1: C'est
0: là.
1: Risqué, hein?
0: Je pense que leurs parents... moi, je connais bien des parents qui seraient pas fiers de leurs enfants qui feraient ça.
1: Non, c'est ça. Ça peut être risqué. Mais dans le fond, ce qu'il faut savoir, c'est que les venins, pour fonctionner, ils doivent vraiment entrer dans le réseau sanguin ou dans les tissus. Comme on l'a dit tout à l'heure, ben les venins, c'est des mélanges de protéines puis d'enzymes qui interfèrent avec les nerfs, la coagulation qui digère des tissus. Donc, ils fonctionnent dans les tissus, mais pas vraiment en dehors ou dans le tube digestif. C'est pour ça qu'ils doivent être injectés, ces venins-là. Puis différentes espèces ont trouvé différentes façons de les injecter. On peut penser aux dards chez les guêpes ou les crochets chez les serpents, mais ils doivent être injectés dans les tissus pour fonctionner. Si on les mettait à la surface de la peau, ils fonctionneraient pas bien.
0: Je sais pas si tu les avales, feriez-vous ça, genre pour 1 million de couronnes suédoises?
1: 1 million de couronnes, c'est 100 000 piastres canadiens.
0: Avaleriez-vous du...
1: Je le ferais.
0: Ah, vous le faites?
1: Je le ferais.
0: Oh,
1: parce que, oui.
0: OK. Parce
1: que
0: on a une petite émission de télé en potentiel, ouais.
1: Il y a des gens qui se sont fait mordre par des vipères en direct, Mathieu, pour déterminer qu'est-ce qui se passait.
0: Ah ouais, OK, donc boire le venin, c'est possible. OK.
1: C'est possible. Mais quand ça se ramasse dans l'estomac, dans le fond, c'est qu'il y a des enzymes puis des protéines qui décomposent le venin quand ils sont dans l'estomac. On pense à l'acidité, les enzymes digestives comme la pepsine. Donc, très rapidement, ces venins-là vont être modifiés, éliminés. Si vous pensez à un serpent qui digère même les os de sa proie avalée entière, avaler un petit peu de venin, là, c'est pas un problème. Là. Son système digestif va passer ça sans problème.
0: rapidement, en terminant, la fonction première des venins, est-ce que c'est, vous l'avez mentionné, est-ce que c'est l'alimentation? Il faut comme immobiliser la proie.
1: Exactement. Donc, il pourrait avoir la défense et l'alimentation. Puis ça dépend des animaux. Donc, chez les guêpes, c'est clair que c'est la défense. Là, quand ils piquent quelqu'un, ils mangent pas après. Ouais. Mais chez

0: Les serpents, ils semblent que la fonction première soit définitivement l'alimentation. Rapidement, Mathieu, une étude sur les vipères européennes qui a été publiée il y a quelques semaines dans la revue Functional Ecology, puis ils ont déterminé si, dans le fond, si c'était une fonction de défense, ça devrait stimuler les nerfs qui sont associés à la douleur. Puis quand ils ont fait des expériences en laboratoire, puis qu'ils ont fait de l'imagerie pour regarder ce qui se passait avec les neurones de mammifères, il y avait aucune évidence que la partie douleur était élicitée par le venin. Donc, ils ont conclu que c'était vraiment une fonction alimentaire plus qu'une fonction de défense, au moins pour les vipères européennes.
1: Wow, ça nous mène vraiment sur des sentiers fascinants, des questions d'enfants comme ça. On en veut, d'ailleurs, on a une émission, on a un segment au complet consacré aux questions d'enfants, moteur en herbe, tous les vendredis, 19h. Alors, Gabriel, merci d'avoir répondu à ces deux excellentes questions. Je rappelle que vous êtes professeur titulaire au département de biologie de l'Université d'Ottawa, dans la nuit norvégienne.
0: Dans la nuit norvégienne, toujours un plaisir, Mathieu.
2: Les onglets de nos collaborateurs.
1: Ben justement, puisque vous êtes en Norvège, vous nous vendez la culture norvégienne avec Peer Gynt d'Henrik Ibsen.
0: Exactement, c'est un des plus connus dramaturges norvégiens. Puis la version la plus connue, c'est une pièce de théâtre qui a été jouée pour la première fois en 1876 à Oslo. Puis ça parle vraiment beaucoup de l'identité norvégienne. Puis ici, quand on se met en Norvège, il y a des références à Peer Gynt partout.
1: Ah ouais,
0: hein. Donc si vous planifiez un voyage ici, c'est une bonne façon de s'initier à la culture norvégienne que la lecture de cette pièce-là de Henrik Ibsen.
1: D'ailleurs, très bien mise en musique par Edvard Grieg aussi. La suite est magnifique. Nathalie,
0: exactement.
1: Le film Event Horizon, un vieux film d'horreur, de science-fiction, c'est...
3: Exact.
1: J'ai jamais vu ça.
3: C'est un film culte qui a été peut-être un peu mal critiqué à l'époque, en 97. Un film de maison hantée, mais la maison hantée, c'est un vaisseau spatial.
1: Wow! Non, mais c'est clair, c'est dans ma liste. Event Horizon. On termine avec vous, Catherine.
4: 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Et maintenant, vous savez en quoi je me déguise à l'Halloween.
1: Ah ouais? Wow! On veut voir des photos.
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1: C'est clair. À vous, bonbons. OK, on est là demain 19h. Elle répond pas.
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13: Bonsoir, ici Rebecca Kwan. Le gouvernement sortant de Christine Fréchette a tenu aujourd'hui son dernier conseil des ministres avant la passation des pouvoirs à l'Assemblée nationale du Québec la semaine prochaine. Les ministres caquistes demeurent optimistes quant à l'avenir de leur parti, même s'il a été rayé de la carte aux dernières élections, et déjà des noms circulent pour une éventuelle course à la chefferie. Marie-Josée Paquette-Comeau.
14: Une dernière page se tourne pour le ministre François Bonnardel.
15: C'est pincement. Pincement, dernier conseil des ministres, ouais.
14: Christine Fréchette a présidé une dernière fois son conseil des ministres.
16: Dire au revoir aux collègues, saluer tout le travail qu'ils ont réalisé là, au cours des derniers mois, des dernières années.
14: L'émotion était palpable. La ministre de la Santé, Sonia Bélanger, craint l'arrivée du prochain gouvernement.
17: J'ai juste un souhait, c'est qu'on ne défasse pas tout ce que j'ai mis en place.
14: Malgré la chute de la CAQ lors des dernières élections, les ministres Pascal Derry et Martine Biron refusent de signer l'arrêt de mort de leur parti.
18: Il faut absolument garder cette troisième voie vivante et je pense qu'on peut très bien reconstruire et rebâtir.
17: Tu es un parti politique, là. C'est très périlleux. Faut pas que tu fasses ça. C'est un véhicule qui est là.
14: La CAQ devra se trouver un chef intérimaire. De nouveau, Martine Biron.
17: Quelqu'un de rassembleur, puis quelqu'un qui connaît bien le parti.
19: C'est très flatteur que mon nom circule. Je remercie.
14: Le ministre délégué aux régions, Mathieu Lévesque.
2: Je crois sincèrement qu'il y a un avenir pour la troisième voie.
14: D'autres noms circulent pour la chefferie. Celui du ministre de la Sécurité intérieure, Yann Lafrenière.
4: Est-ce que vous êtes intéressé à être chef, la CAQ?
5: En toute honnêteté, je sais.